0: Parce que pendant des années, ça a été cette dictature de quelque chose qui s'adresse uniquement à des professionnels, qui ne casse que des codes et qui n'est pas là pour véhiculer de l'émotion, mais simplement des espèces de prouesses techniques dont on se fiche finalement. La virtuosité, c'est intéressant à partir du moment où ça sert un propos, voilà. Mais quand c'est quelque chose de gratuit et surtout d'obligatoire, ça devient une contrainte et qui fait fuir tout le monde.
1: Alors, chers auditeurs, vous allez me dire Laurent Couson, ça me dit quelque chose. Et oui, Laurent Couson, vous avez un très beau palmarès, un CV qui ferait rêver plus d'un chef d'orchestre. Vous avez été chef, vous êtes d'ailleurs toujours, mais vous avez été chef d'orchestre, vous me disiez tout à l'heure, même en Chine.
0: Oui, en Asie, oui, en Chine, en Thaïlande.
1: Incroyable. Bien sûr, oui. Allez-y.
0: Où j'ai vécu pendant plusieurs années, au Maroc, aux États-Unis, en Allemagne, en Espagne. Enfin voilà, bon, vous savez, la vie de chef d'orchestre, évidemment, c'est fait de voyage. On est invité, puis c'est ce qui est très intéressant. Là, je suis très excité. Par exemple, j'ai une nouvelle aujourd'hui où je vais aller au mois d'août diriger un orchestre brésilien à Rio. Et ça me passionne parce
1: génial.
0: Que en fait j'aime vous l'avez vu dans l'œuvre que vous êtes venu voir, j'aime le croisement des cultures, quoi.
1: Oui.
0: Et ça m'excite évidemment beaucoup plus d'aller diriger un orchestre brésilien, d'aller me confronter à cette culture, de partager avec eux moi ce que je sais et qu'eux ils m'apprennent ce qu'ils savent aussi, que de faire avec par exemple un orchestre parisien que je connais très très bien, quoi. Voilà.
1: Oui.
0: C'est l'avantage de notre métier, on voyage.
1: C'est une rencontre.
0: Une rencontre.
1: Ouais. Et une émotion nouvelle à chaque fois.
0: Oui, bien sûr.
1: Et ça sera où, à Rio?
0: Ah, ça sera à Rio. Alors, c'est une initiative extraordinaire parce que c'est un orchestre qui a été créé avec des jeunes qui sont issus des favelas.
1: Ah, c'est une intelligence.
0: Voilà. C'est beau. Et à qui on a donné, au lieu de donner des armes et de la cocaïne, on leur a donné un violon, une flûte. Voilà.
1: Ouais.
0: Et ça, c'est merveilleux. Donc, c'est des jeunes qui s'épanouissent. L'orchestre est d'un très haut niveau. Là, ils viennent d'être invités par le pape à jouer au Vatican.
1: Oh.
0: Et là, je suis très honoré, en fait, qu'il m'ait appelé parce que ça prouve que voilà ce que j'essaie de faire depuis des années, c'est-à-dire des ponts entre les cultures, des collaborations internationales, ça commence à avoir des résonances, voilà, même jusqu'au Brésil. Et je suis super heureux, ça date d'aujourd'hui, donc c'est pour ça que je le partage ce soir.
1: Ah, c'est une très belle nouvelle, et très jolie. Et Laurent Couson, ça n'est pas que ça. Laurent Couson, ce sont les musiques de films,
0: oui.
1: d'un petit réalisateur qui s'appelle,
0: de Monsieur Lelouch, de Claude Lelouch.
1: Un certain Claude Lelouch.
0: Ouais, voilà. Alors, on attaque notre 9e film ensemble là, déjà, qui tourne à la rentrée, et on enregistre la musique qui sera d'ailleurs le thème de The Book of Life, puisque quand il est venu assister à la création, comme il vient toujours à tous mes concerts, il m'a dit cherche pas la musique du film, on l'a, c'est celle-là. Donc là j'en fais une adaptation spéciale pour le film, on enregistre début septembre, il tourne son film après, puis on découvrira
1: Excellent.
0: Tous ensemble ce film l'année prochaine. Et ça fait maintenant 25 ans, oui, qu'on travaille ensemble. Et,
1: extraordinaire.
0: Avec passion, avec amitié, avec beaucoup de choses. Enfin, j'aime beaucoup cet homme, sa philosophie de vie, la manière dont il met la musique en scène. Je veux dire, c'est absolument unique. Il n'y a aucun réalisateur français qui donne une telle part à la musique. Donc, j'ai conscience d'être un privilégié, quoi.
1: Mm-hmm. Ouais. Ouais. C'est extraordinaire. Il a eu le coup de cœur, il a dit « ça sera ça ».
0: Oui, oui. Il a dit ça sera ça parce que c'est vrai que c'est un film aussi qui va un peu résumer ce qu'il a appris de la vie. C'est maintenant un vieux monsieur, donc qui connaît, qui a tiré certaines leçons de la vie. Et il a dit ce dont tu as parlé dans ton œuvre me parle beaucoup, parce que ça va être le propos de mon film, d'essayer un petit peu de faire un résumé des différentes choses que j'ai appris des cultures, de mes voyages et des gens.
1: Oh, joli.
0: Oui.
1: Alors, Laurent Couson, vous avez une actualité qui est chargée, qui est remarquable, et notamment, vous avez prochainement le vendredi 26 juin, on peut encore réserver.
0: Oui, le prochain concert, c'est un des orchestres dont je suis le directeur musical actuellement, c'est l'orchestre Helios, que je retrouve, on est installé à l'église de la Madeleine, et à l'église de la Madeleine, on fait les grands requiems du répertoire, donc Verdi, Mozart, Fauré, les symphonies de Beethoven aussi, et là, le 26, c'est un requiem de Mozart, c'est magnifique, il y a 150 personnes sur scène, les chœurs, et dans ce cadre magnifique de la Madeleine. Voilà, donc je vous invite à venir nous voir, oui, bien sûr.
1: Ah, c'est superbe. Mmh. Alors, le programme, Ravel, Boléro,
0: oui,
1: Mozart, le Requiem.
0: Voilà, là, on ne peut pas faire mieux.
1: Oui. Donc, Église de la Madeleine, le 26 juin, chers auditeurs, 20h45. Nos auditeurs vont nous demander comment est-ce qu'on fait pour pouvoir... Donc, Église de la Madeleine, le 26 juin, chers auditeurs, 20h45. Nos auditeurs vont nous demander comment est-ce qu'on fait pour pouvoir s'inscrire.

0: Bah, The Book of Life là fera sa première date en tournée dans le très beau festival international du Cap Ferret. C'est magique parce que c'est on joue devant le bassin d'Arcachon. C'est dans des concerts en plein air qui réunissent jusqu'à 2 000-3 000 personnes à chaque fois. C'est des cadres absolument magiques. Je suis très heureux qu'on le fasse là pour la première date de tournée, puisqu'après The Book of Life sera en tournée l'année prochaine dans différents lieux et dans différents pays. Ça c'est le 5 juillet. Donc, si vous êtes dans le coin du bassin d'Arcachon ou du Cap Ferret, venez voir ça parce que d'abord c'est un festival extraordinaire sur 10 jours. Il y a que des grands artistes, des grands concerts. Puis quel cadre, quelle beauté, c'est comme un des plus beaux lieux de France.
1: Oui. Et alors là, programme ?
0: Le Book of Life.
1: Le Book of Life. Voilà, pendant plusieurs jours ou juste
0: non,
1: une journée ?
0: Une soirée.
1: Oui. Une soirée. Oui, d'accord. Alors, on pourrait peut-être parler un peu du Book of Life quand même. Voilà, son origine et le message, la philosophie derrière.
0: The Book of Life, donc le livre de la vie comme son nom l'indique, j'ai mis ça en anglais parce que j'ai toujours voulu que cette œuvre ait un destin un peu international, donc c'est pour ça que j'ai pris ce titre. Et puis aussi, le livre de la vie, voilà, c'est un symbole qu'on retrouve dans toutes les religions, et j'ai envie de dire dans toutes les spiritualités, justement aussi dans les cultures asiatiques, dans le bouddhisme, et aussi bien que dans le judaïsme, évidemment, très important, le livre de la vie, c'est à chaque prière de Kippour, nous demandons à être réinscrits dans le livre de la vie. C'est le principe du pardon pour pouvoir recommencer. Voilà, et c'est présent dans le christianisme, c'est présent dans l'islam. Ce livre de la vie est un symbole absolument universel. Voilà, et c'est pour moi le symbole ultime aussi de tout ce qui est, je trouve, important dans le monde actuellement, c'est-à-dire l'éducation aussi. Voilà, cette éducation qui nous permet d'être tous inscrits dans le livre de la vie et d'y jouer sa partition. Donc symboliquement, j'ai pris 9 textes, qui sont 9 textes dans 9 langues différentes, qui vont des langues anciennes comme l'araméen jusqu'à l'anglais moderne. Et ça nous fait voyager, voilà, à travers les langues, les temps peut-être aussi. Et c'est une œuvre qui a vocation à être symbolique du rapprochement, quoi,
1: oui,
0: dont on a beaucoup besoin, du rapprochement des cultures, d'essayer de rappeler que ce qui est intéressant dans l'autre, c'est sa différence, quoi.
1: C'est très joli. Et puis, c'est très amusant d'entendre. Moi, je me disais, l'araméen, on n'entend pas. Enfin,
0: on n'entend pas souvent.
1: On n'entend pas souvent, c'est moins qu'on puisse dire. Voilà, ça apporte vraiment quelque chose. Ouais.
0: Mais, j'espère, en tout cas, vous voyez, c'est vrai que là, on, à la création, moi, j'étais ému de voir au premier rang assis des personnes de confessions différentes,
1: oui,
0: de pays différents,
1: oui,
0: parfois de pays qu'on dit hostiles les uns aux autres. Mais là, vous voyez, le temps de la musique, j'ai encore la naïveté de croire, vous disiez, vous êtes artiste, que l'art, c'est encore quelque chose qui peut rassembler les gens au lieu de les diviser comme on le voit trop souvent en ce moment. Et comme on veut tous nous diviser. Il y a une espèce de mode de l'irréconciliable en ce moment. Et moi, je n'en peux plus de cette histoire d'irréconciliable. C'est-à-dire cette absence de dialogue, ce cloisonnement qui fait on est d'un camp ou on est d'un autre. On ne peut pas être des deux, on ne peut pas être au milieu. On peut pas... Je suis un assez partisan aussi du juste milieu. Voilà, c'est quelque chose de, je crois, qui est important. Et assez de séparation entre les individus, voilà, qui le plus souvent ne veulent qu'une chose, c'est se parler.
1: Oui, oui. J'ai une personne étrangère ce matin qui me posait la question, mais ces violences que l'on a connues dernièrement à Paris, est-ce qu'il y a ça dans les autres pays ? Non.
0: Non, non.
1: Non, il n'y a pas. Elle était surprise de ma réponse. Donc c'est vrai qu'en ce moment, beaucoup de choses, beaucoup de gens font tout pour diviser, alors qu'il faut au contraire rassembler.
0: Ah oui, oui, oui, c'est terrible. Et il est mal vu d'essayer d'être juste, d'essayer d'être au milieu. On est d'un camp ou d'un autre.
1: Oui.
0: On est accusé. Alors, t'es où, toi? Mais je veux pas être d'un côté ou de l'autre.
1: Oui.
0: J'essaie de comprendre l'un et l'autre, et surtout de faire en sorte qu'ils se parlent.
1: Et la culture rassemble.
0: Et la culture rassemble.
1: C'est ce qui rassemble.
0: Tout.
1: Oui.
0: Voilà. N'importe qui peut venir au concert, au contraire, et j'ai envie de
1: et
0: toucher
1: apprécier
0: le cœur de tout le monde.
1: Voilà,
0: quoi. Qu'est-ce que c'est que cette histoire de, voilà.
1: Et partager après, voilà, son impression et
0: oui,
1: voilà.
0: Absolument.
1: Alors, votre concert, donc, le premier, a eu lieu dans un lieu que je trouve C'est sans doute la plus belle église de Paris.
0: Oui, à l'église Saint-Étienne-du-Mont, oui. Ouais. Ah oui, c'est la plus belle église de Paris. Puis quelle acoustique, c'est pas pour rien qu'il y a bon nombre de grands compositeurs qui ont choisi cette église pour faire leur création, parce que c'est une acoustique.

0: exceptionnelle, ouais. Et elle est connue pour ça.
1: Ouais.
0: Non, c'est vrai qu'il y a l'Église a cette force de rassembler encore quand même aussi, parce que j'ai jamais rencontré d'hostilité dans des lieux catholiques à recevoir des œuvres comme ça qui traitent à la fois de toutes les religions, de toutes les cultures. Bien au contraire, ça a toujours été apprécié, encouragé. Et voilà, on devrait aussi parfois écouter un peu ce message pour ce qu'il est.
1: Alors, je rappelle à nos auditeurs qui n'auraient pas eu le temps de noter, donc, Église de la Madeleine, je vous donne rendez-vous, Église de la Madeleine, vendredi 26 juin à 20h45, pour écouter le Requiem, le Requiem de Mozart, c'est ça, et le Boléro de Ravel, dirigé par Laurent Couson. Et donc, Laurent, on pourra retrouver votre disque. Et moi, j'en fonctionne encore avec les disques. On pourra retrouver votre musique même sur Internet à partir de quand?
0: Ah bah tout le monde peut y aller. Allez sur les plateformes déjà. Vous pouvez écouter les nombreux bien albums sûr. Qui sont déjà sortis. Et The Book of Life sortira, je pense, à la fin de l'année, parce que là, on l'enregistre début septembre, donc le temps que ça soit prêt, certainement fin de l'année, début d'année prochaine. Mais en attendant, j'encourage tout le monde à aller écouter les autres œuvres, voilà. Ouais.
1: Et vous en êtes à votre combientième œuvre de création?
0: Oh, je saurais vraiment pas vous le dire.
1: Ouais.
0: J'en ai aucune idée. Vous savez, j'ai commencé à écrire de la musique à l'âge de 10 ans.
1: Mm-hmm. Ah oui, d'accord. Alors justement, ça c'était ma question. J'aime toujours connaître un peu le parcours de mes invités. Quel était votre parcours justement?
0: Ben, le parcours d'un musicien classique au conservatoire, et avec tout de suite un pas de côté, puisque j'ai jamais été trop dans les circuits académiques, donc très vite je me suis intéressé au jazz, à la comédie musicale, à la chanson, et parallèlement à des études très classiques, j'ai travaillé aussi dans ces milieux-là, et je pense qu'aujourd'hui ma musique peut-être en fait la synthèse, et puis dans une musique de film, notamment avec le Louge, c'est vrai que parfois j'ai une chansons à écrire, parfois j'ai une musique très symphonique, très lyrique, parfois c'est un big band de jazz, donc...
1: Mais à l'origine, qu'est-ce qui vous a donné envie de... Vous êtes né dans une famille de musiciens?
0: Non, je ne suis pas du tout dans une famille de musiciens, mais disons que j'étais un enfant un peu compliqué à canaliser, disons, et que la musique a été une sorte de révélation, et que du jour où j'ai commencé à faire ça, j'ai plus voulu faire que ça, et d'ailleurs j'ai été un très très mauvais élève toute ma vie, parce que je voulais faire que de la musique et je n'allais pas en cours,
1: c'est amusant,
0: et ça a été ma raison de vivre très très jeune.
1: Et quel instrument? Vous avez commencé par quel instrument?
0: La trompette.
1: Ah, c'est amusant ça,
0: voilà, ouais.
1: Ah oui. Et après?
0: Puis après, je me suis mis à jouer du piano, comme tous les compositeurs, parce que c'est indispensable.
1: C'est indispensable, voilà. Ouais. Ah, c'est amusant, début trompette, trompettiste.
0: Oui, je suis un trompettiste, oui.
1: Ah, intéressant, un parcours atypique pour un personnage atypique.
0: Oui, on commence tous par un instrument,
1: bien sûr.
0: Avant de maintenant, je ne joue plus, je ne suis pas concertiste, puisque je suis vraiment orienté vers ma carrière de chef d'orchestre et de compositeur.
1: Alors, donc, ça, ce sont les débuts. Et donc, vous décidez quand de commencer. Alors, vous commencez par créer ou vous commencez par diriger?
0: Je commence par écrire. Par écrire.
1: Par écrire.
0: Oui, j'osais pas au départ diriger. Et puis, peu à peu, c'est rigolo parce que mes premières œuvres ont été dirigées par des chefs. Et puis, je me suis dit, c'est pas comme ça qu'il faut faire. Alors, très vite, je me suis dit, je vais apprendre à diriger et j'ai envie de je vais le faire moi-même.
1: Mais vos premières œuvres, elles ont été écrites pourtant très, très tôt?
0: Oui.
1: Et vous les avez réussi à les faire jouer par des chefs d'orchestre?
0: Oui, mon premier disque, notamment, ça a été enregistré. Voilà, il y avait un chef d'orchestre, il y avait tout ça, et à chaque fois, j'étais derrière, je trépignais, et j'avais envie de prendre la baguette. Donc, peu à peu, j'ai appris à le faire. Puis, je me suis aperçu aussi que le métier de chef d'orchestre sert beaucoup de celui de compositeur, parce que un chef d'orchestre, c'est pas seulement quelqu'un qui agite les bras, c'est quelqu'un qui fait une analyse très profonde de la partition qu'il dirige, et il n'y a pas mieux que d'analyser une partition pour comprendre comment elle est écrite, donc ça sert mon métier. J'ai vraiment compris l'écriture des grands compositeurs en les dirigeant.
1: Ah, d'accord. Ouais. Et alors, donc moi je voudrais revenir sur cette histoire de création, d'écriture. Comment ça s'est passé? Vous avez envoyé vos créations à des chefs d'orchestre? Comment est-ce que vous avez percé? Comment
0: est-ce
1: que vous êtes fait connaître?
0: Oui, c'est ça, des interprètes au départ. Oui, on les envoie à des interprètes, on les envoie à des chefs d'orchestre. Mais la première fois que je me suis fait vraiment connaître, ça, c'est marrant parce que c'est à la radio et c'est grâce à un personnage qui nous manque beaucoup dans le paysage audiovisuel, puisqu'il n'y a plus aucune émission qui parle de musique classique dans les radios généralistes, c'est Frédéric Lodéon. Et Frédéric Lodéon, c'était un personnage extraordinaire. Je ne sais pas si les gens se rappellent de lui, mais qui a eu une émission de musique classique pendant 25 ans sur France Inter et qui était l'émission la plus écoutée de France Inter. Quoi.
1: Wow.
0: Et aujourd'hui, quand on entend que France Inter veut plus entendre parler de mettre de la musique classique parce que soi-disant c'est clivant, parce que c'est pour les vieux ou c'est pour les gens d'extrême droite aussi, j'ai entendu ça. Ça,
1: c'est okay,
0: pas mal.
1: Sympathique.
0: La musique classique, on entend ces trucs invraisemblables. Voilà pourquoi je parle de l'Odéon, parce que bon, c'est le premier qui a passé ma musique dans son émission et à partir de là, j'ai commencé à travailler aussi un peu avec Radio France et à pouvoir avoir mes œuvres jouées.
1: Vous aviez quel âge?
0: J'avais une vingtaine d'années.
1: Ah oui, donc le succès est arrivé quand même très vite.
0: On peut pas parler encore de succès, on parle de début.
1: Oui, de démarrage, ouais. De beau démarrage quand
0: ouais,
1: même.
0: De début.
1: Ouais. Et après, comment est-ce que vous êtes arrivé à rencontrer Claude Lelouch et à composer pour lui?
0: J'ai rencontré Claude Lelouch parce que c'est une des personnes que j'admirais beaucoup. En fait, je l'ai rencontré par son compositeur historique, Francis Lay. Et Francis Lay, c'est une des seules portes qui se soit ouverte quand je suis venu à frapper à la porte des musiciens que j'admirais beaucoup. Et non seulement elle s'est ouverte, sa porte, mais il a dit ce jeune garçon voilà, a du talent, et il m'a présenté Claude Lelouch, et il a dit, tu sais, je serai pas toujours là, et d'abord, je voudrais que Laurent fasse la direction musicale de mes compositions, les arrangements, et puis ce sera certainement mon successeur, et c'est ce qui s'est passé.
1: Ah, c'est joli, ça.
0: Oui, c'est joli, parce que
1: n'y
0: a pas beaucoup de compositeurs qui font ça.
1: Incroyable.
0: Ouais.
1: Ah oui, vous avez pris sous son aile, comme on dit.
0: Oui, absolument.
1: Excellent. Ah, c'est très très joli, très
0: oui,
1: touchant,
0: oui,
1: cette
0: très
1: histoire.
0: Joli, bien sûr, mais je pense beaucoup à lui.
1: Ouais. Waouh. Ah, très beau. Et donc, Claude Lelouch, comment ça a commencé? Vous avez dit combien de films déjà? Incroyable.
0: Là, on a fait le 9e film, parce que le premier film qu'on a fait ensemble, c'était en 2003. Donc, vous voyez, ça fait presque 25 ans déjà.
1: D'accord.
0: J'ai travaillé sur tous ces films depuis.
1: Top. Waouh. Et le prochain, vous avez dit, ça sera The Book of Life.
0: The Book of Life, ça sera la musique du film.
1: Ça sera la musique du film. Mais alors, Claude Lelouch, parfois, soit il reprend un air, soit il reprend la totalité. Il va reprendre la totalité. Non, peut-être pas.
0: Apparemment, il veut reprendre la totalité.
1: Waouh!
0: Mais,
1: incroyable, ça.
0: Et puis, on travaille aussi sur quelques ajouts. Mais, la particularité, de façon, avec Lelouch, c'est qu'on enregistre, il a toujours fait comme ça, hein. Il enregistre toujours les musiques avant le tournage des films, parce qu'après, il s'en sert sur le tournage, et ensuite, il monte son film sur la musique.
1: Ça, c'est génial.
0: Donc, généralement, c'est vrai qu'il touche pas une note, puisqu'il il part du morceau pour construire l'image et pas l'inverse.
1: Ouais, c'est joli ça, donc, très joli.
0: C'est en ça que je dis que le compositeur est vraiment mis en valeur dans ça.
1: Ouais, ouais. Et alors, est-ce que vous pouvez nous divulguer un peu le thème du film, un peu?
0: Non, absolument pas.
1: Vous savez ou pas?
0: Il m'en voudrait beaucoup, ben oui, bien sûr.
1: Bien sûr, voilà. Bon alors, chers auditeurs, si vous voulez déjà vous mettre dans l'ambiance, on peut retrouver déjà des enregistrements ou pas sur Internet?
0: Oui, il y en a un sur YouTube, il y a la captation notamment que m'avait fait le Figaro qu'on peut retrouver sur Internet, oui.
1: C'est parfait, c'est joli. Alors, je voudrais rappeler de nouveau vos prochains concerts. Donc le prochain aura lieu donc le 26 juin à 20h45, le Requiem de Mozart et le Boléro de Ravel, donc sous votre direction à l'église de la Madeleine à 20h45, et les autres.
0: The Book of Life, le 5 juillet au Festival du Cap-Ferret. Et pour les Parisiens qui veulent retrouver The Book of Life en concert, ça sera le 3 octobre prochain à l'église Saint-Étienne-du-Mont, Paris 5e. Voilà.
1: Ah, donc vous recommencez à l'église Saint-Étienne-du-Mont le 3 octobre?
0: Bah oui, c'était plein.
1: Génial.
0: Et les gens me le redemandent, alors on va le refaire.
1: Oui, oui. Dans une église qui est absolument magnifique.
0: Voilà.
1: Vous aurez le spectacle des yeux.
0: Exactement.
1: Et le spectacle des oreilles.
0: Donc,
1: enfin, tous les sens
0: ou
1: presque.
0: Rendez-vous le 3 octobre 2026 à Saint-Étienne-du-Mont.
1: Et ça, on peut déjà retrouver les billets ou pas?
0: Oui.
1: Je
0: ne sais plus si on l'a déjà mis en vente, mais ça ne saurait tarder.
1: D'accord. Donc, oui. Et alors, pour pouvoir vous suivre, Laurent.
0: Suivez-moi suivez-moi sur les réseaux. Il faut me suivre sur Insta. Je suis un jeune. On me suit sur Insta, sur Facebook, sur les réseaux sociaux, parce que je poste mon actualité et c'est ça le mieux.
1: Alors, ça ne se fait pas de demander l'âge, mais c'est vrai que vous êtes jeune. Vous avez quel âge?
0: Moi, je ne suis pas si jeune que ça. J'ai 48 ans.
1: Oh, bah, écoutez, c'est très jeune déjà. Mmh. Un beau parcours déjà à 48 ans, même très beau parcours. Ouais. Vos projets?
0: Les projets, nombreux. C'est vrai que là, je suis très occupé avec cette œuvre parce que c'est l'actualité et on va l'enregistrer. Je suis très excité par cette collaboration avec cet orchestre brésilien parce qu'on va monter un très très beau projet que je viendrai vous en reparler bientôt. Voilà. Et puis. Il y aura un nouvel album à la rentrée. Voilà, mais là je suis vraiment concentré sur ce film de Lelouch et sur cet enregistrement.
1: Mais vous dites il y aura un nouvel album, c'est-à-dire que vous êtes en création en ce moment aussi?
0: Exactement.
1: Vous n'arrêtez jamais.
0: Il faut jamais s'arrêter d'écrire, hein. Oui. C'est le principe.
1: Ouais. Alors, chers auditeurs, je vous invite vraiment à découvrir mon coup de cœur vraiment de l'année. D'ailleurs, je ne sais même pas s'il va pouvoir y avoir d'autres années sans Laurent Couson. voilà. Venir d'abord l'écouter, le retrouver sur Internet, grâce à Internet, et venir écouter son talent de chef d'orchestre le vendredi 26 juin à 20h45.
0: Avec plaisir.
1: Pour finir, quels sont vos compositeurs préférés? Est-ce qu'il y en a qui vous ont marqué quand vous étiez jeune et qui vous marquent encore aujourd'hui?
0: C'est toujours le jeu des classements, c'est difficile. Mais
1: oui,
0: disons
1: bien sûr, ceux qui vous ont marqué, inspiré.
0: C'est moi qui m'ont marqué. Je crois qu'on a ce goût en commun des compositeurs russes. Moi, j'adore Prokofiev, Shostakovich, Tchaïkovski. Après, j'aime beaucoup la personnalité de Schumann. Voilà, j'aime Gustave Mahler, j'aime Maurice Ravel, qu'est-ce que vous voulez, Leonard Bernstein. La liste est longue.
1: Oui.
0: On n'a jamais. Ce qui est extraordinaire avec la musique classique, c'est qu'il y a une telle variété de styles, telle variété de musique que de toute façon, on peut jamais s'ennuyer.
1: Ouais. Mais vous aimez les envoler, hein, ce que je vois. Hein.
0: Ouais. Oui, plus ou moins. La musique de Schumann est une musique très intime, mais qui me bouleverse parce que c'est.
1: Oui, Schumann, c'est différent, en effet.
0: C'est la musique d'un homme. Psychologiquement très fragile, dérangé aussi, même, on peut le dire.
1: Meurtri.
0: Et ça me bouleverse, en fait, cette musique. Peut-être pour ça aussi.
1: Voilà. Je vais réécouter Schumann maintenant, mais après ce que vous venez de me dire, d'une façon différente.
0: Oui, c'est vrai.
1: Oui. Extraordinaire. Merci beaucoup, Laurent Couson.
0: Merci.
1: Je répète une dernière fois, chers auditeurs, notez absolument, vendredi 26 juin, Laurent Couson, Mozart le Requiem, Ravel le Boléro. Et le 3 octobre, moi j'y serai, c'est certain.
0: Ah, c'est gentil.
1: Non, mais c'est pas gentil, c'est un plaisir, c'est moi qui vous remercie. Le 3 octobre, The Book of Life dans la fameuse église de...
0: Saint-Étienne-du-Mont, Paris 5.
1: Donc Laurent Couson a retrouvé sur Internet avec un grand plaisir. Et je vous invite vraiment à écouter The Book of Life, vous verrez, j'ai été transporté.
0: Merci Laurent.
1: Merci beaucoup Laurent, à très bientôt. Et chers auditeurs, voilà, nous allons passer après un court extrait musical, nous allons passer à mon coup de cœur, vous voyez, j'en perds mes mots, coup de cœur littéraire. À tout de suite. Merci.

0: Chers auditeurs de Radio Courtoisie, bonsoir, bienvenue dans ce nouveau libre journal de la vie française. Alors après avoir reçu Laurent Couson, qui est toujours avec nous et qui est filmé toujours. Voilà, attention Laurent.
1: Mieux filmer.
0: La transition est assez facile puisque je reçois Marina Yaloyan. Il faut que je le prononce correctement. Marina, nous connaissons déjà depuis quelques temps et vous avez sorti un ouvrage qui s'appelle La petite pianiste d'Erevan. Marina, donc évidemment la transition elle est facile, évidemment avec la musique classique de Laurent. Et d'ailleurs, chers auditeurs, vous aurez le plaisir de pouvoir écouter, vous êtes obligés de suivre toute l'émission, puisque vous pourrez découvrir en fin d'émission un extrait de The Book of Life. Voilà, merci beaucoup Laurent pour ce joli cadeau. Alors, mon coup de cœur, donc je disais Marina... Yaloyan. Moi, c'est toujours en fin d'émission que j'ai rien. Donc, vous avez décidé, vous êtes d'un univers qui est complètement différent.
2: Pas tout à fait, quand même.
0: Vous écrivez journaliste.
2: Journaliste. J'écris depuis toute jeune. J'écris depuis l'âge de 10 ans.
0: Oui, mais bon, là, c'est quand même bigrement différent. C'est un ouvrage qui est quand même édité chez Albin Michel. Bravo.
2: Tout à fait, merci.
0: Un très bel éditeur. Et là, vous avez vraiment voulu raconter, c'est votre vie, c'est votre enfance, qu'on retrouve quand même toute cette sensibilité.
2: Bien sûr, on retrouve l'époque que j'ai connue intimement, parce que la chute de l'URSS, bien sûr. C'est quelque chose que je traversais avec ma famille. Mais en effet, je pense que l'idée, c'était d'aller bien au-delà d'un simple récit de soi pour raconter ce qui se passait à travers 15 républiques à l'époque, parce que des millions de familles, en fait, traversaient cette chute. Et il y avait tout, vous savez, j'ai eu des retours des lecteurs qui me disaient, j'ai l'impression de vivre, de lire ce que j'ai vécu en étant petit ou petite, parce que c'était assez similaire, en fait. Il y avait des pénuries, il n'y avait pas d'électricité dans certains pays comme l'Arménie, la Géorgie. Il y avait la mafia. Du jour au lendemain, l'argent n'existait plus, le travail disparaissait. Et donc, des millions de familles traversaient cette chute. Et c'est ça, en fait, c'est cet abîme. Je voulais le transformer en roman de mémoire. Et pour la petite histoire, en fait, il a déjà existé, parce que je l'ai écrit... À 14 ans, il existait comme un poème épique, j'ai écrit en russe. Après, à 20 ans, j'ai écrit une nouvelle qui s'appelait La grand-mère. Alors, ça, c'était un peu les mêmes thématiques. Et maintenant, c'est devenu un roman en français, La petite pianiste d'Erevan.
0: Alors, c'est devenu un roman en français, certes, mais c'est quand même un peu votre parcours. Vous êtes pianiste aussi.
2: Je joue du piano. Je connais intimement cet univers, ce qui permet, bien sûr, d'écrire des passages poétique, où en effet on décrit, par exemple, le deuxième concerto de Rachmaninov ou la sonate pathétique qui à la fin, en fait, quand la petite fille, elle passe le concours. Donc, si vous voulez, bien sûr, ça apporte une sensibilité toute particulière et la musique classique fait partie de ma vie, absolument.
0: Oui, mais à travers cet ouvrage, vous êtes projeté ou est-ce que c'est l'enfance que vous auriez peut-être envie de vivre ou que vous avez vécu en partie? Comment est-ce que vous...
2: Non, je l'ai vécu en partie, c'est-à-dire que, vous savez, du jour au lendemain, en Arménie, il n'y avait plus rien.
0: Oui.
2: Donc, on se réveillait et il n'y avait plus rien du tout. Il n'y avait pas d'électricité, il n'y avait pas d'argent, il n'y avait pas d'institution. Et donc, on devait on devait survivre. Et justement, la musique dans ce roman devient ce fil qui permet... En fait, c'est la voie de survie, c'est la voie de transmission et aussi de mémoire. Parce qu'il y a, par exemple, dans le livre, un passage, on brûle les livres. Mm-hmm. Et donc, on brûle la mémoire, quelque part. On brûle la culture, mais on ne peut pas vraiment brûler la musique. Et je pense que vous serez bien d'accord avec moi que c'est quelque chose qui tient malgré tout, je pense.
0: Et qu'est-ce qui vous a justement fait tenir quand vous êtes arrivé en France? Et après, vous êtes venu en France, vous avez fait... de très belles études, vous avez une très belle carrière dont vous allez quand même nous parler. Je sais que vous êtes très discrète là-dessus, mais voilà. Mais qu'est-ce qui vous a fait tenir? Qu'est-ce qui vous a... Voilà.
2: Moi, c'était la littérature.
0: C'était la littérature, ouais.
2: Ouais, parce que moi, j'ai commencé à écrire à l'âge de 10 ans, justement, quand il y avait tout, toute cette période très compliquée. J'ai m'échappé tout à fait dans... moi, j'adorais les écrivains français. Je lisais en russe à l'époque.
0: Ouais.
2: Après, j'adore aussi les écrivains russes, évidemment. Et donc, c'est, je trouve la littérature, c'est une voie merveilleuse de vivre, de partir dans l'imagination. Et d'ailleurs, ce qu'elle fait, la petite fille, elle part dans l'imagination et elle part dans... dans la musique, et grâce à ça, je pense qu'elle arrive à préserver en fait quelque chose.
0: Mm-hmm.
2: Par rapport à, par exemple, aux parents qui sont beaucoup, eux, beaucoup plus, je dirais, concernés par la survie matérielle. La petite fille, elle est plus concernée par la survie spirituelle.
0: Oui, donc finalement, cet ouvrage, c'est quelque part, il a été commencé il y a longtemps et il se termine aujourd'hui en quelque sorte.
2: L'idée était là.
0: Oui.
2: Depuis longtemps, parce que il y a plusieurs thèmes là-dedans qui m'intéressent profondément, c'est la liberté,
0: mm-hmm.
2: mais pas la liberté dans le sens contemporain du terme, dans le sens plus retrouver la liberté intérieure, quelque chose qui est peut-être plus profond que ce qu'on imagine aujourd'hui, vous savez, la liberté.
0: Oui, oui.
2: Et puis aussi l'exil, ça c'est un autre thème qui m'intéresse
0: oui,
2: profondément.
0: Bah
2: Et donc ces deux thèmes, je voulais vraiment les traiter et je pense que je continuerai à les traiter à travers d'autres, d'autres
0: oui,
2: livres.
0: Oui. Alors, vous êtes arrivée à quel âge en France?
2: J'avais 25 ans.
0: 25 ans, et vos études?
2: Les études, je les ai faites aux États-Unis.
0: Oui, ouais. Vous en parlez quand même un peu?
2: Oui, bien sûr, j'ai fait Columbia en journalisme et j'ai fait UCLA en littérature et écriture créative.
0: Alors donc vous êtes partie directement aux États-Unis d'Erevan?
2: Non, à Moscou d'abord.
0: À Moscou.
2: D'abord en Russie et après de là-bas ma famille puisqu'il n'y avait plus rien.
0: Ben oui.
2: Donc le pays s'écroulait. Ma famille a pris la décision. Mes parents ont pris la décision de tout quitter pour moi, pour mon avenir. Et je pense que encore une fois dans ce livre. Je souligne quelque part un petit peu cette génération sacrifiée. Parce que, vous savez, il y a plusieurs générations qui traversent cette chute du monde. Dans le livre, il y a les grands-mères, il y a deux grands-mères, il y a une grand-mère qui est assez communiste, qui représente ses
0: c'est
2: idiots.
0: Normal. Oui, bien
2: voilà,
0: sûr.
2: Qu'elle voit disparaître et qu'elle y est très attachée. Il y a la grand-mère russe qui est plus l'enfance, les tartes aux pommes, la chaleur traditionnelle.
0: Voilà.
2: Et puis il y a les parents. Et moi, je dirais que pour les parents, c'est peut-être le plus difficile parce que eux, ils vont jamais s'adapter au nouveau monde parce que à 40-50 ans, c'est beaucoup plus difficile. Et donc, c'est la génération sacrifiée des enfants de la perestroïka.
0: Ouais. Alors, pourquoi être parti aux États-Unis?
2: Ah, mais tout simplement parce que à l'époque, mon père a eu la chance de gagner la carte verte et il s'était dit,
0: oui.
2: Voilà, à l'époque, oui. Vous savez, tout le monde tentait
0: et
2: sa
0: vous,
2: chance.
0: Vous parliez anglais quand vous êtes parti?
2: J'ai parlé déjà, oui, un petit peu, oui.
0: Et en France, pourquoi être venu en France après?
2: Parce que la France, c'est mon pays d'amour.
0: Oh, bah c'est joli ça, c'est très joli.
2: Voilà, et parce que moi, je n'aimais pas tellement les États-Unis, mais j'aimais toujours la France.
0: Ouais.
2: Et quand j'étais petite, je disais que je vivrais à Paris un jour et je serais écrivain. Mais c'est vrai que mes parents avaient très peur quand je disais ça, parce que mon père, il me regardait, il disait « T'es sûre de ça ?» Je disais « Oui, absolument.
0: Voilà. » Et vous parliez français?
2: Non, j'ai appris le français à l'université aux États-Unis.
0: Ah oui, avant de partir, vous avez quand même préparé votre terrain.
2: Oui, non, mais je serais jamais déménagée dans un pays où je parle pas de langue. La langue, c'est ma voie d'expression. Donc, je devais parler le français, mais je l'ai appris très vite. Je l'ai appris en 10 mois. Et puis, je suis venue vivre en France. Voilà.
0: Et maintenant, vous travaillez, on peut peut-être le dire?
2: Je travaille au Journal du Parlement et où je suis directrice internationale, des affaires internationales. Et je travaille aussi en tant que professeure à HEC. J'enseigne le débat, la géopolitique, mais voilà. Mais ma voie de prédilection, c'est bien sûr la littérature.
0: Donc tout ça, en vérité, c'est plus un prétexte pour pouvoir écrire.
2: Absolument. Ça, vous savez, ça entoure quelque chose qui est voilà le centre de la vraie vocation.
0: Et alors donc cet ouvrage, il est peut-être plus important que les autres puisque il a été pensé il y a longtemps et qu'il est abouti aujourd'hui.
2: Vous savez, j'ai d'autres livres. Non, déjà j'ai la suite aussi en tête. J'ai d'autres livres en tête. Je dirais pas que c'est plus important parce que chaque livre a sa
0: place.
2: Je parle
0: d'aujourd'hui, hein, je parle pas de par rapport au futur.
2: Ah,
0: vous
2: oui,
0: dites
2: oui.
0: J'ai d'autres
2: aujourd'hui,
0: livres en tête.
2: Oui, il y a bien sûr, il y a énormément de choses qui ont été encore une fois qui les thèmes qui m'intéressent et puis cette partie peut-être en effet un peu vous savez, je trouve que les ouvrages qui touchent le plus, c'est peut-être ceux qui sont nés d'une sincérité absolue. Et je pense que ce livre, il est né de cette sincérité-là. Il n'y a absolument pas d'effet, d'artifice, et c'est quelque chose de très vulnérable. Et je pense que les lecteurs le sentent. En tout cas, les retours que j'ai sont toujours très
0: Les critiques que j'ai lues étaient... C'était dans l'émotion.
2: Et d'ailleurs, le livre, il n'y est pas, c'est-à-dire le livre, il décrit les choses. Mmh. On n'est pas dans le sentimentalisme, on n'est pas dans l'affect, etc. Mais je pense justement ça touche parce qu'on sent que il n'y a pas d'artifice, on ne cherche pas la belle phrase pour la belle phrase. On cherche la phrase vraie, on cherche le mot qui correspond à en fait qui est vrai, qui n'a pas cet effet juste pour dire oh là là j'ai fait une jolie phrase, non, en fait. Ça doit correspondre au personnage, ça doit correspondre à son sentiment.
0: Vous n'avez pas voulu mettre d'artifice que finalement l'histoire elle-même est déjà suffisamment
2: elle
0: lourde.
2: Elle est suffisamment... vous savez, elle est lourde, mais il y a beaucoup de lumière, parce que je pense justement cet enfant artiste qui est Verochka, elle apporte cette... Vous savez, d'ailleurs, Vera, ça veut dire foi en russe. Mm-hmm. Et donc, elle apporte beaucoup de lumière, en fait. À cette histoire et la musique aussi, évidemment. Cette petite fille, elle vraiment, dès que la réalité devient trop dure, en fait, elle part. Elle va dans l'imagination, dans les contes des fées, dans la musique.
0: La caméra,
2: et la musique,
0: oui.
2: Pour elle, devient quelque chose qui la sauve de cette réalité. Et elle trouve la magie partout. Et donc, de ce fait, je pense que c'est un œuvre assez... un ouvrage assez lumineux, en fin de compte.
0: Et est-ce que, justement, toute cette partie dont je parlais, qui est si lourde, est-ce que vos lecteurs en avaient conscience de ce qui se passait, de
2: non.
0: Ce que vous disiez tout à l'heure, de cette situation
2: Vous savez, justement, c'est assez intéressant, parce que j'ai eu le retour de plusieurs lecteurs français qui me disaient « Mais
0: c'est
2: on croyait
0: possible.
2: Que la perestroïka, c'était magnifique, et vous aviez enfin la glace. Non, c'était les portes ouvertes, et tout était... » Mais vous savez, non, pas du tout, parce que moi, par exemple, le roman, ça se passe au cours d'une année, c'est assez d'ailleurs symbolique parce qu'un an, ce sont des saisons qui changent et c'est un peu le cycle. Et en vérité, cette période-là, sans électricité, avec les pénuries, etc., ça durait pendant un an. Dix ans, presque. C'est-à-dire que 10 ans plongés au Moyen-Âge, en plein 20e, 21e siècle, c'est quand même très, très difficile. Et ce n'était pas le seul pays. Et je pense que, vous savez, si on ramène ça à l'actualité... puisque c'est un petit peu aussi ce que je fais, si on veut comprendre les fractures d'aujourd'hui dans cette partie du monde, si on veut comprendre le comportement de la Russie et les pays voisins, il faut comprendre cette histoire-là.
0: Et vous l'avez connue pendant combien d'années, cette période-là ?
2: Quelques années. J'étais petite. Ça marque quand même. Mais on est parti, moi j'avais 15 ans quand on est parti aux États-Unis.
0: Ah oui, donc vous l'avez quand même bien connu cette période.
2: Je l'ai bien connu et c'était
0: Alors,
2: compliqué.
0: La petite pianiste d'Erevan, elle s'échappe à travers le piano. Est-ce que vous, déjà à l'époque, vous vous échappiez à travers l'écriture ou la lecture ?
2: Tout à fait, l'écriture et la lecture,
0: les deux.
2: Ouais. Je lisais la lueur de bougie parce qu'il n'y avait pas d'électricité et j'écrivais aussi.
0: Ouais. Alors, j'ai un auditeur fidèle, qui est meilleur ouvrier de France, s'il vous plaît, qui m'écrit très instructif. Vous voyez, vous apprenez même, Je pense que, il va être obligé de se procurer votre ouvrage, La petite pianiste d'Erevan, Marina Yoloyan. J'y arrive. Il serait temps depuis le temps qu'on se connaît.
2: Ce n'est pas facile. Hein.
0: Voilà. Chez Albin Michel, roman, et qui raconte justement toute cette période en 1991 quand l'Union soviétique vacille, s'effondre complètement. Voilà. C'est un très bel ouvrage avec beaucoup de sensibilité, mais comme vous l'avez dit, cette sensibilité, elle n'est pas. elle n'est pas apportée, elle est naturelle.
2: Elle est naturelle, il y a beaucoup de poésie aussi, parce que, vous savez, c'est un peu, je pense, l'influence aussi des écrivains russes, et un peu le côté métaphysique, c'est-à-dire qu'on me dit que c'est un roman onirique. Mm-hmm. J'ai eu le retour des critiques, en disant c'est très, très onirique, métaphysique, etc. Je pense qu'il y a une partie de ça, parce qu'en effet, on cherche, encore une fois, dépasser les événements, et la petite fille, elle cherche quelque chose d'autre. Mais pas qu'elle, d'ailleurs, aussi ses parents et aussi les grands-mères. Et donc,
0: oui, sur des intellectuels, en plus, ses parents. Donc voilà, c'est pas n'importe qui, entre guillemets.
2: Non, bien sûr. Mais vous savez, quand la vie matérielle devient difficile, la mère, elle essaie quand même, parce que la mère, c'est la grande amoureuse. Hein, elle est amoureuse de la vie, elle est amoureuse de l'amour aussi. Et donc, elle essaie de s'extraire, en fait, de s'extraire à travers une passion, parce qu'il y a quand même une histoire d'amour dans ce roman que tout le monde ignore, je ne sais pas pourquoi. Je ne veux pas gâcher l'histoire, il y a une histoire d'amour. Oui. Donc, il faut lire aussi pour ça, pour découvrir cette histoire. Et donc, voilà, chacun essaie s'extraire de ces conditions compliquées. La petite fille... je pense que c'est celle peut-être qui arrive le mieux à travers l'art et à travers...
0: c'est celle qui s'en sort le mieux, oui.
2: Ouais.
0: Oui,
2: parce qu'aussi elle a une résilience toute particulière. Je pense qu'en étant enfant, on a un autre type de résilience. On a une vulnérabilité, certes, mais aussi une résilience.
0: Oui. Cette période que vous avez connue, vous, en Arménie, est-ce qu'aujourd'hui vous êtes retournée en Arménie?
2: Je suis retournée, il n'y a pas très longtemps.
0: Et pour vous, est-ce que la stabilité est vraiment actuelle en Arménie?
2: C'est compliqué.
0: C'est compliqué,
2: c'est toujours compliqué.
0: Ouais,
2: vous savez, les pays ne se reconstruisent pas, des petits pays surtout, aussi vite, sans ressources, ce n'est pas évident. Hein, donc, ça reste un peu fragile, hein, je dirais, la situation là-bas. Et là encore, on est assez de revirement de l'Arménie vers l'Europe ou vers la Russie. Donc, on ne sait pas où on est. Donc, tout ça, ça complique évidemment un peu aussi la situation géopolitique. Encore une fois, n'est jamais simple dans cette partie du monde.
0: Vos auteurs, alors c'est la même question que j'avais posée à Laurent. Où est-ce que vous puisez votre inspiration? Quels sont les auteurs qui vous ont marqué?
2: Alors, vous savez, moi, c'est très compliqué parce que moi, j'ai eu trois, c'est-à-dire la littérature française, russe et anglophone.
0: Vous aviez accès, quand vous étiez petite, vous aviez accès à la littérature française?
2: Mais mes parents avaient, pas comme mes parents d'ailleurs, c'était les bibliothèques faisaient partie des foyers et on avait les œuvres complètes de Balzac, de Victor Hugo, de George Sand, de Zola, de Stendhal. Donc tout ça, j'ai lu en étant petite, c'est-à-dire que les œuvres complètes. Vraiment, c'était une très belle connaissance de ça. Donc moi, je dirais, alors j'aime beaucoup, je vais partir des contemporains, mais j'aime beaucoup André Makine, parce qu'il y a cette rencontre amoureuse entre la France et la Russie. J'aime beaucoup aussi les langues, la langue russe et la langue française. Il se questionne toujours sur son identité. Il y a cette poésie que je trouve sublime. Et après, dans le passé, bien sûr, Victor Hugo, parce qu'il y a cette puissance incroyable de vous savez, ce sens social et aussi la puissance d'histoire que j'aime beaucoup. Je trouve qu'aujourd'hui, malheureusement, on retombe de plus en plus dans les récits très nombrilistes et on n'arrive pas vraiment à s'ouvrir vers quelque chose, vers un véritable regard sur l'époque. Et lui, il avait ça, donc ça m'est très précieux. Mais après, Bulgakov, j'aime beaucoup, pour le côté métaphysique, aussi pour les manuscrits qui ne brûlent pas. pour l'histoire d'amour, évidemment, aussi. J'aime Pushkin pour la poésie... qui est quasiment sans effort, on a l'impression que ça coule tout à fait naturellement. J'aime aussi Tchekhov pour la simplicité du quotidien qui révèle toujours autre chose. Je pense un petit peu ce qu'on retrouve dans le roman aussi, parce qu'il y a des scènes de la vie quotidienne, mais en vérité, chaque scène, elle porte un regard plus profond. Et les objets de la vie quotidienne deviennent souvent les symboles d'autre chose.
0: Mon cher Laurent, Marina nous explique donc que son échappatoire, en quelque sorte, c'était l'écriture. Quel était votre échappatoire quand vous étiez petit? Déjà d'écrire de la musique?
3: Oui, la musique, toujours.
0: Toujours.
3: Ben, c'est pour ça que je vais lire votre livre, parce que ça doit ressembler à mon enfance, puisque je m'échappais toujours en écoutant de la musique, c'est ce qui me sortait de mon quotidien. Ben, je crois que c'est le propre de tous les passionnés. Hein.
2: Oui. Et les enfants artistes aussi, parce que quand on est enfant artiste, on est forcément, je trouve, un peu solitaire. Et on trouve cette communion ailleurs, et notamment dans votre cas, dans la musique.
3: Alors, qu'est-ce qui vous a inspiré ce personnage?
2: Le personnage de la petite fille. Qui m'a inspiré?
0: Perushka, oui.
2: Je voulais créer une petite fille, en fait, et c'est ce qu'on m'a dit, en tout cas, c'est que j'ai évité le piège, vous savez, d'un petit enfant mignon. Parce que c'est pas l'idée, en fait. Parce qu'un enfant qui vit ce genre d'événement, il est pas mignon, il a pas un langage d'enfant. C'est un enfant sérieux qui porte un regard très imaginatif sur le monde. Et c'est ce que je voulais faire. Et en tout cas, on m'a dit que la petite, elle est très attachante, donc paraît-il que les lecteurs s'y attachent.
0: Bah pour moi, la petite, c'est Marina Petite.
2: Pas vraiment, Laurent.
0: Pas vraiment.
2: Tu vois,
0: bon,
2: je pense que Verochka, elle a son propre destin. Et je pense que comme tout auteur, on se projette un petit peu dans chacun de nos personnages. Et je dirais que, par exemple, la maman de Verochka, je m'y projette aussi parce que c'est une femme passionnée. Et moi, je suis quelqu'un de très passionné, qui déteste le quotidien. Et ça, c'est ce genre de femme. Et donc, elle devient quelque part même une figure tragique parce qu'elle ne peut pas s'extraire de son quotidien parce qu'elle a les devoirs conjugaux et aussi, évidemment, de survie qu'elle ne peut pas négliger pour une passion ou pour autre chose.
0: J'ai un auditeur qui nous demande, connaît-on là-bas le cinéma français comme Verneuil, qui est né en Arménie?
2: Vous voulez dire
0: en Arménie?
2: Oui, bien sûr.
0: Oui.
2: Moi, je vous dis, quand j'étais petite, mes références cinématographiques, c'était les films de Louis de Funès, de Pierre Richard, de... vous savez, tous ces films-là, on a de Bourville, on adorait tous ces films, ils étaient tous traduits en russe. Hein.
0: Et Verneuil aussi?
2: Oui, je crois, oui.
0: Ouais.
2: Oui.
0: Bon. Et Claude Lelouch est connu là-bas?
2: Ouais.
3: Je crois.
2: Oui, absolument.
3: Ouais. Je crois.
2: Ouais. C'est vraiment des grands passionnés du cinéma français. Hein.
3: Oui, bien sûr.
2: Européen, et d'ailleurs italien aussi, avec Sofia Loren, avec... Adriano Celentano, ça c'était tout ça, c'était mes références de petite fille.
3: Alors est-ce que vous aimez Aram Khachaturian?
2: Ah oui, j'aime beaucoup Aram Khachaturian.
3: On parle pas assez de ce compositeur qui est un génie incroyable, j'engage tout le monde à écouter cette musique, c'est d'une énergie, d'une sensualité, d'une... Et en même temps, c'est pas de la musique facile, mais c'est de la musique facile. Vous voyez ce que je veux dire? C'est tout ce que j'aime comme écriture, ça. Voilà, c'est irrésistible. On joue pas assez cette musique.
2: Peut-être en effet, oui. Il est très connu, je pense, en dehors de.
3: Quel grand compositeur.
2: Merci pour lui.
0: Alors, donc, je rappelle le titre de votre ouvrage, La petite pianiste d'Erevan, Marina Yaloyan.
2: Bravo.
0: Bon, il serait temps quand même, hein, après ces nombreuses années. Cet ouvrage, donc, il est amené à vivre et avoir une suite éventuellement.
2: Éventuellement, c'est vrai que moi j'aimerais beaucoup, puisque le personnage est attachant, j'aimerais continuer. Et puis, vous savez, le but de ce, moi j'avais conçu une trilogie au départ. Et donc, moi, ce qui m'intéresse beaucoup, c'est écrire l'exil. Or là, c'est le début de l'exil, ce n'est pas vraiment l'exil. Oui. Et moi, je veux vraiment écrire la confrontation de cet enfant artiste avec le monde capitaliste. Ça m'intéresse.
0: Est-ce qu'il n'y a pas un message, finalement, à travers votre ouvrage, déjà? Il y a un message, quand même. Il y a un message, quand même, sur ce que vous avez vécu, sur ce qu'a vécu l'Arménie. Et le prochain message, ça serait justement l'expatriation.
2: Mais le message, c'est encore une fois, ce sont plutôt pas les messages, parce que vous savez, chaque lecteur, je pense, interprète à sa façon ce qu'il veut comprendre dans un roman. Mais il y a certainement des thèmes. Et le thème de l'exil et de la liberté intérieure sont quelque chose qui me tiennent particulièrement à cœur. Donc ça, ce sont des thèmes que j'aimerais développer davantage potentiellement.
0: Mmh. Aujourd'hui, vous vous sentez quoi ? Pleinement française, avec le cœur quand même en Arménie ?
2: Je me sens multiculturelle et très française,
0: oui.
2: Parce que c'est un pays qui m'est très proche et c'est un pays c'est-à-dire d'amour, de choix.
0: Mmh.
2: Je me sens pleinement française, mais je peux changer si je parle avec un Américain ou un Russe. Je peux pleinement être russe ou pleinement américaine et je change de mentalité. Et je pense que c'est intéressant aussi en écriture parce que ça permet d'avoir, vous savez, ces univers aux accents différents et aux couleurs différentes. Parce que, en fin de compte, la littérature, elle est là pour faire voyager le lecteur. Et c'est ce que j'aimerais faire. J'aimerais sortir le lecteur un peu des choses habituelles et faire entrer dans d'autres mondes qu'il ne connaît peut-être pas.
0: Et est-ce que vous allez, dans votre prochain, vous avez déjà imaginé la suite ou...
2: C'est possible, parce que vous savez, je vous dis une chose, ce qui m'intéresse beaucoup, c'est la Russie des années 90, parce que c'était la mafia, c'était les premières McDonald's en marbre, parce qu'on considérait que c'était des restaurants de luxe, vu que ça venait des États-Unis. Et vous savez, cet décalage entre comment on imaginait l'Occident et ce que ça a été vraiment, c'est infiniment romanesque. Je trouve qu'il y a vraiment quelque chose à faire avec ce décalage.
0: Oui, c'est très intéressant.
2: Incroyable.
0: Ouais, ouais.
2: Vous savez, les premiers restaurants absolument somptueux et les premières même... je me rappelle toujours du choc que j'ai eu déjà en arrivant de l'Arménie, parce que du pays qui était plongé dans le noir pendant des années, où il n'y a eu plus rien, et tu arrives à Moscou, qui est baigné de lumière. Alors, ça ne veut pas dire que c'était luxueux, il y avait plein de problèmes, mais en tout cas, il y avait l'électricité, et on arrive dans le supermarché, le premier supermarché que j'ai jamais vu de ma vie. Et il y a des milliers de yaourts. Je n'ai jamais oublié ça, parce que, vous savez, c'est quelque chose qui, pour un enfant qui sort de ces conditions de vie-là, c'est quelque chose de incroyable. On n'imagine pas que ça existe. Et donc, toutes ces sensations-là, je pense, sont très intéressantes et pourraient vraiment être intéressantes à décrire.
0: Pour moi, vous faites vraiment passer un message. Vous faites passer une prise de conscience par rapport à une période que... Nous, Européens, on ne connaît pas et qui est important de connaître, comme vous l'avez dit, pour comprendre même la politique d'aujourd'hui.
2: Oui, absolument. Je pense que, et encore une fois, c'était pas, vous savez, c'était une grande partie du monde qui a vécu ça.
0: Bien sûr.
2: Vous savez,
0: bien
2: c'était
0: sûr.
2: Un énorme pays,
0: bien
2: l'URSS.
0: Sûr.
2: Donc, c'est le fait, et tous ces pays-là, c'est pour ça que quand on dit Arménie, oui, l'Arménie, certes, mais c'était tous ces pays-là qui traversaient tous la même crise. Et, moi, je vous dis une chose. Moi, j'ai eu quelqu'un qui venait de l'Albanie et l'a vu. À l'époque, le roman s'appelait Les Enfants de la Perestroïka. Donc, c'était un peu différent.
0: Ouais.
2: Elle l'a vu, elle a dit, j'ai vu le titre. Et si vous voulez, il y a toujours une émotion incroyable. Pour les gens qui ont traversé ça, c'est dans le corps, c'est viscéral. C'est pas quelque chose qui est froid, qui est distant. Et je pense que c'est en effet intéressant d'explorer ça à travers... un roman pas tout à fait historique, mais un roman où, en fait, on explore le destin des hommes qui se trouvent dans ces conditions et on se dit, mais qu'est-ce qui reste quand tout change autour ?
0: Écoutez, c'est très joli, bravo.
2: Merci.
0: Marina Yaloyan, La petite pianiste d'Erevan, aux éditions Albin Michel. C'est un pays que vous connaissez, Laurent, l'Arménie,
3: pas encore ? Non, j'ai pas eu la chance
0: encore d'y aller. Oui.
3: Mais j'aime beaucoup les artistes arméniens. Et je ne parle pas seulement de Charles Aznavour.
0: Bien sûr.
3: J'ai eu la chance de travailler sur son dernier disque.
0: Ah.
3: Voyez, je m'entendais tellement bien avec lui. Et il est parti, je ne vais pas dire trop tôt, mais parce qu'il avait quand même un certain âge. Mais un grand artiste part toujours trop tôt. Et puis je pense à ma merveilleuse soprano, Mélodie Loulédjian. Qui a créé plusieurs de mes œuvres et qui a une voix. C'est une chanteuse qui me bouleverse. Ça doit peut-être venir aussi de ce pays, de ce beau pays.
0: Ah, c'est très joli.
2: Mmh. Vous avez joué en Russie
3: Oui, j'ai joué en Russie, oui.
2: Ouais.
3: Oui.
2: Un public exigeant, hein, il faut dire. Hein. C'est
3: oui,
2: quand même, ils sont,
3: mais c'est un public attachant.
2: Attachant aussi.
3: Voilà. Ouais, je n'ai que des bons souvenirs en Russie, moi. Vraiment.
2: C'était où, c'était à Bolchoï,
3: à Moscou et à Saint-Pétersbourg. J'ai même joué en Sibérie. à Omsk et à Irkoutsk.
2: Irkoutsk, oui,
3: vous voyez, je me souviens qu'une fois, il faisait moins 34.
2: Wow. Oh,
3: ouais. Là, j'ai dit, par contre, ça, je vais peut-être pas aller faire un tour dehors.
2: Alors, vous savez,
3: moins 34, j'avais jamais vu ça.
2: Vous savez, c'est intéressant parce que dans le livre, il y a un moment où justement les musiciens arrivent dans la salle pour répéter le deuxième concerto de Rachmaninov et vu qu'il fait très très froid dans la salle parce qu'il n'y a pas de chauffage.
0: Il n'y a pas de chauffage, il n'y a plus de chauffage.
2: En fait, ils jouent avec les gants et ils découpent les bouts pour bouts pouvoir pour jouer. Ouais. Voilà, c'est. Donc ça me.
0: Merci beaucoup Marina Yaloyan, la petite pianiste d'Erevan, édition Albin Michel. Et nous nous retrouvons, chers auditeurs, pour la deuxième partie de notre émission après une courte pause musicale. Est-ce que, là je me tourne vers la technique, est-ce que nous allons écouter The Book? Ah, oui, maintenant? Chouette alors, The Book of Life. Merci.
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0: Superbe, donc The Book of Life de Laurent Couson. J'ai le plaisir alors maintenant de vous faire part, chers auditeurs, bienvenue déjà pour ceux qui nous rejoignent sur Radio Courtoisie, dans ce libre journal de la vie française, et j'ai le plaisir cette fois-ci de vous faire part de mon coup de cœur artistique. Et pour parler d'art, eh bien cette fois-ci, je ne vais pas vous parler d'art français, je vais vous parler d'art chinois, et pour cela j'ai le plaisir d'accueillir Xiwen. C'est ça, je prononce correctement ?
1: Oui, c'est bien cela.
0: Voilà.
1: Bonsoir Laurent.
0: Bonsoir Xiwen. Et donc, vous représentez vos parents, qui sont tous deux artistes incroyables. Wen Wu, c'est ça ?
1: Oui, exactement.
0: Prononce toujours correctement, vous me corrigez. Hein. Et Wang Jifang.
1: Exact.
0: Voilà. Alors, vous avez, vous-même d'ailleurs, vous êtes artiste ou pas avec des parents comme ça ?
1: Oui, on est un petit peu obligé.
0: Vous êtes un peu beaucoup obligé. Donc, vous avez des parents qui sont arrivés en France il y a combien de temps ?
1: Il y a plus de 10 ans.
0: Il y a plus de 10 ans, oui. Qui font des œuvres absolument magnifiques, des œuvres monumentales, magnifiques. Je vous invite, chers auditeurs, à découvrir une exposition qui est en ce moment à la Sorbonne. Vous allez nous expliquer, nous donner les lieux. Et ben voilà, je vous passe la parole pour nous parler un petit peu de ce que font vos parents et de nous donner les informations pour nos auditeurs qui voudraient découvrir cette exposition qui est gratuite en plus.
1: Oui, gratuite.
0: Voilà, gratuite dans les jolis locaux de la Sorbonne.
1: Bonsoir, chers auditeurs. Donc, j'aimerais encore remercier Laurent pour cette invitation.
0: Je vous en prie.
1: Et donc, effectivement, mes parents sont en train d'exposer à la Sorbonne, 12 places du Panthéon. Donc, juste en face du Panthéon, dans l'enceinte de la Sorbonne. Mm-hmm. Il faut monter l'escalier B et vous pouvez accéder à cette magnifique exposition. Et donc, justement, mes parents sont des grands artistes de renommée internationale. Mon père, il a des origines de la Mongolie. Mm-hmm. Il descend de la famille royale de la Mongolie. Et ma mère, de vraiment une lignée chinoise très traditionnelle. Et donc, vous retrouvez aussi cet aspect aussi dans leurs œuvres.
0: Oui, c'est intéressant. C'est que je vous posais la question. C'est deux univers complètement différents qui n'ont rien à voir l'un avec l'autre. L'un est bouddhiste, d'ailleurs, et l'autre est catholique.
1: Oui, c'est ça.
0: C'est ça qui est amusant.
1: Bouddhiste en conversion pour devenir catholique.
0: Voilà.
1: Ouais. Et justement, et aussi, donc, cet aspect religieux est très important que vous pouvez retrouver dans les œuvres de ma mère parce qu'elle est très croyante et elle est catholique. Et tout comme mes deux petits frères et moi-même, est très important que vous pouvez retrouver dans les œuvres de ma mère parce qu'elle est très croyante et elle est catholique. Et tout comme mes deux petits frères et moi-même, mm-hmm. Sommes baptisés en France.

0: sur toile de lin. Et donc, effectivement, il y a cette aspiration forte de la croyance. Mais tout à l'heure, je vous avais parlé de l'aspect matériel, mais aussi l'aspect spirituel, qu'en fait, on ne voit pas ipso facto directement, qui est visible. Mais c'est au spectateur de ressentir cet aspect qui est, j'allais dire, presque métaphysique, transcendantal, des œuvres de ma mère et de mon père.
1: Votre mère, il y a une maîtrise de la technique qui est quand même absolument
0: Exactement.
1: incroyable.
0: Oui.
1: Moi, qui m'a vraiment beaucoup, beaucoup impressionné. Votre père, je dirais que c'est un univers, évidemment complètement différent, où on joue beaucoup avec la lumière aussi,
0: Exactement.
1: une harmonie dans les créations. Il y a du mouvement, mais un mouvement calme. Je dirais chez votre père qui est vraiment très joli et ce sont des grandes œuvres, donc c'est vraiment agréable à regarder.
0: Oui.
1: Ouais, alors il y a des petits tableaux aussi, mais moi j'ai eu un vrai coup de cœur pour les grandes œuvres,
0: Oui,
1: les grands
0: effectivement,
1: tableaux. Ouais.
0: justement, je voulais m'exprimer aussi devant les auditeurs, justement
1: Oui.
0: pour vous souligner aussi votre sensibilité à l'art et
1: Merci.
0: aussi à ceux de mes parents, parce que vous avez souligné des aspects fondamentaux de leur art, presque leur l'essence, si vous avez su
1: Merci.
0: saisir ça. Et justement, effectivement, chez ma mère, la technicité est très importante, parce qu'en fait, mes parents, ils sont diplômés de l'Académie centrale des beaux-arts de Pékin, donc la plus prestigieuse de
1: Oui,
0: toute l'Asie.
1: plus glorieuse.
0: Et justement, c'est comme ça qu'ils se sont rencontrés, l'amour
1: Ah,
0: né
1: d'accord.
0: avec
1: Ouais,
0: l'art.
1: c'est joli.
0: Oui, c'est vraiment
1: Ouais.
0: une sensibilité, et c'est pour ça qu'ils exposent ensemble. Et ça fait justement cette combinaison qu'on parlera par la suite. Et donc ma mère, c'est très technique, et cette technicité, en fait, est en voie de disparition, puisque c'est une technique de la dynastie Song, qui se situe en 730 après Jésus-Christ. Et donc c'est vraiment très ancien, et vraiment, on va dire, c'est l'équivalent de la Renaissance, mais côté occidental. Et ma mère, elle a cette technicité, et que mon père, justement, lui, comme vous l'avez dit, il y a justement de la clair-obscur, mais aussi une forme de mouvement, de calme, etc. Dans cet aspect-là, c'est plutôt le Greco, peintre
1: Oui,
0: espagnol
1: bien
0: super
1: sûr.
0: connu.
1: Oui.
0: Et ça a vraiment, c'est une de ses, on va dire, modèles d'étudiants quand il était
1: D'accord.
0: étudiant aux Beaux-Arts. Et aussi chez Jacques-Louis David, qui est un peintre français.
1: Oui, bien
0: Et
1: sûr.
0: en fait, et lui, chez lui, on trouve aussi cet aspect assez théâtral, et aussi cette forme de, vous voyez, triangle, vraiment de composition qui est très forte, et combinée à la, j'allais dire, presque la sensualité, presque la clair-obscur de Le Greco. Et mon père, en fait, lui, il ajoute tout cela, et avec une touche orientale.
1: Très joli, très
0: Merci
1: bien.
0: beaucoup.
1: Vous nous rappelez un peu la durée de l'exposition?
0: Oui, alors, elle est commencée donc à partir du vernissage.
1: Oui.
0: Et se termine le 15 juillet.
1: 15 juillet,
0: Oui,
1: donc
0: exactement.
1: précipitez-vous pour aller voir cette exposition. Donc à la Sorbonne, vous nous redonnez
0: Oui.
1: l'adresse et tout?
0: 12 place du Panthéon. Et il faut s'inscrire juste avant, avec le QR code.
1: Ah, il faut s'inscrire avant.
0: Ouais, avec le nom,
1: Alors comment
0: prénom.
1: est-ce que l'on peut s'inscrire?
0: Alors, il y a un QR code que je pourrais vous envoyer. Enfin, je pourrais vous envoyer. Il faut juste scanner et mettre nom, prénom. Et c'est tout.
1: Alors, il faut que vous donniez des informations, parce que là, il faut que nos auditeurs puissent vous contacter. Donc, comment est-ce qu'ils font?
0: Je peux vous donner mon numéro de
1: Bien
0: téléphone?
1: sûr que
0: Oui.
1: vous
0: Ah,
1: pouvez.
0: super. 07 68 17 80 58.
1: Alors, on va le redonner très calmement. Voilà.
0: Alors, 07
1: 07
0: 68
1: 68
0: 17
1: 17
0: 80
1: 80
0: 80, ouais,
1: oui
0: 58.
1: 58. Voilà. Et une dernière fois pour nos auditeurs qui viendraient seulement de prendre
0: Oui,
1: enfin un
0: avec plaisir.
1: stylo, donc il faut laisser un peu de temps.
0: Alors, 07 68 17 80 58.
1: Et donc vous aurez Xiwen en ligne directement. Et alors vous parliez donc d'une grande œuvre sur laquelle travaille votre père.
0: Ouais, mes parents, tous les
1: Les
0: deux.
1: deux,
0: Mais plus mon
1: ah
0: père quand même.
1: oui.
0: Oui. Et justement, vous avez souligné aussi l'aspect que mes parents, ils peignent des très grandes œuvres. Puisqu'en fait, c'est leur spécialité. Chaque artiste a sa petite touche, ou alors à sa maîtrise. Et ceux de mes parents, en fait, c'est vraiment les grandes toiles. Puisque en fait, ils ont une vision de recul qui est assez surprenante chez les artistes, qu'on ne retrouve pas chez les autres. Et justement, et cette toile va, c'est une fresque, une commande de l'église de Terni, et que la mairie va nous aider à installer. Et je vous inviterai, Laurent, avec
1: Avec un grand
0: plaisir, pour
1: plaisir.
0: l'inauguration de cette magnifique fresque, donc qui fait 15 mètres de hauteur sur environ 6-7 mètres de largeur.
1: Alors, je rappelle le nom de vos parents, Wen Wu, Wenwu, pour ceux qui voudraient retrouver des informations sur Internet, et Wang Jifang, Wang.

0: J-I-N-F-A-N-G. Voilà, Wen Wu et Wang Jifang. Merci beaucoup,
1: Xi
0: Wen. Vous nous rappelez une dernière fois votre numéro avant qu'on ne se quitte ?
1: 07.
0: Oui.
1: 68.
0: Oui.
1: 17.
0: Oui.
1: 80.
0: Oui.
1: 58.
0: Merci beaucoup.
1: Oui,
0: je
1: merci
0: vous souhaite
1: beaucoup,
0: un vif succès pour cette
1: belle expérience. Merci beaucoup.
0: Je vous en prie.
1: Merci.
0: Bonne journée.
1: À bonne
0: journée. Alors, enfin, bonne soirée. Donc, chers auditeurs, pour terminer, eh bien, sur la partie artistique, eh bien, évidemment, pour moi, vous le savez, je suis gourmet, voire gourmand, et évidemment, il fallait que je parle de gastronomie. Et alors, mon coup de cœur, cette fois-ci, c'est David Baroche. Bonsoir, David.
2: Bonsoir Laurent.
0: Alors David Baroche, moi je vous ai connu au début comme charcutier, puis après j'ai découvert que vous étiez restaurateur. J'avoue que moi le charcutier me plaît énormément. C'est d'abord la boutique, elle est top, elle est vraiment bien. Elle est à côté d'ailleurs d'un de nos auditeurs fidèles qui doit sans doute écouter. Et je voudrais que vous nous parliez d'abord un peu de cette charcuterie, même si votre restaurant existe depuis plus longtemps.
2: Oui, effectivement. Alors, cette charcuterie épicerie que nous avons avec Delphine, mon épouse,
0: oui.
2: Au 18 rue Cadet à Paris, dans le 9e arrondissement, on voulait une épicerie où on se sente bien et où on puisse manger sur place.
0: Oui.
2: Alors, c'est quelque chose dont les Anglo-Saxons ont l'habitude. Il existe bon nombre d'établissements où on peut faire ce genre de choses, mais sur Paris, un petit peu moins. Donc, l'idée de l'épicerie, c'est que tout est en libre service et on peut manger sur place ou emmener les plats que nous avons choisis.
0: Alors, l'aménagement est vraiment bien pensé. On a une grande table centrale, donc 18 rue Cadet, établissement Baroche. Qu'est-ce qu'il y a marqué en haut ? Baroche ?
2: C'est marqué Maison Baroche. En fait,
0: Maison Baroche.
2: C'est notre maison. Voilà, c'est un endroit aussi où nous avons un laboratoire de production sur place, puisque nous sommes fabricants, je tiens à le préciser,
0: ah oui,
2: nous fabriquons une grande partie de nos produits, sauf les produits secs, comme le saucisson sec, où là nous adossons à des artisans que nous connaissons depuis de nombreuses années. Voilà, ça c'est un exemple de produit que nous ne fabriquons pas, mais sinon nous fabriquons énormément sur place, et c'est également là où nous fabriquons aussi des produits pour aider notre brasserie dans le 8e arrondissement.
0: Oui, dont je vais parler après. Donc, voilà. Moi je voudrais que l'on termine déjà sur cette épicerie presque restaurant.
2: Gourmande.
0: Voilà, oui. Gourmande, absolument. Ce qui est très agréable aussi, c'est qu'elle est ouverte à 100%. C'est-à-dire que voilà, il y a pas de vitrine, la vitrine elle a disparu en été, il n'y a plus de vitrine, donc c'est très agréable. On rentre dedans, en plus c'est joliment installé et c'est hyper gourmand. C'est-à-dire que vraiment vous avez un travail de fou qui est fait derrière. Il y a énormément de produits maison de très belle qualité et je voudrais vraiment souligner cela. Donc 18 rue
2: 18 rue Cadet.
0: 18 rue Cadet.
2: Effectivement, comme vous le précisiez, effectivement, la devanture est complètement ouverte. C'est ce qu'on voulait. Vous savez, moi, je suis issu du marché. Mes parents étaient charcutiers sur les marchés et j'ai toujours cette habitude où, en fait, il n'y a pas de porte entre le client et nous. Et donc, c'est ce que je voulais retrouver dans cet espace. Et vous avez raison de le préciser. Alors, c'est ouvert l'été, mais c'est aussi ouvert l'hiver.
0: Là, c'est ouvert parfois, l'hiver aussi. Waouh. Ah,
2: oui,
0: c'est extraordinaire.
2: C'est parfois un peu plus, mais quand il fait vraiment très froid, nous fermons. Mais l'idée, c'est vraiment d'arriver comme dans un marché et de faire
0: ses courses.
2: Ah, c'est
0: sympa. Très sympathique.
2: Et on est avec le client.
0: Oui, alors, vous êtes avec le client, c'est-à-dire, je suis passé au total 3 fois, je crois, et je vous ai vu une autre fois. En effet, il y avait votre épouse et vous-même. Voilà, vous aimez le contact. On sent que, voilà, vous êtes... je ne vais pas dire à disposition des visiteurs, mais presque.
2: Mais en fait, vous savez, si on l'a appelé Maison Baroche, c'est parce qu'on a le sentiment de recevoir les gens chez nous.
0: Oui.
2: C'est exactement ça. On propose des produits et les gens peuvent rester chez nous également, déjeuner, dîner, d'abord même l'après-midi, puisque nous sommes ouverts sans discontinu, et vous pouvez venir manger à n'importe quelle heure de la journée.
0: Mmh. D'accord. Bah, écoutez, c'est merveilleux,
2: et donc,
0: ça.
2: Effectivement, c'est vraiment cet esprit famille, cet esprit maison. Vous avez pu remarquer, on a une jolie vaisselle également. Et en tout cas, je laisse à vos auditeurs le soin de découvrir cela.
0: Parfait. Alors, maintenant, on parle un peu de votre restaurant.
2: Oui, je crois que vous y étiez il y a peu.
0: Ah oui, non, oui, fort peu, oui, vous avez raison. Pour une soirée qui s'intitulait « Autour du cochon ».
2: Oui, c'est ça. On a fait une belle soirée autour du cochon hier soir et c'était très, très, très sympa, vraiment. Alors, la brasserie, elle est différente. C'est d'abord le lieu et le quartier est différent puisque nous sommes très proches des Champs-Élysées, puisque nous sommes à l'angle de la rue de Ponthieux et de la rue de la Boétie. Elle s'appelle Brasserie Baroche. Ça, c'est un établissement que nous avons depuis maintenant une quinzaine d'années. Et c'est vrai que dans ce désert qui est parfois les Champs-Élysées pour pouvoir correctement manger, on nous sommes présents. On n'est pas seul, hein, il y a d'autres très belles maisons, mais c'est vrai que on fabrique aussi, on fait du maison et nos clients le sentent puisque on est très très occupé. Voilà, on a du monde toute la journée.
0: Oui. Alors, évidemment, tout le monde doit avoir le réflexe comme moi de se dire « Oh là là, brasserie près des Champs-Élysées, égale touriste, égale prix élevé. »
2: C'est ça.
0: Et c'est exactement ce qui se passe chez vous. Je plaisante, rassurez-vous. C'est pas du tout ça, chers auditeurs, c'est l'inverse.
2: C'est exactement ce qu'on a pas voulu faire parce que, effectivement, en fait, le quartier des Champs-Élysées, notamment le matin, puisque nous ouvrons à 7h pour les petits déjeuners. Hein. Donc le matin, c'est vrai qu'on accueille pas mal de touristes qui viennent visiter Paris, mais on a aussi, vous savez que le quartier des Champs-Élysées, c'est un gros quartier d'affaires. Il y a énormément de professions libérales. Et on peut pas, si on veut avoir effectivement une clientèle récurrente, on se doit de faire une jolie cuisine. Et d'abord, ça tombe bien parce que c'est mon métier. Mmh. Donc je ne sais pas faire autrement.
0: Mmh. Vous nous parlez un peu, par exemple. Oui, pardon. Allez-y.
2: Non, je vous en prie. Et c'est vrai qu'on travaille uniquement des produits frais, des produits maison, et voilà, à quelques mètres des Champs-Élysées.
0: Hier, j'ai mangé d'abord un pâté en croûte qui était absolument délicieux. Vous nous en parlez un peu ? Mais mettez l'eau à la bouche à nos auditeurs.
2: Hier, on vous a servi un excellent, c'est ce que les clients disent.
0: Oui, un
2: pâté croûte de cochon dans lequel on avait rajouté du foie gras
0: quand même. Ouais.
2: Et du canard, effectivement. Ouais. Mais avant ça, vous avez mangé aussi quelque chose d'assez étonnant.
0: Ah oui, ça vous c'était très drôle. Absolument.
2: On
0: aurait dit des...
2: Pour
0: expliquer à nos auditeurs, tout le monde se disait, tiens, on dirait des chips chinoises, qu'est-ce que ça fait ici, avec du guacamole. Mais ce n'était pas ça.
2: Et non, c'était un petit clin d'œil. Nous avons fait des chips soufflées de couane de cochon. Et voilà, ça fait une chips très croustillante, et puis vous avez pu déguster ça, effectivement, un peu guacamole lors de l'apéritif.
0: Oui, alors, c'est très léger. Curieusement, oui. On n'a pas cette impression de gras.
2: Mais il n'y en a pas, parce qu'en fait, la couane est complètement dégraissée. On l'a cuite une douzaine d'heures dans un bon bouillon. Ensuite, on l'a mise à sécher une dizaine d'heures. Et seulement après, elle souffle, effectivement, plongée dans une huile, mais une huile neutre. Donc en fait, c'est vraiment pas très gras.
0: Mais c'est amusant. Qui a créé ça ?
2: Alors ça, je dois vous avouer que ça n'est pas un produit qui a été inventé par les charcutiers, mais plutôt par une cuisine asiatique.
0: Ah oui.
2: Parce que ça, c'est vrai que les Asiatiques sont très forts aussi pour cuisiner le porc,
0: oui.
2: Et notamment faire des rôtis de porc avec une couane très croustillante.
0: Ah bah oui,
2: non,
0: fait, mais ça bien sûr, tout le monde connaît. Très intéressant.
2: Ah oui, on s'est vraiment inspiré de cette technique de rôti confit séché. Et ensuite, en général, vous savez, ils versent de l'huile brûlante sur le rôti et d'un seul coup, en fait, la couane souffle.
0: Bien sûr.
2: Et en fait, on a utilisé cette même technique.
0: Excellent. Et après, donc, nous avons eu des saucisses de...
2: Alors, on a fait une saucisse spéciale pour vous hier soir, qui était une saucisse à base de cochon fermier du Perche, mais ça, c'est mon producteur de
0: Qu'est-ce qu'elle est bonne
2: porc.
0: Ah, c'était trop bon.
2: Ouais, donc hier soir, on a fait une saucisse à base de... du thym citron. Mm-hmm. On a mis également du piment, On avait également, j'ai oublié, la marjolaine, voilà. Oui. Voyez, ma femme n'est pas très loin et toujours...
0: voilà, toujours là pour vous aider.
2: La marjolaine, oui. Et un petit peu de... J'ai rajouté, pour apporter un peu de fraîcheur, de graines de fenouil également.
0: Alors, chers auditeurs, je vous invite vivement à découvrir ces deux établissements. Les prix sont très raisonnables, surtout pour un lieu aussi bien placé. Donc, Maison Baroche et donc restaurant Baroche.
2: Brasserie Baroche.
0: L'adresse, on redonne l'adresse ? Les adresses avant de se quitter ?
2: Oui. Pour la maison, c'est 18 rue Cadet, c'est dans la rue piétonne de la rue Cadet, dans le 9e arrondissement. Et pour la brasserie, c'est au 101 rue La Boétie, c'est l'angle Ponthieu-Boétie, Paris 8e, Champs-Élysées.
0: Merci beaucoup David Baroche, merci également à votre épouse et au plaisir de vous retrouver pour un moment gourmand ensemble.
2: Mais j'en suis sûr, à très bientôt.
0: À très bientôt. Chers auditeurs, merci beaucoup, merci également à la technique et nous nous quittons évidemment en musique. À très bientôt.

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1: 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Dans un instant, notre seconde pause musicale dédiée cette nuit à Yiri Antonin Benda.
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0: tout à l'heure à 4h, rediffusion de chronique de la vie parisienne, dirigée par Jean-Paul Chériguès de Olmeta du 20 septembre 2017. Suivi à 5h de Restons Courtois, dirigé hier soir par Arthur de Vatrigan. Mais tout de suite, notre seconde pause musicale, dédiée à Yeri Antonin Benda avec ses concertos pour clavecin et orchestre, interprété par Arnaud Pumir et accompagné de l'orchestre de l'Académie Sainte-Cécile, sous la direction de Philippe Couvert. 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

0: Ainsi s'achève notre pause musicale dédiée à Yuri Antonin Benda avec ses concertos pour clavecin et orchestre interprétés par Arnaud Pumire et accompagnés de l'orchestre de l'Académie Sainte-Cécile sous la direction de Philippe Couvert. Cette œuvre est parue sur un disque compact aux éditions Sirius. Dans un instant, rediffusion de Chronique de la vie parisienne dirigée par Jean-Paul Chériguez de Olmeta du 20 septembre 2017.
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0: 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Mais pour l'heure, voici Chronique de la vie parisienne du 20 septembre 2017. 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

0: chers amis auditeurs, bonjour. Évidemment, comme d'habitude, très heureux de vous retrouver. Je vais faire assez vite parce que c'est une émission qui, je pense, va vous intéresser grandement parce que j'ai un invité qui a des choses intéressantes à dire. Je voulais simplement vous dire qu'en arrivant, j'ai pris connaissance du courrier qui a été déposé depuis un mois. Alors, je vais répondre à tout parce que c'est des lettres tout à fait aimables. Mais je veux rassurer tout de suite la personne qui m'a écrit pour me parler d'un cheval un petit peu âgé et qui se sent seul. Je vais faire tout ce que je peux pour m'en occuper à travers l'association de sauvegarde des équidés. Voilà, je vous promets de m'en occuper dans les jours à venir. Voilà. Vous savez que Radio Courtoisie essaye de parler français, en tout cas d'éliminer les anglicismes et autres barbarismes. Mais moi, j'ai souvent fait remarquer qu'on disait trop souvent en fait, que on a commencé à dire un peu moins au niveau de. Et maintenant, si vous écoutez bien tous les hommes politiques, tous les gens qui ont quelque chose à dire, il n'y a plus de problème, il n'y a que de la problématique. Alors vous regarderez dans un dictionnaire et vous verrez la différence entre un problème et une problématique. Maintenant, on a une fuite d'eau. Pour moi, c'est un problème. Maintenant, c'est une problématique. Alors qu'une problématique, c'est un ensemble de problèmes et c'est une question mal posée dans le sujet d'un exposé. Donc, faisons attention à ce que nous disons. Quelques mots qui vont fâcher, avant quelques mots qui vont plaire. Pierre Berger est mort, personne ne se réjouira à jamais, en tout cas en tant que chrétien, de la mort de quelqu'un. Surtout que Pierre Berger, vu sa pensée, n'est sûrement pas à la droite du Seigneur. De toute façon, je pense qu'il n'aurait pas voulu y aller. Mais je voulais quand même dire deux, trois mots. On sait les combats que j'ai menés avec vous tous contre les idées de Pierre Berger, qui lui-même nous combattait sur des sujets de société extrêmement importants. Mais Pierre Berger, c'est pas que cela aussi. C'était déjà un personnage amusant, en ce sens que lorsqu'il vous parlait gentiment, on avait l'impression qu'il vous engueulait. Donc c'était pas tout à fait en sa faveur. Mais c'était un homme qui a été toujours très généreux dans la plus grande discrétion. Et il n'est pas né milliardaire, et donc c'était pas facile. Mais une fois qu'il a eu de l'argent, il a sauvé la maison de Zola à Médan, la maison de Cocteau. Il s'est occupé du fils de Cocteau, des petits-enfants de Cocteau. Il était d'ailleurs le parrain du deuxième petit-fils. Et puis je vais pas revenir sur tout ce qu'il a fait d'une façon anonyme. Je voudrais préciser, comme j'étais quand même syndicaliste et que je sais comment ça fonctionne, que lorsqu'il a été à la tête de l'Empire Saint-Laurent, des usines avec des milliers d'employés, des boutiques avec des centaines de gens à travers pratiquement tous les pays, il n'y a jamais eu de mouvement de grève ni quoi que ce soit, et c'est la loi qui a obligé à ce qu'il y ait dans tous ces établissements des comités d'entreprise et des délégués syndicaux, parce que Pierre Berger, avec son personnel, était un homme de dialogue, et ils ont tous aimé ce patron. Voilà, ça n'en fait pas un saint, ça ne cache en rien tout ce qu'il a pu faire de pas bien, mais je voulais tout simplement dire ça. Et pour l'avoir connu, il disait lui-même, et il avait raison, qu'il n'avait pas de foi, qu'il n'avait pas de loi, mais qu'il n'avait qu'une parole. Et ça, c'était vrai. Bien, encore un petit mot sur une actualité plus proche. Vous vous souvenez, comme moi, qu'à la demande de l'impératrice Eugénie, l'empereur Napoléon III avait nommé Prosper Mérimée inspecteur des monuments historiques, ce qui nous valut d'avoir Notre-Dame violée par le duc, le château de Pierrefonds également violé par le duc. Eh bien, le copinage perdure, puisque Stéphane Bern, qui est très ami avec Madame Macron, ouais, quand on parle d'histoire, ça tombe très bien, et donc Sa Majesté Macron Ier vient de nommer, à titre gracieux bien entendu, le luxembourgeois Stéphane Bern dans les mêmes fonctions que Prosper Mérimée. Et ben moi, je suis très content que le copinage continue. Tout ça est très joyeux, tout va très bien dans le pays, donc c'est parfait qu'on s'amuse comme ça, d'une façon épatante. Je trouve ça follement gai. Avec un i, bien entendu, je veux pas avoir d'histoire. Et enfin, dernière chose, je suis un peu à cran, parce que le cran, que vous connaissez tous, est en train de mener campagne pour qu'on débaptise tout ce qui les lycées qui s'appellent Colbert, qui se nomment Colbert, et également qu'on enlève les plaques de rue Colbert, parce que Colbert, au moment de l'esclavage, a signé le traité noir. Bien. Alors, je trouve tout ça ridicule. Je pense que quand on analyse l'histoire du Moyen-Âge, l'histoire du XVIIIe siècle, l'histoire même du XIXe, il faut peut-être quand même ne pas juger avec les arguments et les éléments d'aujourd'hui. Tout ça, c'est une histoire pour enquiquiner le monde. pour se rendre intéressant, je pense qu'il y a autre chose à faire. Mais moi, je fais une proposition. Nous, les Blancs, on est Blancs, c'est un hasard, hein, on aurait pu naître noir. Eh ben, je pense qu'on devrait s'organiser en une espèce de cran à notre tour pour demander des comptes quant à l'anthropophagie. Je pense au nombre de missionnaires qui ont été bouffés aux petits oignons. Hein. Alors, si on veut partir dans ce domaine, je vous dis, parlons un peu, après l'esclavage qui est une honte, on pourrait peut-être parler de l'anthropophagie. Certains bons esprits vont me dire que c'est de la gastronomie. Donc, très bien. Voilà. Alors maintenant, on va passer aux choses beaucoup plus sérieuses. J'ai la joie de recevoir Monsieur Alban Darguin, qui a écrit un bouquin formidable qui s'intitule « Éolienne, virgule, un scandale d'État » et qui est édité aux éditions de Synthèse Nationale. Alors, cher ami, on peut dire cher ami quand même,
1: bonjour.
0: Alors, bonjour. Oui. Eh bien, pourquoi ce livre ?
1: Je pense comme tout le monde, ou comme tous les êtres normalement constitués, en sillonnant la France, j'ai vu naître ces monstres de presque 150 mètres de haut pour les pylônes, plus les pales, vous voyez qu'on est proche des 200 mètres, et je trouvais que c'était abominable sur le plan de la beauté de la France, de ses paysages, etc. Et puis, il se trouve que j'ai eu à creuser cette question dans un cadre beaucoup plus personnel, c'est que cette folie éolienne était en train de gagner l'ouest de la France et notamment le village où j'étais installé. Et à ce moment-là, j'ai commencé à regarder très très près, avec une association que nous avons fondée, à regarder de très très près le sujet. Et là, j'ai découvert des choses épouvantables et qui touchent bien au-delà de la simple atteinte au beau.
0: Je voulais vous dire à ce propos, je crois que quand nous sommes convenus de cette émission, oui. Je vous l'avais dit au téléphone, moi j'ai une approche très très ancienne, j'ai deux approches, des éoliennes, la fameuse éolienne avec des ailes qui tournent à côté du ranch pour faire monter l'eau, ou dans le train sifflera trois fois pour alimenter la locomotive. Bon, ça c'est une chose. On va rester dans le cinéma, ça doit faire à peu près une trentaine d'années, au crépuscule, j'arrivais en voiture, on était dans la banlieue de Los Angeles, et il y a une colline, donc vous voyez, on est un chien et loup, quoi. Bon, c'est un éclairage un peu extraordinaire, et j'ai découvert, sur une colline comme ça, alors je sais pas si c'est des centaines, mais j'avais l'impression qu'il y en avait des milliers, de ce qu'on m'a dit, ce sont des éoliennes, effectivement, ce que vous venez de décrire, ces grands machins extrêmement hauts, avec des bras qui tournaient, et j'ai été partagé d'un seul coup par une espèce de truc, je suis dans un film de science-fiction, et après je me suis rendu compte que c'était la réalité, et j'ai été effrayé. Et j'ai pensé, je ne sais pas pourquoi, à Don Quichotte contre les moulins. Voilà, mon impression des éoliennes. Et alors après, j'ai lu votre livre avec intérêt, mais j'ai toujours cette vision. J'ai eu 20 secondes de démerveillement en disant, c'est un film, de science-fiction. Et après, tout de suite, j'étais effrayé. J'ai dit, mais attends, parce que le lendemain, après, quand le soleil s'est levé, j'ai vu le paysage beaucoup mieux. Ça n'avait pas du tout ce côté extraordinaire avec quand le ciel est orange. Et j'ai trouvé ça épouvantable. Il y en aurait eu une. Bon, mais des régiments d'éoliennes, c'est absolument épouvantable.
1: Alors j'aime bien votre parallèle avec Don Quichotte et les moulins, parce que il se trouve que j'étais en Espagne l'été dernier, et puisque nous approchons de l'automne maintenant, et à grands pas, et en fait, l'Espagne est hérissée, les magnifiques paysages espagnols sont hérissés d'éoliennes, ils en ont construit 18 000. Et en plus, sur des crêtes, exactement ce que vous dites. C'est une horreur absolue.
0: On les voit de très loin. C'est probablement une espèce de syndrome espagnol. Dès qu'on a commencé à construire pour faire venir les touristes, on a construit n'importe quoi. Des barrières de béton, on aurait pu faire ça plus joli. Bon, ils ont découvert les éoliennes, ils se sont lancés là-dedans à fond.
1: Voilà. Ils se sont lancés là-dedans à fond et ils ont stoppé à fond. À l'espagnol aussi.
0: Oui.
1: Puisque là, depuis 2012 ou 2013, le gouvernement a stoppé net et a dit c'est terminé, il n'y aura plus une éolienne, mais il y en a 18 000 aujourd'hui, qui hérissent le sol.
0: C'est beaucoup.
1: Voilà. Ouais, c'est catastrophique.
0: Alors, le but de la manœuvre, moi je ne sais pas très bien comment ça fonctionne, en effet. Le but de la manœuvre, c'est de fabriquer de l'électricité.
1: Absolument.
0: Est-ce que ça marche à tous les coups ?
1: Alors, le but de la manœuvre, il est un peu plus compliqué que ça. C'est bien sûr de fabriquer de l'électricité. Une éolienne, c'est fait pour ça, normalement. Mais c'est surtout parce que derrière tout ça, il y a le grand mouvement planétaire sur la lutte contre le réchauffement climatique. Évidemment, d'accord, évidemment, c'est important. Ouais. On le sent d'ailleurs très bien. Je prenais le journal du jour de, ça doit être aujourd'hui ou je sais pas quoi, dans un kiosque ce matin, et il y a un article, tous enrhumés, etc. Les températures basses de ces derniers jours ont entraîné une multiplication des éternuements, etc. Mais alors, mais enfin, je ne comprends pas ce journal. C'est aujourd'hui. Il n'est pas en phase avec la thèse mondiale du réchauffement climatique et nous serions dans un refroidissement temporaire. Alors, je plaisante, mais je dis ça simplement pour montrer à quel point on est dans une communication de l'instant qui fait que finalement, il fait chaud, c'est le réchauffement climatique, il fait froid, on se tait, ou alors on parle de dérèglement climatique, on parle plus de la même façon.
0: Oui, parce que oui. Ouais.
1: Mais il faut amuser la galerie et surtout formater les esprits. On parle de dérèglement climatique, on parle plus de la même façon.
0: Oui, parce que oui. Ouais.
1: Mais il faut amuser la galerie et surtout formater les esprits sur tout ce qu'il y a.

0: Et à expliquer que, par exemple, tous les panneaux solaires, c'est une ânerie totale, en me disant qu'il y a des maisons qui s'écroulent parce que c'est trop lourd. Mmh. Après les éoliennes, il m'en a dit un mal épouvantable. Ah ben, je lui dis, tiens, justement, ça tombe bien. mais justement, qu'est-ce qu'il y a derrière? Il y a des gens qui gagnent de l'argent avec ça.
1: Ah, ça, c'est certain.
0: Oui, voilà,
1: c'est on va sur le fond du sujet, il y a des gens qui gagnent énormément d'argent, et qui sont d'ailleurs, parenthèse, tous des consortiums étrangers. Puisque la France ne sait pas ou n'est pas rentrée dans l'industrie de de l'éolien, je serais tenté de dire Dieu merci parce que on pourra stopper les consortiums étrangers et on les enverra.
0: Mais alors toutes les éoliennes qu'il y a par exemple dans votre village ou ailleurs en France, alors elles appartiennent à qui?
1: Les éoliennes appartiennent à des sociétés privées. En fait, c'est un prodigieux fromage. Voilà. C'est même une bulle financière, et c'est un scandale d'État, c'est l'objet du livre, c'est vraiment un scandale d'État, parce que sur le plan financier, ces gens-là ne prennent aucun risque. Ils ne prennent aucun risque.
0: Ah non, puisqu'ils plantent un truc, ça tourne ou pas, puis c'est...
1: Ils ont des sociétés écrans ou des petites sociétés commerciales qui prospectent les élus locaux, partout, dans toute la France, pour obtenir des endroits propices à l'éolien, à l'implantation d'éoliennes, alors moyennant un certain nombre de choses dont on parlera peut-être tout à l'heure sur la corruption.
0: Ça se fait par décret, par exemple, un maire peut dire voilà, cet emplacement.
1: Non. Non, c'est un petit peu plus compliqué que ça. D'abord, il faut déjà que des personnes privées veuillent bien louer leurs terres. Et c'est le premier travail de ces sociétés commerciales. Elles commencent par prospecter les cadastres, regarder les endroits qui pourraient être propices, regarder quels sont les noms des propriétaires, aller les démarcher avec des contrats ou des promesses de baux à long terme qui sont totalement confidentiels. Il y a une clause de confidentialité qui dit bien si jamais, je connais bien le sujet à titre personnel, si jamais vous parlez de ce contrat et de cette possibilité d'éolienne chez vous, à ce moment-là, nous romprons le contrat unilatéralement. Or, comme il y a de l'argent derrière tout ça, puisque une éolienne, un pied d'éolienne implanté, c'est entre 7 et 8 000 euros par an de loyer pendant 30 ans. Quand vous êtes exploitant agricole, avec la situation qu'on connaît de l'agriculture française, on n'hésite pas trop parce que ça améliore nettement la rentabilité de la terre. Voilà. Mais il n'y a pas, ceci dit, il n'y a pas que des exploitants agricoles. Il y a aussi des propriétaires fonciers qui s'en moquent parce qu'ils vivent en ville et qu'ils n'ont aucun souci et qui poussent aussi, eux, pour avoir des revenus supplémentaires.
0: C'est un peu le système. Quand il y avait, moi je me souviens quand j'étais enfant dans la propriété, il y avait un poteau EDF, donc il y avait une petite indemnité. Alors bon, là c'est plus important, mais c'est le même système. Ah ben ça vaut le coup vu ce que vous dites.
1: Ça peut valoir le coup, mais ça c'est ça, donc ça, il y a ces sociétés commerciales qui prospectent. Une fois qu'elles ont fait ça et que les contrats sont signés, ils discutent avec la mairie parce qu'il faut quand même un avis du conseil municipal. Ce qu'on constate là encore, c'est que dans les conseils municipaux des petits villages français, il y a souvent des propriétaires fonciers. Il y a quelquefois des confusions dans les genres, des prises illégales d'intérêt, pour parler très clairement. Il y a un nombre de dossiers phénoménaux qui encombrent la justice en ce moment, là-dessus. J'ai en tête un maire dans une commune du Nord qui avait simplement, bien sûr, participé à un projet éolien et avait fait voter le conseil municipal à l'unanimité. Et on s'est aperçu après coup qu'il avait 15 éoliennes sur ses terrains à lui.
0: Question annexe, ces sociétés qui exploitent tout ça payent des impôts en France
1: Alors, les petites sociétés, contre, les consortiums, dans le détail, ça dépend qu'est-ce qu'il y a dans le capital, mais comme il est majoritairement étranger, vous l'imaginez. Et tout ça se faisant, bien sûr, sous l'égide de l'Europe et de la Commission européenne, puisque si nous sommes dans cette véritable invasion et infestation de l'éolien en ce moment, et c'est loin d'être fini. On pourra parler de Nicolas Hulot, si vous le voulez. C'est loin d'être terminé. Et Macron premier, comme vous disiez. Nous en sommes là, c'est parce que la Commission européenne impose aux États membres d'avoir, c'est ce qu'on appelle la règle des 3-20, à horizon 2020, au moins 20% de la production d'électricité qui soit une production d'origine énergie renouvelable.
0: Ça entraîne les éoliennes.
1: Ça entraîne les éoliennes. Le solaire restera toujours un pouillème parce que il y a quand même derrière tout ça des choses amusantes. Ce sont pourtant des gens qui réfléchissent, mais le solaire, on sait tout de même que la nuit, en général, ça produit pas beaucoup d'électricité. Mais pire que ça, le jour, il y a aussi des nuages. Donc ça marche pas tout le temps, loin de là. L'éolien, c'est pareil. Alors c'est pas le soleil qui joue. Mais l'éolien, ça ne marche que si

0: il y a du vent.
1: Bah oui.
0: Et encore, il faut que ce vent soit d'une bonne puissance, mais pas trop non plus. Sinon, on est obligé de les débrayer, parce que si on les débraye pas, on va retrouver les pales à 500 mètres de là, oui, sur les maisons voisines,
1: oui, voilà,
0: puisque malheureusement, en France, la règle veut que nous ayons le droit d'implanter des éoliennes à 501 mètres d'une habitation.
1: Bah, voilà. S'il y a une tempête, 500 mètres, c'est pas beaucoup.
0: Oui, mais s'il y avait que le sujet de la tempête, bon, il les débraye, puisque tout ça est géré par satellite à l'étranger en plus. Hein. Tout ça se fait. Il y a rien de. Il y a un petit peu d'entretien comme ça.
1: Ça coûte pas grand-chose.
0: Mais hein. Voilà. Non. Mais par contre, tout l'actionnage des éoliennes se fait par satellite et sur des tableaux de commande qui sont quasiment tous à l'étranger.
1: Voilà. Alors, on sait qui tient les manettes, quand même.
0: Oui, bien sûr. Ben, ce sont ces fameux consortiums, que ce soit ceux qui construisent et ceux qui exploitent. Voilà.
1: Donc ils font ce qu'ils veulent.
0: Qui sont principalement, pour parler clair, ce sont des Danois avec une société qui s'appelle Vestas. Ce sont les Allemands qui ont bien sûr une grosse expertise en éolien, pour une raison simple, hein, c'est qu'ils ont quitté le nucléaire sous la pression des gros nains, vous savez, les pastèques.
1: Oui.
0: Ils sont verts à l'extérieur et rouges à l'intérieur, dont Cohn-Bendit, hein, qui était quand même un des verts allemands de l'époque du gouvernement Schröder. Et donc, les Allemands se sont jetés à corps perdu dans l'éolien, ils ont abandonné le nucléaire, et eux, ils ont une grosse expertise, et maintenant, ils essayent de vendre, bien évidemment, puisqu'ils ont atteint pratiquement le seuil maximale d'éoliennes sur leur terrain et ils cherchent maintenant bien sûr à se développer, donc la France est un très bon marché pour eux.
1: Dans ma campagne, là, j'avais dit une imbécilité, oui. Parce qu'il y a des éoliennes aussi, enfin,
0: oui.
1: pas à côté de chez moi, heureusement. Mais il y a quelqu'un qui m'expliquait moins bien ce que vous venez de me dire. J'ai dit, mais alors, quand ça tourne pas, il y a qu'à les faire marcher à l'électricité. Il m'a regardé, puis en même temps, il s'est dit, il doit pas être le seul à penser ça.
0: C'est pas tout à fait faux, en plus, ce que vous dites.
1: Bon, après, vous
0: parce que figurez-vous que il faut aussi qu'elle tourne régulièrement.
1: Oui, il faut pas que ça.
0: Parce que sinon, elle risque des dysfonctionnements, comme on dit. Et donc, pour ce faire, à certains moments, on est obligé de les faire tourner à l'électricité.
1: Ah,
0: c'est prodigieux. Hein.
1: Ah,
0: donc, ça produit très peu, puisque le taux de charge, comme on dit, sur les aérogénérateurs, une éolienne, c'est un aérogénérateur qui produit de l'électricité, le taux de charge, il est de l'ordre de 20 à 25% maximum.
1: Ah,
0: voilà, on va dire 23% en moyenne. Ça veut dire qu'une éolienne, elle a un taux de charge par rapport à ce que l'aérogénérateur pourrait produire si c'était constant, il ne produit en réalité qu'à 23% en moyenne. Voilà.
1: Bon, alors, et l'électricité produite appartient à qui ?
0: L'électricité produite, elle appartient au consortium et ils la revendent dans des accords conventionnels avec EDF. Ils la revendent à EDF et ils l'injectent dans les réseaux puisque comme on ne la stocke pas, il faut qu'elle soit injectée à tout moment. Ce qui pose des problématiques énormes à EDF. Un, la première problématique... le premier problème. Excusez-moi, là, du coup, vous allez... Mais là, je pense qu'on peut parler de problématique parce que c'est tellement global pour EDF.
1: J'ai entendu y penser.
0: Mais si, pour nos auditeurs qui ont entendu le début de l'émission... Donc, pour EDF, la question de fond, c'est que il rachète dans ses conventions et à la demande de l'État l'électricité entre 3 et 4 fois le prix auquel eux-mêmes la produiraient. C'est donc bien une bulle financière,
1: oui,
0: avec des accords conventionnels de 15 ans. 15 ans.
1: Et ça veut dire signer tout ça.
0: C'est une folie. C'est une folie, mais c'est ce qu'on appelle, vous savez, c'est un peu les idées hors sol.
1: Oui,
0: l'éolien, c'est bien parce que le vent, c'est propre. En plus, c'est inépuisable, donc c'est sûrement bien. Mais que ça souffle en gros 20% du temps, ça, les crânes d'œufs qui sont derrière tout ça n'y ont pas pensé. À tel point que, quand même, parce que ça c'est important à savoir, les Allemands qui se sont jetés grâce au Grünen dans l'éolien, eh bien, sans rien dire à personne, qu'est-ce qu'ils ont fait ? En parallèle de ce développement éolien, parce qu'ils n'étaient pas complètement fous, ils ont rouvert des centrales à charbon,
1: oui.
0: Et ils en ont... créer de nouvelles, ils en ont construit de nouvelles sans rien dire à personne. Et aujourd'hui, l'Allemagne est le deuxième pays au monde à polluer. Et quant à l'Europe, c'est le pays qui nous pollue le plus. Et alors, sur ce sujet-là, il y a du vent. Parce que quand il y a des tempêtes ou quand il y a du vent d'est, ben ça, ces particules fines qui sortent des centrales à charbon et cet oxyde de carbone, il va directement dans les pays voisins, dont la France. Et ça va jusqu'à Paris. Il faudra en parler à Anne Hidalgo, d'ailleurs.
1: Oui. Ouais. Oui, oui, mais c'est intéressant. J'en profite pendant qu'on respire pour dire que nous sommes sur Radio Courtoisie dans mon émission Jean-Paul Chirgazol Méta, où je reçois Monsieur Alban Darguin, qui est l'auteur de Éolienne, un scandale d'État, et qui est en train de nous expliquer pourquoi tout ça est un scandale d'État. Voilà. Et ça remue des idées. Il vient de me traverser une pensée. Mais dites donc, est-ce qu'il y avait des éoliennes à Saint-Barth, à Saint-Martin, à Porto Rico?
0: Je ne pense pas.
1: Parce que dites donc, là, ce serait catastrophique.
0: Elles auraient été débrayées, de toute façon, mais mieux que débrayées, de toute façon, elles seraient à 100 mètres ou 300 mètres.
1: Elles auraient assommé pas mal de gens.
0: Oui, oui. Ouais.
1: Mais alors, justement... c'est bon, très bien, il y a des gens qui prospectent pour savoir si tel propriétaire accepte une éolienne sur son terrain, mais les études pour savoir si le terrain est fiable, parce que bon, est-ce qu'on peut en installer à la Guadeloupe, à la Martinique ou pas, sachant qu'il y a des cyclones qu'il n'y a pas en Normandie, enfin pour l'instant.
0: Oui, il y a des cyclones, je pense que ce sont des régions qui ne doivent pas être très propices à l'implantation d'éoliennes.
1: Parce que là ça tournerait vite quand même.
0: Mais y a-t-il des régions propices à l'implantation d'éoliennes? La question pour moi c'est non.
1: Du compte, non.
0: C'est non, bien sûr.
1: Il y a trop de vent, il n'y en a pas assez.
0: Mais de toute façon, il y a trop de vent, il n'y en a pas assez. Il y a 23% de taux de chargement. Le prix est exorbitant. Le prix de rachat de l'éolien est exorbitant. Sauf que l'astuce derrière tout ça, je ne sais pas si les auditeurs le savent ou si vous le savez. Si, parce que vous avez lu le livre. Mais en fait, ce surcoût pour EDF, quand il rachète l'électricité éolien, c'est nous qui le payons.
1: Ah bah oui,
0: vous comme moi. Oui. Et il est tout simplement, et j'invite les auditeurs à regarder leur facture d'électricité. Quand vous retournez au verso de votre facture d'électricité, vous avez une ligne, petite ligne, qui s'appelle contribution au service public de l'électricité.
1: Et c'est ça, donc.
0: Et c'est ça. Et en fait, c'est ce qui finance le développement des énergies renouvelables. C'est donc chacun de nous qui, dans notre énorme élan lutte contre le réchauffement climatique, etc., etc., enfin, toutes ces idées toutes faites qui sont démontées dans le livre aussi, parce que je parle du réchauffement climatique de façon très précise, ce sont ces idées folles qui nous conduisent à avoir aujourd'hui, j'ai fait le calcul juste avant le bouclage du livre, j'avais regardé ma dernière facture d'électricité, dans mon cas, il y avait, et c'est le cas de tout le monde, hein, mais il y avait pratiquement 32,5% de ma facture due de consommation électrique qui se rajoutait au titre de la contribution au service public d'électricité, donc pour financer à 90% l'éolien, puisque dans cette contribution, 90% l'éolien, 10% le solaire, etc.
1: Alors, autrement dit, on est taxé pour financer une utopie.
0: On se tire une balle dans le pied, une double balle dans le pied, oui, bien sûr.
1: Bon, et alors, il n'y a que vous qui protestez, apparemment, parce que...
0: Non, il n'y a pas que moi, il faut...
1: C'est vous que j'ai entendu le plus.
0: Disons que, c'est certain que le livre a un électorat de plus en plus important, et tant mieux.
1: Hein, on s'en réjouit,
0: voilà. Ça, après, la question, c'est est-ce que, vous savez, souvent on dit, quand une idée revient et qu'elle est défendue, et qu'elle est réelle, il faut un certain temps pour que ça remonte des pieds à la tête de nos gouvernants et de nos dirigeants.
1: La prise de conscience, déjà, il faut qu'elle soit affinée. Puis après, il faut que ça s'exprime et que les dirigeants prennent des dispositions. Seulement, apparemment, il y a tellement d'intérêt... en jeu qu'on n'a pas envie de...
0: C'est ça la grande question. C'est ça la grande question.
1: En dehors de brasser du vent, ou du vent qui... Ça brasse du fric.
0: Parenthèse, cette fameuse contribution au service public d'électricité...
1: C'est très faux-cul comme appellation.
0: C'est très faux-cul, oui, parce que c'est pas dit en clair ce que c'est. Et en fait, ce qu'il faut savoir, c'est que cette contribution, pour 2016, elle était provisionnée dans les comptes d'EDF pour 11 milliards d'euros. 11 milliards d'euros. On peut en faire des éoliennes avec ça. Hein,
1: je veux, oui.
0: Donc ça va pas s'arrêter. Et ça va d'autant moins s'arrêter, malheureusement, et ça il faut que vraiment tout le monde en ait conscience, que dans les premières déclarations de Nicolas Hulot, à peine nommé ministre d'État quand même, excusez-moi du peu. Il en rêvait, il l'a eu. Il a quand même annoncé la fermeture de 17 centrales nucléaires dans les... Alors maintenant, il est un petit peu plus flou là-dessus, parce que c'est plus compliqué qu'il n'y paraît. Si ça se fait, on peut parier sur 50 000 éoliennes en France, ce qu'on n'aura jamais vu. Autant dire que le pays sera totalement défiguré, indépendamment des riverains qui souffrent dans leur chair. Aussi.
1: Mais alors 50 000 éoliennes, et puis il n'y a pratiquement plus que ça pour faire de l'électricité. Je suis pas sûr que ça fonctionne très très bien et qu'il y ait de l'électricité constamment.
0: Ah ben il y aura pas d'électricité constamment. Là, regardez en ce moment là, ce matin il y avait pas énormément de vent. Non, et je pense que dans notre studio, si on était qu'à l'éolien, je pense qu'on serait dans le noir avec des bougies.
1: Ben alors voilà, alors c'est bravo. Oui, moi je veux bien qu'on revienne à moins de pollution, moins de ceci, moins de cela. Enfin c'est le Moyen Âge. Après il va y avoir d'autres pollutions. Enfin je veux dire.
0: Et bien sûr. Bien sûr.
1: Ça, c'est curieux.
0: Ben, regardez le cas de l'Allemagne, quand même. C'est vraiment la folie d'une idée pure. Voilà des gens qui polluent toute l'Europe, et eux-mêmes compris.
1: Mais d'ailleurs, ils n'en parlent pas trop.
0: Non. Ils s'en vendent pas.
1: Le charbon, là, ils s'en vendent pas du tout.
0: Mais vous savez qu'il y a un phénomène, une anecdote amusante. L'ancien président, directeur général, il est maintenant président du conseil d'administration, mais il est en train de se retirer, à l'époque c'était GDF, Gaz de France, avait fait une déclaration à Montréal, je la cite dans le livre, je ne sais pas si vous l'avez vu, il avait fait une déclaration à Montréal au Forum économique des Amériques, dans lequel il disait, écoutez, c'est très simple le problème éolien, ou la question de l'éolien, c'est extrêmement simple. Imaginez une île verte, c'est son image, une île verte qui a besoin d'électricité pour sa population, et ils ont besoin de 1000 mégawatts. Et 1000 mégawatts d'électricité, eh bien, ils construisent des éoliennes, un champ d'éolien, pour produire 1000 mégawatts d'électricité. Ça va. Sauf que il n'y a pas de vent tout le temps.
1: Non.
0: Ils s'en rendent compte aussitôt. Et donc, qu'est-ce qu'ils font? Ils sont obligés de trouver une énergie supplétive.
1: Ah oui.
0: Et il est patron quand même de GDF, Gaz de France, GDF Suez. Et donc, il dit, écoutez, c'est très simple. Il faut trouver une énergie qui peut s'activer à tout moment extrêmement vite. Il y en a qu'une. Il y a le fuel, mais ça m'intéresse pas. Il y a le gaz. Et donc, l'île verte, elle construit pour 1000 mégawatts, l'équivalent de sa production nécessaire, centrale, à charbon. Ce qui fait qu'au final, l'électricité produite, elle coûte le capital immobilisé pour construire les éoliennes, pour construire les centrales à gaz. Comme les centrales à gaz ne vont fonctionner que 70% du temps et non pas 100% du temps, le capital va s'amortir sur plus longtemps, etc., etc. Je poursuis pas plus loin le calcul économique, mais on voit très bien que c'est une aberration totale. Mais lui, il était président de GDF, donc on lui a reproché d'avoir un peu trop parlé, c'est certain, mais il travaillait pour sa société en disant c'est superbe, si la France va dans l'éolien, sous-entendu, on va remettre énormément de centrales à gaz et voilà, centrales à gaz, dont parenthèse, l'énergie du gaz, nous en sommes totalement dépendants. Elle est extérieure. Il n'y a plus de gaz à lac.
1: Alors, je rappelle sur Radio Courtoisie que nous parlons de votre livre Éolienne, un scandale d'État. On fait une respiration et je jette un coup d'œil sur les messages. Alors, à part le fait que ce peut être effectivement une agression visuelle, mais pas toujours, car c'est parfois beau, il y a quelque chose de pire, c'est la façon dont ces éoliennes mangent la terre arable par un énorme bloc de béton. Il faudrait des millions d'heures pour arracher les blocs. Il y a l'aspect visuel et ce qui se passe sous terre avec le béton. De plus, cela ne sert pas à grand-chose. Alors, c'est une dame qui dit ça.
0: C'est vrai.
1: Une autre dame dit « Votre comparaison avec Don Quichotte me fait penser à un film que je vous recommande ». Le film Enchanteur espagnol dans lequel un vieux monsieur, un peu fou, considère les éoliennes comme des géants à combattre. Sensationnel de poésie. Ben, voilà, c'est poétique, mais c'est ça. Aujourd'hui, on dit « Ouah !» et non plus « Oh là là !» La chanson française « Oh là là, mademoiselle !» Très bonne chanson, tout à fait charmante. Vous entendre dire sans cesse « Oh là là !» Ni vous ni moi, on a dit « Oh là là !»
0: Je ne sais pas, ou alors je ne me suis pas écouté.
1: Non, mais c'est peut-être moi qui ai dit « Oh là là !» C'est très gentil. Vous êtes sûr que vous êtes bien sur Radio Courtoisie? Bien. Alors, un autre message avant de repartir. On va parler justement de l'histoire du béton, là. C'est une bonne idée.
0: Oui.
1: Attendez, là, c'est écrit un peu plus petit. Il y a un lien entre la floraison des éoliennes et l'apparente disparition des ingénieurs type Il y a un lien entre la floraison des éoliennes et l'apparente disparition des migreurs hirondelles, martinets, notamment cette année.
0: Oui.
1: Que peut-on faire pour réagir?
0: Je répondrai à cette question
1: voilà.
0: aussi.
1: Ouais. Bon, ça on la garde. Alors, les nuisances à cause du. Ça commençait bien, là, en disant oui, c'est. Peut-être effectivement une agression visuelle, mais pas toujours, car c'est parfois beau. D'accord?
0: Oui.
1: Mais alors après, ça se déglingue.
0: Oui.
1: C'est vrai que s'il y en a qu'une, comme ça, peut-être que oui, bon, voilà, c'est un peu comme l'atonium à Bruxelles, mais.
0: Oui.
1: Mais une, hein, voilà.
0: Une grande où on pourrait mettre des pales sur la tour Eiffel, pratiquement.
1: Oui, oui, bien, oui absolument. Oui,
0: Alors, sur le béton, cette personne, cet auditeur ou cette auditrice, si j'ai bien entendu, oui, a tout à fait raison. Parce qu'il y a la partie visible, mais en fait, pour couler une éolienne... Alors, il faut savoir une chose, c'est que les éoliennes sont de plus en plus grandes. Et aujourd'hui, on va arriver très vite, si on continue cette folie, hein, bien évidemment, j'espère que ça s'arrêtera, mais on va arriver très vite vers des pylônes qui vont dépasser les 150, 180 mètres, voire 200 mètres, on parle de 200 mètres. Ce qui veut dire que les pales vont être encore plus plus importantes, et on va avoir des hauteurs en haute pale maintenant à 250, 260 mètres, ça va venir très vite, si on continue.
1: Oui. Tout ça dans le vent, donc il faut une assise terrible.
0: Donc il faut une assise terrible. Et aujourd'hui, en moyenne, on peut considérer que en moyenne, hein, pour les éoliennes, parce qu'on a des plus petites et des plus grandes, elles sont, il y a pratiquement 1100 tonnes minimum de béton et d'acier enfouis sous la terre. Voilà. Ce qui a des effets pervers de toute nature. Ça veut dire que les propriétaires terriens, ils vont avoir leur loyer pendant 30 ans ou 20 ans selon les contrats. Mais après, il faut savoir une chose, c'est que les terrains ne seront plus exploitables.
1: Et voilà, oui.
0: En sachant autre chose, c'est que dans les contrats passés, il est dit très clairement, mais après nous le déluge, dirait-on, que c'est à la charge du propriétaire à la fin du contrat d'exploitation de démonter.
1: Ah oui, ben bonjour.
0: Ils ne le feront jamais. Ils ne feront jamais.
1: Entendu.
0: Alors, aux États-Unis, je cite l'exemple de l'Arizona, où il y a un champ, un parc éolien, qui ne fonctionne plus, puisque les Américains ne sont pas complètement idiots, ils ont arrêté l'éolien. Un parc de 15 000 éoliennes qui rouillent depuis plus de 15 ans. C'est effarant.
1: Ça représente du béton.
0: Mais bien sûr. Oui. Ce sont des terres qui seront absolument inutilisables.
1: Ils sont foutus.
0: Oui, oui. Ça, c'est très révélateur de la fausse écologie. C'est-à-dire, l'écologie, c'est quelque chose qui doit s'apprécier dans le temps. Et donc, d'imaginer que pour des profits immédiats, on va condamner des terres qui ne seront plus exploitables après. Alors certes, on voit rien, c'est sous la terre, mais c'est condamné. Il y aura pas, il poussera pas une carotte ou
1: une
0: betterave dans ces...
1: Mais
0: exactement, mais bien sûr. Moi, j'ai un souvenir, c'est anecdotique. Je sais pas si vous avez entendu parler de cette affaire de l'écoboage. Je sais pas si vous savez ce que c'est que l'écoboage.
1: Non,
0: l'écoboage, c'est une pratique qui se faisait beaucoup jusqu'au 19e siècle, qui consistait à la fin des récoltes et à la fin des cultures, à l'automne, à sarcler un peu la terre et à brûler tous les résidus. Mmh. Ce qui avait un effet immédiat d'engrais, avec une surpondération de ces engrais, ne me demandez pas le détail des nitrates et tout ça, ce qui fait que des scientifiques du 19e siècle s'étaient aperçus que ce qui améliorait la culture ne le ferait que 20 ou 30 ans et qu'après... on aurait une baisse des productions. Eh bien, pratiquement dans toute la France, à part peut-être des coins montagneux, il y a eu une affaire terrible dans le Pays Basque, quelqu'un qui avait fait de l'écobuage et il y a eu deux ou trois morts qui ont été pris dans un incendie, mais c'était contraire à la loi. Mais spontanément, au 19e siècle, quand ça s'est su, cette affaire-là, les gens ont arrêté de pratiquer l'écobuage. Ils ont arrêté de pratiquer l'écobuage en pensant aux générations futures.
1: Ah voilà, oui.
0: Et vous voyez que là, on n'est pas dans les générations futures.
1: Non, justement, alors que l'écologie, c'est pour l'avenir.
0: Eh bien oui, normalement, c'est l'avenir, exactement.
1: Parce que le jour où s'il faut sortir toutes ces masses de béton... En plus, la terre, elle est foutue, quoi. Là.
0: Mais c'est fini. On les aura dans 200 ans, on les aura toujours. Faut pas rêver. Qui va enlever ça?
1: Et c'est aussi catastrophique que les déchets nucléaires.
0: Mais bien sûr. Oui, bien sûr. C'est même, oui.
1: Bon, vous m'accordez deux secondes.
0: Allez, bien sûr.
1: Il y a un avantage, c'est que comme j'ai pas d'assistante, je découvre. Si ce sont des compliments, bon. Si c'est une vacherie, bon. Bonjour. J'ai eu l'occasion d'écrire à M. Chérias de Méta pour lui signifier par avance de l'excellente initiative d'inviter M. Alain Darguin pour son livre Éolienne, un scandale d'État. Je renouvelle mes félicitations à l'occasion de la diffusion de ce livre au journal. Toutes mes salutations. Eh ben, cher, auditeurs et adhérents de Radio Courtoisie, nous vous remercions, Monsieur Darguin,
0: oui,
1: et moi.
0: Merci à vous.
1: Alors, qu'en est-il du bruit ça allait venir. Qu'en est-il du bruit que les éoliennes génèrent? Cela fait beaucoup de bruit. C'est le prochain chapitre. Enfin, pour l'instant, ça ne fait pas en guirlandais. Bon, on a des auditeurs qui sont écolos, mais raisonnables. Votre injuste charge contre Viollet-le-Duc pour le plaisir de faire un bon mot en associant le château de Pierrefonds et la restauration de Notre-Dame montre que votre jugement est fondé sur la méconnaissance du sujet. Alors, je sais tout ce que l'architecture et tout ce que les monuments qui sont encore debout aujourd'hui doivent à Viollet-le-Duc, parce que c'était un très très grand architecte et qui était dans le respect de l'origine du monument. Merci beaucoup de donner une leçon, mais effectivement, j'ai fait un humour facile, comme le ferait n'importe quel chansonnier. Je pensais que de temps en temps, sur Radio Courtoisie, dans le cadre du souvenir de Serge Beketch, on pouvait se permettre ce genre de fantaisie. Je vous prie de m'excuser si je vous ai heurté, et vive Viollet-le-Duc. Bien, alors le bruit des éoliennes, vous avez noté.
0: On avait avant une question sur les migrateurs.
1: Ah oui, les migrateurs.
0: Les oiseaux.
1: Les oiseaux.
0: Alors
1: les
0: c'est aussi un sujet, et c'est un sujet où il y a aussi un scandale dont on peut parler pour répondre à la question de l'auditeur. Les éoliennes sont sur les circuits de passage des migrateurs.
1: Les migrateurs.
0: Voilà. Et il y a deux grands couloirs. Alors, c'est un des sujets que je traite dans le livre. Il y a deux grands couloirs en France. On va la faire très vite. Il y en a un qui passe par le nord et qui descend sur tout l'ouest, le littoral, jusqu'à l'Espagne et qui après file sur l'Afrique. Et l'autre est dans l'autre sens. Il passe par le nord-est, l'Alsace. Il descend la vallée du Rhône. Il rattrape la Méditerranée et il repart vers l'Afrique. Et en effet, les éoliennes tuent un nombre considérable de migrateurs. Pourquoi ? Parce que les migrateurs, les oiseaux migrateurs, voyagent en général beaucoup de nuit. Mmh. Et la nuit, qu'est-ce que vous voyez ? Vous voyez une éolienne qui clignote. Il y a le feu rouge qui clignote.
1: Oui, oui, hein. Oui.
0: Eh bien, les oiseaux, eux, s'écartent du feu rouge, mais ils ne voient pas les pales qui tournent. Et donc, ils tombent. Ce qui entraîne un scandale véritable. Alors, les écologistes, théoriquement, devraient être pour la protection des oiseaux.
1: Hein.
0: Il y a même une ligue pour ça, on va en parler. Eh bien, en fait, donc, sur toute l'Europe, il y a des associations ornithologiques qui ont constaté ce tribut considérable qui est payé par les migrateurs de toutes sortes. Hein. Ça va des cigognes aux oies cendrées, à tout ce que vous pouvez imaginer.
1: On peut trouver des cadavres.
0: Alors justement, et ça entraîne une chaîne de destruction totale parce que le lendemain. En effet, il y a tous ces oiseaux morts ou blessés qui sont dans des, il y en a qui sont des charognes blessées, etc., qui sont pas tout à fait mortes. Et ça attire du coup les rapaces.
1: Évidemment.
0: Diurnes. Et à ce moment-là, les rapaces, eux, ils survolent et ils voient pas les pales en hauteur. Et ils se jettent en tombant sur ces oiseaux, ces malheureux oiseaux blessés ou morts, et eux-mêmes tombent. Et donc on trouve maintenant énormément de rapaces qui disparaissent. Il y a un faucon extrêmement rare qui s'appelle le faucon cresserellette. Les ornithologues me pardonneront si j'ai fait une petite erreur là-dessus, mais qui est très rare, qui est dans le sud, dans le Languedoc. C'est une espèce très protégée, il y en a de moins en moins, et ils sont en train de disparaître. Absolument.
1: C'est aberrant, c'est des choses à laquelle on pensait pas au départ.
0: Non, mais c'est pire que ça. C'est aberrant, mais il faut savoir une chose, c'est que la Ligue de protection des oiseaux,
1: oui,
0: qui est dirigée par Bougrain Dubourg,
1: hein, ah oui, oui,
0: qui est un personnage emblématique de la lutte pour la protection des oiseaux. Figurez-vous que la LPO, la Ligue de protection des oiseaux qu'il dirige, qu'il préside, elle est associée désormais dans la plupart des dossiers d'études environnementales pour l'implantation de parcs éoliens. Et c'est comme une société commerciale. Ils font les études environnementales et c'est eux qui concluent sur l'aspect faisabilité environnementale, la Ligue de protection des oiseaux.
1: Ah, c'est inouï, ça.
0: Et ils touchent des centaines de milliers d'euros pour ce faire. J'ai découvert, et je le cite dans le livre, un dossier sur la Vendée, un parc, le parc du Fenouillet de mémoire, un projet de parc éolien sur lequel la LPO locale annonçait déjà, ils ont laissé traîner ça sur internet, ils ont eu tort, et annonçait déjà une facture de 25 000 euros pour une étude de faisabilité, et après un véritable document commercial, alors que c'est une association, hein, loi 1901, un document commercial disant nous pouvons conduire pour vos autres projets toutes vos études environnementales et nous pourrions le faire pour, je sais plus, c'était 45 000 ou 50 000 euros, etc., de factures à payer.
1: Mais ce sont de drôles d'oiseaux, dites-moi.
0: Ce sont de très drôles d'oiseaux, oui.
1: Et les rapaces.
0: Le Canard Enchaîné avait, il y a quelques années, soulevé ce point-là.
1: Ah, ça, c'est inouï.
0: Mais plus personne n'en parle. Plus personne n'en parle.
1: Apparemment, ouais. Non, c'est... Voilà.
0: Donc, lisez mon livre, il y a tout un chapitre là-dessus aussi.
1: Je l'ai lu il y a un moment.
0: Non, non, mais je le dis aux auditeurs.
1: Et je fermais les yeux deux secondes et je voyais les moineaux sur les fils électriques,
0: oui,
1: rappelant dans les notes sur des portées musicales, on en est bien loin.
0: On en est très loin.
1: Ça, alors là, cette espèce de boucherie d'oiseaux à cause des éoliennes, c'est absolument effrayant.
0: Effrayant. En Espagne, il y a la Sociedad de Ornitología, ou quelque chose comme ça, l'équivalent de la LPO en France, qui a éjecté, si j'ose dire, son président, parce que manifestement il était de connivence avec les programmes éoliens. Et le nouveau président a fait faire des études, cette fois très sérieuses. Ils estiment qu'il y a 1 300 000 à 1 400 000 oiseaux qui meurent, migrateurs, qui meurent chaque année sur le territoire espagnol. L'Allemagne, c'est effarant. L'Allemagne, c'est encore pire.
1: Alors, c'est bien, peut-être que les écolos ont décidé de supprimer les oiseaux.
0: Ben, peut-être.
1: Vous savez, il y a une pièce de Jean Anouilh qui disait les oiseaux font caca partout. C'est peut-être une façon d'arrêter le phénomène. C'est une très jolie pièce d'Anouilh. Non, mais c'est, moi, je suis consterné.
0: On en rit, mais c'est consternant.
1: Ah, non, mais attendez, c'est effrayant. On devrait tous être debout. Là.
0: Mais il y a, derrière ce projet, il y a de l'argent. Et donc, il y a des vautours. Voilà. Et ceux-là, par contre, il ne tombe pas dans les éoliennes.
1: J'allais vous dire le nom. Fric.
0: Oui, quoi, exactement.
1: C'est terrifiant, ça. Mon Dieu.
0: Il y avait une autre question sur le bruit.
1: Le bruit, oui, c'est ça. Oui.
0: Alors, je vais répondre à l'auditeur, mais d'une certaine façon avec un paradoxe, en disant d'une certaine façon, c'est pas le bruit qu'on entend qui est le pire, c'est celui qu'on n'entend pas.
1: Ah, alors, va expliquer-moi ça.
0: Alors, c'est très simple, c'est que les éoliennes, bien sûr, elles émettent un petit peu de bruit. D'ailleurs, il y a des visites en car maintenant, des visites guidées pour aller voir comme c'est beau les éoliennes, et on emmène les retraités d'un coin où on veut mettre des éoliennes, on leur paye un bon voyage, un bon repas, et on leur dit, tenez, regardez, mettez-vous au pied du pylône, vous voyez, c'est tout à fait supportable.
1: Et ça coûte tant d'ailleurs.
0: C'est vrai que c'est très supportable quand on est au pied du pylône, parce qu'en fait, on n'entend pratiquement rien. Et puis on n'y est pas longtemps, on remonte dans le car et les jolies colonies de vacances et on recommence. Voilà. La réalité est tout autre. Ça fait du bruit quand ça tourne beaucoup, mais le pire, ce sont les infrasons, c'est-à-dire les sons de basse fréquence que les éoliennes émettent et que nous n'entendons pas, nous les humains.
1: Mais qui existent.
0: Et pourquoi ils existent ? Parce que les éoliennes en tournant, il y a un phénomène lorsque la pale passe devant le mât, de compression de l'air, qui entraîne l'émission de sons de basse fréquence, donc des infrasons. Les infrasons, les animaux les entendent.
1: Oui, bien sûr. Oui. Hein,
0: les oiseaux, d'ailleurs, s'écartent ou essayent de s'écarter quand c'est trop fort. Après, ça dépend du temps. On ne va pas rentrer dans les détails techniques. C'est vrai que s'il y a un temps humide et lourd, c'est plus propice à la diffusion des infrasons, etc., que dans d'autres cas. Vous savez, c'est comme les tremblements de terre. Lorsqu'il y a un tremblement de terre, les oiseaux se taisent et les animaux fuient. Les animaux sauvages fuient. Ben, c'est un petit peu la même chose, mais sauf que nous ne les entendons pas. Et quand la France a un périmètre de sauvegarde des riverains qui est de 500 mètres, nous sommes quand même un des seuls pays du monde éolien à avoir ça, pour une raison très simple, hein, c'est qu'ils veulent leurs objectifs, qu'il y a de l'argent derrière, et qu'en plus, ils veulent développer les éoliennes parce que c'est une masse considérable de dollars, si j'ose dire, ou d'euros à gagner, et donc ils savent très bien que si... Et la France a une particularité, c'est une digression un peu que je fais, mais la France a une particularité, c'est qu'elle a un habitat très dispersé. Nous avions 36 000 communes il y a encore un an ou deux, les regroupements sont en train de se faire de plus en plus, ça changera pas l'habitat dispersé qui reste, ce qui fait que si on passait de 500 à 1500 mètres, qui était la recommandation de l'Académie de médecine en 2006,
1: ça complique les choses.
0: Eh bien ça compliquerait les choses et ils n'arriveraient pas à leur plan de développement. Voilà.
1: Alors 500 mètres, c'est insuffisant.
0: 500 mètres, c'est très insuffisant. Et moralité, entre 500 et 1500 mètres, et il y a des gens qui souffrent dans leur chair des infrasons. Alors, les infrasons, ils se manifestent comment ? En fait, les effets de ces sons à basse fréquence sont des effets lancinants qui touchent à la fois à des problèmes d'oreille, notamment les gens qui peuvent être sensibles des oreilles, vous savez, c'est un peu comme les acouphènes, bien pire. Les gens qui ont des pathologies antérieures, que ce soit cardiaques, de cardiologie, que ce soit des problèmes d'yeux, que ce soit des problèmes de vertige, etc., ou des problèmes au cerveau, ces gens-là ont leurs affections qui sont exacerbées. Tout ça a été démontré par des chercheurs dans le monde entier. Je pense notamment à un livre que je cite, qui est de Nina Pierpont, qui est une anglo-saxonne qui a écrit un livre qui s'appelle, et là je le dirai en anglais, puisqu'il est écrit comme ça.
1: On mettra un euro.
0: On le mettra pas parce que c'est le nom du livre. Il s'appelle Wind Turbine Syndrome, le syndrome des éoliennes, et qui veut dire quoi? Qui veut dire simplement, elle a fait une étude expérimentale sur plusieurs sites éoliens très éloignés les uns des autres, et elle en a tiré la conclusion que partout où elle allait, les pathologies étaient les mêmes.
1: Ah bah donc, voilà. Oui.
0: Donc il y a quelque chose. Et malheureusement, personne ne veut en tenir compte en France. On se tait, et mieux que ça, l'Académie de médecine, qui était la première à avoir dit en 2006, il faut 1500 mètres de distance entre une maison. Et bien maintenant, elle baisse les bras. Au contraire, elle dit oh bah très probablement tout ça est un effet psychologique des gens qui souffrent. Alors, je pense que il faudrait envoyer les membres de l'Académie de médecine, qui sont certainement d'honorables médecins et très experts dans leur domaine. Mais il faudrait, c'est comme la LPO, hein, il faudrait leur montrer peut-être, pour la LPO, il faudrait leur montrer ce que c'est qu'un oiseau migrateur qui tombe sur une éolienne. Mais là, je pense qu'il faudrait qu'ils se déplacent sur le terrain, qu'ils aillent voir un petit peu ce que j'ai fait. Et je cite dans le livre un certain nombre d'endroits où il y a des parcs éoliens avec des gens qui ont des souffrances, mais considérables, des cas d'épilepsie et des choses comme ça. Et c'est en ce sens, je dis, c'est un scandale d'État et qui vaudra, de mon point de vue, la Cour de justice de la République, un jour ou l'autre, pour les dirigeants qui ont laissé faire ça.
1: Mais cela dit, c'est vrai que quand même, entre 1500 mètres et 500 mètres,
0: il y a une énorme différence. J'ai fait une estimation dans le livre qui est, de mon point de vue, une estimation extrêmement basse. Je dis, si on continue cette folie, et qu'on va vers les objectifs que la Commission européenne nous demande d'atteindre en matière avec la règle des 3-20 dont je parlais, en matière d'éoliennes, eh bien, il y aura au moins, rien que dans la distance de 500 à 1500 mètres non respectés, ça va exposer plus de 1 200 000 riverains en France à horizon 2020.
1: Oui, puis alors après...
0: Et ça, c'est passible, c'est vraiment passible de la Cour de justice, car c'est un entêtement. Quand on est politique, on est là aussi pour que le bien public soit respecté.
1: Oui, puis,
0: et là, on est dans le mal public. Tout ça parce qu'il y a de l'argent,
1: Exactement. Oui, mais c'est un crime, quoi.
0: C'est un crime.
1: Alors, il nous reste 10 minutes, je crois, m'a dit Philippe, à peu près. Ah, 7 maintenant. Ah, vous savez ce qu'on va faire?
0: Je suis trop bavard.
1: Non, pas du tout. Mais non, attendez, vous pourrez revenir, éventuellement. Alors, on va reciter le livre.
0: Oui.
1: Dites-le vous-même.
0: Alors écoutez, il est dans la collection Pourquoi, à Synthèse Édition, et il s'appelle Éolienne, un scandale d'État. 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
1: Et l'auteur que j'ai devant moi se nomme Albin Darguin.
0: Albin
1: Darguin, qu'est-ce que j'ai dit? Albin. Non, Albin, pardon. Et pendant qu'on y est dans Synthèse, eh bien on va faire l'annonce de...
0: Oui.
1: Je vous laisse faire.
0: Absolument. Eh bien, en fait, Synthèse Édition, ça fait partie de Synthèse Nationale. Et Synthèse Nationale, comme tous les ans, organise sa journée nationale et identitaire le dimanche 1er octobre. Ça aura lieu à l'espace Jean Monnet, 47 rue des Soleils, S-O-L-E-T-S, et c'est à Rungis, de 11h, ouverture des portes à 11h jusqu'à 18h, avec la présence de Jean-Marie Le Pen à 15h et votre serviteur en tant que président aussi
1: des
0: amis de Synthèse. Votre serviteur, en l'occurrence moi, je serai également présent pour dédicacer le livre à cette occasion-là toute la journée.
1: Une grande affaire de famille, bien sûr. J'en profite pour rester encore dans Synthèse, que Charles-Henri Deslois, qui a écrit Les Enfants de Maastricht, dédicacera son livre le samedi 14 octobre entre 15h et 18h à la librairie française 5 rue Auguste Bartholdi, Paris 15e.
0: Très bon livre.
1: Ça, si on arrête l'émission, on n'a rien oublié, on a tout dit. Je vais vous donner une citation, vous allez me dire ce que vous en pensez. J'ai trouvé ça, alors c'est Alexandre Gaddy qui a écrit, deux points, ouvrez les guillemets, les marchands d'éoliennes en mettraient dans la galerie des glaces s'il y avait du vent. Il n'y a pas de limite. Je pense que vous êtes d'accord.
0: Ah, totalement d'accord. Oui, mais non, il n'y a pas de limite. Aussi bien sur le beau, les atteintes au beau des éoliennes, il y a des endroits. Enfin, il faut savoir une chose, c'est tout de même, il devait y avoir un périmètre de sécurité, enfin de protection des monuments historiques qui devait être de 10 000 mètres, 10 kilomètres. Voilà. Cette règle, il y a eu avec un acharnement incroyable de nos gouvernants, cette règle a été n'est pas passée et elle a été refusée, surtout dans la période Hollande avec nos écologistes de la loi de transition énergétique, etc., etc. Voilà. Donc, bien sûr, ils en mettraient dans la galerie des glaces, ils en mettraient dans le grand bassin de Versailles, ils en mettraient partout.
1: Ah oui, parce qu'il y a du fric à la clé.
0: Exactement.
1: Je vois que des messages arrivent et il nous reste 4 minutes. Alors on va regarder les messages. Merci. Bonjour madame. Merci beaucoup. Je fais très vite. Bravo. Un monsieur qui nous dit émission formidable. Que pensez-vous du nucléaire au lieu des éoliennes? On l'a un petit peu dit déjà. Merci pour l'information sur la LPO. Je ne cotiserai plus pour eux. Bravo. Que proposez-vous comme fournisseur d'électricité? Car je ne veux pas du Linky. Merci pour l'émission. Alors ça, c'est une dame. Un autre monsieur. Les politiques sont comme les chevaux de course. Il y a aussi des bourricots. Un bourricot ne fera jamais un cheval de course, mais un cheval de course fera le bourricot. Que pensez-vous des JO à Châteauroux? C'est parce que tout le monde sait que je... Dieu merci, ils n'auront pas lieu à Châteauroux. Je pourrais continuer à me promener tranquillement si Dieu me prête vie jusqu'à l'arrivée des Jeux Olympiques. Message. Cette contribution ne coûte pas beaucoup plus cher que le pacte de Nixel avec la Chine que nous avons tous payé. Il vous faudrait peut-être un peu étendre votre réflexion. Ah bon.
0: Quoi?
1: Vous jetez le bébé avec l'eau du bain et la manière dont il a été récupéré par nos petits maîtres. Sous sa forme néo-mystique. Bon, enfin, pardonnez-moi, c'est écrit tout petit, je comprends pas très bien.
0: Pas tout compris,
1: mais
0: plus.
1: Je crois que c'est un auditeur, l'auditeur, qui n'est pas content, enfin, ou qui n'est pas tout à fait satisfait. Pour le reste, tout le monde a l'air bien heureux, bien content. Alors, oui, qu'est-ce qu'on pourrait mettre à la place des éoliennes?
0: Alors, pour répondre sur l'énergie nucléaire, on n'en a pas beaucoup parlé, mais aujourd'hui, la France a un avantage stratégique en matière de production d'énergie. C'est que nous avons ce qu'on appelle un bouquet énergétique, qui est composé, peu ou prou, de l'ordre de 80% de production d'énergie électrique d'origine nucléaire, à laquelle se rajoute l'hydraulique, qui est une énergie renouvelable parfaite, pour 13 ou 14%. Et puis le reste, la variable d'ajustement, si on peut dire, c'est avec le thermique, qui lui est polluant, qui émet du CO2. Parce qu'il faut savoir que derrière tout ça, l'objectif de la Commission européenne, c'est de nous faire émettre moins de CO2. Or, nous n'en émettons pas, puisque 80% environ d'énergie nucléaire, plus 14% d'hydraulique, ça fait 94%, comme tout le monde le dit. Donc, nous avons un modèle exemplaire. Et donc, plus on ira vers l'éolienne, plus on sera obligé de mettre du thermique, et plus nous deviendrons aussi pollueurs que les Américains et que les Allemands, qui sont au niveau 2 mondial. Voilà. C'est ça l'ambiguïté et l'un des mensonges encore de l'éolien.
1: Ah bah d'accord. Bien, alors il nous reste 2 minutes. On va rappeler votre livre. Allez, je vous laisse faire, autant que ça soit la voix de son maître.
0: Donc, Éolienne, un scandale d'État. Je suis Alban Darguin, et merci de m'avoir invité. Et c'est à Synthèse Édition, dont je rappelle l'adresse internet où vous pouvez commander le livre, et vous l'aurez par retour. C'est www.synthèse-édition.com.
1: Merci. Quant à moi, je vous donne rendez-vous le 18 octobre. Si je me souviens bien, ce sera l'anniversaire de ma première émission. Et comme j'ai reçu pas mal de messages qui me demandaient d'aller un peu plus loin dans mon histoire des courses, comme j'ai quelques invités qui m'ont fait faux bon, comme ça a l'air d'être à la mode ces derniers temps, je ferai cette émission, je vais la préparer sur la suite de l'émission sur les courses. Mais là, ça sera peut-être beaucoup moins technique, parce que je vous avais promis que si j'en faisais une seconde, ça serait pour vous raconter des histoires drôles, amusantes, parfois tristes, du monde du cheval et son fonctionnement, des anecdotes, etc. Il nous reste 1 minute. J'en profite pour vous remercier. Je demande aux auditeurs.
0: C'est moi qui vous remercie.
1: Écoutez, ça m'a fait un vrai plaisir et on a appris plein de choses. On se doutait bien que c'était pas extraordinaire, quand même, les éoliennes. Et puis, écoutez, n'oubliez pas de venir à Rungis, c'est le 1er octobre, Voilà. Pour nous retrouver, et puis vous aurez la joie de rencontrer le président Le Pen, qui nous fait le bonheur de venir. Et c'est toujours un moment familial, quelque part, ces retrouvailles.
0: Ouais.
1: Voilà. Et alors je vous dis aussi au 1er.
0: Au 1er, absolument.
1: C'est bon, cher Philippe.
0: Merci beaucoup.

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0: Bonjour à tous et bienvenue si vous nous retrouvez. Voici le programme de votre matinée. Nous sommes le jeudi 18 juin 2026, semaine D du cycle des émissions. À 7h en direct, la matinale ligne droite avec au programme Debout les Français, Grooming Gang, un crime de masse anti-blanc avec François Bousquet. Le grand entretien, De Gaulle, mythe ou héros, débat entre Paul-Marie Couteau et Hilaire de Crémier. Débattons-en, l'appel d'une nouvelle démocratie avec Alexandre Jardin. L'analyse de Jean Messia et les chroniques d'Arthur de Vatrigan, Mathilda de Némésis, Jean Eudgana, Ludovine de la Rochère et SOS Chrétien d'Orient. À 10h, culture et éducation, dirigée par Sophie Rouberti avec Charles Berkowitz pour son livre Le Quintet de Montauban et le coup de cœur pour l'ouvrage de Philippe Drécourt, Âme héroïque. Et à 11h, extrait de la matinale, ligne droite d'hier matin avec le grand entretien Bac 2026, la grande mascarade avec Roger Chudeau et Jean-Paul Brighelli. Et débattons-en, éducation, la grande refondation avec Thierry Tesson. Voici votre bulletin météo de ce jeudi 18 juin. Aujourd'hui, le soleil domine largement sur une grande partie du pays avec toujours l'alerte orange canicule et vagues de chaleur historiques. Seules quelques zones échappent à cette chaleur intense avec des températures plus modérées. Nous attendons pour les maximales de 21 à 38 degrés du nord au sud avec notamment 21 degrés à Cherbourg, 30 degrés à Rouen, 36 à Paris et jusqu'à 38 degrés à Bordeaux. Le soleil se lèvera tout à l'heure à 5h46 pour se coucher à 21h57 et nous célébrons en ce 18 juin Saint Léonce et la bienheureuse Hosanna. Mais pour l'heure, voici Restons Courtois, dirigé hier soir par Arthur de Vatrigan. Bonne journée à l'écoute de Radio Courtoisie, il est 5h.
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11: Bonjour à tous, il est 17h30, bienvenue dans Restons Courtois, l'émission de débat de Radio Courtoisie, chaque jour en direct de 17h30 à 19h30. Au programme de cette émission, deux invités. Nous recevons tout d'abord l'historien Christophe Dickès qui vient de publier Le christianisme, une religion d'historien aux éditions Salvator. Le christianisme pour une religion d'historien, c'est une phrase de Marc Blanc qui va... malgré lui, rentrer en Panthéon le 23 juin prochain. À 18h30, nous parlerons cinéma puisque nous recevrons Damien Ziegler, qui est critique de cinéma, essayiste, auteur de nombreux livres publiés aux éditions Leitmotiv. On parlera de son dernier livre, Les oiseaux d'Alfred Hitchcock, L'apocalypse n'est pas pour demain. Puis on évoquera aussi d'autres de ses essais, notamment le western au 21e siècle, un l'apogée d'un genre. Je vous rappelle, chers auditeurs, vous pouvez évidemment participer à l'émission, poser vos questions à nos invités, par téléphone et par courriel. Et puis, pour m'accompagner aujourd'hui, les princes de la réaction, notamment celui qui fait peur et qui effraye, Quentin Dupieux, Marc Aubrégon. Marc Aubrégon, bonjour.
13: Bonsoir.
11: Et Rémi Carlu. Rémi Carlu, bonsoir.
14: Bonsoir, Arthur.
11: Alors, Christophe Dickès, bonjour.
15: Bonsoir, Arthur.
11: Merci d'avoir accepté notre invitation.
15: Merci pour cette invitation.
11: Vous êtes historien, docteur en histoire contemporaine Paris 4 à la Sorbonne, spécialiste du catholicisme, de la papauté et de Jacques Bainville, évidemment. Vous avez fondé, je le rappelle, Storia Voce, première radio web consacrée exclusivement à l'histoire. Vous êtes auteur d'une quinzaine d'ouvrages. On peut citer le Dictionnaire du Vatican du Saint-Siège.
15: Oui.
11: Une dizaine ?
15: Oui.
11: Une dizaine.
14: C'est déjà généreux. Pas
11: mal. Ça fait presque 15, une dizaine. Donc, je disais, une dizaine d'essais, d'ouvrages, dont le Dictionnaire du Vatican du Saint-Siège chez Robert Laffont, Saint-Pierre, le mystère et l'évidence couronné par l'Académie française, ou encore Pour l'Église, ce que le monde lui doit chez Perrin. Et donc, vous revenez aujourd'hui avec le christianisme, une religion d'historien, chez Salvator, un livre qui part d'une phrase, celle que Marc Bloch a écrit peu avant d'être fusillé par les nazis en 44. Et donc vous analysez, éclairez cette phrase et vous nous proposez également quelques textes pontificaux de Léon XIII, Pie XII, Paul VI ou encore Jean-Paul II. Mais avant d'entrer dans le vif du sujet, nous avons une petite tradition dans cette émission, c'est celle de passer nos invités à la question.
13: Ne perdons pas notre temps.
14: Ils peuvent me tuer, je parlerai pas.
16: Mais moi non plus, ils peuvent vous tuer, je ne parlerai pas.
17: C'est vous.
13: Ah, c'est comme ça. Nous avons les moyens de vous faire parler.
11: Christophe Dickès, parce que vous avez rendu vos papiers à l'heure dans l'incorrect, vous allez au paradis. Vous préférez une fontaine à champagne ou un arbre à saucisson ?
15: Oh, c'est le paradis quand même, une fontaine à champagne avec du ruinard rosé, ce serait parfait.
11: En plus, il est exigeant. Au purgatoire, ça c'est si vous rendez pas vos papiers à l'heure. Qu'y a-t-il de pire ? Lire pendant 3 siècles tout Edgar Morin ou écouter pendant 3 siècles un podcast de Pascal Blanchard ?
15: J'avoue que plutôt Pascal Blanchard, parce que on peut pas faire semblant de ne pas lire, tandis que
11: à purgatoire on peut pas faire semblant.
15: Et écouter un podcast, on peut faire semblant d'écouter en fait et penser à autre chose.
11: Quel pape auriez-vous aimé interviewer ?
15: Alors j'ai eu la chance de rencontrer en 2014 dans un entretien privé Benoît XVI et j'aurais rêvé écrire un livre sous forme d'interview avec lui. Donc c'est un personnage absolument fascinant qui a travaillé à l'intelligence de la foi et je crois que c'est essentiel. Michel Zinc disait que le plus grand danger du christianisme, c'est son anti-intellectualisme. On ne peut pas se contenter de la foi seule, il faut avoir une foi raisonnée, il faut avoir une foi éclairée, oui, par la raison, par l'intelligence. Il y a une intelligence chrétienne et c'est ce qu'il y a de plus beau.
11: Quel serait le saint patron idéal pour un historien ?
15: Alors, en fait, c'est Eusèbe de Césarée. Donc, Eusèbe de Césarée, les gens ne le connaissent pas.
11: Ah, n'en parlez pas tout de suite. Voilà. C'est au programme.
15: Mais je vous le dis quand même, je vous le dis quand même, c'est que bon, sa sainteté, elle est pas avérée. Il était dans le calendrier. Il a été supprimé par Grégoire XIII. Grégoire XIII, nous sommes au XVIe siècle. Et il est resté dans l'église syriaque, dans l'église éthiopienne, dans l'église arménienne. Donc Eusèbe de Césarée, on va dire pour faire court et schématiquement, est à l'histoire de l'église ce que Michelet est à l'histoire de France.
11: Alors justement, vous devez repasser votre thèse. Vous préférez Michelet ou Brodel comme directeur ?
15: Comme je suis un passionné, il ne faudrait pas que je m'associe avec, comme disait Maurras, un homme qui pense avec son cœur, à savoir Michelet, et donc voudrait mieux que ça soit Brodel.
11: Votre meilleur souvenir d'émission sur Storia Voce ?
15: Alors, c'est précisément en fait cette question des liens de la foi et de la raison. C'est une émission que j'ai enregistrée. Il suffit que j'en parle pour que j'ai un trou. Sébastien Morlet, voilà, qui est professeur à la Sorbonne à Paris 4 et qui a écrit un merveilleux petit livre aux belles lettres qui s'appelle Les chrétiens et la culture et qui montre ce moment absolument essentiel dans l'histoire de l'intelligence chrétienne où les chrétiens se posent la question de savoir si est-ce qu'on doit intégrer la philosophie, la rhétorique, en fait l'ensemble du savoir antique au christianisme. Il y a une minorité qui pense que non, seule la foi suffit, et une majorité, les pères de l'Église, qui pensent que c'est très important que d'intégrer l'intelligence profane pour éclairer la foi.
11: Et votre pire souvenir d'émission ?
15: Le pire souvenir, il y en a deux. C'est quand les problèmes techniques se multiplient. Donc je l'ai eu très récemment où une salle d'enregistrement a planté. Puis on est allé dans une deuxième salle et dans la deuxième salle ça a planté également. Et voilà, donc je suis très embêté. Mais ça c'est voilà le plus embêtant, c'est d'avoir un invité qui donne des réponses très très courtes. Donc vous préparez 20 questions, c'est beaucoup en fait. C'est la moyenne en fait d'une émission. On est entre 15 et 20 questions pour une heure d'émission. Et en fait, au bout de 20 minutes, 25 minutes, eh bien, vous retrouvez en plan. Voilà.
18: Voilà. Vous ne ferez pas le coup.
15: Non, je ne vous ferai pas le coup parce que j'ai tendance à être trop bavard.
11: Quel est l'événement qu'on commémore trop chaque année et celui qu'on a scandaleusement oublié ou qu'on minore ?
15: Alors, je vais vous faire une réponse un peu généraliste, c'est-à-dire que je pense qu'on met trop en avant des événements contemporains, finalement, de l'histoire contemporaine, surtout du XXe siècle, mais on ne met pas assez en avant, finalement, ce qui jalonne notre histoire. Il devrait y avoir des journées historiques de l'histoire de France, en fait, de la façon dont elle est constituée. Et alors, vous allez me dire, il faut célébrer Clovis, mais on a tendance, en fait, à oublier que avant Clovis, en fait, il y a eu une certaine conversion, celle d'un empereur, Constantin, qui voilà, dominait aussi les Gaules, et que cet empereur, eh bien, c'est en partie, je dis bien en partie, grâce à lui que l'Empire romain est devenu ce qu'il est devenu. C'est la thèse de Paul Venn. Je sais qu'elle a été contestée par d'autres historiens, comme Marie-Françoise Basselès. Mais bon, voilà, la conversion de Constantin, Théodose, à la fin du IVe siècle, c'est extrêmement important.
11: Quel est le plus gros mensonge historique qu'on enseigne à l'école?
15: Je pense que l'Église est une force obscurantiste. Il n'y a pas d'autre institution aussi libre intellectuellement. Et d'ailleurs, ça explique finalement sa durée aussi. C'est que c'est une institution qui prend soin des autres. C'est une institution qui a créé les hôpitaux, qui a créé les universités, qui a donné à penser. Et toujours aujourd'hui, on pense grâce à l'Église, et faire croire que c'est une institution obscurantiste. Moi, les bras m'en tombent à chaque fois. Et c'est pour cette raison que j'ai écrit le livre Pour l'Église, ce que le monde lui doit, paru chez Perrin.
11: Et enfin, Mélenchon arrive au pouvoir. Vous êtes condamné à mort pour bainvillisme et puis christiano-friendly. Et on vous propose de vous conduire au bûcher en musique. Quelle musique choisissez-vous ?
15: Alors, je vais choisir une femme qui œuvre dans ce qu'on appelle le jazz vocal. C'est Mélodie Gardot. C'est une chanson qui s'appelle Once I Was Loved. Et alors, je vais pas dire l'ensemble des paroles, mais voilà, elle dit en substance, après toutes ces années, où en sommes-nous ainsi amis à nos derniers jours, si nous pouvons nous abandonner, juste nous rappeler que nous avons été aimés, qu'autrefois nous étions beaux, qu'autrefois nous étions aimés.
11: Bravo, merci Christophe Dickès. Alors, passons à votre livre, Le christianisme, une religion d'historien, publié chez Salvator. Donc, Le christianisme, une religion d'historien, c'est ce qu'écrivait donc Marc Bloch peu avant d'être fusillé. Qu'entendait-il par là ?
15: Alors, en fait, le mot le christianisme, une religion d'historien, c'est un mot qui est tiré d'un livre que tous les historiens normalement ont lu, tous les étudiants en histoire ont lu, qui s'intitule Apologie pour l'histoire ou le métier d'historien. Donc c'est un classique, c'est un des livres les plus vendus de Marc Bloch sur le plan international, et il affirme que le christianisme est une religion d'historien dans un contexte assez particulier. Je le cite, car à la différence d'autres types de cultures, l'Occident a toujours beaucoup attendu de sa mémoire et donc de son histoire. Tout l'y portait, l'héritage chrétien comme l'héritage antique. Voilà. Les Grecs et les Latins, nos premiers maîtres, étaient des peuples historiographes, donc qui aimaient l'histoire. Le christianisme est une religion d'historiens, et là c'est extrêmement important. D'autres systèmes religieux ont pu fonder leurs croyances et leurs rites sur une mythologie à peu près extérieure au temps humain. Sous-entendu, les autres religions font reposer l'ensemble de leurs référents sur des mythes. Pour livres sacrés, les chrétiens ont des livres d'histoire. Voilà. Et donc, Marc Bloch était à des mythes. Pour livres sacrés, les chrétiens ont des livres d'histoire. Voilà. Et donc, Marc Bloch était agnostique.

0: dans l'histoire que se déroule axe central de toute méditation chrétienne, le grand drame du péché et de la rédemption. Qu'est-ce que ça veut dire? Vous avez le péché d'Adam, d'un côté, et la rédemption grâce à Jésus, grâce à la mort de Jésus sur la croix. Vous avez une temporalité. Et cette temporalité, en fait, est une temporalité qui est attribuée à chaque chrétien sur terre. Et il compare, si vous voulez, le chrétien qui est là pour son salut comme un pèlerin. Et c'est exactement ce que faisait, en fait, ce que traduit l'idée, par exemple, des tombeaux romains que l'on voit au musée du Vatican au IVe siècle, où on voit des pèlerins en marche, et ce sont des pèlerins en marche qui s'identifient à Pierre, à Saint-Pierre, avec leurs fautes. Et ça, en fait, si vous voulez, que Marc Bloch affirme de cette façon la chose, c'est tout simplement extraordinaire. Il a compris exactement ce qu'était le christianisme. Et je terminerai par là. C'est très important. Pourquoi? Parce que l'histoire, c'est une notion de temps. Or, le temps, notre temps, est un temps chrétien. Voilà. Le temps antique était un temps cyclique. C'est Ulysse qui revient à Ithaque. Nous, notre temps, le temps chrétien, est un temps, je vais pas dire progressiste, mais chaque chrétien se doit de progresser au fil de sa vie. Il doit mieux faire que ce qu'il a fait hier ou aujourd'hui dans la progression vers son salut. Et ça, c'est une notion que développe par exemple un Eusèbe de Césarée qu'on a évoqué et qui révolutionne littéralement la conception du temps. Et les premiers à s'attribuer cette conception progressive du temps, la première institution à faire du temps une valeur, ce sont les moines. Voilà. Et c'est pour cette raison que les moines ont besoin de contrôler le temps et de garder le temps, d'avoir les heures, en fait, ce qu'on appelle les heures canoniques, et de prier à heure fixe. Il y a un temps pour travailler, il y a un temps pour prier, et il y a un temps pour se reposer. Les heures sont une invention des Mésopotamiens. En revanche, la première institution dans l'histoire de l'humanité à faire du temps une valeur, ce sont les moines. Et aujourd'hui, nous faisons du temps une valeur. Si j'étais arrivé en retard à votre émission, vous me l'auriez reproché. On ne peut pas accepter une personne qui arrive en retard. Et les marchands eux-mêmes se sont appropriés cette notion de valeur dans le temps, puisqu'on dit que le temps, c'est de l'argent.
1: Est-ce qu'il n'y a pas une autre dimension qui serait celle de la vérité? Parce que vous expliquez une chose assez essentielle, c'est que l'histoire n'est pas que la transmission, l'histoire n'est pas que l'explication de la vie des hommes, l'histoire c'est la quête de la vérité.
0: Exactement, c'est-à-dire que et j'ai établi une sorte de lien entre Benoît XVI, dont la devise était coopérateur de la vérité. J'ai travaillé longtemps sur Benoît XVI, mais aussi Marc Bloch, qui était obsédé par la vérité. Dans son testament spirituel, il rappelle les liens de notre civilisation avec le monde judaïque et le monde chrétien, mais il dit que voilà, il a en horreur, il considère comme une lèpre le mensonge. Voilà. Et l'historien, c'est l'histor, c'est celui qui enquête. Et donc l'enquêteur, c'est celui qui est en quête de vérité, ni plus ni moins. Et on a retrouvé en Allemagne, en fait, l'Allemagne a rendu à la famille de Marc Bloch des livres qui avaient été spoliés, puisque il avait une bibliothèque, je crois, de 30 000 ouvrages. Je fais peut-être une erreur dans le chiffre, mais ces 30 000 ouvrages ont été confisqués dès l'arrivée des nazis à Paris et ont été envoyés pour certains en Allemagne. Et un historien sans sa bibliothèque, c'est un homme nu, en fait. Comment on a pu reconnaître ces ouvrages? Parce que ces ouvrages portaient un ex-libris. Cet ex-libris représente un homme qui est en train de moudre le raisin. Donc c'est un vigneron. Et en dessous, il y a cette devise « Veritas vinum vitae », la vérité et le vin de la vie. Voilà.
1: Marc Aubrégon.
2: Quelle serait pour vous, alors, du coup, la différence principale entre un historien antique, mettons Polybe, par exemple, qui avait justement réfléchi au fameux cycle des régimes, et un historien chrétien?
0: Eh bien, c'est une excellente question. C'est-à-dire que, en fait, l'historien antique, il se met en valeur dans son récit. L'historien chrétien, il va se mettre en retrait, en tous les cas dans les premiers siècles. Et c'est ce que j'évoque dans mon livre, c'est que l'histoire est au service de la théologie. Voilà.

0: La science maîtresse, c'est la théologie. Et c'est pour cette raison qu'apparaissent ce que l'on appelle les hagiographes. Voilà. Un Eusèbe de Césarée, que fait Eusèbe de Césarée?
1: Eusèbe de Césarée, on est à quelle époque?
0: Eusèbe de Césarée, nous sommes au 3e siècle. Et Eusèbe de Césarée écrit une histoire de l'Église qui fait encore autorité. Quand je dis qu'elle fait autorité, c'est qu'elle nous permet, par exemple, j'ai travaillé sur Saint-Pierre, grâce à Eusèbe de Césarée, nous savons que nous avons une preuve scripturaire de la présence de Pierre à Rome. Donc Eusèbe de Césarée, c'est l'histoire de l'Église, c'est 5 tomes hein, aux éditions des sources chrétiennes, avec un tome, rien qu'un tome, avec l'ensemble des mentions de l'index, index des lieux, index des personnes. Donc c'est un personnage extrêmement important. Il meurt en 265. Eusèbe de Césarée, que fait-il? Eusèbe de Césarée, il fait à l'histoire ce que Origène, qui est un autre père de l'Église, fait à la Bible et aux Bibles. C'est-à-dire qu'il met en parallèle les différentes Bibles hébraïques, la Septante, etc. Et les textes du Nouveau Testament. Et en fait, Eusèbe, lui, il établit ce qu'on appelle les premières chronologies. Voilà. Et donc, grâce à Eusèbe, par exemple, nous savons qui sont les gagnants des Jeux Olympiques en Grèce. Voilà. Et donc, il va à la recherche de documents et il établit des chronologies et il met en parallèle la civilisation antique, la civilisation mésopotamienne, la civilisation grecque, la civilisation latine, et l'ensemble des chronologies se rejoignent en un seul point, qui est la naissance du Christ. Voilà. Donc, là encore, on a une perception en quelque sorte progressive de l'histoire, c'est-à-dire que l'histoire doit atteindre un point, et ce point, c'est le Christ.
1: Rémi Carlu.
2: Oui, ce qui est passionnant de votre ouvrage, je trouve, c'est vous montrer les différentes strates de cette longue histoire chrétienne et donc de l'élaboration d'une méthode historique jusqu'à ce qu'on arrive à la méthode actuelle par des théologiens essentiellement. Il y a une figure qui m'a beaucoup intéressé, c'est Pierre le Mangeur. Alors déjà avec un nom extraordinaire, racontez-nous justement quels sont les apports de ce Pierre le Mangeur et notamment de son Historia Scholastica dont vous dites qu'elle est un jalon absolument essentiel de cette historiographie chrétienne.
0: Alors effectivement, et on voit que l'histoire médiévale a un rôle absolument essentiel dans l'intelligence, en fait. Ce qu'on appelle la scolastique, en fait. Le doute est le fondement de la recherche. Et c'est la scolastique, donc ce sont les écoles des villes, à l'époque médiévale, 11e, 12e siècle, qui crée la critique, qui donne le sens critique. Pierre le Mangeur. Pierre le Mangeur, nous sommes au 12e siècle. Il s'appelle le Mangeur, non pas parce qu'il mangeait, mais tout simplement parce qu'il dévorait des livres. Voilà. Et Pierre le Mangeur est considéré comme le magister in historis, le maître en histoire, par excellence. Qu'est-ce qu'il fait? Eh bien, il veut décrire l'histoire biblique. En fait, vous avez un texte, la Bible, et vous avez plusieurs sens à donner à la Bible. Et le premier sens qu'il faut donner à la Bible, c'est le sens, découvrir le sens littéral. Pas prendre littéralement les choses. Au contraire, c'est lire telle chose et les considérer à la lumière de l'histoire. Et ce que fait Pierre le Mangeur, là aussi, autre idée reçue, on croit que le Moyen-Âge est antisémite, etc. Mais un Pierre le Mangeur, qui est originaire de Troyes, travaille avec l'école hébraïque de Troyes, justement pour mieux comprendre l'époque du Christ. Voilà. Et donc, ce que fait Pierre le Mangeur, c'est qu'il utilise ce qu'on appelle la méthode comparative. Il inscrit l'histoire biblique dans l'histoire des civilisations, dans l'histoire de l'humanité entière, et il utilise une véritable méthode critique. Il l'explique. Et il contextualise. Donc, c'est là, et c'est ce qu'explique très bien l'historien Bernard Guenet, que je citais tout à l'heure, Bernard Guenet, qui est ce grand médiéviste. Bernard Guenet montre bien que c'est au 11e ou au 12e siècle qu'on a les sources, en fait, de la discipline historique telle qu'elle sera développée à l'époque moderne. L'histoire, je viens de le dire, était au service de la théologie. Avec Pierre le Mangeur, elle est toujours au service de la théologie, mais il y a beaucoup plus de d'exigences dans l'étude des sources, dans la connaissance des autres civilisations, etc. Bref, il y a une volonté un peu encyclopédique. Vous me parliez d'Edgar Morin tout à l'heure. Edgar Morin, un de ses avantages, ou en tous les cas une de ses grandes idées, c'est la transdisciplinarité. Aujourd'hui, on est dans le monde de la spécialité. Et moi, la spécialisation a du bon, mais il faut pas simplement faire que de la spécialisation. Et le propre des hommes du Moyen-Âge, des intellectuels du Moyen-Âge, c'est qu'ils étaient forts en théologie, en astronomie, en mathématiques. Ils avaient une pluridisciplinarité que louait Edgar Morin, que nous n'avons plus aujourd'hui. Et cette pluridisciplinarité, eh bien, faisait des hommes à proprement exceptionnels.
1: Alors justement, comme vous parlez de pluridisciplinarité, on croise un autre personnage dans votre ouvrage, c'est John Henry Newman. Le premier, comme vous le rappelez, l'a dit Benoît XVI, a pensé la théologie historiquement.
0: Oui, c'est extrêmement important, c'est que il y a, si vous voulez, il y eut un temps où la théologie, en fait, une sorte de pensée conceptuelle, et qui manquait d'incarnation. Et donc, ce que fait Newman, repris par Ratzinger, mais repris aussi par plusieurs penseurs du début du siècle, Congar, Danielou, etc., ce sont des hommes qui veulent éclairer la théologie avec l'histoire. Voilà. Et en fait, c'est un peu renversé par rapport à ce que je disais au début. C'est qu'au début, c'est l'histoire qui était au service de la théologie. Là, c'est être moins au service, c'est comprendre la théologie médiévale, la théologie de l'Antiquité tardive, avec l'histoire. Donc comprendre l'histoire pour mieux éclairer la théologie et les concepts intellectuels qui étaient développés à cette époque-là. Donc là, bien évidemment, avec Newman, avec Ratzinger, on est dans du haut niveau intellectuel, on est dans ce que j'appelais tout à l'heure l'intelligence de la foi. Mais c'est une des grandes révolutions intellectuelles, c'est de faire en sorte d'éclairer la théologie grâce à l'histoire.
1: Rémi Carlu.
2: Oui, dans votre ouvrage, vous commentez, puis vous reproduisez aussi les textes de plusieurs papes sur les rapports entre la foi et l'histoire, donc de Léon XIII à Benoît XVI, disons. Et ce qui est très intéressant, je trouve, quand on les met en parallèle, c'est que tous parlent d'histoire, mais tous parlent d'histoire d'une manière différente en fonction de leur contexte historique.
0: Exactement.
2: Comment, justement, le discours sur l'histoire de l'Église à cette période récente a-t-il évolué en fonction de nos modes de pensée et notre rapport au monde ?
0: Alors c'est extrêmement intéressant parce que j'ai essayé de faire, alors toute proportion gardée, mais Léon XIV vient de publier une encyclique et il fait l'histoire de la doctrine sociale de l'Église, donc de Léon XIII jusqu'à François. Et donc moi j'ai pas la prétention de le faire, en tous les cas je mets en avant les différents textes majeurs consacrés à l'histoire de Léon XIII jusqu'à François, parce que le dernier texte officiel du pape François, c'est un texte sur l'histoire dont on a malheureusement peu parlé. Ce qui montre d'ailleurs que l'histoire est un peu mise de côté, même au sein de l'Église, même au sein des autorités de l'Église, ce que je regrette dans mon livre Pour l'Église, ce que le monde lui doit. On va dire, il y a une grande idée, c'est que Léon XIII ouvre les archives du Vatican pour permettre aux catholiques de défendre l'histoire de l'Église, qui est attaquée notamment par la recherche historique protestante. Ça peut être considéré comme une réaction, mais c'est pas une réaction, c'est un renouvellement, puisque je tente d'expliquer dans mon livre que l'étude de l'histoire et la connaissance de l'histoire est intrinsèquement liée à l'histoire du christianisme. La grande méthode historique, c'est ce qu'on appelle le Re Diplomatica de Mabillon, de Don Mabillon, c'est un bénédictin, et Marc Bloch disait, 1681, que c'était un des plus grands moments de l'histoire de l'intelligence humaine. Je reviens au pape, Léon XIII ouvre les archives pour précisément répondre à la critique protestante et pour permettre aux historiens de développer. Et là, j'allais utiliser un terme anglais, c'est un développement absolument incroyable de l'intelligence chrétienne, où vous avez la fameuse histoire de l'église de Flich et Martin, alors qui, pour certains aspects, est dépassée, mais pour d'autres, reste très très au fait des choses. Des actualités, réaction défensive. Aujourd'hui, les textes de Jean-Paul II les textes de Benoît, le texte de Benoît XVI sont des textes qui sont des textes de défense, non plus de l'histoire de l'Église, mais de l'histoire tout court. Pourquoi ? Parce que dans la civilisation consumériste, individualiste dans laquelle on vit, où on veut retirer nos racines, c'est même plus l'histoire de l'Église qu'il faut défendre, c'est l'histoire tout court.
1: Rémi Carlu.
2: Oui, dans cette histoire, il y a un épisode vraiment marquant, je trouve, c'est le pari de Pie XII qui part à la recherche de Saint-Pierre. Vous pouvez nous raconter rapidement cet épisode et le contexte dans lequel il est.
0: C'est simple, c'est que comment, en 1939, le pape Pie XI souhaite être enterré à un endroit bien particulier de la basilique, dans la crypte. Et pour ce faire, il était nécessaire de baisser un peu le sol. Et donc, vous avez les Sanpietrini, qui sont les ouvriers du Vatican, qui commencent à travailler et le sol. Et là, le sol s'effondre, et ils voient une corniche d'un tombeau romain. Nous sommes en 1939, et en pleine guerre, la guerre commence. Et donc, ils voient la corniche d'un tombeau romain, et donc, il demande à Pie XII, que fait-on ? Voilà. Et là, pendant des nuits et des nuits, dans le plus grand secret, eh bien, ils vont absolument déblayer l'ensemble des tombeaux romains pour aller aussi à la recherche de la tombe de Saint-Pierre. Et cette tombe sera retrouvée. Et proclamé comme retrouvé par Pie XII. Après, il y aura des recherches, puisque la tombe est une chose et les ossements en sont une autre, surtout en archéologie. Et c'est Paul VI qui annoncera avoir retrouvé les ossements de Saint-Pierre. On peut dire qu'aujourd'hui, il y a une très forte probabilité, même si on n'a pas une certitude à 100%, que les os de Saint-Pierre qui sont visibles au cours de la visite du tombeau de Pierre, et eh bien à Saint-Pierre, et eh bien sont voilà ceux du premier apôtre. Et donc il y avait un risque.
2: Oui,
0: il y avait un risque. C'était un risque pour Pie XII. Que se serait-il passé s'ils n'avaient rien trouvé en fait ?
2: Absolument.
0: Et donc ce qui montre la recherche de la vérité. On en est toujours là. Voilà. Et Dom Mabillon a écrit un livre sur les saints et sur les reliques, parce qu'il veut que les vénérations des reliques soient liées à une réalité et à une vérité. Il faut absolument que les reliques soient authentifiées. Et donc, il a toute une série de paramètres, hein, qui est un terme ultra contemporain, mais pour authentifier une relique. Et il en fait une sorte de vade-mecum sur l'authenticité des reliques, à la recherche de la vérité.
1: Vous êtes toujours dans Restons Courtois, l'émission de débat de Radio Courtoisie. Nous recevons l'historien Christophe Dickès qui publie Le Christianisme, une religion d'historien. Il n'y a pas que les historiens qui recherchent la vérité, les journalistes essayent aussi, les médias normalement c'est un peu aussi leur rôle. Et Radio Courtoisie essaye tant bien que mal, mais vous savez que pour continuer à cette quête de vérité, nous avons besoin de vous. Écoutez ce petit message et on se retrouve tout de suite après.
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1: Vous êtes toujours dans Restons Courtois, l'émission de débat de Radio Courtoisie. Nous recevons l'historien Christophe Dickès. On parle d'histoire, on parle de christianisme, parce qu'il publie Le Christianisme, une religion d'historien, une phrase écrite par Marc Bloch, qui va entrer au Panthéon, le 23 juin prochain, écrite quelques jours avant d'être fusillé par les nazis en 1944. Mais vous savez également qu'à 18h, c'est la chronique de Rémi Carlu. Et alors, Rémi Carlu, cher Rémi, vous avez sans doute apprécié la victoire de l'équipe de France hier soir, l'équipe de France de football, pour son match d'ouverture face au Sénégal. Mais plus largement, quel regard portez-vous sur ce début de Coupe du Monde ?
2: Écoutez, ce début de compétition me laisse un peu morose, faute d'un engouement et d'une magie qui sont pour l'instant restés aux vestiaires. Organiser la plus grande compétition de football au pays du soccer, c'était déjà un pari un peu baroque. Conséquence, on doit subir des horaires absurdes qui nous empêchent d'être tout à fait immergés dans la compétition. Et puis, il y a ce format élargi auquel je ne me fais pas. Pour la première fois, la Coupe du Monde est passée de 32 à 48 équipes, soit près d'un quart des sélections nationales. Ajoutez à cela que les trois pays organisateurs, États-Unis, Mexique, Canada, étant qualifiés d'office, le continent américain a pu attribuer des places au Curaçao, à Haïti et au Panama, et vous vous retrouvez, faute d'équipe suffisamment compétitive, avec des phases de poule franchement insipides. La véritable compétition commencera en huitième de finale. En 16e de finale, pardon. Certains argueront de la belle histoire pour les joueurs de ces petites nations, comme ce gardien du Cap-Vert qui a acquis une renommée mondiale suite à sa prestation héroïque face à l'Espagne. Soit. Mais à la réflexion, ces pays ne sont que de la chair à canon pour les grosses sélections et des faire-valoir commerciaux qui permettent de multiplier les matchs et de maximiser les droits télé. La Coupe du Monde, dont l'accès s'en trouve ainsi facilité, perd au passage de cette rareté, de cette sacralité qui me la faisait regarder enfant avec des rêves plein la tête. Ajouté à cette multiplication de matchs sans intérêt, donc ces pauses fraîcheurs qui ne sont qu'un prétexte pour placer des encarts publicitaires au milieu de chaque mi-temps, et voilà la Coupe du Monde transformée en une vulgaire machine à fric. Merci Gianni.
1: Je sens venir votre diatribe contre la FIFA et son président Gianni Infantino.
2: Mais comment pourrais-je y résister? Chaque jour on fait la démonstration, la FIFA est devenue une officine à la botte du pouvoir américain jusqu'au grotesque. Quand on refait l'historique, le dossier est franchement accablant. Accusé d'avoir été élu président grâce aux ailes états-uniens en 2016, Infantino avait poussé, 2 ans plus tard, pour que les Nord-Américains obtiennent l'organisation de cette Coupe du Monde 2026 face au Maroc, au motif qu'ils étaient plus susceptibles de remplir les caisses de la FIFA. En 2025, après avoir assisté en grande pompe à l'investiture de Donald Trump, Infantino ouvrait un bureau de la FIFA dans la Trump Tower à New York. En décembre dernier, il remettait au même Trump le prix de la paix de la FIFA, sans même en avoir informé ses propres collaborateurs. Trump avait raté le Nobel, aucun problème, son ami Gianni était là pour créer sur mesure une récompense de substitution en chocolat, afin de saluer, je cite, « les actions exceptionnelles et extraordinaires du président américain pour promouvoir l'unité dans le monde ». Depuis le début de la compétition, les États-Unis multiplient les restrictions abusives de visa, touchant arbitres, joueurs et supporters, issus de pays aussi divers que le Sénégal, l'Écosse ou l'Uruguay. Alors les Américains ont bien le droit de restreindre l'accès à leur territoire, bien sûr, mais pourquoi diable organiser, dans ce cas, le plus grand événement sportif au monde? Du calme, détendez-vous, rétorqua Infantino, qui lui n'y voit rien à redire. Dernière décision en date, il a autorisé Trump à déroger au protocole pour soulever le trophée avec le futur vainqueur de la Coupe du Monde, comme il l'avait fait lors de la victoire d'un vénérable club anglais en finale de Coupe du Monde des clubs il y a un an. Normalement tenu à la neutralité politique, Infantino est devenu le pantin, pour ne pas dire la putain, de Trump. Et voilà, la plus puissante organisation de football mondial, censée rassembler les peuples, mise au service du soft power états-unien. Et tout ça pour l'argent, rien que pour l'argent.
1: Vous voulez dire qu'en plus d'être ennuyeuse, la Coupe du Monde se réduirait à une grande messe commerciale?
2: En partie, mais pas totalement non plus. Ces détracteurs que je sais nombreux dans les rangs de la droite nationale voudraient en faire l'exemple type du gloubi-boulga globaliste, non sans quelques solides arguments. Et pourtant, que voit-on si l'on prend la peine d'allumer sa télévision? Des joueurs venus des quatre coins de la planète pour représenter leur nation, des supporters arborant fièrement leurs couleurs et chantant leur hymne à tue-tête. Pour peu que l'on adopte un regard panoramique, il y a là non une nouvelle tour de Babel, mais au contraire une célébration de la diversité de la création, un peu à la manière de cette grande scène d'ouverture du Roi Lion où toutes les composantes de la savane convergent sous le rocher des lions. À l'ère de l'individu indifférencié et du globalisme sans frontières, ces grandes compétitions sportives ne sont-elles pas, paradoxalement, la meilleure démonstration que non, l'ère des nations n'est pas résolue et que oui, le sentiment national est encore un lien puissant au XXIe siècle? On peut bien sûr se désoler que la ferveur sportive soit devenue le principal ressort pour réactiver le sentiment patriotique en nos vieilles contrées occidentales, mais est-ce la faute du sport, l'une de nos dernières activités véritablement collectives, ou celle de nos élites, qui ont condamné toute forme de fierté nationale au moins depuis 50 ans?
1: Pour qu'il y ait un sentiment national, encore faut-il qu'il y ait nation. Qu'avez-vous pensé de la déclaration de l'ancien Premier ministre sénégalais qui déclarait à propos du match d'hier que, je cite, « quel que soit le vainqueur, c'est l'Afrique qui aura battu l'Afrique ».
2: Bien difficile de ne pas y voir une tentative un peu grossière de déstabilisation sénégalaise avant un match crucial. Sur le fond, 16 des 26 joueurs retenus par Didier Deschamps comptent au moins un parent ou grand-parent né sur le continent africain, parmi lesquels 4 ont une ascendance algérienne. On appelle ça l'Empire français, ou plutôt les conséquences piteuses de son démembrement. Cette polémique récurrente sur l'origine des joueurs vient du déséquilibre manifeste en équipe de France entre Français de souche et Français de greffe. Ce déséquilibre, évidemment problématique, a ses explications, importance du foot dans les banlieues, densité de recruteurs dans les grandes agglomérations, etc., mais n'ôte en rien à ces derniers leur nationalité française. Ce serait leur prêter, à cause du contexte inflammable de nos banlieues, des velléités sécessionnistes qu'ils n'ont a priori pas formulées, ce qui serait un cas manifeste d'injustice. Ces joueurs ne sont pas responsables de notre histoire, ni de notre politique d'immigration et de nationalité. S'ils ne descendent pas majoritairement du peuple historique, ils sont bien français jusqu'à preuve du contraire, et c'est bien à la gloire de la France qu'ils travaillent lors de cette Coupe du Monde. Alors que la gauche considère que tout est politique, la droite pratique normalement la distinction des ordres. La politique n'est pas la culture, qui n'est pas la science, qui n'est pas la gastronomie, qui n'est pas le sport. La grande erreur serait par symétrie de céder à l'instrumentalisation politique du sport que la gauche pratique de manière intempestive et insupportable. Jugeons donc le football pour des raisons footballistiques, félicitons-nous de former les meilleurs joueurs du monde, émerveillons-nous de leurs fabuleux talents, le temps de la politique viendra.
1: Merci Rémi Carlu, je reconnais que les horaires un peu étranges sont assez agaçantes, mais ont quelques avantages, notamment lorsque l'Algérie joue et le match est diffusé à 3h du matin et qu'ils se prennent une pile face à l'Argentine, merci les Argentins, bah ça nous évite quelques festivités habituelles, des émeutes, les vandalismes, les pillages, les attaques contre les flics. Christophe Dikès, la babale, ça vous parle?
0: Ah oui, oui, complètement, ouais.
1: Ah, très bien. Donc vous regardez, vous aussi, les matchs à 22h, 3h du matin et 6h du matin.
0: Alors non, je ne regarde pas les matchs à 6h du matin ou à 3h du matin, mais je suis ça de très près. Vous avez à la fois un fan de l'équipe de France et un fan du Paris Saint-Germain.
1: On oubliera la dernière. Sans transition, parlons de Marc Bloch, parce que je rappelle votre ouvrage. Évidemment, j'ai plus le titre ici. Le christianisme, une religion d'historien, donc aux éditions Salvator, qui est une phrase écrite, il est ici. Chers auditeurs, comme ça vous le voyez, évidemment, vous allez l'acheter. Une phrase donc écrite par Marc Bloch quelques jours avant s'être fait fusiller par les nazis. Donc Marc Bloch qui va entrer au Panthéon le 23 juin 2026. Je ne sais pas si c'est vraiment lui rendre service, puisqu'il y a quand même une palanquette de ce type qui y repose. Mais c'est ainsi. Alors peut-être revenir sur Marc Bloch, donc on entend parler, on entend beaucoup parler ces derniers temps, mais peut-être qu'on ne connaît pas très bien l'homme. Alors, historien, mais pour ceux qui ne le connaissent pas, pouvez-vous nous en dire plus?
0: Alors peut-être avant de parler Marc Bloch, il y a le pourquoi de ce livre quand même. C'est que je pense que les chrétiens doivent se réapproprier leur histoire. D'abord parce que le christianisme est une religion d'historien. Saint Luc est considéré comme l'historien par excellence, est considéré il utilise un prologue à l'évangile qui est exactement le même prologue, le même type d'introduction en quelque sorte qu'utilisaient les historiens antiques. Ça c'est le premier point. Mais les chrétiens doivent aussi se réapproprier leur histoire au nom de ce que Marc Bloch justement appelait la solidarité des âges. La solidarité des âges, c'est qu'on doit en fait beaucoup aux gens du passé. C'est pour ça qu'on doit avoir la culture des hommes du passé. Quand Odon de Cluny, abbé de Cluny, décide d'instaurer une fête des morts avant la Toussaint, c'est précisément dans le but de rendre hommage aux hommes du passé. Et rendre hommage aux hommes du passé, c'est cultiver ce qu'ils ont fait de bien. Et les hommes du Moyen-Âge regardaient d'abord ce qu'il y avait derrière eux, en fait, avant de regarder ce qu'il y avait devant eux. C'est pour cette raison qu'il y a une phrase de Bernard de Chartres, qui était un intellectuel du XIIe siècle, qui disait « Nous sommes tous des nains juchés sur des épaules de géants ». Nous sommes tous des nains parce que, en fait, la dernière démarche de la raison, c'est de reconnaître qu'il y a une infinité de choses au-dessus d'elle, comme le disait Pascal. Nous sommes des nains, mais en même temps, nous sommes juchés sur des épaules de géants grâce aux gens du passé. Mais on voit plus loin qu'eux. On voit plus loin qu'eux. Pourquoi? Parce qu'on a on a un bagage peut-être plus important, si vous me permettez l'expression. Mais l'histoire, en fait, c'est aussi important. L'histoire est importante pour les chrétiens parce que c'est un discernement de l'intelligence. Ça ne doit pas être un relativisme au fond, crise de l'Église. Voilà, c'est pas la première fois qu'on a une crise de l'Église. Donc soyons relativistes. On verra, on en sortira. Non, en fait, l'histoire, c'est un discernement de l'intelligence. Et là aussi, on retrouve Bloch. Mais Bloch reprend un Cicéron. L'histoire est maîtresse de vie et de vérité. Elle est maîtresse de vie et de vérité. L'histoire, disait Marc Bloch, elle n'est pas la science du passé, elle est la science du présent afin d'envisager l'avenir. Et Bloch fait constamment référence au passé pour mieux comprendre le présent afin d'envisager l'avenir. Et enfin, le dernier point, c'est que l'histoire dit, et on en revient finalement à votre chronique sur le football, quelle est notre histoire commune en fond. Elle dit notre identité, elle dit ce que nous ne sommes et ce que nous ne sommes pas. Là, c'est la phrase de De Gaulle. On ne doit pas parler de Colomber les deux mosquées, mais Colomber les deux églises. Voilà, s'il y a Colomber les deux églises, si nous avons Notre-Dame de Paris, c'est parce que nous avons avant tout un passé chrétien. Donc l'identité est extrêmement importante. Et quand on voit, et je réponds à votre question, cher Arthur, c'est... On voit chez Marc Bloch une reconnaissance à l'égard de ces gens du passé. Quand il, dans son testament spirituel, quand il fait à la fois allusion à la religion hébraïque, à la religion chrétienne, il voit que le monde occidental est intrinsèquement lié au christianisme, parce que il connaît précisément son histoire. Et même s'il ne s'est pas intéressé à l'histoire de l'Église tout particulièrement, il savait ce qu'on lui devait à l'Église. Donc, pour répondre à votre question, Marc Bloch, en fait, c'est un universitaire, c'est un homme qui naît à Lyon en 1886, qui a un parcours universitaire très important. Son professeur était lui-même universitaire. C'est un médiéviste, c'est-à-dire un spécialiste d'histoire du Moyen-Âge. Il a écrit un livre qui s'appelle « La société féodale », qui est un classique, même si certains passages sont un peu ont été revus par la recherche historique. Il a écrit un autre livre qui s'appelle « Les rois thaumaturges ». Alors, ce n'est pas, il ne croit pas au miracle, il ne croit pas à la transcendance. Il ne tient pas d'ailleurs que l'on dise des prières sur sa tombe au moment de son enterrement. Et dans « Les rois thaumaturges », il estime qu'en gros, je le dis très, très schématiquement, que la guérison par les rois de France des scrofuleux, des malades au moment juste après le sacre, relevé d'une fausse information, et donc qu'il y avait une fausse information qui s'était répandue comme cela au Moyen-Âge, et cette fausse information, il en a fait l'expérience au moment de la Grande Guerre, parce que c'est un autre aspect de la vie de Marc Bloch. C'est que il était capitaine, donc pendant la Grande Guerre, et c'était un homme d'un courage absolument exceptionnel. C'était un homme qui était aimé de ses hommes, c'était un homme qui était un chef, qui était aimé et respecté, et qui avait un courage, mais absolu, qui a été cité plusieurs fois. On peut voir l'ensemble de ces citations dans la dernière livraison de la revue du service historique de l'armée de terre. C'est absolument, c'est un homme qui aimait la France et qui plaçait la France et la République au-dessus de tout, même au-dessus de sa famille.
1: Alors, restons un peu sur le parcours universitaire, puis après on va rentrer sur la Seconde Guerre mondiale. L'école des Annales. Alors, qu'est-ce que c'est ?
0: L'école des Annales, c'est un moment, si vous voulez, on considère que Marc Bloch révolutionne les études historiques. En quoi il révolutionne les études historiques ? Les études historiques, Bloch était par exemple un ennemi de Jacques Bainville. Jacques Bainville fait de l'histoire politique avant tout, et fait de l'histoire militaire. Il montre bien que la France est une nation, c'est ce que dit Bainville, c'est mieux qu'une race, c'est une nation, c'est-à-dire un composé, et que cet ensemble, a dû batailler à la fois contre les forces intérieures de division, mais les forces extérieures. Histoire politique. Marc Bloch ouvre avec Lucien Febvre, son ami, l'histoire, si je puis dire, à tous les vents, c'est-à-dire l'histoire sociale, l'histoire économique, l'histoire de ce qu'on appelle des représentations. Donc, en fait, il multiplie les champs d'études historiques. Et par exemple, dans Mont-Saint-Pierre, je me situe dans la lignée de l'école des Annales, dans tout mon premier chapitre, en disant et en répondant à la question, qu'est-ce qu'un pêcheur, comme Saint-Pierre, au 1er siècle, dans la Galilée, en Galilée. Et donc, ça, c'est un héritage de l'histoire des Annales. Donc, il y a eu des dérives dans l'histoire des Annales. La dérive essentielle, c'est que c'est une école marxiste qui s'est appropriée ce mouvement et qui a voulu expliquer la vie uniquement à travers l'histoire économique et cette notion de dominé, dominant. Et donc, il y a eu... finalement, comme toute école qui évolue, des dérives. Mais Marc Bloch n'était pas du tout communiste. On va dire que c'était un radical socialiste, un homme de centre-gauche, patriote, extrêmement patriote, voilà, mais qui a développé cette revue qui à l'époque a pas fait, enfin a été vendue à 500 exemplaires ou bien 800 exemplaires, ce qui était rien du tout à l'époque, alors que le papier se vendait beaucoup, on vendait des livres, on vendait des revues, on vendait des journaux, au temps béni de la Troisième République où à la place des écrans, eh bien on avait des journaux. Donc en fait, Bloch se situe dans un nouveau courant, mais ce courant va s'imposer véritablement qu'après-guerre, qu'après 1945.
1: Alors vous avez parlé de ses ouvrages, Les Rois Thaumaturges, La Société Féodale, il y en a un qu'il n'a pas terminé également, dont j'ai déjà oublié le titre, mais il y a aussi L'Étrange Défaite,
0: oui.
1: On cite. Alors L'Étrange Défaite, c'est quoi? C'est un acte d'historien ou c'est un acte politique?
0: Je pense que c'est les deux, c'est-à-dire que...
1: L'Étrange Défaite, je rappelle, c'est un récit qu'il écrit à chaud sur la débâcle de 40.
0: Exactement. Donc, il parle du manque de courage des uns et des autres, du manque de formation, de l'absence de jusqu'au manuel scolaire qu'il critique en fait fortement, leur reprochant de donner davantage d'anecdotes plutôt que un véritable souffle intellectuel. Donc en fait c'est un homme qui immédiatement, et ce livre est comparé avec la réforme intellectuelle et morale de Renan, qui écrite elle juste après la guerre de 1870, et donc qui est en soi aussi un message pour notre époque. Il critique l'administration à un point dingue. Anecdote parmi d'autres, il comprend pas que on ferme les consignes. On ferme les consignes de toutes les gares, alors que tout le monde est en train de bouger, tout le monde est en train, et sur les routes, les gens pourraient mettre leurs affaires dans des endroits et les ranger pour ne pas avoir à les porter, voilà. Mais il y a eu une décision administrative qui a dit on ferme les consignes, et il trouve ça complètement stupide. Et donc la force de l'administration française, on la critique beaucoup aujourd'hui, on l'a critiqué beaucoup à cette époque, voilà. Donc l'étrange défaite est écrite après. Apologie pour l'histoire est écrite, et c'est à ce moment-là, alors il vit, si vous voulez, il y a le statut des Juifs, évidemment, qui le mettent à l'écart, il se bat pour continuer à enseigner, il fait partie du peu d'enseignants d'origine juive qui peuvent enseigner, je crois qu'ils sont 11 dans l'université, mais très vite, il s'aperçoit en fait de l'impasse dans laquelle il estime se trouver, et il décide d'entrer dans la résistance. Un point important, en 1939, il a 53 ans, il décide de s'engager. Enfin, qui s'engage à 53 ans alors qu'il avait des enfants qui avaient moins de 21 ans? Il avait 6 enfants de moins de 21 ans. Quand je vous dis qu'il place la France et la République au-dessus de tout, c'est l'exemple flagrant.
1: C'est vrai qu'on en parlait un peu avant l'émission, mais on parle beaucoup et on a tous été et fiers et attristés et effrayés par tous ces enfants morts pour la France en 40 et puis dans la résistance. On parle beaucoup de jeunes, 18, 19, 20, et Marc Bloch, plus de 50 ans, il s'engage et à 56 ans, il se fait fusiller. Rémi Carlu.
2: Alors que c'est un intellectuel, mais qui lie à ça un courage physique absolument extraordinaire.
1: Exactement.
2: Justement, racontez-nous dans quelles circonstances, enfin, comment rentre-t-il donc en résistance, dans quel réseau, dans quelle zone, et quels sont ses premiers rôles et comment évolue-t-il dans cette hiérarchie?
0: Alors, il rentre dans le réseau Franc-Tireur. Encore une fois, il n'est pas communiste, mais la résistance, vous savez aussi bien que moi, vous aviez autant Honoré d'Etienne-Dorff que des communistes, et tout ce monde se côtoie. Il rentre par la petite porte, mais très vite, parce que c'est un homme intelligent, parce que c'est un homme d'expérience. Pendant la Grande Guerre, donc la guerre de 14-18, il était en charge de toutes les questions de ravitaillement d'essence en fait, et il y a excellé, voilà, il a eu une citation pour cela, pour son rôle d'administrateur
2: de la logistique.
0: Et donc voilà, vous distinguez une personne qui travaille à la logistique, et en fait il va faire en sorte que la résistance ne soit pas un ensemble pyramidal, mais plutôt des petits îlots, pour que si une partie d'un des îlots eh bien était pris, les autres ne soient pas pris eux-mêmes dans la nasse. Et donc il va avoir un rôle extrêmement important dans la résistance quand il est arrêté.
2: Il est à Lyon à ce moment-là, je crois.
0: Pardon.
2: C'est à Lyon.
0: Il est arrêté à Lyon et quand il est arrêté, en fait, il est considéré comme un des chefs de la résistance. Les journaux allemands parlent du fait que Bloch, avec un K, ce qui était une faute d'orthographe puisque c'est CH, était arrêté, que la résistance était décapitée. Donc il est arrêté sous ordre de Klaus Barbie. Alors il y a un livre de Alia Aglan qui vient de paraître chez Flammarion en poche, qui est un tout petit livre qui se lit très facilement, qui raconte en fait à la fois son rôle de résistant et son rôle son rôle de résistant et puis ses derniers moments. Alors il est torturé.
2: Alors juste comment se fait-il attraper?
0: En fait il y avait une sorte de milice obscure qui était au service des Allemands et qui a réussi à l'avoir et puis à le kidnapper. Gueule cassée. C'était des groupes qui faisaient de la contrebande, qui n'hésitaient pas à tuer, à torturer, etc. Et donc il est emprisonné à Montluc et à Montluc il est torturé. Alors vous aviez, si vous voulez, on appellerait aujourd'hui des tutos, des façons d'être en fait quand on était emprisonné alors qu'on était résistant. Il fallait tenir absolument 48 heures pour fermer les boîtes aux lettres, pour prévenir les autres et faire en sorte que chacun se disperse pour qu'il n'y ait pas d'autres arrestations. Il est à ce moment-là donc torturé, il va parler. Mais il ne va pas donner d'informations essentielles. Donc on a redécouvert en fait son interrogatoire. Il y a des papiers quand même émouvants au service historique de l'armée de terre. Vous avez une description en fait de la façon dont il était habillé au moment de son assassinat par les nazis. Et donc il est torturé et alors à noter, parce que c'est un geste absolument magnifique, c'est que les moments où il n'était pas torturé, eh bien il était avec son compagnon et il leur donnait des cours d'histoire. Ouais. Voilà, et des cours d'histoire de France évidemment, et je trouve ça absolument magnifique comme geste. Et donc nous sommes en juin 44, il y a le débarquement et là il est emmené avec 26 camarades à Saint-Didier-de-Formans, là même où il y avait eu des Allemands qui avaient été tués, et il fallait faire un geste et ils ont été emmenés dans un camion. On les a fait descendre 4 par 4 et on leur a tiré dans le dos. Voilà, ils ont ensuite été réunis dans une grange. Et ensuite, ils ont été enterrés, puis après exhumés. On a reconnu le corps, on a reconnu son corps grâce notamment à ses lunettes et à une partie de son chandail. Et il a pu être enterré en fait dans la terre de ses ancêtres.
1: Vous l'avez dit, il a été donc fusillé en juin 44. Il avait donc 57 ans.
0: Ouais.
1: Qu'est-ce que sa mort a fait à sa postérité?
0: Alors ça, c'est une très bonne question. C'est-à-dire que Marc Bloch, en fait, on le redécouvre que depuis les années 1990. Pourquoi ? Parce que c'est le fameux livre d'Henri Rousseau, Vichy, un passé qui ne passe pas, où il essaie de comprendre pourquoi, en fait, après-guerre, on a voulu tout simplement oublier et passer à autre chose. Et donc, la mémoire de Marc Bloch a été, comme beaucoup, occultée. Et on l'a redécouvert dans les années 90 en essayant justement de mettre en exergue des personnes dont la vie avait été honorable, voire absolument héroïque, comme dans son cas en fait.
2: Et on le redécouvre en tant qu'historien aussi.
0: Là aussi c'est une question très intéressante, parce que on redécouvre les 30 Jours des Fêtes, on redécouvre Apologie pour l'Histoire, mais l'historien, on le connaît peu finalement. Et son livre qui s'est le plus vendu, c'est L'étrange défaite et Apologie pour l'histoire. Ouais. Mais La société féodale, c'est un énorme pavé qui a été réédité, je crois, chez Gallimard. Vous avez aussi la collection Quarto qui a réédité une partie de son œuvre. Et c'est voilà, c'est une œuvre d'historien. Donc que tous les passionnés d'histoire doivent découvrir, mais avec ses biais. Encore une fois, le biais principal de la société féodale, c'est que le fait religieux n'y apparaît pas.
1: Et l'apologie pour l'histoire, donc un livre qui inachevé.
0: Alors c'est un livre inachevé qui est un ouvrage posthume qui a été publié par son ami Lucien Febvre en 1946 et qui est en fait une sorte de voilà de méthodologie. D'abord, il explique à quoi sert l'histoire, pourquoi l'histoire est importante. Donc voilà, c'est ce que je vous expliquais tout à l'heure. À la fois dire ce que nous sommes et ce que nous ne sommes pas, la solidarité des âges, le discernement de l'intelligence, la compréhension du présent à travers la connaissance du passé et afin d'envisager l'avenir. Mais c'est aussi une méthode de voilà des méthodes très techniques d'approche des sources, de connaissance des sources. Voilà. Encore une fois, c'est un homme qui considérait comme le mensonge comme une lèpre. C'est ce qu'il écrit dans son testament. Et ce testament est véritablement extrêmement émouvant parce que voilà, il résume finalement la vie d'un homme et il termine son testament spirituel en disant « Je voudrais que sur ma tombe, eh bien, on rappelle mes hauts faits pendant la Grande Guerre. Mmh. » Et en fait, c'est ce que faisaient les chevaliers. C'est ce que faisaient les chevaliers. Et donc, il était imprégné, en fait, de cette société féodale. Enfin, son esprit, son intelligence était aussi imprégné de cela. Voilà, en quelque sorte, il se considérait comme un chevalier des temps contemporains, comme il y eut des chevaliers à l'époque médiévale.
1: Et où est-ce qu'on peut trouver son testament spirituel?
0: Alors, son testament spirituel, vous le trouvez notamment dans la bande dessinée sur sa vie, qui vient d'être éditée. Donc, c'est Suzette Bloch, qui est sa petite fille, chez Talendier. Voilà, chez Talendier, il a été complètement retranscrit. Alors il y a plusieurs testaments, hein, parce que en fait c'est une époque où on faisait son testament, je vais pas dire toutes les deux semaines,
1: petites mises à jour.
0: Voilà, il y avait des mises à jour, mais là c'est son testament spirituel en fait. Mmh. C'est son testament spirituel et il est magnifique parce que il dit aussi voilà, vous donnerez telle partie de ma bibliothèque à telle personne. Et c'est voilà, on sent un homme qui est à la fois un homme d'une intelligence exceptionnelle, mais aussi un homme d'un courage exceptionnel. Et souvent, les deux sont rarement réunis.
1: Rémi Carlu, pour une dernière question.
2: Oui, donc il va être panthéonisé la semaine prochaine. Quelles sont les une, deux ou trois leçons essentielles et d'autant plus pertinentes pour notre temps qu'on peut tirer de sa vie, de cette vie héroïque?
0: Eh bien, ce que je disais tout à l'heure et que je vais répéter, c'est-à-dire que l'amour du passé. Et mon livre, Le christianisme, une religion d'historien, c'est précisément une incitation à tous les chrétiens, à tous les catholiques, de connaître leur histoire pour cultiver leur intelligence. Voilà. L'histoire est là pour éclairer notre présent et envisager l'avenir. L'histoire sert avant tout à cela. Et puis, c'est cette idée de solidarité des âges. C'est-à-dire que je pense que dans cette société individualiste dans laquelle nous vivons, cette société complètement consumériste, eh bien, il est essentiel de rendre hommage aux gens du passé. Vous savez, le culte des morts, le culte des morts, alors on avait le culte des morts à l'époque antique, mais l'époque chrétienne, on le voit encore aujourd'hui d'ailleurs en Amérique du Sud, on fait des banquets en fait dans les cimetières. Et c'est une façon de rendre hommage à nos morts. Qui va sur la tombe de ses grands-parents, de ses arrière-grands-parents, qui connaît les noms de ses arrière-grands-parents, de ses grands-parents. Tout ça, c'est important et il faut le rappeler. Et c'est un des legs de Marc Bloch, dans une perspective chrétienne et judaïque, eh bien, d'avoir ce culte des morts. Une chose, le culte des morts, vous allez me citer évidemment Maurice Barrès, et Bloch a lu tout Barrès. Voilà.
1: Merci beaucoup Christophe Dickès. Je rappelle donc votre dernier ouvrage, Le christianisme, une religion d'historien. Donc une phrase écrite par Marc Bloch quelques jours avant d'être fusillé par les nazis. Chers amis, on se retrouve dans quelques minutes et on va parler d'histoire, de cinéma, pardon. On vient de parler d'histoire, on va parler de, mais aussi d'histoire du cinéma, puisqu'on va parler d'Hitchcock, Les Oiseaux, film terrifiant. On parlera également peut-être western, puis Malick, parce qu'on a un invité qui parle de beaucoup de choses en très bien. À tout de suite.

0: Vous êtes toujours dans Restons Courtois, l'émission de débat de Radio Courtoisie, chaque jour en direct de 17h30 à 19h30. Et nous recevons Damien Ziegler. Damien Ziegler, bonjour.
1: Bonjour.
0: Merci d'avoir accepté notre invitation. Vous êtes critique de cinéma, essayiste, auteur de nombreux essais consacrés à des films et des cinéastes dans l'excellente maison d'édition Leitmotiv que je recommande bien évidemment à nos auditeurs. Vous avez parlé de Woody Allen, de La Nuit du Chasseur, vous avez fait un dictionnaire sur Terrence Malick, un essai sur le western au XXIe siècle et donc votre dernier, Les Oiseaux d'Alfred Hitchcock, L'Apocalypse n'est pas pour demain. Mais avant de parler de tout cela dans le détail, nous avons une petite tradition dans l'émission, c'est celle de passer nos invités à la question.
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4: Mais moi non plus, ils peuvent vous tuer, je ne parlerai pas.
5: C'est vous.
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0: Damien Ziegler, s'il ne fallait garder qu'un seul film d'Hitchcock, et vous n'avez pas le droit de dire Les Oiseaux.
1: Ah bah, je vais dire Mais qui a tué Harry, puisque j'en parle d'ailleurs beaucoup dans le livre. Je fais même un long parallèle entre les deux films. Mais qui a tué Harry, préparant presque Les Oiseaux. Alors, c'est pas une esquisse, c'est déjà un film complètement achevé, un monde en soi. Moi, personnellement, je le trouve même plus réussi. Mais par contre, c'est plus risqué d'en parler, puisque personne ne le connaît, je pense. C'est pas que je méprise et que j'ai des doutes sur la culture générale des cinéphiles, c'est que je pense que vraiment le passage du temps n'a pas fait du bien à ce film-là, qui est un peu une excentricité du réalisateur britannique. Mais c'est un condensé, un précipité de tous ces thèmes et dans une esthétique qui est, donc on est dans le milieu des années 1950, dans une esthétique qui est à son sommet, qui est complètement achevée, Mais qui a tué Harry, c'est un film même beaucoup plus beau que n'importe quel autre film d'Alfred Hitchcock. Le monde n'a jamais été aussi beau dans ce film-là, mais il n'a jamais été également en même temps aussi corrompu. Et c'est pour ça que je disais qu'il préparait le propos des oiseaux. Donc on a un peu l'impression que Les Oiseaux, c'est presque la sanction, l'épilogue de ce qui était déjà dit dans Mais qui a tué Harry, qui montre une société repliée sur elle-même, en proie à la décadence, un peu comme la ville de Bodega Bay, ou le village, puisque ce n'est pas vraiment une ville, on a l'impression que c'est un petit port, et puis trois maisons qui ont été construites autour. Voilà, donc c'est ça. Moi, j'ai toujours adoré ce film, et je ne démords pas, voilà. Il y a beaucoup de films Hitchcock qui sont beaucoup plus connus, je ne vais même pas les citer, parce que tout le monde les connaît. Mais je pense que voilà, il y a alors il y a le mot de Stendhal qui est un peu connu, hein, il est Happy Few. Ce film-là, c'est quand même ce film que je recommanderais encore plus que les autres.
0: Vous êtes plutôt Gary Grant ou James Stewart?
1: James Stewart, deux Hitchcockiens évidemment, mais Stewart est plus Hitchcockien encore, je dirais, puisque enfin, ça dépend, parce que on pourrait trouver que Grant dans La Mort aux Trousses, c'est l'apothéose de ce qu'est l'homme, le mâle dominant, ou ce qu'aurait peut-être espéré être Hitchcock lui-même, à son prime pour ainsi dire. Mais le personnage hitchcockien, c'est d'abord un névrosé. Quelqu'un qui hésite un peu entre, qui est déséquilibré, qui hésite un peu entre le réel et puis la folie. Et Stewart, quand même, dans Sueur froide, Fenêtre sur cour, c'est un meilleur acteur, hein, tout simplement. Je dirais que c'est un meilleur acteur, c'est un des plus grands acteurs de l'histoire. Donc je dirais quand même Stewart.
0: Le grand cinéaste qui n'aurait jamais dû faire ce film, donc à savoir le navet d'un grand cinéaste.
1: Ah, un mauvais film d'un grand cinéaste. Ça, c'est un peu dur. Alors, spontanément, j'aurais tendance à chercher, la mascotte du régiment de Ford. Non, je sais pas. J'avoue que il y aurait trop de choses à dire là-dessus, ou pas assez. Non, je me donne ma langue au chat.
0: Le cinéaste actuel le plus surestimé.
1: Pareil, je suis pas assez, je fréquente pas assez les salles pour tout voir et pour tout connaître de ce qu'il dit sur les réalisateurs les plus acclamés. Je pourrais même pas vous dire qu'il a gagné la dernière Palme d'Or. Donc non, je vais passer cette question.
0: Christian Mandrieu. Quel le soi-disant chef-d'œuvre
1: ouais,
0: le soi-disant chef-d'œuvre qui vous laisse totalement froid.
1: Ouais, alors ça, c'est un peu plus facile. À chaque fois que je repense à Jean-Luc Godard, qui nous a quittés il y a quelques temps déjà, je me dis que lui et toute la nouvelle vague qui a suivi derrière ne devraient pas occuper la place que Mikiels occupe dans les histoires du cinéma.
0: Un film qui est
1: à bout de souffle.
0: À bout de souffle.
1: À bout de souffle, je citerai à bout de souffle, voilà, tout simplement.
0: Un film qui ne cesse de vous surprendre à chaque nouveau visionnage.
1: Ça, c'est une question difficile. Je vais quand même me lancer. Je vais citer tout simplement le film que j'aime le plus, voire en ce moment, le plus régulièrement. Il n'y en a plus tellement. L'aventure de Madame Myrna Mankiewicz, dont je parle aussi d'ailleurs, il me sert d'épilogue d'ailleurs au livre sur les oiseaux, pour les raisons que mes lecteurs pourront apprécier. Ça n'a jamais été mon film préféré pendant des décennies, puisque je suis d'un certain âge, mais au fil des visionnages, épars, sans raison précise, c'est une espèce de gerbe de beauté qui n'arrête pas de sortir de ce film-là et qui est peut-être devenu mon nouveau film préféré.
0: Voilà. Et enfin, dernière question, l'actrice française la plus iscochienne.
1: Oui, je penserai à Catherine Deneuve parce qu'elle est blonde. Tout simplement.
0: Merci Damien Ziegler. Passons maintenant à votre dernier essai, donc Les Oiseaux, donc un film de 1963. Donc en effet, peut-être l'un des plus célèbres d'Hitchcock. Mais pour les auditeurs qui ne l'auraient pas vu ou qui l'ont oublié, puisque peut-être vous pouvez nous rappeler de quoi ça parle.
1: Alors, c'est un film assez long, donc du coup, le propos, il a du mal, enfin, entre guillemets, il a du mal à être installé, puisque c'est une espèce de prologue un peu hésitant qui montre la rencontre entre les deux protagonistes du film, que sont donc forcément la blonde insondable, donc là qui est jouée par Tippi Hedren pour incarner Mélanie Daniels, et puis un beau brun, pas trop ténébreux, il n'arrive pas forcément à la cheville de Cary Grant. Ils se rencontrent un peu par hasard, ils se défient, ils commencent à échanger des propos dans une animalerie, c'est un peu particulier. Et puis, ils vont finir par se rencontrer à nouveau dans le village qu'habite Mitch Brenner, donc, qui est joué par Rod Taylor. Et c'est dans cette petite cité balnéaire qui s'appelle Bodega Bay, donc, qui est un petit bled qui se trouve sur la côte californienne, que va débuter une série d'événements très, très bizarroïdes, puisqu'il y a des attaques spontanées d'oiseaux de tout type, de toutes les espèces, qui débutent. D'abord une attaque, puis deux attaques, et puis on se demande, on essaie de trouver des raisons, d'établir des schémas, des cycles, et c'est un peu compliqué, parce que les attaques se multiplient, mais elles se font un peu sans raison, sur tout type d'établir des schémas, des cycles, et c'est un peu compliqué, parce que les attaques se multiplient, mais elles se font un peu sans raison, sur tout type de personnages.

0: d'animaux. D'animaux, donc a priori dénués de raison, et pourtant qui agissent voilà comme des militaires qui sont en train de mettre en œuvre une stratégie guerrière, qui se rangent en ordre de combat et puis qui fondent sur l'ennemi dont on ne comprend pas pourquoi ce sont des ennemis puisqu'il s'agit de petits gamins, hein. Et pourtant il y a une scène assez longue qui montre cette attaque voilà sur les enfants, donc. Et ça continue après, voilà, ça s'aggrave pour ainsi dire. On a l'impression que voilà, tout le monde va mourir dans cette ville, jusqu'à effectivement une espèce d'apothéose très mystérieuse, puisqu'il faut quand même dire quelque chose de manière très affirmative, c'est que ce film ne donnera jamais de raison.
1: Oui, ça se termine sur le mot fin sans résolution. Voilà.
0: Oui, il y a des points de suspension concrètement qui sont une fin ouverte puisqu'on voit les deux héros, enfin toute la famille de Mitch Brenner avec Melanie Daniels quitter le village pour rentrer à San Francisco. Mais voilà, ça se termine comme ça alors qu'ils sont observés par les oiseaux qui, pour ainsi dire, à ce moment-là, restent immobiles. On comprend pas pourquoi. Donc, j'en parle beaucoup de ça dans le livre sur cette raison d'expliquer, sur la raison possible. Est-ce qu'il y a une raison à ne pas expliquer? Voilà, c'est une vraie question puisqu'on aime bien tout comprendre, tout savoir. Souvent, quand on parle d'un film, on commence par dire la fin pour bien montrer qu'on a compris ce qui s'est passé à la fin parce que tout était écrit dès le début. Là, en l'occurrence, non, on n'y comprend rien. C'est un film qui gardera son mystère jusqu'à la fin.
1: Marc Obregon.
2: Oui, pour situer un petit peu le film dans l'œuvre d'Hitchcock, vous racontez très bien que le film suit juste Psychose, qui a contribué à en faire un cinéaste culte. Et donc, quand il arrive sur le tournage des oiseaux, il a quasiment les pleins pouvoirs. D'ailleurs, il se débarrasse de beaucoup de collaborateurs anciens pour imposer sa marque sur tous les aspects du film, c'est-à-dire la musique, c'est-à-dire l'aspect sonore, c'est-à-dire le visuel. Et donc, c'est un film à ce titre qui est quasiment avant-gardiste et expérimental. Vous pouvez revenir un petit peu sur ce côté démiurgique d'Hitchcock sur ce tournage.
0: Oui, Hitchcock, effectivement, Psychose avait marché très très fort. Il était connu depuis très longtemps. Après, c'est quand même quelqu'un qui a couru toute sa carrière après une certaine reconnaissance officielle, académique, entre guillemets, qu'il n'a d'ailleurs jamais obtenue, puisque il a jamais obtenu l'Oscar qu'il convoitait manifestement beaucoup. Et il a décidé finalement de trouver une nouvelle façon d'effrayer ses spectateurs, qu'il avait déjà été beaucoup dans Psychose, puisque Psychose, c'est quand même, pour ainsi dire, un vrai film d'horreur, un film d'épouvante, bon, comme on pouvait en faire dans les années 1960. Mais on ne voyait pas trop comment il allait pouvoir faire mieux. Donc, du coup, là, il a trouvé une histoire assez insignifiante, enfin, insignifiante. À la base, on parle d'une nouvelle, donc de quelques
2: D'acheter du
0: pages. Hein.
2: moyeu.
0: C'est vraiment une histoire très très modeste qu'il a amplifiée vers un scénario sans aucun rapport de proportion avec le matériau d'origine, puisque le film est assez long. Et il est expérimental, bah, déjà parce que il raconte pas d'histoire très clairement. On voit un peu les gens agir sans raison. Et le propos est assez moderne, puisque effectivement, le fait de raconter un film sans histoire très claire, c'est un peu déstabilisant. On attend que les choses se mettent en place, et elles ont du mal à le faire. Après, l'expérimentation, j'ai pas envie de dire qu'Hitchcock, pour moi, ça reste un cinéaste extrêmement classique. Il a une vision de la forme. La forme est pleine, elle est complète. Le film, bon, ça c'est assez connu. Hein, il est pensé, conçu dans son intégralité avant que la première prise de vue ne soit effectuée. Ça c'est quelque chose de classique, puisqu'il n'y a pas d'improvisation, il n'y a rien de tout ça. Tout est écrit, tout est pensé. Le modèle esthétique, il est assez clairement identifié. Il est moderne dans ce sens qu'il s'inscrit dans une thématique qui est très caractéristique du XXe siècle, c'est l'incommunicabilité entre les êtres, puisque on a des gens qui n'arrivent pas à se comprendre parce qu'ils ne savent pas comment se parler et qui n'osent pas se parler. Donc ça, c'est une, mais c'est pas quelque chose qui caractérise Hitchcock. Ça, il y a plein d'autres réalisateurs qui s'emparent de ce même thème.

0: Après, la petite touche expérimentale du film, ce serait plutôt du côté de l'absence de musique originale qu'il faudrait la chercher, puisque il y avait d'habitude des grandes partitions classiques signées par Bernard Herrmann, hein, qui était son compositeur attitré. Là, Bernard Herrmann, il a collaboré, mais juste comme consultant. C'est des effets de sonore synthétiques. Des espèces de bruit d'ordinateur très très laid, hein. C'est pas beau, mais c'est volontaire, évidemment, c'est exprès. Ça, c'est, je dirais, l'aspect le plus expérimental du film, mais
1: Alors
0: pas le plus essentiel pour autant.
1: vous faites également un parallèle avec Les Dents de la Mer dans votre ouvrage. En quoi les oiseaux et les dents de la mer partagent-ils la même philosophie, alors peut-être du mystère, ou la même philosophie aussi l'horreur peut-être? Vous dites notamment que l'horreur est montrée au grand jour plutôt que suggérée. Et au CERF, en effet, vous le rappelez, cette attaque des corbeaux sur les écoliers, quand on voit les oiseaux jeunes, ça laisse quelques traces.
0: Oui, c'est une qualité, ça, pour moi. Ça ne veut pas dire que c'est indispensable, mais il faut arrêter de penser que pour faire du bon cinéma, il faut tout suggérer, jouer sur l'invisible, le non-vu. Hitchcock, il adore montrer. Il a d'ailleurs investi, enfin, il a dû monopoliser un très gros budget d'effets spéciaux. Alors, malheureusement, avec le passage du temps, le budget des années 60, ça suffit pas à cacher, à masquer le fait que ce sont des oiseaux de pacotille, hein, pour ainsi dire. Il y a des incrustations qui sont certainement pour l'époque très bien faites, mais aujourd'hui on va les trouver très très très très laides, hein, pour dire les choses très clairement. Peu importe. Mais le rapport avec Spielberg, oui, c'est que Spielberg, c'est aussi quelqu'un qui adore tout montrer. Alors, l'intérêt des Dents de la Mer, c'est réellement quand le requin attaque. C'est pas, évidemment, il y a une montée en tension, là pour le coup, qui est très très bien portée par la musique de John Williams. Mais ce qui est intéressant, c'est effectivement quand il y a le requin qui bouffe le bateau, hein, pour parler de manière très très très très, très précise. Et ça, c'est pas mauvais parce que, en fait, l'intérêt de ces deux réalisateurs-là, c'est qu'ils sont capables de montrer tout sans rien enlever du mystère. C'est pas parce qu'on montre tout qu'on déshabille, pour ainsi dire, le décor. Le mystère, il est au sein même, il reste incrusté au sein même de l'image et de tout ce qui est montré. Et ça, c'est un beau désaveu à tous les gens qui disent, enfin, qui pensent qu'il faut laisser l'imaginaire s'installer. Alors, on peut aussi le faire, hein. Ça ne veut pas dire que c'est la méthode à suivre impérativement. L'art de la suggestion, d'ailleurs, il y a un long chapitre que je consacre à ça, parce que je dédie un long chapitre, même le plus important, je pense, un parallèle entre Jacques Tourneur et Alfred Hitchcock. Alors, c'est assez inattendu, mais en lisant le chapitre, je pense que le lecteur pourrait se laisser charmer et convaincre par ce parallèle, puisque Tourneur, lui, il a fait des films d'épouvante aussi avant Hitchcock. Mais en ne montrant, pour ainsi dire, rien. Donc Hitchcock, lui, montre tout. Mais ce qui est intéressant, c'est qu'en ne montrant rien d'un côté et en montrant tout de l'autre, on peut vouloir dire la même chose. C'est-à-dire porter un regard sur le monde concordant, entre chaos et harmonie, puisque les oiseaux, pour moi, c'est ça, c'est la rencontre du chaos et la façon dont on peut surmonter ce chaos pour retrouver une certaine forme de sérénité. Voilà, donc ça c'est. Et puis le film, il y arrive très bien, donc c'est en ce sens qu'on peut parler de réussite artistique majeure. C'est-à-dire qu'il est très ambitieux, mais qu'il arrive à fournir des images qui sont à la hauteur de ses ambitions-là. Donc voilà, c'est Spielberg, pour revenir à votre question, Spielberg et Hitchcock, ils montrent tous les deux, sans que le mystère soit éventé pour autant. Tant que l'attrait du spectateur soit déçu, soit trompé. Et il partage effectivement, Spielberg et Hitchcock, une vision du monde assez similaire. C'est-à-dire que la brutalité chaotique, donc là, évidemment, l'incarnation du requin, c'est évident. C'est pire encore que les oiseaux, puisque là, on a une machine. Spielberg parlait toujours de machine à manger, qui est vraiment très très efficace. Et on peut penser que lorsqu'on trouve face à une telle créature, on peut pas, enfin, il n'y a aucune issue.
1: Surtout quand
0: Donc
1: on voit
0: Spielberg adore montrer
1: la
0: le chaos
1: taille.
0: extrême, mais en même temps, excusez-moi.
1: Non, je dis surtout quand on voit la taille, en effet, du requin dans Les Dents de la Mer, qui est assez massif. Requin qui arrive plus tard qu'il n'était prévu. Parce que, comme le rappelle cet excellent livre, Le Nouvel Hollywood, Spielberg avait créé un requin en machinerie et très fier l'avait montré à ses amis de l'époque, George Lucas, Coppola et de mémoire quelques autres, et avait montré comment la mâchoire s'actionnait via un mécanisme. Et Lucas, curieux, avait mis la tête à l'intérieur pour voir le mécanisme, et Coppola avait appuyé sur la mâchoire du requin qui s'était refermée sur George Lucas, et le mécanisme s'était cassé. Et donc, pour réouvrir la mâchoire, ils avaient dû péter le requin qui s'appelait Bruce, et c'est pourquoi le requin arrive très tard dans le film, parce que la machinerie s'était cassée. Marc Aubrégon a une question pour vous.
2: Oui, votre thèse repose en partie sur le fait que l'apocalypse est constamment finalement nié dans ce film. C'est un faux film d'apocalypse. Et moi, en le voyant, je me suis même dit que c'était finalement un film sur une genèse finalement. Il y a quelque chose de cosmogonique dans ce film. Est-ce que vous savez d'accord? Cosmogonique.
1: Alors expliquez-nous là.
2: La création du monde.
1: D'accord.
2: Simplement. Voilà. Quel est votre avis là-dessus?
0: C'est vrai que ça me parle puisque. La mythologie, je m'en sers beaucoup pour enquêter un petit peu sur les images du film, notamment la figure grecque d'Aphrodite, donc la Vénus romaine, qui aurait pu être Mélanie, puisque c'est un symbole de fertilité qui vient apporter la vie, puisqu'elle a acheté en fait un couple d'oiseaux, des inséparables, donc des oiseaux qui sont constamment amoureux. Et elle veut s'en servir pour faire un cadeau à une fillette, donc la sœur dans le film de Mitch Brenner. Et on a l'impression, voilà, quand elle arrive sur ce bateau pour faire ce cadeau. Alors, l'histoire est assez singulière, mais on peut le voir comme ça, qu'il y a effectivement un symbole de fertilité évident, l'eau, les inséparables. Mais tout ça, ça s'enraye. Rien ne fonctionne. Le couple a énormément de mal à se former à l'écran, alors qu'au final, on comprend que c'est le thème principal du film. Les oiseaux, c'est pas un film sur des animaux qui essaient de tuer des gens. C'est plutôt un film sur une relation amoureuse qui a énormément de mal à se mettre en action parce que les deux adultes du film, c'est un peu des deux grands bêtas qui savent pas trop comment se comporter lorsqu'ils sont mis en présence vis-à-vis de l'autre. Et c'est presque pour ça que le film est aussi long, parce que ça montre à quel point ils ont du mal à se parler.
2: Oui, il y a côté presque comédie du mariage un petit peu.
0: Oui, non, mais c'est ça. Ils sont ridicules et ils ont les grands remèdes. Ils ont besoin effectivement d'être obligés avec ces attaques qui les conduisent évidemment à coopérer. Ils s'enferment de la maison. Mélanie est attaquée de plus en plus brutalement. Son homme va essayer de tout faire pour la protéger. Mais il faut ça finalement pour que les gens commencent à comprendre qu'ils ont le droit de se parler. Et moi, effectivement, c'est la clé, je dirais presque, d'interprétation du film. Non, effectivement, c'est pas un film d'apocalypse. C'est un film qui montre à la fin le couple partir ensemble sur la route dans leur belle voiture. Et on peut espérer, voilà, de très belles choses pour eux dans un futur proche. Voilà, c'est ça. Il a fallu ça pour qu'on puisse penser que loin d'une fin du monde, non, c'est juste une histoire d'amour qui va enfin pouvoir naître. D'ailleurs, ça, c'est un thème qui a été, on s'est emparé un autre admirateur d'Hitchcock, qui, alors beaucoup moins bien à mon humble avis, c'est M. Shyamalan, hein, qui a fait des films qui reposent beaucoup sur ce thème de gens qui ont peur de se parler et qui n'arrivent pas, pour ainsi dire, à s'aimer. Voilà, donc c'est un thème qui est toujours d'actualité, 60 ans après, dans le cinéma le plus contemporain. Mais pour moi, c'est ce qui le rend intéressant, parce que faire un film sur la fin du monde, il y en a beaucoup. On n'avait pas besoin d'Hitchcock pour en faire un autre, pour ainsi dire.
1: Rémi Carlu a une question pour vous.
3: Oui, à première vue, on a l'impression que Les Oiseaux est quand même un film assez différent des autres grands films hitchcockiens très connus. C'est ce que vous expliquez tout à l'heure, c'est-à-dire un film avec un matériau finalement assez faible, où il n'y a pas de grands rebondissements, où à la fin on comprend pas grand-chose, alors qu'à l'inverse, les films d'Hitchcock sont toujours très rythmés, il y a beaucoup de rebondissements, et à la fin il y a toujours une grande scène où on comprend tout, où toute l'histoire est expliquée. Donc pour vous, quelle place ce film occupe-t-il dans la filmographie d'Hitchcock? Est-ce que c'est donc une singularité, un film très à part du reste, ou est-ce qu'au contraire il s'inscrit davantage dans l'ensemble que ce qu'on pourrait voir à première vue?
0: Je pense qu'il explicite, il couronne le propos d'Hitchcock en ce sens que il n'est pas à part, en ce sens qu'il est un peu un point d'aboutissement. Il y a toute la philosophie d'Hitchcock qu'il porte sur le monde dans ce film, c'est-à-dire un regard très cinglant, très cynique sur l'humanité. Hitchcock n'a jamais été tendre. À mon avis, je pense même que c'est quelque chose d'officiel, il était misanthrope. Et il portait sur l'humanité un regard très très sévère. Mais en même temps, il y a aussi véritablement un côté fleur bleue, parce que c'est une histoire d'amour, et ça, c'est partagé par tous ses films. Alors évidemment, le modèle ultra rythmé, palpitant, qu'à la mort aux trousses, c'est pas dans Les Oiseaux, qui est un film effectivement beaucoup plus lent et décousu, mais c'est le même enjeu. C'est à la fin, il y a un couple qui se forme et qui a eu beaucoup beaucoup de mal à le faire parce qu'il y a eu une avalanche presque infinie de péripéties, de phénomènes adverses qui se sont imbriqués dans cet écheveau. Mais le côté optimiste, c'est qu'en dépit de cette espèce de fatum, ça marche quand même. Il y a un côté effectivement, alors conte de fées, en ce sens que le conte pour autant que les contes de fées se finissaient parfois bien, ce qui est loin d'être toujours le cas, mais chez Hitchcock quand même ça se finit souvent bien. Alors ça se finit parfois très mal, là, je pense quand même à Sueur froide, qui est parfois présenté comme le grand chef-d'œuvre d'Hitchcock. C'est un film terrible. Le thème était le même déjà dans Sueur froide, des machineries. Alors là pour le coup c'est pas la nature, c'est vraiment les hommes qui passent leur temps à échafauder des plans pour se nuire entre eux. Et là, ça fonctionne malheureusement. Les plans diaboliques, machiavéliques fonctionnent. Et le couple ne naît pas alors qu'il y avait une histoire d'amour, hein, pour ainsi dire, entre Kim Novak et James Stewart. Enfin, tout du moins, les personnages qu'ils incarnent dans le film. Mais c'est plutôt Sueur froide qui n'est pas représentatif d'Hitchcock. Et Les Oiseaux plus représentatifs, puisque chez Hitchcock, ça se finit quand même souvent bien. Oui, effectivement. Évidemment, pas non plus son grand film d'horreur qui est Psychose, qui est un film assez terrible. Mais L'homme qui en savait trop, La maison du Thor Edwards, Les Enchaînés, tout ça, ça se finit quand même très très très bien. Ou bien un film ultra romantique, hein, qu'on connaît pas forcément non plus très bien, mais qui est quand même très intéressant de ce point de vue-là, qui est Les Amants du Capricorne, où on a l'impression, là encore une fois, que c'est mineur, que c'est pas du Hitchcock, qu'il n'y a pas de suspense, c'est aussi un peu décousu, on ne sait pas trop où ça va, mais c'est la même idée, c'est des gens qui trouvent un moyen pour parvenir à se parler nouveau. Voilà. Et du coup, pour répondre d'un trait à votre question, non, les oiseaux, c'est beaucoup plus caractéristique du propos général d'Hitchcock qu'un monde à part.
1: Vous êtes toujours dans Restons Courtois, l'émission de débat de Radio Courtoisie, que je rappelle chaque jour en direct de 17h30 à 19h30. Et nous recevons donc Damien Ziegler, critique de cinéma, essayiste, qui a publié de nombreux ouvrages sur les films, les cinéastes, aux excellentes éditions Leitmotiv, et donc qui publie aujourd'hui Les Oiseaux d'Alfred Hitchcock. L'apocalypse n'est pas pour demain. Le temps d'un petit message et on se retrouve tout de suite après.
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1: Vous êtes toujours dans Restons Courtois, l'émission de débat de Radio Courtoisie, il est 19h02 et vous savez qu'à 19h, donc 2 minutes de retard, mais c'est pas grave, c'est la chronique de Marc Aubrégon. Et aujourd'hui, Marc Aubrégon, vous allez nous parler de The Backroom, qui sort aujourd'hui, énorme carton aux États-Unis et qu'on nous vend déjà comme le renouveau du cinéma horrifique.
2: Oui, alors tout le monde parle aujourd'hui du renouveau du cinéma d'horreur, mais de quoi parle-t-on au juste? D'un côté, il y a le fameux studio A24 qui aurait révolutionné le genre, portant au nu une soi-disant elevated horror, comme si les films d'horreur avaient attendu ce studio pour être élevés. Demandez donc à John Carpenter ou David Cronenberg ce qu'ils en pensent. Donc une vaste opération de marketing destinée à redorer le blason d'un genre qui s'est essoufflé peu à peu dans les franchises interchangeables, mais qui a tout de même eu le mérite de dénicher quelques vrais talents comme Ari Aster. Alors de l'autre côté, il y a toute une sorte de nouvelle vague de créateurs et d'artistes inspirés par ce qu'on appelle vulgairement l'horreur internet, et qui est un genre à part entière. On parle là de toute une culture développée sur le web, depuis les balbutiements de YouTube dans les années 2000 et l'apparition de légendes urbaines conçues sur des forums tels que Reddit ou 4chan, souvent participatives et qu'on appelle des creepypastas. Alors fascinante parce qu'elles intègrent des éléments de folklore à des phobies collectives, tout en les agrégeant aux nouvelles technologies. Parmi les plus connus des creepypastas, on trouve Kendall Cove, un dessin animé qui rend fou et que seuls les enfants peuvent voir, ou encore Slenderman, ce croque-mitaine longiligne qui prend vie sur la vieille photo de famille. Autant d'histoires dont la particularité est d'être virale, bien sûr, mais aussi disséminée sur tout type de support et toujours relative à quelque chose de caché, à la fois quotidien et cryptique, avec une esthétique poussée de la basse définition, du pixel qui tâche, de la vidéo dénichée sur un terrain vague ou dans la carte mémoire d'un appareil mort, d'un appareil photo d'un mort.
1: Et alors, ces fameuses backrooms là, et le creepypasta, dont on découvre également ce nouveau terme que je ne connaissais pas. Donc c'est quoi les backrooms? C'est un creepypasta ultra sophistiqué?
2: Tout à fait, c'est exactement ça. C'est parti, comme souvent, d'une simple photo postée sur Reddit en 2019. Alors la photo d'une sorte d'open space miteux, couvert d'une moquette jaunâtre, et de laquelle se dégage, il est vrai, un certain malaise. Cette fameuse étrangeté inquiétante qui secoue l'inconscient sur ses bases et donne au quotidien les reliefs de la folie et de l'inconfort. Alors dans le sillage de cette photo, c'est constitué toute une mythologie, une sorte d'espace liminaire, les backrooms donc, un monde parallèle infini, sorte de purgatoire capitaliste auquel on accéderait par des glitches, c'est-à-dire dans le langage vidéoludique, par des failles dans le code du réel. Donc c'est une mythologie puissante qui emprunte autant aux névroses postmodernes qu'à un bon vieux sac des enfers à la Dante et où finiraient tous les salariés des accès. Alors le studio 24, soucieux de sa crédibilité, a donc confié le long métrage à Ken Persons, un youtubeur de 20 ans qui s'est fait connaître avec une série de vidéos de backroom réalisées chez lui avec un talent indéniable. Donc, le problème c'est que le film, avec son casting qui fleure bon le cinéma d'auteur, sa volonté de ne pas céder aux sirènes de jumpscare ou du gore, pour préférer un malaise soigneusement distillé et un rythme plutôt contemplatif, avait tout pour plaire sur le papier.
1: Alors au final, cette révolution du cinéma d'horreur a-t-elle eu lieu?
2: Eh bien, soyons francs, non. Le problème, c'est que comme toutes les productions A24, le film souffre de cette trop grande sophistication qui semble nous crier à chaque plan « Regardez, nous sommes les rois du film d'horreur intelligent. » Les décors, les cadrages, le jeu des acteurs, tout est polissé et si parfait que le film oublie totalement de faire peur. Un comble pour une légende urbaine, justement basée sur le malaise et sur ces espaces liminaires qui nous renvoient volontiers à notre propre chaos intérieur. Alors ce n'est pas nouveau, depuis Georges Perec et Jean Baudrillard, on sait que l'on contient nous-mêmes des espaces immenses et liminaires. Alors, pour autant, on se laisse porter par le film, mais on reste étonnamment distant, comme on serait devant de belles images sur papier glacé. Au final, les fameuses backrooms ressemblent plus à une gigantesque installation au palais de Tokyo qu'à un labyrinthe mental de la folie. Alors pour ce dernier, on va plutôt revoir un bon vieux Twin Peaks, voire Hellraiser, bien plus viscéral que cette copie proprette livrée par un premier de la classe.
1: Merci Marc Aubrégon, vous l'aurez compris, vous pouvez passer votre chemin. Et puis j'ai appris plein de nouveaux mots, donc creepy pasta, jumpscare, Reddit, salaryman. Bref, la prochaine fois, je vais quand même prendre un petit dictionnaire avec moi, mon cher Marc.
3: Quelques pièces pour mettre dans la tirelire aussi.
1: Oui, le cochon là est rempli d'argent. Alors, revenons avec notre invité, Damien Ziller, qui publie donc chez nos amis de Leitmotiv, L'Apocalypse n'est pas pour demain, parce qu'il parle des oiseaux, le film Hitchcock. Justement, on parle d'apocalypse. Est-ce que c'est parce que nous n'avons pas d'explication, en tout cas évidente, et que ça se termine sur trois petits points de suspension, que c'est l'apocalypse ?
0: Oui, effectivement, c'est un vide qui peut remplir d'angoisse et d'effroi. Mais non, le propos, il est tout au contraire. Hein. C'est justement parce qu'il y a de l'inexpliqué, du vide, qu'il faut se sentir stimulé et d'être capable d'apposer sa patte sur son empreinte, sur ce vide, pour y laisser sa trace, un peu comme ces plages où il y a les oiseaux qui attaquent. Après l'attaque, après la dévastation, il faut reconstruire. Et c'est tout le propos du film, à mon sens, et de ce que je tente d'expliquer dans le livre. C'est que la destruction est déjà une forme de création. On fait table rase du passé pour mieux reconstruire et pour mieux se porter vers l'avant, évoluer, pour ainsi dire, puisque le vrai danger qui est dépeint dans le film, c'est plutôt l'immobilisme, le passéisme, la terreur, effectivement, de s'ouvrir aux autres, parfois même à soi-même, en se retranchant, se bouclérisant. Il y a plein de personnages dans le film dont on comprend qu'ils ont tellement peur, qu'ils se sont enterrés, emmurés vivants, dans leur maison. C'est le cas, ceux qui connaissent un peu l'intrigue, ils penseront au personnage de l'institutrice, ou bien le personnage de la mère, Lydia Brenner, jouée par Jessica Tandy. Voilà, c'est ces gens-là qui incarnent dans le film ce qu'il ne faut pas faire, c'est-à-dire se recroqueviller, installer le vide autour de soi pour être sûr de ne pas être dérangé. Alors que non, au contraire, peut-être que justement un petit brin de dérangement, de chaos domestique, ça permet de faire repartir la machine et de se reconstruire, alors même qu'effectivement il y a des épreuves terribles, effectivement, qui se dressent devant tout un chacun au fil des méandres de nos existences respectives.
1: Alors vous l'avez dit au début de notre entretien, Alfred Hitchcock n'a jamais été récompensé. Hollywood, il n'a pas eu d'Oscar. Oui. Est-ce que vous avez une explication à cette chose étrange et presque paradoxale d'ailleurs ?
0: Alors c'est très paradoxal puisque Hollywood, c'est quand même une famille qui aime bien récompenser le divertissement, l'artisanat. C'est pas des gens qui sont là pour récompenser le génie méconnu, les gens, c'est pas forcément des révélateurs. Hitchcock, c'était quelqu'un de très bien installé, qui a eu beaucoup de succès commercial toute sa carrière durant. Le fait que, alors peut-être qu'il y a des intrigues cachées, des vengeances comme ça, mais non, moi j'ai absolument aucune explication au fait qu'il ait pas eu l'Oscar. C'est après, il y a plein de gens très connus dont on se demandait pourquoi ils n'ont pas eu l'Oscar plus vite. Leonardo DiCaprio, c'est un acteur très talentueux qui a eu beaucoup de temps à attendre, attendu beaucoup de temps pour obtenir son premier Oscar. Lui il l'a eu. Ouais. Non, Hitchcock, le pauvre, il ne l'a jamais eu. Ça aurait été une déception qu'il aura gardé jusqu'à la fin de sa vie. Ça, c'est quelque chose qui est documenté et référencé. Mmh. C'est bien dommage.
1: Normalement, on donne des Oscars d'honneur. Je me rappelle que Ennio Morricone n'avait jamais eu d'Oscar pour sa musique. On lui avait donné un Oscar d'honneur avant qu'il ne meure. Ce qui est assez étrange également. Alors, je vous propose que nous parlons maintenant de votre autre essai, le western au XXIe siècle, l'apogée d'un genre. Alors, c'est vrai que ça peut surprendre, le western au XXIe siècle, l'apogée. Alors, on a le sentiment que le XXIe siècle, on est vraiment la fin de la fin du western et que, alors c'est vrai que le cow-boy revient épisodiquement de temps en temps et c'est un genre qui est apprécié. En tout cas, en France, généralement, ça marche quand les cow-boys débarquent au cinéma. Mais en quoi c'est le XXIe siècle et l'apogée de ce genre qui, je rappelle, est né le cinéma et en même temps que la conquête de l'Ouest se terminait. C'est-à-dire que John Ford, quand il fait son adaptation d'Hockey Corral, il a rencontré Wyatt Earp, par exemple. Donc il y a cette particularité-là. Mais en quoi c'est l'apogée, le XXIe siècle, du genre du western ?
0: Alors moi j'aime bien prendre un peu à rebrousse-poil le lecteur. Effectivement, si on écrit un essai, un livre, c'est pas pour forcément synthétiser tout ce qui est déjà su, surtout que l'information sur le western elle est facilement accessible à tout le monde. Hein. Il y a des forums, enfin des fiches, les encyclopédies. J'étais lassé tout simplement parce que effectivement le genre du western, c'est un genre dont on adore annoncer la mort depuis au moins 60 ans, puisqu'on est quand même voire plus, puisqu'on est en 2026. Alors, il y a déjà des personnes qui ont dit qu'il est mort avec ça, Sam Peckinpah. Voilà, c'est plus du western. Il est mort avec, je sais pas, Cimino, parce qu'il a essayé de ressusciter les westerns dans les années 80, mais ça n'a pas marché du tout. Ensuite, on a dit merci à Clint Eastwood parce qu'il a réussi à réaliser Impitoyable au début des années 90. Et on a dit, bah, c'est formidable, mais par contre, c'est un chant du cygne parce que le western, il était de toute façon mort. Et il est un peu sorti du placard, mais pour ainsi dire, ça ne change rien. On va dire que Clint Eastwood a tourné le dernier grand western avec Impitoyable, alors c'est totalement faux, hein. Enfin, à mon avis. Clint Eastwood, qui va peut-être bientôt aller sur ses 100 ans, on le lui souhaite ardemment, n'a effectivement, alors même qu'il a continué à tourner plein de films après Impitoyable, plus jamais retourné de western, mais pas parce qu'il considérait que c'était un genre fini, tout simplement parce qu'il considérait qu'il y avait plus d'histoires intéressantes qui avaient été mises sur sa table. Donc moi, tout simplement, j'ai fait quoi? J'ai regardé les westerns qui ont été réalisés les 30 dernières années. Et j'ai posé un constat, c'est que ces films-là, alors il y en a quelques-uns, alors ils ne sont pas non plus pléthoriques, mais ils arrivent quand même de manière assez régulière et ils forment ensemble un corpus très cohérent et assez monumental parce que c'est des films d'une dimension, enfin d'une ambition de propos assez colossale. Par exemple, il y a le thème de Jesse James qui a été remis sur le métier au tout début du 21e siècle dans le superbe film avec Brad Pitt qui joue Jesse James. Ça, ces films-là, mis bout à bout, on se rend compte qu'il a fallu des décennies pour digérer tout ce que le western classique et baroque avaient à dire, pour en faire une synthèse que j'estime magistrale et qui a été et même le genre au début du 21e siècle, c'est mon propos, il a même été porté à un niveau qui n'avait jamais été atteint, puisque le western se réconcilie véritablement avec lui-même depuis effectivement un certain nombre de films testamentaire.
1: Vous pensez à quel film, par exemple?
0: C'est ça qui m'a intéressé.
1: Pouvez-vous nous sortir quelques exemples de films pour vous qui offrent cette synthèse parfaite et cette réconciliation avec, en effet, on a vu une grande évolution du genre. Vous parlez de Peckinpah, on a eu Arthur Penn, il y a eu le western, ensuite on a eu le western naturaliste, le western qui racontait que l'Amérique était née dans le sang. Il y a une grande évolution du genre. Et puis le Impitoyable d'Eastwood, le Crépusculaire. Mais en quoi donnez-nous quelques exemples de films de western du 21e siècle qui pour vous reflètent cette synthèse parfaite.
0: Alors pour le comprendre, déjà on peut aller voir un film qui n'est pas forcément un western mais qui en parle énormément. Donc, ça ce serait une explication déjà un préalable qui est Once Upon a Time in Hollywood, qui est un film donc évidemment de Quentin Tarantino, qui est lui-même auteur de deux très bons westerns, pas très vieux, hein, donc 21e siècle, Django et puis Les Huit Salopards, qui sont des films un peu complémentaires, mais qui ne disent pas tout. Bon, ceci dit, Les Huit Salopards, à mon sens, c'est un chef-d'œuvre absolu. Donc si on veut chercher un très grand western déjà au 21e siècle, on peut aller vers ce film-là, mais il ne s'agit pas d'un film de synthèse, puisque c'est un film qui est ultra pessimiste. Et là, pour le coup, d'ailleurs, c'est une apocalypse.
1: Alors, ce qui est intéressant, c'est vous dites que Tarantino, Les Huit Salopards est le film parfait, et c'est un huis clos, ce qui peut paraître antinomique avec le western, qui est justement la conquête de l'Ouest, les grands espaces, les chevauchées.
0: Oui, mais ça, Howard Hawks avait déjà démenti en tournant Rio Bravo, qui est un film qui se passe dans un saloon et une prison, et c'était pas le seul. C'est vrai, ou bien Ford, qui effectivement, il a fait La prisonnière du désert, mais il a aussi fait L'homme qui a tué Liberty Valance, qui n'est pas du tout un film des grands espaces. Et pourtant, on est en plein cœur du sujet. Tout simplement, c'est que, pour autant, il y a de très grands espaces dans Les Huit Salopards. On les voit quand même, il y a des scènes de traversée de paysages hivernaux à la diligence qui sont assez saisissantes. Et on comprend, mais c'est un paysage infernal en ce sens qu'il va engloutir et dévorer tous les gens qui le traversent. Et ça, c'est un thème très pessimiste qui n'appartient pas, à mon sens, justement, à un regard un peu plus apaisé qui est susceptible à présent d'être porté sur le western le plus contemporain. Alors, pour vous donner un exemple de titre très précis, je l'aime bien celui-là parce que on n'y pense pas forcément. C'est un remake d'ailleurs. Sofia Coppola a remis sur le métier le film Les Proies. Donc, on revient un peu à Clint Eastwood puisqu'il joue le rôle principal de ce film. Les Proies, c'était un film très très noir. Voilà le baroque, la noirceur. Ça se finit d'ailleurs très très mal hein, puisque ça se finit. Il y a le thème du cannibalisme qui s'invite dans ce film un peu étrange. Et Sofia Coppola, quand elle a tourné la même histoire, elle le fait dans une esthétique beaucoup plus apaisée, avec un grand raffinement, une plasticité. Mais c'est fou. Moi, j'ai envie presque de parler de rococo, de légèreté gracieuse. Elle montre l'horreur avec un recul. Et pour moi, c'est ce que j'ai tenté de démontrer dans ce livre-là. C'est ça, c'est cette capacité de se confronter au chaos sans en être définitivement détruit. Ce qui était l'impasse du western baroque, puisque le western, après le western classique, ou bien parallèlement au western classique, le western baroque, il a fait quoi? Il a montré des choses de plus en plus terrifiantes jusqu'à un point dont on pensait qu'il ne pouvait plus évoluer. Je pense notamment, sans parler de Peckinpah, qui est un peu un nom qui fâche, puisqu'il avait une esthétique un peu sale, qui peut ne pas plaire aux gens, aux amateurs de quelque chose d'un peu plus formel. L'homme de l'Ouest, Anthony Mann, c'est le sommet du baroque. Voilà, c'est génial, c'est sublime,
2: On
0: c'est très
2: aussi...
0: Hitchcockien d'ailleurs, pour revenir à Hitchcock. Mais c'est pas l'aboutissement du western. L'idée, c'était de réussir à réconcilier ce classicisme et ce baroque. Et ça, le XXIe siècle a réussi à le faire, à travers les quelques exemples que j'ai montrés dans le livre.
1: Est-ce que, alors, il y a quelque chose d'assez fascinant, c'est que le western est fondamentalement américain, puisque c'est le mythe fondateur des États-Unis, et pourtant c'est un genre qui a été prisé par alors beaucoup de réalisateurs américains, très variés, mais aussi des étrangers. On peut citer, il y a Fritz Lang qui est passé par là, il y a Otto Preminger, on peut citer également Jacques Audiard qui a fait un western au XXIe siècle, les Frères Sisters. Il y a les Coréens qui s'y ont mis en pompant un peu le western. Alors, je sais pas si c'est Spaghetti avec un remake du Bon, la Brute et le Truand. Alors, ça, le titre, c'est pas comme ça. Je crois qu'il y a il doit y avoir
2: un quatrième, je crois.
1: Ou un truc comme ça. Mais voilà. Donc, comment expliquer que ce genre très américain fascine autant et voit des réalisateurs d'horizons très différents et de nationalités différentes s'y essayer?
0: Alors déjà, les États-Unis, enfin, le cinéma hollywoodien, c'est un cinéma qui n'est pas très américain à la base, puisque tous ces gens-là sont souvent pas nés effectivement sur le sol des États-Unis. Il n'y a pas que au Preminger qui a fait avec La Rivière son retour effectivement un des plus beaux westerns. Hitchcock était britannique, pourtant il a fait des films ultra hollywoodiens. C'est plus une mythologie qui, à mon avis, la mythologie du paradis perdu, qui a autant inspiré le western, ce qu'on a voulu récupérer avec ce genre, une image très très tendre, très idéaliste d'un nouveau monde, d'un recommencement possible ailleurs, parce qu'effectivement, on a tout saccagé de la vieille Europe. Ça, c'est ce que raconte évidemment Terrence Malick dans Le Nouveau Monde, qui est un après-western. On n'est pas encore dans le western, puisque ce n'est pas la conquête de l'Ouest du tout, c'est la découverte du pays. Mais on est déjà dans ce désir de montrer que tout ce qu'on a saccagé, on pouvait le reconstruire. Mais ça, c'est un fantasme. Alors du coup, ça n'a pas marché très bien. Malheureusement, c'est terrible. Mais d'ailleurs, le Nouveau Monde montre très bien pourquoi ça n'a pas marché. Mais il montre aussi qu'en dépit de cet échec, on comprend que peut-être que l'échec est consubstantiel finalement à l'évolution, à la trajectoire de l'histoire de l'humanité, qu'il faut s'en accommoder et ne pas faire un motif d'effondrement complet et réussir à trouver l'espoir au plus fort du chaos. Donc ça, effectivement, puisqu'on parle de Malik, c'est quelque chose qu'il a fait toute sa carrière durant. Il n'a fait que ça, c'est la seule histoire qu'il a racontée. Retrouver l'harmonie au sein du chaos. Mais c'est aussi ce qu'a essayé de refaire, encore une fois, le western contemporain, en remettant sur le métier les classiques d'antan et en trouvant matière à continuer à s'émerveiller à travers ces histoires de Grand Ouest américain, alors même que ça a complètement dégénéré à chaque fois. Et le fait qu'Audiard en ait fait un, je consacre d'ailleurs un petit chapitre dans le livre, c'est assez intéressant, puisqu'Audiard, il a dit des choses qui sont, à mon avis, pas très pertinentes, qui m'avait interpellé, parce que c'est un sujet que je connais bien. Il avait dit qu'il avait fait ce western pas du tout pour montrer des paysages, voilà, le cliché du western américain des grands espaces, parce qu'il n'était pas jardinier. J'ai trouvé ça complètement à côté de la plaque. Pourtant, et c'est ça ce qui est intéressant, c'est que Les Frères Sisters, c'est un film mais absolument superbe. Il est d'une beauté plastique de tous les instants. Et ce film, il raconte précisément l'ivresse de l'or. Ça se finit très très mal. Il y a des morts, il y a des gens qui sont amputés. Mais en même temps, c'est drôle. C'est un film un peu une comédie horrifique. Et en ce sens, il ressemble beaucoup au film de Sofia Coppola dont je parlais avant, Les Proies. Il raconte, il réinvente le récit mythique américain de manière très apaisée, mettant de l'humour, en mettant des choses de la préciosité. On sent qu'Audiard, effectivement, n'est pas intéressé par les grands mythes américains. Et pourtant, c'est en faisant ce pas de côté qu'il en parle le mieux. Les gens qui ont vu ce film assez particulier vont se prendre un peu.
1: Alors, il nous reste une minute. Vous avez écrit donc sur Terrence Malick, vous avez écrit sur les frères Cohen, vous avez écrit sur Tarantino, vous avez écrit sur le western, vous avez écrit sur Hitchcock, vous avez écrit sur La Nuit du Chasseur, sublime film. Est-ce qu'il y a un fil conducteur qui dicte vos choix ?
0: Oui, le fil conducteur, il est clair. Hein. C'est ce que j'appelle le réalisme magique, qui est porté par un peu un film somme, un film thèse, qui est Peter Ibbetson, d'Henry Hathaway. Film ultra identifié comme un classique du cinéma hollywoodien. Pas forcément non plus. Il a marché très fort en son temps, mais pour ainsi dire, il a quand même été oublié. Et ce film, si on le détricote et si on dévite la bobine, on se rend compte qu'il explique tous les autres. L'optimisme, le pessimisme, le baroque, le classique, avec le modèle que j'avais identifié dans ce film, on peut tout expliquer. On peut expliquer tous les films dont vous avez parlé, sur lesquels j'ai pu écrire. Et c'est ça qui m'intéresse. C'est que quand je me dis j'ai tout dit, je vais arrêter, je trouve un autre motif pour continuer à poursuivre ma démonstration encore plus loin. Et c'est ça qui anime ma passion, ma foi.
1: Merci beaucoup, Damien Ziegler. Donc, je rappelle votre dernier livre, Les Oiseaux d'Alfred Hitchcock. L'Apocalypse n'est pas pour demain. Je rappelle aux éditions Leitmotiv. Je rappelle également que vous avez écrit donc le western au XXIe siècle, l'apogée d'un genre, et que vous avez écrit de nombreux autres ouvrages sur des cinéastes ou sur des films, évidemment, que nous vous encourageons à vous procurer. Vous allez sur le site des excellentes éditions Leitmotiv, et puis vous ferez votre petit marché. Enfin, je rappelle également le dernier livre de Christophe Dickès, Le Christianisme, une religion d'historien. Chers amis, nous nous retrouvons mercredi prochain. Demain, c'est Marc Hainaut qui sera au micro de Valeurs Actuelles. Et vendredi, ce sera Marc Baudrier, de Boulevard Voltaire. Je vous souhaite une bonne soirée et allez la France.
5: Ça suffit maintenant.

0: Ce numéro de Restons Courtois est à retrouver à la demande sur notre site internet rc.fr. Il est 6h57, merci de passer ce début de journée avec nous. Dans moins de 3 minutes en direct, Ligne Droite, dirigée aujourd'hui par Alexandre de Galzin.
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3: Bonjour à tous, bonjour chers auditeurs, merci d'être avec nous ce matin ici sur Ligne Droite, la matinale de Radio Courtoisie. C'est un plaisir pour moi de vous retrouver. Aujourd'hui, je suis accompagné d'Alice Meunier. Bonjour Alice.
4: Bonjour Alexandre.
3: Et de Richard Decèze. Bonjour Richard.
5: Bonjour Alexandre et bonjour à tous les auditeurs.
3: Arnaud à la technique, bonjour Arnaud.
6: Bonjour à tous, bonjour Alexandre.
3: Alors aujourd'hui nous allons parler de divers sujets. Nous allons commencer par les grooming gangs après les dernières révélations. Nous allons parler de ce crime de masse anti-blanc et ce sera avec François Bousquet. Et puis à 7h25 un grand débat, un grand débat historique d'ailleurs, quelque chose qu'on n'a pas l'habitude de faire. C'est un débat qui portera sur De Gaulle, Charles De Gaulle, général De Gaulle, deux mythes. Est-ce un mythe ou est-ce un héros? C'est la question qu'on se posera avec Paul-Marie Couteau et avec Hilaire de Crémier. Voilà, suivez ça, soyez bien présents. Et puis ensuite, à 8h20, nous recevrons Alexandre Jardin qui nous parlera eh bien, de l'appel d'une nouvelle démocratie avec son site permettant de faire des référendums citoyens, permettant de faire des référendums, cette sorte de nouvelle démocratie, qu'en penser? Et ensuite, à 9h05, ce sera l'analyse avec Jean Messia, entre autres chroniques. Voilà, une matinale bien rempli, mais qui commence avec un bulletin d'actualité avec Alice Meunier.
7: Chers auditeurs, à la une de l'actualité, aujourd'hui, le Parlement européen a approuvé hier le règlement sur les retours de migrants déboutés du droit d'asile. Le texte prévoit une série de mesures pour accélérer leur expulsion et permet aux États européens qui le souhaitent d'installer des hubs de retour dans les pays en dehors de l'Union européenne. Beaucoup de pays tels que le Rwanda, l'Ouganda ou l'Ouzbékistan sont déjà prêts à coopérer en retour de facilités commerciales ou d'aide au développement que l'Europe peut leur accorder. Le règlement retour sanctionne aussi la non-coopération. Un pays qui refuse de reprendre ses ressortissants ne devrait plus recevoir un seul visa européen. Cependant, quelle serait la prochaine étape après la mise en place de cette réglementation? Écoutons Charles de Meyer, président de SOS Chrétien d'Orient.
8: Eh bien, la prochaine étape la plus importante, c'est de réussir à faire passer des textes sur l'immigration légale dans la Commission des libertés civiles. Aujourd'hui, rien n'est vraiment à l'ordre du jour qui permettrait d'accentuer cette pression. Je pense cependant que deux points politiques peuvent être mis en avant. On est en pleine négociation budgétaire, le prochain budget pluriannuel de l'Union européenne est en cours de négociation. Beaucoup de mécanismes de conditionnalité devraient être ajoutés. En clair, on ne donne pas d'argent à des pays tiers s'ils ne reprennent pas illico presto leurs migrants déboutés du droit d'asile et s'ils ne font pas pression pour réduire l'immigration légale venant de leur pays, premier point. Et le deuxième point, c'est un changement de majorité plus général au sein de l'Union européenne. Et ça, c'est le sujet dont vous parlerez peut-être avec Roger Chudeau et le reste de vos invités. C'est la présidentielle 2027. Si demain, le camp national est au pouvoir en France et qu'au Conseil, on a Giorgia Meloni et Marine Le Pen ou Jordan Bardella capables de négocier fort en vue d'une réduction de l'immigration légale, nous sommes dans un autre monde, dans un autre Parlement européen, dans une autre Union européenne. Et dans une autre coalition des droites. J'espère que tout le monde le comprendra et que tous ceux qui ont agi pour que ce règlement retour puisse être adopté soient demain des acteurs en coalition pour sauver notre pays du désastre migratoire.
7: Ce texte a été soutenu donc par 26 pays européens sur 27. L'Allemagne, l'Autriche, les Pays-Bas ou encore le Danemark étudie déjà la mise en place de cette nouvelle possibilité d'expulsion.
3: Et puis une plainte environnementale pousse le Pentagone à révéler l'usage militaire de l'IA de Musk.
7: Eh bien oui, le Pentagone révèle que Grok, l'IA donc d'Elon Musk, a été utilisé lors de frappes américaines contre l'Iran pour défendre son usage devant la justice. En effet, un centre de données géant de la société IA est visé par une plainte environnementale. Le ministère de la Justice estime que cette plainte fait peser un risque sur des infrastructures d'IA désormais utilisées par l'armée. L'action en justice menace la sécurité nationale, économique et énergétique. Cameron Stanley, responsable de questions d'intelligence artificielle au Pentagone, a déclaré sous serment qu'une version dérivée de Grok, appelée Grok Gov Model, est déjà intégrée au programme militaire de ciblage assisté par IA, connu sous le nom de Projet Maven. Selon lui, les capacités de ce système ont permis aux forces américaines de mener des opérations à un rythme particulièrement soutenu lors du conflit avec l'Iran, avec plus de 2000 munitions déployées contre 2000 cibles distinctes en seulement 96 heures. Et le responsable estime que ces résultats illustrent le gain d'efficacité opérationnelle considérable apporté par l'intégration du Grok Gov Model dans le processus du ciblage militaire.
3: Et le Louvre est en panne de moyens mais riche en projets.
7: Bien oui, le Louvre est à court de finances. Il doit trouver 360 millions d'euros dans les prochains mois. Le tristement célèbre casse du Louvre d'octobre 2024 a révélé de grandes failles de sécurité et des retards accumulés dans la modernisation des équipements du musée le plus visité au monde. Nommé en février, Monsieur Leribaud estime que le Louvre traverse une phase critique. Malgré son rayonnement international et l'investissement constant de ses équipes, le musée souffre d'infrastructures vieillissantes et d'équipements arrivés au terme de leur cycle de fonctionnement. Il juge dès lors impossible de mener à bien le projet de rénovation Louvre Nouvelle Renaissance, un chantier d'envergure évalué à plus d'un milliard d'euros. Bref, il valide le projet délirant d'Emmanuel Macron au lieu de consacrer l'argent au chantier du Louvre dont le Louvre a réellement besoin.
3: Et la croix du pic d'Aneto refait surface.
7: Eh bien oui, la croix a finalement été retrouvée par hasard par les groupes de secours spéciaux d'intervention en montagne, en Benasque, en Espagne, avec l'appui de l'unité aérienne de Huesca. Sa découverte a été rendue possible grâce à la fonte des neiges qui a permis de localiser l'ancienne croix métallique datant de 1951. Après sa disparition, Maël Le Lagadec avait fabriqué à la main une nouvelle croix et l'avait lui-même installée au sommet. Celle-ci avait toutefois été vandalisée quelques jours plus tard avant d'être à nouveau remplacée par des bénévoles espagnols. L'ancienne croix, retrouvée plusieurs mois après les faits, a été transportée à la caserne de Benasque où elle restera le temps de sa restauration. Parallèlement, l'enquête se poursuit afin d'identifier là où les personnes soupçonnées de l'avoir découpée à la scie circulaire avant de la jeter dans le vide.
3: Et deux infos en sport.
7: Eh bien oui, triste nouvelle, Éric Roy, entraîneur du Stade Brestois, est mort à l'âge de 58 ans. Et en Coupe du Monde, le Portugal a été surpris par la République démocratique du Congo. Ils ont égalisé 1-1.
3: Pour la météo maintenant.
7: Eh bien aujourd'hui, le soleil domine largement sur une grande partie du pays avec toujours l'alerte orange canicule et une vague de chaleur historique. Nous attendons pour les maximales de 21 à 38 degrés du nord au sud. Et nous fêtons en ce 18 juin Saint-Guy de Baume et Sainte-Marine de Bitigny, devenus Saint-Marin qui vécut toute sa vie monastique déguisée en homme pour ne pas abandonner son père. Sa véritable identité et sa sainteté n'étant révélée qu'après sa mort.
3: Eh ben c'est top. Merci beaucoup Alice.
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3: Richard, puis-je humblement vous solliciter un décryptage ?
4: Mais oui, solliciter mon bon. La République islamique d'Iran et les États-Unis ainsi que leurs alliés dans la guerre actuelle déclarent dès la signature du présent protocole d'accord la fin immédiate et permanente de la guerre sur tous les fronts, y compris le Liban, et s'engagent à ne lancer désormais aucune action hostile l'un contre l'autre et à s'abstenir de la menace ou de l'emploi de la force l'un contre l'autre. L'accord final confirmera les dispositions du présent article et les articles restants. Voilà, Donald Trump a signé avec Versailles le protocole d'accord et Massoud Pezeshkian l'a signé de son côté, tout aussi électroniquement. Les deux pays ont publié le texte de l'accord. Après sa signature, ce protocole entrera en vigueur avec effet immédiat et dans un premier temps, la République islamique d'Iran rouvrira sans délai le détroit d'Ormuz et les États-Unis d'Amérique lèveront immédiatement le blocus naval, a affirmé hier le premier ministre pakistanais Shehbaz Sharif sur X. Ce sont les points 4 et 5 de l'accord. Le texte de l'accord semble particulièrement favorable au régime iranien. Il prévoit la reprise immédiate des exportations d'hydrocarbures sur 0.10, ce qui, dans le contexte particulièrement favorable d'aujourd'hui, est un gain politique et économique net par rapport à l'Iran sanctionné d'avant-guerre. Et il prévoit aussi la création d'un fonds de reconstruction de 300 milliards de dollars, 0.6, ainsi que le dégel d'avoirs iraniens bloqués à l'étranger, 0.11. Bref, c'est tout bénéfice pour l'Iran et ses dirigeants. Contrairement aux négociations précédentes, plus question du programme balistique iranien, ni du soutien aux groupes armés dans la région, Hezbollah, Houthis, Hamas, milices chiites en Syrie et en Irak. Le simple fait que ces deux sujets aient été retirés de la liste des thèmes de discussion est aussi une victoire pour Téhéran. Mais alors, qu'a lâché l'Iran? Eh bien oui, la réouverture du détroit d'Hormuz et un engagement à ne jamais développer d'armes nucléaires. Autrement dit, le retour à une situation qui existait avant que Trump ne déclenche le conflit et le rappel par l'Iran de l'engagement pris dans le JCPOA, le précédent accord, signé par Obama en 2015 et jeté par Trump en 2018. L'Iran devrait, cela dit, diluer son uranium enrichi, selon le point 8. Par ailleurs, donc Hormuz est rouvert, certes, mais le protocole d'accord n'aborde pas la question des frais perçus par Téhéran pour le passage des navires par le détroit d'Hormuz. L'agence de presse iranienne Fars affirmait lundi dernier que Téhéran n'accepterait le passage des navires sans frais que pendant 60 jours. Ajoutant, cela signifie que les États-Unis ont accepté le principe de la perception d'une redevance et se sont contentés d'obtenir une exonération de 60 jours de la part de l'Iran. Quoi qu'il en soit, il paraît peu probable que le détroit retrouve son fonctionnement d'avant-guerre. Il est désormais le principal levier de pression du régime iranien et la question clé pour la reprise du trafic sera de comprendre le degré de prévisibilité et de stabilité dans l'application des règles définies. Les États-Unis s'engagent aussi à lever tout type de sanctions auxquelles la République islamique d'Iran est actuellement confrontée, y compris les résolutions du Conseil de sécurité des Nations Unies et du Conseil des gouverneurs de l'Agence internationale de l'énergie atomique. Bref, ce protocole n'est pas un accord final. Plusieurs éléments devront être surveillés dans les prochains jours, lors de la signature prévue vendredi en Suisse quand même, puis la phase suivante. Et on peut dire aussi que le point 14 nous dit que l'accord final sera approuvé au moyen d'une résolution contraignante du Conseil de sécurité des Nations Unies. Autrement dit, les Nations Unies vont sanctionner le fait que Trump a merdé.
3: Merci beaucoup, Richard.
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3: Et pour ce premier entretien, eh bien, nous retrouvons François Bousquet, rédacteur en chef de la revue Éléments. Bonjour.
6: Bonjour Alexandre, ravi d'être à votre antenne.
3: Alors aujourd'hui, on va parler d'un sujet effectivement qu'on a déjà évoqué ici à cette antenne, mais sur lequel on a eu de nouvelles révélations récemment. C'est sur le sujet des grooming gangs. Je donne un petit peu de contexte. Le parlementaire britannique Rupert Lowe, donc président du parti Restore Britain, a publié un rapport de près de 220 pages il y a deux jours. Voilà. Et ce qui est déjà fascinant, c'est que ce rapport a été financé grâce à des fonds. Enfin, c'est une enquête qui a été financée grâce à des fonds privés. Donc, il a réussi à lever apparemment 600 000 livres sterling, tout de même, pour réaliser ce rapport. Et alors, on apprend beaucoup de choses, dont certaines qu'on savait déjà, mais un chiffre est ressorti. 250 000 jeunes filles blanches ont été violées dans ces grooming gangs. Comment est-ce qu'on qualifie ça?
6: De dépravation absolue. Le chiffre, c'est plus de 250 000. Hein. Le chiffre, on ne sait pas. Il y a une députée travailliste, parce qu'en réalité, tout le monde est concerné. Le chiffre, c'est plus de 250 000. Hein. Le chiffre, on ne sait pas. Il y a une députée travailliste, parce qu'en réalité, tout le monde est concerné. Tout le monde est...

0: Je crois que c'était à Leeds. Hein. Mmh. Alors comment qualifier ça? Bah, c'est l'horreur absolue. C'est inqualifiable. Ce sont pour moi les plus grands viols de masse en Europe depuis 1945. Hein. Mmh. Viols soviétiques hein. Et puis d'autres. Hein. Mais c'est des ordres de grandeur absolument vertigineux. Mmh. Quand j'ai survolé le rapport, parce que je connaissais assez bien l'affaire, le rapport apporte. C'est une compilation surtout. Mmh. Hein, ce rapport, c'est une énorme compilation avec quelques passages inédits, des témoignages inédits. Enfin, en tout cas, à ma connaissance, inédits. Mais néanmoins, le sujet était documenté, mais documenté à la marge. Mais quand on lit, on est tétanisé. On a les poings qui serrent. Mmh. On a envie de péter la.
1: c'est difficile à lire. Enfin, il y a certains passages qui sont qui décrivent un petit peu ce qui s'est passé. C'est-à-dire que il y avait véritablement un système pour récupérer des jeunes filles blanches et les amener à des violeurs et alors ce qu'on observe c'est déjà que ce sont, vous avez dit, des Pakistanais, effectivement 87% des condamnés dans ces affaires ont un prénom d'origine musulmane et effectivement ce sont dans des villes largement pakistanaises où on retrouve parfois aussi quelques Somaliens, quelques Iraniens, etc. Mais effectivement essentiellement des Pakistanais et il y avait des réseaux qui étaient extrêmement identifiés et clairs. Enfin, est-ce que là en l'occurrence c'était une sorte de système qui a été mis en place.
0: Le rapport le pointe, hein. Il y a une dimension systémique. Hein. Oui, vous avez raison, il y a un mode opératoire qu'on retrouve partout. C'est ce que le rapport, c'est ce sur quoi le rapport insiste. Il y a un mode opératoire qu'on retrouve dans toutes les villes. En fait, ce sont les mêmes profils de villes, hein. Ce sont les mêmes cibles qui sont ciblées. Moi, on peut même dire criblées. Hein. C'est la jeune fille de la classe ouvrière blanche, hein. Toujours par des gangs pakistanais. Vous évoquiez le chiffre entre 2005 et 2017. Oui, à ma connaissance, c'était 84%. Le rapport dit 87%, mais qu'importe. Hein. Le reliquat. C'était des Bangladis, des Indo-musulmans. Et désormais, on apprend qu'il y a également des Somaliens, des Syriens, des Iraniens, voire même des gangs albanais. Alors, oui, c'est institutionnel parce qu'on parle de 250 000 viols, mais ça, on dit rien. Je veux dire, pour moi, c'est 250 000 Gisèle Pellicot. Oui. Elles sont violées, c'est de l'abattage. Hein, c'est de l'abattage industriel.
1: Et on parle de 100 à 700 viols pour certaines
0: certains témoins disent des centaines et des centaines et des centaines. Hein. Donc, des ordres de grandeur colossaux. Et puis, des viols qui durent un an, deux ans, trois ans, six ans, dix ans, avec des fausses couches, des filles enceintes hein, qui accouchent. Hein. On oblige, quand leurs agresseurs ont été condamnés, on oblige, hein, sur le droit de garde du père, hein, à présenter l'enfant en prison. Ouais. On n'a pas reconnu pendant 20, 30 ans, 40 ans, 50 ans la souffrance de ces jeunes filles. Hein, donc il s'est heurté à un blackout complet de la part de l'institution. Donc oui, ça fait système. Pourquoi ça fait système? Parce que la police, les éducateurs sociaux, les magistrats, les professeurs, les écoles ont fermé les yeux. Ont fermé les yeux délibérément, tétanisé par l'accusation magico-religieuse de racisme. Donc c'est quelque chose d'industriel. Le rapport, vous l'avez dit, c'est un rapport privé. Enfin, il a été rendu public, mais c'est un rapport privé, c'est pas un rapport d'État. Tous les rapports d'État ont été enterrés. Tous les rapports d'État ont été enterrés par des majorités travaillistes et conservatrices, les mêmes. Hein. Ça fait depuis 10 ans qu'on annonce le rapport des rapports. Hein. Il n'a toujours pas lieu, ce rapport. Hein. Tous les lanceurs d'alerte finissent en prison. Tous les lanceurs d'alerte sont débancarisés. C'est Toby Robinson. Hein. Donc ça a une dimension industrielle. Hein. Ça rappelle les bordels militaires de campagne, hein. Ça rappelle Jacques l'Éventreur, ça rappelle moi qui suis en Bourgogne, hein. Mais en Bourgogne c'était dans le nord de Lyon, il y avait la maison de l'horreur, hein, dans les années 80, avec également des profils sociaux qui sont identiques à ceux des jeunes filles de la classe ouvrière blanche, donc c'est des classes paupérisées, qui sont torturées, violées, simplement c'était une affaire, hein. Là on en parle de 250 000, hein. Au bas mot de 250 000, et il y a un silence complet de l'institution. En Angleterre, alors ça commence
1: à... même en France en fait aujourd'hui on commence à entendre parler, mais c'est quand même
0: que chez nous Alexandre, chez nous il y aura un papier dans le Figaro et on en parlera plus. Jusqu'en 2024 Wikipédia sur les grooming gangs, déjà l'expression en soi grooming gang est très problématique, hein. Grooming c'est le toilettage, hein. Donc c'est la mise en condition, on parle de toilettage de chien. En fait on parle de chienne en réalité. Asian grooming gang aussi très problématique parce que ça accable tous les asiatiques, hein. Ça insupporte.
1: Surtout, ça donne effectivement l'impression des mauvais Asiatiques, enfin quelque part des Asiatiques qui font rien pour le coup.
0: Oui, puis du péril jaune. Hein. Oui. Donc les Asiatiques de l'Est sont exaspérés par cette. Non, on parle de d'arabo-musulmans, on parle surtout de Pakistanais. Donc toilettage, c'est quand même très problématique cette expression. Ça veut dire que même là, on a euphémisé les viols en série et les viols de masse, hein, auxquels on a été confrontés. Mais je crois qu'il faut aller un tout petit peu plus loin. Ce que ne pointe pas le rapport, quand même, hein, c'est le contexte historique, hein, dans lequel ces viols ont pu se produire. Hein. quitte à heurter certains

0: de nos auditeurs. Il n'y aurait pas pu se produire ces viols-là dans les ordres de grandeur qui sont auxquels nous sommes confrontés, 250 000 à 1 million, c'est colossal, hein, s'il n'y avait pas eu les années Thatcher et les années Blair. C'est que le prérequis, le préalable, hein, parce qu'on parle de jeunes filles passées par l'assistance sociale, on parle de jeunes filles fugueuses, pas forcément du reste, hein, de la classe ouvrière blanche. Hein. Mmh. En fait, on a liquidé, à partir des années 80, en Angleterre, en France, aux États-Unis, au nom d'une idéologie néolibérale. Hein, on dit que c'est un mot, néolibéralisme. Là, pour le coup, non, c'est un mot qui a des traductions pratiques, hein, violentes et terribles. Hein. Mmh. On a liquidé la classe ouvrière blanche. Hein. Mmh. On a décidé de délocaliser tout notre appareil productif. Toutes les villes anglaises, ce sont des dizaines, c'est un chapelet que vous égrenez. Ce sont d'anciennes villes qui ont été très très riches au XIXe siècle, jusqu'à moitié du XXe siècle. Villes industrielles, manufacturière. Tout ça s'est effondré. La classe ouvrière blanche s'est effondrée. Les garçons se sont réfugiés dans l'alcool, la drogue et le hooliganisme, qui pour le coup a été châtié très sévèrement. Mmh. Et les jeunes filles ont été perdues. Mmh. Donc c'est un système dans son ensemble, hein, qui a échoué. C'est la faillite, hein, d'un système.
1: Alors, question que je voulais vous poser, effectivement, mais d'aucuns comparent la situation anglaise à une situation qui serait pas encore révélée aujourd'hui, mais qui existerait aussi en France avec l'aide sociale à l'enfance, où on parle effectivement aussi de milliers, de dizaines de milliers de jeunes filles qui sont prostituées, et pour une certaine partie, en fait, par exemple, celle en Île-de-France, c'est pas encore, il n'y a pas encore eu d'enquête peut-être suffisamment développée dessus, mais qui en fait finirait. Bon, je vais le dire comme ça, mais en tournante,
0: oui,
1: dans
0: ça,
1: le
0: ça,
1: 93.
0: Le terme, c'est le terme qui est employé, hein. Elles sont torturées, tournées. Mmh. Dans le cas anglais, c'est souvent des barbershops, souvent des kebabs, souvent des taxis. Donc elles vont d'une ville à l'autre. Pour le cas français, alors c'est pas les mêmes ordres de grandeur, hein. En Angleterre, ça fait 20 ans qu'on est au courant, hein, de ces gangs. Simplement, c'est mis sous le tapis, sous le boisseau. Mmh. Je pense pas que la situation soit comparable. Nous préparons, sur le site d'Éléments, une grande enquête, hein. Sur la prostitution mineure, des mineurs en France, hein, dans des univers qui relèvent de l'assistance sociale, hein, et de l'aide à l'enfance. Hein. C'est pas les mêmes ordres de grandeur, et c'est un public beaucoup plus mélangé.
1: Oui.
0: Beaucoup plus mélangé. C'est-à-dire que les victimes, hein, dans le cas anglais, on est confronté au cœur même de la problématique du racisme anti-blanc. J'en parle à connaissance de cause, hein. C'est mon sujet. Bon, les filles sont violées. Ouais, elles sont violées délibérément parce qu'elles sont blanches.
1: Et d'ailleurs, elles sont traitées, effectivement, de white trash, elles sont traitées de couffards, et elles sont sélectionnées pour ça. Et c'est justement ce que je voulais vous demander, quelque chose que souligne le rapport et qui est assez fascinant, c'est que, la communauté sikh est également visée. Au début, par justement ces grooming gangs, et puis finalement, elle se constitue en communauté et elle parvient à résister à ça, à empêcher ce problème-là et à protéger ces petites filles. Pourquoi les blancs en ont été incapables?
0: Ouais, alors c'est ça a surpris beaucoup de gens, dans en tout cas pour ceux d'entre nous qui ont lu l'autobiographie de Tommy Robinson, hein, c'est la proximité de cette classe ouvrière blanche avec une population noire et parfois sikh, hein, même s'il y a eu l'affaire Henri Novak, hein, qui a été tué par un sikh en turbané avec son poignard cérémoniel, hein, ou cérémonial. Hein. Pourquoi les sikhs se sont parce que les sikhs étaient ciblés. Les sikhs étaient ciblés comme Asian grooming gang, hein, exactement comme les Chinois, les Asiatiques de l'Est, hein, ils étaient ciblés, on les accablait en tant que coupables, agresseurs, mis en cause. Or, ça n'est pas le cas. Les sikhs ne sont pas mis en cause. Ils ont su se constituer en communauté parce que c'est une communauté. Là, on est confronté précisément à l'atomisation de la société européenne, occidentale. Hein. Nos communautés se sont effondrées au nom de logiques individualistes, au nom de l'émancipation, hein, du pauvre. Du pauvre, du riche, de la femme, de l'enfant. On a émancipé l'enfant. En émancipant l'enfant, on l'a laissé seul face aux prédateurs. Moi, ça me fait vraiment, quand je regarde, je me suis replongé là depuis un jour, donc je suis un peu toujours accablé, hein, quand je lis par petits morceaux, hein.
1: Oui.
0: Le rapport, c'est du charognage. Hein. C'est des logiques de prédation qu'on voit dans la brousse. Hein.
1: Oui.
0: C'est car qu'on cible le mufle, qui le petit, qui est un peu... On cible le gnou, qui est isolé. On cible la jeune fille. Vous savez comment c'était du rodage, en réalité. Charognage et rodage. Les chauffeurs de taxi repéraient les jeunes filles à la sortie des écoles, hein. Repéraient les jeunes filles à la sortie des foyers pour l'enfance.
1: Mais les blancs ont été incapables,
0: de
1: se protéger.
0: Ils peuvent
1: entre
0: pas,
1: eux,
0: parce que les blancs n'arrivent pas à se penser en tant que communauté. Ouais. C'est un processus c'est le processus des logiques d'individualisme et d'individualisation, qui remonte au moins, à la Renaissance, sinon beaucoup plus tôt. Les blancs n'arrivent pas à se penser en tant que communauté, parce que ce sont des familles éclatées, recomposées, dites familles nucléaires, hein. Tandis qu'en face de nous, on a des logiques tribales, hein. Et quand je dis des logiques tribales, hein, là encore, sujet totalement interdit, que le rapport n'aborde pas. c'est qu'on parle au Pakistan, dans les zones tribales et reculées en montagne du Pakistan, des plus hauts taux de sanguinité du monde.
1: Oui.
0: C'est, y a des études encore, là encore. Mais si, le simple fait d'en parler, on a tellement verrouillé au nom de la religion magico-religieuse de l'antiracisme. On a tellement verrouillé le sujet qu'on ne peut pas en parler.
1: Ouais.
0: Tout d'un coup, il y a le scandale de la vérité. Ce rapport, c'est le scandale de la vérité. Tout d'un coup, il débarque. Simplement, si ce rapport-là, vous l'assumez, vous finissez au tribunal, quoi. Parce que parce que vous pointez des coupables, vous mettez en cause une religion. Vous l'avez dit, donc rappelons pour nos auditeurs, Koufar, c'est mécréant. Le white trash, c'est le déchet blanc. C'est parce que vous êtes une raclure et un déchet blanc. Donc c'est à partir de ça que les filles, hein, ces filles sont ciblées. Elles sont coraniquement impures. Donc je le redis, violées en Syrie, ce sont des trucs sordides, dégueulasses. Certaines filles sont aspergées d'essence.
1: Hein. Ouais.
0: Certaines filles sont filmées pour les faire chanter. Certaines filles se font violer avec au cri de sourate du Coran.
1: Ouais.
0: Au procès de Telford, quelques condamnés mis en cause sortent du tribunal en disant, enfin vont en prison en disant Allahu Akbar.
1: Ouais. Ouais. Et alors justement, la question que je me posais là-dessus, c'est concrètement, ce qu'on observe, c'est que on voit, comme vous l'avez décrit, cette tribalisation complète. Est-ce que c'est l'Angleterre montre que c'est la fin complète du métissage c'est le genre de en un mot peut-être.
0: Ouais, en un mot. Oui, non, c'est pas la fin malheureusement parce que on a un verrou médiatique complet quoi. Tout ça est enterré sous abri nucléaire. Je le redis, en France ça ira jusqu'au Figaro, ça n'ira pas au-delà.
1: Ouais.
0: Et si ça va au-delà, ce sera pour dire comme Wikipédia en 2024, jusqu'en 2024, hein, que c'est une panique morale de l'extrême droite. Ça n'existe pas.
1: Ouais.
0: Le Nouvel Observateur fait des choux gras sur les procès de viol en disant que ça va flatter l'extrême droite. Donc on en est encore assez loin. Il faut qu'on rentre par effraction dans les médias centraux et qu'on impose cette thématique des viols, de viols de masse, 250 000 à 1 million de jeunes filles violées, pour montrer l'horreur absolue du multiculturalisme et son échec.
1: C'est le message qu'on gardera aujourd'hui, ce matin. Merci beaucoup pour cet entretien un peu difficile, mais nécessaire. François Bousquet, on dit à bientôt ici sur Ligne Droite.
0: Merci Alexandre.
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1: Chers auditeurs, merci d'être avec nous ce matin ici sur Ligne Droite, la matinale de Radio Courtoisie. Je suis très heureux de vous recevoir. Dans un instant, nous allons passer au grand entretien. Le grand entretien, c'est avec Paul-Marie Couteau et Hilaire de Crémier.
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1: Et pour ce grand entretien, nous recevons donc sur un sujet alors qui est un petit peu moins brûlant d'actualité, mais pas moins brûlant de mémoire. Nous recevons tout d'abord Paul-Marie Couteau. Paul-Marie Couteau, bonjour.
3: Bonjour.
1: Vous êtes déjà connu sur les ondes de Radio Courtoisie. Vous êtes énarque, ancien fonctionnaire, mais aussi directeur du Nouveau Conservateur et patron des missions chez nous. Nous recevons également aujourd'hui à cette antenne une autre personne que vous connaissez bien, chers auditeurs, Hilaire de Crémier. Bonjour, monsieur.
4: Bonjour.
1: Alors, vous êtes également fondateur, vous êtes pour le coup fondateur de Politique Magazine, en plus d'être évidemment un habitué de la maison de Radio Courtoisie. Alors, aujourd'hui, le sujet qu'on voulait aborder, c'est avec vous deux, c'est le sujet évidemment du général de Gaulle. Pourquoi ? Parce que nous sommes le 18 juin pour commencer, et en plus que cette année, ils sortent deux films sur le général de Gaulle qui remettent un petit peu sur le devant de la scène, sa mémoire. Alors, la première question que je voulais vous poser, et je vais me tourner vers vous d'abord, Paul-Marie Couteau. Donc, 18 juin en 1940, pour le coup, le général de Gaulle est le seul, quelque part, seul militaire d'envergure à refuser la collaboration qui s'est installée un petit peu dans l'esprit de nombreuses personnes à cette époque, lors de l'invasion allemande. Comment résonne cet appel encore aujourd'hui, 86 ans après ?
5: Vous avez utilisé un mot qui est dangereux d'utiliser, le mot collaboration.
1: Oui.
5: Il est plein d'ambiguïté. Il est faux de penser que les Français et le maréchal Pétain, qu'ils ont adulé, aient installé une collaboration comme s'il fallait que la France participât à l'œuvre de destruction massive, y compris de la France, qui était le nazisme. Beaucoup d'ambiguïté dans ce mot. Vous savez, Maréchal Pétain jouait d'une grande aura auprès des Français parce qu'il symbolisait la résistance, une certaine forme de résistance, ou la résistance à l'ennemi pendant la Première Guerre mondiale. Et puis, constamment, le maréchal Pétain, comme d'ailleurs le général de Gaulle, Éric Zemmour a fait un portrait très intéressant, un portrait parallèle des deux personnages qu'il juge assez proches sur bien des points quant à la culture générale et leur détestation commune de l'Allemagne. Bon. Donc, faites attention à ce mot. Je suis en train d'écrire sur le général de Gaulle une fois de plus. Je me suis rendu compte que sur la route de Sigmaringen en 44, alors plus tard, là nous ne sommes pas en 40, mais en 44, même 45 d'ailleurs. Il restera à Sigmaringen jusqu'en 45. Il s'est arrêté trois semaines dans ce qui fut une éphémère capitale de la France, au territoire de Belfort. Il a été acclamé. Et là, on est en septembre 44, et c'est le même Français qui a acclamé exactement au même moment à Paris le général de Gaulle. Donc l'ambiguïté est énorme, et il faut faire très attention quand on manie cette période, parce qu'elle est compliquée. Revenons au général de Gaulle. Ce qu'il a fait le 18 juin a un sens énorme pour aujourd'hui, et c'est très bien que Radio Courtoisie continue à célébrer 86 ans plus tard, un acte qui aurait pu disparaître des mémoires. Or, il ne doit pas disparaître des mémoires. Pourquoi ? Parce qu'il parle aussi pour aujourd'hui. J'ai souvent écrit là-dessus, je ne vais pas être trop long, mais il y a quelque chose qui dépasse la politique dans le 18 juin. Il y a quelque chose qui illustre la parabole de la caverne de Platon. Vous savez, ce que l'on voit n'est pas la vérité. Faisons attention à ne pas confondre la réalité, en l'occurrence, en juin 40, 18 juin, la réalité de la France, c'était une lamentation permanente. C'était un pays vaincu qui sortait de l'histoire, qui a essuyé un échec sans pareil dans son histoire. Mais quelqu'un dit, c'est le général de Gaulle, et c'est ça le 18 juin, la réalité souffrante de la France n'est pas la vérité de la France, la vérité de la France, c'est l'éternité. Elle a l'éternité pour elle, ce pays. Par conséquent, il faut miser sur la vérité, c'est-à-dire l'éternité de la France et la liberté fondamentale de la France, plutôt que la triste réalité qu'on a sous les yeux. Et pour aujourd'hui, c'est exactement la même chose. Ne pas réduire la France à ce qu'on en voit aujourd'hui.
1: Bien le crémier.
3: Je suis d'accord avec cette affirmation de Paul-Marie Couteau. Mais en revanche, moi, je suis beaucoup plus réservé sur le 18 juin, et Paul-Marie le sait très bien. En réalité, il faut resituer les événements. Le 18 juin, de Gaulle est en Angleterre, mais il y est déjà allé. Et en fait, c'est une série d'événements qui se sont succédés. Le 2 juin, les Anglais ont rembarqué sans prévenir les Français. Donc Weygand s'est trouvé privé des 200 000 hommes britanniques qui ont rembarqué, et d'ailleurs en jouant un mauvais tour aux Français qui voulaient rembarquer avec eux dans la poche de Dunkerque. Bon, l'armée belge fait défection, donc et Weygand demande à Churchill de bien vouloir envoyer ce qui lui reste d'aviation, ce qu'il a comme aviation, et Churchill refuse. Donc la France se trouve absolument toute seule dans cette atmosphère de déroute générale. Bon, et de Gaulle, qui vient d'être nommé général au mois de mai, est nommé le 6 juin sous-secrétaire d'État à la Défense et à la guerre. Donc il est très proche de Paul Reynaud en réalité, et Paul Reynaud lui confie une mission prioritaire qui est de remettre l'Angleterre de leur côté, en fait, d'essayer de trouver quelque chose. Et donc, ce qui fait que de Gaulle, après avoir fait d'ailleurs un petit tour en Bretagne, le fameux réduit breton, mais il va voir les officiers généraux, il va jusqu'à Brest, voir l'amiral préfet maritime. Bon, il s'aperçoit qu'il n'y a plus rien. Tout le monde lui dit, il n'y a plus de munitions, il n'y a plus rien. Bon. Et de Gaulle part en Angleterre, et en Angleterre, il rencontre Jean Monnet, l'éternel Jean Monnet, qui lui propose, avec l'ambassadeur français Corbyn, mais avec, après déjeuner avec Churchill et après déjeuner avec le ministre de la communication britannique, qui lui propose un accord franco-britannique, Unity, je sais pas quoi. Et en réalité, il s'agissait d'une fusion de la souveraineté française dans la fusion dans la souveraineté britannique.
5: C'est-à-dire, de Gaulle n'y croit pas du tout. Hein.
3: Alors, non, De Gaulle n'y croit pas, mais il n'empêche qu'il dicte l'accord à Paul Reynaud par téléphone. Mmh. Et il propose, et il dit à Paul Reynaud, parce que ça c'était du Jean Monnet ou du Churchill pour essayer d'amadouer Paul Reynaud, mmh. vous pourriez devenir dans ce cadre-là le président du Conseil commun stratégique de la France et de l'Angleterre. Mmh. Mais il faut savoir qu'il y avait une proposition et qui va se réaliser d'une certaine manière. Les Anglais y croiront, c'est-à-dire les marines fusionnent, les empires fusionnent, les souverainetés fusionnent. Et c'est là-dessus que De Gaulle revient le 17 juin à Bordeaux.
5: Mais ça n'a pas eu une ombre de réalité. Et le général De Gaulle a simplement fait ça sans y croire, et tous ses collaborateurs, il y en a peu d'ailleurs à ce moment-là, mais Geoffroy de Courcelles dit, on a fait ça pour conforter Paul Reynaud et qu'il tienne un certain temps, mais ça ne
1: pouvait pas trouver de réalité. Et puis même la suite des événements, finalement, ne donne pas forcément raison à cette union, effectivement, parce que justement, quand on voit pendant la Seconde Guerre mondiale, justement, le fait que il y a cette alliance franco-allemande, mais dans laquelle De Gaulle n'hésite pas à mettre du plomb dans l'aile assez régulièrement.
3: L'alliance franco-allemande.
1: Franco-allemande, pardon, excusez-moi.
3: Oui,
1: parce que là, on n'y est pas encore.
3: Tout à l'heure.
1: voilà. Mais l'alliance franco-anglaise, donc, dans l'aile de laquelle De Gaulle met souvent du plomb, quand même. C'est-à-dire qu'on voit, par exemple, sur Mers El Kébir, sur même Saint-Pierre-Émile Klon, sur Dakar, etc., De Gaulle, finalement, reste quand même celui qui va refuser qu'on tire contre les Français, qui va refuser qu'on coule la marine française, et qui, finalement, se dispute très régulièrement avec Churchill, notamment sur les questions d'indépendance et de souveraineté de la France. Et peut-être en dernier exemple, je prendrai même face aux États-Unis qui veulent occuper la France à la sortie de la guerre, justement, l'opposition, encore une fois, de Gaulle. Donc finalement, il lutte pour l'indépendance même pendant la guerre.
3: Alors parce que De Gaulle avait une très haute idée de sa personne et du rôle qu'il allait jouer, et par conséquent, il voulait garder à lui tout seul la souveraineté française. Mais ça, ça s'est passé, c'est les événements qui l'ont poussé jusque-là. Lorsqu'il est revenu le 17 juin, il s'est aperçu qu'au remaniement ministériel, il n'était plus dans la liste, et Paul Reynaud non plus, puisqu'il a donné sa démission.
5: Il était parti à Londres.
3: Alors il est parti dans l'avion du général Spears.
5: Et tout le monde connaissait ses...
3: Et le général Spears était quand même un agent de Churchill et un agent des services secrets
5: britanniques. Alors ça, c'est un point très important. Alors, une précision antérieurement, un point amusant sur ce que vient de dire Hilaire de Crémier, qui a beaucoup d'affection, comme moi d'ailleurs, pour ce qui était à ce moment-là une grande chose, maintenant c'est plus rien, l'action française. Le corps de Gaulle est nommé au gouvernement le 6 juin, ça passe un peu inaperçu parce que de Gaulle à ce moment-là n'est pas très connu, sauf de l'action française, qui crie victoire. Un des nôtres, Charles de Gaulle, est au gouvernement. Il le considérait comme parmi les siens. C'est très intéressant.
1: Charles de Gaulle qui avait du Maurras sur sa table de chevet.
5: De Gaulle lisait même l'action française.
3: Lorsqu'il a été nommé général à titre temporaire, il a eu droit aux félicitations de Maurras dans l'action française.
5: Et c'est tellement intéressant. Pour vous dire si tout est compliqué, que pas mal des premiers résistants. Alors, il y en a un qui a témoigné, c'est presque, si la situation est dramatique, ça serait presque drôle. Daniel Cordier, qui était le jeune d'Action française de Biarritz, ou de Bayonne, je ne sais plus, enfin, il était sur la côte basque, il y vivait, il dirigeait un petit groupe de jeunes d'Action française, à l'époque c'était quelque chose, dit, il faut repartir à Londres pour retrouver Maurras. Il pensait que Maurras aurait suivi la même route. Il ne l'a pas fait pour d'autres raisons, pour maintenir l'unité nationale, ça se comprend aussi. Mais sur Churchill, vous citiez des films, j'ai pas vu tout simplement le film, cher Antoine de Galzin.
1: Alexandre, excusez-moi. Mais au-delà de ce film qui est plutôt un prétexte, mais ce qu'on observe, c'est qu'effectivement, le général de Gaulle pendant la guerre va effectivement essayer de militer pour l'indépendance française durant même la guerre et jusqu'au sortir de la guerre en rejetant le plan d'occupation américain.
5: Oui,
1: également.
5: Mais ce qu'il fait dès le début, et j'ai écarté ce film parce que je ne l'ai pas vu, je pense qu'il y a des choses critiquables à en dire. Éric Branca a été assez sévère, je crois, à ce micro, sur le nombre d'erreurs historiques. Ça ne lui a pas échappé, moi non plus, d'après les échos que j'ai. Une bêtise, l'acteur principal, qui est arménien d'ailleurs, qui ressemble au général de Gaulle comme je ressemble à la reine d'Angleterre, mais enfin bon, c'est peut-être une concession politiquement correcte. Il a des déclarations politiques, mais surtout que ce ne soit pas récupéré par l'extrême droite. Or, à Londres, en juin, juillet, août, il n'y a pratiquement que des gens d'extrême droite. Étienne de Boislambert, qui est le premier à rallier le 19 juin la cause du général de Gaulle, était un monarchiste. Étienne Dorve était un monarchiste. Geoffroy de Courcelles était un monarchiste. Et ensuite,
3: j'ai connu personnellement Guylain de Bénouville.
5: Et Guylain de Bénouville qui était
3: un ancien camelot du roi. J'ai connu Griotré qui était. Et j'ai très bien connu également le général Gallois. Je dois reconnaître, et je le dis parce que c'est important, que ces gens-là n'ont pas approuvé la manière dont de Gaulle, ensuite, en s'appropriant le pouvoir, a précisément continué à maintenir une opposition violente au lieu de se couler.
5: Une légitimité qui était essentielle.
3: Je peux vous dire les mêmes, puisque moi je les ai connus au moment de la fin de l'Algérie. En réalité, concrètement, se rendait compte que de Gaulle ne faisait absolument pas ce pourquoi les gens croyaient qu'il allait venir.
5: Il a fait de bout en bout ce qu'il avait dit et prévu, et ça a été terrible. Alors là, je vais changer de braquet parce que les choses sont très compliquées. Ça a été terrible pour Pétain et ceux qui sont restés autour du maréchal Pétain en maintenant un semblant de souveraineté. Il fallait que la souveraineté soit maintenu ailleurs, c'est ce que de Gaulle a fait seul contre tous. Pourquoi ? Pas simplement contre l'Allemagne, car il est certain que le général de Gaulle, qui n'était pas tout à fait à l'origine de la résistance intérieure, qui ensuite l'a unifié grâce à Londres, enfin, pas mal de... Il y a Jean Moulin qui s'est illustré, mais il faudrait citer beaucoup de noms.
3: Mais il y a Rémy, il y a Passy...
5: Et d'autres monarchies, je finis. De Gaulle a été indispensable vis-à-vis des Anglais et des États-Unis et des communistes. Si De Gaulle n'avait pas été là, sous prétexte de communisme, ce qui s'est passé en Italie, les États-Unis infligeaient à la France un traitement que Pétain eût été bien incapable d'empêcher par ses forces propres qui, à la fin, il faut dire, étaient très diminuées. De Gaulle a été capital contre les États-Unis et contre Churchill, et on le voit très bien dans la biographie de Jean-Luc Barré, qui est la dernière en date, qui est à mon avis extrêmement complète, que De Gaulle, dès le début, c'est ce que vous dites d'ailleurs, s'oppose à Churchill. C'est pas deux monstres qui s'opposent parce que chacun a une grosse personnalité. C'est à quoi on essaie de réduire l'opposition permanente entre De Gaulle et Churchill. C'est allé très loin puisque on pense que Churchill a même essayé de faire assassiner De Gaulle en Écosse en 1941. Et Roosevelt a essayé aussi. Ils ont essayé, les anglo-saxons, de manipuler De Gaulle, comme ensuite ils essaieront de manipuler Darlan, comme ensuite ils essaieront de manipuler Giraud. Simplement, ils sont tombés sur un os, un type qui est resté intraitable. Et je dis ça pour Hilaire de Crémier. Si De Gaulle n'avait pas été intraitable, il aurait été manipulé par la Grande-Bretagne et on aurait été chocolat à la libération et la France était divisée, comme l'avait dit Branca,
1: on va avancer d'une petite décennie, d'une petite quinzaine d'années pour arriver à une deuxième guerre, à un deuxième dossier évidemment dans lequel le général, celui qui devient d'ailleurs Charles de Gaulle est central, c'est évidemment le dossier algérien. Alors, on est donc maintenant en 1958 et effectivement le général de Gaulle est appelé pour face à justement une 4e République qui n'arrive pas à résoudre la crise algérienne. Est-ce que finalement, donc la guerre d'Algérie dure encore 4 ans, est-ce que le général de Gaulle a réglé la crise algérienne?
3: Non, c'est la preuve aujourd'hui. Mais en plus de ce, non seulement il n'a pas trouvé la bonne solution, il a remis ce qui était un territoire national. C'est-à-dire, c'est absolument contraire aux articles même
1: français,
3: de la Constitution. Oui, enfin, département français, très bien, ça c'est la Constitution républicaine. Mais c'était quand même un territoire qui relevait du pavillon français. Oui. Et il l'a remis à une bande de félagas, qui d'ailleurs s'entretuaient entre eux, sans aucune contrepartie, avec ce risque abominable de ce qui s'est passé, c'est-à-dire de voir les harkis massacrés, quelque chose comme 90 000, et puis la population française est obligée d'être rapatriée, avec en plus de ça des quantités de morts et de prisonniers absolument injustes. Ça a été abominable. Après avoir juré qu'il ferait l'Algérie française, parce qu'il l'a dit.
5: Je ne sais pas pourquoi.
3: Vive l'Algérie française.
5: Attendez, sur l'Algérie, je veux dire un mot quand même.
1: Oui, mais laissez finir l'idée de Crémier ensuite.
3: Alors, bon, mais en un mot, s'il y a eu un complot, il y a eu un seul complot. C'est le complot gaulliste. Et d'ailleurs, les gaullistes qui ont fait ce complot, la plupart d'entre eux l'ont regretté après, parce qu'ils se sont rendus compte qu'une fois de plus, De Gaulle se servait d'un mouvement national. Moi, je l'ai connu, j'étais jeune, mais j'avais 14 ans, je manifestais. La première fois que j'étais arrêté, j'avais 14 ans. Donc, je connais bien cette affaire. Et je peux vous dire qu'en France, il y avait une respiration. Mai 58, c'était pas simplement des pieds noirs ou des femmes musulmanes qui enlevaient leur voile en criant Algérie française. C'était en France, d'une manière générale, tout à coup, l'attente de quelque chose de neuf. Et De Gaulle s'est emparé de ça pour faire son histoire à lui.
1: J'aurais une question. Est-ce que De Gaulle, c'est l'homme
5: qui... de Crémier.
1: Non, mais justement, vous allez répondre à ma question pour répondre à Hier de Crémier. Est-ce que De Gaulle, c'est l'homme de la défaite de l'Algérie?
5: Écoutez, tout ça est ridicule. Alors, je sais que je suis en face de Hier de Crémier, qui, depuis des années, comme toute l'Action française, c'est d'ailleurs pour ça que l'Action française n'est plus rien du tout, radote toujours le même cinéma contre le général de Gaulle, quoi qu'il fasse, quoi qu'il écrive, de Gaulle est un salopard. Donc, parce qu'évidemment, il a gagné. Bon, mais il n'a pas gagné contre l'Action française, puisque une grande partie, même pendant la guerre d'Algérie, de l'Action française, a rejoint le général de Gaulle, derrière Pierre Boutan. Le comte de Paris lui-même a prêté la main à l'opération d'indépendance nationale. Et c'est ça qui est grave dans ce que vous dites, Hilaire de Crémier. C'est que vous ne comprenez pas, contrairement à ce que l'on pourrait croire, parce que vous avez une certaine culture historique. Les monarchistes, la monarchie française n'est pas colonialiste. C'est la République qui a colonisé. La colonisation de peuplement, elle a commencé en 70, notamment parce qu'on a voulu protéger les Lorrains et les Alsaciens qui fuyaient. Bon, mais c'est une colonisation que nous n'avons pas à défendre. Je dis nous monarchistes, parce que je suis au moins aussi monarchiste, si ce n'est plus qu'Hilaire de Crémier. La monarchie française...
3: Je crois que c'est très difficile.
5: Non, parce que vous vous trompez constamment. Mais vous vous trompez constamment, vous radotez toujours les mêmes choses. Écoutez ce que dit Pierre Boutan sur l'Algérie française. Elle ne pouvait pas ne pas devenir indépendante. Je finis. Oui. Il y a tout de même pas loin de 40 millions d'Algériens aujourd'hui. S'ils avaient été des citoyens français, on serait bien embarrassés. Et je ne voyais pas à qui il fallait remettre le pouvoir, si ce n'est à des Algériens. Ils n'ont pas respecté leur promesse, y compris dans les accords d'Évian, les harkis étaient protégés. Les accords d'Évian, une fois signés, pour protéger les harkis, il fallait reprendre le combat, reprendre les armes, ce que les Français s'étaient engagés à ne pas faire.
3: Trois mois avant, le général de Gaulle livrait Sissala et le faisait probablement même assassiner par un commando.
5: C'est ça, quoi que fasse le général de Gaulle, c'est une erreur.
3: Remettait ses armes à la France.
5: Mais radotez tout ce que vous voulez. L'Action française n'a plus aucune audience.
1: Mais non, mais attendez, c'est un autre sujet qu'on abordera une autre fois.
5: Je reprends la main. Les monarchistes étaient du côté de l'indépendance et de Gaulle l'avait dit 40
1: ans. Sur la question, donc, de cette... Je reste sur la question algérienne. Il y a aussi la question de la décolonisation au sens général qui s'étend sur la question du général de Gaulle, parce que c'est lui qui justement entame aussi tout le mouvement de décolonisation d'Afrique de l'Ouest. Concrètement, ce qu'il en ressort, c'est que la France, pendant des décennies, garde une influence dans l'Afrique de l'Ouest, garde finalement des liens avec même l'Algérie, alors pour le meilleur et pour le pire. Mais dans le fond, est-ce qu'il a autant tout abordé comme vous le dites, dans le sens où effectivement la France reste, enfin garde son précaré dans tout le quart nord-ouest de l'Afrique.
3: La constitution de la Ve République est aussi la constitution de la communauté. Mais la communauté n'a jamais existé. Pourquoi ? Parce que De Gaulle s'en désintéressait, mais complètement. Les colonies, ça ne l'intéressait pas. Et pas plus
4: faut,
3: que...
4: Attendez,
3: il fallait trouver une solution. Une solution intelligente. Il n'est jamais sorti d'aucun ministère de la République une directive qui soit intelligente. Et c'est tout à fait vrai. Parce que là, je rejoins tout à fait Paul-Marie Couteau. Mais il y avait d'autres solutions que celles qui ont été prises. En fait, De Gaulle voulait se libérer pour pouvoir jouer son grand jeu international. C'était ça dont il rêvait, le discours de Phnom Penh, etc.
5: Et s'opposer aux anglo-saxons qui étaient quand même, pour la souveraineté française, une menace comme ils le sont aujourd'hui.
3: Dont il accomplissait exactement tous les souhaits. Parce que ceux qui voulaient la fin de l'Empire français et ceux qui voulaient la fin de l'Algérie française, ce sont les Américains, les anglo-saxons et les Allemands.
5: Le discours de Phnom Penh... le discours de Montréal, le discours de Mexico, la sortie de l'OTAN, la lutte contre le dollar, c'est pas exactement ce que les États-Unis souhaitaient. Mais vous, excusez-moi de vous le dire, Hilaire de Crémier, vous finissez par dire n'importe quoi pourvu que ça fasse balle contre le général de Gaulle.
3: Je ne dis pas n'importe quoi, je dis quelque chose de très vrai, historiquement vrai.
1: Alors, ce qu'on va faire, c'est que on va prendre d'abord Arthur de Vatrigan pour sa chronique hebdomadaire, et ensuite, donc, on va avoir 10 minutes, voilà, pour nous redescendre un petit peu l'ambiance, et ensuite, on vous retrouvera tous deux pour finir ce débat jusqu'à 8h15.
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1: Bonjour Arthur.
6: Bonjour Alexandre.
1: Alors, de quoi est-ce que vous nous parlez aujourd'hui?
6: Je vais éviter de parler de De Gaulle, parce que j'y connais moins, et que nos deux éminents invités, que j'ai pas envie de me faire engueuler.
1: Ouais.
6: Et puis j'aurais pu parler du film, mais j'ai pas envie d'en dire du mal, alors que j'ai pas particulièrement apprécié. Et donc je vais parler de l'ARCOM et de CNews, parce que l'ARCOM a mis en demeure CNews. Je sais pas si ça vous a échappé ou pas, mais c'est quand même un élément assez important, une nouveauté. Alors, il y a dans la mise en demeure adressée à CNews par l'ARCOM quelque chose à la fois prévisible et révélateur. Prévisible parce que le régulateur audiovisuel, le gendarme de l'audiovisuel, comme on dit, cherche quand même depuis quelques années à renier un peu les ailes une chaîne d'information qui lui déplaît. Et révélateur parce que le motif invoqué, le pluralisme, c'est quand même un peu précisément ce que CNews a, qu'on aime ou qu'on n'aime pas, apporté dans le paysage audiovisuel français. Alors on peut être d'accord ou pas avec la chaîne, on peut se plaindre de sa ligne parfois monothème en effet, de sa ligne pro-russe un peu étrange, de son idolâtrie de Nicolas Sarkozy, qu'il est tout autant, d'un netanyahouisme un peu excessif, mais néanmoins, si le succès de la chaîne est là, et malgré une petite baisse d'audience les quelques derniers mois, la chaîne est remontée, c'est peut-être justement parce qu'elle propose une ligne et un ton qui n'existaient pas avant. Alors rappelons les faits. L'ARCOM reproche à CNews un traitement jugé trop univoque sur certains sujets, l'islam, l'immigration, la justice, l'Ukraine. Trop univoque, ça veut dire quand même un peu trop éloigné de ce qu'on dit ailleurs. Donc on voudrait quand même nous faire croire que le pluralisme consiste à ce que chaque chaîne ressemble à d'autres chaînes. Pour moi, il me semblait que c'était un peu l'inverse. Et Marcel Gauchet le dit avec une clarté imparable, je le cite, « La doctrine de l'ARCOM associe d'absurde que, prise à la lettre, elle reviendrait à leur demander de dire tous la même chose. Un média peut être engagé et honnête, c'est le point qui demande à être contrôlé et c'est le seul, pas d'informations fausses, pas d'atteinte à la dignité des personnes. Pour le reste, la liberté des commentaires et des points de vue doit être totale. » Je pense à peu près exactement la même chose. C'est-à-dire que le vrai pluralisme, pour moi, n'est pas un pluralisme interne, parce que je n'ai toujours pas compris comment on pourrait le faire fonctionner, mais un pluralisme externe, c'est-à-dire une diversité des lignes éditoriales entre les chaînes. Parce que le pluralisme interne est en effet une chimère qui demanderait à, ou qui imposerait à CNews de donner la parole à des voix qui contredirait sa propre ligne. Puis on n'exige pas à Libération, par exemple, de publier des textes de Paul-Marie Couteau. On n'exige pas au Monde d'accueillir des chroniqueurs identitaires. Alors pourquoi on exigerait à CNews qu'on n'exige pas à d'autres ? Alors je connais la réponse, on va dire parce que c'est une chaîne de la TNT, que les fréquences ne sont pas limitées, donc il faut un cahier des charges. Très bien, j'entends. Mais c'est là qu'arrive l'autre question. Alors que fait l'ARCOM quand BFM traite l'immigration depuis 10 ans, avec les mêmes experts, avec les mêmes présupposés, avec les mêmes angles, et parfois avec les mêmes mensonges ? Où est l'ARCOM quand France Télévisions, financée pour le coup par tout le monde, rappelons-le, produit une information dont l'homogénéité idéologique a été plus que largement documentée. Alors, est-ce que le régulateur entendra l'ensemble du spectre audiovisuel et demandera à accueillir des commentateurs issus de différentes sensibilités politiques ou d'opposer à chaque discours qui correspond à la ligne du média en question un opposant ? On connaît la réponse, ça sera le silence total. Et donc, évidemment, alors c'est l'expression un peu la mode, on utilise parfois un peu trop, mais là, c'est en effet un deux poids, deux mesures qui n'est pas une maladresse administrative. C'est une stratégie, on l'a vu depuis le Conseil d'État. CNews a eu tort, selon certains, de donner une tribune à des idées qui existaient un peu partout dans la société française, dans les dîners de famille, dans les bureaux de vote, dans des mariages, dans des fêtes de village, mais qui étaient absentes des plateaux télé, ou quasi absentes. Et donc, vous avez eu, ces dernières années, des millions de Français qui ont découvert tout d'un coup qu'on pouvait dire à l'écran, qu'ils entendaient à l'écran en tout cas, ce qu'ils pensaient de moins en moins tout bas. Et donc, ça paraît assez insupportable pour certains. Et Gaucher encore, qui passe pas quand même pour un militant bolloréen, je le cite, « Nos élites dirigeantes fonctionnent en circuit fermé, ne comprennent tout simplement pas qu'on puisse penser autrement qu'elles. Elles sont hantées par le spectre menaçant d'un populisme qu'elles voudraient conjurer. Tout ce qu'elles savent, c'est que ces dangereux manants qui évoluent en dehors du cercle de la raison doivent être mis au pas. » Donc, la mise en demeure de CNews à quelques mois d'une échéance présidentielle, c'est juste ça, c'est-à-dire mettre au pas, sous couvert de pluralisme, c'est non pas attaquer une ligne, mais carrément proposer de la dicter. Et le seul pluralisme, donc, interne qui doit être exigé dans l'audiovisuel, bah, c'est celui de l'audiovisuel public, tout simplement parce que les Français financent, et donc on doit exiger un pluralisme interne, même si c'est en effet assez compliqué à mettre en place. Et concernant donc les chaînes privées, le seul pluralisme qui doit exister, ça doit être celle de la variété des lignes éditoriales proposées par chaque chaîne, libre ensuite à chacun de zapper ou carrément d'éteindre la télé. Il y a un tout nouvel outil révolutionnaire qui est apparu il n'y a pas longtemps, c'est la télécommande. Vous verrez, c'est vachement bien.
1: Merci beaucoup Arthur de Vatrigan pour cette chronique. 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
1: Merci beaucoup Arnaud, et tout de suite, on reprend avec le face-à-face.
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1: On va reprendre un petit peu cette discussion qu'on avait effectivement en avançant un petit peu sur les thèmes. Donc on a déjà abordé effectivement la Seconde Guerre mondiale, on a abordé la question algérienne. Désormais, l'autre sujet que je voulais mettre un petit peu devant vous, tout d'abord Paul-Marie Couteau, c'est la question de la Ve République. Aujourd'hui, ça fait eh bien maintenant quasiment 70 ans que la Ve République existe et on commence à en voir aujourd'hui eh bien avec la tripartition de la vie politique, on commence à en voir avec peut-être justement la possibilité de dévoyer cette même Ve République par les juges. Est-ce que finalement on arrive aux limites d'un système ou au contraire est-ce qu'on a dévoyé un système qui était entre guillemets idéal ?
5: Alexandre Galzin, vous avez dit qu'on commence à en voir. Non, il y a longtemps qu'on commence à voir les failles de la Ve République, qui était cruellement présente dans l'esprit du général de Gaulle, en tous les cas à partir de 65. Elle était faite pour quoi, la Ve République ? Pour participer autour d'un homme incontestable, légitime, le président de la République, légitime à très large échelle dans le peuple français, défendre la souveraineté, restaurer la souveraineté intérieure, l'autorité de l'État, et extérieure, l'indépendance nationale vis-à-vis des hégémonies. Bref, il faut ajouter un troisième type de souveraineté, c'est la souveraineté culturelle, ce qu'on appelle l'identité, qui était aussi présente à l'esprit des fondateurs, par exemple de Michel Debré. Et là, il y a une aporie, et le gaulliste que je suis, qui n'est pas du tout inconditionnel, rassurez-vous, je rejoindrai Hilaire qui tout à l'heure a donné un coup de patte. Bienvenue, car je ne suis pas systématique, moi, au général de Gaulle, il s'est trompé lourdement, et les conséquences sont multiples encore aujourd'hui sur l'Allemagne. Le traité franco-allemand est une erreur.
3: 62.
5: 63.
3: Ou 63, oui.
5: Janvier 63. Est une. Est,
1: mais sur la 5e République.
5: L'aberration. Oui, oui. C'est pas sans effet, parce que quand on a un chef de l'État omnipuissant, quand il fait une erreur de cette dimension, elle a des ondes pendant plusieurs décennies. L'erreur est la suivante, et c'est peut-être l'élection au suffrage universel de 62, pour le coup, qui lui a donné cette acuité. Vous comprenez, quand on élit un chef de l'État, dans les conditions dans lesquelles on l'élit depuis 62, on n'élit pas l'homme de la nation. De Gaulle disait, le président de la République, dans l'architecture de la cinquième, c'est l'homme de la nation. Ça ne peut pas être l'homme de la nation. Il est élu par une moitié de la nation contre l'autre.
1: Ouais.
5: Cette constitution était faite, et elle était faite, alors là pour le coup, peut-être pas dans l'esprit de Michel Debré, mais du général de Gaulle, pour une monarchie. Et d'ailleurs, c'est pas pour rien si le général de Gaulle, le sujet sur lequel j'écris en ce moment, est allé chercher ou a cultivé le comte de Paris. Il savait bien que pour qu'à la tête de l'État il y ait l'homme de la nation, il ne fallait pas qu'il soit élu au suffrage universel, parce qu'à ce moment-là, il était l'homme d'une partie de la nation contre l'autre. Il l'a éprouvé cruellement en 65, en étant mis en ballotage. À ce moment-là, il n'était plus l'homme de la nation. Alors il a continué à mener une politique, et en effet, il fallait dépasser l'affaire algérienne assez vite pour faire ce qu'il avait à faire sur la scène internationale, c'est-à-dire contrer l'impérialisme états-unien. Mmh. Et je répète encore que ça a été sa grande œuvre aussi pendant la Seconde Guerre mondiale. Et le fait est qu'à partir de 65, à partir de 67, il était très contesté à l'Assemblée, une partie des gaullistes faisait défaut, il n'était plus l'homme de la nation. Mmh. Cette constitution a été faite pour une monarchie, et tant que la monarchie n'est pas rétablie, vous avez à votre micro, cher Alexandre, de monarchiste, enfin l'Action française n'a pas le monopole de la monarchie, c'est ce que je voulais dire, tant qu'il n'y a pas un roi incontestable, qu'il soit l'homme de la nation, et il n'y a pas d'autre, on a beau chercher, il n'y a pas d'autre moyen que la monarchie héréditaire, il n'y aura pas de 5e République accomplie. Et aujourd'hui, elle s'effondre, cette République, dans le ridicule, parce qu'il lui manque, il y a cette aporie terrible, il lui manque son architecture, le point central de son architecture.
3: Rejoins Paul-Marie Couteau, parce que les articles qui sont bien rédigés dans la Constitution de la Ve République, c'est des articles qui sont relatifs au chef de l'État. Il y a 12 articles qui se tiennent, et qui se tiennent très bien, et qui sont tout simplement, ils cernent ce que doit être un souverain de la France.
1: Oui. Voilà.
3: Mais alors, les autres articles, n'en parlons pas. D'ailleurs, à mon avis, de Gaulle n'y attachait pas une très grande importance,
5: que ce soit le pouvoir législatif.
3: D'ailleurs, il trouvait que Michel Debré en avait accordé un petit peu trop. Et puis, quant à l'autorité judiciaire, on sait comment il l'a lui-même traité. Non, ce qu'il y a de sûr, et ce que dit Paul-Marie Couteau, l'inconvénient, c'est qu'aujourd'hui, nous avons des faux rois.
1: Oui.
3: Nous n'avons pas de vrais rois, donc nous avons de faux rois. Et du coup, vous avez des quantités de candidats pour être faux rois. Maintenant, il y en a, je sais pas combien, il y en a 45 à l'heure d'aujourd'hui. Oui. 45 qui prétendent, attendez, c'est invraisemblable, prétendent que la France a besoin d'eux, et que eux sont faits pour la France, que la France est faite pour eux, et que eux sont faits pour la France. Mais vous les regardez un à un, il y en a qu'on peut préférer, je comprends tout à fait. Mais c'est aberrant, et pour une raison très simple, c'est que le candidat qui va ressortir, ça va être pratiquement, tout le monde le sait, demain, dans un climat de pré-guerre civile.
5: Oui. Voilà. Oui, non, alors, ça va, cette prochaine élection, pardon Alexandre, va déclencher la guerre civile. Elle est latente, et quoi qu'il arrive, pensant notamment à Jean-Luc Mélenchon, je disais ça à ce micro hier, je radote à mon tour, c'est comme le PSG, c'est-à-dire s'il gagne, c'est la chienlit, s'il perd, c'est la chienlit aussi, dans tous les cas. Donc je pense que l'année prochaine sera une année terrible, où apparaîtra la nécessité de restaurer la Ve République là où elle pêche, c'est-à-dire qu'il n'y a pas à sa tête un homme qui fasse consensus.
1: Alors,
5: un homme
1: ou autre sujet qui est un petit peu lié, vous parliez de Jean-Luc Mélenchon à l'instant, Paul-Marie Couteau, il y a un reproche qui est souvent fait au général de Gaulle quand même, à Charles de Gaulle, c'est cette idée que quand il arrive au pouvoir, il laisse la culture à la gauche, et la droite et l'enseignement à la gauche, et la droite de son côté prend tout ce qui va être de l'ingénierie, prend ce qui va être on va dire plus de l'ordre du régalien et du stratégique. Et d'une certaine façon, on voit également la conséquence de ça en mai 68, où de Gaulle quand même échoue d'une certaine façon à empêcher la révolution culturelle qui arrive. Est-ce que ça, pour le coup, c'est pas un échec de Charles de Gaulle?
5: Non, parce que c'est dû à une poussée qui ne concerne pas simplement la France, qui est l'invasion culturelle états-unienne, anglo-saxonne, qui concerne l'ensemble de l'Europe, avec une résistance particulière sur plusieurs sujets de la France, notamment sur la langue française, que n'ont pas fait les autres États européens. Et sur le cinéma, par exemple, ce qu'on n'a pas fait les autres États européens aussi. Simplement, vous parlez aussi d'éducation, là vous êtes un peu injuste, parce qu'il s'en est mêlé. Vous savez, la première réforme que de Gaulle lance en 58, c'est la restauration de l'école privée. C'est la loi, dite loi Debré, puisque Debré était à ce moment-là Premier ministre. Il restaure l'école privée, l'école libre, telle qu'elle avait été quasiment supprimée par les communistes à la Libération. Bon, et il s'y est à peine opposé à ce moment-là, parce qu'il fallait s'appuyer sur les États-Unis, sur les communistes, pour contrer la mainmise culturelle des États-Unis, qui était principalement, et qui est encore aujourd'hui d'ailleurs, la force marquante de la culture européenne, qui n'est plus du tout européenne, qui est atlantique, matérialiste, anti-chrétienne, anti-européenne, et c'est ça le grand problème. Mais un homme comme Malraux, qui a quand même été ministre de la Culture, et l'ensemble des collaborateurs du général de Gaulle, voyaient bien le problème. Oui. Simplement, c'était une invasion à l'encontre de laquelle il était très difficile de travailler.
1: Et Hilaire de Crémier.
3: J'ajouterais un témoignage, parce que, c'est vrai ce que dit Paul-Marie, mais quand même. Moi, j'ai vu l'évolution. Je suis entré en faculté en 1961. En 62, d'ailleurs, j'ai été interné. Bon. Mais j'ai vu l'évolution dans les facultés. C'est-à-dire que les événements d'Algérie ont porté leurs fruits dans les facultés. À ce moment-là, c'est des gens comme Cohn-Bendit, Goldman, celui-là, Krivine. Moi, je les avais en face de moi à la Sorbonne, et je les forçais d'ailleurs à me serrer la main. Mais c'était des gens, ils tenaient tout.
1: Oui.
3: Et on leur a laissé, et si bien que moi je prétends que 1968 est à peu près le résultat de 1962. Et parce qu'il a pour faire passer son affaire, il fallait créer un état d'esprit dans le public, et les étudiants se sont prêtés à ça, surtout les étudiants gauchards, chrétiens d'ailleurs, là aussi, pour quelques-uns d'entre eux, il fallait dénoncer le colonialisme français, la France, d'une manière générale.
5: La bourgeoisie.
3: Oui, exactement. Et alors, c'est comme ça qu'ont démarré les manifestations de Cohn-Bendit.
5: Elles ont démarré
3: et
5: aussi.
3: Je me permets de rappeler à Paul Marie que celui qui a organisé les contre-manifestations, c'était moi. Voilà. Je le dis parce qu'avec ça,
5: ce qui est assez savoureux, c'est que Hilaire de Crémier, ici présent, est à l'origine, il a raconté ça à mon micro TVL, est à l'origine de la grande manifestation du 30 mai.
3: C'est pas moi qui l'ai organisé.
5: Parce que les premières manifestations.
3: C'est nous qui les avons organisées.
5: Pour que cesse la Chienlit, c'est l'Action française et Hilaire de Crémier qui l'a lancé. Donc, hommage à cette action. J'ajoute simplement, parce que ça, c'est le point central. On a fini par comprendre. On le savait, Michel Debril le disait, bien d'autres. Cohn-Bendit était vraiment un agent
3: de l'Allemagne
5: manipulé par les anglo-saxons et par comprenant l'Allemagne. Pour moi, les anglo-saxons, les WASC, c'est un même monde, ce qu'on appelle l'Occident, dont la France ne fait pas partie.
3: L'Allemagne a travaillé contre la France de façon très active, surtout par ses services.
5: C'est-à-dire depuis plus d'un millénaire, mon cher.
3: C'est exact, et en ce moment, ils sont en train
5: de se réarmer, et on marche tout droit vers nouveau conflit franco-allemand.
1: Et alors, autre question, pour le coup.
3: Nous avons des points d'accord.
1: Oui, mais c'est ce que je constate. Ça dépend, mais on en trouve. Autre question qui est pour moi importante aussi, c'est évidemment aujourd'hui un des grands problèmes face auxquels se retrouve notre pays, c'est la question de la submersion migratoire. Or, l'immigration, en réalité, en France, l'immigration extra-européenne, elle commence avec Charles de Gaulle, ce qui peut paraître un petit peu contre-intuitif, mais qui est quand même vrai. C'est-à-dire qu'effectivement, ça commence avec un certain nombre d'Algériens et même d'Africains qui peuvent déjà rentrer sur le sol français pour travailler donc dans les usines, dans les mines françaises. Est-ce que, selon vous, Hilaire de Crémier, le général de Gaulle a sous-estimé peut-être cette dimension migratoire et ces problèmes culturels qui pourraient en découler?
3: Alors, je pense qu'en fait, il ne s'y intéressait pas vraiment. Mais en fait, ce n'est pas tellement lui. C'est déjà sous la 4e République. Il y avait des banlieues qui étaient pratiquement nord-africaines ou
5: à Sonacotra, etc.
3: Mais bien sûr.
5: Vous savez, Pompidou...
3: et d'ailleurs qui étaient dans un état pitoyable. Et c'est tout à fait vrai que de ce point de vue-là, la France n'a pas fait ce qu'elle aurait dû faire. Elle l'a fait trop tardivement et mal.
5: L'immigration était un problème européen qui a dépassé tout le monde. Le grand problème, le début, ça a été la colonisation de peuplement. Je parle bien de contre-colonisation. C'était le regroupement familial, c'est Giscard d'Estaing. Ça, c'est pas du tout de Gaulle. Mais en 72, Philippe de Saint-Robert témoigne que rencontrant Georges Pompidou, il lui dit. Monsieur le Président, est-ce que vous êtes conscient des troubles qu'occasionne l'arrivée massive de travailleurs immigrés? Et Pompidou dit deux choses. Ça, il faut veiller à ce qu'ils repartent, c'est-à-dire l'inverse du regroupement familial. Mais qu'est-ce que vous voulez, dit-il, le patronat ne me parle que de ça. Ils en veulent toujours plus, toujours plus, toujours plus, toujours plus.
3: C'est tellement facile de voir un ouvrier qu'on paye en dessous du SMIC.
5: Exactement. Le patronat français a été criminel de ce point de vue-là. Allant dans le au profit immédiat et sans penser du tout aux effets à long terme. Et là, je dois dire que le général de Gaulle a été très clair à de nombreuses reprises, il n'était pas question d'instaurer, ce qui est arrivé plus tard, une colonisation de peuplement que nous avons aujourd'hui, parce qu'on a dépassé l'immigration. On a parlé d'immigration dans les années 70 et 80, puis d'immigration massive, parce que les socialistes en ont rajouté une belle couche dans les années 80 et 90. Et maintenant, on n'est même plus dans l'immigration massive, on est dans l'invasion, en tous les cas, la création de colonies de peuplement.
3: Il n'y a plus personne de compte en réalité. On fait comme si on était capable, on dit 1 million, 1,5 million. En réalité, plus personne ne peut aller dans le 93, ne serait-ce que cela, pour aller faire un véritable dénombrement. Personne ne peut. J'ai eu l'occasion d'y aller tout à fait par comme ça, mais c'est impressionnant. Et je défie n'importe quel député, surtout femme, de pouvoir y aller.
5: Mais de Gaulle a rappelé que la France était un pays de race blanche, de culture chrétienne.
1: Mais finalement, il y a de traditions romaines. Vous n'avez pas tellement de choses à lui reprocher.
3: À qui? À De Gaulle? Ah si, beaucoup.
1: Mais alors, tout à l'heure, vous êtes quand même particulièrement conciliant.
3: D'ailleurs, De Gaulle, quand il est là, son dernier acte, après son voyage en Irlande, il est allé voir Franco. Et la dernière parole que l'on connaît publique, qui a été rapporté, mais qui n'est généralement. Je compte sur toi, Paul-Marie, pour le rappeler. Il a dit à Franco cette phrase.
5: Vous avez été positif.
3: Vous avez réussi là où moi j'ai échoué.
5: Il a dit deux choses. Vous avez été positif pour l'Espagne.
3: Oui.
5: C'était rendre hommage d'ailleurs au rôle de Franco pendant la guerre.
3: Oui.
5: Parce que heureusement qu'il était là, sinon
3: faut
5: les.
3: Il faut pas oublier que c'est Franco qui a arrêté, Hitler.
5: Qui a arrêté Hitler, sinon.
3: En accord avec le maréchal Pétain.
5: Et absolument. Maréchal Pétain qui avait été ambassadeur peu de temps auparavant à Madrid. Et ça, l'armistice de ce point de vue-là était assez justifié parce que les troupes allemandes eussent traversé l'Espagne, c'en était fini de l'Afrique du Nord et de la recomposition d'une armée française. Bref. Mais il y a quelque chose d'encore plus, comment peut-on dire, encore plus marquant, c'est
3: la phrase
5: que vient de dire Hilaire, vous avez réussi là où j'ai échoué, c'est-à-dire restaurer la monarchie en Espagne. Eh bien, voilà.
3: Héréditaire, traditionnel.
5: Et voilà ce qu'il nous faut faire, d'une certaine façon. Et De Gaulle rentre en France fin juin 70, après avoir passé un certain temps en Espagne, et il meurt quelques en France fin juin 70, après avoir passé un certain temps en Espagne, et il meurt quelques semaines plus tard.
3: Oui, quelques...

0: Écoutez, là vous avez été tous deux...
1: Probablement pour qu'il y ait le moins possible d'auditeurs.
0: Non, ne dites pas ça. Non, vous avez été donc en heure de très grande écoute. Donc merci d'avoir été avec nous ce matin tous deux. Et on vous dit, eh bien écoutez, peut-être à une prochaine, à la rentrée, ici sur Ligne Droite.
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0: Chers auditeurs, merci d'être avec nous ce matin ici sur Ligne Droite. Dans un instant, nous recevrons Alexandre Jardin qui nous parlera l'appel d'une nouvelle démocratie, de son plan pour rajouter du référendum, rajouter de la démocratie en France. Juste avant, ce sera la chronique de Mathilda de Némésis, mais tout de suite, un rappel des titres de l'actualité avec Alice Meunier.
3: Ah oui, chers auditeurs, à la une de l'actualité aujourd'hui, le Parlement européen a approuvé hier le règlement sur les retours de migrants déboutés du droit d'asile. Le texte prévoit une série de mesures pour accélérer leur expulsion et permet aux États européens qui le souhaitent d'installer des hubs de retour dans des pays en dehors de l'Union européenne. Un centre de données géant de la société IA d'Elon Musk est visé par une plainte environnementale. Le Pentagone révèle donc que Grok a été utilisé lors des frappes américaine contre l'Iran pour défendre son usage devant la justice. Et le Louvre est à court de finances, il doit trouver 360 millions d'euros dans les prochains mois. Le musée traverse une phase critique, il souffre d'infrastructures vieillissantes. Cependant, il valide le projet délirant d'Emmanuel Macron au lieu de consacrer l'argent au chantier dont il a réellement besoin. Et nous fêtons en ce 18 juin Saint-Guy de Baume et Sainte-Marine de Bithynie qui vécut toute sa vie monastique déguisée en homme pour suivre son père, sa véritable identité et sa sainteté n'étant révélée qu'après sa mort.
0: Merci Alice.
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0: Et nous recevons donc Alexandre Jardin pour ce nouvel entretien. Alexandre Jardin, bonjour.
4: Bonjour.
0: Merci d'être avec nous ce matin. Je rappelle que vous êtes écrivain, cinéaste, pamphlétaire et vous êtes le fondateur du mouvement des Gueux, mouvement pour lequel vous avez écrit un ouvrage qui porte le même nom l'année dernière aux éditions Michel Lafon. Alors récemment, vous avez, on va dire, deux actualités importantes. La première, donc, c'est que vous êtes quand même en une du JD News, je crois, pour un entretien dans lequel vous proposez une sorte de grande refondation finalement du système judiciaire, un grand référendum à ce niveau. Quels en seraient les contours? Pourquoi cet appel au référendum sur un sujet, on va dire quand même, qui est très technique?
4: Alors, tout le monde sait en France qu'il y a un problème avec la responsabilité des juges.
0: Mmh.
4: On le sait, d'ailleurs le procureur auprès de la Cour de cassation l'a dit lui-même, c'est-à-dire le plus haut magistrat de France, il a dit qu'on a une crise systémique. Donc les gens qui nous écoutent savent très bien qu'il y a un problème de confiance.
0: Mmh.
4: Si vous étiez juge, une seule seconde, c'est très compliqué de rendre la justice au nom du peuple français et de se faire cracher dessus du matin jusqu'au soir.
0: Mmh.
4: Donc on sait bien qu'il y a une refondation qui doit avoir lieu. Et que le citoyen doit reprendre le contrôle. Et on a lancé, il y a maintenant une petite semaine, un outil, une application qui s'appelle Référendum Citoyen.
0: On va revenir dessus après, oui.
4: Et on pose des questions qui se posent, tout simplement. La question de la facture d'électricité. Est-ce que vous voulez un choix porté par André Merlin, qui est le fondateur de RTE, pour qu'elle baisse de 25%? Ça suppose de faire des choix. Vous avez le droit de voter oui, vous avez le droit de voter non.
0: Mmh.
4: Vous téléchargez référendum citoyen. Et on pose la question, est-ce que vous voulez maintenir ou pas les certificats d'économie d'énergie ça représente 20 centimes sur le litre, sur le prix du litre à la pompe. Ça finance des choses, vous avez le droit de penser que c'est mieux de les maintenir ou de penser que le pouvoir d'achat populaire est prioritaire.
0: Oui.
4: Et là, on lance une nouvelle question.
0: Alors,
4: avec Georges Fenech. Mais l'ex-magistrat.
0: Alors, mais justement, la question que je me pose, c'est effectivement, on va revenir un peu plus dans le détail sur votre site, si vous le voulez bien, mais justement sur le sujet de la justice.
4: C'est une application.
0: Oui, pardon, effectivement, oui. Sur votre application, mais. En fait, sur le sujet de la justice, c'est un sujet qui est quand même particulièrement complexe,
4: oui.
0: Qui a évidemment de très nombreuses implications dans de nombreux sens. D'une certaine façon, c'est pas un sujet sur lequel on peut répondre oui ou non.
4: Si,
0: c'est...
4: si, si, si. On Alors, peut décider oui ou non. On a le droit de voter non.
0: Oui.
4: On a le droit de voter blanc. À la proposition qui est faite par Georges Fenech et un certain nombre de magistrats qui le suivent, d'ex-magistrats, d'avocats, Il propose tout simplement

0: de revenir à un système de responsabilité du juge qui serait jugé pas plus par d'autres juges. C'est-à-dire qu'on a un système endémique. Et il propose quelque chose de très simple, une cour de 7 personnes élues pour 5 ans au suffrage universel, et composée de gens de grandes compétences juridiques, mais non magistrats. Donc, de sortir du système d'endogamie, de sortir du système qui fait que ce monde s'autocontrôle avec des magistrats qui ne sont pas responsables. Les gens qui nous écoutent sont entrepreneurs, ils sont responsables, ils sont maires, ils sont adjoints dans un conseil municipal. Ils sont responsables. Vous êtes responsables. Donc maintenant, il va falloir que les juges le soient. Et rien ne se passera, rien, si le peuple ne le demande pas. C'est notre justice. Nous la finançons, elle est rendue en notre nom. Donc, on appelle à un référendum, mais pas un référendum légal, puisque le gouvernement, évidemment, n'en veut pas. On propose de le faire nous-mêmes, sur notre plateforme sécurisée, ou non. Alors, on vote actuellement sur référendum citoyen, on télécharge, et notre système a un très très grand défaut pour l'instant. Il s'adresse aux 30 millions de propriétaires de passeports. Pourquoi pas encore les cartes d'identité? Je vais vous dire. On l'avait développé pour les cartes d'identité, on s'est rendu compte que l'État a bossé comme des sagouins. Ce sont des incompétents. La puce sur les cartes d'identité n'est pas identique. Ils ont fait n'importe quoi. Donc, il va nous falloir des mois, encore beaucoup de temps pour arriver à inclure les cartes d'identité, mais vous êtes déjà plus de 30 millions de propriétaires de passeports. Vous votez, chose très, très, très, très, très, très importante. Notre choix technologique, c'est une technologie qui s'appelle Zero Knowledge, ce qui veut dire que votre pièce d'identité, les informations restent dans votre téléphone. Ça ne doit jamais sortir. Et ensuite, ça fout le camp sur une blockchain. C'est le système le plus fiable au monde. On est en train de doter la France d'un outil référendaire.
1: Donc là, votre outil référendaire, donc je rappelle, un référendum citoyen pour nos auditeurs qui voudraient le télécharger sur leur smartphone. Donc le principe, c'est que ce que j'ai vu sur les référendums en cours, c'est qu'il y en avait 5 de disponibles effectivement actuellement. Donc sur la responsabilité des magistrats, on en a parlé. Sur le système de santé, le rétablissement des ZFE, les prix des carburants, le prix de l'électricité. Donc voilà, 5 sujets que vous posez un petit
0: très
1: peu sur la
0: très
1: table.
0: Très concernant.
1: Et alors déjà, le premier point que vous expliquez, c'est effectivement donc que vous avez créé une plateforme plus sécurisée que l'État ne le fait.
0: Oui, mais c'est pas moi. Moi, je viens avec le mouvement des gueux. Et si vous voulez soutenir cette démarche, vous adhérez au mouvement des gueux, parce que c'est avec les cotisations à 5 euros que tout ça se paye. Les cotisations de notre peuple. Mais c'est mon fils, Robinson Jardin, qui vient de la tech, qui a 30 ans, qui est un dirigeant de la tech, qui est venu me voir et qui m'a dit « C'est bien, mais c'est un peu médiéval, le mouvement des gueux. » Donc, il faut maintenant basculer dans un monde technologique ultra fiabilisé, et tu n'as aucune idée de ce monde, et c'est lui qui a pris la tête de cette application.
1: Mais alors, ce que j'ai trouvé intéressant dans cette affaire, c'est que finalement, ce que vous proposez, c'est presque une sorte de démocratie numérique, une sorte de post-démocratie. C'est-à-dire que, pour le coup, vous considérez que la manière dont fonctionnent les institutions aujourd'hui est trop archaïque? Déjà, en fait, simplement, le moyen numérique pour effectivement voter, c'est vrai qu'en soi, on peut voter beaucoup plus facilement avec son téléphone en quelques clics qu'en se rendant
0: à des... On peut le fiabiliser aujourd'hui.
1: Qu'en se rendant à des bureaux de vote. Mais est-ce que déjà vous pensez que le système institutionnel fonctionne de manière trop ancienne, trop vieille?
0: On a une crise de la démocratie représentative. Sincèrement, tout le monde le sait, qu'on a un système qui ne nous représente plus. Donc, qu'est-ce qu'on fait? On a un peuple voisin qui marche beaucoup mieux, qui est beaucoup plus démocrate, qui vote tout le temps. Les Helvètes, nos amis suisses. Eux, ça fait 200 ans qu'ils le font. Nous, ça fait 200 ans, pas 200 ans, ça fait, disons, 5e République, qui fait que tous les 5 ans, nous sommes virés le soir de l'élection. Au fond, en 2027, vous avez 32, je ne sais plus combien de candidats qui vous demandent un chèque en blanc et qui entendent virer le peuple le soir même.
1: Vous ne serez pas candidat.
0: Ce n'est pas ce que nous faisons, c'est beaucoup plus important. Quand je dis que c'est beaucoup plus important, on est en train de redonner la parole au peuple. Et ça, c'est beaucoup plus fondamental. Et si nous sommes des millions à participer à un référendum citoyen, ça va devenir central. Mmh. Et l'ensemble des appareils politiques en viendront à la conclusion que pour parler au peuple, il va peut-être falloir proposer autre chose que le chèque en blanc.
1: Oui.
0: Et quand une affaire comme ça, cette affaire, le rapport avec la justice, ça secoue toute la société. Mmh. Ça fait maintenant, depuis que cette affaire a démarré, que les gens m'arrêtent dans la rue, dans les cafés, oui. en me disant quand est-ce qu'on pourra voter sur référendum citoyen sur la question de la justice. Mmh. Et qui me demande ? Quasiment 100% de femmes. Mmh. Je crois que les femmes de ce pays ne supportent plus l'insécurité, le système, la perte de confiance dans le système judiciaire. C'est pas possible. Mmh. Ce n'est donc à un moment, on se prend en main, on vote et on pèse. Et si nous sommes des millions, on peut le faire aujourd'hui. Mmh.
1: Mais alors,
0: on est des millions à avoir des téléphones.
1: Mais alors justement, il y a une question qui se pose bien sûr, c'est donc tout le monde peut voter, c'est un premier point, mais d'un autre côté, pour proposer un sujet de référendum, c'est-à-dire oui. que pour l'instant, c'est vous et votre fils qui avez, pour faire simple, hein, en main les clés de cette application.
0: Alors, c'est le mouvement des gueux aussi.
1: Oui, mais c'est pas oui, mais sauf que c'est vous qui êtes à la tête oui. de ce mouvement. Donc en soi, c'est vous et votre fils qui quand même tenez les clés de ce référendum citoyen. Dans le fond, qui peut proposer des référendums ? Comment on les propose ? Est-ce qu'on peut en faire sur tous les sujets ? Est-ce qu'il y a des sujets qui sont tabous pour vous ? Est-ce que l'idée générale, c'est de proposer, de régler les problèmes qui existent actuellement, ou alors de faire de nouvelles propositions ? Quelle est la philosophie justement sur l'initiative ?
0: Vous appuyez sur la question fondamentale. Mmh. Il n'est pas question que la démocratie directe, référendaire, soit privatisée. Mmh. Nous sommes simplement le mouvement qui le finance pour l'instant et qui le porte. Mmh. Les premières questions, c'est nous qui les posons. Mmh. Et on pose des questions quand même qui se posent.
1: Hein. Oui, bon. Oui.
0: Puisque notre objectif n'est pas d'avoir raison, de prendre parti, notre objectif c'est d'aider à ce que la nation puisse s'exprimer directement. Mais à partir du 14 juillet, nous allons définir des règles d'ouverture de notre outil aux autres mouvements français. Car d'autres questions doivent venir et doivent être assumées. Simplement, on ne peut pas en mettre 52 à la fois. Donc on va établir des règles, y compris de financement, parce que pour l'instant, ça coûte 2 centimes par vote, et ce sont les adhérents des gueux qui pour l'instant payent. Mais on ne va pas pouvoir financer toute la démocratie directe oui. française. Donc, mi-juillet, rendez-vous, on définira des règles éthiques, des règles de technique. Par exemple, je vous prends un exemple, il y a plein de pétitions. Est-ce qu'on embarquera sur la plateforme des pétitions ayant atteint un certain chiffre ? Mmh. Comment on va faire pour trier ? Mmh. On observe jusqu'au 14 juillet comment se comporte l'application, mais on va s'ouvrir, on est démocrate. Mmh.
1: Mais alors,
0: on est vraiment démocrate.
1: Mais alors, ce qui est un petit peu surprenant, c'est que d'une certaine façon, est-ce que ça veut dire que des membres de l'extrême gauche, comme des personnalités bien plus à droite de l'autre côté du bord politique, peuvent proposer ? Est-ce que selon vous, il y a justement, ou alors est-ce que au contraire, ceux qui, on pourrait se dire que ceux qui méprisent le peuple depuis des décennies, eux aussi pourraient théoriquement faire des propositions sur votre plateforme ? C'est-à-dire que est-ce que vous mettez des barrières quand même
0: de démocrates ? C'est-à-dire qu'on va mettre des barrières de nombre de signatures, par oui. exemple, des barrières de nombre d'associations qui se fédèrent.
1: Oui.
0: Aussi, pour une raison très simple, c'est que si on met 200 questions,
1: elles se noient.
0: Elles se noient. Mmh. Donc, notre objectif, c'est de s'ouvrir à l'ensemble. On est très gaulliste. Mmh. Je veux dire, le gaullisme historique.
1: Donc, communiste, ça rassemblait tout de droite nationale, oui. comme oui. Centre macroniste. Oui.
0: Qu'ils viennent avec des questions qui se posent oui. et qui sont soutenues par la population. Mm. La neutralité de l'outil, ça c'est mon fils qui est le président de l'association qui porte référendum citoyen, qui est très souvent pas d'accord avec moi, qui va en être le garant. Mm. Et de toute façon, vous allez sur l'application, vous regardez, le code est en open source. Mm. Donc le fonctionnement de l'application est absolument transparent. Mais on doit définir des règles. On est le 18 juin. Mais 40. Le 18 juin 40, on demandait pas aux gens leur couleur politique lorsqu'ils venaient servir la France. Mmh. cette démocratie référendaire doit vraiment être démocrate. Donc, il y aura des questions qui me défriseront, qui ne me plairont pas, mais ce seront les questions portées par notre peuple.
1: Vous en êtes à combien de téléchargements pour le moment?
0: Alors,
1: vous en
0: pour l'instant, je ne sais pas. On essaye d'obtenir l'information. Je vous donne un indicateur. Ouais. Ça fait une semaine qu'on est numéro un des téléchargements sur l'Apple Store.
1: D'accord.
0: Donc, quand vous êtes numéro un devant X. Donc, quand vous êtes ça veut dire qu'il y a une peu, ça veut dire que le peuple attendait ça.
1: Oui.
0: Je veux dire, le peuple attendait un outil d'expression. Alors, il y a plein de gens qui me disent, OK, mais qu'est-ce que tu vas en faire de toute cette puissance qui s'accumule? Alors, premièrement, plus on va être nombreux, par exemple, sur la responsabilité des juges, plus on va être nombreux, plus, sur tous les plateaux, ben, vous verrez des journalistes qui diront, là, il y a 1 million de Français qui pensent ça. Vous pensez quoi? Donc, on va réintroduire le peuple dans le débat des 32 candidats. Ça, c'est déjà très fondamental. Et puis à Noël, nous verrons la puissance accumulée. Et cette puissance ne nous appartient pas. Si ces gens décident d'influer sur les partis, ils le décideront. S'ils décident d'aller plus loin, ça ira plus loin. Mais on est démocrate.
1: Oui.
0: Vraiment, vraiment. C'est très important. On est sorti de la culture démocratique. Il faut y revenir.
1: Mais alors, d'une certaine façon, on pourrait se dire également que la démocratie, ce qu'elle a montré ces 10-20 dernières années, c'est pas forcément glorieux. C'est-à-dire que tous les dirigeants qui ont été élus ces dernières décennies n'ont pas œuvré dans l'intérêt de la France ni des Français.
0: On peut pas dire qu'on soit dans un système démocratique.
1: Oui, mais d'un autre côté, les Français ont quand même voté, les Français ont quand même choisi leur dirigeants, que ce soit des députés, que ce soit le président de la République, que ce soit leur maire, enfin, quelque part, l'élection d'Emmanuel Macron, l'élection de Nicolas Sarkozy, de François Hollande, montre que le peuple peut se tromper et que parfois il se trompe très bien d'ailleurs.
0: Je voudrais juste rappeler quel est le pourcentage exact de Français qui ont vraiment voté pour Emmanuel Macron. Il est faible.
1: Oui.
0: Aux dernières élections municipales, la mairie de Paris, c'est quoi? C'est 20, 22, 23%? À Marseille, c'est 16%? Donc, on est dans une crise de la démocratie représentative.
1: Oui.
0: Donc, qu'on ne va pas nous raconter qu'elle fonctionne.
1: Mais ceux qui votent, finalement, ils se trompent, en tout cas.
0: Parce qu'il n'y a pas eu d'autre outil, pour l'instant. Quand on pose des questions très précises, la démocratie référendaire, elle permet aux gens de dépasser les clivages politiques.
1: Oui.
0: Parce que, par exemple, la question de la responsabilité des juges, donc de la confiance populaire. Or, après tout, rappelons quand même que tous ces juges rendent la justice en notre nom. Bon, les gens qui m'arrêtent, je vois bien dans la rue, les femmes, c'est très frappant, vraiment une mobilisation des femmes, enfin. C'est de tout milieu, de toute obédience. On est capable de refaire des grandes majorités de 80-90% sur des points que les systèmes que notre système représentatif ne prend plus en charge. Sur les ZFE, quand on s'est battu et que le Parlement avait abrogé et que tout à coup les gens découvrent que les 9 prétendus sages veulent rétablir le tri humain, enfin, les Français sont... Là, vous pouvez, sur l'application référendum citoyen, vous pouvez voter. Donc, effectivement, que ce que vous dites est vrai, mais c'est dans un système prodigieusement biaisé.
1: Oui, mais d'une certaine façon, c'est pas parce qu'on est plus nombreux qu'on a plus raison théoriquement, c'est-à-dire que simplement on exprime la volonté globale. Mais enfin, d'une certaine façon, par exemple, les Français ont sans doute de très nombreuses opinions que vous ne pensez vous sincèrement pas être la vérité, et sans doute que quand on regarde par exemple sur certains sondages, on peut prendre au hasard, je vais prendre un exemple de l'autre côté, mais le sujet de l'euthanasie, par exemple, on y est quand même opposé à Radio Courtoisie, on pense que c'est une erreur, quelque chose de fondamentalement mauvais, pourtant la majorité des Français y sont favorables. Est-ce que vous pensez que donc eux, ils ont raison?
0: Je suis démocrate.
1: Oui, c'est ce que je veux dire, c'est que... Mais si c'est la démocratie contre la vérité?
0: c'est le moins pire des systèmes. Churchill a raison.
1: Mmh.
0: Et puis, les pays qui pratiquent la démocratie directe, comme la Suisse, ils ont un débat ouvert.
1: Mmh.
0: Ils s'engueulent,
1: mmh.
0: ils font valoir, et puis à un moment, il y a un juge de paix.
1: Mmh.
0: Je ne dis pas qu'un peuple a toujours raison, c'est pas ça.
1: Mmh.
0: Je dis que le gouvernement des pseudo-experts nous a foutu dedans à 3600 milliards.
1: Mmh.
0: Et qu'à un moment, dans la démocratie directe, il y a une dimension aussi de bon sens.
1: Mmh.
0: Alors parfois, on peut se heurter sur des opinions, sur tel ou tel sujet.
1: Mmh.
0: Mais aussi, ce qui me semble grand dans cette démocratie référendaire, c'est qu'elle refait une conversation nationale. Et je pense que le processus est plus important que le résultat. Le fait que nous soyons capables, collectivement, de rouvrir tous les grands sujets.
1: Mmh.
0: Vous voyez bien que les questions d'immigration ont été éludées par tout le système.
1: Oui.
0: Il va bien falloir qu'à un moment, la population puisse dire ce qu'elle veut dire.
1: Oui.
0: Enfin, ou alors on sort d'une orbite démocratique.
1: Mais, oui, mais elle le dit. Mais simplement, effectivement, sa volonté n'est pas prise en compte. Mais
0: bien, vous allez voir que quand ils vont se mettre à voter massivement avec leurs propositions, qui ne viendront pas forcément de nous, mais qui viendront de la société, la donne va changer.
1: Mmh.
0: Et je rappelle juste, référendum citoyen, et je n'ai aucun moyen. C'est une toute petite association, les gueux. On est déjà numéro 1 sur l'Apple Store.
1: Oui, mais alors,
0: ça veut dire que la société le réclame.
1: Alexandra, vous voulez quand même faire pression donc quand même sur les politiques pour qu'en fait ils prennent effectivement en compte ces problématiques dans l'optique notamment de 2027. Mais quelque chose qu'on observe quand même, c'est que généralement les mobilisations numériques, en plus si elles se passent pas directement sur un réseau social, c'est quand même pas forcément très efficace. C'est-à-dire que je vais prendre un exemple un petit peu exagéré, mais quand il y a quelques années, Raphaël Glucksmann demandait de mettre des carrés bleus sur Instagram pour soutenir les Ouïghours. Pardon, mais je crois pas que le gouvernement chinois ait changé sa politique. Et de même, en fait, ce qu'on observe souvent, c'est que c'est la rue.
0: Je vais être beaucoup moins théorique.
1: C'est la rue,
0: Je vais être beaucoup moins théorique.
1: Oui.
0: Le combat contre les ZFE, on m'avait dit que c'était impossible à gagner.
1: Mmh.
0: On est parvenu à la faire abroger à l'Assemblée.
1: Pour que ensuite, ce soit annulé par le Conseil constitutionnel.
0: Oui. Oui, mais la bataille politique, nous l'avons gagnée.
1: Oui.
0: Nous l'avons gagnée. Et nous allons la gagner. Parce que quand là, des millions de gens vont dire qu'ils n'en veulent plus, qu'ils n'en veulent pas en année électorale,
1: oui,
0: le poids va être considérable. Je ne suis pas d'accord. Je veux dire, on parle d'un 18 juin.
1: Oui.
0: Le 18 juin, ça nous a appris quoi? Qu'une poignée de gens déterminés étaient capables d'inverser l'histoire. Et donc, je ne lâcherai jamais l'idée qu'on ne doit pas trier les êtres humains et virer les pauvres des villes pour que les villes respirent.
1: Oui, mais d'accord,
0: bon, on se bat. Je suis très démocrate.
1: Mmh.
0: Vous savez, quand j'étais enfant, j'allais souvent en Suisse, mes grands-parents vivaient là-bas.
1: Mmh.
0: Mon père est enterré à Vevey.
1: Mmh.
0: Et j'ai assisté enfant à... Il y a des cantons où encore aujourd'hui, ils votent à main levée.
1: Mmh.
0: Il y a une dignité là-dedans.
1: Ça se fait aussi à l'Assemblée nationale, voter à main levée.
0: Oui, mais notre peuple, pour l'instant, est viré.
1: Mmh.
0: Notre peuple est viré.
1: Mmh.
0: Notre peuple est exclu de la décision. Je veux à tout prix que les gens qui nous écoutent comptent.
1: Alexandre, en fait, qu'est-ce qui empêche théoriquement le peuple d'aller voter dans ce cas? En fait, est-ce que le problème vient du fait qu'il n'y a pas l'offre politique suffisante? Ou alors, et c'est peut-être pour ça qu'il y a 35 candidats, ou alors, est-ce que ça vient du fait que les institutions en elles-mêmes ne fonctionnent pas?
0: Bien sûr qu'elles ne fonctionnent pas.
1: Ben voilà. Mais alors, quelque part, à ce moment-là, ce qu'il faut, c'est pas faire des référendums, c'est proposer une 6e République, comme le fait Jean-Luc Mélenchon.
0: Eh bien, je vais vous prendre la question, par exemple, de la primauté du droit français.
1: Oui.
0: Sur le droit de l'Union.
1: Oui.
0: Vous voyez bien que les obstacles juridiques sont tels que sans puissance référendaire, vous pouvez vous faire élire à l'Élysée, vous pouvez aller dormir dans le lit d'Emmanuel Macron, ça ne changera rien.
1: Mmh.
0: Donc à un moment, il va falloir... Là, je prends un truc absolument fondamental.
1: Oui, bien sûr.
0: Et puis tout le monde sait très bien ce qui s'est passé en 2005 et ce qui s'est passé en 2007. Donc à un moment, il y a une demande massive dans le pays. La question des normes. Il y a une révolte de l'ensemble des professions qui ne supportent plus. Il y a une révolte des élus locaux. Tout ça, c'est indébloquable. autrement que par la puissance référendaire. Aujourd'hui, pourquoi est-ce qu'en ce moment, autant de parlementaires de toutes les couleurs prennent contact avec nous en ce moment, depuis une semaine? Parce qu'ils me disent, l'espace laissé au Parlement français est ridicule. On doit passer sous les fourches caudines de la Cour européenne de justice, de la Cour européenne des droits de l'homme, du Conseil d'État, du Conseil constitutionnel, et il nous reste un tout petit couloir. Donc, oui, il y a un problème institutionnel. Donc, on s'est dit, avec un amour immodéré pour la France, qu'on allait guérir la démocratie par plus de démocratie.
1: Oui, mais vous changez pas les institutions, dans le fond. C'est-à-dire que vous rajoutez les référendums. Qu'est-ce que vous changez?
0: Vous verrez, au fil du temps, les articles de la Constitution qui seront proposés en modification.
1: Donc vous allez proposer des modifications de la Ve République.
0: Mais vous allez bien voir que ça va venir tout seul. C'est-à-dire, qu'on le fasse ou pas, notre outil va être sollicité puisqu'on va s'ouvrir. Est-ce que vous pensez sérieusement que la question de la primauté du droit français ne sera jamais évoquée par le peuple? Évidemment que c'est central. Donc, on va libérer ce pays par une logique démocratique. Parce que on sait très bien que la démocratie représentative, ben, ça fait 30 ans qu'elle est bloquée. Et quand je vous dis que sans puissance référendaire, mais quasiment rien n'est débloquable.
1: Il nous reste 5 minutes, Alexandre Jardin. Il y a des auditeurs, pour tout vous dire, qui doutent de vous. Qui doutent de vous et qui nous ont adressé des messages en nous disant « Écoutez, Alexandre Jardin, je vois ce qu'il fait sur le plan théorique, c'est très intéressant, etc. » Ils disent « Mais simplement, il était soutien d'Emmanuel Macron en 2017. »
0: Je vais me clarifier.
1: Oui.
0: Quand Emmanuel Macron surgit en 2016, je vois ça comme tout le monde, à la télé, et je prends contact avec lui. Et je vais voir si c'est du lard ou du cochon. Je vais voir si c'est vrai ou pas. Je vais toujours voir. Mais lui, comme d'autres. A priori, je suis plutôt bon garçon. C'est-à-dire que je ne pense pas que les gens sont des escrocs. Ça me paraît assez évident que c'est une opération de com' et que c'est la millième version de la bureaucratie qui veut se maintenir, on est au mois d'août 2016. C'est-à-dire quasiment un an avant l'élection. Grosse fâcherie. Je claque la porte. Donc c'est vrai que j'ai été discuter avec lui jusqu'au mois d'août 2016. Ça c'est vrai. Et quand j'ai compris, par chance, parce que j'étais allé voir de près ce qui se profilait, je ne lui ai plus parlé pendant 10 ans.
1: D'accord.
0: Voilà, c'est tout.
1: Donc, vous ne lui avez plus parlé depuis?
0: Non. Si, je vous dirai off très récemment, parce qu'il s'inquiète de ce qui est en train de monter. Mais... pour l'instant, ça fait 10 ans que je tape sur cet homme, donc on arrête de me sortir une connerie.
1: D'accord.
0: À un moment, il faut être réglo. Allez voir ce que j'écris depuis 10 ans.
1: Oui,
0: donc, et tout simplement parce que le système bureaucratique français et européen se renouvelle à chaque fois sous des visages plus ou moins séduisants. Et au départ, il avait vendu complètement autre chose.
1: Oui.
0: Donc, effectivement, j'ai fait partie des imbéciles qui, pendant quelques mois, se sont fait berner.
1: Voilà.
0: Et par chance, j'ai sauté du véhicule un an avant l'élection.
1: Ouais.
0: Donc, mais c'est important. Il faut avoir le droit de se tromper. Le pays est dans une telle panade qu'au fond, les erreurs personnelles que l'on peut faire sont beaucoup moins importantes que le fait d'avancer.
1: Ouais. Alors... dernière question peut-être pour vous, Alexandre Jardin, il nous reste une minute. Est-ce que votre objectif à terme, ce serait que dans un an, un système similaire à référendum citoyen existe de manière officielle, de manière étatique?
0: C'est un de nos objectifs. Je ne veux pas que le peuple soit viré le soir de l'élection présidentielle. Je ne veux plus qu'on file un chèque en blanc pour 5 années, à quelqu'un qui, tout à coup, a l'idée de changer les vitraux de Notre-Dame. Je prends cet exemple.
1: Au hasard.
0: Au hasard. Mais à un moment, nous devons rester des gens dignes. La dignité, c'est un vrai combat pour la dignité, hein, le combat des gueux. Et référendum citoyen, c'est je veux que le français soit respecté. Et pour moi, c'est parce qu'on ne peut pas dire que le gouvernement des experts nous a fait triompher. Or, pour moi, les décisions saines, l'expert éclaire, apporte, donne son point de vue d'expert, mais le citoyen qui doit vivre avec les conséquences, lui, doit trancher. On va redevenir un grand pays.
1: Eh ben, écoutez, on va se quitter sur ces mots pleins d'espoir, Alexandre Jardin. Merci beaucoup d'avoir été avec nous ici ce matin pour porter, eh bien, justement, peut-être une nouvelle espérance qui est en tout cas rafraîchissante. Merci d'avoir été avec nous. Et je rappelle donc votre site Référendum Citoyen que vous pouvez, donc, application que vous pouvez télécharger sur votre smartphone. Merci beaucoup et à très bientôt ici sur Ligne Droite.
0: Merci, merci.
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1: Chers auditeurs, merci d'être avec nous ce matin ici sur Ligne Droite. Merci de tous vos commentaires, merci de toutes vos réflexions. Dans une dizaine de minutes, nous recevrons Ludovine de la Rochère, puis Jean Messia pour son analyse. Mais avant ça, c'est comme toutes les semaines, Jean-Yves Ganin.
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1: Nous retrouvons donc tout de suite le conseiller municipal de Segré en Anjou bleu. Il s'agit de Jean-Eudes Gala. Bonjour Jean-Eudes.
3: Bonjour Alexandre, comment allez-vous ?
1: Eh bien écoutez, pas trop mal, pas trop mal, c'est l'été, on subit, mais enfin, je pense que notre sang n'est pas trop à plaindre. Dites-nous.
3: Vous subissez avec dignité, avec un costume et une cravate, mais... j'admire votre élégance et votre flegme.
1: Ah, merci, merci.
3: Écoutez, je vais vous parler aujourd'hui, je vais partir d'une petite anecdote en Maine-et-Loire pour élargir un petit peu à l'échelle européenne. J'ai déjeuné récemment avec un monsieur que je connais depuis de longues années, que j'aime bien, qui ne vient pas du tout de mon univers ni social ni politique, mais qui est sociétaire du Crédit Mutuel de Maine-et-Loire et qui est même représentant des sociétaires puisqu'il siège dans diverses instances au Crédit Mutuel. Je ne sais pas très bien comment ça fonctionne. J'ai été viré de cette banque il y a quelques années déjà en raison de mon engagement politique. Toujours est-il que... ce monsieur m'a raconté une anecdote assez stupéfiante lors de ce déjeuner, à savoir que le Crédit Mutuel avait prévu de donner une petite bourse à deux ou trois associations qui avaient été présélectionnées pour aider des associations donc qui œuvrent au bien commun, enfin qui sont d'intérêt général en langage républicain. Et parmi ces associations, une école avait été sélectionnée, une école hors contrat qui aide en banlieue, une école laïque. Elle avait été présélectionnée jusqu'à ce qu'une dame, durant la réunion, s'exprime et dise « Non, mais attendez, vous avez vu sur le site de cette école, il y a un uniforme et l'uniforme est genré puisque je crois que les petites filles ont une tenue violette et les garçons une tenue bleu marine. »
1: Vous pouvez nous laisser peut-être une ou deux minutes pour nous en remettre. C'est très violent ce que vous dites quand même.
3: C'est extrêmement violent. Stupeur et silence dans la pièce. Et la subvention à cette petite association est annulée. Voilà. Et ceci me rappelle une autre anecdote en Maine-et-Loire, très récente, ce dimanche, où un parent de l'appel dans l'école de mes enfants, donc l'association des parents d'élèves, vient me voir et me dit « Écoute, Jean-Eudes, depuis que j'ai été sur ta liste, je suis ostracisé au sein de l'appel et on m'a rapporté que dès que j'ai le dos tourné, on s'en donne à cœur joie pour me casser du sucre sur le dos. » Or, je l'ai constaté lors de cette même kermesse, un certain nombre de parents de l'association des parents d'élèves votent pour moi, sont venus me voir en me disant qu'ils me soutenaient, voire étaient allés dans les locaux de l'Alvarium autrefois.
1: Oula.
3: Et ces deux anecdotes ont un point commun, c'est que ça me rappelle, vous savez, ce mantra d'un certain nombre de dissidents soviétiques, Solzhenitsyn en tête, comme quoi il fallait refuser d'être l'un des maillons de la chaîne du mensonge et qu'il fallait refuser de se taire. Parce que je suis sûr que dans ces deux anecdotes, à la fois dans l'Assemblée des sociétaires du Crédit Mutuel de Maine-et-Loire et au sein de l'appel de l'école où sont mes enfants, il y a une majorité de gens qui sont d'accord avec nous et qui s'en laissent compter par l'assurance de gauchistes professionnels qui n'ont pas compris que les temps ont changé et qu'ils ne sont plus les représentants de la bonne conscience universelle et de la majorité populaire. Voilà. Pourquoi est-ce que Je vous dis ça parce que j'ai survolé depuis hier là le rapport de Rupert Lowe sur les grooming gangs pakistanais. Mmh. Et en introduction à ce rapport, il y a une citation d'Albert Einstein qui fait écho hein, à ce mantra des dissidents soviétiques et qui dit « Le monde est un endroit dangereux où vivre, non pas à cause des personnes malveillantes, mais à cause de celles qui ne font rien pour y remédier. Ouais. » Voilà. Et puis, il y a une citation de Saint Jean Bosco qui dit aussi que la puissance du mal ne tient pas tant aux gens mauvais qu'à l'inaction des gens de bien. Mmh. En fait, il y a une multitude de
1: citations. J'en connais deux, trois qui disent à peu près la même chose. Vous en faites pas, oui. Voilà.
3: Comme quoi, ce doit être une vérité universelle.
1: Voilà.
3: Le problème, c'est que cette inaction des gens de bien, ce silence, cette autocensure ont des conséquences extrêmement graves. Et là, vraiment, si vous voulez être critiqué chez les parents d'appel, c'est pas très grave. Enfin, dans l'association des parents d'élèves, c'est pas très grave. Qu'une association n'ait pas sa subvention, c'est pas ce qu'il y a de plus dramatique non plus. En revanche, pour le cas des grooming gangs, ceci a permis à un système de se perpétuer où, selon les chiffres, 50 à 250 000 victimes ont été droguées, violées, battues, torturées. Voilà. Mmh. Et je soumets ça à la sagacité de nos auditeurs, c'est que chaque fois qu'ils se taisent, ils permettent à ce système de se perpétuer. Alors, bon, j'imagine que la plupart de nos auditeurs connaissent hein, ce triste épisode des grooming gangs qui s'étale de 1950.
1: On en parlait ce matin avec François Bousquet en premier entretien, oui.
3: Ah zut, alors je ne voudrais pas faire une redite, mais hélas, ma chronique tourne un peu autour de ça.
1: Mais allez-y, je suis sûr que ça va être un petit peu différent, vous en faites pas.
3: Alors une chose ne changera pas, c'est l'origine des inculpés, hein, qui sont à 87% des gens avec des consonances, des noms à consonance islamique ou pakistanaise, voilà. Et ce devrait être le sujet numéro un des médias européens, de gauche comme de droite, mais évidemment on se tait, on laisse faire. Et un extrait en particulier de ce rapport m'a marqué, je vous en fais la lecture. Les forces de police ont ignoré les signalements répétés, criminalisé les victimes au lieu des auteurs, détruit des preuves et permis à des violeurs notoires de rester en liberté sous caution. Les services sociaux ont sapé les efforts des parents protecteurs, placé des enfants dans des foyers servant de plaque tournante de la traite, classé des dossiers sans suite, malgré des indices évidents d'exploitation, exercé des représailles contre les lanceurs d'alerte. Le NHS, qui est un service anglais, je ne sais pas exactement ce que c'est.
1: Je crois que c'est National Homeland Security, mais je ne suis pas... oui.
3: Voilà, a enregistré des lésions génitales, de multiples infections sexuellement transmissibles chez des enfants âgés d'à peine 17 ans, des grossesses résultant de viols, des tentatives de suicide, des avortements. Il a renvoyé des victimes chez leurs agresseurs sans les orienter vers les services de protection ni leur prodiguer les soins post-traumatiques. Les écoles ont vu des hommes plus âgés venir chercher des jeunes filles aux portes de l'établissement. Elles ont entendu des témoignages de viols commis dans l'enceinte de l'établissement et ont réagi en excluant les victimes plutôt qu'en les protégeant. Les autorités chargées de délivrer les licences de taxi ont renouvelé les permis des chauffeurs qui constituaient l'épine dorsale logistique de ces réseaux et ont cédé face à des manifestations organisées lorsque les mesures de sécurité élémentaires ont été proposées. Voilà. Alors, je suis désolé pour nos auditeurs de rappeler tant de choses horribles, mais ce fut le quotidien durant des décennies d'un certain nombre de jeunes filles en Angleterre. C'est sans doute le quotidien de jeunes filles qui se retrouvent dans des tournantes, dans des caves, dans les banlieues en France. Et plutôt que de m'attarder trop sur ces détails sordides, je soumets à votre réflexion que sans doute va-t-il falloir sortir l'Europe, les Français, les Anglais, bref, toutes les nations européennes du traumatisme de 39-45. Et se mettre à enfin adopter une démarche scientifique de l'étude de la criminalité. Voilà. Je vous écoute.
1: Non, mais d'autant que je rebondis un petit peu sur ce que vous disiez sur la question de l'absence de biens. D'autant que vous faites le parallèle entre 39-45, période à laquelle justement ce qu'on constate en bonne partie, c'est également l'inexistence du bien comme étant promu. Ce que montre pas mal justement dans le mécanisme de la collaboration, c'est exactement le fait de ne pas agir plutôt que de. Enfin, c'est le consentement tacite au mal qui justement permet à ce même mal de triompher sans que soit posé non plus des, c'est-à-dire que pour filer l'analogie, c'est pas parce que y a pas besoin d'aller violer une petite fille finalement pour participer au système des grooming gangs.
3: Bien sûr, tout à fait. Et dans les collaborations, que ce soit avec les régimes soviétiques ou les autres régimes totalitaires, c'est encore une fois le silence de gens de bien qui permet les meurtres de masse. Alors il faut sortir de ce traumatisme. Passer donc à une approche scientifique de la criminalité, de la même manière que lorsqu'on se penche de manière scientifique sur les études de genre, etc., on se rend compte que les gauchistes sont devenus les obscurantistes avec une nouvelle religion. Il en est de même pour l'immigration, le vivre ensemble et la criminalité. Et si on approche cette démarche scientifique des statistiques ethniques qui sont rejetées par l'ensemble des partis politiques, à l'exception de Reconquête en France, eh bien, on en tire les conclusions et on enclenche une politique de remigration. Et quand je dis ça, j'ai bien conscience que les véritables responsables de ce racisme anti-blanc, de ces grooming gangs, etc., ce ne sont pas tous les immigrés extra-européens auxquels il ne faut pas en vouloir en tant que tels, mais avant tout les tenants du nihilisme occidental, ceux qui se détestent et qui, de ce fait, nous détestent. Et j'introduis cela parce que je sais, enfin j'espère qu'un jour on arrivera à une grande libération des pays européens de ce système tout à fait morbide, et sans doute faudra-t-il châtier les traîtres, parce que se contenter de prendre le pouvoir, je pense, ne suffira pas si l'on ne juge pas très sévèrement tous ceux qui ont permis ces crimes et qui les ont couverts. Et voilà. Et je crois d'ailleurs que Rupert Law a parlé même de peine de mort pour certains, chose qui ne m'effraie pas, moi, à titre personnel.
1: Mais alors, justement, pour revenir un petit peu à ce système, en fait, est-ce que on voit pas quand même depuis une décennie, on va dire évidemment la libération de la parole. D'ailleurs, ça fait 20 ans qu'on sait que les grooming gangs existent, mais ça fait seulement 2 ans que l'affaire commence à vraiment éclater. Et d'une manière générale, est-ce que finalement ce consentement au mal n'est pas en train de disparaître petit à petit sous l'effet de la fragilisation de ce système et de la fin du monopole idéologique de l'antiracisme?
3: Si, si, mais il faut saluer à cet égard tous les militants de terrain et les lanceurs d'alerte, dont Tommy Robinson aux États-Unis, qui confirme la citation de Pasolini, qui dit que les plus petits coups de la plus petite cognée répétés 1000 fois sur le chêne le plus fort et le plus vigoureux finissent par l'abattre. Et en effet, depuis un certain nombre d'années, toute cette idéologie subit les coups de boutoir de gens courageux. Mais encore faut-il que nous soyons de plus en plus nombreux pour amplifier le phénomène. Et j'en reviens là au début de ma chronique. Pour cela, il faut refuser d'être l'un des maillons de la chaîne du mensonge et ne pas laisser chaque fois les gens pétris de certitude et de bonne conscience vivre ensembliste, si je puis dire, imposer leur thématique.
1: Merci beaucoup Jean-Luc Ganin d'avoir ce matin posé votre vision, votre thématique à nos auditeurs qui avec votre parole. Merci beaucoup, on vous retrouve bien sûr la semaine prochaine pour votre chronique et je laisse l'antenne à Richard de Seize.
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4: Alors merci Alexandre, mais nous laissons surtout l'antenne à Ludovine de la Recherche. Bonjour Ludovine.
5: Bonjour Richard.
4: Alors, vous vouliez nous parler aujourd'hui d'un vrai scandale démocratique.
5: Oui, absolument. Un incroyable scandale démocratique. Hier, le Conseil constitutionnel a osé dire non au projet de référendum porté par le sénateur Francis Spinner et plus de 200 parlementaires. Ce référendum devait porter sur la fin de vie, c'est-à-dire une question qui concerne tous les Français, sans aucune exception. Et cette question est cruciale, puisqu'il s'agit de changer le droit pénal afin que, dans certains cas, il soit possible de donner la mort délibérément et de changer le droit de la santé, puisque la finalité de la médecine ne serait plus seulement de prévenir et traiter les maladies, mais aussi de donner la mort. Qu'on soit favorable à l'euthanasie ou pas, on ne peut que convenir qu'il s'agit là tout de même d'une question vitale. Or, en 2008, la Constitution française a été modifiée, en particulier pour ce qui concerne l'organisation de référendums. 2008, c'est-à-dire peu de temps après 2005, l'année du fameux référendum sur la Constitution européenne, dont l'échec avait fortement perturbé les élites gouvernementales françaises et européennes. En effet, cette année-là, les Français n'avaient pas répondu comme l'attendaient leurs dirigeants, puisqu'ils avaient dit non, et largement, à la Constitution européenne. Une catastrophe pour nos dirigeants, qui avaient dû reprendre le processus à zéro et revoir leur copie, ou du moins faire mine de la revoir. Et 3 ans plus tard, ce qui n'est pas un hasard évidemment, la Constitution a été modifiée pour ce qui concerne la procédure à suivre en vue d'un référendum. En apparence, une possibilité nouvelle a été ajoutée avec la possibilité d'un référendum d'initiative populaire. Et nos dirigeants ont communiqué là-dessus naturellement. Mais en vérité, obtenir l'organisation d'un référendum, qu'il soit d'initiative populaire ou parlementaire, est devenu infiniment complexe, difficile, pour ne pas dire impossible. Et de fait, depuis 2008, pas une seule demande de référendum n'a pu aboutir. Cette fois-ci, il s'agit d'un basculement civilisationnel éventuel, puisqu'on ouvrirait le droit de tuer, qui nous concerne tous. Et sur lequel Emmanuel Macron lui-même avait évoqué la possibilité d'un référendum, si le Parlement ne parvenait pas à co-construire, comme il dit. Or, précisément, les députés et les sénateurs ne parviennent pas du tout à co-construire, puisque, à chaque lecture du texte, l'Assemblée l'adopte, mais le Sénat le rejette. Emmanuel Macron aurait donc pu, et même dû, lancer un référendum. Que nenni, vous pensez bien, il n'en fait rien, surtout pas. Un sénateur, Francis Pinheur, avait donc engagé la procédure. Quand l'initiative est parlementaire, il faut obtenir la cosignature d'au moins un cinquième des parlementaires, soit 185. Il en avait plus de 200, je l'ai dit. Il était donc passé à l'étape suivante, qui est la saisine du Conseil constitutionnel. Elle avait été faite le 18 mai dernier. Et les sages, comme les médias disent faussement, avaient un mois pour répondre ce qu'ils ont fait hier.
4: Alors, pourquoi ont-ils rejeté cette demande ?
5: Alors, sous deux prétextes. Premièrement, le sujet, la question posée, serait plutôt sociétale que sociale. Or, la Constitution, ne mentionnant pas le sociétal, n'aurait pas prévu la possibilité d'un référendum sur une question sociétale. Un extraordinaire tour de passe-passe digne d'un macroniste pur jus, ce qui est de fait le cas de Richard Ferrand, le président du Conseil constitutionnel. Que le sociétal ne puisse pas faire l'objet d'un référendum est vraiment invraisemblable. Le sociétal concerne et impacte tout le corps social. Il n'y a donc aucune raison de ne pas pouvoir demander leur avis aux Français sur un sujet dit de société. Et si c'est parce que ces sujets sont clivants, nos dirigeants n'ont qu'à s'abstenir de diviser les Français et de fracturer le Parlement en voulant sans cesse faire avancer des revendications libertaristes, individualistes, idéologiques, clivantes et en plus néfastes, en particulier pour toutes les personnes vulnérables, enfants dans certains cas, personnes âgées ou malades dans d'autres cas. Ce sont donc nos dirigeants qui en portent la responsabilité. Et en plus, comme ils ont peur des positions des Français, ils nous empêchent de donner notre avis. Par ailleurs, un référendum sur le sociétal serait possible, sur le social serait possible, mais pas sur le sociétal. Mais ce terme sociétal a été créé de toutes pièces, assez récemment d'ailleurs. En réalité, la différence entre social et sociétal est purement factice, puisque les sujets de société concernent et même transforment profondément le corps social et son mode de vie au fil des années, des campagnes de propagande et des lois dites sociétales qui passent. Alors pourquoi différencier ainsi ce qui serait social et sociétal ? Eh bien parce que cela sert typiquement à ce genre de choses, faire croire que certains sujets sont à part et ne concerneraient pas tout le monde, mais seulement des experts, des sachants. Ce qui est faux, mais c'est donc un prétexte pour ne pas entendre les Français.
4: Alors je crois qu'il y avait un deuxième motif de refus de la part du Conseil constitutionnel.
5: Alors en effet, il a aussi argué du fait qu'il ne s'agissait pas de demander une réforme, ce qui serait aussi une condition pour obtenir un référendum. Là encore, c'est extraordinaire. En effet, le projet qui est débattu au Parlement depuis plus de 2 ans vise bien à réformer, je l'ai dit, le droit de la santé et le droit pénal pour autoriser des soignants à pouvoir faire mourir des personnes ou les aider à se suicider. Il s'agit bien là d'une réforme majeure et même d'une réforme anthropologique, éthique et civilisationnel.
4: Alors, le Conseil constitutionnel est de mauvaise foi, on peut l'affirmer.
5: Alors, le problème est double. D'une part, le Conseil constitutionnel, de manière très idéologique et partisane, a donc trouvé deux prétextes en manipulant les mots pour rejeter le projet de référendum. Et puisqu'ils interprètent le droit suivant leurs opinions personnelles, il faut donc changer les membres du Conseil constitutionnel. Ils ne disent plus le droit. Et il faut les changer en commençant par son président, Richard Ferrand. D'autre part, il faut changer l'article 11 de la Constitution, puisqu'il est un fait qu'aucun référendum ne peut aboutir. Ce refus d'hier constitue véritablement un scandale démocratique, social, éthique, médical. Premièrement parce que les Français, en vérité, ne peuvent pas être consultés, et en fait sur aucun sujet. Deuxièmement, parce qu'ils ne peuvent pas l'être alors qu'il s'agit d'un sujet particulièrement important, très fondamental. Il s'agit d'un choix majeur pour tous. Troisièmement, parce que cette impossibilité d'obtenir un référendum signe l'arrogance et le mépris d'une certaine élite qui croit qu'elle sait mieux, qu'elle fait mieux et qu'elle pense mieux que les Français. Or, la situation actuelle de la France montre que ce n'est pas le cas. Et pire encore, le découragement, la lassitude, l'angoisse des Français montrent à quel point ils souffrent de l'incompétence de cette élite. Et pendant ce temps-là, le Parlement, lui, poursuit sa route. L'examen du texte reprend la semaine du 22 juin, avec l'objectif affiché d'un vote définitif à l'Assemblée nationale le 15 juillet. Et il y a fort à parier qu'à quelques voix près, versus des dizaines de millions de Français, eh bien, la loi sera adoptée. Alors j'en appelle à tous. Rejoignez la manifestation du dimanche 28 juin à Paris. Vous trouverez toutes les informations sur le site jusqu'à-la-vie.fr.
4: Merci beaucoup, Ludovine de la Rochère.
5: Merci.
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1: Et pour cette analyse, nous recevons Jean Messia. Jean Messia, bonjour, est-ce que vous êtes bien avec nous ?
6: Oui, bonjour Alexandre, bonjour aux auditeurs.
1: Alors, plusieurs sujets que vous vouliez aborder, mais vous dévoilez devant nous une appétence pour le football, pour cette Coupe du Monde qui visiblement suscite beaucoup votre intérêt. Évidemment, alors même si peut-être êtes-vous un adepte du ballon rond, je l'ignore. Mais comme le président de votre mouvement l'est, mais d'une certaine façon, non. Ce sur quoi vous vouliez revenir, c'était plutôt sur les propos de Monsieur Sonko, Ousmane Sonko, qui lui a dit que, pour faire simple, peu importe les résultats d'un match entre la France et un pays africain, ce serait finalement des Africains qui gagneraient.
6: Tout à fait. Alors, pour répondre à toutes vos questions, je suis depuis longtemps un fan de football, mais je ne suis que les grandes compétitions internationales entre nations. Le football des clubs ne m'intéresse pas beaucoup. Donc, évidemment, la Coupe d'Europe des nations ou la Coupe du Monde, encore mieux. Évidemment, ce sont des compétitions que je suis depuis enfant. Ça, c'est le premier point. Le deuxième point, c'est que tout est politique et la Coupe du Monde de football, le sport de manière générale, est toujours un creuset pour faire valoir des opinions ou créer des polémiques. Et là, je dois dire que cette Coupe du Monde-là n'en manque pas. Donc quand M. Sonko dit que, quel que soit le résultat, l'Afrique battrait l'Afrique, cela, si vous voulez, m'interpelle sur plusieurs points. D'abord, je croyais que les joueurs de l'équipe de France étaient français. Je n'ai pas entendu les gens de gauche qui, habituellement, lorsqu'on cherche juste à dire que ce sont des immigrés ou d'origine africaine, se précipitent pour vous hurler dans les oreilles que ce sont des Français comme vous et moi avec un Z. Ils sont où ceux-là ? Pourquoi ils n'ont pas critiqué ou condamné les propos de M. Sonko en disant, écoutez, ces gens n'ont rien à voir avec l'Afrique, ou en tout cas, même s'ils ont quelque chose à voir avec l'Afrique, ce sont des Français, ce sont des citoyens français, et donc ils n'ont rien à voir avec vos déclarations. Bizarrement, ça passe crème. Donc ça veut bien dire que, quelque part, les joueurs de l'équipe de France et ceux qui les encouragent ne sont pas, si vous voulez, français comme vous et moi, du moins.
1: Mais bon. Jean Messia, c'est parce que selon la gauche, en tout cas cette gauche insoumise, on peut être, comme dirait l'autre, 100% français et 100% africain.
6: Je reviendrai dans le deuxième thème que je souhaite aborder avec vous là-dessus. Vous avez entièrement raison. Sauf que c'est quand même bizarre, parce que imaginez que moi, Jean Messia, j'aurais dit une phrase pareille, ou j'aurais publié une phrase pareille sur Twitter.
1: Hein. Ouais.
6: J'aurais été devant le tribunal aujourd'hui pour incitation à la haine raciale.
1: Ouais.
6: Alors qu'est-ce que ça veut dire? Ça veut dire que quand on est noir, on peut être raciste.
1: Mmh.
6: Et que quand on est français, n'importe quoi que vous dites peut être assimilé à du racisme, alors que le pire racisme, quand vous avez une autre couleur de peau, passe crème et personne n'en parle et ça ne choque personne.
1: Mais Jean Messia, je vais vous poser une question de laquelle j'ai peur de la réponse, mais est-ce que Ousmane Sonko a raison?
6: Ben écoutez, je pense que dans une moindre mesure, Ousmane Sonko a raison, parce que les joueurs de l'équipe de France ne sont pas tous d'identité exclusive française.
1: Mmh.
6: On peut être d'accord là-dessus. Quand je vois, par exemple, Ousmane Dembélé, qui est un joueur extrêmement talentueux, mmh, au point de vue footballistique, lorsque je vois que la femme d'Ousmane Dembélé, par exemple, porte un niqab, alors c'est pas un niqab parce qu'elle, intelligemment, elle met un masque chirurgical pour éviter justement les sanctions, mais dans les faits, c'est un niqab. Est-ce que ça, c'est français? Est-ce qu'on peut dire que la famille d'Ousmane Dembélé, c'est une famille française comme les autres? En tout cas, pas de l'idée que je me fais de la France et pas de la France à laquelle je me suis assimilé.
1: Mmh.
6: Bon. Donc, effectivement, cette double allégeance pose problème. Vous, par exemple, monsieur Alexandre de Galzin, est-ce que vous avez une double allégeance?
1: Oui, une allégeance charentaise et mayonnaise.
6: Française.
1: Oui.
6: Donc, française, mais je veux dire... Qui oserait contester l'idée que vous êtes français? Personne, a priori, même moi, ouais, avec mes origines égyptiennes. Je veux dire, à part les racialistes et les racistes d'extrême-gauche qui font métier de me renvoyer à mes origines, parce que comme leur métier, c'est de défranciser tout ce qui est français, c'est plus facile de défranciser à l'assimiler. Donc c'est leur sport national. Mais objectivement, dans les Français d'identité française, dans le camp national dans lequel j'évolue depuis maintenant une quinzaine d'années, personne, je dis bien personne, ni au Rassemblement national, ni chez Reconquête, ne m'a jamais dit « Ah ben t'es égyptien en fait
1: oui. !»
6: Alors que ça, c'est récurrent dans l'hémisphère gauche de la politique française. Tous ceux qui me renvoient à mes origines, ou même qui me présente de manière badine, je te présente Jean Messia, il est égyptien. C'est la gauche.
1: Oui.
6: Vous voyez, ils veulent défranciser tout ce qui est français. Donc, et par contre, tout ce qui est la France, HAIT, tout ce qui haït la France, là, on le francise.
1: Mais Jean Messia, une petite question qui me vient comme ça, mais ce que supporte, en fait, ce qui est un petit peu paradoxal à gauche, c'est que d'un côté, ils assument l'idée qu'on peut être 100% français et 100% africain. D'un autre côté, c'est vu comme étant raciste de demander à quelqu'un, tu es français, mais de quelle origine? D'une certaine façon, vous, par exemple, durant votre enfance, ou alors même il y a encore avant que vous ne rentriez en politique, est-ce que ça vous gênait qu'on vous demande de quelle origine vous étiez? Est-ce que vous disiez ah oui, c'est une racialisation comme de me demander ça? Est-ce que c'est une forme de discrimination? Enfin, comment vous avez vécu ça?
6: En fait, ça dépend de qui pose la question, parce que vous savez, vous avez des gens qui vous posent la question par curiosité, parce que voilà, ils veulent nouer une relation et mieux vous connaître, etc. Donc ça, il y a aucun souci. C'est exactement comme vous en disant, mais est-ce que vous êtes parisien à la base ou est-ce que vous venez d'une région? Bon voilà, ça, c'est du même ordre d'idée. Après, vous avez effectivement des gens qui vous posent la question comme s'il était presque gêné d'être français et que vous le soyez tout autant. Comme s'ils vous laissent raccrocher à des origines qui ne sont pas françaises, parce que pendant 40 ans, on a quand même expliqué à toute une génération qu'être français, c'était être honteux. Parce que être français, c'était être raciste, c'était être esclavagiste, c'était être antisémite, enfin j'en passe, c'est des meilleurs. Et donc effectivement, la question qui au départ était de curiosité humaine est devenue une question éminemment politique à laquelle on se rattache. Mais vous savez, quand on dit 100% français et 100% africain, excusez-moi, moi, ces joueurs-là, je les ai jamais entendus parler comme 100% français. Tous ceux dont Emmanuel Macron parle et dont la gauche parle en disant « Ah, mais ils sont pleinement français et pleinement algériens, marocains, tunisiens, etc. » Vous les avez jamais entendus, ces gens-là, vous dire « Moi, je suis 100% français. » Non, algériens, marocains, tunisiens, etc. Vous les avez jamais entendus, ces gens-là, vous dire « Moi, je suis 100% français. » Ou « Je suis fier d'être

0: Algériens, Marocains,
1: Mais
0: Tunisiens, Maliens, je ne les ai jamais
1: d'accord,
0: entendus
1: oui.
0: ni se vanter, ni être fiers d'être français, ni même s'affirmer être français.
1: Mais d'un autre côté, alors cela sans doute, mais pour une très grande partie des immigrés en France, je ne sais pas si c'est la majorité ou je connais pas la proportion, mais en tout cas pour une très grande partie d'entre eux, ou des descendants d'immigrés, pour être plus précis, eux sont nés en France, ont la nationalité française, sont
0: Ça veut rien dire, ça.
1: non mais attendez, attendez, il y a une partie des immigrés, enfin des descendants d'immigrés donc qui sont nés en France, qui ont la nationalité française, qui n'ont connu que la France et qui, on va dire visuellement, effectivement, ne sont pas des membres du peuple autochtone français. Eux, ça les gêne. Enfin, et quelque part, on peut les comprendre qu'on leur demande de faire des déclarations de francité. C'est-à-dire que, par exemple, quelqu'un qui va être né sur le sol français, qui a des parents d'origine, mettons, franco-algérienne ou j'en sais rien, lui, d'une certaine façon, est-ce qu'il a une déclaration de francité à faire selon vous?
0: Ben, si vous voulez, la déclaration de francité, là où je suis d'accord avec vous, c'est qu'elle n'est pas réservée aux gens issus de l'immigration. Mais quand on a appris au peuple autochtone lui-même à avoir honte de ses origines, à battre sa coulpe en permanence, comment voulez-vous, si vous voulez, on ne s'assimile pas à rien. Moi, j'ai eu la chance de m'assimiler à la France à une époque où la France était elle-même, à une époque où le creuset identitaire français existait. À une époque où la France était fière d'être ce qu'elle est. Et c'est pour ça que d'ailleurs, beaucoup de Français, des millions de Français, se sont assimilés, principalement d'ailleurs d'origine européenne ou d'origine chrétienne, on va dire, se sont assimilés à la France. Aujourd'hui, si vous voulez, à l'heure où l'identité française est menacée, à l'heure où le peuple autochtone lui-même ne sait plus d'où il vient, ni quelles sont ses racines, parce qu'on l'oblige à une espèce d'une espèce d'obligation amnésique nationale, il est vrai que toute déclaration de francité, d'où qu'elle vienne, y compris d'ailleurs et surtout du peuple autochtone, est la bienvenue. Vous savez, si je me suis engagé, moi, aux côtés du camp national, c'est justement parce que j'en ai assez de cette honte d'être français, j'en ai assez de ne voir, d'entendre parler de la France qu'en mal, de la définir aux Olympiades de l'horreur comme celle qui a la première place sur le podium. J'en ai ras-le-bol. Donc, si vous voulez, maintenant, je veux qu'on dise qu'on est fier d'être français. Je veux que la France retrouve sa fierté. Et malheureusement, si vous voulez, vous avez raison, mais être né en France et avoir la nationalité française, eh bien, ce n'est plus un gage pour être français. Malheureusement, j'ai déjà eu l'occasion de l'expliquer à votre antenne, la folle politique d'immigration et la tout aussi folle politique de naturalisation sur le dernier demi-siècle a entraîné une contrefaçon identitaire historique dans une forme d'usurpation collective d'identité. Tous les gens, tous les jeunes que vous voyez casser dans la rue après les matchs ou attaquer des policiers, ou dire nique la France ou nique les guerres, ce sont des gens nés en France pour la plupart et qui ont la nationalité française. Est-ce qu'ils se sentent français? Évidemment pas, puisqu'ils se sentent au contraire une haine pour la France. Donc on ne peut pas dire, si vous voulez, que, alors vous avez raison, ces conditions qui sont censées définir la francité depuis des siècles, eh bien, grâce au système antinational et aux traîtres qui nous dirigent depuis une cinquantaine d'années, ce ne sont plus des conditions suffisantes pour définir l'identité nationale.
1: D'un autre côté, vous parliez donc de cette haine de la France. Le second sujet que vous vouliez aborder est directement lié à celui-ci. C'est Bali Bagayoko, maire de la ville de Saint-Denis, maire LFI, qui a dit qu'il comprenait l'idée de siffler la Marseillaise comme, on va dire, un rejet du pouvoir en place d'une certaine façon. Qu'est-ce que vous en pensez?
0: C'est une honte. C'est une honte qui montre bien que M. Bali Bagayoko n'a aucune allégeance française et ne sait pas ce qu'est la France. Vous savez, dans toute nation au monde, il y a des permanences. Bon, au Royaume-Uni, la permanence, par exemple, c'est la monarchie. En France, elle est récente, mais le 14 juillet, la Marseillaise font partie des permanences françaises. Ils n'appartiennent pas à un camp politique et ne sauraient se réduire à une politique menée par un pouvoir en place. Est-ce que vous savez que la Marseillaise, en fait, est devenue un symbole national très fort après la boucherie de la guerre de 14-18? jusqu'à la veille de la Première Guerre mondiale, il y avait des gens

0: en France qui n'acceptaient pas encore la République, qui n'acceptaient pas encore les symboles de la République, la Marseillaise, le 14 juillet, etc. Lorsque 1,5 million d'enfants de France sont tombés après la Première Guerre mondiale, tout le monde se levait pour la Marseillaise. Parce que un million et demi de personnes étaient morts, étaient allés jusqu'au sacrifice suprême pour l'hymne national, qui est devenu un symbole national incontesté et incontestable depuis. Donc venir remettre en cause ce symbole national en le versant à la politique politicienne d'un sujet qui pourrait être critiqué comme un autre, est une honte et un scandale absolu qui montre que ce monsieur n'est pas français d'identité ni d'allégeance, ne sait pas ce qu'est la permanence française, ne sait pas ce que sont les symboles nationaux français au nom desquels des millions de Français sont morts au cours de la Première Guerre et de la Deuxième Guerre mondiale. Mmh. Donc ces propos sont purement scandaleux et qui plus est de la part d'un élu et d'un maire français qui normalement doit avoir une responsabilité encore plus grande dans la considération de ce qui fait nation et des symboles nationaux, eh bien, il a commis là une forfaiture qu'aucun maire depuis très longtemps n'avait osé commettre. Mmh. Voilà. Alors, quand il dit, parce qu'il rajoute dans la même phrase que les jeunes qui sont dans les stades ou les gens qui sont dans les stades sont des citoyens d'ici et des citoyens d'ailleurs. Mais j'ai envie de lui dire, des citoyens d'ailleurs, monsieur le maire, je m'en fous. Mmh. Je m'en fous de votre ailleurs. Ici, nous sommes en France. La France n'est pas un terrain vague et nous ne sommes pas des bohémiens. La France est un pays qui a des racines, qui a un peuple, qui a une identité, une culture. L'ailleurs, on s'en cogne ici. Moi, je veux pas qu'ici devienne ailleurs, si vous voulez.
1: Oui.
0: Si ailleurs, ça le tente, qu'il aille ailleurs. Mais ici, c'est ici, ailleurs, c'est ailleurs. En France, on n'en a rien à foutre, en réalité, de vos origines. Et ce ne sont pas, en France, en tout cas, vos origines qui sont censées vous définir. Qui définit ce qui vous définit en France, avec votre citoyenneté française, avec votre nationalité française, c'est votre identité française. La nationalité française ne saurait être qu'un contenant dans lequel nous mettrions ce que nous voulons, c'est-à-dire d'autres identités. La nationalité française va avec l'identité française.
1: Oui.
0: Donc, la France, comme n'importe quel pays du monde, n'est pas en attente d'une expression d'allégeance étrangère sur son sol. Mmh. Surtout lorsque ces allégeances deviennent massives. Ça représente un danger, ça représente une fracture et une dislocation de notre nation, ce que nous sommes d'ailleurs en train de vivre.
1: Mais Jean Messia, d'un autre côté, est-ce que c'est pas vous aussi qui ramenez ces personnes à leur origine? Je vais prendre la question de l'équipe de France. Beaucoup de patriotes, eux disent que en fait ils vont pas forcément soutenir l'équipe de France parce que effectivement elle est d'origine extra-européenne pour une très grande part. Là en l'occurrence c'est la droite qui va ramener, je reprends votre argumentaire, mais qui va ramener ces joueurs à leur origine d'une certaine façon, malgré tous les reproches politiques qu'on puisse faire à certains, notamment Kylian Mbappé. Je pense pas que Kylian Mbappé ait déjà été pris en flagrant délit de négation de sa francité ou autre. Et c'est le cas d'autres joueurs également.
0: Alors, vous posez des questions extrêmement intéressantes et vous me permettrez de d'y répondre dans l'ordre. La première chose, c'est
1: dans l'ordre, mais en 1 minute 30. Je suis désolé, Jean Messia.
0: lorsque l'équipe de France était entièrement européenne, oui, de souche. Dans les années 80, vous ne vous souvenez pas, vous êtes peut-être un peu jeune, ouais, mais on avait les cris d'orfraie d'SOS Racisme, de toutes les organisations antiracistes qui en appelaient à la diversité, qui disaient que l'équipe de France n'était pas représentative du peuple français et de ses composantes minoritaires. Où sont aujourd'hui ces obsédés de la diversité lorsque l'équipe de France est devenue quasi intégralement africaine? Pourquoi les mêmes arguments ne jouent plus du coup? Pourquoi ne fait-on pas de la discrimination positive pour introduire du blanco, comme disait Valls, dans l'équipe de France? La diversité, elle est moche. L'homogénéité est moche juste quand elle est blanche.
1: Mmh.
0: Mais quand elle est entièrement noire et africaine, là, il n'y a plus besoin de diversité. Elle est belle, l'équipe, comme ça. Mmh. Bon, ça, c'est la première chose. Ensuite, la deuxième chose, si vous voulez, c'est qu'il y a une différence entre l'intégration et l'assimilation. Mmh. Vous pouvez avoir des gens qui vivent très pacifiquement en France, et d'ailleurs, la plupart vivent ainsi, en travaillant, en contribuant au PIB, en payant ses impôts, mmh. En respectant les lois, mais ça ne fait pas de vous un Français pour autant. Mmh. Vous, quand vous allez dans un pays étranger et que vous y viviez en tant qu'expatrié pendant 2-3 ans, vous respectez les lois, vous travaillez, vous faites pas de problème d'ordre public, c'est pas pour ça que vous êtes citoyen de ce pays. L'identité est un cran au-dessus. C'est l'allégeance, c'est le cœur, c'est l'âme, c'est l'esprit, c'est l'esprit d'adhésion et d'acculturation à une nation dont vous vous sentez tellement citoyen que vous en avez presque oublié que vous veniez d'ailleurs.
1: Ouais.
0: Je ne suis pas sûr, si vous voulez, que les joueurs de l'équipe de France ou ceux qui les encouragent dans leur majorité en sont à ce degré-là de francité.
1: Bon, on va laisser cette question en suspens, Jean Messia, pour cette fois. Mais écoutez, la Coupe du Monde, ça dure un mois. Et vous serez là la semaine prochaine. Donc je vous dis merci beaucoup et à jeudi. Tout de suite, on va passer à la chronique de SOS Chrétien d'Orient.
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1: Et pour cette chronique, nous retrouvons François-Xavier Jiquel, directeur des opérations de SOS Chrétien d'Orient. Bonjour François-Xavier.
4: Bonjour Alexandre.
1: Alors, on vous écoute.
4: Oui, alors écoutez, aujourd'hui, je ne peux vous parler que de l'Iran, évidemment. C'est un événement qui pourrait redessiner une partie du Moyen-Orient. En effet, cet accord annoncé entre les États-Unis et l'Iran. On l'appelle déjà un accord de paix, mais il faut être un peu plus prudent. C'est pas encore une paix au sens plein du terme, c'est une trêve. C'est un compromis provisoire, une pause dans l'affrontement entre deux puissances qui se détestent, mais qui ont compris qu'elles avaient peut-être plus à perdre dans l'escalade que dans la négociation.
1: Mais pourquoi dites-vous que ce n'est pas vraiment une paix?
4: Parce qu'une paix suppose un règlement durable. Or, pour l'instant, les informations disponibles parlent surtout d'un accord préliminaire. Prolonger un cessez-le-feu pour 60 jours, rouvrir ou sécuriser le détroit d'Ormuz, permettre à l'Iran de reprendre une partie de ses ventes de pétrole et ouvrir de nouvelles négociations sur les sujets les plus sensibles. Le nucléaire, les missiles balistiques, les sanctions et les réseaux régionaux de Téhéran. Reuters souligne d'ailleurs que la trêve permanente reste encore à négocier. Autrement dit, les sujets de fond ne sont pas réglés, ils sont repoussés. Mais ce report est déjà une victoire politique pour l'Iran car il transforme les républiques islamiques d'ennemis à abattre, d'un véritable paria en partenaire obligé pour ces négociations.
1: Alors qu'est-ce que l'Iran obtient concrètement dans cet accord ?
4: Il obtient d'abord du temps. Et au Moyen-Orient, le temps, ça est souvent la première victoire. Encore une fois, l'Iran obtient une respiration militaire, une respiration économique et une reconnaissance politique. Les marchés du Golfe ont d'ailleurs réagi favorablement à cette perspective, précisément parce que le détroit d'Ormuz, au centre de cet accord, est l'un des points névralgiques du commerce mondial de pétrole. Or, c'est là que l'Iran montre sa force. Ce pays est affaibli, sanctionné, contesté à l'intérieur, surveillé par Israël, sous pression américaine, mais il reste capable de peser sur le détroit d'Ormuz et sur le Liban à travers le Hezbollah, sur l'Irak à travers ses relais, sur le Yémen à travers les Houthis, et plus largement sur toute l'architecture de sécurité au Moyen-Orient.
1: Donc, c'est un échec pour les États-Unis ?
4: Alors, au minimum, un aveu de réalisme. Il faut avant tout faire attention aux raccourcis. Ce qui est immédiat, c'est l'arrêt des combats, la levée progressive du blocus naval, la réouverture d'Ormuz et les dérogations pour la vente de pétrole. Mais le reste, à savoir les avoirs gelés, la levée complète des sanctions, les plans de reconstruction de l'Iran à hauteur de 300 milliards, le nucléaire, tout reste conditionné à la mise en œuvre de cette trêve et au respect de ces conditions, ainsi qu'à la réalisation d'un accord pour 60 jours. C'est une désescalade graduée durant laquelle l'Iran peut reprendre son souffle, mais durant laquelle Washington garde des leviers solides. En tout cas, ce qui est notable, c'est que depuis des années, Washington oscille entre deux stratégies, faire tomber l'Iran par la pression maximale ou encadré par la négociation. La première stratégie n'a pas produit le résultat attendu. Les sanctions ont abîmé l'économie iranienne, bien sûr, elles ont pesé sur la population, elles ont limité certaines capacités du régime, mais elles n'ont pas fait tomber la République islamique. Elles n'ont pas mis fin à son programme nucléaire, elles n'ont pas détruit ses réseaux régionaux. Et les frappes, elles non plus, ne suffisent pas à régler le problème. Ce qui est certain, c'est que les États-Unis viennent une nouvelle fois de démontrer les limites de leur puissance. Malgré leur supériorité militaire écrasante, ils n'ont pas réussi à imposer durablement un régime en Irak ou en Afghanistan, ils n'ont pas fait tomber Bachar al-Assad en Syrie. Malgré les sanctions, l'isolement diplomatique et l'armement des milices alliées, et avec l'Iran, il montre désormais que les sanctions massives et les bombardements ne suffisent pas non plus à faire chuter un régime. C'est donc un aveu de faiblesse stratégique. L'Amérique reste puissante, mais elle ne parvient plus, toujours, à transformer sa puissance militaire en victoire politique. Le signal envoyé à la région est fort. Washington ne peut plus garantir jusqu'au bout la sécurité de ses alliés. Israël, les monarchies du Golfe et les partenaires traditionnels des États-Unis savent désormais que l'Amérique peut frapper, mais elle ne veut plus forcément s'enliser, car le peuple américain ne veut plus de ces guerres sans fin ni de leurs coûts économiques. Pétrole, inflation, dépenses militaires, instabilité. C'est donc aussi un échec politique pour Donald Trump. Lui qui promettait de restaurer la puissance américaine se retrouve contraint de négocier avec un régime qu'il voulait faire plier. Il faudra attendre les midterms pour mesurer l'impact réel de cet épisode, car la vie politique américaine reste pleine de surprises. Mais une chose est claire, l'idée d'une Amérique capable de tout imposer par la force vient de subir un nouveau démenti.
1: Et alors pour Israël, qu'est-ce que cela change ?
4: Ce serait probablement l'un des points les plus sensibles. Israël a construit toute sa stratégie régionale autour d'une idée simple, empêcher l'Iran de devenir une puissance nucléaire, mais aussi limiter autant que possible son influence régionale. Pour le gouvernement Netanyahou, l'Iran n'est pas un adversaire diplomatique classique, c'est une menace existentielle. Alors si Washington accepte de négocier directement avec Téhéran, ça crée un malaise évident. L'alliance entre les États-Unis et Israël reste très solide, il faut pas raconter d'histoire, mais les intérêts américains et israéliens ne sont pas toujours identiques. Les États-Unis veulent éviter une guerre régionale, ouverte, sécuriser les routes énergétiques, stabiliser le Golfe, limiter l'envolée des prix du pétrole et ne pas se laisser aspirer dans un conflit sans fin. Israël, lui, veut considérer un accord mal négocié donne de l'oxygène à l'Iran et à ses relais. C'est pourquoi cet accord est aussi un test pour Netanyahou. Il doit regarder son principal allié discuter avec son principal ennemi et il doit accepter, au moins pour l'instant, que Washington ne suive pas forcément jusqu'au bout une ligne de confrontation totale.
1: Alors, selon vous, quelle est la grande leçon de cet accord ?
4: La grande leçon, c'est que le Moyen-Orient ne se laisse jamais gouverner par des slogans. On a voulu faire croire que la pression maximale suffirait à faire plier l'Iran. Elle ne l'a pas fait. On a voulu faire croire que l'Iran pouvait être isolé indéfiniment. Il revient au centre du jeu. On a voulu faire croire que les États-Unis pouvaient se désengager du Moyen-Orient. Ils y sont toujours ramenés. Et on voudrait parfois faire croire qu'une signature suffit à faire la paix. Ce n'est pas vrai. Ce qui vient de naître n'est pas encore une paix, c'est une suspension de la guerre. Et dans cette région, la différence entre les deux peut sauver des vies ou préparer la prochaine catastrophe.
1: Merci beaucoup François-Xavier Jiquel, merci pour votre chronique. Tout de suite, on va écouter la revue de presse de Gilles Brochard.
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5: Bonjour chers auditeurs, bonjour Alexandre, bonjour Arnaud. Alors qu'on célèbre aujourd'hui le 18 juin 1940, David Lestard est allé hier à Bayeux, là même où le général de Gaulle prononça en 1946 un discours fondateur sur ce qui allait devenir la Constitution de 1958. Pour définir une vision qui l'engage dans l'avenir au sein de son mouvement Nouvelle Énergie. L'élu promet de rétablir, je cite, le grand navire France en commençant par une suite de questions. Comment reprendre en main notre destin? Comment retrouver une France libre et indépendante? Comment maîtriser nos frontières et notre politique migratoire? Comment rendre nos rues plus sûres? Pour lui, rien ne sera possible sans une refonte des institutions françaises. Le dernier numéro de L'Incorrect, magazine culturel conservateur et corrosif, je cite, fait sa une avec Michel Houellebecq tenant dans la main droite Laboratoire de catastrophe générale de Maurice Dantec, d'où le gros titre en rouge Dantec par Houellebecq. Un clin d'œil en fait à la une du magazine Chronicart daté de septembre 2001 où l'on voyait le romancier à l'œuvre unique, décisive, aux prédictions fulgurantes, tenant dans sa main plateforme le troisième roman de Michel Houellebecq qui venait de paraître avec le bandeau Prix Goncourt, que l'auteur des Particules élémentaires n'obtiendra que 9 ans plus tard. Donc 10 ans après la disparition de Maurice Dantec, Arthur de Vatrigan, Romaric Sangars et Marco Bregon sont allés interviewer l'écrivain, car tous les deux s'étaient connus, s'étaient rencontrés à plusieurs reprises. Il raconte que le premier ouvrage qu'il ait lu de Dantec fut Les Racines du Mal, avant Le Théâtre des Opérations. « Je sentais que nous avions la même culture », confie-t-il. « Globalement, l'époque me paraît marquée par une sensation diffuse et sinistre. Le point commun entre les deux, ils furent élevés par des gens qui votaient communistes. » Et quand il parle de ses grands-parents, il ajoute « Ils votaient communistes parce que les communistes défendaient les ouvriers, point barre. » Alors que Dantec est devenu anticommuniste, Houellebecq affirme qu'il ne sent toujours pas, il ne se sent toujours pas anticommuniste, encore moins communiste d'ailleurs. Il renonça à la lecture de Marx, qui l'a profondément ennuyé, tandis que chez Dantec, comme il dit, c'était plutôt douloureux, ayant cette volonté de se démarquer absolument du communisme. Je n'ai jamais été de gauche, même pas une semaine, assure-t-il, mais je m'entendais bien avec les trotskistes, je les trouvais plus sympathiques, plutôt sympathique, un peu con, mais sympathique. À la différence de Dantec, il a toujours laissé de côté Guy Debord et Gilles Deleuze, qu'il considère comme un clown. Dans cet entretien quelque peu iconoclaste, on trouve aussi cette réflexion de Houellebecq. L'avantage quand on vient du peuple, c'est qu'on n'a pas à se faire pardonner d'avoir été riche. C'est vrai que ça change beaucoup de choses. Alors il faut dire que Dantec et Houellebecq sont considérés comme des écrivains, je cite, rockstar. L'auteur des Particules élémentaires avouant aux journalistes de l'Incorrect que ce statut est apparu avec eux. Il est vrai qu'on les a vus sur des scènes de concert à plusieurs reprises, et dans cet entretien fleuve où Houellebecq se livre tous azimuts, il parle du mal, du thème de la mort, de clonage, de Nietzsche, de Schopenhauer, de Renaud Camus, du 11 septembre 2001, de science-fiction et de polar. Alors dans ce même numéro de l'Incorrect, il faut lire l'entretien croisé entre Boualem Sansal et Pierre Vermeren, le premier auteur de la légende de chez Grasset et le second auteur de France-Algérie, de 1962 à nos jours chez Talendier. Intéressant le point de vue de Sansal lorsqu'il dit d'emblée que la France ne sait plus comment se comporter avec l'Algérie, et ce depuis l'indépendance. Elle pensait sincèrement, une fois la guerre terminée, construire une nouvelle histoire avec l'Algérie, mais... c'est une dictature qui s'est installée. Or, l'organisation et le fonctionnement d'un pays nécessitent un minimum de liberté. Vivre dans la peur et attendre les ordres empêche d'agir. J'étais haut fonctionnaire en Algérie, mais en réalité, je vivais dans la clandestinité. De son côté, Pierre Vermeren explique « L'État algérien, c'est d'abord un discours, c'est une armée, une police, bien sûr. L'Algérie vit sur les constantes nationales auxquelles les Algériens doivent se soumettre, ainsi que les immigrés en Europe et, au bout du compte, les autorités françaises. Un exemple, 1,5 million de martyrs qu'aurait fait la guerre d'Algérie. C'est un chiffre idéologique, sauf que si on veut faire de l'histoire, il faut oublier l'idéologie et regarder les archives. Or, pour l'essentiel, les archives en Algérie sont fermées. L'histoire nationale en Algérie, qui est sacrée, est écrite par des instances militaires. » Fin de citation. Et plus loin, Boualem Sansal résume la situation qui existe toujours actuellement. Le gouvernement, depuis l'indépendance, s'est appuyé sur la France comme étant une mère qu'il a abandonnée. Au fond, il a une attitude d'enfant gâté. Vous nous avez colonisés, donc vous devez nous aider. Alors, ils évoquent tous les deux la reconnaissance en octobre 2024 par la France de la marocanité du Sahara occidental, ce qui a porté un coup sérieux au régime algérien qui, comme le dit Boualem Sansal, a considéré que la France le lâchait au profit du Maroc. La France rejoignait le Maroc, l'Espagne, l'Allemagne, Israël. Il ne restait plus que le soutien des États-Unis à un pouvoir qui est illégitime et qui passe son temps à courir derrière un peu de légitimité. D'honorabilité. Voilà, c'est un entretien à retrouver dans le numéro d'été de l'Incorrect. Et puis, comme vous le savez, le 23 juin prochain, l'historien et le cofondateur de l'École des Annales, Marc Bloch, entrera au Panthéon. Alors, Valeurs Actuelles lui rend hommage sur 3 pages avec un vibrant article de signé Jean-Michel Demetz qui retrace les principales étapes de sa vie. Né en juillet 1886 à Lyon, dans une famille alsacienne de confession juive, déracinée car elle a choisi la France en 1871, quand l'Alsace-Lorraine est cédée à l'Allemagne, il fera des études brillantes, réussissant le concours de la rue d'Ulm à 18 ans, obtenant son agrégation d'histoire 4 ans plus tard, en 1908. Il sert dans l'armée pendant la Première Guerre mondiale comme officier, puis tout s'enchaîne chez ce médiéviste curieux de tout qui fonde alors avec son collègue Lucien Febvre la Revue des Annales et s'intéresse aux Capétiens comme aux sciences humaines. Quand la Seconde Guerre mondiale éclate, il a 53 ans, il est désespéré par la conférence de Munich en 1938 et en septembre 1939, écrit Demetz, malgré ses 6 enfants, il se porte volontaire pour s'enrôler. Il est alors le plus vieux capitaine de l'armée française, plaisante-t-il avec ses amis. Il fait partie de la première armée et revient à Cherbourg et l'effondrement de l'armée le saisit. Et malgré le statut des juifs d'octobre 40, il est maintenu dans ses fonctions de professeur d'université par le régime de Vichy, mais sa bibliothèque est saisie. Et dès avril 41, lui qui a renoncé à un poste offert dans une université de New York, faute de pouvoir y partir avec toute sa famille, car une loi interdit aux 18-40 ans de quitter le territoire, il envisage tout de même la défaite de l'Allemagne. Dans l'étrange défaite, il condamne les pacifistes qui omettaient de distinguer entre la guerre qu'ils décident volontairement de faire et celle qui vous est imposée. entre le meurtre et la légitime défense. Le voilà qui plonge dans la clandestinité dès novembre 42, prend contact avec le mouvement franc-tireur, et le 7 mars 1944, la Gestapo procède à une rafle à Lyon. Un de ses neveux qui connaît sa planque le dénonce. Il est conduit à l'école de santé militaire où il est torturé par la Gestapo à plusieurs reprises. Et le 16 juin, au fort de Montluc, il est exécuté à la mitrailleuse parmi 30 prisonniers. Voilà, pour en savoir plus, lire dans la collection Quarto chez Gallimard les 1184 pages titrées « L'histoire, la guerre, la résistance de Marc Bloch » et le portrait de Jean-Michel Demetz dans « Valeurs actuelles ».
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1: Merci Gilles. Alors nous recevons désormais l'excellentissime, j'ai pas assez de qualificatifs en fait, pour vous décrire Louis Rigaudière.
6: Bon. Oui, non, là vous êtes en petite forme là encore.
1: Ouais,
6: d'habitude
1: ouais,
6: c'est beaucoup
1: parce que,
6: plus...
1: Non mais c'est parce que je veux vous laisser le temps de briller.
6: Ok, bah très bien. Alors si je vous dis 1000 milliards.
1: 1000 milliards la dette sous Macron?
6: Non, non, non, pas exactement. Ouais, encore, on ne sait
1: que
6: c'est triple. Hein,
1: la capitalisation de SpaceX.
6: Exactement. Alors, c'est plutôt la fortune d'Elon Musk maintenant qui est passée. C'est le premier, alors, billionnaire, comme on dit en français. Donc, 1000 milliards de dollars.
1: Je crois c'est
6: quand même
1: trillionnaire.
6: J'ai un doute, mais je pense que c'est billionnaire, en tout cas en français. Et je me suis demandé, en faisant quelques recherches, qu'est-ce qu'on peut s'acheter avec 1000 milliards de dollars? Admettons, hein, si ça arrive sur votre compte. Eh bien, alors, après quelques recherches, je vous donne des petites estimations. Environ 5 à 6 millions de maisons américaines moyennes, plus de 2000 super yachts du calibre de celui de Jeff Bezos, rien que ça, toutes les voitures vendues aux États-Unis en une année entière et pratiquement toutes les franchises majeures type NFL, NBA, MLB et des centaines de gratte-ciel, etc., etc. Donc c'est quand même assez phénoménal et beaucoup d'internautes se sont posé une petite question un peu maligne quand même.
1: Oui.
6: Ils se sont demandé combien de temps Elon Musk pourrait payer l'ensemble des retraites françaises si jamais il décidait d'investir là-dedans et qu'il décidait de payer l'ensemble des retraites en France. Eh bien, selon les calculs, en tout cas, Elon Musk serait ruiné au bout de 2 ans et demi.
1: 2 ans et demi de retraite.
6: Seulement.
1: Oui.
6: Voilà. Ben oui, le calcul est simple en fait. Hein. Oui. La France verse 400 milliards à peu près par an.
1: Mmh. Oui.
6: 1000 milliards, vous les atteignez très très vite. Hein. Donc ça a beaucoup fait rire les réseaux sociaux ce petit calcul.
1: Louis Rigaudière, ce qu'on pourra jamais acheter avec 1000 milliards de dollars, c'est votre talent.
6: Ah mais vous,
4: c'est
6: non mais voilà, au secours Arnaud, j'en peux plus.
1: Merci beaucoup Louis, merci beaucoup à tous chers auditeurs d'avoir été ici ce matin ici sur Ligne Droite pour suivre notre matinale. Mais pour que ça se poursuive, eh bien nous avons besoin de vous, nous avons besoin de vos dons.
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1: Voilà, et tout de suite, on va retrouver François Bousquet qui nous parle des grooming gangs, ce crime de masse anti-blanc.
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1: Et pour ce premier entretien, eh bien, nous retrouvons François Bousquet, rédacteur en chef de la revue Éléments. Bonjour.
8: Bonjour Alexandre, ravi d'être à votre antenne.
1: Alors aujourd'hui, on va parler d'un sujet effectivement qu'on a déjà évoqué ici à cette antenne, mais sur lequel on a eu de nouvelles révélations récemment. C'est sur le sujet des grooming gangs. Je donne un petit peu de contexte. Le parlementaire britannique Rupert Lowe, donc président du parti Restore Britain, a publié un rapport de près de 220 pages il y a deux jours. Voilà. Et ce qui est déjà fascinant, c'est que ce rapport a été financé grâce à des fonds. Enfin, c'est une enquête qui a été financée grâce à des fonds privés. Donc, il a réussi à lever apparemment 600 000 livres sterling, tout de même, pour réaliser ce rapport. Et alors, on apprend beaucoup de choses, dont certaines qu'on savait déjà, mais un chiffre est ressorti. 250 000 jeunes filles blanches ont été violées dans ces grooming gangs. Comment est-ce qu'on qualifie ça ?
8: De dépravation absolue. Le chiffre, c'est plus de 250 000. Hein. Le chiffre, on ne sait pas. Il y a une députée travailliste, parce qu'en réalité tout le monde est concerné, tout le monde est accablé. Il y a une députée travailliste qui s'appelle Sarah Champion, qui en 2015, hein, c'est en 2015, parlait de 1 million de victimes. Mmh. 1 million de victimes, elle a fait un papier, une tribune dans le Sun hein, en 2017, hein, où elle pointait du doigt les agresseurs, hein, donc des gangs pakistanais, et à la suite de quoi elle était dans le cabinet fantôme de Jeremy Corbyn, elle a sauté. En gros, dès que vous dénoncez, tous les lanceurs d'alerte ont sauté. Rappelez-vous Tommy Robinson, il a fait 10 mois de prison, Tommy Robinson, 10 mois de prison, c'est délirant, pour avoir fait un live hein, sur un procès de violeur, je sais plus, je crois que c'était à Leeds. Hein. Alors comment qualifier ça? C'est l'horreur absolue. C'est inqualifiable. Ce sont pour moi les plus grands viols de masse en Europe depuis 1945. Hein. Mmh. Viols soviétiques, hein. Et puis d'autres, hein. Mais c'est des ordres de grandeur absolument vertigineux. Ouais. Quand j'ai survolé le rapport, parce que je connaissais assez bien l'affaire, le rapport apporte, c'est une compilation surtout, ouais. Hein, ce rapport, c'est une énorme compilation, avec quelques passages inédits, des témoignages inédits, enfin en tout cas à ma connaissance inédits, mais néanmoins le sujet était documenté, mais documenté à la marge, mais quand on lit, on est tétanisé, on a les poings qui se serrent, ouais. On a envie de péter la...
1: Et puis, non, mais c'est difficile à lire, enfin il y a certains passages qui sont donc effectivement... qui décrivent un petit peu ce qui s'est passé. C'est-à-dire qu'il y avait véritablement un système donc, pour récupérer des jeunes filles blanches et les amener, ouais. En fait, finalement, à des violeurs. Et alors, ce qu'on observe, c'est déjà que ce sont, vous avez dit, des Pakistanais. Effectivement, 87% des condamnés dans ces affaires ont un prénom d'origine musulmane, et effectivement ce sont dans des villes largement pakistanaises où on retrouve parfois aussi quelques Somaliens, quelques Iraniens, etc., mais effectivement essentiellement des Pakistanais, et il y avait des réseaux qui étaient extrêmement identifiés et clairs. Enfin, est-ce que là en l'occurrence c'était une sorte de système qui a été mis en place,
8: le rapport le pointe, hein, il y a une dimension systémique, hein. Oui, vous avez raison, il y a un mode opératoire qu'on retrouve partout, c'est ce que le rapport c'est ce sur quoi le rapport insiste, il y a un mode opératoire qu'on retrouve dans toutes les villes, en fait ce sont les mêmes profils de villes, hein, et ce sont les mêmes cibles, hein, qui sont ciblées, on peut même dire criblées, hein, c'est la jeune fille de la classe ouvrière blanche, hein, toujours par des gangs pakistanais. Vous évoquiez le chiffre entre 2005 et 2017, oui, pour moi, à ma connaissance c'était 84%, le rapport dit 87%, mais que importe, hein, le reliquat c'était des Bangladis, des Indo-musulmans, et désormais on apprend qu'il y a également des Somaliens, des Syriens, des Iraniens, voire même des gangs albanais. Alors oui, c'est institutionnel parce qu'on parle de 250 000 viols, mais ça, on dit rien. Je veux dire, pour moi, c'est 250 000 Gisèle Pellicot. Oui. Elles sont violées, c'est de l'abattage, hein, c'est de l'abattage industriel.
1: Et on parle de 100 à 700 viols pour certaines
8: certains témoins disent des centaines et des centaines et des centaines. Hein. Donc des ordres de grandeur colossaux, et puis des viols qui durent un an, deux ans, trois ans, six ans, dix ans, avec des fausses couches, des filles enceintes, hein, qui accouchent. Hein, on oblige, quand leurs agresseurs ont été condamnés, on oblige, hein, sur le droit de garde du père, hein, à présenter l'enfant en prison. Ouais. On n'a pas reconnu pendant 20, 30 ans, 40 ans, 50 ans, la souffrance de ces jeunes filles. Hein, donc il s'est heurté à un blackout complet de la part de l'institution. Donc oui, ça fait système. Pourquoi ça fait système? Parce que la police, les éducateurs sociaux, les magistrats, les professeurs, les écoles, hein, ont fermé les yeux. Ont fermé les yeux délibérément, tétanisé par l'accusation magico-religieuse de racisme. Donc c'est quelque chose d'industriel. Le rapport, vous l'avez dit, c'est un rapport privé. Enfin, il a été rendu public, mais c'est un rapport privé, c'est pas un rapport d'État. Tous les rapports d'État ont été enterrés. Tous les rapports d'État ont été enterrés par des majorités travaillistes et conservatrices, les mêmes. Hein. Ça fait depuis 10 ans qu'on annonce le rapport des rapports. Hein. Il n'a toujours pas lieu, ce rapport. Hein. Tous les lanceurs d'alerte finissent en prison. Tous les lanceurs d'alerte sont débancarisés. C'est Toby Robinson. Hein. Donc ça a une dimension industrielle. Hein. Ça rappelle les bordels militaires de campagne, hein. Ça rappelle Jacques l'Éventreur, ça rappelle moi qui suis en Bourgogne, hein. Mais en Bourgogne c'était dans le nord de Lyon, il y avait la maison de l'horreur, hein, dans les années 80, avec également des profils sociaux qui sont identiques à ceux des jeunes filles de la classe ouvrière blanche, donc c'est des classes paupérisées, qui sont torturées, violées, simplement c'était une affaire, hein. Là on en parle de 250 000, hein. Au bas mot de 250 000, et il y a un silence complet de l'institution. En Angleterre, alors ça commence
1: à... même en France, en fait, aujourd'hui on commence à entendre parler, mais c'est quand même
8: que chez nous, Alexandre, chez nous, il y aura un papier dans le Figaro et on en parlera plus. Jusqu'en 2024, Wikipédia sur les grooming gangs, déjà l'expression en soi grooming est très problématique, hein. Grooming, c'est le toilettage, hein. Donc c'est la mise en condition, on parle de toilettage de chien. En fait, on parle de chienne en réalité. Asian grooming gang, aussi très problématique, parce que ça accable tous les asiatiques, hein. Ça insupporte.
1: Surtout, ça donne effectivement l'impression des mauvais Asiatiques, enfin quelque part des Asiatiques qui font rien pour le coup.
8: Oui, puis du péril jaune. Hein. Oui. Donc les Asiatiques de l'Est sont exaspérés par cette... Non, on parle d'arabo-musulmans, on parle surtout de Pakistanais. Donc toilettage, c'est quand même très problématique, cette expression. Ça veut dire que même là, on a euphémisé les viols en série et les viols de masse, hein, auxquels on a été confrontés. Mais je crois qu'il faut aller un tout petit peu plus loin. Ce que ne pointe pas le rapport, quand même, hein, c'est le contexte historique, hein, dans lequel ces viols ont pu se produire. Hein. Quitte à heurter certains de nos auditeurs, Il n'y aurait pas pu se produire ces viols-là dans les ordres de grandeur qui sont auxquels nous sommes confrontés, 250 000 à 1 million, c'est colossal, hein, s'il n'y avait pas eu les années Thatcher et les années Blair. C'est que le prérequis, le préalable, hein, parce qu'on parle de jeunes filles passées par l'assistance sociale, on parle de jeunes filles fugueuses, pas forcément du reste, hein, de la classe ouvrière blanche. Hein. Mmh. En fait, on a liquidé, à partir des années 80, en Angleterre, en France, aux États-Unis, au nom d'une idéologie néolibérale. Hein, on dit que c'est un mot, le néolibéralisme. Là, pour le coup, non, c'est un mot qui a des traductions pratiques, hein, violentes et terribles. Hein. Mmh. On a liquidé la classe ouvrière blanche. Hein. Mmh. On a décidé de délocaliser tout notre appareil productif. Toutes les villes anglaises, ce sont des dizaines, c'est un chapelet que vous égrenez. Ce sont d'anciennes villes qui ont été très très riches au XIXe siècle, jusqu'à moitié du XXe siècle. Villes industrielles, manufacturière. Tout ça s'est effondré, la classe ouvrière blanche s'est effondrée, les garçons se sont réfugiés dans l'alcool, la drogue et le hooliganisme, qui pour le coup a été châtié très sévèrement, et les jeunes filles ont été perdues. Donc c'est un système dans son ensemble qui a échoué, c'est la faillite d'un système.
1: Alors, question que je voulais vous poser, effectivement, mais d'aucuns comparent la situation anglaise à une situation qui serait pas encore révélée aujourd'hui, mais qui existerait aussi en France avec l'aide sociale à l'enfance, où on parle effectivement aussi de milliers, de dizaines de milliers de jeunes filles qui sont prostituées, et pour une certaine partie, en fait, par exemple, celle dans l'Île-de-France, c'est pas encore, y a pas encore eu d'enquête peut-être suffisamment développée dessus, mais qui en fait finirait. Bon, je vais le dire comme ça, mais en tournante dans le 93.
8: Le terme, et c'est le terme qui est employé, hein. Elles sont torturées, tournées. Dans le cas anglais, c'est souvent des barbershops, souvent des kebabs, souvent des taxis. Donc elles vont d'une ville à l'autre. Pour le cas français, alors c'est pas les mêmes ordres de grandeur. Hein. En Angleterre, ça fait 20 ans qu'on est au courant de ces crimes. Donc simplement, c'est mis sous le tapis, sous le boisseau. Je pense pas que la situation soit comparable. Nous préparons sur le site d'Éléments une grande enquête. Sur la prostitution mineure en France, hein, dans des univers qui relèvent de l'assistance sociale, hein, et de l'aide à l'enfance. Hein. C'est pas les mêmes ordres de grandeur, et c'est un public beaucoup plus mélangé. Beaucoup plus mélangé. C'est-à-dire que les victimes, dans le cas anglais, on est confronté au cœur même de la problématique du racisme anti-blanc. J'en parle à connaissance de cause, hein. C'est mon sujet. Les filles sont violées. Ouais, elles sont violées délibérément parce qu'elles sont blanches.
1: Et d'ailleurs, elles sont traitées, effectivement, de white trash, elles sont traitées de couffards, et elles sont sélectionnées pour ça. Et c'est justement ce que je voulais vous demander, quelque chose que souligne le rapport et qui est assez fascinant, c'est que, la communauté sikh est également visée. Au début, par justement ces grooming gangs, et puis finalement, elle se constitue en communauté et elle parvient à résister à ça, à empêcher ce problème-là et à protéger ces petites filles. Pourquoi les blancs en ont été incapables?
8: Ouais, alors c'est ça a surpris beaucoup de gens, en tout cas pour ceux d'entre nous qui ont lu l'autobiographie de Tommy Robinson, hein, c'est la proximité de cette classe ouvrière blanche avec une population noire et parfois sikh, hein, même s'il y a eu l'affaire Henri Novak qui a été tué par un sikh en turbané avec son poignard cérémoniel ou cérémonial. Hein. Pourquoi les sikhs se sont parce que les sikhs étaient ciblés. Les sikhs étaient ciblés comme Asian grooming gang, hein, exactement comme les Chinois, les Asiatiques de l'Est. Hein, ils étaient ciblés, on les accablait en tant que coupables, agresseurs, mis en cause. Or, ça n'est pas le cas. Les sikhs ne sont pas mis en cause. Ils ont su se constituer en communauté parce que c'est une communauté. Là, on est confronté précisément à l'atomisation de la société européenne, occidentale. Hein. Nos communautés se sont effondrées au nom de logiques individualistes, au nom de l'émancipation, hein, du pauvre. Du riche, de la femme, de l'enfant. On a émancipé l'enfant. En émancipant l'enfant, l'enfant l'a laissé seul face aux prédateurs. Moi, ça me fait vraiment, quand je regarde, je me suis replongé là depuis un jour, donc je suis un peu toujours accablé quand je lis par petits morceaux, le rapport, c'est du charognage. Hein. C'est des logiques de prédation qu'on voit dans la brousse. Hein. Ouais. C'est car qu'on cible le mufle, le petit qui est un peu... On cible le gnou, qui est isolé. On cible la jeune fille. Vous savez comment c'était du rodage, en réalité. Charognage et rodage. Les chauffeurs de taxi repéraient les jeunes filles à la sortie des écoles, repéraient les jeunes filles à la sortie des foyers pour l'enfance.
1: Mais les blancs ont été incapables, se protéger.
8: Ils peuvent pas, parce que les blancs n'arrivent pas à se penser en tant que communauté. C'est un processus c'est le processus des logiques d'individualisme et d'individualisation, qui remonte au moins à la Renaissance, sinon beaucoup plus tôt. Les blancs n'arrivent pas à se penser en tant que communauté, parce que ce sont des familles éclatées, recomposées, dites familles nucléaires, hein, tandis qu'en face de nous, on a des logiques tribales. Et quand je dis des logiques tribales, là encore, sujet totalement interdit, que le rapport n'aborde pas. c'est qu'on parle au Pakistan, dans les zones tribales et reculées en montagne du Pakistan, des plus hauts taux de sanguinité du monde.
1: Hein. Oui.
8: C'est, il y a des études encore, là encore. Mais si, le simple fait d'en parler, on a tellement verrouillé au nom de la religion magico-religieuse de l'antiracisme. On a tellement verrouillé le sujet qu'on ne peut pas en parler.
1: Oui.
8: Tout d'un coup, il y a le scandale de la vérité. Ce rapport, c'est le scandale de la vérité. Tout d'un coup, il débarque. Simplement, si ce rapport-là, vous l'assumez, vous finissez au tribunal, quoi. Parce que vous pointez des coupables, vous mettez en cause une religion. Vous l'avez dit, donc rappelons pour nos auditeurs, Koufar, c'est mécréant. Le white trash, c'est le déchet blanc. C'est parce que vous êtes une raclure, il y a un déchet blanc. Donc c'est à partir de ça que les filles, hein, ces filles sont ciblées. Elles sont coraniquement impures. Donc je le redis, violées en Syrie, ce sont des trucs sordides, dégueulasses. Certaines filles sont aspergées d'essence.
1: Hein. Ouais.
8: Certaines filles sont filmées pour les faire chanter. Ouais. Certaines filles se font violer avec au cri de sourate du Coran.
1: Ouais.
8: Au procès de Telford, quelques condamnés mis en cause sortent du tribunal en disant, enfin vont en prison en disant Allahu Akbar.
1: Ouais. Ouais. Et alors justement, bah, la question que je me posais là-dessus, c'est concrètement, ce qu'on observe, c'est que on voit, comme vous l'avez décrit, cette tribalisation complète. Est-ce que c'est l'Angleterre montre que c'est la fin complète du métissage c'est le genre de en un mot peut-être.
8: Ouais, en un mot. Oui, non, c'est pas la fin malheureusement parce que on a un verrou médiatique complet quoi. Tout ça est enterré sous abri nucléaire. Je le redis, en France, ça ira jusqu'au Figaro, ça n'ira pas au-delà.
1: Ouais.
8: Et si ça va au-delà, ce sera pour dire comme Wikipédia en 2024, jusqu'en 2024, hein, que c'est une panique morale de l'extrême droite. Ça n'existe pas.
1: Ouais.
8: Le Nouvel Observateur fait des choux gras sur les procès de viol en disant que ça va flatter l'extrême droite. Donc on en est encore assez loin. Il faut qu'on rentre par effraction dans les médias centraux et qu'on impose cette thématique des viols, de viols de masse, 250 000 à 1 million de jeunes filles violées, pour montrer l'horreur absolue du multiculturalisme. Et son échec.
1: C'est le message qu'on gardera aujourd'hui, ce matin. Merci beaucoup pour cet entretien un peu difficile, mais nécessaire. François Bousquet, on vous dit à bientôt ici sur Ligne Droite.
8: Merci Alexandre.
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1: Chers auditeurs, merci d'avoir été avec nous ce matin ici sur Ligne Droite, la matinale de Radio Courtoisie. C'est la fin de cette émission. 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
1: Maintenant, Arnaud, je vais vous demander une confidence. Cette confidence, c'est le programme du jour.
7: Volontiers. Dans un instant, culture et éducation avec Sophie Rouberti en direct. 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Voilà mon cher Alexandre.
1: Eh bien écoutez, ça me va très bien. Merci beaucoup Arnaud. Et puis on vous donne rendez-vous donc demain à 7h pour Ligne Droite. Ce sera animé bien sûr par Richard de Seize.
7: À demain. Et on termine avec un dernier point sur l'actualité avec Maglone.
10: Chers auditeurs, à la une de l'actualité. Le Parlement européen a approuvé hier le règlement sur les retours de migrants déboutés du droit d'asile. Le texte prévoit une série de mesures pour accélérer leur expulsion et permet aux États européens qui le souhaitent d'installer des centres de retour dans des pays en dehors de l'Union européenne. Et puis un centre de données géant de la société XAI d'Elon Musk est visé par une plainte environnementale. Pour défendre son usage devant la justice, Le Pentagone a révélé alors que Grok a été utilisé lors des frappes américaines contre l'Iran. Enfin, alors que le Louvre doit réunir 360 millions d'euros dans les prochains mois et fait face à une dégradation préoccupante de ses infrastructures, le musée choisit néanmoins de soutenir le projet controversé d'Emmanuel Macron plutôt que de prioriser les chantiers de rénovation urgents dont il a besoin.
7: Et côté météo, pour finir ?
10: Aujourd'hui, le soleil domine largement sur une grande partie du pays, avec toujours l'alerte orange canicule et une vague de chaleur historique. Nous attendons pour les maximales de 21 à 38 degrés du nord au sud, avec notamment 21 degrés à Cherbourg et jusqu'à 38 degrés à Bordeaux.
7: Merci beaucoup, Maglone. Et je cède à présent ma place à Benoît, à la technique. Voici en direct Culture et Éducation, émission dirigée par Sophie Rouberti. Le sujet du jour, le quintet de Montauban et le coup de cœur pour l'ouvrage de Philippe Drécourt, âme héroïque, et son invité Charles Berkowitz. 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

0: Bienvenue dans Culture et Éducation, une émission de Radio Courtoisie avec Sophie Rouberti. Je reçois aujourd'hui Charles Berkowitz pour son roman La Quintette de Montauban qui vient de sortir aux éditions Les Impliqués. Bonjour Charles Berkowitz.
1: Bonjour Sophie Rouberti.
0: Amoureux des lettres, vous avez fait des études de philosophie. La vie a voulu que vous ayez une carrière dans de grandes entreprises, mais vous vous dites historien frustré. Qu'est-ce que c'est qu'un historien frustré ?
1: Ben, c'était un amoureux d'histoire, de l'histoire étant petit, et puis auquel sa maman racontait beaucoup de choses, et qui, lorsqu'il a voulu faire des études d'histoire, lui a dit « on vit pas avec ça, il va falloir que tu fasses des études sérieuses, mon fils ».
0: Et donc, vous avez fait des études sérieuses, mais votre passion vous a rattrapé. Et là, vous vous intéressez à 1942. Alors, on ne s'intéresse pas à 1942 de manière totalement innocente. Et vous avez choisi pour titre de votre roman Le Quintet de Montauban. 1942, la vie de la Joconde et d'une fillette entre goupillon, képi et croix de Lorraine. Alors, vous nous emmenez donc au cœur de la Deuxième Guerre mondiale.
1: C'est tout à fait ça. C'est le point nodal du roman se tourne autour de 1942. On va voir se croiser 5 destins, mais plus que se croiser, se rencontrer à de multiples occurrences. 5 destins avec des personnages très différents.
0: Alors ces personnages, le sous-titre nous donne déjà un petit peu une idée de ce qui va se passer. Alors pourquoi un quintet et pourquoi Montauban ? Alors je sais, on ne devrait jamais quitter Montauban. La référence nous vient souvent automatiquement, mais pourquoi un quintet ?
1: C'est sûr que Montauban mérite plus, on en discutera au cours de l'émission, que ce simple slogan. Alors pourquoi le quintet ? D'abord parce que quand on parle de quintet, spontanément on parle de jazz. Et le jazz c'est quoi ? C'est fondamentalement une capacité à improviser. Et ce qui m'a intéressé dans cette histoire, c'est voir comment des hommes confrontés à des choses totalement inattendues et impossibles à anticiper, en 1940, comment ils vont réagir entre 40 et 42. Et on va voir des destins qui vont évoluer de manière très surprenante. Et pourquoi le quintet ? Tout simplement parce que j'ai 5 personnages. Et donc, on va avoir cette capacité des 5 personnages devant l'histoire, la grande histoire et la petite histoire, et la façon d'interréagir.
0: Alors, quand on écrit un roman, c'est effectivement souvent la petite histoire qui rencontre la grande. Mais c'est un roman, mais pas totalement. Parce qu'en fait, vous vous appuyez sur une histoire vraie, une histoire vécue.
1: Absolument. Je m'appuie sur beaucoup d'histoires vécues. Alors d'abord, l'histoire d'une petite fille qui se trouve être celle de ma maman au départ, qui a 8 ans en 1942. Et c'est comprendre comment elle va interagir et comment elle va être sauvée par des grands acteurs de l'histoire. Et pourquoi on prend une forme romancée ? Parce que à côté de tous ces faits qui existent, qui s'inscrivent dans le travail des historiens, qu'on peut préciser, qu'on peut documenter, qu'on peut référencer, ben il y a les liens entre les personnages qu'on connaisse pas forcément, qu'on a besoin de relier. Il y a aussi cette capacité que l'historien n'a pas le droit de prendre à se mettre dans la tête des personnages. L'historien, ça lui est interdit. Il est obligé de rester au fait. Et puis ensuite, le romancier peut tout à fait se permettre d'interpréter, d'inventer des choses, ce qui est nécessairement le cas, dans un cadre très rigoureux. Effectivement, ça a été le sens de ma démarche. Et je précise dans une postface que je n'invite pas à lire avant la lecture du roman, mais après, c'est son objet, je précise ce qui relève du fait, de ce qui relève de la liberté de l'auteur.
0: Alors ça, j'ai beaucoup apprécié, parce que parfois, parce qu'en fait, finalement, vous remplissez des trous, vous remplissez du vide, votre imagination va meubler, va combler, va réinventer ce dont vous ne disposez pas par vos recherches. Et j'ai apprécié d'avoir cette postface, justement, où vous distinguez bien ce qui est du domaine de votre fertile imagination, adapté à l'histoire, et ce qui est de la recherche pure que vous avez pu faire dans les archives. Parce que vous avez, ironiquement, prêté des faits, des récompenses à des personnages qui n'ont pas reçu ces récompenses, mais dit « tiens, je ne savais pas ». Et en fait, non, pas du tout, c'était un peu en hommage à ces personnages que vous les aviez gratifiés de bonnes choses que vous avez inventées. Donc vous avez fait des recherches, vous êtes partie de cette maman, Et pourquoi vous êtes-vous intéressé à votre âge, à l'enfance de votre mère? Parce que finalement, vous auriez pu le faire beaucoup plus tôt. Est-ce le temps qui vous avait manqué?
1: Je ne suis pas sûr que ce soit le temps. Et je crois que très souvent dans les familles, on commence à s'intéresser à l'histoire des racines à un certain moment de sa vie. Et souvent un peu tard. Un peu tard pour recueillir les témoignages complètement fiables de premier rang. Parce que la mémoire faiblit avec les années, on reconstitue de manière différente. C'est différent selon les personnes. Et puis, la capacité à s'ouvrir, il y a beaucoup de parents, de grands-parents qui résistent à raconter des moments parfois difficiles de leur existence. Et je crois que ce dont je témoigne là est quelque chose qu'on peut retrouver dans bien d'autres familles. Et puis, il y a un moment, effectivement, on a envie de transmettre. L'histoire d'une personne s'inscrit dans un contexte, s'inscrit dans une lignée, s'inscrit dans des interactions. Et pour transmettre, il faut être capable de reconstituer le vécu, de trouver les liens entre les personnes, les liens entre les personnes et les événements, de mettre en perspective. Et effectivement, il y a un moment, c'est sorti comme un besoin, presque dire viscéral. Et puis, avec toujours l'idée de la chose écrite qui m'a accompagné toute ma vie, parce que j'adore ça, j'ai toujours aimé énormément lire. J'ai souvent écrit, j'ai jamais cherché à publier. Et donc là, c'est quelque chose qui aujourd'hui... Alors j'ai quelques exemples de camarades qui se sont lancés aussi dans l'écriture tardivement et qui m'ont donné envie de me libérer et de me dire finalement...
0: dont j'ai reçu certains, d'ailleurs.
1: je n'ai peut-être pas besoin de me réfréner. Vas-y, lance-toi, prends le temps de le faire. Qu'est-ce qui compte aujourd'hui? C'est peut-être ce temps-là et c'est peut-être ce témoignage-là.
0: Est-ce que finalement, c'est la question de la transmission qui vous a saisi à un moment donné et que le désir de vos enfants, peut-être, de comprendre ce qui s'était passé dans la vie de leur grand-mère, vous a donné envie de vous saisir de ce sujet qui était aussi le vôtre?
1: Alors, il y a ce désir de transmission et puis il y a ce désir peut-être, alors là, on ne va pas entrer dans la psychanalyse, mais peut-être de laisser quelque chose. C'est-à-dire que quand on a une vie professionnelle très dense, avec des responsabilités dans le monde de l'entreprise, dans le monde des affaires, finalement, on est passionné par ce qu'on fait, mais avec un peu de recul, on se dit, dans 10 ans, dans 20 ans, dans 20 ans,
0: que restera-t-il?
1: Et on a quand même envie de laisser, enfin, j'ai envie, mais comme bien d'autres personnes, de laisser peut-être le témoignage de ce que j'aurais pu être.
0: Ce que vous auriez pu être, écrivain ou historien?
1: Ben, peut-être les deux, mais peut-être plus écrivain qu'historien. En tout cas, ce que j'écris aujourd'hui est moins de l'histoire et davantage du roman. Effectivement, je crois que j'ai envie de me tourner vers l'écriture.
0: Oui. Alors, ceci sera une autre histoire. Ça sera pour plus tard. Mais aujourd'hui, donc, nous revenons vers le quintet de Montauban. Donc, ces cinq personnages, ces rencontres de cinq personnes. Alors, pourquoi Montauban?
1: Parce que c'est le point nodal. J'ai utilisé le mot tout à l'heure, parce que c'est là qu'ils vont se retrouver. C'est là qu'ils vont se retrouver, et en 42, qu'ils vont se croiser. Alors, c'est un peu l'unité traditionnelle des pièces du XVIIe siècle, mais on peut presque trouver ça, c'est-à-dire l'unité de lieu, l'unité d'action, l'unité de temps. Et j'arrive à reconstituer ça. Alors, pourquoi Montauban? Peut-être qu'il faut qu'on explique qui sont les personnages pour comprendre pourquoi
0: Alors,
1: Montauban.
0: Alors, partons des personnages. Alors, je commencerais bien par la Joconde. On se demande pourquoi la Joconde est un des personnages de ce roman.
1: Eh ben, parce que la Joconde a passé 2 ans et demi à Montauban pendant la Deuxième Guerre mondiale.
0: Elle s'est beaucoup promenée hein, pendant la
1: Alors, pendant, elle s'est pendant, énormément pendant, pendant, promenée. Pendant la guerre. Alors, il faut rappeler quand même que les conservateurs des musées nationaux ont accompli un travail absolument extraordinaire. Et que ce travail extraordinaire, ils l'ont commencé avant la Première Guerre mondiale. La Joconde a été à l'abri à Toulouse pendant la Première Guerre mondiale. Après avoir été volée en 1911, elle a été récupérée en Italie fin 1913.
0: Dans des conditions
1: rocambolesques. Et elle a été raccrochée au Louvre en 1914. Et puis, très vite, elle a dû être mise à l'abri. Et à la veille de la Deuxième Guerre mondiale, au moment de la crise de Munich, on la sort ainsi que les principales œuvres des musées nationaux, on la sort déjà on la décroche de ses 6 mètres du Louvre, et elle part à Chambord. Alors Chambord, la Joconde l'a souvent visitée, parce que c'est la place de repli, c'est la place de tri des œuvres pendant la Deuxième Guerre mondiale. C'est la place où elles reviennent avant d'être acheminées à Paris et d'être accrochées à leur mur habituel. C'est vraiment le lieu central. Mais la Joconde, à partir de, elle part donc en 38. Trois jours après les accords de Munich, elle revient au Louvre. Elle repart en 39 au moment de la déclaration, enfin du déclenchement de la guerre avec l'Allemagne. Là aussi, elle repart dans son château préféré. Et puis ensuite, elle va dans un autre château. Elle va ensuite dans une abbaye dans le sud-ouest. Et cette abbaye dans le sud-ouest, il s'avère que en septembre-octobre 40, on commence à s'apercevoir qu'elle est un peu humide et que c'est pas exceptionnel pour conserver des œuvres comme la Joconde.
0: Ce n'est pas l'idéal,
1: et de ce niveau-là. Et c'est à ce moment-là qu'on décide de déplacer ses œuvres au musée Ingres de Montauban, qui est un lieu formidable. J'invite tous les auditeurs à le visiter s'ils ne le connaissent pas. C'est maintenant le musée Ingres-Bourdel. Très, très beau musée. En tout cas, elle va là-bas en compagnie de 3 000 à 4 000 œuvres du Louvre et de collections privées également qui ont été protégées par les musées nationaux.
0: Et donc, elle se retrouve là, prête à être confrontée avec les autres personnages du quintet, et donc commençons par la petite fille.
1: Alors, on peut commencer par la petite fille, mais on peut commencer aussi par le gardien de la Joconde.
0: Alors, pourquoi pas ?
1: Parce que,
0: allons-y.
1: Pour faire le lien...
0: Qui est le gardien de la Joconde ?
1: Alors, la Joconde, elle a été accompagnée depuis le Louvre par Lucie Mazori, qui est une conservatrice, qui a fait l'école des Chartes, où elle a rencontré son mari, André Chanson. Et André Chanson, il est né avec le siècle, en 1900, il est également un ancien de l'école des Chartes, il a écrit ses premiers romans extrêmement jeunes, il a été recruté par un président du conseil qui avait lu son premier roman en le disant « Votre roman est super, venez dans mon cabinet ministériel ». Je trouve ça assez...
0: Les discours seront de bonne qualité.
1: De bonne qualité. C'est quelqu'un qui est très lucide politiquement, qui suit la guerre d'Espagne d'extrêmement près, qui écrit un livre en 1934 sur ce qui se passe en Europe, à la fois en Union soviétique et en Allemagne, qui est vraiment très intelligent, qui est très précoce. Il voit avant le retour d'Urs d'André Gide ce qui est en train de se passer en Union soviétique, alors que c'est un homme de gauche engagé... et qui est également un homme de terroir, c'est un Cévenol protestant, et qui est très très attaché aux racines. Et dans les années 30, c'est un pacifiste convaincu. Pour autant, il se rengage en 39, parce qu'il est,
0: il
1: comprend
0: patriote.
1: Ce qui se passe, il est patriote et il comprend ce qui se passe. Et il considère qu'il doit aller se battre. Il écrit un très beau livre d'ailleurs sur cet engagement qui paraît tout début 40, et il est désespéré, c'est ma vision, en tout cas d'écrivain. J'ai pas forcément de témoignage là-dessus. Hein. Je pense qu'il est désespéré par le tour que prennent les événements en 40, hein, devant la périssie à la fois du gouvernement et du commandement suprême de l'armée française. Et il va rejoindre sa femme et accompagner la Joconde à partir de là. Être très proche de la Joconde pendant les années qui suivent. Être très proche de la Joconde pendant les années qui suivent.
0: Et alors, les autres personnages ?
1: Les autres personnages.

0: Et d'une famille juive.
1: Et la petite fille est juive, absolument, même si elle n'a pas beaucoup de culture juive et qu'elle n'a pas été éduquée, elle ne connaît pas la religion. Mais effectivement...
0: Mais les nazis, c'est pas la question.
1: C'est pas le sujet, effectivement. Et donc, avec sa mère, elles franchissent la ligne de démarcation à l'aide d'un passeur qui, en fait, les livre à la police de Vichy. Et donc, une fois franchie cette ligne de démarcation, elle est embarquée pour le camp de Rivesaltes, où elle va y passer un certain temps. Je pense d'ailleurs que la description de la vie quotidienne au camp de Rivesaltes est une des rares descriptions de quelqu'un qui l'a vécu, puisque j'ai utilisé le matériau laissé par ma mère, mais écrit 70 ans après. Mais dans sa mémoire, c'est quelque chose de très, très... C'était à l'époque, il y a une douzaine d'années quand elle a écrit ça, c'était encore très concret. Et donc, elle s'échappe de Rivesaltes. Alors, il faut dire que le camp de Rivesaltes, qui a accueilli plusieurs générations de personnes, avait dans cet été 42 la présence d'un envoyé du préfet qui a fait le maximum pour faire sortir des gens légalement, parce qu'il y avait un certain nombre de cas qui permettaient d'être libérés et que le secrétaire général de la police, on en parlera dans un instant, René Bousquet, a fait limiter au début 42 le nombre de cas qui permettaient de sortir librement du camp par la voie légale. Et à partir de là, il y a eu des évasions, et la petite fille s'est évadée avec sa mère et son père, qui les avait retrouvés dans l'intervalle, à l'aide d'une infirmière suisse de la Croix-Rouge. Et donc, commence un périple de cette petite fille dans le sud-ouest, qui va la mener dans un village du Quercy, Montpezat de Quercy, un village magnifique, d'ailleurs, aujourd'hui, que je vous invite à visiter. Très, très belle bastide, et puis une basilique magnifique. Et elle va rester un certain temps dans ce village, jusqu'à ce que les Allemands y débarquent. Et là, sa mère...
0: Panique.
1: Un peu panique, parce que sa mère est incitée par les personnes qui les abritent à partir immédiatement. Son père était déjà dans les maquis. Et la petite fille se retrouve toute seule avec la maîtresse, qui va demander à la mairie que faire de cette petite fille. Et fort heureusement, il y a un ancien colonel de la première guerre de 14, qui est originaire de Lorraine, qui va la prendre en charge dans un premier temps, et puis la confier à une jeune femme dont le mari est prisonnier de guerre, et cette jeune femme va la cacher, va avoir peur, et va demander à des amis dont elle dispose à Montauban si elles peuvent trouver une solution. Et c'est là que ses amis vont contacter l'évêque de Montauban, Pierre-Marie Théas, et que Pierre-Marie Théas va venir la chercher.
0: En fait, ce que vous nous racontez à travers de l'histoire de cette petite fille, c'est une incroyable chaîne de solidarité, de secours, de soutien qui va se mettre en œuvre. Et c'est peut-être pour ça qu'en France, on a réussi à sauver un certain nombre de juifs. C'est qu'il y a eu cette volonté de solidarité et de soutien de la part de la population à tous les niveaux.
1: Alors, Sophie Ruberti, c'est vrai qu'il y a eu des élans de solidarité, des engagements de personnes qui ont pris des risques pour en sauver d'autres. Ça n'a pas été général, évidemment.
0: Et malheureusement,
1: la plus grande partie des gens sont restés sont restés à l'écart de ces sujets-là. Leur préoccupation essentielle, c'était de manger. Hein.
0: C'était de survivre.
1: Ouais, survivre et de manger. Ouais. Pendant ces années-là, on a eu faim. Et donc, après l'été 40, on a commencé à avoir faim. À partir de l'hiver 40-41, la faim a été le principal sujet de préoccupation.
0: Moins à la campagne. À la campagne, on avait...
1: On arrivait à peu près. Ouais. Mais dès qu'on était en ville, le sujet était difficile. Ouais. Et effectivement, il y a cette chaîne de solidarité qui est formidable, qui l'amène jusqu'à cet évêque. Cet évêque qui a été un personnage majeur.
0: Donc, Monseigneur Théas, passons à
1: Pierre-Marie Théas. Personnage majeur, pour moi, de la résistance catholique française, et au-delà. Pierre-Marie Théas, c'est quelqu'un qui est nommé évêque en juillet 40, au moment de la débâcle, au moment où Pétain prend le pouvoir à Vichy. Donc, c'est assez formidable. C'est un ancien combattant de la guerre de 14. Donc, qui a eu une carrière essentiellement d'éducateur, carrière ecclésiastique d'éducateur. Et donc, travail, famille, patrie, ça lui convient assez bien en ce début de guerre.
0: Comme à beaucoup.
1: Et à tel point que lorsque Pétain fait son premier voyage officiel après être nommé à Vichy, il va à Toulouse le 5 novembre 1940 et à Montauban le 6 novembre 1940. Et Pierre-Marie Théas parle de Pétain comme un sauveur choisi par Dieu pour sauver la France.
0: Mais il ne s'est pas arrêté là.
1: Mais

0: s'est pas arrêté là. Il s'est pas arrêté là et en août 42, au moment des rafles. Alors, il y a eu, on l'a dit tout à l'heure, les rafles du Vel'd'Hiv mi-juillet. Et puis, en août, commence à avoir les rafles dans le sud-ouest et à Lyon. Et ce sont les rafles du sud-ouest qui vont déclencher les réactions. Les réactions, alors, de plusieurs hommes d'église importants, hein, Monseigneur Saliège, qui était l'évêque de Toulouse.
1: Oui, celui qu'on connaît.
0: Celui qu'on connaît bien, ouais. Qui était à l'époque, d'ailleurs, gravement handicapé. Hein. Il avait un charisme incroyable, mais c'était quelqu'un qui avait une capacité à se mouvoir qui était très limitée à ce moment-là. Sa prise de parole était presque inaudible. Et pour autant, il avait une puissance très, très forte. On peut citer aussi Bruno de Solages, qui était le directeur de l'Institut catholique de Toulouse, qui a eu une importance capitale dans les 10 ans qu'on précédait, dans la formation des prêtres de toute la région, qui va avoir une incidence sur le petit séminaire de Montauban. Donc, qui a aussi un rôle très très important, qui va même venir s'exprimer à Montauban pendant la guerre, devant en 41, en présence de Monseigneur Théas. Donc, il y a un contexte d'une église qui met la valeur de l'homme en premier dans cette région-là et qui est très attentive à ce qui se passe et qui reste fidèle à ses principes fondamentaux. Et Monseigneur Théas, malgré l'admiration qu'il a pour Pétain, il écoute ce qui se passe et il va être aussi largement baigné par son environnement parce que on va lui communiquer toute la presse résistante. Alors un petit peu discrètement, et c'est notamment une jeune femme absolument extraordinaire qui est la secrétaire, la responsable du secrétariat social de l'évêché, qui va être la cheville ouvrière de la résistance catholique autour de l'évêché avant même que l'évêque n'en devienne une part importante.
1: Prenne sa place.
0: Oui, et donne toute sa puissance et son relais vis-à-vis de l'ensemble du diocèse. Donc, oui, il y a un environnement très très important. Je crois que ce qu'il a d'abord guidé, c'est sa foi en l'homme, sa foi dans les valeurs et sa capacité vraiment à réfléchir dans l'absolu. Donc, ça a été quelqu'un qui, après avoir écrit un courrier extrêmement fort, donc en fin août 42, diffusé dans toutes les paroisses le 30 août 1942, à l'aide de la bicyclette de Rosemarie Ginès, hein, qui est la jeune femme dont je parlais il y a un instant, qui va faire 230 km.
1: Sur... Et elle va distribuer la lettre de l'évêque dans toutes les paroisses.
0: Exactement.
1: À vélo, parce que de toute façon, elle n'a pas d'autres moyens de transport.
0: Exactement. Vous imaginez les vélos de 1940 et les routes. Et les routes.
1: Et c'était pas assistance électrique. Hein.
0: Ah, c'était pas assistance électrique, absolument.
1: Et donc, elle
0: l'évêque va avoir une parole très très puissante, mais derrière, il va passer aux actes concrets. Il va écrire à une trentaine de couvents pour leur demander de protéger des familles juives, notamment, sans chercher à convertir les enfants, et en leur disant qu'il va leur mettre à disposition des tickets de rationnement. Donc, il pense à la logistique. C'est quelqu'un d'extrêmement concret. Il apprend un jour qu'il y a un train de déportation qui part de Toulouse pour rejoindre Drancy, qui va s'arrêter à Montauban pour refaire de l'eau. Il se précipite au petit séminaire, il mobilise tous les prêtres qu'il peut trouver, il se rend à la gare de Montauban-Ville-Bourbon, il s'étale le long du quai, il monte sur une chaise ou une table avec un mégaphone de l'époque et il commence, au moment où le train s'arrête, à dire... parents, nous savons où ce train mène les familles. Si vous voulez sauver vos enfants, donnez-les-nous, nous ne les convertirons pas. » Il répète ça 2 fois, et on entend du verre qui se brise, des cris, des hurlements, des pleurs d'enfants, et un certain nombre de parents. Vous imaginez le déchirement, Sophie Huberti.
1: Ah, j'imagine très bien, et c'est d'ailleurs un des moments les plus émouvants de ce livre. Imaginez Monseigneur Théas, hurlant dans son mégaphone, donnez-nous vos enfants si vous ne voulez pas qu'ils subissent un funeste sort.
0: Et les jeunes prêtres récupèrent ces enfants-là. Les Allemands ne réagissent pas. Et ils seront sauvés. Donc, il y a quand même chez Monseigneur Théas un courage formidable. Ensuite, ça va s'exprimer vis-à-vis du STO. Ça va s'exprimer à la fin de la guerre. Au moment d'Oradour-sur-Glane, quelques jours avant, la division Das Reich, enfin, elle est installée dans le département, hein, autour de Montauban, depuis fin décembre 43. Elle va commettre des exactions, notamment dans le village de Montpezat-Quercy, dont on parlait tout à l'heure. Et Monseigneur Théas écrit à la commandante Tour pour protester contre les actes commis par les Allemands. Et chose absolument étonnante, les Allemands lui répondent. Mais il recommence. Il réitère son écrit, à tel point que il va finir par être arrêté par les Allemands en compagnie de le 9 juin 44, en compagnie de beaucoup de notables du Sud-Ouest, des élus, des journalistes célèbres, des préfets, et il va se retrouver emprisonné au camp de Royallieu à Compiègne, où il va passer 3 mois. Et en sortant, premier acte, il est libéré, il a la chance de ne pas partir en Allemagne, et il est libéré avec l'avancée des troupes américaines, je crois le 24 août 44. Il se précipite à Paris, première chose qu'il fait, c'est qu'il va voir De Gaulle, en lui disant, mon général, rencontrez Monseigneur Suard, donc le cardinal archevêque de Paris, dont De Gaulle ne voulait absolument plus entendre parler, parce qu'il avait reçu Pétain 3 mois avant, avec tout le faste qu'on connaît. Et il va obtenir qu'il se parle. De Gaulle va lui demander, quelques jours après, de partir au Vatican, demander au pape de reconnaître le gouvernement provisoire de la République française. Le pape va le faire. Il va également obtenir du pape qu'il change le nonce apostolique. De Gaulle ne voulait plus conserver un seul représentant diplomatique qui avait été présent auprès de Vichy. C'était son point. Et donc, il va obtenir le changement de nonce, et le nouveau nonce qui va être donc nommé fin 44 va être le futur Jean XXIII, qui aura un rôle dans sa vie, un rôle très important, à un moment où Monseigneur Théas sera fâché avec une grande partie de l'Église de France. Mais ça vient 15 ans plus tard.
1: Je vous propose qu'on fasse une petite pause et on retrouvera les autres protagonistes de cette belle histoire après cette pause.
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1: Chers auditeurs, vous êtes sur Radio Courtoisie avec Sophie Rouberti dans l'émission Culture et Éducation. Je reçois Charles Berkowitz à propos de son livre Le Quintet de Montauban. Alors dans ce quintet, nous avons parlé de Monseigneur Théas, nous avons parlé de la Joconde, nous avons parlé de cette petite fille qui a été sauvée grâce à une chaîne de solidarité incroyable. Et alors, les deux autres?
0: Alors les deux autres, on avait parlé tout à l'heure rapidement du conservateur du Louvre, André Chanson. Et André Chanson, pour terminer avec lui, il va s'installer donc à Montauban dans un endroit assez extraordinaire qu'il a nommé la chambre de Goethe, parce qu'en arrivant dans cet appartement, il va découvrir des tableaux du Ingres, du père du Dominique Ingres que nous connaissons, qui était lui-même un grand peintre, et un lieu assez extraordinaire. Et il va écrire un livre, un des plus beaux livres qu'on peut lire sur la vie quotidienne pendant la guerre, qui s'appelle Le Puits des Miracles. Chers auditeurs, si vous avez un livre à lire en dehors du quintet de Montauban, c'est Le Puits des Miracles. André Chanson est un peu oublié aujourd'hui, mais ça a été quelqu'un de passionnant. Et ce livre raconte la vie à la manière, j'allais dire, de Kafka. C'est intemporel. On ne sait pas que ça se passe à Montauban, mais quand on connaît Montauban et qu'on sait ce qui s'est passé pendant la guerre, on reconnaît. C'est un livre qu'il a écrit en 41, qui a une puissance et une écriture vraiment, je trouve, qui a conservé toute sa modernité. Et il y a une très belle exposition d'ailleurs qui se tient en ce moment à Nîmes sur André Chanson. Et André Chanson va devenir un grand résistant. Il va cofonder la brigade Alsace-Lorraine avec André Malraux. Et il va poursuivre la lutte jusqu'en Allemagne avec cette brigade fin 44, début 45. Et après la guerre, il va être nommé directeur du Petit Palais, puis directeur des Archives Nationales. Il va devenir académicien français. Il va donc avoir une reconnaissance et on va utiliser ses compétences. Et il va continuer à écrire et donc à publier de très beaux livres. Voilà pour André Chanson. Le dernier personnage, alors qui est un peu plus surprenant dans cette histoire, c'est René Bousquet. René Bousquet...
1: Enfin, il a quand même sa place.
0: Ah, il a largement. Sa place, pleinement sa place dans cette histoire. René Bousquet est né à Montauban. Donc René Bousquet, je rappelle, c'est celui qui a été nommé chef de la police au retour de de Pierre Laval comme chef de gouvernement en avril 1942, et il va rester chef de la police, secrétaire général de la police pour utiliser le terme précis, jusqu'en décembre 1943. Et René Bousquet est très jeune. C'est quelqu'un qui est né en 1909. Il démarre des études de droit à Toulouse, mais son père, qui a un gros réseau, son père est notaire à Montauban, et son père est proche des grandes familles de notables du Sud-Ouest, et il fait en sorte qu'il soit nommé à 20 ans chef de cabinet du préfet du Tarn-et-Garonne. Donc, à 20 ans, il fait des allers-retours entre Montauban et Toulouse en permanence, entre ses études et son rôle. Et puis, sa carrière va décoller avec un événement météorologique. En 1930, il va y avoir, à la fin de l'hiver 1930, il va y avoir de terribles inondations à Montauban et dans tout le Tarn-et-Garonne. Il va y avoir à peu près 250 morts, des milliers d'habitations détruites, des milliers d'animaux perdus, noyés. Et avec une de ses relations, ils vont passer toute la nuit à sauver des dizaines de personnes à partir d'une barque d'Adolphe Pou, donc, qui est un peu plus âgé que lui, qui a 26 ans. Et puis au petit matin, Adolphe Pou se noie, le seul survivant et qui va d'une certaine manière trouver les lauriers à ce sauvetage, c'est René Bousquet qui reçoit la Légion d'honneur. Et André Tardieu, en visite sur zone, va le nommer à son ministère, enfin André Tardieu est le président du conseil, en charge de la reconstruction, il a 20 ans, 21 ans, en charge de la reconstruction des zones inondées. Et à partir de là, il va commencer une carrière dans les cabinets ministériels, qui va même le mener à être responsable des fiches sous le Front populaire, parce qu'il a plutôt une vision de quelqu'un de loyal vis-à-vis du gouvernement. Et il devient également, il entame une carrière préfectorale en parallèle. Et au début de la guerre, il est sous-préfet dans la Marne.
1: Loin de Montauban. Et pourtant,
0: il va s'en rapprocher, puisqu'il y a ses parents qui y sont toujours. Donc, il va évidemment voir ses parents. Son père est pas du tout... Alors, on peut penser que René Bousquet, au début de la guerre, devienne un Jean Moulin de l'Est, un Jean Moulin de la Marne. Pourquoi ? En juillet 40, il se rend au siège de l'armée allemande, de la Wehrmacht, à Saint-Germain-en-Laye. Il va les voir, pourquoi ? Parce que un de ses anciens ministres, dont il était chef de cabinet, qui est le maire de Reims, donc dans son département, qui est député, hein, à l'époque on cumule facilement les mandats, et qui vient de voter pourtant les pleins pouvoirs au maréchal Pétain, vient d'être arrêté par les Allemands parce qu'il est franc-maçon. Et René Bousquet va voir les Allemands en leur disant « Libérez-le, parce que sinon je vais mettre en grève tous les élus du département ». Il faut se rappeler que en 40, les Allemands, c'est une armée en France. Il n'y a pas d'organisation administrative. Ils ont besoin de s'appuyer sur les structures de l'État français. Et donc, ils vont le libérer, à surprise générale. Et dans les semaines, les mois qui suivent, depuis sa sous-préfecture, puis sa préfecture, parce qu'il est nommé préfet avant la fin de l'année 40, sur place, il va cacher des communistes, des soldats prisonniers qui se sont évadés. Il va accomplir des actes, finalement, de résistance à plusieurs reprises. Et donc, on peut penser qu'il devienne vraiment quelqu'un qui soit du côté de la résistance. Et puis, patatras, au printemps 42, il accepte de devenir secrétaire général de la police de Vichy. Et c'est un des éléments qui m'a intéressé, c'est de comprendre comment cet homme-là, par quel motif, il a fait ce choix, finalement, de clairement travailler aux côtés de Pierre Laval et de diriger la police à un moment où elle a un rôle absolument clé pour tenir le pays aux côtés des Allemands.
1: Et donc, tous ces personnages vont se retrouver. Et je vous propose qu'on continue d'en parler après la chronique de littérature jeunesse de Valérie Daubigny. Bonjour Valérie.
3: Oui, bonjour Sophie.
1: Alors, quelle pépite avez-vous dénichée pour nos jeunes lecteurs aujourd'hui ?
3: Alors, chère Sophie, j'ai choisi pour vous un très gros coup de cœur, puisque pour vous, je ne prends que le meilleur du meilleur, vous savez bien.
1: Ah, merci Valérie. Merci pour nos auditeurs et les enfants qui bénéficieront de vos choix. D'ailleurs, je rappelle, si vous avez des livres à choisir, n'hésitez pas à aller sur le site 123 Loisirs, qui choisit là aussi le meilleur de ce qui existe en matière de livres pour les enfants.
3: Alors, il s'agit d'un coup de cœur 1, 2, 3 loisirs, effectivement. Takashi et Midori, les amoureux de Nagasaki, sous la plume d'Isabelle Stock, aux éditions Emmanuel Jeunesse, dans une collection qui s'appelle « Toi et moi vers Dieu ». Donc, c'est une biographie romancée qui concentre l'attention sur deux personnes. Au Japon, on est juste avant la Deuxième Guerre mondiale, dans un contexte du XXe siècle au Japon, un contexte de guerre. Et la jeune Midori, catholique, grandit entre son père et sa mère à l'ombre de la grande cathédrale de Nagasaki. Et Takashi Nagai est un jeune étudiant en médecine qui est intrigué par cette religion qui vient de l'étranger, qui
1: assez mal vu au Japon.
3: Mais il est intrigué et il demande l'hospitalité en tant qu'étudiant dans cette famille pour se rapprocher de la communauté catholique. Il ne connaît pas encore Midori, la charmante jeune fille de la maison, dont il va tomber éperdument amoureux. Petit à petit, il va se convertir, aller jusqu'au baptême. Midori, elle, est très très fine. C'est vraiment toute l'éducation japonaise. Et Isabelle Stock le montre extrêmement bien. Il y a des descriptions très subtiles, très évocatrices. Le moment du thé, les couleurs, les sons. On entre vraiment dans ce contexte. Et puis, on entre dans le sentiment amoureux qui se développe entre ces deux personnes, si étrangères au départ, et toute la fusion de deux cœurs et surtout de deux âmes. Et lorsque la bombe atomique va tomber sur Nagasaki, précisément dans le quartier catholique et sur cette magnifique cathédrale, eh bien, Takashi, qui n'est pas sur place à ce moment-là, mais qui est un peu plus loin, il sent que Midori, qu'il ne la reverra pas. C'est extrêmement touchant. Je suis très admirative de tout le sérieux qu'il y a derrière ce travail de biographie d'Isabelle Stock, mais elle nous montre, en dépit de ce contexte assez dur, de la souffrance, ils vont perdre des enfants, il va y avoir de l'incompréhension entre eux aussi, parce que lui, tout feu, tout flamme, il se donne à fond, d'abord dans son métier de radiologue, et puis dans l'aide aux plus pauvres, il est finalement rarement là, et elle le soutient, et elle tient son chapelet. Et lorsqu'il ira regarder les cendres après la bombe atomique, il ne retrouvera pas grand-chose, mais il retrouvera près de la dépouille, près des cendres de Midori, il retrouvera le chapelet. Donc beaucoup de foi, et puis en dépit de ce contexte dur, beaucoup de joie, et de la paix, et de l'espérance, puisqu'on le sait, Takashi Nagai, après la mort de Midori, après le bombardement, est resté toujours disponible en dépit de sa grande fragilité physique, pour recevoir des personnalités du monde entier qui venaient chercher auprès de lui de l'espérance et de la résilience. Ils en sont vraiment tous les deux les témoins. Et d'ailleurs, ce couple, Takashi et Midori Nagai, est en procès de béatification actuellement, depuis 2021. Et je ne doute pas que ce livre, qui est excellent, fasse date et fasse progresser la cause. En tout cas, nous le proposons pour les jeunes à partir de 15 ans. Il n'est peut-être pas la peine de le donner plus tôt, même si, bien sûr, il peut être lu plus tôt. Il n'y a pas de difficulté.
1: Mais enfin,
3: il y a
1: le contexte est quand même un peu particulier, un peu douloureux. Donc, on peut attendre, effectivement.
3: Exactement. Et puis, sur le développement du sentiment amoureux, le choix, le mariage, etc., bien, autant que ça vienne toucher des jeunes qui s'approchent de ces grands choix eux-mêmes. Donc voilà, c'est vraiment ce que j'ai lu de meilleur dernièrement. Je suis très, très admirative. Takashi et Midori, les amoureux de Nagasaki, il est paru en mai. Collection Toi et moi vers Dieu chez Emmanuel Jeunesse, 386 pages, 19,90 €. C'est un gros coup de cœur. Et puis, je ne sais pas si vous vous rappelez, Sophie et nos auditeurs, je vous avais présenté une bande dessinée sur Nagasaki et
1: oui,
3: le couple.
1: Oui, je me souviens très bien, oui.
3: Il y a beaucoup de correspondance entre ces deux travaux. Et vraiment, on ne peut pas douter que tout cela est tout à fait inspiré.
1: Eh bien, écoutez, bravo pour ce choix inspirant. Merci beaucoup, Valérie. Et puis, nous nous retrouvons le mois prochain pour une nouvelle chronique. Au revoir,
3: merci.
1: Valérie.
3: Au revoir.
1: Chers éditeurs, nous retrouvons Charles Berkowitz pour dans Culture et Éducation sur Radio Courtoisie pour son livre Le Quintet de Montauban. Alors nous avons vu tous ces personnages. Alors quel est le lien entre eux tous ?
0: Ben Montauban, évidemment, tout se passe à Montauban. Ils vont s'y croiser. Montauban est une ville formidable par son histoire. Hein. C'est une des dernières citadelles protestante qui a été prise par Louis XIII et Richelieu. Et après quoi, il va y avoir beaucoup d'installations de congrégations. Donc c'est une ville dans laquelle la place de la religion est extrêmement importante. Il y a une dizaine de couvents à Montauban au début de la guerre. Donc on a les fois qui s'entrecroisent, qui se mêlent, et on va voir d'une certaine manière un œcuménisme de résistance qui est très intéressant et qui est assez rare, qui est propre. Probablement au sud-ouest, et encore plus à Montauban qu'à cette culture tout à fait particulière. Et à Montauban, il y a des couvents, il y a une congrégation qui joue un rôle central dans ce livre, j'allais dire dans ce film, parce qu'on pourrait presque le voir sous cet angle, qui est la congrégation de la Sainte Famille, où il y a eu des actes de résistance multiples, assez formidables, et les sœurs vont protéger de nombreux enfants, de nombreuses familles, et vont témoigner de résilience magnifique. Donc on a cette action qui est très très belle. On a aussi à Montauban la place de l'art, qui est assez unique à ce moment-là.
1: C'est vrai que vous avez parlé d'Ingres, donc il y a la Joconde.
0: Mais il faut connaître, c'est plus qu'une anecdote, ce fait assez incroyable, c'est qu'en juin 42, il y a une exposition sur l'art espagnol qui est inaugurée à Montauban en présence du ministre de l'Éducation de Vichy, de l'ambassadeur d'Espagne, d'un certain nombre de notables. Et pourquoi une exposition sur l'art espagnol ?
1: Je me suis posé la question.
0: Au milieu de la guerre à Montauban. Exposition d'ailleurs qui peut même pas se tenir au musée Ingres, qui est saturée des caisses du Louvre, donc qui se tient dans la chambre de commerce de l'époque. Et c'est que tout simplement, Franco avait demandé à Pétain la restitution d'un symbole très important de l'histoire artistique espagnole, qui est une statuette de 60 centimètres à peu près, qui est magnifique, qui s'appelle la Dame d'Elche. Et Pétain avait voulu satisfaire Franco, dont il avait été proche, hein, ça avait été l'ambassadeur de France auprès de Franco entre 36 et 39, et puis il savait gré à Franco de ne pas avoir envahi la France, contrairement à Mussolini, à l'été 40, quoi. Et donc, il a dit, on va lui restituer, même si elle avait été acquise tout à fait légalement. Et pour la restituer, donc, il demande aux responsables des monuments nationaux et des œuvres de le faire. Les conservateurs et Jacques Jaujard, qui est le patron des conservateurs des musées nationaux, dit, Monsieur le Maréchal, c'est pas possible en France, en droit français, on n'a pas le droit d'aliéner une œuvre qui appartient à l'État. En revanche, on a le droit de l'échanger. Et donc les conservateurs français, d'accord, vont échanger la Dame d'Elche contre des Goya, des Murillo, des Urbaran, donc des œuvres de grands peintres espagnols, qui, avec quelques œuvres venant du Louvre, qui étaient donc entreposées à Montauban, et ben vont donner l'occasion de cette formidable exposition qui a lieu en pleine guerre. Donc quelque chose d'assez incroyable, et qui est un point aussi important de cet été 42 à Montauban et du croisement des personnages que l'auteur a pu imaginer.
1: Est-ce que cette place assez étonnante de Montauban, étant donné la taille de la ville, a déjà été mise en lumière par d'autres historiens? Parce qu'on a l'impression que finalement, il y a quelque chose d'assez central. Est-ce que c'était...
0: Bon, il y a un prisme forcément dans cette histoire.
1: J'imagine que vous avez...
0: Il y a des livres qui parlent de Montauban de manière centrale.
1: Centrale, peut-être pas, peut-être que le terme est un petit peu fort, mais en tout cas, une certaine importance, finalement.
0: Exactement. Alors, je crois qu'en plus, je suis tombé sous le charme de cette ville. J'ai déambulé en regardant les maisons une par une, avec notamment le soutien d'une guide extraordinaire, qui m'a montré ce qui s'est passé pendant la Deuxième Guerre mondiale, presque maison par maison. Donc, on peut déambuler avec, il y a au moins un chapitre ou deux où on peut se promener dans la ville avec le livre ouvert, pour comprendre ce qui s'est passé. C'est presque quelque chose qui donne de l'intimité aux relations. Il y a notamment une rue qui s'appelle Faubourg du Moustier, où dans chaque maison, il s'est passé quelque chose. C'est-à-dire que on a à la fois le secrétariat social de l'évêché, le siège de la Gestapo, le siège de la milice, un peu plus loin, le petit séminaire. Enfin,
1: Il y a une concentration.
0: Il y a une concentration extraordinaire. Un couvent au milieu qui a caché des personnalités célèbres. Donc, effectivement, il s'est passé beaucoup de choses dans ce sud-ouest.
1: J'ai une précision d'un auditeur sur l'histoire. Il dit, en fait, votre invité dit que Pétain a pris le pouvoir. En fait, il n'a pas pris le pouvoir. Il a été appelé par une classe politique et démocratiquement confirmé par les deux assemblées réunies. Il fallait peut-être juste préciser ça, même si. Voilà, c'est pas l'essentiel de votre livre. Alors donc, on a dans le Quintet de Montauban l'histoire de cette petite fille. Et cette petite fille, finalement, elle est sauvée. Puisqu'en fait, c'est votre mère, donc elle a pu vivre sa vie de, elle a pu vivre sa vie, sa vie de, sa vie, sa vie, sa vie d'enfant. Tout ce monde se croise. Qu'est-ce que vous en retenez de cette aventure qui est en fait éminemment personnelle? Et quand vous avez fait ce travail d'historien, comment est-ce que vous finalement replacez l'histoire de votre famille par rapport à l'histoire de France?
0: Alors, la question est très intéressante. C'est comment on place finalement son histoire singulière dans le concert des nations et dans le concert de la société. C'est un témoignage d'une vie parmi d'autres. Chaque vie a sa valeur, et donc chaque vie est constitutive d'une part de la nation. Elle témoigne, vous l'avez dit, Sophie Roberti tout à l'heure, de cette chaîne de solidarité qui a eu lieu, puisque le nombre de concours d'assistance à personnes en danger a été très important. Des gens ont pris des risques pour...
1: En France particulièrement.
0: Pour les sauver. En France, aux Pays-Bas, il y a un certain nombre de pays où il y a eu quand même des engagements très forts. Mais dans cette région, en tout cas, ça a été vrai. Ça a été vrai quand c'était, entre guillemets, la France libre et quand elle était un peu moins libre. Mais effectivement, moi, ce que je retiens, c'est que il y a eu un amour de la France qui est resté très très fort. Il y a certains hommes qui, alors comme toujours dans les périodes sombres, la plupart des gens n'agissent pas. Il y a ceux qui profitent de l'instant, revanchards ou qui veulent en profiter ou par conviction. Il y en avait. Et puis il y a des gens qui restent extrêmement fidèles à leurs convictions, quel que soit le risque à payer. Et donc, on a dans cette histoire l'ensemble de ces éléments-là, avec quand même quelque chose qui est éminemment positif, c'est que tous, assez vite, se disent « il doit y avoir un avenir ». Alors, il y en a qui voient cet avenir et la pérennité, finalement, même à la période la plus terrible, grâce à l'art, qui est vraiment... cette représentation qui finalement transcende la vie humaine, hein, qui va au-delà, hein. C'est une question qu'on peut se poser. Est-ce que on peut risquer la vie, sa propre vie, pour sauver des œuvres d'art?
1: C'est une question qui mérite d'être posée.
0: C'est une question qui mérite d'être posée. Elle n'est pas simple en termes de réponse, mais elle participe de cet élément, de cette pérennité de la vie, et de cette volonté de poursuivre quels que soient les événements. Et ça, c'est resté. Et l'amour de l'art, d'ailleurs, est quelque chose qui est resté dans ma famille, au travers de tous les événements. Et l'amour du livre et des personnes, c'est quelque chose qui est demeuré extrêmement fort, effectivement, chez la petite Hélène quand elle est devenue grande.
1: Alors, après la guerre, donc, ces personnages, que sont-ils? Vous évoquez tous ces personnages. Que sont-ils devenus? Alors là, on sait que la Joconde a retrouvé sa place. Puisqu'elle est allée aux États-Unis et au Japon.
0: Absolument.
1: Voilà. Donc elle a fait quelques petits voyages.
0: Mais elle a été aux États-Unis dans une cabine qui avait été réservée au nom de Mona Lisa.
1: Je ne connaissais pas cette anecdote, mais c'est amusant. Donc, elle a un petit peu voyagé maintenant. Je pense que cette dame respectable ne quittera plus...
0: Elle est âgée. Hein.
1: Oui. Elle ne quittera plus ces 6 mètres du Louvre. Ce n'est pas des 6 mètres, mais ne quittera plus le Louvre. Alors, les autres personnages?
0: Eh bien, donc André Chanson, après la guerre, il est devenu directeur du Petit Palais. Je crois qu'il a été fortement marqué par Montauban et par sa rencontre avec Monseigneur Théas. Il a organisé 3 expositions tout à fait remarquables au Petit Palais. Une sur les œuvres du Louvre en voyage. Bon, il était au premier chef,
1: il connaissait
0: le sujet, et puis le Louvre n'avait pas encore ouvert à ce moment-là. Une seconde sur la Vierge et l'art. Lui, le protestant, quoi. Et je pense que ça, c'est ma conviction, je n'ai rien détaillé sur le sujet, c'est lié à sa rencontre avec Monseigneur Théas.
1: Il s'est passé quelque chose.
0: Et puis la dernière sur Bourdelle, le grand sculpteur montalbanais aussi, qui n'avait pas encore autant de musées structurés qu'aujourd'hui. Une grande exposition au Petit Palais sur Bourdelle. Donc Montauban l'a marqué. Puis par la suite, effectivement, je le disais rapidement tout à l'heure, quand Malraux a été nommé ministre de la Culture du général de Gaulle, il a été nommé directeur des Archives nationales, qu'il a radicalement transformé. Le René Bousquet, il a eu son procès assez tardivement. C'est-à-dire que à la fin de la guerre, il part en Allemagne, dans une villa. À part des collaborateurs de Vichy, et il va rester là jusqu'à ce que les Américains l'arrêtent. Les Américains lui proposent de l'exfiltrer aux États-Unis. Il refuse et il prépare son procès. Il revient en France. Il va être l'un des derniers à accompagner Laval la veille de sa mort. Il va comparaître libre, donc devant la haute cour très tardivement, et il va être condamné au minimum. Du coup, rapidement, il va retrouver une liberté complète. Il va essayer de devenir chef d'entreprise. Il va également revenir dans le sud-ouest, notamment accompagner la présidente de la Dépêche du Midi pendant un certain temps. Il va également se présenter en 58 aux élections législatives dans la Marne, où il avait commencé à créer son fameux terreau politique, mais ça n'a pas pris. Ça n'a pas pris. Et puis, on va le rencontrer dans les années 80-90 avec la sortie du livre de Pierre Péan sur ses liens avec François Mitterrand. Et donc, c'est là qu'on va en entendre à nouveau parler et que lui ne va pas comprendre pourquoi cette histoire ressurgit.
1: Et oui, l'histoire ressurgit.
0: Jusqu'à ce qu'il soit exécuté par un dénommé Christian Didier. Et donc, le seul procès qu'on aura vis-à-vis de René Bousquet, c'est finalement le procès de Christian Didier. Le procès de Christian Didier, qui va être défendu, alors ça c'est quelque chose d'assez surprenant, par un avocat commis d'office, un jeune avocat commis d'office, qui s'appelle Arnaud Montebourg.
1: C'est amusant.
0: L'ensemble des personnages.
1: Voilà, l'ensemble des personnages. Alors, donc, ce livre, Le Quintet de Montauban, est sorti récemment. Où peut-on vous rencontrer si on souhaite dédicacer votre livre?
0: Alors, j'essaye d'organiser des séances de dédicaces régulièrement. On peut le faire en librairie. Le prochain échange est un peu atypique. Je l'organise sous forme d'un dîner pizza littéraire. Ça se passe le jeudi 9 juillet à 19h30 à Paris, dans le 20e arrondissement, au Cappuccino, 33 rue de Tlemcen.
1: Voilà, l'occasion de parler avec vous du quintet de Montauban. Merci beaucoup, Charles Berkowitz. Passons maintenant à nos coups de cœur. Alors, Charles Berkowitz, avez-vous choisi un coup de cœur pour nos auditeurs?
0: Oui, je vais juste parler une minute de De Gaulle, la bataille. Le film vient de sortir, enfin il va sortir en 2 épisodes, là c'est le premier, donc entre les années 40 et 42. On entre dans ce film de manière un tout petit peu gênée, parce que les acteurs ne ressemblent pas tellement ni à De Gaulle, ni à Churchill, mais très très vite on est pris parce qu'ils sont remarquables. L'action est magnifiquement reconstituée, la bataille de Bir Hakeim est formidable, et on a des personnages qu'on a un peu oubliés. Fernand Bonnier, qui a exécuté l'amiral Darlan, est presque le héros de cet épisode de 2h40, à l'égal de De Gaulle. Le temps passe extrêmement vite, hein, 2h40, mais on voit pas le temps passer. C'est très bien fait, c'est très agréable à regarder. Et on parlait des spectacles pour tout public et pour enfants tout à l'heure. Je pense qu'on peut y aller avec des enfants de 6e, de 10-12 ans. on doit pouvoir y aller avec beaucoup de plaisir.
1: Avec beaucoup de plaisir pour découvrir une page de notre histoire de France. Alors, moi je voulais vous parler de Philippe Drécourt. Ce monsieur est à la fois officier et poète, père de famille, et oui c'est possible, photographe aussi, prenant souvent sa famille pour modèle. Et son dernier livre de poèmes est consacré aux femmes. Ce livre s'appelle « Âmes héroïques, hommage poétique à ces femmes inconnues qui portent la France ». C'est un recueil pour honorer, comprendre et célébrer ces âmes héroïques et, dit-il, qui marchent, créent, enfantent, chérissent, vivent, chantent et renaissent. Merci à elles pour leur belle vocation. Je voulais vous lire un tout petit extrait. Il parle de la naissance. « Entendre son premier cri, voir ses petites mains tremblantes toucher ses petits pieds douillets, quels les émerveillements de vie. » Enfin, elle le reçoit dans ses bras, rien n'est plus somptueux. Il a faim, elle lui donne le sein, allaiter, c'est continuer à l'aimer, à le chérir. Cette fusion des 9 mois n'est pas terminée, loin de là. Elle en est ravie et tout émue, il pleure, elle le berce lentement, il s'endort. Elle le regarde calmement, il respire. Elle lui murmure doucement des mots d'amour à mi-voix. Tu es unique à mes yeux, tu es notre petit roi, notre fierté, notre joie. Qu'y a-t-il de plus beau sur cette terre? Sans aucun doute, devenir mère. Voilà, et il écrit sur l'enseignante, il écrit sur la bibliothécaire, il écrit sur les femmes, sur l'enseignante, il dit « Elle forge et elle soigne les esprits et les âmes, vaillantes et combattantes, elle veut les meilleurs et favorise l'essentiel pour ses petits élèves. » Voilà, c'est que des petites pépites, des petits textes de ce poète qui s'appelle Philippe Drécourt, et il a publié ce livre aux éditions, j'ai oublié, aux éditions, vous le retrouverez de toute façon sur Internet, ça s'appelle Âmes héroïques. Et puis je voulais vous parler aussi des rencontres, les estivales qu'organise Alte Academia pour les enseignants. C'est un temps de pause, de réflexion, de rencontre autour du thème éduquer au beau. Donc j'y serai, j'y participerai, j'interviendrai. Ça aura lieu à Montlijon. Les 8, 9 et 10 juillet, donc pour les enseignants, vous pouvez vous renseigner auprès de Alte Academia et Saint-Joseph Éducation. Merci beaucoup Charles Berkowitz d'avoir accepté mon invitation. Merci d'être venu nous présenter votre livre « Le Quintet de Montauban ». Merci à notre réalisateur Benoît. Chers auditeurs, nous nous retrouverons très bientôt pour une nouvelle émission Culture et Éducation. À bientôt.
0: Merci beaucoup.

0: 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À suivre dans un instant un extrait de la matinale Ligne droite d'hier, grand entretien BAC 2026, la grande mascarade avec Roger Chudeau et Jean-Paul Brichelli. Et puis débattons-en éducation, la grande refondation avec Thierry Tesson.
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0: Merci de passer la matinée avec nous à l'écoute de Radio Courtoisie. À suivre tout à l'heure à midi, le libre journal des entrepreneurs dirigé par Louis Laboca avec l'approche stratégique d'un média d'influence à fort impact avec Benjamin Lacombe au cœur de la réflexion sur l'approche et le positionnement stratégique du magazine Valeurs Actuelles. Et puis à 14h en direct, le libre journal des traditions dirigé par l'abbé Laurence, trois moments, trois prêtres noyés à Nantes le 9 décembre 1793, le 25e anniversaire du MCF avec son président Christian Thiébaut, Bertrand Labouche pour son livre « L'évangile de Notre-Dame ». Tout de suite, voici un extrait de la matinale Ligne droite d'hier. Bonne journée à tous sur Radio Courtoisie, les 11h.
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3: Nous retrouvons donc, pour les auditeurs qui nous rejoindraient, Roger Chudeau, député Rassemblement National du Loir-et-Cher, spécialiste de l'éducation, et également à distance avec nous, Jean-Paul Brichelli. Vous êtes évidemment aussi un spécialiste de l'éducation, agrégé de lettres et auteur notamment de La Fabrique du Crétin, L'école à deux vitesses, L'école sous emprise, voilà de nombreux ouvrages sur l'éducation. Tout d'abord, je reviens vers vous, Roger Chudeau, parce qu'on était en train de traiter un point qui est important. En fait, ce qu'on comprend dans la philosophie du Rassemblement National sur l'éducation, c'est que pour l'université doit servir la nation, étant donné que c'est du domaine public, ça doit servir la nation, mais pour mener à l'université, on comprend qu'il faut aussi que le tri se fasse aussi en amont, oui, et pas seulement au moment du baccalauréat, non, et donc qui se fait, enfin ça rejoint une proposition donc de professionnalisation plus jeune.
4: Oui, bien sûr. Oui, tout à fait. Il faut reprendre, il faut supprimer le collège unique pour remonter, parce qu'il faut remonter aux sources, y compris aux sources de l'orientation qui est défectueuse aujourd'hui. Le collège unique est une pure catastrophe, tout le monde le dit, tout le monde le sait, donc nous en finirons avec cela, le cas échéant, et nous instaurons un collège modulaire. Nous réintroduirons l'enseignement technologique qu'on pourra enseigner, qu'on pourra appeler enseignement des métiers, peu importe. Le vin pourvu qu'on ait l'ivresse. Hein. L'essentiel, c'est que les élèves, à partir de la cinquième, puissent, s'ils ont cette forme d'intelligence-là et une appétence pour les métiers, pouvoir commencer à se diriger dans cette voie-là qui est une voie d'avenir pour eux et pour le pays. Nous avons besoin de renouveler les générations de nos artisans, de nos techniciens, de nos techniciens supérieurs. Et donc, nous le ferons dès le collège et nous poursuivrons ensuite en instaurant l'examen de passage au lycée. Nous permettrons de passage et d'orientation. Nous orienterons les élèves sur la base de leur profil scolaire vers les formations dont le pays a besoin. Mais le pays a besoin de ça. Il faut que nous modifions profondément l'offre de formation d'enseignement supérieur en lien avec les universités qui sont autonomes, avec lesquelles il faudra négocier, c'est certain. Mais il y a des formations qui sont manifestement comment dirais-je, enfin, superfétatoire. On n'a pas besoin de dizaines de milliers de sociologues. Je veux dire que la sociologie est une très belle chose, une très grande science, et la question n'est pas là. Mais simplement, avons-nous besoin de tout cela? Par contre, on se bat les flancs pour trouver des ingénieurs et techniciens supérieurs, de bon niveau. N'oubliez pas que le patron de Safran et le patron de Thales sont entrés dans le débat public en disant « attention au niveau de maths ». Hein, donc tout ceci, ce sont des questions sensibles et qui se gèrent sur le temps long. Donc le rôle d'un parti politique, sa responsabilité, c'est de prévoir, de voir les choses à l'avance, la prospective, et de prendre les décisions, de proposer les décisions qui s'imposent dans ce domaine.
3: Jean-Paul Brighelli, je me tourne vers vous justement. On parle, il y a quand même quelque chose qui est intéressant là-dedans, c'est qu'on parle beaucoup de chute du niveau scolaire. C'est un thème que vous avez abondamment traité. Est-ce que, justement, l'idée que propose Roger Chudeau, que propose le Rassemblement National, de commencer la professionnalisation dès le milieu du collège, est-ce que c'est pas justement un risque que le niveau baisse parce qu'on aurait moins d'heures? Est-ce que c'est une question d'heures, finalement, la question du niveau scolaire aujourd'hui?
5: Alors, bonjour Roger Chudeau, on se connaît depuis un certain temps. Bonjour Alexandre, c'est pas une question d'heure, c'est une confusion du quantitatif et du qualitatif. Moi je suis pour l'instauration d'un vrai qualitatif. C'est pas une question d'heure, c'est une question du contenu de l'enseignement dans les heures en question. Tant que les profs feront de leur cours une discipline d'éveil, où on bradera les compétences, où on méprisera les savoirs, etc., on n'arrivera à rien. Voilà. Ensuite, tout à fait d'accord sur le fait qu'il faut plus d'ingénieurs, etc. Il faut aussi surtout, il faudrait plus d'artisans. Et à ce moment-là, c'est à partir de la fin cinquième. C'est l'exemple allemand. Hein. Les Allemands sélectionnent à 13 ans. Il faut plus d'artisans parce que ce sont des disciplines. Je vais reprendre ce que raconte Natacha Polony sur tous les tons. Hein. Ce sont des métiers dans lesquels on gagne fort bien sa vie quand on est bon et qui sont méprisés au profit des études effectivement de psychologues, de sociologues, 50 000 psychologues par an. Si ils étaient bons, nous n'aurions plus de problème. Hein, mais faut voir une chose, on n'en a pas besoin. Il faut que les universités ouvrent des postes en fonction des besoins projetés. Quels sont les besoins projetés en sociologie ou en psychologie? Allez, quelques milliers par an au mieux. Le reste n'a pas vocation à encombrer les études universitaires. Voilà, il faut être bien clair là-dessus. Ce que Mélenchon dit est nul et non avenu. Je veux dire, il invente chaque matin une façon de pousser la démagogie encore plus loin. C'est bienvenu les cancres, en quelque sorte, parce que LFI recrute chez les cancres. Mais ça, c'est secondaire. Dans un an, ils seront dans les poubelles de l'histoire. Voilà. Enfin, du moins, je l'espère fortement. Ce qu'il faut, effectivement, alors, supprimons le bac, parce qu'il ne sert à rien. Je rappelle, c'est 1 milliard d'euros par an. Ça fait 10 ans que j'explique qu'il faut supprimer le bac, le remplacer par un contrôle continu renforcé, ou mieux, par des certificats par matière, qui permettrait d'avoir une lisibilité immédiate. Ça se fait en fac, hein, certificat de langue, certificat de droit, etc., qui permettrait d'avoir une lisibilité immédiate. Un tel est bon en langue, un tel est bon en maths, etc. Alors, cette question des maths qui devient obsessionnelle là, en ce moment, hein, il faut être un petit peu sérieux. On n'est pas bon en maths comme ça. J'ai eu des élèves bons en maths, j'en ai eu très peu, très très peu. Hein. Je veux dire, c'est de l'ordre du don, en quelque sorte. Il faut former, en revanche, des techniciens, effectivement, des gens qui comprennent les métiers du futur. Ça, c'est absolument essentiel. Et pour ça, il faut réformer le système de fond en comble. Alors, il faut bien comprendre, il faut que les auditeurs comprennent que ça va pas se faire du jour au lendemain, parce que le système est pérolé depuis la base.
3: Et alors, Jean-Paul Brighelli, je crains que si On vous laisse continuer sur votre lancée. Vous nous proposiez un grand système éducatif en 18 points pour lequel malheureusement on n'aurait pas le temps de traiter dans le détail. Mais
5: c'est dommage.
3: Oui, mais on vous réinvitera pour le proposer. Oui. Ou alors on lira votre livre en direct à la radio. Ça fera aussi son effet. Mais non. Enfin, ceci dit, un point sur lequel qui m'intrigue dans ce que vous proposez tous les deux, c'est évidemment remonter le niveau, peu importe. La classe quelque part, c'est-à-dire que ce soit au primaire, au collège, au lycée, au baccalauréat, etc. Il y a quand même cette idée générale chez vous deux de vouloir remonter le niveau. Est-ce que ça voudrait pas dire déjà que il y aurait sans doute un problème avec des professeurs qui seraient pas forcément au niveau, parce qu'on sait que c'est devenu un sujet, la formation des professeurs, on en a plus assez, donc on recrute des professeurs avec de mauvaises notes à l'examen du CAPES. Et deuxième question, est-ce que ça veut pas dire que même au niveau des élèves, on aurait des dizaines, voire des centaines de milliers de redoublants si jamais on remontait le niveau?
4: Écoutez, si les élèves redoublent, ils refont une année, et puis la fois d'après, ils passent. Hein, je veux dire, ça n'est pas du tout un drame. Par contre, le niveau des professeurs, c'est une vraie question. L'OCDE, qui n'est pas une entreprise gauchiste, hein, dit clairement que le niveau des élèves est directement corrélé au niveau à la qualité des professeurs, à leur niveau académique même, et à leur niveau professionnel en matière de pédagogie et didactique. Donc ça, nous prévoyons de le réformer. Le système actuel de formation des professeurs initiale, est assuré par l'université. Nous allons retirer à l'université cette responsabilité qu'elle ne réussit pas à remplir. Hein. Nous considérons que les jeunes professeurs doivent être formés par leur père dans la philosophie du compagnonnage, si vous voulez, avec des renforcements éventuellement scientifiques s'il en faut, que c'est l'employeur, donc l'éducation nationale, qui doit former ses agents, ses professeurs. Donc ça, c'est une réforme que nous proposerons probablement.
3: Est-ce que ça permettra de justement pallier le manque de professeurs criants qui est présent aujourd'hui? C'est-à-dire que aujourd'hui, on va prendre énormément de vacataires parce que justement qui viennent d'études, typiquement de sociologie, on en parlait tout à l'heure, mais même de bien d'autres domaines, parce qu'on n'a pas les personnes qui vont.
4: Alors c'est autre chose. La question de l'attractivité du métier d'enseignant, elle repose sur c'est multifactoriel. Ouais. Si vous voulez, il y a la rémunération, il y a la considération sociale, il y a le climat des établissements, il y a toutes ces choses-là. Puis aussi la concurrence du privé. Hein. En mathématiques, on ne trouve pas de profs parce que on les paye pas, nous. Hein. Alors qu'un ingénieur, évidemment, dans le privé, quelqu'un qui vient du monde des mathématiques et des sciences, est immédiatement payé correctement. Donc tout c'est systémique comme on le dit aujourd'hui volontiers, et c'est donc pas réductible au fait que ce soit l'université ou le ministère de l'Éducation nationale qui assure la formation initiale. C'est pas la même chose.
3: Jean-Paul Brigali, justement sur cette question de la formation des professeurs et sur cette question de comment on augmente le niveau de manière même concrète à l'école, ça veut dire que finalement on met des examens plus difficiles, on met des programmes plus chargés. Comment ça fonctionne ?
5: Bien, vous savez, la formation des maîtres actuellement a commencé avec la réforme Jospin en 1989 et l'année d'après, la création de ce qu'on appelait les UFM, qui sont devenus SP, INSPE. C'est la même tambouille avec des appellations différentes. Il faut supprimer ça. Effectivement, en revenir à un système de compagnonnage, mais surtout bien comprendre que ceux qui depuis 20 ans sont profs, ont été formés dans un système qui était pourri. Voilà. C'est-à-dire que quand vous regardez les forums de profs, néo-profs, etc., ils se flattent les uns les autres de n'avoir rien lu, de ne savoir rien faire, parce qu'effectivement, on les recrute en psycho, en sociaux, alors qu'autrefois, on les recrutait par définition dans des disciplines qui étaient enseignées dans le second cycle. Voilà, c'est-à-dire que si vous vouliez passer le CAPES de lettres, vous suiviez des études de lettres et des études sérieuses de lettres. À ce moment-là, on pouvait effectivement vous recruter à Bac+3. Actuellement, on a poussé ça à Bac+4, Bac+5, etc., parce qu'on donne du grain à moudre, en quelque sorte, à toute une série de pédagogues et de didacticiens qui n'ont absolument rien à dire, sinon à détruire le système. C'est le résultat de plus de 40 ans de gabegie absolue. Si effectivement le RN a l'intention en tout cas, de détruire complètement ce système de formation pour rétablir ce qui se faisait autrefois, effectivement, qui était un système de formation à l'ancienne, comme le compagnonnage, en fait. Alors là, oui, effectivement, je partagerai un certain nombre de ces analyses.
3: Mais comment, d'une certaine façon, comment on fait pour là effectivement, on se dit que sur la primaire, sur le collège, on augmente le niveau en français, on augmente le niveau en mathématiques, en histoire, enfin, on va dire sur les matières régaliennes, si vous me passez l'expression. Mais les professeurs justement que vous décrivez, Jean-Paul Brighelli, qui ont été formés ou récupérés avec un niveau inférieur, ceux qui sont déjà là. Finalement, est-ce qu'ils seront eux-mêmes au niveau pour former des élèves avec plus d'exigences et est-ce que même d'une certaine façon, sur une question, je me tourne vers vous, Roger Chudeau, mais sur une question beaucoup plus pragmatique, votre philosophie de l'enseignement qui déplaira sans doute aux professeurs qui sont en bonne partie de gauche, est-ce que vous n'allez pas vous prendre un front terrible, justement, en plein visage?
4: Écoutez, je pense que les professeurs aiment tous leur métier et qu'ils aiment tous la transmission. En tout cas, moi j'étais professeur, M. Brighelli aussi. Ce qui nous portait, c'était le désir, le plaisir, le bonheur de voir s'éveiller dans le regard de nos élèves l'intelligence de ce qu'on leur enseignait. Et donc là-dessus, les professeurs, même formés par l'IUFM depuis 89, en effet, ont pu s'améliorer, se sont améliorés, se sont formés, se sont mis au niveau, ça j'ai pas de souci, puisqu'ils ont eux-mêmes le souci de faire réussir leurs élèves. Non, je ne pense pas que... d'une certaine manière, j'ai confiance en eux dans la mesure où ils sont tournés précisément vers leurs élèves, et que les projets du Rassemblement National en matière éducative pourront peut-être politiquement les heurter, en tout cas certains d'entre eux, hein. au moment des rendez-vous électoraux, mais enfin ensuite nous passerons aux choses sérieuses. Et donc là-dessus je ne me fais pas beaucoup de soucis. Le niveau remontera. Et comment est-ce qu'on fait pour vérifier le niveau? Ben écoutez, on le fait en instaurant des examens nationaux. Nous préconisons un examen national d'entrée en sixième, un examen national d'entrée en seconde. C'est le brevet, mais qui serait sérieusement remanié, et bien sûr, et puis le baccalauréat. Là, c'est une divergence avec M. Brighelli. Nous pensons non pas qu'il faille le supprimer, mais au contraire, le reconstruire, le restaurer, lui redonner son sens académique, social et symbolique.
3: Jean-Paul Brighelli, sur le baccalauréat, on connaît votre position, mais sur ces idées d'une sorte de certificat d'études, hein, de toute façon, c'est comme ça que ça s'appelait à l'époque, mais justement pour l'entrée en sixième, d'un brevet qui retrouverait sa valeur, vous en pensez quoi?
5: Bien, je ne suis pas a priori opposé au redoublement.
3: Trouverait sa valeur. Vous en pensez quoi?
5: Bien, je ne suis pas a priori opposé au redoublement. Hein, ça peut être...

0: écrans, etc., ont alimenté une dégénérescence cérébrale. Ça, c'est pas moi qui le dis, ce sont les sciences cognitives. Mais on ne peut pas les saquer pour des savoirs qu'on ne leur a pas transmis. Il faut absolument transmettre les savoirs, reformer les maîtres qui, depuis très longtemps, ont abandonné l'apprentissage du français, de la grammaire, de l'orthographe, etc., qui est fondamental. Si vous ne comprenez pas la langue, vous ne comprenez pas l'énoncé d'un problème de maths. Hein, on a vu ça sur l'épreuve de philo lundi. Il y en a un très grand nombre qui n'ont pas compris une expression très courante dans un texte de Nietzsche et qui l'ont pris à contresens parce qu'on n'a jamais enseigné plus de, allez, 500 mots. Hein? Ben écoutez, mon chien en a davantage.
1: Oui, effectivement. Bah, écoutez, vous avez sans doute un chien quand même plutôt malin, Jean-Paul Brigelli. Mais non, non. Mais enfin, cela étant, on
0: Il est
1: voit.
0: le reflet de son maître.
1: Bah, oh, bah, ouais, exactement. Voilà. Je n'osais le dire. Mais effectivement, non, non. Mais on comprend l'esprit général que vous décrivez. D'un autre côté, effectivement, se pose cette question de la quantité de redoublement et se pose aussi cette idée que, pour le coup, évidemment que l'éducation nationale n'est pas tout, et évidemment il y a aussi l'éducation des parents qui jouent à côté, et forcément la question qu'on va se poser, enfin ce qu'on va dire, c'est concrètement, vous venez d'une famille favorisée, vous pouvez tout à fait dès le primaire finalement favoriser le passage de votre enfant vers une filière générale si jamais c'est ce que vous souhaitez. Familles défavorisées ne pourront pas dans tous les cas en rajouter. D'une certaine façon, est-ce que ça risque pas aussi de remettre un petit peu une école de classe sociale selon vous?
2: Alors écoutez, d'abord sur le redoublement. Excusez-moi. Sur le redoublement, il ne faut pas, comment dire, être catastrophiste. Il n'est pas question, après l'élection, que soudain on fasse redoubler 60% des élèves. Tout ceci relève du fantasme. Non, non. Si nous décidons que de relever le niveau et de vérifier le niveau de maîtrise des savoirs attendus, par exemple, à la fin du CM2, nous l'annonçons à l'avance.
1: Oui.
2: Les programmes seront révisés en conséquence, les horaires aussi, hein, en insistant sur les fondamentaux, et les enseignants en tiendront compte. Ils prépareront leurs élèves à cet examen exactement comme les professeurs terminales préparent au bac. Donc là-dessus, il n'est pas question de faire une sorte de shutdown, hein, des élèves, où on aurait des masses de redoublants. Enfin, ça ne sert à rien de dire cela, ça inquiète les gens, ils comprennent pas pourquoi on ferait ça, etc. Non, non, non. On relève le niveau, on vérifie le niveau, on évalue, ça se fera de manière progressive, et la pédagogie, l'enseignement, évidemment, s'adapteront aux objectifs fixés par le législateur, par la nation, au système éducatif. Là-dessus, je ne fais pas de souci. Oui, alors sur l'école à deux vitesses, c'est le cas aujourd'hui. Je veux dire, la fracture sociale est aggravée par la fracture.
1: Mais non, aujourd'hui, tout le monde a le bac.
2: Oui, d'accord, mais enfin, tout le monde a quel bac, hein. Et pourquoi faire? C'est-à-dire que, bon, qui est-ce qui réussit en première année, sociologiquement, si on regarde, il nous faut un sociologue là, hein, pour nous expliquer qui, en termes de PCS, réussit la première année de fac et qui échoue, hein. Que deviennent les bacheliers professionnels? Qui peuvent prétendre, après tout, s'inscrire dans une formation générale ou évidemment, à laquelle ils n'ont pas été préparés. C'est pas qu'ils soient plus bêtes, comme disait Monsieur Brigali, que les autres, simplement, ils n'ont pas le bagage. Donc, ces choses-là, si vous voulez. La mission de l'école, dans notre pays, c'est une mission d'ascenseur social. Hein, et de, comment dirais-je, de correction de ce que la gauche appelle les assignations sociales, grosso modo. Il n'y a pas de raison pour qu'un enfant d'un milieu pauvre, pauvre économiquement, je veux dire, soit pauvre intellectuellement ou pauvre culturellement, ça n'a aucun rapport. Et l'école est là pour précisément permettre à chacun d'aller au plus haut de ses possibilités. Hein, la Déclaration des droits de l'homme dispose que les accès aux postes et places reposent uniquement sur le mérite et pas sur autre chose. C'est pourquoi nous resterons, nous en tout cas, la notion de mérite scolaire et nous le valoriserons.
1: Mais enfin, c'est-à-dire mérite scolaire selon des absolus quand même, c'est-à-dire que pas selon les efforts de chacun. Mais selon des critères absolus. Oui,
2: bien sûr, les deux, hein, à savoir l'engagement de l'élève, le travail, les progrès, et puis aussi le fait qu'il atteigne le niveau défini par la nation comme étant indispensable pour passer à l'échelon supérieur.
1: Jean-Paul Brighelli, justement, sur cette

0: de questions dans tous les. Enfin, on en revient finalement à la destination de l'école, sujet dont on parlait un petit peu avant votre arrivée avec Roger Chudeau, mais sur cette question de l'enseignement supérieur, est-ce que aujourd'hui on observe déjà une dégradation du niveau de l'enseignement supérieur par rapport au secondaire, par rapport au système de l'éducation nationale, et à côté de ça, est-ce que aujourd'hui, effectivement, c'est vous qui proposez finalement que beaucoup d'élèves redoublent. Est-ce que c'est si grave aussi que des étudiants de leur côté redoublent? Est-ce que vous diriez que il y a trop d'étudiants en France? Comment vous voyez ça?
1: Alors, sur la question du niveau des étudiants, un très grand nombre d'universités ont monté en première année des remédiations au niveau orthographique, grammatical, etc., parce que les étudiants ne maîtrisent pas du tout la langue. Mmh. Ils ne maîtrisent pas la construction d'un paragraphe, la construction d'une dissertation, même le simple fait de mettre une majuscule en début de phrase. C'est terminé, ça. Alors, il y a un point quand même essentiel, pour revenir à ce que disait Roger Chudeau, il faut réinstaurer véritablement des classes de niveau en donnant plus d'heures à ceux qui en ont vraiment besoin. C'est-à-dire que lorsqu'un élève est correct, il peut très bien avoir 4 heures de français par semaine. Lorsqu'il ne l'est pas, il faut qu'il en ait 8. Mmh. Voilà. Et il faut qu'il en ait 8 et il faut arriver à financer ces heures-là. Là, oui, le quantitatif a un sens. Il faut qu'il en ait 8 et que les parents se taisent sur la façon dont les enseignants gèrent ces 8 heures. Il va falloir redonner du pouvoir aux enseignants et expliquer aux parents que c'est pour le bien de leurs enfants qu'on leur met pendant un temps des mauvaises notes et que ces mauvaises notes ne sont en rien une façon de les stigmatiser, c'est une façon de les inciter. Pensez à ce qui se passe au niveau sportif. Est-ce que vous croyez que les entraîneurs, lorsque vous faites une sous-performance, vous disent « Ah oui, c'est très bien ». Non, ils vous engueulent comme des poissons pourris. Bon, et c'est comme ça qu'on finit par avoir leur main de doux, voyez.
0: Merci, merci beaucoup. On va finir là-dessus, Jean-Paul Brighelli. Merci à vous également, Roger Chudeau, d'avoir été avec nous ici ce matin. Voilà, je pense qu'on a pu un petit peu faire le tour de la question du bac en remontant en amont, en allant un petit peu en aval aussi. Écoutez, évidemment, tous deux, on vous réinvitera à l'occasion ici à notre antenne. Je vous remercie et on va passer tout de suite à la chronique de Philippe Vardon.
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0: Nous retrouvons désormais Philippe Vardon. Philippe Vardon, bonjour. De quoi allez-vous nous parler ce matin ?
3: On est là pour planter du blanc. Ah, est-ce que vous vous souvenez de cette phrase terrible, Alexandre ?
0: Oui, tout à fait. Ça vient de Crépol, ça.
3: Exactement. Elle a été prononcée lors du terrible drame de Crépol. Je pense qu'ici et parmi nos auditeurs, personne n'a oublié cette nuit du 19 novembre 2023, l'attaque par une bande de racailles lors d'un bal à Crépol, dans la Drôme, dans la nuit, et surtout la mort du jeune Thomas Perrotto, tué à 16 ans, victime de plusieurs coups de couteau. Personne n'a oublié le visage de Thomas. On est là pour planter du blanc. Cette phrase a été rapportée par plusieurs témoins directs. Dans le livre « Une nuit en France » consacré au drame, des journalistes avaient aussi alors révélé un procès-verbal de gendarmerie, rédigé 5 jours après les faits, qui comportait des témoignages attestant que des insultes racistes avaient été proférées pendant l'attaque du bal de Crépol. Mmh. Et pourtant, dans son réquisitoire définitif, rendu vendredi dernier, renvoyant devant la cour des mineurs, d'assises des mineurs, les assassins présumés, Yanis, Caïs, Chaïd et les autres, le parquet de la Drôme n'a pas retenu la motivation raciste. D'ailleurs, le parquet n'a pas davantage retenu les caractères aggravants de bande organisée et de préméditation, alors même que, selon la justice, citée par le Figaro, je cite, « En effet, s'il est établi que les mises en examen se sont concertées pour se rendre au bal en s'organisant pour utiliser des voitures communes, qu'un groupe en a rejoint un autre, que certains s'étaient déjà rendus à des bals populaires par le passé dans l'idée de se battre, que certains étaient porteurs de couteaux à leur arrivée, ces éléments ne suffisent pas à établir la préméditation d'un passage à l'acte entraînant la mort de victimes. Alors moi, je commenterai pas davantage hein, là, au risque de me retrouver moi-même devant les tribunaux, et je pense que cela sera plus rapide que pour le monstre qui a tué la petite Liana. Je veux saluer à votre antenne néanmoins l'action du député Thibault Monnier, député Identité Liberté de la circonscription de Crépole, qui se tient depuis son élection aux côtés des victimes et des familles. Il a d'ailleurs remis... geste symbolique hein, de reconnaissance de la nation, la médaille de l'Assemblée nationale à l'association des victimes du bal de Crépole. On est là pour planter du blanc. C'est la phrase qu'il est donc interdit d'entendre, que la justice ne veut pas reconnaître. À l'époque du drame, Marion Maréchal, la première, s'était refusée à cette injonction au silence. Hein. Dans les heures qui ont suivi la mort de Thomas, les révélations sur ce motif raciste, elle était allée porter cette vérité interdite partout, sur tous les plateaux. Courageux, Thibault Monnier a porté cette vérité au sein même de l'hémicycle en interpellant le ministre de la Justice sur le racisme anti-blanc. Tous deux avaient d'ailleurs organisé, c'était il y a un an, un colloque intitulé « Racisme anti-blanc, la vérité interdite » auquel participait le président de Radio Courtoisie, Pierre-Alexandre Bouclet, mais aussi François Bousquet qui venait alors de publier son premier livre sur le sujet « Racisme anti-blanc, l'enquête interdite ». Le racisme anti-blanc, c'est un concept qui vient de l'extrême droite, qui fait appel à des notions de submersion migratoire où les Blancs ne pourraient plus vivre tranquillement dans leur pays. En jurisprudence, devant les tribunaux, le racisme anti-blanc, ça n'existe pas. Bah, c'est ce qu'avait déclaré Marc Le Plongeon, co-auteur du livre « Une nuit en France » que j'évoquais plus tôt sur France 5. Et vous avez bien entendu, hein, dans le livre, les auteurs révélaient les PV d'audition des témoins mentionnant le racisme anti-blanc, puis venaient sur un plateau dire que ce racisme n'existait pas. Alors d'abord, s'agissant des tribunaux, c'est faux. En 2014, la Cour d'appel de Paris a retenu la circonstance aggravante de racisme dans le cas d'une agression où les insultes « sale blanc » et « sale français » avaient été proférées. Ouais. Surtout, un sondage choc réalisé par l'IFOP auprès de 14 000 personnes, hein, c'est un terrain, comme on dit chez les sondeurs, assez considérable numériquement, vient de révéler que 32% des Blancs français affirment avoir déjà été victimes d'une forme d'agression raciste au cours des 12 derniers mois. Ça fait quand même pas mal, hein, beaucoup même, hein, pour un racisme qui n'existe pas. Oui, le racisme anti-blanc, il existe, et en réalité dans des proportions massives. Exprimé ou pas, il est au cœur de brimades, d'agressions, de violences, de crimes même, qui sont subis depuis des années, des décennies sans doute, par la population majoritaire, le peuple historique de ce pays. Je veux saluer à nouveau, je l'évoquais à l'instant, le travail d'enquête mené par le journaliste et essayiste François Bousquet, qui publie un second volet, « Sale blanc ». C'est ici, aux éditions de la Nouvelle Librairie. Il livre ici, avec une plume particulièrement alerte, des témoignages poignant. Ce qu'il établit ici, c'est le caractère systémique de ce racisme. Le mot est à la mode. Oui, face à un phénomène aussi massif, on peut considérer qu'il y a un caractère systémique. J'insiste, lisez-le, faites-le lire, même si vous pensez déjà savoir, même si vous êtes déjà convaincu, vous trouverez dans ce livre des analyses supplémentaires, des arguments supplémentaires, mais surtout des motivations supplémentaires pour vous battre, tant les témoignages sont bouleversants. Alors, je donnerai dans les semaines qui viennent plusieurs conférences aux côtés de François Bousquet, à Reims samedi, à Aix-en-Provence lundi, il sera mardi à Nice, le samedi suivant à Saumur et bientôt à Lyon. Mais je veux le dire à votre antenne, le petit blanc de cité que j'ai été, celui qui a fait sa première année de maternelle, et oui déjà, dans une école où les Européens étaient déjà en minorité, remercie François Bousquet pour ses pages. En 2007 déjà, avec les jeunes identitaires, nous avions lancé une campagne militante sur le racisme anti-blanc. Ça remonte à quelques années. Quelques mois plus tard, une autre, intitulée « Ni voilée ni violée », NV au carré, disions-nous à l'époque, m'avait valu des poursuites devant la justice et plusieurs dizaines de milliers d'euros de condamnation. On me reprochait d'avoir écrit dans un tract que, je cite, « les femmes européennes, et en particulier les jeunes filles, sont aujourd'hui les premières cibles et les premières victimes de l'islamisation de notre société et d'une nouvelle forme de violence teintée à la fois de sexisme et de racisme anti-blanc, dont les fameuses tournantes sont la plus odieuse expression ». Je citais pourtant un article du Figaro de 2005, là aussi ça commence à remonter, intitulé « Le calvaire sexuel des filles des cités », comme les Gauloises, qui considérées comme des filles faciles subissent un véritable racisme. Corinne, blonde aux yeux clairs, a même pensé se convertir à l'islam pour avoir la paix. Petite, elle rêvait d'amour. Son prince charmant l'a finalement coincée dans le local à poubelle. Elle avait 12 ans. Le lendemain, la mère de l'agresseur ouvrait son dossier en lui fabriquant une réputation de traînée. Dès lors, Corinne est devenue une pestiférée. Elle a grandi seule, constamment menacée de viol, supportant les insultes et les propositions scabreuses. Avec ses normes morales importées du bled, la cité n'est pas tendre pour ces filles sentimentales qui ont envie de plaire, comme toutes les adolescentes. C'était le Figaro, ça, Philippe Vardon. Je me souviens de ce juge qui m'avait alors demandé de prouver ce que j'affirmais, c'est-à-dire que les victimes des tournantes étaient majoritairement des Françaises de souche, des coupables majoritairement d'origine immigrée. Je lui avais, moi, demandé à la barre de me prouver le contraire. Peut-être devrais-je lui envoyer le rapport de la commission d'enquête. La commission d'enquête indépendante menée par le député et patron du parti Restore UK, Rupert Lowe, sur les viols de masse commis au Royaume-Uni par les fameux grooming gangs. Que lit-on dans ce rapport publié et diffusé
0: en un mot, Philippe Vardon, pardon.
3: En un mot, et je conclue, 250 000 jeunes filles majoritairement blanches ont été soumises à des viols, du trafic d'êtres humains, de la prostitution forcée, de la torture. 250 000, c'est 5 fois plus que le nombre de viols pendant la guerre en Yougoslavie. Entre 85 et 95% des auteurs de ces actes immondes étaient musulmans, majoritairement d'origine pakistanaise. Voilà, le juge qui m'avait posé la question a désormais sa réponse. Tant qu'il y aura des politiques courageux, comme Rupert Lowe, comme Thibault Monnier, comme Marion Maréchal, tant qu'il y aura des journalistes courageux, comme François Bousquet, tant qu'il y aura des jeunes militants pour aller porter la vérité, nous saurons qu'il est certes très tard, mais pas encore trop tard.
0: Merci beaucoup Philippe Vardon, et on vous dit à la semaine prochaine.
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0: Et je cède désormais l'antenne à Richard de Sèze qui va recevoir Thierry Tesson.
5: Merci beaucoup, Alexandre de Grandmaison. Alexandre de Galzin. Alexandre de Grandmaison, c'est un autre, c'est mon neveu. Bonjour Thierry Tesson.
6: Bonjour.
5: Voilà, vous êtes député RN, mais surtout, vous avez été professeur d'histoire, professeur agrégé d'histoire. Vous avez dirigé un établissement, chef d'établissement. Vous avez été inspecteur d'académie. Vous êtes rentré au cabinet de Xavier Darcos. Voilà, l'éducation nationale, vous le connaissez. On parlait, juste avant de prendre l'antenne, du bac, puisque voilà, c'est le sujet. Et en fait, le bac, c'est pénible pour les élèves, mais pas que. Vous m'expliquez que quand vous organisiez le bac, c'était une épreuve physique incroyable.
6: C'est très juste. Quand on est proviseur adjoint, vous savez, on est la cheville ouvrière de l'organisation d'un baccalauréat. Quand on est ce qu'on appelle un jury, c'est-à-dire l'endroit où on reçoit des candidats, vous pouvez recevoir évidemment les candidats de votre propre établissement, mais aussi de l'extérieur, et c'est un travail énorme. Le souvenir que j'en ai, je vous l'ai dit, mais je perdais quelques kilos parce que il fallait le faire très sérieusement, parce qu'il s'agissait évidemment d'éviter la moindre anicroche. Et le fait est que, bon, ben, on recevait du monde et il ne fallait pas ménager sa peine.
5: Alors vous me pardonnerez, mais vous m'avez raconté une anecdote que j'ai trouvée absolument délicieuse. Donc Gabriel Attal vient d'expliquer qu'il fallait qu'on arrête de remonter automatiquement les notes, qui est effectivement une espèce de scandale, pour dire le mot tranquillement, avec l'élève, il y a 8 de moyenne, non, alors l'académie dit qu'il faut qu'on passe à 10, et donc crac, du coup tout le monde se prend 2 points sans les avoir mérités. Vous aviez une méthode beaucoup bien différente et bien meilleure pour faire en sorte que les notes soient justes mais supérieures.
6: Tout à fait. Alors, je m'occupais, c'est un peu compliqué le bac, mais il y a ce qu'on appelle ça existe d'ailleurs toujours, les épreuves anticipées de français. J'avais été de jury, et comme j'étais dans un coin des Yvelines, un peu éloigné, quasiment aux confins des Yvelines, on recevait beaucoup d'enseignants qui venaient de Versailles, de la région versaillaise, mais parfois souvent des dames, parce que là, en français, il y a beaucoup d'agrégés de lettres qui venaient de grands établissements versaillais. Et donc, je faisais tout pour qu'elles soient bien reçues. C'est-à-dire, j'allais acheter de ma poche des croissants, des choses comme ça. J'avais un chariot avec des roulettes, le café, et j'amenais ça au fur et à mesure des oraux pour qu'elles aient toutes sortes de choses. J'avais constaté que ça avait amélioré le résultat, la moyenne des épreuves. Alors, peut-être c'est parce que cette année-là ou ces années-là, les élèves étaient meilleurs, mais j'avais trouvé ça assez inouï, c'est-à-dire d'améliorer l'accueil des enseignants qui étaient chargés, évidemment, de l'examen. Eh ben ça jouait. C'est d'ailleurs un sujet intéressant, c'est-à-dire de s'occuper des enseignants.
5: S'occuper des enseignants, c'est typiquement la loi de protection des enseignants que vous avez portée en 2025.
6: Absolument, une loi qui était transpartisane, qui émanait du Sénat, du sénateur Lafont, qui avait été votée à l'unanimité au Sénat, et qui comportait un certain nombre de dispositions pour augmenter, en quelque sorte, pour renforcer la protection des enseignants.
5: Alors, quand on parle de protection des enseignants, c'est bien la protection juridique, la protection physique. En fait, ce que vous adressiez avec cette loi, c'était les suites de l'affaire Paty.
6: Oui, alors, c'était bien évidemment, ça en faisait partie, parce que l'affaire Paty, c'est quand même un ancrage très fort dans le continuum de l'histoire de l'éduc. Hein. Il y a un avant et un après, c'est absolu. L'idée de cette loi était de renforcer, par exemple, les sanctions pour les gens qui commettaient des agressions, des choses comme ça envers les enseignants. C'était de renforcer la protection, par exemple la protection fonctionnelle. Vous savez que c'est on le voit d'ailleurs dans le film, peut-être que nous en parlerons tout à l'heure, mais ce film qui retrace ce drame et l'assassinat de Samuel Paty, et à un moment, on lui demande, il faut que vous demandiez la protection fonctionnelle. Ben, dans la loi, il y a la possibilité que l'administration se substitue à l'intéressé pour que ça aille plus vite, pour même éviter peut-être une inquiétude ou une peur qui pourrait faire que l'intéressé lui-même n'ose pas le faire. Et toutes sortes de choses que je trouvais de bon sens et que la gauche a systématiquement refusé.
5: La gauche a refusé, comme vous dites, c'est une loi transpartisane. Donc autrement dit, c'est une loi où tous les partis sont d'accord, en gros, pour que la loi soit proposée. Pourquoi la gauche a-t-elle refusé cette loi de protection des enseignants?
6: Alors, pas...
5: qui a fini par passer quand même, je crois.
6: Alors, elle a été votée en commission, elle n'est pas encore passée dans l'hémicycle. J'espère qu'elle le passera à un moment, parce que je la crois extrêmement importante pour rassurer les enseignants. Ils doivent être protégés. Pourquoi la gauche ne l'a pas votée? Bon, alors, sur Rassemblement National, on peut imaginer que le messager en lui-même...
5: Parce que vous étiez rapporteur de cette loi.
6: Tout à fait, j'étais rapporteur et j'en étais extrêmement fier. L'ancien enseignant était tout à fait heureux de porter une loi que je trouvais intelligente et tout à fait utile. Alors, il y avait peut-être ça. Et puis, au-delà, je pense qu'il y a une espèce de conscience chez les gens de gauche que ça faut pas être dans la répression, faut être dans la prévention, ça sert à rien de punir. Vous voyez, toute cette espèce de fatras absurde qui démontre qu'ils sont à l'ouest. Hein. Parce qu'on connaît un peu l'histoire, je suis un prof d'histoire, je pense que la gauche a toujours eu quand même à cœur de défendre les enseignants, de défendre la laïcité, d'avoir quand même... C'est encore un peu, mais peut-être de moins en moins. C'est quand même un électorat pour la gauche. Et moi, je suis stupéfait qui refuse, par exemple, une loi transpartisane, et qui ne veillait qu'à protéger les collègues.
5: Alors, effectivement, vous avez raison, il y a un avant et après Samuel Paty. On sent bien que, en quelque sorte, l'éducation nationale a failli, pas volontairement, mais par lenteur, par responsabilité diluée, par incapacité à regarder le réel en face.
6: Alors, c'est vrai que ce drame épouvantable, hein, on pourrait aussi parler de Dominique Bernard, qui est d'une autre façon, parce que c'est moins relié au cours qu'avait fait Samuel Paty et de ce mensonge qui a conduit à ce drame épouvantable, à cet assassinat. Alors, le fait est que, on en avait parlé, hein, mais l'administration la plus proche, c'est-à-dire la principale du collège de Samuel Paty, a été assez exemplaire. Et ça, c'est documenté, puisqu'il y a eu un rapport de l'inspection générale que j'ai lu très attentivement quand il est sorti, qui démontre que ça a été bien fait. Après, au-delà, vous savez, l'éduc, c'est une énorme machine avec des plans, des machins très compliqués, très bureaucratiques, et c'est lent, c'est lourdingue. Et c'est très, très bien montré dans le film là qui est sorti
5: l'abandon.
6: Il y a quelques mois, l'abandon. Moi, je dis toujours, ça devrait pas être l'abandon, ça devrait être la solitude, parce qu'on a vraiment le sentiment qu'on voit ce film, c'est très poignant de voir cet enseignant abandonné. Il y a une scène à un moment où il est avec son petit garçon dans le lit et on sent toute la détresse de ce collègue. Il fait son boulot, il a donné ses cours, il a respecté le programme et c'est ce sentiment épouvantable de solitude. Et au-delà, voilà, je pense que, vous savez, je suis persuadé aujourd'hui qu'il faut que les enseignants aient la conscience que quoi qu'il arrive, on sera toujours là pour les défendre. On les défend d'abord, et après on discute éventuellement. Mais d'abord, la protection.
5: Avec un enseignement qui est devenu beaucoup plus compliqué, vous me racontiez que lorsque vous étiez professeur d'histoire, vous n'hésitiez pas à aborder l'islam, à aborder la polygamie de Mahomet, et donc à expliquer qu'il avait des femmes chrétiennes, des femmes juives. Et c'était à l'époque normal d'en discuter avec des élèves de 5e arrondissement.
6: De cinquième.
5: Je suis terriblement parisien ce matin, pardonnez-moi.
6: C'est vrai. Ouais. Oui, c'est le programme de cinquième qui, peut-être aujourd'hui, serait intéressant de regarder parce que vous avez un chiffre qui démontre que, je crois, plus de la moitié des enseignants censurent leur cours. C'est-à-dire, ils veulent pas d'histoire. Et donc, ça, c'est un drame, puisqu'on a des programmes qui sont une obligation réglementaire de l'enseignant. Ça fait partie de l'obligation de service. Et d'ailleurs, Samuel Paty a respecté son obligation de service, y compris peut-être en sachant que ça allait poser problème. Vous savez, il y a tout cet épisode d'élèves à qui il a proposé de sortir ou de cacher leurs yeux, etc. Mais il a quand même donné son cours. Je pense que beaucoup de ses collègues qui l'ont lâché, parce que c'est ce qui s'est produit, beaucoup de ses collègues qui l'ont lâché se gardaient bien de faire le cours que lui avait fait. Et le fait est que on a bien conscience aujourd'hui, et c'est vraiment, il y a eu des enquêtes qui ont été faites auprès des enseignants, que vraiment il y a une inquiétude, on n'aborde pas certains sujets parce que ça va être très difficile. Et moi je me mets à la place des enseignants après l'affaire Paty, vous donnez votre cours, vous pouvez mourir. Vous vous rendez compte de ce que ça représente? Vous êtes soldat, la guerre c'est la guerre, d'accord? Vous êtes policier. Bon, votre métier comporte des risques, mais vous êtes enseignant, c'est quand même fou de se dire ça. Moi, vous savez, ces deux affaires-là m'ont vraiment touché au plus profond de moi-même. Vous voyez, quand j'ai vu ce film, ça m'a rappelé tout ça. Dominique Bernard, ça s'est passé à Arras, un endroit que je connais très très bien. J'ai mis une journée à m'en remettre, moi, vous voyez. Je me suis dit, c'est épouvantable.
5: Alors, ces enseignants qui se sont sur eux-mêmes, qui ne distribuent pas l'intégralité du programme parce que le programme, entre guillemets, est devenu dangereux, ça explique d'une part, évidemment, la faiblesse du niveau des élèves dans certaines matières, mais ça explique aussi peut-être que ces enseignants soient de moins en moins attachés à leur métier et que l'éducation nationale ait de plus en plus de mal à recruter un personnel compétent.
6: Alors, c'est multifactoriel. Je pense que le risque doit jouer, forcément. Si vous faites votre cours d'histoire, alors ça dépend des matières. Je pense que si vous faites mathématiques ou sport, enfin EPS, je pense pas que vous pouviez retrouver dans des difficultés comme on peut l'être quand on fait un cours d'histoire. J'imagine. Mais c'est une réalité, celle que vous présentez. Il y a vraiment une difficulté de recrutement aujourd'hui. Et moins vous avez d'enseignants, le vivier, comme on dit dans l'éduc, si le vivier est de plus en plus réduit, évidemment, ça pèse sur le niveau. C'est une évidence.
5: Parce qu'on est obligé de prendre des enseignants qu'il y a 5, 10, 15 ans, on n'aurait absolument pas pris.
6: Bien sûr, il y a d'ailleurs un niveau qui est, à mon avis, à regarder très près, c'est le premier degré. Vous savez, lorsqu'on recrute les instituteurs, c'est un recrutement départementalisé. Alors que quand vous passez un CAPES ou une agrégation, c'est national. Donc là, le vivier, il est national, par définition, il est beaucoup plus grand. Lorsque vous êtes sur un recrutement départementalisé, là, il y a des endroits où, je sais pas, j'imagine qu'en Seine-Saint-Denis, c'est plus facile de passer un concours d'instituteur que si vous êtes en Bretagne ou dans les Pyrénées-Orientales. Vous voyez, je pense que ça doit jouer. Donc, vous avez raison, ça joue sur le niveau.
5: Alors, ça joue sur le niveau, donc, et on sent que donc, l'éducation nationale se dégrade, que c'est moins intéressant. Il y a une autre raison au fait que l'éducation nationale se dégrade, et c'est la succession incroyable de ministres de l'éducation, ne serait-ce que sous Macron, où sept ministres se sont succédés sans qu'on se comprenne si eux-mêmes étaient véritablement compétents, en fait.
6: Oui, alors je suis pas sûr que la compétence joue, peut-être la relation politique, vous avez raison, là on a quand même, vous savez, on a souvent présenté la Ve République comme un régime de stabilité, c'est très très bien, mais là sur l'éduc, c'est presque dingue, on a eu 7-8 ministres depuis 2022, alors il est vrai, après une période de 5 ans de Jean-Michel Blanquer, qui a battu les records, il a battu celui de Bérou, il a battu le record dans le passé, mais vous savez, quand vous regardez le temps long, depuis la création de l'instruction publique, en gros, il y a un ministre par an. Et donc, ça démontre une chose, c'est que, à la fois, vous êtes ministre de l'éduc, c'est pas mal, mais en même temps, c'est un ministère compliqué, très difficile, vous voyez, peut-être que ça joue. Et là, de mettre des personnes... Alors, vous savez, nul des prophètes en son pays pouvait avoir des ministres qui, peut-être, au départ, connaissaient pas trop le système. Vous voyez, moi, dans mon continuum, parce que j'ai fait presque un demi-siècle dans l'éduc, hein, et on voit que dans le passé... que moi j'ai pu connaître, hein, j'ai commencé à 20 ans, en 1977, vous voyez, ça ne rajeunit pas. Alors on voit qu'il y a eu des ministres qui avaient quand même... par exemple, quelqu'un qu'on a oublié aujourd'hui, c'est Monory, par exemple, qui a été un très bon ministre de l'éduc alors qu'il était garagiste à l'origine. Mais il était plein de bon sens. Et lorsque, quand moi-même j'ai été conseiller de cabinet dans le cabinet du ministre de l'Éducation nationale... Xavier Darcos, j'adorais parler avec mes secrétaires, dont une avait commencé à 18 ans, des années auparavant. On est toujours un peu prof d'histoire, toute sa vie, c'est mon cas. Et je l'interrogeais énormément sur ce cette période qu'elle avait connue, et dans le continuum de tous les ministres qu'elle avait côtoyés, cette dame, c'était Monory qu'elle avait... elle le trouvait celui qui avait le mieux géré le système. C'était très intéressant. Après, ce qu'on a eu là récemment, c'est terrible. Connaissent rien au système.
5: Alors, donc, ce sont des ministres incompétents qui gèrent un personnel inquiet, inquiété par des problèmes de sécurité que l'éducation nationale n'arrive pas à traiter, un personnel devenu incompétent à cause d'un recrutement déficient. Donc, c'est un tableau un peu noir. Dans les lois qui paraissent sur l'éducation nationale, bon, on a parlé de cette loi de protection des enseignants, mais il y a aussi la loi Vanier-Spielboeuf. On a l'impression que c'est surtout les problèmes sécuritaires plus que l'éducation elle-même qui constitue l'inquiétude en fait de la représentation nationale.
6: Vous avez raison, mais là c'est pris dans le sens inverse. C'était considéré comme ça. Vous savez, ça faisait suite à la commission d'enquête sur l'affaire de Betaram. Et donc on a abouti à la définition d'une proposition de loi, donc à la fois de Madame Spielboeuf et de Monsieur Vanier et les filles. Et donc vous l'avez peut-être regardé, mais cette loi marchait en deux morceaux. Il y avait un premier morceau qui était de la protection, on va dire, des élèves, hein, à la fois dans le milieu scolaire et périscolaire. Et je pense qu'on pouvait tous, d'ailleurs, elle a été votée à l'unanimité. C'est-à-dire qu'il y a vraiment des sujets, là, il faut aussi quand même se dire que dans le milieu éducatif, les élèves, comme les enseignants, doivent être protégés. C'est quand même la base. Et puis il y avait un autre aspect qui était une machine de guerre anti-privée, que je trouvais en ce qui me concerne complètement invraisemblable, mais qui a été retiré parce qu'il y a eu des négociations et je m'en félicite parce que là on a obtenu quand même quelques victoires.
5: C'est le Rassemblement National qui a fait en sorte que les propositions les plus stupéfiantes comme lever le secret de la confession soient enlevées.
6: Voilà, avec une alliance qui s'est faite avec ce qu'on appelle le bloc central. Sous la Révolution on aurait dit le Marais, mais là on dit le bloc central, et qui bon, on a réussi à obtenir. On va dire cette négociation et à l'arrivée quand même éviter les aspects les plus fous de cette loi.
5: Dans cette loi, il reste quelque chose que j'ai trouvé moi stupéfiant, on en a parlé avec Anne Coffinier, c'est que il est maintenant inscrit dans la loi que les inspecteurs peuvent, lors des inspections, interroger seuls les enfants en dehors de la présence d'un adulte référent.
6: Oui, moi je trouve ça étonnant, parce que vous savez, quand vous êtes inspecteur d'académie, je l'ai été, vous faites, ça fait partie du boulot, ce qu'on appelle des enquêtes administratives. C'est-à-dire quand il y a une crise, un sujet complexe dans un établissement, qu'il soit d'ailleurs privé ou public, évidemment, parce que le public n'échappe pas à certaines difficultés.
5: Vu de là où on est, on a même l'impression qu'il y a plus de difficultés dans le public que dans le privé, mais...
6: Alors, mon expérience personnelle, qui ne vaut que cela, il y a les mêmes... Les deux, à mon avis, en équilibre, à proportion évidemment, il y a moins d'établissements privés qu'il y a d'établissements publics. Néanmoins, quand vous recevez, quand vous faites une enquête administrative, vous recevez tout le monde. Et on le fait pas tout seul, évidemment. Quand vous faites une enquête, il m'est arrivé d'entendre, je sais pas moi, une cinquantaine d'élèves à la file. C'est vrai que c'est très étrange, il y a une approche telle qu'on le voyait pendant les débats, comme si l'enseignement privé générait de lui-même des problèmes avec les élèves, ce qui est complètement incroyable, parce qu'on pourrait dire la même chose du public.
5: Oui, parce qu'une fois plus, même il y a en nombre, en valeur absolue et non pas en valeur relative, il y a évidemment plus de problèmes dans le public que dans le privé. Thierry Tesson, à votre avis, pour prendre les choses dans le bon bout, qu'est-ce qu'un ministère de l'Éducation nationale devrait poser d'abord comme première grande réforme du système? Alors, peut-être d'ailleurs pas du tout une grande réforme, peut-être que c'est des petites mesures.
6: Oui, alors, vous savez, un ministre arrive, on a connu ça historiquement, le ministre arrive, il fait des plans, etc. Il y a aujourd'hui, il y a eu beaucoup de littérature que je trouve très intéressante sur le découplage entre le discours et le débat politique et l'action et la décision technocratique. Vous voyez, l'éducation nationale est vraiment dans ce fonctionnement-là. Et c'est très documenté, il y a énormément de bouquins qui... Là, j'ai lu récemment un livre d'un chercheur, un sociologue qui s'appelle Xavier Ponce, ses auditeurs entendent ce nom, et c'était très intéressant parce qu'il y a vraiment un travail de fond sociologue qui a été fait. Lorsque vous êtes ministre, bon, alors certains ministres arrivent et disent « je ferai aucune réforme », etc. Et puis ils en sortent toujours une, qui parfois ne sert à rien. Faut faire un bilan, vous voyez, on a parlé de la valse des ministres de l'Éducation. Historiquement, il faut se demander quels sont ceux qui ont vraiment marqué le continuum. C'est une énorme machine qui avance. Alors, on fait des... Vous savez, on travaille sur l'écume, on travaille pas sur le fond, souvent, c'est le problème. Mais vous voyez, Jordan Bardella, lors du meeting qui a eu lieu à Mâcon le 1er mai, a posé la... D'abord, il a abordé l'éducation nationale comme premier thème à travailler. Pour l'instant, tout le parti travaille hein, à faire des propositions en perspective de la campagne présidentielle. Mais le retour de l'autorité me paraît extrêmement important.
5: Alors, et ce retour de l'autorité, c'est quelque chose qui va être... possible, c'est-à-dire est-ce que le corps enseignant est capable d'accepter que brusquement on leur dise d'être autoritaire et qu'ils doivent respecter eux-mêmes une autorité, ou culturellement ça c'est un choc, puisque donc Gabriel Attal ne nous a parlé de choc pendant un an.
6: Oui, il s'est servi de l'éduc, il a fait sa com, et puis aujourd'hui on peut regarder ce qui reste des décisions qui ont été prises, les groupes de niveau tels que M. Attal les avait vendus. Je peux vous assurer que ça a disparu. Vous savez, j'avais une inspectrice qui avait une formule géniale et on peut l'appliquer aux enseignants. Elle disait « Les élèves ont horreur de la faiblesse même s'ils en profitent ». Et je pense que les enseignants, c'est la même chose. Le retour de l'autorité ne peut être qu'au bénéfice des enseignants, évidemment. Parce que, vous savez, nous avons parlé au début de notre entretien de la protection des enseignants. Il est évident que l'autorité, à tous les niveaux, l'autorité par rapport aux familles, l'autorité par rapport aux élèves, ne peut que profiter aux enseignants. C'est-à-dire, vous pouvez là faire vos cours dans une configuration beaucoup plus aisée. Et ça, je pense que c'est ce qu'il faut rechercher. Ça passe évidemment par des décisions, qui peuvent être d'ailleurs des décisions réglementaires, très simples. Parfois, les lois existent déjà. Vous voyez, la loi dont nous avons parlé de Mme Spielboe et de M. Vannier, une partie des dispositions existait déjà. C'était d'ailleurs l'aspect le plus étrange de cette loi.
5: Eh bien, merci beaucoup, Monsieur le député, et à bientôt sur Radio Courtoisie.
6: Merci. Merci, Monsieur Dessèze.
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0: Et désormais, nous écoutons Richard Dessèze pour son décryptage.
5: Sébastien Lecornu a convoqué tout le MEDEF avant-hier pour les inciter à cuisiner les candidats à la présidentielle et il leur a dit « Nous n'avons ni majorité, ni argent, ni temps devant nous, donc nous choisissons la vérité et la franchise. C'est la seule manière de ne pas prendre les gens pour des imbéciles. » Fin de citation. Il voulait dire que les caisses de l'État sont vides malgré toutes les promesses d'investissement, de dons et de subventions faites et que Macron continue à faire, dépensant un argent qu'il n'a pas. Vérité et franchise, parlons gros sous. Nous sommes en crise, tout le monde en souffle, les entreprises, les consommateurs, les travailleurs et bien évidemment les finances publiques. C'est évidemment la faute au conflit iranien et avant c'était la faute à l'Ukraine et avant c'était la faute au Covid. La faute a pas de chance, mais ni à Macron ni à ses ministres. Bref, au mois d'avril, le gouvernement chiffrait entre 4 et 6 milliards l'impact du conflit iranien sur le budget en cours d'exécution. Le gouvernement avait d'ailleurs mis en place un plan d'économie de 6 milliards via des coupes et des gels de crédit sur le budget de l'État. La cible de déficit de 5% du PIB reste d'actualité, nous expliquait-on, avec la tranquille assurance de ceux qui ont entendu Bruno Le Maire expliquer à quel point les finances françaises étaient saines. Hélas, la Banque de France anticipait déjà une dégradation du déficit à 5,2% du PIB si aucune mesure additionnelle n'était prise. Et les coupes et les gels, alors, eh ben, est-ce que ce sera suffisant? Probablement pas, déclarait déjà à l'époque David Amiel, ministre de l'Action et des Comptes Publics, avant même que la Banque de France ne présente sa nouvelle prévision de croissance. Eh bien, ça y est, c'est tombé hier. La croissance du PIB en 2006 n'est désormais plus attendue qu'à 0,5% par la Banque de France, soit une baisse de 0,4 points par rapport aux dernières projections de mars. Cette dégradation est due à une très grosse et désagréable surprise du premier trimestre, explique le nouveau directeur général des statistiques études internationales. C'est la faute à Hormuz et aussi à l'Ukraine et au Covid, la faute à pas de chance, mais ni à Macron ni à ses ministres. Mais tout n'est pas perdu. De 0,9% en 2027, la croissance reviendrait à 1,2% en 2028, sous l'effet bien sûr d'une reprise de la consommation des ménages et de l'investissement des entreprises. C'est sûr, demain, tout ira mieux. Tout guiré à l'idée d'avoir élu Gabriel Attal ou Édouard Philippe, on va arrêter d'épargner et joyeusement dépenser tout notre blé. Bon, l'inflation totale s'établirait à 2,5% cette année, 2026, et le pouvoir d'achat reculera temporairement, avant de rebondir, bien sûr, en 2027, je vous parle des scénarios de la Banque de France, mais modérément, parce qu'avec la remontée des taux de chômage, 8,1% en 2026 et en 2027, on ne va pas pouvoir négocier les salaires à hausse, mais enfin. D'ailleurs, les ministres eux-mêmes sont aussi tout guirés, parce que pour préparer leur budget 2027, aussi crédible que celui de 2026, ils ont déjà explosé tous les compteurs. Les ministères ont fait remonter 24 milliards de nouvelles dépenses qui aboutiront à la création de 23 000 postes dès l'an prochain et d'environ 40 000 sur la période 2027-2029. Tout va mieux. Sébastien Lecornu, moins guiré, a trouvé ça lunaire et a demandé à ses ministres d'être sérieux. Il les a grondés très fort dans une lettre très ferme. Comme le dit Jean-François Husson, sénateur LR et rapporteur général du budget au Sénat, grondé quand le lait a débordé depuis longtemps et que la casserole est cramée, je ne sais pas quel effet ça va avoir. En fait, Bercy a calculé que le trou entre les recettes et les dépenses annuelles grimperait jusqu'à 6,2% du PIB l'année prochaine en absence de mesures de fromage. Et il n'y en aura pas, car la dette nous plombe, la charge de la dette s'envole avec la remontée des taux d'intérêt. Et malgré ces indicateurs dans le rouge, le gouvernement continue à prétendre maintenir le cap d'un déficit budgétaire à 5% cette année, ramené à moins de 3% en 2029. Vérité et franchise, c'est la seule manière de ne pas prendre les gens pour des imbéciles. Eh bien moi, je pense que Sébastien nous prend pour des crétins.
0: Merci beaucoup, Richard de Seize.
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0: C'était Claude François en 1963 avec Marche tout droit. Bienvenue, la suite du programme de ce jeudi 18 juin, semaine D de notre grille des émissions. À 13h30 tout à l'heure, la pause musicale chanson française. À 14h, le libre journal des traditions en direct dirigé par l'abbé Laurence. Avec trois moments, trois prêtres noyés à Nantes le 9 décembre 1793, le 25e anniversaire du MCF avec son président Christian Thiébaut. Et puis Bertrand Labouche pour son livre « L'évangile de Notre-Dame ». 15h30, le libre journal de la réaction dirigé mardi par Hilaire de Crémy avec un commentaire de l'actualité. 17h, sur Somme Corda de l'abbé Raffray, un seul Dieu. 17h30, Reston Courtois dirigé aujourd'hui par Marc Hainaut, le rappeur Loé, l'affaire Liana, l'enfant sacrifié. 19h30, le libre journal de Jacques Trémollet de Villers dirigé par Hilaire de Crémy, un regard sur le monde. 21h, la première partie de la matinale ligne droite d'aujourd'hui, Debout les Français, Grooming Gang, un crime de masse anti-blanc avec François Bousquet. À 21h30 ensuite et en direct, le libre journal des Chevaux Légers dirigé par Luc Le Garsmeur, l'intransigeantisme en question, Mairie d'Alval, les oies frontificaux, les sacres de 2026 avec Albert Jacquemin, Patrick de Méline et Roberto de Mattei. Et puis 23h, les répliques du nouveau conservateur dirigé hier par Paul-Marie Couteau qui répondait à la question sur qui la France peut-elle compter. Tout de suite, c'est le libre journal des entrepreneurs dirigé par Louis Laboca, émission enregistrée hier après-midi. 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

0: Bonjour à tous, très heureux de vous accueillir une nouvelle fois dans notre dans votre émission favorite avec un invité de marque puisqu'il s'agit du nouveau président du conseil d'administration de Valeurs Actuelles qui aura l'occasion de nous expliquer quel a été l'enjeu de son approche au sein de ce groupe de presse, de médias et qui a aussi une autre casquette puisqu'il a été entrepreneur dans le domaine des espaces verts. Alors sans plus attendre, Benjamin, je vais vous demander de vous présenter succinctement et puis de présenter ces deux domaines dans lesquels vous êtes intervenu au cours de votre expérience.
1: Très bien, bon, Benjamin Lacombe, alors j'ai 50 ans, j'ai la joie d'avoir 7 enfants et effectivement plusieurs entreprises, dont celle qui a été la plus connue, qui fait partie maintenant d'un groupe qui est Mugo. Voilà, et récemment Valeurs Actuelles.
0: Alors je me demandais d'où venait ce nom Mugo, choisir un nom d'entreprise, c'est jamais simple au départ, je sais pas d'où vous le sortez et dans quelles circonstances.
1: Alors le nom a été trouvé par mon frère, donc Gauthier, avec qui j'ai créé l'entreprise, donc c'est Pinus Mugus, c'est un petit pain maritime, voilà, qu'il adorait, et après il faut être franc, c'est un nom qui sonne, c'est bien, c'est simple,
0: Mugo. Oui, ça sonne bien. Merci. Alors, en deux mots, ce domaine d'activité de ces entreprises Mugo, comment vous le définiriez, ce secteur de marché?
1: Alors l'intuition première, mais ça date maintenant, parce que c'est il y a de ça maintenant 13 ou 14 ans, c'était avant tout d'abord une passion personnelle qui rejoignait une conviction économique. C'est-à-dire que le milieu des espaces verts, c'est entre guillemets assez simple. Donc en fait, on peut s'y mettre très rapidement avec... un capital de 40 000, 100 000 euros, vous achetez une tondeuse, un camion, etc. et vous démarrez jardinier. Donc c'est très accessible. Voilà. Et en même temps, vous aviez cette tendance de fond qui était de l'écologie où on porte énormément d'attention donc à tout ce qui est extérieur, aux arbres qui amènent de la fraîcheur. Donc là, avec la chaleur, bah, ça nous parle.
0: On est content de les avoir en ce moment.
1: On est content de les avoir et qui amènent aussi un cadre de vie extraordinaire. Il y a même des études qui disent que ça détend les gens. Voilà, on respire. La nature, c'est quand même le lieu, je trouve, le plus... unifiant en tous les cas pour moi. Enfin, oui. Donc voilà, donc réunir à la fois une passion professionnelle, une reconversion parce que j'avais 35 ans, et en même temps le développement d'une entreprise, c'était un peu l'idéal.
0: Et en ce qui concerne Valeurs Actuelles, on est sur un marché qui est très connu de la part de nos auditeurs, mais peut-être un peu trop connu. Est-ce que vous pourriez le préciser un peu, ce marché des médias, et peut-être plus particulièrement de médias à forte influence comme Valeurs Actuelles?
1: Alors, définir le marché, c'est pas évident, parce que moi, je suis là-dessus un néophyte, comme d'autres. Donc, Valeurs Actuelles, c'était donc le 1er janvier 2026. Donc, on a repris le journal avec deux autres actionnaires, que sont Pierre-Éloire Sterrin d'un côté et Alexis Caude. Donc, voilà. Et donc, l'idée, c'était de se dire, ce journal est merveilleux, la marque est très connue, et il faut qu'on arrive à le remettre un peu en selle, puisque l'ancien actionnaire était décédé. Donc, c'était plutôt une tragédie familiale. Et donc, il fallait à nouveau, réinsuffler un nouveau souffle, etc. Le marché, vous le connaissez, aujourd'hui, c'est beaucoup de la digitalisation. C'est comment un journal qui est écrit avec beaucoup d'abonnés, c'est un très, très beau journal. Il y a vraiment des lecteurs très fidèles. Comment on va rajeunir, mais comment surtout on va s'adapter, donc, aux évolutions du monde, Donc, ce sont des vidéos, aujourd'hui, qui sont énormément regardées. C'est des influenceurs sur YouTube. Et donc, il faut qu'avec tout ça, on arrive à faire de Valeurs Actuelles, le remettre dans ce monde médiatique, avec, vous avez compris, des énormes paquebots. Vous avez le groupe Bolloré d'un côté, vous avez le groupe CMA-CGM, donc qui sont deux énormes entreprises qui ont investi dans les médias. Et au milieu, vous avez Valeurs Actuelles, avec sa singularité, avec sa liberté de ton, parce qu'on n'est pas d'un camp ou de l'autre. Voilà. Et donc l'idée, c'est de retravailler un journal qui va sortir en septembre, en octobre, nouveau, avec une nouvelle pagination, avec ce qu'on appelle un nouveau chemin de fer. Donc on va avoir... une ordonnance des choses un peu différentes. Et avec, après, là, on a fait deux, trois études marketing, vraiment aussi un retour aux sources. Valeurs Actuelles était une revue financière, donc l'économie, le patrimoine, tout ce qui est succession, etc., va revenir un peu dans le journal de façon un peu plus prégnante. Voilà.
0: Alors, nous allons y revenir, comme je vous l'ai dit, dans un deuxième temps. Avant de parler de votre entreprise dans le domaine des espaces verts, je pense que nos auditeurs seraient très contents de mieux vous connaître. La personnalité de quelqu'un ne se résume pas à travers un CV. Elle découle assez naturellement de l'environnement dans lequel il a grandi, des expériences qu'il a pu vivre, quels que soient les âges. Est-ce que vous pouvez nous parler un peu de la manière dont vous avez grandi, dans quelle famille et avec quel environnement, quelles influences autour de vous?
1: Alors, de façon très, très simple, moi, j'ai grandi à Versailles. Donc, c'est une ville que beaucoup se connaissent, à la fois pour le roi qui y a vécu, et actuellement, c'est Macron qui y est aujourd'hui. Donc là, c'est quand même assez rigolo, hein, on y revient. Macron-roi. Et donc, en fait, j'ai la chance d'avoir eu un grand-père, moi, qui était vice-président de l'Assemblée nationale, hein, qui est compagnon de la Libération, c'est René Lacombe, qui a été député pendant très longtemps dans le Maine-et-Loire. Donc ça, c'est toute la partie Lacombe, hein, qui est voilà, une personnalité avec toute une page de l'histoire de France assez assez exceptionnelle dans des périodes pas faciles.
0: C'était à quelle époque?
1: Et donc bah c'était
0: quand il était président de l'Assemblée nationale.
1: Je dirais 1980, les années 80, 90, voilà. Qui est mort maintenant il y a plus de 20 ans, hein, 30 ans.
0: Oui.
1: Mais qui a resté une empreinte très forte à la fois parce que c'était un personnage qui avait vécu la résistance, qui avait œuvré pour en gros la libération du pays. Donc on a un goût particulier pour la liberté chez nous et l'indépendance.
0: Ouais.
1: Et après de l'autre côté, moi je suis le fils de Sabine Yon, qui elle est plutôt roquette. Donc là c'est les familles du Nord et donc des familles où on travaille, où on nous a appris des tout jeunes voilà qu'il faut créer des entreprises, réussir et que souvent d'ailleurs le travail est aussi le fruit. C'est un peu protestant, hein, mais la réussite est un peu bénie. Entre guillemets, par Dieu. Donc voilà, donc vous mélangez tout ça, et puis ça fait un bon.
0: De bonnes influences,
1: voilà.
0: Un bon mix, en tout cas.
1: Exactement.
0: En fait. Ouais.
1: Voilà, et surtout un grand esprit de liberté. On est vraiment très libre chez nous.
0: Alors, ça, j'ai retenu le côté liberté, puisqu'on va le retrouver dans le cadre de l'entreprise, où la liberté est parfois un peu conditionnée, mais on y viendra aussi. Pour poursuivre dans le cadre de cet environnement familial, et on peut aller un petit peu au-delà, est-ce que dans votre parcours. Il y a des choses qui pouvaient laisser penser que vous alliez devenir un jour un entrepreneur en dehors de cet environnement.
1: Alors aujourd'hui, oui, parce que quand on est vraiment insupportable, ce qui est un peu mon cas, c'est très difficile de rentrer dans une structure. Donc voilà, donc moi j'ai fait l'EDEC, qui est une école de commerce, voilà, qui était top, hein, qui vous permet, voilà, quand vous faites des études, ben, en France c'est assez facile avec un diplôme. Mais je pense que sur le fond. J'ai d'abord fait des études d'histoire, après j'ai fait l'EDEC, là je finis Sciences Po. Mais à 35 ans, j'ai décidé d'arrêter donc tout ce parcours. J'étais dans les grandes boîtes du CAC 40, hein, Sodexo et Airbus, pour passer un bac pro d'espace vert. Voilà. Et je me suis dit que finalement, j'avais fait les choses dans le sens inverse. C'est-à-dire d'abord, j'ai fait des études pour revenir à quelque chose de manuel. Pourquoi ? Parce qu'en fait, ça me manquait cruellement. Et je pense que moi, en tous les cas, dans ce qui m'habite ou dans ce qui me caractérise, il y a une part manuelle très très forte. Très concrète. Voilà. D'abord, moi, je suis toujours très joyeux. Et en fait, dans le jardin, bah, en fait, vous travaillez, c'est physique. Le soir, vous dormez.
0: Oui.
1: En fait, c'est un rythme de vie un peu monacal. Ça me va très bien.
0: On est content de ce qu'on a fait.
1: On est hyper content de ce qu'on a fait. Il n'y a rien de plus beau qu'un jardin. Ouais. Vous plantez, si c'est des arbres fruitiers, bah, ça donne des fruits. Si vous faites un gazon, vous l'arrosez, il devient vert. Si c'est des fleurs, bah, ça fleurit. En fait, c'est toujours en mouvement. Et en plus, on se dépense. Moi, je trouve que, voilà, l'homme dans la nature, on dit souvent le paysan, à l'époque, trouvait son équilibre avec le rythme des saisons. Moi, je l'ai trouvé à travers le jardin. Et je l'ai trouvé à 35 ans, parce qu'il a fallu que j'arrête tout ce processus de école, progression dans les grands groupes, où j'étais assez contraint. Moi, j'ai du mal avec la contrainte.
0: Oui.
1: Prendre cet espace de liberté, mais qui était intérieur et extérieur, parce que je me suis mis à travailler dehors.
0: Mmh.
1: Et travailler dehors, j'invite tout le monde à faire cette expérience, mais prenez le temps de sortir de vos bureaux et d'aller travailler dehors. Quelle expérience incroyable que de pouvoir, travailler dehors.
0: Et alors, tout à l'heure, vous disiez que vous étiez quelqu'un d'insupportable. Vous ne donnez pas cette impression quand on discute avec vous. Vous l'étiez déjà
1: enfant. Avec ceux qui ont bossé avec moi, je pense qu'ils ne partageraient pas cet avis.
0: Vous l'étiez déjà enfant ou adolescent, peut-être?
1: Non, quand je dis insupportable, c'est qu'en fait, moi, j'aime beaucoup. D'abord, j'aime la performance. Pour moi, est importante. C'est vraiment ce qu'on apprend dans l'entreprise, en tous les cas, dans ces écoles de commerce. Et honnêtement, on n'y apprend pas grand-chose. Donc, au moins, ça, on l'apprend. C'est qu'en fait, il n'y a pas de modèle économique qui fonctionne s'il n'y a pas une rentabilité. Et donc, en fait, le principe même d'une entreprise, moi, les deux choses qui m'ont toujours habité, c'est la pérennité dans le temps. Donc, comment l'entreprise peut passer une génération, deux générations, trois générations. Et d'ailleurs, j'ai fait un mémoire là-dessus, hein, en histoire, à Saint-Quentin-en-Yvelines. Encore,
0: sur quel sujet
1: Sur l'entreprise Maillot, c'est une entreprise à Saumur sur trois générations.
0: Oui.
1: Donc, qui fabriquait des chapelets au 18e, leader mondial, 19e, révolution industrielle. Et 20e siècle, chute, faillite. Ils ont raté la révolution, on va dire, électrique. Et ils se sont mis tous à faire de la politique. Et on va dire, à acheter des châteaux au mieux de travailler dans l'entreprise et donc à la fermer.
0: Ouais.
1: Mais tout ça pour dire que, pour moi, la pérennité de l'entreprise, c'était une des clés. Et sa rentabilité. Et donc, en fait, ces deux axes, moi, j'avais envie de les expérimenter et je les ai jamais lâchés. Et donc, du coup, le développement de mon entreprise Mugo, j'ai démarré artisan, tout seul. Hein. Ouais, imaginez, pendant, les gens disent, oui, mais t'as jamais été... Mais si, si, j'étais tout seul avec ma tondeuse, mon tracteur, dans mon garage, quoi. C'était vraiment un travail manuel. Et après, effectivement, il y a un développement d'entreprise, il y a des mécanismes que les gens sont très à l'aise, ils parlent de build-up, c'est-à-dire qu'on rachète d'autres entreprises, on agrandit le périmètre, de l'Île-de-France, on passe à la province, et ainsi de suite. Mais ça, c'était une deuxième étape qui n'était pas l'étape que j'ai choisie, mais qui était celle nécessaire à la pérennité de l'entreprise.
0: Alors, pour ça, il faut quand même quelques moyens financiers, parce que racheter des entreprises, alors soit on a très très bien démarré son entreprise initiale, on a d'emblée de fortes rentabilités, et on peut procéder à des acquisitions, soit on a d'autres moyens, en faisant rentrer des actionnaires fortunés,
1: Quand je vous dis je suis très indépendant, je reste très indépendant. Oui. Non, je pense qu'il y a deux choses, d'abord... il y a la passion. Je pense que j'ai toujours peut-être travaillé peut-être deux fois plus au début que les autres. Donc déjà, vous êtes deux fois plus rentable. Et la passion donne vraiment un supplément de rentabilité et de performance, parce qu'en fait, on va vraiment chercher les coûts de clients, on va chercher ce qui anime même notre sujet. Et après, l'autre réalité, et ça, je le dis, c'est qu'en France, on a un écosystème hyper positif. Et moi, quand j'entends, je vais être franc avec vous, là, je suis à Radio Courtoisie ou même à Valeurs Actuelles ou à CNews, qui ont une vision plutôt assez noire du pays, moi, je fais partie des gens qui ont une vision mais hyper positive. Alors, j'ai pas une vision forcément politique, mais j'ai une vision économique. On a un écosystème. Je dis à tout le monde, mais créez vos entreprises. Par contre, attention, pérennité et création de valeur. Donc, on n'a pas besoin d'argent. Les banques vont vous aider. L'État va vous aider au début. Par contre, voilà, soyez pertinents, soyez ambitieux. Et ça fonctionne vraiment tout seul. Et je le dis parce que c'est mon histoire. Et j'ai pas mis plus d'argent que je n'en avais. Donc, je suis parti avec ma rupture conventionnelle de l'époque. Et avec une entreprise, honnêtement, qui faisait très bien les choses, qui était Sodexo, dans laquelle j'ai tout appris. Ça aussi, c'est vraiment un conseil que je dis aux gens, mais vraiment, apprenez de ces grandes entreprises, c'est l'excellence française, finalement. Les boîtes du CAC, c'est l'excellence française. Par contre, n'y restez pas et créez une entreprise qui, demain, fera de vous un de ces acteurs du CAC. Et en fait, c'est assez simple dans le service. Voilà, ça ne serait pas la même chose, peut-être, sur une start-up ou sur
2: une industrie. Il faut investir.
1: Ouais, où il y a des gros... Mais honnêtement, on a un écosystème qui est vraiment favorable. Je pense que si vous êtes... dans votre projet pertinent, mais alors évidemment, attention, attaché au marché, enfin, vous êtes patron aussi, donc vous le savez. Ouais. Si vous écartez du besoin client, honnêtement, vous êtes mort.
0: Alors ça, mais vous faites bien de le dire.
1: Si vous êtes dedans,
0: si vous,
1: vous êtes
0: écartez
1: dedans.
0: Du besoin client, je suis content que vous le disiez spontanément comme ça, parce que je dis communément que le patron d'une entreprise, c'est le client, et bien souvent, les gens disent ça, c'est une façon de parler, en disant, on va parler du client, mais il y a peu de patrons qui restent en contact étroit avec le client, qui font la démarche hein, et qui gardent finalement le fil directeur de leur entreprise.
1: Oui, alors je vous dirais, si ce n'est pas votre fil directeur, trouvez un associé qui l'a.
0: Oui.
1: Parce que moi, je suis convaincu qu'il n'y a pas d'entreprise sans client.
0: Oui.
1: Et jusqu'à preuve du contraire, à part l'administration française, qui excelle d'ailleurs dans la gestion des comptes publics, ça, les boîtes ne marchent pas. Quoi.
0: Oui.
1: Non, et c'est vrai que ça, c'est quelque chose qu'on nous apprend aussi dans nos écoles de commerce. C'est-à-dire que n'oubliez jamais que c'est le client qui nous fait vivre. Donc en fait on peut pas aller contre lui. Alors après il y a certains modèles où quand vous devenez tellement fort, c'est vous qui un peu fixez les règles du marché hein. On va pas parler de nos amis américains, mais c'est un peu le principe de Google et consorts, mais c'est un peu des exceptions. Donc non, et puis je vais être franc avec vous, ça c'est encore un autre sujet, mais en fait il faut aimer les gens. Et moi j'aime les gens. Enfin j'ai toujours adoré mes clients. J'ai adoré mes clients, j'ai adoré mes équipes et en plus j'ai adoré mon produit.
0: Oui.
1: Et en fait je pense que c'est une belle dose d'amour qu'il faut donc pour moi l'entrepreneur, il doit aimer. Voilà. Il doit aimer parce qu'on dit toujours finalement, en tout cas dans un métier de service, il est fait par des hommes quoi. Donc en fait c'est des hommes au service d'autres hommes. En tout cas moi c'est ce qui m'a inspiré et c'est ce qui m'a donné envie. Voilà.
0: Et c'est ce qui vous a sans doute permis de réussir ce développement, parce que si on n'aime pas les personnes et qu'ils ne nous suivent pas, ça devient difficile. Les gens ne peuvent pas rester sous la contrainte éternellement.
1: Enfin, non, il faut, il faut beaucoup de liberté. Ouais. C'est une boîte quand même assez libre.
0: Mais oui, vous venez de dire deux choses. Qu'on remarque pas autant que ça quand on discute avec les entrepreneurs. C'est-à-dire que les entrepreneurs qui vous disent il faut aimer ses collaborateurs, il faut aimer les gens. Alors pour vous, c'est peut-être un petit peu aussi différent parce que on a discuté un peu avant, vous êtes croyant, donc vous êtes forcément inspiré par une relation vers les autres qui est une relation d'amour hein, que l'on a spontanément quand on est croyant et que l'on va aussi appliquer dans le cadre d'une entreprise comme dans le cadre d'un club de sport ou...
1: Ouais, alors là, je serais plus
0: nuancé.
1: Pour la simple raison, c'est que dans les jardins, vous avez que des gens qui sont hyper intègres. Ouais. Et donc, en fait, moi, je dirais pas tant que c'est ma foi qui me porte que cet aspect authentique que j'ai redécouvert en étant manuel. En fait, dans les métiers manuels, les gens sont authentiques.
0: Ouais.
1: En fait, il n'y a pas cette espèce de cache qu'on a là dans le milieu de la presse ou dans les journalistes ou dans les cadres où les gens s'habillent pour ressembler à quelqu'un ou à quelque chose. Honnêtement, c'est vraiment le livre... accueillir l'autre en soi de mon oncle, frère Ephraim. C'est vraiment ça, en fait. On est dans un monde un peu mimétique aujourd'hui. Et en fait, dans les jardins, les gens, en fait, quand vous travaillez dehors, vous êtes ce que vous êtes. Et en fait, du coup, la relation humaine est hyper simple. C'est-à-dire qu'en fait, on s'aime ou on s'aime pas, il n'y a pas de filtre. Et donc, en fait, quand vous avez un caractère assez joyeux, spontané, en fait, vous le partagez et les autres vous le rendent. Ouais. Dans un grand groupe avec des bureaux et des machins, chacun derrière son bureau en télétravail, et je vais être franc, je sais pas trop ce qu'on peut donner et rendre, mais.
2: Oui, je suis d'accord.
1: Mais voilà, c'est aussi un métier, et puis c'est une personnalité. Moi, je pense que j'ai trouvé le lieu où j'étais vraiment uni.
2: Oui. Je vais rester sur ce dernier point, puisque vous parliez de l'authenticité de la relation dans le domaine d'activité dans lequel vous étiez. Et je crois que vous y êtes encore.

0: pour arriver à croître, c'est pas forcément simple, j'imagine. Dans des contextes aussi, alors je sais pas comment se porte ce marché, parce que le marché des espaces verts, on peut considérer qu'il est porteur avec tout ce qui se passe dans les villes, ou
1: Ouais, quand
0: pas,
1: même.
0: c'est une
1: Sur les
0: erreur.
1: marchés publics, oui. Si, c'est une réalité. Après, c'est un marché qui est très paradoxal. C'est qu'à la fois, vous avez peut-être 80% des entreprises d'espace vert, c'est des entreprises entre 1 et 2 salariés. Donc, en fait, c'est un métier un peu d'indépendant avec 1 ou 2 salariés. Et dans chaque petite ville de France, vous avez ça. C'est une population qui draine l'ensemble du pays. Donc, déjà, c'est un métier vraiment national. Et on a une vraie culture et un savoir-faire. Les Français, en jardin, sont les meilleurs, quasiment. Bon, avec les Anglais, ok, mais
0: Les
1: bon.
0: Anglais, pas mal, oui.
1: Voilà. Ouais, mais c'est juste qu'ils ont plus de pluie que nous. Mais on a un vrai savoir-faire, un vrai talent. Et donc ça, c'est déjà la première chose. Et donc, du coup, chaque Français, finalement, dans son cœur, à un moment ou un autre, quand il a ce côté manuel et il a vécu à plus ou moins à la campagne, en fait, il se dit, bah, je peux me mettre à mon compte. Ce qu'il fait assez facilement. Et là, il peut vivre de façon assez astucieuse, en service à la personne, etc., sur un équilibre économique qui est bon. Voilà. N'oubliez pas que moi, je dis toujours, les élagueurs aujourd'hui, c'est le métier le plus rémunérateur en espace vert et ils gagnent largement plus que n'importe quel cadre. En France, hein, on démarre entre 2004 et 2008 net, en élagage, à
0: Alors,
1: 22
0: c'est
1: ans.
0: pas le oui, un
1: Voilà.
0: cadre gagne plus quand même.
1: Au démarrage, non. Et après,
0: Au démarrage,
1: il
0: oui.
1: monte très très haut.
0: Après, il y a une prise de
1: Voilà.
0: risque énorme aussi,
1: Voilà, il y
0: hein,
1: a une prise de
0: voilà.
1: risque. Mais ce que je veux dire par là, c'est que c'est un métier qui est assez rentable et donc les patrons qui y vont, en fait, gagnent bien leur vie. Et après, donc là, vous avez tout un écosystème avec les particuliers, les petites entreprises qui travaillent très bien. Et après, quand vous arrivez sur les marchés publics et sur ce que la deuxième étape, on pourra en parler, ce qui sont plutôt les grands marchés nationaux, internationaux, là, vous avez des groupes, et donc il y a des fonds d'investissement qui investissent et qui prennent en main ce marché pour le structurer et essayer d'en faire un peu de grandes structures avec des modes opératoires très qualifiés, avec des certifications, avec des matériaux vraiment particuliers qui nécessitent de lourds investissements. Et donc là, on a un deuxième marché qui est de plus en plus conséquent, qui est celui des villes, où effectivement la partie espace vert est devenue un vrai marché et avec plein de nouveaux acteurs qui interviennent maintenant sur les espaces verts.
0: Et c'est des marchés qui sont pas trop difficiles d'accès, parce que j'imagine que comme il y a de la décision politique derrière tout ça, il faut être dans les petits papiers ou...
1: Alors, en public, c'est pas difficile d'accès pour être dans les petits papiers, c'est juste parce qu'il faut faire des dossiers et avoir les certifications. Donc, il faut une certaine taille et une certaine crédibilité. Et après, non, c'est un marché qui est encore très accessible. Alors, déjà, il y a plein de boîtes qui sont parfois où les gens arrivent à la retraite. Et donc, ils cherchent des gens pour reprendre les entreprises. Et c'est, moi, je dis aux gens qui ont cette passion et ils vont le sentir vite dans leur cœur, il faut y aller. Et après, bah, il y a deux itinéraires possibles. Soit garder cette entreprise dans son écosystème local. Donc, vous achetez une boîte à La Baule, par ailleurs, ou je sais pas, moi, à Vannes, et ben, vous restez à Vannes et vous vivez très bien avec une belle ambiance, des équipes, du beau matériel et vous avez votre écosystème. Soit vous avez l'ambition de développer, ben, du coup, vous allez racheter d'autres entreprises dans d'autres régions pour devenir leader régional ou leader national ou européen. Et donc là, ben, c'est le cas. En fait, les fonds maintenant d'investissement essayent de développer en Europe l'ensemble du périmètre des espaces verts. Ah, c'est
0: Quels sont
1: vraiment.
0: les principaux leaders dans ce domaine d'activité?
1: Donc il y a deux grands leaders. Donc le premier en Europe, c'est Idéverdé. C'est une entreprise qui appartient, je crois, à un fonds belge, qui est un peu la référence. Et le deuxième, et d'ailleurs, ce sont des Français à l'origine. Hein, c'est un ancien patron de Bouygues. C'est donc Haussmann. Haussmann, qui est l'entreprise Pinson, qui est une entreprise assez extraordinaire. Et pareil, s'est construit un peu de la même façon et qui commence maintenant à être présente en Europe. Donc voilà.
0: Et si vous aviez continué, vous étiez en mesure d'aller les chatouiller?
1: Alors non, parce qu'après, il y a une réalité humaine. Moi, je pense que j'ai pas forcément le savoir-faire ou la compétence. Après, au bout d'un moment, vous avez une taille qui nécessite peut-être de structurer l'entreprise ou peut-être d'autres compétences. Peut-être que voilà, là, c'est un peu l'humilité. Peut-être que j'aurais pas su faire. Peut-être plus tard. Et il me paraissait bon de m'appuyer sur d'autres. Parce que pour le coup, les gens qui savent tout faire, moi, j'en connais pas. En tous les cas, moi, je sais ce que j'aimais faire et je sais ce que je ne faisais pas bien. Donc ça, c'est un peu la leçon aussi de l'entreprise.

0: s'enrichit avec l'entreprise. Et donc là, c'est cette période qui est un peu plus difficile, effectivement, où comment on arrive à changer de culture avec des gens qui ont été formés d'une certaine façon, on leur demande d'être différents et donc de s'adapter à un autre système. Et eux-mêmes, ceux qui sont avec nous maintenant, donc Pinson et Osmeria, comment eux arrivent à s'emparer de l'entreprise dans ce qu'elle a de bon et à la valoriser. Et c'est vrai que c'est passionnant. Hein. C'est pour ça que je fais cette formation à Sciences Po en tant qu'administrateur, parce que j'essaie de comprendre voilà, comment réunir de façon collégiale, de façon collective, des contraires. Comment, là où les hommes devraient s'opposer, on doit réussir à travailler ensemble. Comment, là où chacun peut avoir un intérêt différent, le fond est plutôt court terme, moi je suis plutôt long terme, il faut qu'on arrive à s'entendre pour une sortie qui soit toujours juste pour l'ensemble des parties prenantes. Donc en fait, tout ce travail qui pourrait être très très bon pour la politique, comment faire que finalement, avec un objectif commun qui pourrait être la France, donc sur l'entreprise, au moins on sait ce qu'il en est, on arrive sur peut-être un ou deux points essentiels à travailler ensemble, dépasser nos personnalités, nos égos, nos jalousies aussi. Il y a pas mal de jalousies pour en faire quelque chose de plus grand. En tout cas, c'est un challenge, moi, qui me plaît et sur lequel, effectivement, j'essaie de travailler.
1: Alors, voilà. Là, ça va être le cas pour l'entreprise dont on va parler après, mais ouais. Pour l'entreprise dont on a parlé jusqu'à présent, c'était un challenge auquel vous avez été confronté tout au cours de cette aventure. Je vais revenir à l'origine, mais encore une fois, puisque dans ce que vous dites, il y a beaucoup de sujets qui émergent. Une des questions que je me posais, c'est quand on cède une entreprise comme celle-ci, qu'on a marqué de sa patte, qu'on a marqué de son esprit, qu'on aime ses collaborateurs qui vous le rendent bien, j'imagine, au bout d'un certain temps. Est-ce que ceux-ci ne peuvent pas avoir un peu l'impression d'une trahison quand ils sont vendus et,
0: Si, certainement, oui.
1: Est-ce qu'il y en avait qui étaient actionnaires, par exemple, qui ont été intéressés à l'opération?
0: Alors, en fait, ce que vous dites, et alors là, c'est pareil, c'est très business. Ouais. Ce qui est certain, c'est qu'en fait, on a toujours ces trois responsabilités. C'est nos clients, nos collaborateurs et, en gros, la rémunération du capital. Parce qu'en fait, une entreprise, pour qu'elle se développe, il faut qu'elle soit rentable. Ce qui a été fait là, c'est qu'effectivement, ils ont été associés au résultat. Donc, dans le fond, ils sont tous actionnaires du fonds, les cadres principaux. Et après, l'autre étape, effectivement, il y a une certaine trahison. Parce qu'en fait, on était sur un fonctionnement qui était porté par le PDG, qui était moi. Oui. Donc effectivement, quand il y a une cession, il y a une trahison. Parce qu'en fait, on change un peu l'itinéraire qui était prévu. Oui. Néanmoins, avec du recul, c'est forcément très dur, mais c'était le choix qui était bon pour l'entreprise. Mmh. Pas forcément pour les individus. Mmh. Mais à l'instant T, en fait, moi, j'avais estimé que je n'étais plus la bonne personne pour porter l'entreprise.
1: D'accord.
0: Et donc à ce titre-là, quand on n'est plus la bonne personne, il y a deux solutions. Soit on dit, l'entreprise va continuer, et elle va vivre, et les collaborateurs vont être contents, ça va tenir encore 5, 10, 15, 20 ans, et on sait qu'à un moment, ça s'arrête. Soit on se dit, on fait effectivement ce qu'on appelle un peu un grand coup de barre, quoi.
1: Oui.
0: Et on dit, allez, on va y aller collectivement, en faisant le mieux, en essayant de récompenser chacun à la mesure de ce qu'il est, d'associer le maximum dans la négociation les collaborateurs, de trouver une place quand c'est possible, attention, parce qu'après, la nouvelle gouvernance ou le nouveau patron, en fait, fait des choix qui sont pas les miens, mais que j'accepte, puisque en fait, on est ensemble. Et après, effectivement, chaque collaborateur, et je le redis toujours, a sa propre liberté. C'est-à-dire qu'on n'est jamais esclave de son entreprise. On peut toujours chercher un boulot ailleurs, démissionner. Et moi, j'ai toujours pris mon job de façon très claire. Moi, je suis le patron et je vous verse un salaire. En échange, je demande un travail. Je vous demande pas amour, fidélité, etc. Ça, c'est plutôt dans la vie privée et dans le couple.
1: Oui.
0: Mais il faut pas confondre les deux. L'entreprise est quand même avant tout un sujet social avec un cabis, avec un... nous, c'est jardin, espace vert et entretien. Il n'y a pas écrit amitié, folie, avis et jour et jour. Donc ça, j'ai toujours redit parce que parfois, on a des collaborateurs finalement qui se disent, c'est toute ma vie. Non, l'entreprise, en fait, c'est un organisme propre, elle a ses règles de fonctionnement et il faut savoir bien la diriger de façon à ce qu'elle grandisse, si c'est le souhait, ou qu'elle ferme. Hein, parce que combien d'entreprises ferment aujourd'hui? Donc moi, j'ai fait ce choix-là qui était un choix de responsabilité, qui n'était pas un choix facile. Hein. J'en parle comme ça très légèrement, mais... C'est vraiment un deuil aussi à titre personnel. Hein. Donc voilà.
1: Et alors, donc du coup, cette fois-ci, je reviens à la création, parce que c'est une étape très importante. On sait que selon les modalités de la création, on génère déjà son échec ou sa réussite très tôt, en définitive.
0: Ah oui.
1: Et à l'époque, vous aviez 35 ans, vous avez 7 enfants, vous en aviez combien à cette époque-là?
0: Je sais pas.
1: Ouais, bon.
0: 3-4.
1: Comment vous avez pris la décision en famille, avec votre épouse, risques consécutifs, même si vous aviez une enveloppe intéressante en partant de votre précédent groupe, ça suffit pas.
0: Ouais, faut être un peu inconscient. Je pense qu'on est tous pareils. En fait, on a une dose de liberté. Moi, je reviens toujours sur la liberté, parce que je pense que c'est ce qui me porte. C'est pour ça aussi qu'on pourra parler des actifs anonymes. Mais ces soirées qu'on organise, je pense que la liberté est quelque chose qu'on a oublié en France. On parle toujours d'égalité, de fraternité, c'est pipeau, quoi. Moi, la liberté.

0: vraiment mon moteur, cette liberté. Après, c'est discerné aussi en couple. C'est-à-dire que bon, bah, Solène, effectivement, était partie prenante. Mmh. Elle a beaucoup travaillé avec moi au début. Parce que
1: elle vous a aidé dans le lancement de l'entreprise, oui.
0: Elle avait fait Dauphine, donc elle maîtrisait la compta, elle maîtrisait, je sais pas, plein de sujets. Elle a gentiment suivi un peu son mari, un peu fou.
1: Oui.
0: Voilà, parce qu'on avait quand même les tondeuses dans le garage et on avait les camions, les ouvriers dans la cuisine. Donc il y a toujours un moment où on partage un peu notre vie familiale avec la vie de l'entreprise.
1: Et que fait-elle aujourd'hui?
0: Donc là, elle est maintenant au conseil d'administration de Cyclochaud. Donc c'est la formation de jeunes filles.
1: C'est pas des vélos, hein.
0: Non, Cyclochaud, c'est le cycle féminin. Alors les femmes connaissent souvent, c'est maman et fille.
1: Oui.
0: Donc voilà. Et donc elle est animatrice et elle est formatrice de ça. Donc c'est une œuvre merveilleuse dans laquelle elle s'épanouit beaucoup. C'est assez exigeant.
1: Oui.
0: Mais c'est très en adéquation d'ailleurs avec notre société. C'est-à-dire que c'est très libre et c'est très plein de bienveillance sur le regard de la femme, de la mère et de l'enfant. Et donc voilà, c'est une journée de formation complète sur des jeunes filles qui sont entre 6e, 5e et qui effectivement deviennent femmes à travers leur cycle féminin, donc leurs premières règles, les changements du corps. Et donc, avec leur maman, elles vont parler de tous ces changements et comment elles l'ont vécu entre elles toute une journée. Et c'est merveilleux. Moi, je vois toujours les comptes rendus à la fin des mères et des filles. C'est des larmes, c'est une joie retrouvée, c'est une unité créée, c'est aussi une appréciation, je pense, une acceptation de son corps. Mmh. À une époque, on dit, les filles veulent être des garçons, etc. Là, c'est vraiment mettre en avant la beauté de la féminité. Donc, c'est quelque chose qui a du sens. Et donc, du coup, dans lequel, voilà, elle s'épanouit. Et puis, moi, on a arrêté. À un moment, elle m'a quand même quitté parce que les jardins, ça devenait trop gros. À 500 salariés, elle a dû quand même prendre un peu de distance. Et puis, il y en avait beaucoup de risques. Là, on parle de beaucoup de joie et de liberté, mais il y a eu deux, trois... on a frôlé deux, trois faillites à un moment. On a eu deux, trois soucis, comme tout entrepreneur. Hein.
1: Mais il faut,
0: on les oublie, les entrepreneurs. On oublie les difficultés parce qu'on est un peu fou, mais...
1: Et il faut que vous les évoquiez parce que je pense que parmi nos auditeurs, il y a des personnes qui se posent la question d'entreprendre et je crois que c'est intéressant de montrer toutes les facettes de cette situation. Pour terminer sur Cyclochaud, ça s'écrit comment chaud? C'est comme
0: c'est alors c'est à l'anglaise. Cyclo, c'est le cycle et chaud, c'est S-H-O-W.
1: Donc, ouais. Ok. Voilà. C'est une sorte d'écologie humaine en définitive.
0: Ouais, exactement. Oui, exactement. Tout à fait. C'est allemand. C'est une association allemande. Mmh. Ils ont été, je crois, audités par le Sénat. C'est tout à fait dans le cadre aujourd'hui de ce que demande le gouvernement ou l'éducation nationale sur la formation des jeunes.
1: Oui.
0: Donc voilà, et donc ça s'inscrit là-dedans et c'est ouvert à tous. Enfin voilà, aux mamans qui aiment leurs filles et aux filles qui ont envie de passer du temps avec leur maman.
1: Et alors donc vous
0: êtes... c'est pas mon sujet. Hein. Oui. Là j'interviens sur les sujets qui sont pas les miens. Oui. Donc elle viendra si vous voulez vous en parler. Je sais pas si vos auditeurs sont très féminins
1: je pense qu'on est, nos auditeurs sont intéressés partout,
0: hein. 5e et 6e. Voilà. S'ils ont des enfants ou des filles, en tous les cas.
1: Mais en tout cas, c'est certainement quelque chose d'essentiel qui a parfois été survolé, je pense, dans les familles.
0: Hein. Exactement.
1: On parlait d'écologie humaine, là. Donc, on est dans une autre écologie plus traditionnelle avec les espaces verts. Vous disiez, vous êtes écologiste finalement, mais vous faites une différence, bien sûr, avec l'écologie politique. Comment vous pourriez positionner ces deux aspects?
0: Alors moi, pour avoir rencontré Marine Tondelier, honnêtement, paradoxalement, on est assez proches. C'est-à-dire qu'on a la même sensibilité, le même regard sur la nature, la même attention en fait aux choses. Moi, je suis très blessé quand ça vaut pas bête, mais quand on parle de coupes d'arbres et quand on voit des coupes d'arbres rasées, enfin, ou quand on voit parfois certaines natures un peu défigurées. Alors, on va pas parler des éoliennes, mais voilà, c'est des choses qui m'agressent. Je pense qu'en fait l'écologie intégrale est merveilleuse. Après, elle est complexe, hein, et elle est vraiment exigeante. L'écologie politique est super. Le seul problème, c'est qu'en fait, ils parlent plus vraiment d'écologie au sens de la biodiversité. Ils parlent de l'écologie au terme sociétal. Et moi, comme je suis quand même valeur actuelle plutôt conservateur, ayant 7 enfants, j'ai plutôt une vocation à me dire mais l'écologie est merveilleuse si elle est au service de l'humanité. Alors que l'écologie politique a fait finalement de la nature de l'homme un ennemi.
1: Oui.
0: C'est-à-dire qu'il faut plus d'enfants, il faut pas ci, il faut pas ça. D'abord, moi, j'ai un truc, hein. Faut jamais me dire il faut pas. Moi, comme je suis très libre, les mecs, ils me font la morale, et les écologistes ont tendance à faire la morale. En fait, moi, je suis attristé, mais je ferai jamais la morale, parce que, en fait, derrière tout sujet, il y a une explication. Par contre, c'est vrai que moi, j'ai cette sensibilité écologique que j'ai toujours eue, qui fait que, voilà, j'étais assez proche de Gilles Clément à une époque, qui est un grand paysagiste. Il y avait une petite histoire, je vais vous raconter. Une fois, on était chez Gilles Clément, c'était une sommité, hein, dans le monde de l'écologie et du paysage. Et chez lui, c'était touchant. Un arbre était tombé sur son chemin. Et donc, la première analyse de l'homme, c'est que quand l'arbre tombe, donc là, vous allez à la D2, ils disent, on va le couper. Et bien, lui, ce qu'il avait fait, il avait dit, non, l'arbre est tombé, et donc, je vais dévier mon chemin. Et c'était touchant parce que, du coup, vous voyez les traces de ses pas, parce qu'en fait, on allait, c'est dans la Creuse, au bord de l'eau. Et en fait, l'arbre étant tombé, ben, il s'était débrouillé pour contourner l'arbre en le laissant au sol. Et c'était une démarche, j'ai trouvé, qui était tellement à la fois philosophique et c'est tellement ce qui nous manque aujourd'hui, que c'est toujours resté gravé dans la mémoire. En fait, la nature, en fait, elle a son rythme, elle a sa beauté, elle a ses cycles. Et puis, ben, on arrive, on coupe, on casse, on déblaie. Et c'est vrai que ça, parfois, c'est un peu triste. Après, honnêtement, on a un pays qui est dingue. Moi, je vois, enfin, pour avoir fait du jardinage à travers toute la France, c'est complètement dingue. On a des paysages dingues. Ouais. On a des végétaux qui changent selon les régions. On a des fleurs qui changent selon les régions. On a des arbres, on a des fruits. Enfin, moi, j'ai fait Lyon, c'est extraordinaire. Après, on était à l'est de Paris, c'est extraordinaire, même si c'est des grands champs et de la monoculture. En fait, chaque région, en plus, a une population qui a vraiment du caractère, à une végétation qui est vraiment spécifique, à un écosystème extraordinaire. D'ailleurs, c'est intéressant de dire il n'y aurait pas une écologie, parce qu'en fait, chaque région française est un microclimat à sa biodiversité propre. Enfin, moi, j'adore. Enfin, de toute façon, j'adore les jardins, j'adore la nature, et c'est là où je suis bien. Donc, oui. Je suis vraiment écologiste au sens, comme le pape l'avait dit, un écologiste intégral, et je l'ai appliqué un peu dans ma vie, vous avez bien compris.
2: Oui.
0: C'est que le respect de la vie, ça démarre... effectivement, je pense sur les animaux, ça dépend sur les arbres et les fruits, et aussi sur l'enfant à naître. C'est peut-être ça qui nous sépare, c'est-à-dire que l'écologie politique a coupé le lien entre la nature et l'homme. Elle a dit, la nature, on la défend, on la protège, l'homme, en fait, on l'exclut. Alors que l'écologie intégrale, telle qu'elle a été conçue, je pense à intégrer l'homme au sein de la nature,
2: Oui. Mais
0: dans tout ce qui est beau et dans tout ce qui est l'homme respectueux de la nature. Et c'est vrai que moi, je fais partie des gens vraiment écologistes, donc... Même si je ne suis pas exemplaire, et honnêtement, je mets toujours l'humilité en premier, parce que sinon, ça ne marche pas. Mais voilà, j'ai vraiment une attention poussée des arbres, des fleurs, des animaux. Voilà, c'est quelque chose qui m'habite, on va dire ça simplement. Voilà.
1: Tout à l'heure, vous évoquiez les difficultés que vous avez rencontrées. Est-ce que ça s'est passé au début ou plutôt dans un deuxième temps, ces difficultés-là? Parce que...
0: Non, au milieu. Ouais. Au milieu. Ouais. Non, le début, on est très aidé par l'État. Je vous dis, on a un État formidable. En fait, honnêtement, il y a tout fonctionne. Il faut juste avoir un peu de joie et de dynamisme. Non, au début, tout fonctionne parce qu'en fait, c'est assez facile. L'État vous court, vous avez l'AC ou je sais pas quoi, vous avez 16 mois, 18 mois, vous êtes aidé. Vous êtes payé quand vous créez votre boîte. L'État vous verse une rémunération le temps que votre entreprise se développe.
1: Donc ouais, ça... c'est pas tellement l'État, c'est les cotisations des entreprises.
0: Ouais, on est d'accord. Alors l'État s'est débrouillé pour aller prêter sur les entreprises des aides qui servent aux entreprises. Donc je dis, profitez-en, puisqu'ils vous pompent un paquet d'argent, reprenez-le en créant des entreprises. Tout à fait.
1: Et ça n'a pas toujours été le cas, puisqu'il y a une époque où on ne pouvait pas.
0: Donc,
1: c'est relativement récent, je ne sais pas de quand ça date.
0: Je dirais que c'est 10-15 ans au moins. Mais en tous les cas, il faut profiter de cette opportunité, et puis après ça marche pas, c'est pas grave. Non, moi j'ai eu deux grands échecs. D'abord, j'ai raté mon permis remorque. En fait, j'ai passé mon bac pro.
1: Vous avez un problème avec le permis, vous,
0: j'ai l'impression. Ouais, j'ai une vraie difficulté. Et c'est quoi? Mais ça marche de pair.
1: Vous conduisiez sans permis, je crois, en plus.
0: Ah oui, d'accord, vous êtes au courant.
1: À quel âge? J'ai 12 ans, 3... 14 ans, non?
0: Alors, j'ai 2-3. J'ai toujours aimé beaucoup les voitures. Donc, j'ai appris à conduire très jeune sans permis.
1: Ouais.
0: Donc, ce qui m'a valu 2-3 allers-retours au commissariat. Et surtout, après, je me suis fait piquer mon permis. Parce que, j'ai la chance d'avoir une Bentley. Et donc, ça va très vite.
1: Ouais.
0: Et donc, on me l'a retiré. En fait, j'étais un peu naïf. Peut-être, je regardais pas mes points. Et donc, j'ai été très vite. Voilà. Donc j'ai plus de voiture et j'étais sans permis pendant 6 mois, 1 an. Donc voilà. Et pour revenir au jardin, non. Après j'ai voulu passer mon permis remorque. Ça c'est le plus grand échec de ma vie. Mais comme quoi on en a encore. Et en fait c'est hyper dur de faire un permis remorque. Vous devez faire en marche arrière et en slalom et vous arrêtez sur une ligne.
1: Oui c'est ça.
0: Et j'ai jamais réussi. Et je passais mon examen avec des gitans. Les voir, les gars, ils étaient là. Je dis, facile, je vais faire pareil. Une fois, deux fois, trois fois. Impossible. Et du coup, j'ai été recalé. Ils m'ont dit, vous êtes trop nul. Je suis rentré dans les plots. J'ai explosé la remorque. Non, vraiment, j'ai jamais.
1: Du coup, vous n'avez pas eu le permis?
0: Jamais. J'ai jamais eu mon permis remorque. Par contre, j'avais mon KCS Minipel.
1: Oui.
0: Là, j'étais très bon.
1: Oui.
0: Minipel, j'adore. J'adore.
1: Expliquez aux auditeurs ce que c'est qu'un KCS.
0: Pardon. KCS Minipel, en fait, maintenant qu'on faisait des machines. Bon, ça, c'est tout ce que j'aime dans mon métier aussi. En espace vert, il y a la nature, mais il y a les machines. Bon, on est un garçon, quoi. Et donc, quand vous avez une machine, on vous demande maintenant une autorisation de conduite. C'est avoir un peu le B.A.B.A. de comment marche la Minipel, quoi.
1: Oui.
0: Pour pas qu'elle se renverse, pour pas taper quelqu'un, pas écraser, etc.
1: On a ça pour les chariots élévateurs.
0: Exactement. Donc, vous avez ça pour les chariots élévateurs, pour les fans, pour plein de trucs.
1: Oui.
0: Et donc, sur la Minipel, c'est pareil. Donc, c'est une formation. Il faut faire son KCS. Et on vous teste sur est-ce que vous êtes capable de bien faire votre trou, bien mettre la terre dans la benne sans tout péter, si vous tournez bien, etc. Donc ça, par contre, j'ai eu sans difficulté mon KCS, Minipel. Et mon bac pro aussi, j'étais assez fier, hein, parce que pour moi, c'était beaucoup d'apprentissage.
1: Oui, parce que là, il y a un truc particulier chez vous, c'est que vous avez fait les études dont on a parlé tout à l'heure, EDEC, et puis vous avez travaillé, et quand vous avez décidé de vous lancer comme chef d'entreprise, vous avez décidé de passer un bac pro dans le domaine
0: du paysage.
1: Du paysage. Mais ça, c'était juste avant de créer l'entreprise ou juste après d'avoir créé?
0: Non, c'était juste avant, parce qu'en fait, que je suis quand même un peu prudent, je m'étais dit, ok, j'ai cette passion. Je maîtrisais vachement les sujets, moi, parce que on est aussi de la Savoie, et donc en Savoie, j'ai toujours abattu les arbres, les pins principalement, donc on est assez bûcheron. Donc moi, j'adore monter dans les arbres et les débiter. Et donc je m'étais dit, j'adore ça, mais est-ce que ça peut être un métier? Donc je me dis, je me forme 6 mois, et je passe mon bac pro, parce que j'ai besoin d'appréhender le monde humain. Donc j'étais avec des adultes en formation comme moi, extraordinaires, j'ai fait des belles rencontres, vraiment extraordinaires. Et après, je me suis dit, il faut aussi que je maîtrise, parce qu'il y a une crédibilité quand les gens vous appellent, c'est... Ah super, vous avez ton de ma pelouse, mais comment là, vous voudriez que vous mettiez des arbres, mais lesquels? Donc il faut un peu de reconnaissance des végétaux. Il faut savoir quels sont les végétaux qui collent avec une terre acide, une terre grasse, tout ce qui est terre de bruyère. Typiquement, ce sont des végétaux qui sont importés, donc ça dure jamais longtemps. Mais voilà, et donc fallait avoir ça. Et une fois que j'étais convaincu que ouais, c'était ma piste, en fait, en même temps, j'ai créé le début de l'entreprise. Voilà. Donc c'était concomitant. Voilà.
1: Et vous l'avez fait avec votre frère?
0: Oui, avec mon frère Gauthier, qui lui avait cette même passion du paysage, mais plutôt au niveau du dessin.
1: Oui.
0: Donc voilà.
1: Vous complétiez comment alors en fait dans l'entreprise?
0: Alors lui était plutôt sur la partie commerciale et lui il a vraiment un talent sur la partie conception, écoute, et très lié à l'immobilier d'entreprise. Donc lui vraiment son savoir-faire c'était toute cette partie un peu promotion, création d'espaces verts, alors que moi j'étais beaucoup sur l'entretien. Donc l'entretien c'est vous avez des jardins, des abonnements, ça va vous parler. Et du coup, vous passez régulièrement dans le jardin et puis vous voyez au fil des saisons. Moi, j'adore ça. En fait, j'aime bien tout ce qui est régulier et qui évolue. Et en fait, on voit l'œuvre de votre travail, comme la création. Mais moi, c'était moins mon ADN, alors que c'était celui de mon frère.
1: Voilà. Et en hiver, il y a de l'activité aussi?
0: En hiver, on plante. Oui. C'est-à-dire que c'est comme l'agriculture. L'été, en fait, il n'y a pas d'eau. Donc l'hiver, on garde toutes nos plantations et on les plante à partir d'octobre. De toute façon, il gèle plus en France.
1: Oui.
0: Ça a échappé à Trump, mais il y a quand même un dérèglement climatique.
1: Oui.
0: On n'a plus de gel. Et donc, du coup, on peut planter, évidemment, à l'automne et un peu le début d'hiver.
1: Oui.
0: Et puis là, on y va. Et puis après, ça repart vite.
1: Donc, il n'y a pas de chute d'activité?
0: Non, il n'y a pas de chute d'activité. Alors, au niveau masse de travail, il y en a moins l'hiver.
1: Oui.
0: Tout l'astuce, c'est de garder l'équilibre l'hiver et l'été.
1: Oui.
0: Voilà, l'été, on ne plante plus. Maintenant, il fait trop chaud, ça meurt. Sauf si vous avez de l'arrosage automatique. Mais...
1: Oui.
0: Voilà. Enfin, là, je vous parle d'un métier, attention, on est parti sur les jardins, donc on est loin de valeur actuelle.
1: Et là, mais... vous me disiez que quand vous avez démarré votre entreprise, vous avez démarré en étant vous-même productif, c'est-à-dire que c'est vous
0: c'est
1: qui avez été tondre les pelouses, tailler les haies, avec vos premiers clients.
0: Oui, il y a longtemps, je fais ça pendant un an.
1: Vous les avez conquis comment, vos premiers clients?
0: Au début, comme
1: le
0: tout bon créateur,
1: vous rappelez?
0: C'est souvent nos amis.
1: Oui.
0: Nos amis, notre famille. Et après, moi, j'ai eu aussi encore la chance. Et encore, là, je remercie ces histoires professionnelles. C'est Sodexo qui a été très bienveillant. C'est-à-dire que c'est mis un moment dans les grandes entreprises qu'on appelle le facilities management.
1: Oui.
0: C'est-à-dire que les entreprises délèguent l'ensemble de leurs services. Elles se concentrent sur leur métier. Donc, par exemple, Sodexo, c'est la restauration. Alors, c'est un mauvais exemple. Mais par exemple, je ne sais rien, Safran.
1: Oui.
0: Voilà, c'est les moteurs. Donc, tout le reste est sous-traité. Voilà. Et dans ces sous-traitants, Sodexo dit, moi, je peux tout faire. La restauration, le nettoyage des espaces verts, il fallait trouver des partenaires. Et donc, ils m'ont appelé en disant, Benjamin, tu crées ta boîte. Donc, vas-y, viens, démarre avec nous. Et donc, du coup, ça a lancé aussi les premiers clients.
1: C'est sa première
0: donc, pareil, encore de belles relations, de gens. En fait, on est peuplé en France de gens bienveillants qui aident. Et moi, je dis toujours à ceux qui créent les boîtes, partez quand même avec un, deux clients qui vont vous accompagner, vous aider. Le premier client, finalement, c'est quelqu'un qui prend un risque avec vous par générosité, par goût du risque aussi. Ça, c'est vrai que c'est un truc qui n'existe plus en France. Les entrepreneurs, c'est des gens qui prennent des risques. Et donc, il faut y aller avec des gens qui ont envie que vous preniez ce risque et qui vont dire allez on joue le jeu avec toi. Voilà. Et c'est souvent nos premiers clients, hein. C'est nos amis, les gens qui prennent un risque, nos collègues.
1: Oui.
0: Donc voilà.
1: Pas toujours les amis d'ailleurs parce que ou ceux qui sont proches parce qu'ils pensent pas toujours qu'on a besoin de vivre aussi et parfois c'est des gens qui sont pas du tout dans notre environnement et qui nous font confiance et on découvre de belles personnes, vous y faisiez allusion tout à l'heure.
0: Vous avez raison. Après j'aurais tendance à dire vaut mieux pas trop forcément travailler avec ses amis parce qu'après ils ont une exigence que parfois on peut pas pas répondre et ça complique les choses.
1: Vous en parlez le week-end et
0: voilà. Moi j'ai l'impression soyez bon dans votre métier, soyez au bon prix, ayez la bonne technicité, soyez réactif. Enfin voilà, c'est vraiment toujours le. Je pense que les États-Unis sont un bel exemple souvent de performance économique. Ne lâchez jamais l'attention portée aux clients et quand je dis clients au début c'est peut-être 2-3 amis mais après ça doit être des gens qui en fait ont besoin de votre service donc ils veulent. Un mec nickel qui parle bien, moi au début c'était plutôt facile.
1: Oui.
0: Parce que dans les jardins, entre deux clients, vous avez Benjamin Lacombe qui arrive, qui avait fait les decks, j'avais pas la même approche quand on allait voir, le comte et la comtesse ou ou même un siège d'entreprise. Vous avez le siège de Renault, bah, vous savez vous comporter face à un acheteur. Donc vous voyez tout ça. C'est une valeur ajoutée qu'il faut garder, et puis après, ben, que vous faites grandir. Quoi.
1: Oui, cette culture générale de base nous sert quand même toute notre vie. Hein.
0: Ouais, on est d'accord.
1: On doit faire une pause pour Bobino. Est-ce qu'on est à peu près dans le timing pour la faire? Je vous rappelle que nous sommes au Libre Journal des Entrepreneurs et que nous avons la chance d'accueillir Benjamin Lacombe, nouveau président de Valeurs Actuelles.
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1: Chers auditeurs, nous reprenons avec Benjamin Lacombe, qui s'écrit en deux mots, là, plus loin, combe, hein, je
0: exactement,
1: le précise, qui nous a beaucoup parlé de sa première expérience significative en tant qu'entrepreneur, puisqu'il s'agissait de l'entreprise Mugo, qu'il a accompagné pendant 12 ans avec une très très belle croissance dans le domaine des espaces verts. Alors, c'était très intéressant, mais nous avons peu de temps, donc nous allons passer à sa deuxième expérience, qui se présente, en fait, qui se profile, puisque c'est le tout début, et on va plutôt que de parler de responsabilité d'entrepreneur dans cette deuxième expérience, plutôt parler du projet, des raisons de cette démarche, peut-être la stratégie. Alors, on va, bien entendu, pas dévoiler des choses qui sont confidentielles, mais dans la mesure du respect de cette confidentialité, ce que je vous propose, c'est de nous dire déjà pourquoi vous vous êtes intéressé à Valeurs Actuelles, qu'est-ce qui vous a amené, vous qui étiez entrepreneur dans les espaces verts, à vous intéresser à un média de cette dimension. Comment ça s'est enchaîné tout ça? Qui a été l'origine?
0: Alors ça, c'est une bonne question, ou parfois je me la pose encore. Non, je pense que la première chose qui m'est venue à l'esprit, c'était la notion de responsabilité, parce qu'en fait, c'était donc vous avez compris que l'ancien actionnaire est décédé, et donc il fallait trouver, je pense, un sujet ou en tous les cas des investisseurs français ou des patrons français qui aient envie de s'emparer de sujets politiques. Alors c'est vrai qu'on va dire que c'est un peu la mode, et moi ça participe des choses sur lesquelles j'aurais tendance à appeler aujourd'hui les patrons. C'est que je pense qu'on est trop resté peut-être cantonné dans nos univers professionnels. Et donc, en fait, il y a un moment où il faut se dire, en fait, si on a pu créer ces entreprises grâce à l'État, grâce à ses collaborateurs, enfin, grâce à un écosystème français, il y a un moment où il faut qu'on s'empare de cet écosystème parce que on l'a laissé. Et moi, c'était vraiment ma conviction aujourd'hui. On l'a laissé entre des gens qui sont aussi merveilleux. Enfin, moi, je rencontre, que ce soit des hommes politiques ou médiatiques. Enfin, chacun vraiment porte à la fois son charisme et sa vocation. Mais néanmoins, quand je leur parle de l'entreprise, on n'est plus dans les mêmes mondes. Et donc, je me suis dit, mince. Il va falloir qu'on trouve un moyen, nous, les chefs d'entreprise, ou nous, les actifs, d'où les actifs aussi anonymes, de commencer à expliquer ce que l'on vit pour qu'ils s'en emparent, et puis peut-être demain, avoir des hommes d'entreprise qui soient capables de gouverner l'État français, d'avoir des ingénieurs ou des polytechniciens qui soient capables d'intégrer cette fonction publique, parce qu'on voit qu'elle dérive doucement vers une logique administrative. Et Valeurs Actuelles arrivait là, et en fait, c'était un peu l'adéquation entre... ok, c'est un nouveau job. Il y avait aussi un défi parce que c'est un journal qui avait eu ses difficultés. Il y avait eu un peu des esclandres. Je crois que Geoffroy Lejeune était parti au JDD. Donc il y avait Vincent Bolloré qui créé son groupe de presse. Donc il y avait un écosystème aussi favorable avec, il y a un challenge. Il y a une responsabilité d'entrepreneur. Il faut remettre les comptes à l'équilibre. Il faut redonner du champ à ce journal, une pérennité dans le temps, parce qu'elle était quand même abîmée, et puis c'est une très belle marque. Et donc voilà, donc on s'est dit, alors allons-y. Et après, moi, je voulais pas le faire tout seul. Et donc, Pierre-Édouard, gentiment, m'a dit, écoute, il y a ce dossier, est-ce que tu veux venir? Donc j'ai dit, avec joie. Après, il y avait un autre actionnaire qui s'appelle Alexis Caude, qui lui a dit, super, on est partant. Et donc voilà, donc c'est un projet collectif, un peu au service du pays, en se disant, c'est notre responsabilité, en tous les cas, de tenir et de maintenir ces journaux. Et puis, par contre, c'est un énorme boulot, hein. Et là, on est dedans. C'est le remettre dans le flow actuel, donc qui est digitalisé, médiatisé, c'est beaucoup de la vidéo, c'est moins de l'écrit, c'est passer d'un journal qui est quasiment que papier en un journal digital, donc ça va être la première transformation, si c'est ça qui est intéressant. Et vous avez compris que la deuxième, c'était aussi l'intuition des lecteurs du début, c'est qu'on pense que le journal est devenu trop politique, et en fait aujourd'hui on a une sorte de lassitude aussi des lecteurs, et donc on va revenir doucement à juste mesure, hein, à ce qu'était Valeurs Actuelles avec Raymond Bourgine, qui est le fondateur de Valeurs Actuelles, qui avait fait d'abord une revue financière. Et donc nous, nos lecteurs disent, ben nous, en fait, on était aussi intéressés par la bourse, le patrimoine, nos successions, comment gérer notre argent, et ça a disparu du journal. Donc l'idée, c'est de le ramener.
1: Et vous ne pensez pas que les électeurs qui, justement, prennent ce journal parce qu'il y a des articles politiques risquent d'être surpris si le journal devient trop économique ou trop financier?
0: Si, si, mais alors quand je vous dis que trop économique ou trop financier, non, ça sera une partie du journal. On reste très conservateur, et au contraire, on veut plutôt marquer l'accent sur la marque Valeurs Actuelles, qui a toujours été très légitime à droite, qui a été toujours très offensif, et c'est garder cet esprit quand même offensif, critique vis-à-vis du gouvernement. Moi, je dirais juste peut-être, dans l'éditorial, c'est de réussir à être moins caricatural et peut-être un peu plus source d'espérance. Mais ça, ça appartient aux équipes de direction, ça appartient aux rédacteurs en chef. C'est comment transformer ça pour être un outil de reconquête, de en fait, il y a plein de... Moi, je fais partie de cette génération où je vois tous les fruits aujourd'hui qui poussent en France et qui changent le pays. Et en fait, j'ai envie que le journal en soit. Parce qu'en fait, il y a tellement de sources d'espérance, de petites lumières là qui s'allument à droite à gauche, de jeunesse motivée, de même dans les patrons, tout le monde se dit en fait on a une responsabilité au niveau national, et donc en fait il y a toute cette espèce d'écosystème dont il faut qu'on s'en empare pour nourrir le journal.
1: Oui. Alors je pense effectivement vous mettez le doigt sur une difficulté qu'on a dans les médias, parce que par sensibilité politique on a tendance à écouter les médias qui correspondent à cette sensibilité politique, mais bien souvent on assiste à une critique un peu systémique, qui est nécessaire parce qu'il faut que les gens prennent conscience d'un certain nombre de réalités. Mais le côté positif que vous évoquiez, parce qu'il y a aussi des choses intéressantes à mettre en valeur dans ce domaine, est beaucoup moins évident. Et du coup, effectivement, ça crée de la lassitude. Même quand on écoute des choses qui nous font plutôt plaisir, il y a ce phénomène de lassitude qui risque de se présenter.
0: Moi, je pense que honnêtement, ça c'est plutôt le job des rédactions, mais je suis convaincu et je vois ce qui existe à droite. On parle du Salon Beige, on peut parler de Boulevard Voltaire. Il y a quand même un esprit qui marche bien aujourd'hui, qui est l'esprit un peu de conquête.
1: Oui.
0: Il y a l'esprit d'un peu de désespoir. Oui, tout va mal, mais il y a aussi, il y a des choses qui vont mal. C'est une réalité, il faut les nommer.
1: Oui.
0: Et ça, effectivement, on dit souvent, ça fait vendre parce qu'on dénonce. Mais de l'autre côté, il y a un autre truc qui fait vendre, c'est l'esprit de reconquête. Et regardez, ça va mal, mais regardez ce qui bouge.
1: Oui.
0: Et ça, c'est très Boulevard Voltaire.
1: Oui.
0: Boulevard Voltaire, ils vont aller dire, regardez. On lutte là, on lutte là, on lutte là, on est là, on est là. Et ça, en fait, c'est ça aussi qui fédère, je pense, les gens. Et après, moi, je suis convaincu que Valeurs Actuelles, il y a aussi une communauté attachée à la marque, attachée à cette histoire de France, à cette revue. Et ça, c'est des gens qu'il faut qu'on adresse pour que eux, ils reviennent au journal, qu'on rajeunisse un peu.
1: Oui.
0: On a un sujet de pyramide des âges. Donc, il faut aller chercher aussi des attentes des gens qui ont mon âge. Moi, j'ai 50 ans. Qu'est-ce qu'on attend d'un journal? Donc, je me mets dedans. Moi, je suis plutôt, vous avez compris, joyeux, optimiste. Et j'ai l'impression qu'on peut faire tout. On peut déplacer des montagnes. Enfin, c'est très évangélique, mais d'autres ont réussi avant moi. Et donc, il faut y aller, quoi.
1: Oui.
0: Par contre, effectivement, il y a une autre tendance à droite qui est assez pessimiste, qui dit tout fout le camp. OK, tout fout le camp, alors redressons-nous.
1: Oui.
0: Voilà.
1: Alors, ça fait penser au journal L'Incorrect, qui a cette qualité aussi de mettre en exergue de belles figures
0: tout à fait.
1: Auxquelles on ne s'attend pas, tout en étant très critique lorsqu'il le faut, et d'une manière plutôt humoristique d'ailleurs, ou sarcastique, mais c'est sur un ton en tout cas très libéré. J'imagine que c'est quelque chose qui vous inspire.
0: Alors ça, c'est un autre truc aussi qui est top, c'est qu'en fait, ça y est, enfin, et tout le monde le dit, alors on peut le regretter au niveau de la concurrence, mais en fait, on a un écosystème médiatique à droite qui est très fort. D'ailleurs, il suffit de voir comment les gens s'acharnent aujourd'hui sur CNews, mais vous avez effectivement Frontières...
1: Qui est devenu très fort, parce que pendant des années, on avait la parole unique.
0: La force de Vincent Bolloré, c'est que finalement, et ce qui est quand même extraordinaire dans une démocratie, il amène une voix un peu dissonante, et en fait, on voit que ça énerve tout le monde. Et en soi, j'aurais tendance à dire, c'est le principe même d'une démocratie, d'avoir des avis différents. Après, les gens sont intelligents, ils savent faire la part des choses quand... CNews dérape, etc. Donc, faut laisser la liberté aux gens de l'écouter ou pas. D'ailleurs, c'est une chaîne privée, ça souvent, le gouvernement l'oublie, parce que ils ont une logique typiquement administrative, ça c'est encore un vrai sujet, il va falloir qu'on arrive à lutter contre cet esprit toujours de contrôle, c'est une espèce d'état parfois un peu communiste, administratif dans sa forme, interventionniste, et on a un bel écosystème, je trouve, médiatique, avec aussi beaucoup de créativité, et ça, vous voyez, c'est encore un des fruits, je trouve, de notre époque. Il y a Amen Media pour l'évangélisation, vous avez Frontières pour l'immigration, vous avez L'Incorrect, vous avez Valeurs Actuelles, vous avez le JDD, vous avez Europe 1, vous avez Radio Courtoisie qui a changé sa mue, je vois que le studio est neuf et que les personnes sont nouvelles. Donc vous avez tout cet écosystème, marche bien, quoi. Il y a de l'innovation, il y a de la créativité, ça, oui, c'est des choses qu'il faut sentir, parce que c'est pas un hasard si le gouvernement ou les gens en place ont peur. C'est qu'en fait, aujourd'hui, la créativité, la dynamique, elle est là. Et donc, il faut la porter. Par contre, moi, j'ajouterais juste peut-être une petite chose dans cet écosystème de droite, c'est que il faut qu'il s'ouvre le maximum. Et moi, j'ai toujours cette tendance très libérale, et je dirais que je suis très heureux avec les entrepreneurs qui sont pas forcément conservateurs ou qui sont pas forcément sur cette dynamique française un peu, voilà, d'extrême droite, pour pas la citer. Et c'est vrai qu'il faut qu'on arrive à leur parler. Je vous ai dit que je fais aussi avec Martin ces nuits là à l'Hôtel Dieu. Et en fait, il faut qu'on arrive quand même à parler à tout le monde, quoi. Moi, j'ai une vie où j'ai vécu avec des jardiniers.
1: Alors, parlez-nous de ces nuits. Voilà. Je fais une petite parenthèse sur ces nuits à l'Hôtel Dieu. J'aimerais bien que vous nous en disiez deux mots.
0: Ouais. Bah, en fait, l'intuition, en tous les cas, de Martin, c'est le fondateur de l'APA, l'Association pour l'Amitié. Hein. C'est des colocations solidaires avec des gens un peu en précarité, mais qui ont eu un passage à vide et en fait, qui doivent être accompagné pour repartir dans la vie, et ça marche très bien.
1: C'est un peu ce que fait Lazare.
0: C'est pareil. Ouais, oui, c'est pareil. Lazare, ouais. C'est en province, l'APA, c'est à Paris.
1: D'accord. Voilà.
0: Donc c'est comme Étienne et Martin étaient deux amis. Et donc là, l'Hôtel Dieu, c'est encore une étape en dessous. C'est en fait, c'est là, et encore voilà, quelque chose qui est merveilleux avec l'Église. En fait, il n'y a que de la joie si on cherche bien. Donc l'Église des Blancs-Manteaux a mis à disposition, pour les gens qui sont un peu paumés à la rue, un lieu de vie où ils peuvent dormir dans l'Église, et un lieu où ils peuvent dîner tous les soirs et petit déjeuner le matin. Et donc en fait, ce lieu est porté par Martin et le Père Pop. Et tous les deux, en fait, vont dans la rue, ils vivent là, hein, c'est leur vie. Ils vivent avec eux et vont porter ces gens qui parfois n'ont pas eu ce regard ou cet accueil et vont vivre ensemble. Voilà. Et donc moi, Martin Choutet.
1: Et qui est Martin Choutet? C'est le fondateur
0: de l'APA, l'Association pour l'Amitié.
1: D'accord. Okay.
0: Voilà. Donc voilà, avec qui on était au scout ensemble, donc c'est encore une histoire scout. Et alors moi, humblement, je viens l'aider une fois tous les 15 jours, parce que voilà, c'est ce qui était possible avec mon agenda, et donc je dors avec eux.
1: Vous
0: donc,
1: y êtes voilà. Ce soir, je crois.
0: Hein. Ouais, c'est moi, ma règle, c'est le mercredi tous les 15 jours, et c'est pile poil dans mon agenda, et donc je dors là-bas, et je prends mon duvet. Et voilà, et c'est vrai que c'est assez rigolo, et moi j'aime bien ça. Non, bah, je pense qu'il y a tellement de raisons de se réjouir et voilà, et d'ouvrir nos cœurs, que je pense que si, pour revenir à notre logique de la droite, si je pense cette droite qui est conservatrice, ancrée dans le pays, mais si elle s'ouvre, si elle donne ce qu'elle a de meilleur, je pense qu'elle peut honnêtement être au pouvoir, elle peut tout à fait apporter un peu, peut-être ce qui manque au pays, c'est un peu cette joie, cette espérance qu'on retrouve dans l'écologie, hein. Enfin, en fait, si on va chercher dans chaque sujet les sources de joie, honnêtement, c'est un boulevard. Mais par contre, il faut vraiment, vraiment aller chercher les gens.
1: Oui. Il faut aller les chercher. Alors, pour pouvoir faire ça, est-ce que on n'a pas tendance à être, bien sûr, on est catalogué, mais à se cataloguer aussi en disant je suis de droite ou je suis d'extrême droite ou quoi, peu importe. Et du coup, ça nous enferme un petit peu parce que l'interlocuteur d'emblée a des a priori sur nous.
0: Ouais, alors moi, j'aurais tendance à dire, voilà, on est libre. Hein. Vous avez compris que ça m'habite. Moi, que les gens aient des avis sur moi, en fait, je m'en fous complètement. Ça fait partie de ma vie. On a tous été patrons, donc on a pris des décisions dures.
1: Oui, mais ça ne permet pas d'avancer. Ce que je veux dire, c'est à partir du moment où les gens ont des a priori,
0: alors oui et non. Moi, je suis convaincu que c'est à chacun est donné de donner un peu aussi une partie de ses faiblesses.
1: Oui.
0: C'est-à-dire qu'en fait, moi, je pense que, alors, il faudrait leur poser la question, mais c'est pas parce que moi j'ai voilà une situation assez confortable que je suis patron d'entreprise que j'ai pas ma place dans mon sac de couchage dans l'église ce soir. J'ai pas la place à leur table. En fait, on est chacun ce qu'on est. Mais moi, là-bas, j'y vais pas. Je suis pas du tout larmoyant. Hein. Moi, j'y vais en tant que patron de droite, père de famille. Oui. J'y vais pas entre socialo de base, tourné vers les pauvres. Non, ils m'acceptent comme je suis. Et je suis vraiment ce que je suis. Hein, avec tous mes défauts, vraiment. Ouais. Et ils le disent. Par contre, c'est des avantages. J'en file des places de foot. J'en ai filé des places au FC. Donc, ils ont été... dans la loge au FC Paris.
1: J'espère que c'est pas quand ils ont battu l'OL, parce que
0: non, c'était quand on a battu Monaco, je crois.
1: Ils ont ça c'est bien. Ah.
0: Et donc non, mais du coup, et voilà, mais je leur dis, mais ça c'est aussi parce que je suis comme ça. Ouais. Honnêtement, j'ai pas vu de gens qui me détestaient. Alors après, je leur demande pas, mais voilà, on est ce qu'on est. Et après l'autre, sincèrement, à partir du moment où, moi j'ai compris, je suis jardinier.
1: Oui.
0: Si vous dites ce que vous êtes, en fait, le mec il dit ce qu'il est, et évidemment on trouve des ponts. Et l'écologie, honnêtement, on est tous sensibles quand même aux gens qui crèvent dehors, même s'ils sont tous immigrés. Voilà. Alors après, on va dire ouais, machin. Bon, non, ils sont là.
1: Oui.
0: On fait, on agit. Ouais, on est patron, quoi.
1: Oui. Mais c'est pour ça que ces étiquettes sont gênantes. Aujourd'hui, quand on vous dit, vous l'assumez bien, vous êtes de droite. C'est quoi être de droite?
0: Alors moi, pour moi, être de droite, et c'est là encore où on va revenir sur la liberté, moi je suis vraiment, vraiment libéral. Mm-hmm. Pour moi, j'ai une confiance folle dans l'individu. Je sais que chaque homme a un talent. Vous savez, il y a des soirées là, la soirée des
1: libéral,
0: talents.
1: Mais pas libéraliste.
0: Non, libertarien. Moi, je suis très libéral dans le sens où je pense que est donné à l'homme une grande capacité, de multiples talents, et il faut qu'il les révèle pour se réaliser. L'État peut l'accompagner pour se réaliser, mais c'est l'homme qui va se réaliser, c'est pas l'État qui va prendre la main sur l'homme. Et donc ça, c'est la réalité, et moi, après, je suis vraiment entrepreneur dans l'âme, c'est-à-dire que je pense qu'il faut avoir le goût du risque, et moi, je pense que peut-être le conservateur n'a pas assez ce goût de risque. En fait, il faut prendre des risques, aller voir l'autre, qui est différent, c'est prendre un risque. Mais moi, je voulais vendre quand je rachète Valeur Actuelle. Les mecs disent, ah ouais, t'es machin, t'es bidule. Mais en fait, les gens, ils ont cet a priori, ben super. En fait, ils ont pas compris que moi, je suis actionnaire. Donc, en fait, je suis multiple. Et vous-même, je vais dire, vous êtes multiple. Qui peut définir ce qu'est une personne? Par contre, je vois que les gens qui aiment bien enfermer, souvent, ce sont des gens assez fragiles. Ou alors des gens blessés. Et moi, du coup, je porte plus trop de jugeance qu'avec les gens. Quand je dis, ouais, t'as racheté Valeur Actuelle, t'es un facho. En fait, je me dis, ben, en fait, en face de moi, j'ai quelqu'un qui a été profondément blessé, soit par une parole pas ajustée, soit par une histoire personnelle où il s'est senti, je l'excuse pas, hein. Mais en fait, du coup, j'y mets pas mal d'indulgence parce qu'en fait, le monde est fait comme ça. Et en fait, moi, j'ai cette capacité, parce que peut-être c'est mon histoire, à aller d'un monde à l'autre avec toujours la même joie, parce qu'en fait, je cherche l'homme et le cœur de l'homme et je cherche pas son appartenance, sa fortune. Voilà. Et donc, en fait, moi, je donne souvent, c'est ce que je suis. Et en face de moi, ouais, j'ai des gens qui ont des comportements, mais, je leur en veux même pas. En fait, c'est tellement humain. Parfois, j'ai l'impression que c'est comme nos enfants, finalement.
1: On le comprend beaucoup de la part de personnes qui ont des itinéraires de vie différents. Il faut aussi se mettre à leur place. Comprendre que quand on n'a pas eu le même itinéraire, c'est difficile de se comprendre, justement. Et donc, il faut créer des passerelles pour pouvoir le faire.
0: Ouais.
1: Mais c'est pour ça que je revenais à ces notions. Enfin, moi, je suis toujours en réaction très forte dès qu'on catalogue les gens, par exemple, d'extrême droite. Qu'est-ce que ça veut dire être extrême? Chacun a ses idées. Idées étant différentes, pourquoi en classer certaines? À ce moment-là, tout le monde est extrême, même au centre.
0: C'est le jeu de LFI. Après, j'aurais tendance à dire que les gens ont besoin certainement de se rassurer, et donc moi, je me mets dedans. Et en fait, c'est assez facile, parce que du coup, en fait, d'abord, vous nommez l'ennemi quand vous aimez pas les soirées. Moi, je trouve que être à l'extrême droite, c'est pas négatif. Hein. Ouais. On parle d'ultra-droite et tout, c'est des termes plutôt assez élégants. Après, moi, j'ai pas forcément un avis politique abîmé, parce qu'en fait j'ai beaucoup d'admiration pour, par exemple, quand je vois Jordan Bardella, je me dis, il a 28 ans, le mec il est là, il est candidat à la présidentielle, vous imaginez le talent qu'il faut. Et là, c'est plutôt le patron ou le père qui parle en disant, mais voilà, si j'avais, alors je souhaite d'avoir des enfants, mais si j'avais un fils, voilà, qui a 28 ans, dit voilà. Mais après, on a Attal, Gabriel Attal, 33 ans Premier ministre, alors on peut dire oui, on n'aime pas ses... peu importe, mais quel talent. Vous connaissez-vous un gamin, enfin, à 33 ans, qui est capable d'être Premier ministre? Alors on va dire, il n'est pas resté longtemps. Ok, c'était peut-être nécessaire. Et ça peut révéler autre chose. L'absence d'homme politique pertinent ou l'absence de discernement d'Emmanuel Macron. Mais peu importe, le personnage fait que moi j'ai un respect profond pour un Gabriel Attal, pour un Jordan Bardella. En fait, je m'émerveille devant d'abord leur talent, et après Charles Lalonde. Mais quel talent ce jeune-là à HEC. Enfin, alors après, on peut les critiquer, ils n'aiment pas machin, mais moi je trouve des talents. Pareil, vous avez compris que je suis un peu écologiste, donc voilà, je trouve que l'écologie a sa place, elle n'est pas toujours bien portée, mais bon, on ne peut que admirer, je trouve, chez l'autre, finalement, le talent qu'il met en œuvre pour défendre la cause auquel il croit.
1: Oui, alors, moi, la limite que je mettrais à ça, c'est qu'aujourd'hui, on voit bien que le système politique accouche d'un certain nombre d'élus, talents ou pas talents, qui vont exercer des fonctions avec des résultats ou une absence de résultats. Et on peut être très talentueux, probablement que Emmanuel Macron est très talentueux dans son domaine, ça a été un banquier, etc. Mais les résultats sont archi mauvais. Oui. Et donc, moi, le côté brillant sur le plan intellectuel, dans l'expression orale, je ne sais quoi, s'efface. Il y a des gens silencieux, peu talentueux apparemment, et qui ont fait des choses énormes et extraordinaires dans la vie. Donc, moi, je pense, contrairement à vous, que le système aujourd'hui est un système qui est complètement dévoyé. C'est-à-dire que aujourd'hui, on ne désigne pas des personnes. Vous parlez de responsabilité, responsables pour assumer leurs fonctions, parce qu'ils ne seront pas sanctionnés. Un entrepreneur, quand ça marche pas, il dépose le bilan, il est sanctionné. Et encore, il peut redémarrer une activité derrière, s'entraîner ça toute sa vie. Un président de la République, il finit son mandat, et derrière, il est assisté jusqu'à la fin de sa vie, même s'il a fait les pires erreurs.
0: Oui. Il y en a qui finissent en prison, je vous rappelle.
1: Alors oui, c'est relativement rare quand même, mais c'est pas forcément là. Bon, mais puis ça dure pas longtemps. Mais globalement, il y a ce problème de responsabilité qui fait défaut dans le système politique, et le problème aussi de compétence. Parce que quand on voit des assemblées nationales qui se prononcent sur des sujets qu'ils ne connaissent pas, ou une petite partie d'entre eux le connaissent, et qui vont décider à la place des personnes professionnelles dans ce domaine-là, il y a quand même une vraie réflexion à avoir sur le fonctionnement de nos institutions. Dans une entreprise, vous prenez pas une décision, vous réunissez pas trois personnes si elles sont pas compétentes et responsables pour décider. Et là, vous réunissez des centaines de personnes qui n'ont ni cette compétence, ni cette responsabilité, et surtout pas le souci du financement. Vous voyez,
0: je suis d'accord.
1: Donc, vous pouvez pas dire que les gens ont du talent s'il n'y a pas une conséquence personnelle sur eux, sur leur carrière derrière, quand ils proposent des mesures qui sont totalement inapplicables. Je vais prendre juste un exemple. Oui. Je sors complètement du cadre, mais moi, c'est un truc qui me révolte à titre personnel, donc j'en profite pour
0: exprimer. Vas-y, j'écoute.
1: C'est que Macron a donné un congé parental paternel de 24 jours ou 28 jours.
0: Ouais.
1: Alors qu'on est en déficit chronique à la sécurité sociale. Vous vous rendez compte de l'ineptie des décisions qui sont prises?
0: Je crois que c'est Robert Berger. Okay.
1: Bon, peu importe.
0: Emmanuel Macron n'a toujours pas d'enfant, je crois.
1: Non, mais en tout cas, c'est son gouvernement et c'est sa décision.
0: Ouais, ouais, ouais.
1: Et donc, on est capable. Je parle même pas du fond. Je vais parler que de l'aspect économique, ouais, parce qu'on pourrait parler du fond aussi. Mais on est capable de prendre des décisions comme ci, alors qu'on a un déficit abyssal, et qu'on se pose jamais la question de savoir comment on va traiter notre déficit. On se la pose en théorie, mais en pratique, quelles mesures de gestion de bon père de famille sont prises, quels que soient les sujets. J'en donne un, il pourrait y en avoir 50 000 comme ça.
0: Non, mais ça, je suis d'accord avec toi. Ça fait 40 ans qu'on a aussi. Là, j'ai vu, c'est ce que je disais. Alors, pareil, je vais revenir sur mes débats sur BFM Business. Mais c'est vrai que là, nous, on fait une pétition sur le zéro déficit dans la Constitution. En fait, il y a deux analyses. Donc, la première, c'est de dire effectivement, ça va pas et ils sont pas très bons. Moi, je vois plutôt des gens assez doués. Par contre, je suis d'accord avec vous que ça manque de diversité. Moi, j'aimerais, et c'est une des appels que je fais régulièrement maintenant, que ce soit à BFM ou dans les patrons, c'est prenez vos responsabilités. C'est-à-dire que vous, chef d'entreprise, allez en politique. Arrêtons de laisser la politique à des gens qui en ont fait leur métier, en fait, qui n'en ont plus les compétences. Mais après, je leur en veux pas dans le sens où le monde va tellement vite qu'en fait, la structure politique ne peut pas suivre l'évolution de la société ni du monde. Donc, en fait, ils s'accrochent à des lois sociétales souvent en comprenant rien. Et d'ailleurs, moi, c'est rigolo parce que, comme moi, je parle beaucoup entreprise et je rencontre beaucoup de chefs d'hommes politiques, en fait, on parle chinois pour eux. On parle chinois. Quand vous dites qu'il y a 70 milliards de remboursement de taux d'intérêt, ça vous gêne pas, c'est le budget de la défense. Bon, en fait, ils disent, bah non. Alors, vous imaginez, pour un chef d'entreprise, avoir 70 milliards juste en remboursement d'intérêt, bah en fait, on se dirait, non, mais c'est de la folie. Il faut réduire notre dette. Et puis, ces 70 milliards d'intérêts, ils seraient peut-être plus utiles à la défense, à l'éducation. Bah non, eux, ça leur pose aucun problème. Ils continuent comme si de rien n'était. Et c'est vrai que moi, je me suis dit deux choses. Je me dis, bon, bah, ils sont comme ils sont. Donc, ça, c'est moi, j'ai toujours ce côté un peu entrepreneur en disant, bon, bah voilà, à nous d'agir. À nous d'agir. La deuxième chose, à nous de les former. Et donc, c'est pour ça que je fais ces petites soirées de la liberté avec Mickaël en disant, bah, le libéralisme est quelque chose de bon parce qu'en fait, il responsabilise les gens. Et après, peut-être qu'on a un autre sujet, mais là, qui est peut-être plus profond, c'est qu'est-ce qu'on est prêt à changer dans notre état-providence, qui est quand même très généreux, où tout le monde bénéficie, donc, les si congés maternité, les machins, les bidules. Est-ce qu'on est prêt à renoncer avoir la prime de rentrée, avoir le chèque culture, avoir 18 mois d'assédic, avoir un congé mat? Qu'est-ce que collectivement on est prêt à renoncer? Est-ce qu'on est prêt, moi je l'ai dit ça, à baisser les retraites, qui sont le premier poste de dépenses de l'État? Et donc on a fait un sondage avec l'IFOP, moi j'ai dit, ben, je pense qu'il faut arrêter de dire des indexations. Non, on va baisser les retraites. On va baisser les retraites. Donc messieurs et madame les retraités, vous avez paumé 10% de votre retraite. Et ça, c'est pas demain, c'est tout de suite. Oui. Vous voyez? Et là, vous remettez l'État. Est-ce qu'on est prêt collectivement à le faire? Et en fait, souvent les gens disent oui pour l'autre. Et pas, et ben moi je dis non, en tant que patron, ma responsabilité, mais c'est un esprit de patron, c'est de dire, ok, on va baisser les retraites, on va baisser le congé mat, on va baisser les assédics, on va baisser les arrêts maladie et on va rétablir un budget à l'équilibre. C'est hyper simple à faire.
1: Oui.
0: Il faut juste une volonté politique. Oui. Et aujourd'hui, on n'a pas les hommes politiques pour le faire.
1: Oui. Après, quand vous allez dire à quelqu'un qui a bossé 45 ans et qui a une retraite de 2500 euros par mois, que vous allez lui baisser sa retraite, il va pas aimer quand même.
0: Bah, hein. Il perdra 50 euros. Bah, ouais, il aura pas le choix, mais en attendant, c'est ses enfants qui aujourd'hui cotisent, ils sont de moins en moins nombreux.
1: Et, alors oui, mais...
0: Et le système va dans le mur.
1: Oui, mais bon, en fait, moi, j'ai quand même l'impression que on peut pas traiter les choses de façon catégorielle. Oui, c'est un ensemble. Vous avez un programme de travail pour redresser la France, parce que vous parlez de l'écosystème français. Si vous vous intéressez, enfin, vous le savez, puisque vous l'avez pratiqué en tant qu'entrepreneur, quand vous voyez la réglementation qui existe dans beaucoup de domaines, alors je ne parle même pas du droit du travail, du droit social, vous avez des institutions représentatives du personnel ou censées l'être, qui sont surreprésentées, qui prennent la décision, parfois à la place de l'encadrement, dans de nombreuses entreprises. Comment voulez-vous inverser un système? Vous avez des conseillers prud'homaux qui sont surchargés, toujours pour les mêmes motifs. C'est gratuit, on y va. Notre système, non, il est extrêmement pernicieux. Oui, en tant qu'entrepreneur, on peut réussir, etc. Et encore, ça dépend. Il y a quand même des décisions qui sont fortement impactantes, à la hausse ou à la baisse, d'ailleurs. Hein. Ouais. On a eu le CICE à un moment donné qui a fait rentrer beaucoup d'argent. Il y a eu d'autres mesures. On vous parle des allègements de charges sociales en disant que c'est un don au patron, mais c'est la compensation des 35 heures.
0: Mais
1: les gens ne connaissent pas l'histoire. Et donc, comment est-ce qu'on fait dans ce cas-là?
0: Je suis pragmatique. Et à mon avis, je pense que c'est pareil. Moi, je reste vraiment je vais revenir sur le libéralisme. En fait, je pense que vous avez deux postes principaux aujourd'hui, c'est la sécu et les retraites. Oui. On résout ces problèmes, il n'y a pas de problème économique. Oui. La question, c'est qui veut s'attaquer à la sécu et aux retraites? Oui. Qui est prêt à baisser sa retraite et avoir moins de prise en charge. Point. Et une fois que vous avez ça, c'est réglé. En fait, le problème de l'État et des finances de l'État, il n'est pas très compliqué. Il faut une volonté politique. Alors après, parce que moi je dis, mais pourquoi vous ne le faites pas? Et là, on va tomber sur un autre argument que vous auriez pu évoquer. C'est, mais Benjamin, 50% des Français qui votent ont plus de 60 ans. Si on dit, bah, on va baisser la retraite de la moitié des gens qui votent, vous pensez qu'ils vont voter pour vous? Bah, bien sûr que non. Donc, aucun homme politique veut dire, on va baisser vos retraites, puisque ce sont ces gens-là. Donc, à droite, les retraités veulent dire, bah, attends, on va pas voter pour lui, il veut baisser les retraites. À gauche, bah, on va augmenter les retraites, parce que comme ça, ils vont récupérer. Et donc, en fait, on est dans un jeu qui est un peu malsain, où, en fait, la responsabilité, et là, on va revenir au chef d'entreprise, c'est à combien de fois on a pris des décisions, mais hyper dures. Hyper dures. À l'encontre, parfois, de nos salariés, mais on se disait, c'était pour le bien de l'ensemble. Combien de fois on le fait, ça? Mais on le fait tout le temps, en tant que chef d'entreprise. En politique, ils savent plus le faire. Parce qu'en fait, c'est un peu le mal de la démocratie. Bah oui, on va pas attaquer les retraités, on va pas dire on baisse les retraites parce que sinon ben on sera pas élu. Bah c'est pas grave, au moins proposons quelque chose d'autre. Et moi je pense que c'est là où en tant qu'entrepreneur, on a un truc à amener, c'est qu'on est capable d'assurer deux choses. Un, la pérennité du pays dans le temps, c'est notre culture, nous, à travailler pour la France dans les années futures. Et moi je pense vraiment, et là c'est le père qui parle, c'est qu'en fait aussi la notion d'avoir des enfants. Moi je m'interroge à chaque fois sur la génération future et je me dis aujourd'hui, il faut qu'on allège ces retraites, puisqu'en fait, on va tout donner pour ces jeunes qui vont arriver sur le marché du travail et construire leur famille. Comment on peut avoir une jeunesse qui se marie, construit sa famille, et un travail, et des enfants, si, allez, c'est quoi? C'est 50% de leurs revenus part pour payer des retraites. C'est pas cohérent. Quand on a un pays qui donne tout pour la sécu, donc les personnes qui sont malades, c'est essentiellement les personnes malheureusement qui ont plus de 60 ans, et les retraites qui sont malheureusement ceux qui ont plus de 65 ans, ben en fait, vous avez un pays aujourd'hui qui ponctionne l'ensemble de la richesse pour ces populations qui sont entre 60 et 90 ans. Maintenant, c'est un choix politique. Moi, je fais le choix de la jeunesse. Et donc, je me dis, bah, si on fait le choix de la jeunesse et des générations futures, moi, je pense que c'est ça un homme d'État. En fait, c'est un homme qui va travailler pour la génération future et pas pour celle actuelle. Ça, c'est les hommes politiques d'aujourd'hui. Moi, ils ne m'intéressent pas à ce jour. Et moi, ce qui m'importe, et c'est mes trois discours, c'est zéro déficit, c'est le hold-up générationnel. Il faut arrêter de passer nos dépenses publiques sur la population âgée. Et le troisième sujet qui est, à mon avis, important, hein, c'est de le mettre dans la Constitution, c'est ce zéro déficit qui doit être inscrit dans le marbre, de façon à ce que les hommes politiques n'aient plus cette capacité à creuser des déficits et avoir nos 60 milliards de taux d'intérêt. Et après, on y arrive. Hein. Et après, on change. Effectivement, on fait venir des forces nouvelles, comme dans une boîte. Il faut... On manque d'ingénieurs. Tout le monde dit on manque d'ingénieurs dans nos hommes politiques.
3: Oui, et puis on manque de mémoire aussi, parce que...
0: On manque de beaucoup de choses.
3: Je pense qu'il y aurait un peu de crédibilité si... quand on a fait des erreurs, qu'on appartient à un parti qui a fait des erreurs dans le passé, on le reconnaît. Et le problème, c'est que ce n'est jamais reconnu. Moi, j'accepterais tout à fait de la part de quelqu'un qui a des idées politiques différentes, qui me dise, écoutez, on va faire ça, et je reconnais que j'appartiens à une tendance qui a pris, prenons le cas de la retraite à 60 ans, Mitterrand, il a été élu en grande partie à cause de ça, et applaudi à tout rompre par tout le monde, et pas que la gauche. Hein. Et donc, après, les mêmes qui appartenaient à ces partis commencent à réfléchir, parce qu'ils sont en responsabilité, qu'ils voient sans doute dans des plus grosse erreur politique qui a été faite au cours de ces 30 dernières années, et il commence à se dire maintenant il faut rabioter à gauche et à droite. La démographie, c'est pareil. Tout a été fait pour qu'il n'y ait plus d'enfants, et maintenant on se pose la question de savoir comment on va faire pour relancer ça. Donc moi j'accepte tout, mais il faut que les gens fassent amende honorable par rapport à ce qui s'est passé pour retrouver de la crédibilité, et qu'ils ne nous donnent pas des leçons comme Attal, qui nous donne des leçons alors qu'il fait partie d'un parti qui a fait exactement l'opposé et qui a promu l'opposé de ce qu'il veut faire. Donc moi j'accepte, mais c'est vrai qu'ils disent j'ai viré avec UTI et j'avance.
0: Oui, alors le seul problème, c'est qu'avec un raisonnement comme ça, vous n'avez aucun parti politique qui est capable de porter cette réflexion. Et moi, c'est ça qui m'attriste, parce que je pense qu'on a tout pour réussir. C'est qui est capable aujourd'hui, effectivement, de sortir de cette logique politique pour aller sur une logique un peu d'État en disant, bah voilà, je suis convaincu que ça marche. C'est comme dans une entreprise du 109. On met le paquet sur cette génération qui arrive. Moi, je suis émerveillé par les jeunes là de 20 à 30 ans. Je fais partie de tous ces mouvements qui se créent, qui sont en ébullition. En fait, ils ont le pays devant eux. Par contre, les hommes au pouvoir aujourd'hui, les hommes politiques doivent se dire ok, on va leur faire une place, on va tout mettre devant. Donc retraités, sécu, déficit, tout ce qui pèse sur les générations futures, on stoppe. Ça, c'est l'aspect éco. Mais après, il y a effectivement démographie. En fait, on sait qu'un pays, c'est deux piliers, hein, la démographie et la richesse économique. Donc, qu'est-ce qu'on fait? Et là, c'est toujours pareil. Si on dit, bah oui, aux jeunes, là, vous avez votre premier salaire, moi, les enfants m'en parlent, ils découvrent qu'en fait, ils paument la moitié de leur salaire. Hein. Quand vous êtes célibataire, vous démarrez votre travail, l'État vous en chope 30%. Donc, direct. Donc, ils découvrent, la première entrée sur le monde du travail, c'est l'État, bling!
3: Ça dépend du niveau de salaire que vous avez.
0: Ça dépend du niveau de salaire. Alors moi, je ne parle pas pour effectivement le SMIC.
3: Mais par contre, ceux qui sont bas, ils ont des aides aussi, donc ils ont un salaire réel qui est plus important.
0: Oui, mais on est d'accord qu'il faut arrêter ça. Ouais. Vaut mieux. Moi, l'autre proposition, c'est de dire que le brut c'est le net, et ça, c'était vraiment une attente de mes salariés à moi. C'est effectivement, il y a un moment où il faut arrêter. Le brut c'est le net point, c'est-à-dire que sur votre fiche de paie, vous allez toucher votre salaire réel et vous arrêtez, l'État arrête de prélever sur le travail l'ensemble.
1: Oui, mais le problème, c'est ce sont les mêmes aussi qui s'arrêtent et qui se mettent 6 mois au chômage en faisant, en visitant les pays à l'étranger. Donc, vous voyez, il y a comme une déformation complète sur. C'est un ensemble.
0: Il y a un vrai reprise en main à faire. Ouais.
1: Et par contre, moi, je suis admiratif des jeunes qui sont travailleurs et qui sont réellement travailleurs. J'en vois
0: dans
1: le monde de l'intérim en particulier, des gens qui travaillent pour pas grand chose et qui ont des tâches difficiles. Mais je vois aussi tout l'autre côté, des gens qui cessent porter. Quand on met le prix des repas à 3 euros, etc., voulez-vous responsabiliser les personnes? Enfin, aujourd'hui, il y a des avantages extraordinaires qui n'existaient pas autrefois. Vous pouvez faire toutes vos études en alternance. C'est-à-dire que non seulement vous ne vous payez pas vos études, mais en plus vous êtes payé.
0: Ouais. Hein. Et vous avez
1: à l'époque, vous travaillez le week-end pour payer vos études. Quoi.
0: Ah, ouais. Donc, il y a beaucoup de facilités.
1: Il y a des facilités aujourd'hui qui existent. Tant mieux. Hein, il faut aller dans ce sens-là, mais pas surtout, il faut quand même responsabiliser sur ce qui se passe. Chaque fois que l'État, alors vous parlez de générosité, moi je suis très heurté par cette notion de générosité, parce que la générosité, c'est quand on sort de sa poche et que ça nous coûte.
0: Oui.
1: Quand on sort de la poche des autres, c'est pas de la générosité.
0: Ouais, ouais. Ou elle est collective,
1: Voilà. Donc, pour en revenir à Valeurs Actuelles, parce que
0: finalement,
1: on est sur des sujets qui seront probablement abordés, traités, animés dans votre revue. Finalement, aujourd'hui, quand on reprend une revue qui, pour différentes raisons, était plutôt sur une pente déclinante, avec quand même un beau patrimoine en termes d'abonnés et de lecteurs, finalement, la stratégie qu'on peut mettre en place, elle repose en partie sur par exemple, vous l'avez cité, le fait de remettre plus d'économie dans ce journal, pour revenir un peu sur ce que faisait Bourgine. Est-ce qu'il n'y a pas d'autres... Enfin, probablement, est-ce qu'il y a d'autres choses qui sont à faire bouger? Sans rentrer encore une fois dans les secrets.
0: Mais en fait, son secret, vous l'avez vite compris, c'est-à-dire qu'en fait, le journal, il doit être le poumon de la droite. Oui. Et donc, pour être le poumon, il faut qu'il soit en lien avec le maximum de l'écosystème de droite.
1: Oui.
0: Et ça, c'est très difficile, parce qu'en fait, c'est tellement mouvant qu'en fait, il faut aller chercher à droite, il faut aller chercher à gauche, il faut aller chercher sur d'autres supports. Mmh. En fait, le journaliste de presse, il reste avec son écriture et son journal. Mmh. Et en fait, non, il faut aller voir le mec qui est sur YouTube aujourd'hui.
1: Oui.
0: Et c'est lui qu'il faut faire venir dans le journal. Oui. Et c'est avec lui qu'il faut faire un partenariat. Et donc, en fait, c'est le vrai job de Valeurs Actuelles demain. Donc, ça va être effectivement rajeunir et être dans les attentes. Mais après, ça va être de changer le format.
1: La transition digitale.
0: Mais ça veut dire que les journalistes, demain, on leur demande plus de faire des articles écrits. On leur demande d'être filmés. On leur demande de faire un short d'une minute avec 2 phrases introductives hyper. Et après, on leur demande d'aller filmer quand ils parlent, je sais pas, moi, des avions, et ben, d'aller filmer un rafale. On leur demande pas de dire, ah ben, c'est super, le rafale. Non. Tu prends un film, tu le filmes, tu le fais qu'il décolle. Oui. Donc, c'est un changement de culture.
1: Oui.
0: Parce que, entre écrire, c'est super beau le rafale et Dassault, merci, et je filme, je vais dans l'avion, je fais cette expérience, je la mets en une minute sur Internet. Voilà, donc c'est un vrai changement de culture et c'est obligatoire, sinon on disparaît.
1: Ouais.
0: C'est-à-dire que le papier restera le support qui est quand même la clé parce que ça donne la notoriété, ça donne le prestige, donc il faut que ça soit de belle qualité, etc. Mais la clé demain, elle est sur les réseaux sociaux et donc il faut voir qu'on accompagne aussi cette nouvelle génération qui ne lit plus de papier. C'est-à-dire que Valeurs Actuelles vit sur encore des gens qui disent. Et donc, le journal restera toujours un peu une référence pour prendre le temps, etc. Mais la génération qui vient, elle ne lit plus.
1: Donc, en fait, le papier va durer combien de temps encore?
0: Moi, je pense qu'il restera, mais un support haut de gamme.
1: Oui.
0: Un peu comme, vous voyez, le Figaro Magazine. C'est un peu ça, c'est devenu quelque chose d'un peu haut de gamme, élégant, avec de belles images, etc. Avec 2-3 articles de fond, mais pas trop, parce que les gens, il ne faut pas trop les embêter.
1: Oui.
0: Mais, et après, ça doit rester, parce que ça positionne le journal. Mmh. Mais par contre, ce qui est certain, c'est que la génération qui arrive, elle ne lit plus.
1: Ouais.
0: Et donc, si on n'arrive pas à faire ça, mais ça marche très bien, hein. VA+, cartonne sur les réseaux sociaux. Ils ont le modèle, etc. Par contre, après, à nous d'enrichir le modèle. À nous de mettre des longs formats. Vous voyez, il y a le format légende, c'est 1 heure d'interview, un peu comme vous le faites là, d'ailleurs. Hein.
1: Ouais.
0: Je vous invite à aller les voir. Et donc, voilà. Et c'est vrai que c'est sympa d'avoir tous ces formats à mettre en musique demain sur un journal qui est papier, mais qui va faire sa transition, quoi.
1: Alors, pour terminer cette émission, je crois qu'il nous reste 10 minutes. J'aimerais qu'on se projette un peu, qu'on soit un peu futuriste. Vous êtes au début de l'aventure avec Valeurs

0: voir assez intelligemment sur les domaines culturels, etc., qu'on puisse accompagner de façon totalement ouverte tout cet écosystème qui vibre et qui a besoin d'être accompagné. Et en fait, toute cette rentabilité, ce nouveau journal, on pourrait mettre voilà toute cette force de valeur actuelle au service des autres. Moi, j'ai vraiment ça au cœur, ça c'est très patron aussi. C'est en fait la réussite d'un journal, c'est la réussite d'un écosystème. Et quand c'est une entreprise, bon bah c'est plutôt l'écosystème de l'entreprise, mais quand c'est un journal qui a une vocation nationale, c'est vraiment un journal au service finalement du pays dans sa rentabilité, dans sa générosité, dans son accompagnement à des nouveaux projets, etc. Ça serait vraiment l'idéal.
1: Oui.
0: Voilà. Et puis avec un accompagnement là des candidats à droite. Nous, on veut participer à la campagne présidentielle. On veut soutenir ces candidats de droite qui sont là, qui sont voilà. On veut les pousser dans leurs convictions pour qu'ils aillent au bout et qu'ils ne soient pas timides, qu'ils ne soient pas tièdes. Vous avez compris que Valeurs Actuelles, c'est quand même très conservateur et on en est fiers.
1: Oui.
0: Vous parliez, on est à droite, pas à droite, je m'en fous en fait moi.
1: Mm.
0: Moi, les idées qui doivent être défendues doivent être défendues et on ne doit pas en avoir honte.
2: Et c'est compatible avec la liberté qui vous est si chère.
0: Exactement. Oui.
2: Alors, peut-être pour terminer sur quelque chose d'un peu plus personnel, j'ai l'habitude de poser quelques questions en fin d'émission sur des choses.
0: Ah oui, tu...
2: Alors, je sais que vous êtes historien et que vous êtes un grand lecteur. Est-ce que il y a des livres que vous pourriez conseiller à nos auditeurs et qui vous ont marqué plus particulièrement?
0: Ouais, alors les livres que je conseille, non, mais par contre, moi j'ai deux passions, d'ailleurs, dont ma femme trouve ça toujours surprenant. C'est les livres de Jean Daillon. Mmh. Donc, Jean Daillon, c'est un agrégé d'histoire qui vivait à Aix. Et qui écrit plein de romans historiques et dans lequel en fait il trame des intrigues d'époque. Alors on est plutôt sur 16e, 17e, 18e siècle. Là on rejoint Parot qui est pareil. Ce sont des écrivains qui pour moi ont à la fois un amour du pays, en fait une culture académique et en même temps le sens de l'intrigue. Voilà, moi c'est vraiment ça les livres que j'aime. C'est Jean Daillon. C'est vrai que c'est pour moi un peu quand je lis, je me dis bah en fait je suis bien dans ce pays. Et puis j'ai un petit côté romantique, enfin un peu tout fou, et ça va bien, c'est des livres un peu tout fou dans les intrigues.
2: Et voilà. Un de ces livres plus particulièrement qui vous
0: vient bah non, le dernier que j'ai lu, c'était Le Pont de Montreux.
2: Oui.
0: Voilà, donc c'est celui-là que je vous avais ramené en disant, bah voilà, mais c'est pareil.
2: Qui touche quelle partie de l'histoire plus particulièrement?
0: Bah, je vous le dirai quand je le finirai,
2: oui,
0: parce que pour le moment, je ne l'ai pas commencé, mais c'est celui qui était, que j'ai acheté. Alors, je les achète d'occasion, chez Gilbert Joseph, d'ailleurs, je crois, qui malheureusement est en liquidation. Voilà encore un drame.
2: Ouais.
0: Mais c'est celui-là que j'ai à lire. Et puis après, effectivement, il y en a plein. Il y a le chien de Baskerville.
2: Et Gilbert, c'est quoi l'explication de cette liquidation, en deux mots, selon vous?
0: Bon, vous la connaissez, c'est qu'on n'achète plus de livres, première chose. Et deuxièmement, c'est les prix réglementés.
2: Ouais.
0: Donc la presse, c'est un vrai sujet, c'est qu'en fait, vous pouvez pas gagner plus ou moins d'argent. Vous gagnez toujours la même chose. Donc si vos ventes baissent, bon, en fait, doucement, vous fermez. Et après, on a cette problématique. La France, je crois, est un dernier pays au monde avec autant de librairies et autant de livres publiés. Néanmoins, je sais pas si vos enfants qui ont 17, 18 ans ont des livres, mais moi, ils en ont aucun.
2: Qu'est-ce que c'est dur?
0: Donc, on leur en colle, mais ils les prennent pas, quoi.
2: Oui,
0: donc,
2: oui.
0: Mais par contre, là, Macron a une intuition. Alors, je vais faire la pub de Macron, on va me dire ça va pas. Interdire les réseaux sociaux aux moins de 16 ans, s'il y arrive, est très pertinent. Et là, moi, je lui fais grâce, lui qui est quand même très intelligent, c'est effectivement d'interdire, je pense qu'il n'y a pas d'autre solution. Parce qu'en fait, on n'arrive pas à lutter, c'est tellement fort.
2: Oui,
0: ces téléphones, il y a tout dessus, quoi. C'est nos vies, donc on interdit et ça résout les problèmes, puis ça aidera beaucoup les parents. Si Emmanuel Macron pouvait nous entendre et s'il pouvait vraiment arrêter ses réseaux sociaux au moins de 16 ans, je sais pas comment, là ce serait un service rendu à la nation.
2: Qu'est-ce que vous souhaitez pour vos enfants?
0: Écoutez, demain c'est l'appel du 18 juin et donc comme mon grand-père était résistant, je vais remettre la croix de la libération donc avec Emmanuel Macron. Et en fait, moi je leur souhaite juste de garder cet esprit de liberté ancré quand même dans cette histoire de France qui fait qu'en fait tout est possible. Et moi je dis toujours à mes enfants, mais en fait tout est possible. Tout est possible. On a en fait une histoire, une culture, alors moi dans ma famille c'est d'autant plus prégnant, mais on a chacun dans nos histoires familiales en fait ce moment où on est capable de prendre cet espace de liberté qui fait que tout est possible demain. Et moi j'aime bien avoir ça, certains diront c'est aussi l'espérance chrétienne, mais enfin les deux ensemble c'est merveilleux.
2: Votre foi vous a fortement influencé dans tout ce que vous avez fait. Au quotidien, comment vous l'associez à vos décisions d'entrepreneur?
0: Ouais, alors ça, c'est une question assez perso. Comment on traite ça? En fait, je crois que, en fait, dans les discernements du quotidien, on est toujours finalement ramené à soi-même. Et donc, on a deux attitudes. Soit on se retire dans sa chambre et voilà, et on est en silence, etc. Moi, j'ai plutôt tendance à aller prier. Ça, c'est un réflexe de communautaire. Pourquoi? Parce qu'en fait, je pense que dans le silence, en tous les cas, et tout le monde expérimente, hein, chrétien ou non chrétien, c'est là où spirituellement, en fait, le Seigneur apaise, le Seigneur vient visiter.

0: Et en fait, les symboles qui font qu'en fait, quand vous avez un choix difficile à faire, quand vous êtes en paix, dans le silence, en fait, c'est que le choix est bon. Quand vous êtes inquiet, c'est que le choix est pas bon. Et en fait, dans le discernement spirituel, on nous apprend ça. On dit voilà, pose-toi, retire-toi dans ta chambre au calme, et voilà, demande au Seigneur de venir un peu t'habiter. Et ça marche bien. Et quand la paix arrive, c'est que le choix a été fait. Et quand on n'est pas calme ou qu'on est toujours agité ou torturé, c'est qu'on n'a pas trouvé la bonne solution. Et c'est vraiment quelque chose qui fonctionne au quotidien. Donc j'invite tout le monde à prendre ce temps de silence et de recueillement pour discerner.
1: Je vous remercie de terminer par cela. Écoutez, on a eu une émission extrêmement riche et
0: oui,
1: on aurait pu doubler le temps de l'émission avec vous. Benjamin Lacombe, vous relevez un défi considérable en reprenant un titre aussi connu pour le redresser et le faire rayonner avec beaucoup d'ambition derrière. On a besoin d'ambition telle que celle-ci dans le paysage poétique français. C'est bien aussi d'affirmer ouvertement ce que l'on est, de le reconnaître et aussi de le désacraliser à travers des expériences concrètes comme vous le faites. On vous souhaite une très grande réussite. Hein, et puis, encore merci de nous avoir rejoints, Benjamin.
0: Merci.
1: C'était l'émission des entrepreneurs de Louis Labocca. Nous vous souhaitons une bonne fin de journée et puis à très bientôt.
0: Merci à vous.

0: Vous venez d'entendre le Libre Journal des Entrepreneurs, dirigé par Louis Laboca. Émission préenregistrée le 17 juin 2026 et diffusée sur Radio Courtoisie jeudi 18 juin, de midi à 13h30 et réalisée par Claudia. 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
1: Et nous rediffuserons ce Libre Journal ce soir à minuit et demain après-midi à 14h. Il est 13h25, dans un petit peu plus d'une demi-heure tout à l'heure, le Libre Journal des Traditions dirigé par l'abbé Laurence en direct avec trois moments, trois prêtres noyés à Nantes le 9 décembre 1793, le 25e anniversaire du MCF avec son président Christian Thiébaut et Bertrand Labouche pour son livre L'Évangile de Notre-Dame et dans un instant la pause musicale chanson française.
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1: C'est Benoît, voici la pause musicale chanson française des origines à nos jours. Aujourd'hui, nous partons dans les années 70-80 avec Eddie Mitchell, un portrait de Norman Rockwell, le papa tango Charlie de Mort Schumann. Nous poursuivrons avec Robert Charlebois dans Lindbergh. Qui c'est celui-là de Pierre Vassilou, Jean-Michel Karadec, Ma Bretagne quand elle pleut, Viens, viens de Marie Laforêt. Nous terminerons avec Claude Nougaro, Le coq et la pendule. Et tout de suite, pour commencer, La minute de silence, une chanson de 1983, composée et interprétée par Michel Berger. Bon début d'après-midi sur Radio Courtoisie.

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0: C'était Le Coq et la Pendule, une chanson de 1981 interprétée par Claude Nougaro.
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0: Aujourd'hui, nous avons commencé avec la minute de silence de Michel Berger, Eddie Mitchell dans un portrait de Norman Rockwell, Papa Tango de Charlie de Mort Schumann, Robert Charlebois ensuite avec Lindbergh, qui c'est celui-là de Pierre Vassiliou, Jean-Michel Karadec dans Ma Bretagne quand elle pleut, Viens, viens de Marie Laforêt, puis Claude Nougaro avec Le Coq et la Pendule. Rendez-vous demain à 13h30 pour la prochaine pause musicale chanson française des origines à nos jours. Dans un instant en direct, le libre journal des traditions de l'abbé Laurence avec trois moments, trois prêtres noyés à Nantes le 9 décembre 1793, le 25e anniversaire du MCF avec son président Christian Thiébaut et Bertrand Labouche pour son livre L'Évangile de Notre-Dame.
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0: La suite du programme d'aujourd'hui à 15h30, le livre journal de la réaction d'Hilaire de Crémier, l'émission de mardi dernier en compagnie de Jean Larmande, secrétaire général du Cercle Renaissance. 17h sur Somme Corda de l'Abbé Raffray, émission intitulée Un seul Dieu. 17h30, Restons Courtois, dirigé aujourd'hui par Marc Hainaut. Le rapport Loé, l'affaire Liana, l'enfance sacrifiée. 19h30, le libre journal de Jacques Trémollet de Villers avec Hilaire de Crémier pour un commentaire de l'actualité. 21h, la première partie de la matinale ligne droite d'aujourd'hui, Debout les Français, Grooming Gang, un crime de masse anti-blanc avec François Bousquet. 21h30, le libre journal des Chevaux Légers, dirigé par Luc Le Garsmeur, l'intransigeance en question. Et 23h, la rediffusion des répliques du nouveau conservateur de Paul-Marie Couteau d'hier, sur qui la France peut-elle compter? Tout de suite, voici en direct le libre journal des traditions dirigé par l'abbé Laurence. Bon après-midi à l'écoute de Radio Courtoisie, les 14h.
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0: chers amis de Radio Courtoisie, bon après-midi. Nous sommes ce 18 juin 2026. J'ai la joie de recevoir dans ce libre journal des traditions où je suis merveilleusement et techniquement assisté par Benoît, que je remercie. J'ai la joie de recevoir donc le père Hugues Brémond, qui nous a fait l'honneur de venir de sa douceur angine, on peut le dire. Mais il ne se pas tout à fait la douceur aujourd'hui. Est-ce qu'il fait aussi chaud à Angers qu'à Paris? Oui. C'est bien ça. Oui, alors, nous sommes à égalité. Il n'y a pas... Et vous allez nous parler de cette suite d'études que vous faites paraître. Trois prêtres noyés à Nantes le 9 décembre 1793. Vous nous en direz un petit peu plus dans quelques secondes. Puis je recevrai le général Christian Thibault, qui est le président du mouvement catholique des familles, qui lui nous parlera du 25e anniversaire du MCF, donc ce mouvement catholique des familles, et du congrès qui aura lieu début juillet, comme chaque année, à la Martinerie, près de Châteauroux. Et puis je recevrai vers 15h ce l'abbé Bertrand Labouche, qui lui nous parlera d'un ouvrage qu'il a fait paraître aux éditions de Chiré, l'Évangile de Notre-Dame. Mon père,
1: bonjour.
0: Donc vous poursuivez cette recherche que vous avez entreprise il y a combien de temps? Vous essayez de, au fond, rendre un petit peu public tous ces martyrs, parce qu'on les a un peu oubliés, il faut avouer.
1: Oui, alors j'avais commencé avec le bienheureux Noël Pinault.
0: Oui.
1: En 2020. Et puis ensuite, j'ai poursuivi avec, pour les... Alors, j'ai parlé aussi d'un ami du bienheureux, de Saint-Louis-Marie Grignon de Montfort, qui est enterré à ses pieds, et Racapé, chevalier de Mayenne. Et puis ensuite, j'ai consacré mes articles à la guerre de Vendée en Anjou.
0: Oui.
1: La dernière fois, j'avais parlé donc des... confesseur de la foi. Et cette fois-ci, je me suis intéressé à trois prêtres qui ont été victimes des noyades de Carrier à Nantes. Alors, il y a eu 13 noyades,
0: oui,
1: qui sont décrites dans le livre sur les noyades de Nantes, et puis par Georges Lenôtre. Et puis ensuite... il y a eu une série de noyades individuelles, c'est à l'époque des colonnes infernales. Mais les noyades de Nantes commencent avec les noyades, deux séries de noyades de prêtres. Les prêtres de la Loire inférieure, tout d'abord, où le 16 novembre, on noie 90 prêtres du clergé de la Loire-Atlantique aujourd'hui.
0: Oui.
1: Et on noie le 16 novembre, c'est la deuxième grande noyade, 57 prêtres angevins, le 9 décembre. Et c'est à trois de ces prêtres noyés à Nantes, le 9 décembre 1793, que je me suis intéressé.
0: Ah, il faut dire donc que ces études très intéressantes, solidement documenté, parce que vous êtes un vrai disciple du professeur de Vigry qui fut votre maître,
1: ouais,
0: paraissent dans le bulletin du prieuré de Gâtines, qui a un très joli titre d'ailleurs, Le Parvis. C'est une série comme cela, c'est la petite chronique historique de l'Anjou chrétien. Et si on veut d'ailleurs, il suffit je pense d'écrire, il y a une adresse électronique, on écrit tout simplement, tout attaché, prieuré de Gâtines, alors ça s'écrit Gastines, @orange.fr, et on peut recevoir un exemplaire sans problème, c'est ça. Mais avant que les auditeurs de Radio de Courtoisie ne fassent cette demande, il faut que nous disions un petit peu ce que vous avez publié à propos de ces trois prêtres noyés. Quelque chose qui m'a frappé, les grandes noyades, dites-vous, se font de nuit.
1: Oui.
0: Et les autres de jour, les petites noyades.
1: De jour, les noyades individuelles.
0: Parce qu'on craignait quand même...
1: À Nantes, l'opposition à Carrier montait de plus en plus. Plus on en apprend sur Carrier, sur ce qui se passe dans, oui, la Loire la nuit, plus l'opposition monte. Et dans l'année suivante, en 1794, il sera destitué et condamné et guillotiné. C'est le seul qui a, enfin avec deux autres, qui ont payé pour ces noyades, alors qu'une quinzaine de personnes au moins auraient dû être payées pour ces noyades qu'ils ont provoquées. Enfin, qui...
0: Oui. Et vous dites, vous décrivez bien comment ça se passe. J'allais dire, techniquement, on a fait des trous, des soupapes, dites-vous, et puis on, à un moment, on
1: oui,
0: enlève...
1: Oui, dans des gabarres, des bateaux plats de la Loire.
0: Oui.
1: Alors la première noyade de prêtres, c'était mal passé, parce qu'il y avait des prêtres qui en étaient échappés, qui essayaient de se sauver. Il avait fallu assommer pour eux, ils avaient dû assommer à coups de
0: rame.
1: De rame. Et pour la deuxième, ils sont mieux préparés, donc ils ferment bien, et le bateau s'enfonce, et ils sautent sur des barques qui sont avoisinantes, pour ceux qui sont coupables de ces noyades. Et donc eux en réchappent, tandis que le bateau s'enfonce.
0: Ça, eux, ils s'évadent. Mais les condamnés à mort, les victimes, et on peut dire les martyrs, parce qu'ils meurent en haine de la foi catholique, eux sont attachés, ne peuvent pas se
1: libérer. Alors on allait jusqu'à, ce qui est criminel, on allait jusqu'à attacher deux prêtres, ou un prêtre et une femme, ensemble. C'était les fameux, ce qu'ils appelaient les mariages républicains. Ou deux laïcs ensemble qui n'étaient pas nécessairement des époux.
0: Oui.
1: C'est assez terrible ce qui se passe dans ces noyades. Sur le nombre des noyades, on a beaucoup. On a eu beaucoup. Certains parlent de 4000. On est monté jusqu'à 9000. D'autres descendaient jusqu'à 2000 du côté des historiens plus républicains. On pense que 4000, c'est. La conclusion de l'Allier, un historien de Nantes qui a fait le vrai travail que le nôtre a exploité ensuite dans l'entre-deux-guerres, notamment dans un livre sur les noyades de Nantes, qui a connu plusieurs dizaines d'éditions. Ce chercheur de cet historien de Loire-Atlantique, l'Allier, s'arrête à 4000 victimes, un peu plus de 4000 victimes.
0: Et là, vous consacrez cet article à trois prêtres, et ce qui frappe, ils sont morts martyrs, il n'y a aucun doute, mais ce ne sont pas nécessairement des prêtres des saints de vitraux, on ne peut pas dire. Il y en a même qui sont terriblement séduits par la Révolution au départ, Lumières, ça ne leur fait pas peur.
1: Oui, mais la plupart des. Quand on regarde les cahiers de remontrance jusqu'à la Révolution, jusqu'au début de la Révolution, tout le monde est pour un changement. Mais certains attendaient un petit changement, et d'autres un grand changement.
0: Oui.
1: La Vendée, les Mauges surtout, pour la partie angevine, attendaient des changements d'ordre économique, mais pas de gros changements des institutions, et surtout, il ne fallait pas toucher à l'Église. C'était lié à la foi, et donc on ne pouvait pas toucher à l'Église, dans cette région qui n'a pas de, je le rappelle encore, comme je l'avais dit la dernière fois, qui n'a pas de loge monastique. Les Mauges n'ont pas de loge monastique, à la différence du Saumurois, de la vallée de la Loire ou du Baugeois.
0: Ce qui est amusant, c'est que ces prêtres, bien sûr qu'ils sont des hommes de Dieu, des hommes d'Église, sont quand même un tout petit peu près de leur bien matériel. Et alors, ils défendent bec et ongles un bénéfice. Ils se battent contre le chapitre qu'ils trouvent trop développé. Ce sont les petites misères, si j'ose dire, de l'Église. C'est ça qui les préoccupe, beaucoup.
1: Alors, il faut un peu peut-être souligner la différence pour les prêtres de l'époque. Les candidats à l'état ecclésiastique devaient être tonsurés. On pouvait l'être à partir de 14 ans. Ensuite, ils devaient posséder un titre ecclésiastique. On n'ordonnait pas quelqu'un qui n'avait pas de revenus. Alors, il fallait que la famille achète des terres, une rente, pour constituer un titre ecclésiastique et donc un revenu à celui qui se préparait à recevoir les saints ordres.
0: Ça veut dire en clair que le diocèse ne subvenait pas aux besoins aujourd'hui.
1: Pas avant la Révolution.
0: D'accord.
1: Ensuite, il fallait qu'ils fassent leurs études. Alors, il y avait plusieurs moyens de devenir prêtre. Il y avait ceux qui restaient dans leur village et qui se mettaient à l'école du curé, qui leur apprenait un peu de théologie, bien le catéchisme. Il fallait connaître, enfin, le Concile de Trente précise ce qu'il faut pour être d'abord un bon chrétien et a fortiori pour être un bon prêtre, toutes les prières nécessaires. Et puis, il y avait un autre moyen, c'était de passer par des collèges, notamment le collège des oratoriens, qui est le grand collège à Angers, et ensuite d'entrer au petit séminaire, qui a été fondé au XVIIe, et au grand séminaire. Ça, c'était la voie royale, oui, qui formait le mieux les prêtres. Et il y avait un troisième moyen, ceux qui avaient suffisamment de revenus, qui faisaient des études à l'université, qui acquéraient un titre en théologie, licence ou doctorat, et qui, fort de leur doctorat, pouvaient, avec un titre clérical, pouvaient prétendre à certaines cures, à des cures même de petites villes, une trentaine en Maine-et-Loire, en Anjou, enfin Maine-et-Loire à partir de 91, trentaine qui nécessitait d'être docteur en théologie.
0: Alors, si vous voulez, on va peut-être présenter aux auditeurs de Radio Courtoisie l'un d'entre eux déjà qui vous le montrez, parce que je le disais, c'est très bien documenté, vous avez fouillé dans toutes les archives. En 1774, c'est l'abbé Claude Robin, il est curé de Saint-Pierre à Angers, et il me fait un autoportrait. On est rassuré, au moins il ne souffre d'aucun complexe d'infériorité.
1: Ah non.
0: Je le lis, et puis vous allez nous présenter un petit peu le personnage. Il est mort martyr, c'est donc admirable, mais il faut avouer qu'il avait une personnalité un petit peu originale. Alors voici comment il se dépeint. Prompt, vif, impatient, délicat, sensible. Il parle de lui, évidemment, à la troisième personne, comme César. Il est le vice et les vicieux, comme il est la maladresse et les maladroits, sans mélancolie, sans ennui, sans chagrin, né avec une gaieté légère, badine et ouverte, quoique rêveuse parfois, peu sérieuse, peu grave, peu mystérieuse, qu'on aime d'abord, qu'on ne craint pas assez, qu'on méprise ensuite, et qu'on hait enfin quand on est fripon. Quoique très sociable, il se voit sans peine séparé de quelques sociétés où il devrait naturellement avoir sa place. Alors, qui est ce personnage qui parle de lui ainsi?
1: Alors, c'est un enfant de Saint-Florent-le-Vieil, oui, la ville qu'ont atteinte les Vendéens après la défaite de Cholet, et qu'ils ont, en octobre 1793, c'est de là qu'ils ont traversé la Loire et commencé la virée de Galerne. L'abbé Claude Robin, son père avait décidé qu'il serait prêtre. Et puis son père avait pensé ensuite l'évolution, les idées, qu'il pourrait peut-être gagner plus d'argent d'une autre manière. Et donc il voulait lui faire renoncer. Parce que lui avait, c'était au début peu enclin à devenir prêtre, il avait fini par prendre à cœur cette vocation. Il suit ses études. Alors, on ne sait pas très très bien s'il est passé par le collège, le fameux collège de Beaupreau. Mais en tout cas, il arrive à l'université d'Angers et il obtient le doctorat en théologie en 1731. Il devient vicaire à Saint-Florent. Il retourne dans la ville de sa naissance. Il fallait être 5 ans vicaire pour obtenir le titre de curé. Donc il est à Saint-Florent pendant 2 ans, ensuite à Saint-Pierre-de-Saumur et à Rochefort-sur-Loire. Puis il va être nommé curé alors à Chêne-Hutte-les-Tuffaux pendant 5 ans. Chêne-Hutte-les-Tuffaux, c'est une petite cure, c'est tout, c'est pas une plus prestigieuse. Et de juin à septembre, tout en étant curé de Chêne-Hutte-les-Tuffaux, il va faire un voyage à Rome, dont il va nous laisser un récit. Il va en pèlerin, mais aussi en touriste. Il décrit ce qu'il peut admirer sur la route, et donc il en tire un journal. Il a un compagnon qui disparaît mystérieusement au retour de ce voyage. Et Il devient ensuite chanoine à Saint-Maurice en 1751 et curé à Saint-Pierre-d'Angers, il est de 1751 jusqu'à son emprisonnement, jusqu'à 1791. De son voyage de Rome, il va en tirer le titre de curé cardinal.
0: Oui.
1: Et j'ai pu le voir.
0: Oui,
1: c'est pas
0: oui.
1: une invention d'historien, de biographe. Même dans les actes de baptême ou les actes de mariage, il signe Abbé Claude Robin, curé cardinal de l'église de Saint-Pierre d'Angers. En 1761, il est nommé recteur de l'université d'Angers pour 3 mois. La charge de rectorat pour la faculté de théologie était de 3 mois. Après, c'était la faculté des droits qu'il avait pendant 6 mois. La charge était tournante.
0: Oui.
1: Mais peu de temps après, il est relevé de sa charge à la suite d'une condamnation de la Sénéchaussée pour négligence dans la tenue des registres paroissiaux. Il fait appel au Parlement de Paris, ni plus ni moins, et il est rétabli dans sa charge. Il avait des titres cléricaux assez confortables, puisqu'il était un prieuré qui lui rapportait 500 livres.

0: le sacrifice de son maître divin et le sien associé au même lieu. C'est ça
1: À l'endroit même où se trouvait l'hôtel.
0: Ah, et c'est
1: impressionnant. Devant l'actuel théâtre d'Angers, sur la place du Harlement. Il y avait deux autres églises qui sont démolies en 1790-91. Et l'abbé Claude Robin assistera à la démolition de son église.
0: Alors, ces trois prêtres, je rappelle aux auditeurs que j'ai la joie de recevoir le père Hugues Brémond pour cette belle étude qu'il a fait paraître dans le bulletin du prieuré de Gâtine, qui s'intitule Le Parvis, qu'on peut se procurer très facilement en écrivant à l'adresse électronique suivante, prieuré de Gâtine, tout attaché, gastines@orange.fr. Mon père, ces trois sont sacrifiés, on peut lire ensemble, mais avant, il y a un procès, avant il y a une incarcération, où est-ce qu'ils se retrouvent avant d'aller au supplice?
1: Alors, en 1791, il y a la constitution civile du clergé, on exige des prêtres qu'ils prêtent serment dans le mois qui suit. Dans le mois qui suit. Et à partir du mois de avril-mai, ils sont considérés comme réfractaires. Le bienheureux Noël Pinault va connaître toutes ses aventures, être emprisonné, il va être élargi, ensuite ré-emprisonné. Pour ces trois prêtres, eux, ils ont plus de 60 ans. Donc ils ne vont pas être victimes, si l'on peut dire, de l'exil en Espagne pour tous les prêtres de moins de 60 ans. Ils vont rester sur place et être emprisonnés.
0: Les prêtres, donc, étaient ceux de moins de 60 ans qui n'avaient pas prêté serment, étaient exilés
1: en Espagne.
0: Et n'importe où en Espagne, ou bien il y avait une...
1: Pour les prêtres en juin, surtout en Espagne et dans plusieurs diocèses. Il y a eu un travail, un livre sur la vie des prêtres réfractaires en Espagne.
0: D'accord.
1: En espagnol, historien. Donc ces prêtres sont emprisonnés en 92. Ils sont libérés à l'arrivée des Vendéens, quand les Vendéens s'emparent d'Angers en juin 93. La révolte vendéenne commence en mars 93. Et le 13 mars 94 pendant le carême. Et puis donc il y a toutes les villes qui sont emportées, Saint-Florent-le-Vieil et d'autres villes, Saumur, etc. Donc eux, ils arrivent à Angers, les Vendéens, les troupes vendéennes, l'armée catholique et royale s'emparent d'Angers et libèrent tous ces prêtres qui ont plus de 60 ans. Ils vont bénéficier de 3 mois de liberté et retourner alors quand ils le peuvent dans leur paroisse, d'autres rejoignent l'armée vendéenne, certains restent sur place au moment où les Vendéens se retirent d'Angers et ils sont réemprisonnés en septembre 93. Ils y restent à Angers en septembre et octobre, au moment où a lieu la fin de la Grande Guerre, enfin la première partie de la Grande Guerre de Vendée, avec la défaite de Vancholet et le passage de la Loire, le début de la Vieille Galerne. Et en décembre, donc novembre-décembre, on décide de se débarrasser même de ces prêtres. Parce qu'on dit qu'ils peuvent retourner avec les Vendéens s'ils reconquièrent Angers. Et on décide donc de les noyer. Alors dans un premier temps, en Anjou, en Maine-et-Loire, on parle de Mont-de-Jean, avant Saint-Florent, Mont-de-Jean sur la Loire. Et puis aucun des... Le maire de Chalonne s'y refuse, le maire de... Le patron de la petite société de bateaux ne se refuse aussi à noyer les prêtres. Et donc on les emmène jusqu'à Nantes, où Carrier n'a pas peur avec ses CI de faire un tel travail, avec la compagnie Murat.
0: Et on sait à Angers... où ils avaient été incarcérés. La prison existe encore ou pas?
1: C'est l'actuel le lycée David d'Angers.
0: Ah, très bien.
1: C'était l'ancienne école des frères des écoles chrétiennes qui était au-delà des remparts et qui est devenue, donc, à la fin de la Révolution, au moment du Consulat de l'Empire, le lycée David d'Angers, ce qu'il est toujours.
0: Et alors, vous-même, vous avez...

0: difficultés à retrouver des traces écrites, parce qu'on voit que vous êtes allé chercher sur les registres paroissiaux, puisque vous avez repéré la signature du vicaire cardinal. C'est accessible, ou on a perdu beaucoup de documents, ou tout est resté intact?
1: Alors, si j'ai étudié ces trois prêtres, c'est ceux sur lesquels on a le plus de documents. Mais il y a beaucoup de prêtres, c'est les trois qui ont le plus de documents. Il y a beaucoup de prêtres, malheureusement, on n'a pas beaucoup de documents. C'est sa date de naissance, parfois sa date d'ordination, ses charges, mais rien de plus. On n'a pas le cursus que l'on peut, qu'on peut avoir sur, que ce soit l'abbé Romain, l'abbé Boumard ou l'abbé Poineau.
0: Alors justement, ce dernier abbé, là, Jacques Poineau, vous en parlez, lui, il avait carrément prêté serment.
1: Oui.
0: Et puis il s'est ravisé.
1: Oui.
0: Et évidemment, il a été exécuté, noyé. On parlera toujours quand même du travail de la grâce, parce que, encore une fois, vous n'avez pas pris des petits saints, ce sont vraiment des prêtres avec leur misère. Et puis, ils sont quand même héroïques quand il s'agit de témoigner, de donner sa vie pour le Christ.
1: On n'a pas de plainte, ces prêtres vont, dans ce que raconte le nôtre, l'allié, puis ensuite le nôtre, ces prêtres ne se plaignent pas. Ils essayent de prier. Ils croient qu'on va les exiler en Espagne au début. Parce que tout leur était caché. Hein.
0: Ouais. Il y a quelque chose de touchant dans ce que vous dites. En quelques pages, vous dites beaucoup de choses. Il y a énormément de faits. Vous dites qu'on les a dépouillés de tous leurs biens.
1: Oui.
0: Parce qu'il n'y a pas de petit profit, les révolutionnaires leur retirent leur portefeuille, leur argent, leur montre, tout.
1: Oui.
0: Et il y en a un qui arrive à empêcher qu'on lui prenne tout ça. Il donne ça à la femme du geôlier pour qu'on dise des messes.
1: Oui.
0: Et puis elle prend peur, elle donne tout aux révolutionnaires.
1: Elle préfère donner aux révolutionnaires. Oui,
0: mais il avait pensé au salut des âmes de ses confrères.
1: Oui. Je crois qu'ils sont morts effectivement, comme vous dites, comme des saints.
0: C'est ça. Et alors, justement, dites un petit peu comment c'est compliqué cette période, puisque ce Jean-Jacques Poineau, lui, au début, il croit d'ailleurs même bien faire. Il pense qu'il a fait quelque chose. Il pense être toujours fidèle au roi en prêtant serment à la constitution civile du clergé.
1: Oui, on voit cela dans ces trois ou quatre lettres de l'été 93. L'abbé Poineau, c'est un homme qui est revenu dans sa famille, enfin une paroisse voisine de celle où il était né, pour y vivre tranquillement et y mourir. Il avait plus de 70 ans. Et puis la Révolution arrive, son curé, l'abbé Dumoulin, choisit, moins de 60 ans, donc il l'envoie en Espagne, et il refuse de prêter le serment. Lui est attentiste. Il croit que l'on peut prêter serment sans manquer à sa foi catholique. Et donc, il prête serment. À ce moment-là, on est au début de l'année 91. Il remplace le curé Dumoulin en attendant que soit nommé, comme le voulait la constitution civile du clergé, un curé conventionnel qui avait prêté le serment. L'abbé Poineau n'est pas pressenti pour être le curé, mais il fait office de curé. Arrive le curé qui a prêté le serment à la Constitution civile.
0: Le jureur.
1: Jureur. Et l'abbé Poineau donc devient son vicaire. Il a prêté le serment.
0: Donc ils cohabitent.
1: Dans le même temps, il y a l'ancien vicaire réfractaire du même village. Et un prêtre dont on a parlé la dernière fois, dans les curés confesseurs de la foi, qui avait habité Donné, lui reproche son attitude.
0: Oui.
1: Et l'abbé Poineau essaye de se défendre, dit qu'on peut prêter un serment, vu la valeur du serment, d'obéissance aux autorités constituées, et tout en respectant sa foi et ses serments, son engagement vis-à-vis de l'Église. Et il essaie de vivre ainsi. Je pense qu'au moment où arrivent les Vendéens, il passe à Angers. Et à Angers, il va être en contact avec les Vendéens. Alors ça, c'est. Et qu'avec les, au contact des Vendéens, il va prendre conscience de son erreur. Il va revenir sur son serment, va tenter de revenir sur son serment, tout en se justifiant.
0: Ouais.
1: C'est qu'il avait prêté. Hein. Mais les textes qu'on a, là, le document manuscrit, montre bien que ce qui compte pour lui, c'est la foi catholique.
0: Oui.
1: Parce qu'il y a les 4/5, ou même pas, les 9/10 sont consacrés à défendre sa foi, le Concile de Trente, enfin tout ce qu'il a reçu par les Notre Seigneur Jésus-Christ, du pape, et à la fin, il prête serment au roi, etc., à la nation, et à la loi, comme on dit.
0: Et on voit dans un petit petite poésie, celui dont nous parlions avant, l'abbé Robin, lui... parle à la fois de Minerve et de Thomas. Enfin,
1: c'est un lettré.
0: C'est ça, voilà. Robin. Et alors, il revendique sa culture littéraire.
1: Il en est très fier.
0: Et en même temps, il y a quand même saint Thomas. Enfin,
1: oui, il dit à un moment, j'ai dans l'Antiquité porté quelques lumières, j'ai lu nos écrivains, j'ai réfuté Voltaire, j'ai dit un mot d'Émile, ennemi du vieux temps, le sublime Thomas m'a donné son encens.
0: Voilà. C'est extraordinaire. Alors, on se dit pour offrir leur vie comme ils l'ont fait. Bien sûr, ils n'ont pas la hauteur d'un Noël Pinault, mais ils devaient avoir une vie intérieure, parce que au moment du sacrifice suprême, ils donnent ce témoignage. S'ils avaient été, j'allais dire l'abbé Grégoire, ou Talleyrand Périgord, vous voyez ce que je veux dire, ils auraient tout laissé tomber.
1: Alors j'ai eu la chance, j'en ai pas parlé, mais j'ai eu la chance de lire les sermons de l'abbé Boumard, donc à Angers, le premier.
0: Oui.
1: Et qui sont d'une haute tenue théologique. On voit qu'ils avaient une formation, les conférences ecclésiastiques, connaissance du concile, de la Sainte Écriture, de la théologie, de la grande théologie de l'Église.
0: Ils étaient formés et ils vivaient spirituellement, je pense. Alors, mon père, malheureusement, nous allons nous séparer parce que le temps est venu, mais vous savez ce que je vais vous demander. C'est ce que je vous demande à chaque fois que nous voyons. À quand un livre? Parce que là, nous avons, de façon éparse, et on aimerait bien avoir tous ces articles dans un seul volume.
1: Oui.
0: Le martyrologe d'Angers.
1: Il y en a eu beaucoup d'écrits déjà.
0: Oui, non, mais en attendant, il faut dire aussi que vous avez toujours fidèle à votre maître, monsieur de Vigry. Oui. Vous avez travaillé en bon historien, et là, je pense qu'il y a une valeur ajoutée.
1: Mais il y a beaucoup de sujets. J'aimerais parler aussi du clergé Poncé à Rochefort.
0: Et bien ça sera le deuxième tome, mais il faut préparer le premier.
1: Il y a aussi de saints évêques, je pense sûrement. À un évêque à la fin du Moyen-Âge, Angers, l'évêque Monseigneur Michel, qui a été un grand évêque, à qui on a attribué beaucoup de miracles, qui n'a jamais été béatifié.
0: Ah ben alors, donc, mon père, on vous souhaite des vacances studieuses.
1: Merci beaucoup.
0: Et à bientôt.
1: Merci monsieur l'abbé, merci.
0: Nous allons entendre un message de la radio.
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0: Chers amis, donc vous venez d'entendre ce message, combien nous avons besoin de vous, combien nous comptons sur vous, parce que nous savons que nous pouvons compter sur vous. Donc, surtout n'oubliez pas la radio pendant l'été, ne vous dites pas que nous sommes en vacances. Au contraire, nous poursuivons nos émissions et nous avons besoin de votre générosité estivale. 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J'ai la joie de recevoir, comme je vous le disais, chers amis de Radio Courtoisie, le général Christian Thiébaud, qui préside aux destinées du mouvement catholique des familles. Mon général, bonjour.
3: Bonjour, monsieur l'abbé.
0: Alors, depuis combien de temps êtes-vous à la tête de ce régiment un petit peu particulier, il faut reconnaître?
3: Oui, c'est un régiment un peu particulier, c'est même plus qu'un régiment. Hein. C'est presque un corps d'armée maintenant, hein. Ça grossit doucement. Et en tout cas, ça fait 6 ans que je sers au sein du MCF, dans les fonctions de président.
0: Très bien. Et alors, il se trouve que vous avez 25 ans. Non pas vous, parce que, ou alors vous ne les faites pas. Il se trouve que le mouvement que vous dirigez depuis 6 ans fête cette année ses 25 ans. Donc c'est un bel anniversaire, ce sont des noces d'argent.
3: Oui, des noces d'argent, effectivement, bel anniversaire. 25 ans, c'est un peu l'âge de la maturité, hein, de la pleine maturité, je dirais, hein. Où à la fois on assume tout ce qu'on a reçu et on part dans l'avenir. Et j'espère que pour le mouvement catholique des familles, ça sera aussi un point de départ pour l'avenir, pour aller encore plus loin.
0: Alors comment est-ce que vous allez fêter concrètement ce jubilé d'argent? Ça se passera où, quand et comment?
3: Alors nous avons chaque année un congrès des familles qui réunit de nombreuses familles. Et cette année, nous devrions être à peu près 800 à la Martinerie, hein, le 3, 4, 5 juillet 2026. Hein. Je souligne le chiffre de 800 parce que c'est assez remarquable. La concurrence a été rude cette année avec les sacres à Écône, avec des prises d'habits à Fangeaux. Et néanmoins, les familles sont en rendez-vous. Il reste encore quelques places. Et nous avons un beau panel de conférenciers pour ces 25 ans et un certain nombre de festivités. Hein. Je peux citer Monsieur Volzengel, juriste à l'ECLJ pour la défense de la famille, un enjeu civilisationnel. L'abbé Baudouin de Lassus, qui est directeur d'école au Gabon, pour transmettre l'esprit missionnaire. La grande aventure des missionnaires au UNAM par Françoise Siret, conférencière. Rayonner localement en famille par Louis et Blandine Charbrier, hein, parents de familles nombreuses et investis localement. Et puis une autre conférence sur l'action catholique, un modèle d'implication laïque dans la cité au 20e siècle, et je dirais même au 21e siècle, par Jean Dupelem, agrégé d'histoire et professeur en lycée. Voilà, avec cette année, exceptionnellement, une conférence de clôture qui sera prononcé par un des évêques nouvellement sacrés, Monseigneur Anapier, et qui nous fera l'honneur d'une première messe pontificale.
0: Alors ça aura lieu à la fin du congrès, c'est le dimanche.
3: Ça aura lieu le dimanche à la Martinerie, donc à la fin du congrès, de congrès qui a pour but de réunir les familles, hein, sur un dans un domaine sur un plan de l'amitié, hein, et sur un plan de la formation aussi, avec ses conférences et puis avec un certain nombre d'ateliers, sachant qu'on a simultanément une grosse garderie, hein, plus de 300 enfants seront encadrés par une garderie, ce qui permet de libérer les parents, ce qui est quand même un peu exceptionnel, hein, et ce qui permet des temps forts de formation, justement.
0: Alors là, vous dites un congrès qui réunit 800 membres, 800 participants, c'est donc le chiffre de l'année dernière, même un petit peu augmenté. Enfin,
3: un peu plus que l'année dernière.
0: Plus que l'année dernière.
3: De la concurrence, on est a priori assez content. Il reste encore quelques places, mais on va clôturer les inscriptions dans les jours qui viennent. Il reste quelques places en particulier pour les congressistes, hein, les adultes, puisque pour la partie enfant, on est quand même déjà bien rempli. Hein.
0: Et là, il faut donc dire que si on veut profiter de ces quelques dernières places, il faut très très vite aller sur le site du Mouvement catholique des familles. Et là, c'est très simple, on tape sur un moteur de recherche, Mouvement catholique des familles, on est renvoyé sur le site, et il y a une inscription en ligne qui peut se faire instantanément, donc c'est très simple. Mais alors, ce que vous disiez, c'est un des rares congrès où on peut venir avec ses enfants, et on vient en couple aussi, c'est ça qui est formidable.
3: Oui, absolument.
0: C'est les familles, et vous n'êtes pas vraiment pour les familles monoparentales, vous pensez qu'on est quand même un homme, une femme.
3: Et exactement, on n'est pas pour les familles monoparentales, on pense à l'ensemble de la famille, donc le couple et un homme, une femme et les enfants, hein. Et tout le monde est pris en compte. Hein. Et au-delà de ça, ça a vraiment pour objectif, conformément à notre devise, unir les familles en un front solide, en fait. Que les familles, dans la situation actuelle, ne soient pas isolées.
0: Ouais. Et ça, c'est vrai que quand on défend la morale catholique, on peut se sentir un petit peu isolé, parfois même dans sa propre famille.
3: Oui, c'est difficile et on a au-delà du congrès, hein, et là aussi on en est très fiers parce que pour les 25 ans on va atteindre cet été pour la première fois une centaine de cercles de famille. Donc on a localement, hein, des cercles de famille qui se réunissent tous les mois, hein, pour se former entre elles sur le sujet d'éducation, de société, de civisme ou autre, hein, et c'est un peu la continuation du congrès. D'ailleurs, le thème de l'année, hein, puisqu'on a une espèce de guide qui leur permet d'organiser leurs travaux, hein, et de planifier leurs travaux pour les aider, hein, le thème de l'année sera sur le congrès les familles missionnaires.
0: Ça, c'est très important parce que, au fond, votre congrès n'est pas un feu de paille. On se réunit, on se tient chaud pendant 3 jours, et après, il ne se passe plus rien, et on attend le prochain congrès. Non, il y a un suivi au cours de l'année, et localement.
3: Absolument, il y a un suivi au cours de l'année. Alors, on attend le prochain congrès quand même, parce que c'est un moment de convivialité assez fort. Hein, 800 personnes réunies qui partagent donc la même foi, la même soif d'apprendre, la même soif de construire une société chrétienne, de construire une famille chrétienne. C'est quand même un temps fort, hein, mais ça se poursuit tout au long de l'année et ça se construit tout au long de l'année, oui.
0: Et là, par exemple, quelqu'un qui se retrouverait, je sais pas, dans la région PACA, il y a sur Marseille, il y a peut-être un cercle, il y a quelque chose où on peut se retrouver. En moyenne, c'est tous les combien ces réunions?
3: Alors, c'est très variable. Chaque cercle a un peu sa caractéristique, hein. C'est pas quelque chose de très compliqué, hein. C'est 5, 6, 7, 8 familles qui se réunissent, hein, et qui se répartissent des thèmes, hein. Et c'est les laïcs, les familles qui en couple traitent du thème, hein. Alors éventuellement on a la présence d'un prêtre, hein, quand on peut, c'est mieux, hein. Mais c'est, on tient à cette formation des familles par les familles, sur leur sujet. Et en général, c'est une dizaine de fois dans l'année, c'est-à-dire une fois par mois, un soir, avec un temps de prière, avec un temps d'enseignement, hein, un temps de réflexion, d'échange, et puis un temps de convivialité, bien sûr.
0: Alors, c'est très pédagogique, parce que non seulement votre congrès n'est pas un feu de paille, 3 jours intenses, et puis il ne se passe plus rien, mais dans vos cercles aussi, il ne s'agit pas d'être passif. On écoute pieusement un topo par une oreille, ça ressort par l'autre et il reste plus rien. Non, vous pensez que on ne retient que ce qu'on a travaillé personnellement. Il faut s'approprier, il faut assimiler personnellement ces lectures.
3: Je crois que c'est la base de toute pédagogie. Hein. On ne sait bien que ce que l'on fait, hein, et c'est la base de la pédagogie pour nos enfants. Il faut leur faire confiance, il faut savoir leur déléguer, hein, qu'ils agissent par eux-mêmes. Et ben, c'est la même chose au niveau des familles. Hein. Et il faut que ce soit les familles qui prennent en main leur formation, prennent en main leur formation dans un premier temps, pour ensuite mieux s'engager dans la cité, bien sûr.
0: Ça sera un peu le sens de ce congrès, famille missionnaire, l'engagement, la dernière conférence donnée par Jean Dupelem, que je recevrai d'ailleurs dans 15 jours. C'est cela, il s'agit de bien montrer qu'il y a, il y a eu des anciens, il faut suivre leurs traces et continuer comme pour bâtir la génération future.
3: Je crois que les temps sont difficiles quand même pour nos familles catholiques, les temps sont difficiles, hein, la société est devenue hostile à la famille en général, hein, voire l'idéologie ambiante, hein, que ce soit celle du gender, du LGBT, de l'idéologie woke, est contraire au fondement même de la famille naturelle. Hein, je parle même pas de famille chrétienne. Hein, si se former et s'engager dans la cité était autrefois important, aujourd'hui c'est indispensable, c'est incontournable.
0: Là, on est presque dans une situation de vie ou de mort, parce que ou on se défend ou on laisse tout passer, quoi. C'est ça. Et effectivement, ce qu'il y a de beau quand on participe à ces congrès, c'est qu'on voit des familles généreuses, très enthousiastes, et pas moroses, il faut reconnaître. C'est pas la génération dépressive. Ce sont des gens qui y croient et qui en veulent, quoi. Et ça doit plutôt être consolant pour un président.
3: Oui.
0: Alors, vous disiez, il y a des difficultés. Vous savez, je sais pas, vous êtes père de famille nombreuse vous-même. C'est pas à vous que j'expliquerai qu'il y a aussi des difficultés matérielles. Qu'est-ce que vous faites pour les familles qui sont nombreuses et qui ne peuvent pas toujours subvenir à tous les besoins? En particulier, je pense à l'éducation et les écoles.
3: Voilà. Le mouvement catholique des familles est un mouvement qui est résolument dans l'ordre politique et social, hein, donc dans le domaine temporel, sous la responsabilité des laïcs, hein, même s'il se place sous la responsabilité de la Fraternité Saint-Pie-X dans le domaine propre à l'Église. Hein. Donc on prend nos responsabilités dans ce domaine-là, et la première des actions qu'on fait, hein, c'est d'aller aider les familles là où elles en ont besoin, là où elles nous le demandent. Et la première œuvre un peu qui a sur lequel s'est construit le MCF, hein, outre ces congrès de formation, c'était l'aide aux familles pour pouvoir scolariser leurs enfants dans des écoles libres, catholiques, hors contrat donc. Hein. Et nous distribuons en fonction des ressources que nous avons, des dons qui nous sont envoyés, hein, et je me permets de faire un appel aux dons, hein, nous distribuons donc à 2500 familles, hein, quelle que soit leur conviction, hein, 2500 familles qui veulent élever leurs enfants dans des écoles catholiques hors contrat, nous distribuons des bourses qui leur permettent de payer une grande partie de leur scolarité. Ça, c'est le premier gros volet pour lequel le mouvement catholique des familles est connu. Et puis, alors ça existait un peu avant, l'entrée d'handicap, mais depuis disons 5-6 ans, on a vraiment développé cette partie entrée d'handicap. Et nous avions déjà le soutien à la Fondation Sainte-Jeanne de Valois, hein, puisque nous en sommes membres fondateurs. Nous avions déjà l'œuvre des Amis du Samedi qui entourent et qui prennent en charge les enfants handicapés. Et depuis quelques années, et ça se développe assez rapidement, nous participons au financement d'aide aux enfants en situation de handicap dans les écoles. Donc nous finançons tout ou partie, hein, en fonction des capacités sociales de chacun, hein, et en fonction des dons qui nous sont parvenus, des AESH dans différentes écoles. Nous en avons aujourd'hui une vingtaine et nous avons déjà une trentaine de dossiers pour la rentrée prochaine.
0: On peut dire un petit mot de rappel sur Sainte-Jeanne-de-Valois. J'ai reçu Dominique Thys ici et à plusieurs reprises. Ça progresse parce que au départ c'est un foyer, on peut dire, à la Martinerie pour des structures humaines, familiales. Il y a pas 300 personnes. On doit pouvoir reconstituer une famille. Et ces infirmes sont là, encadrés, entourés de façon très très affectueuse, très efficace aussi parce que ce sont des professionnels qui sont là. Mais maintenant, ça se développe parce que il y en a une autre dans le Nord, Bretagne. Enfin, c'est formidable. D'ailleurs, c'est un petit peu le projet. Ils auraient voulu. Comme vous avez vos cercles dans toutes les régions de France et de Navarre, c'est la même chose pour eux aussi, ils essayent. Et ça aussi, c'est encourageant de voir que ça se développe.
3: Oui, je le disais, le mouvement catholique des familles était au départ un peu de l'œuvre de Saint-Jean-de-Valois, hein, même si c'est une association complètement autonome. Hein, mais c'est un peu la même chose. Hein, c'est pas quelque chose d'artificiel, c'est quelque chose qui répond aux besoins des familles, qui répond aux attentes de la Providence, et donc naturellement, à partir du moment où on s'organise de manière professionnelle pour répondre aux exigences de la société d'aujourd'hui, et ben ça se développe naturellement, et ça fait vraiment plaisir à voir, hein. C'est vraiment un développement qui fait chaud au cœur.
0: Bon, voilà. Moi, sur Radio Courtoisie, on a de bonnes nouvelles. C'est intéressant de savoir qu'il y a des associations qui fonctionnent, qui se développent, qui croissent et se multiplient. Mais alors, vous dites à chaque fois, ce sont nos familles qui, au fond, nous font part de leurs besoins. On essaye, autant qu'on peut, d'apporter une réponse. Alors, d'où vous est venue l'idée de la malle au mille trésors? Qu'est-ce qui vous a donné cette idée-là?
3: Alors, j'étais en train de réfléchir quand je vous écoutais, monsieur l'abbé, et je sais pas, de 18 ans peut-être, la malle au mille trésors, je sais plus trop, hein, l'âge exact de la malle au mille trésors. Et même chose, il manquait d'une revue pour les enfants, hein, et on a une revue qui s'appelle Remarquable, qui s'appelle la malle au mille trésors, hein, qui a été initialement développée et mise en place avec comme rédacteur en chef le Julian Smith. Hein, et aujourd'hui, on a Marie Kervizik, hein, qui s'en occupe brillamment, hein, et qui paraît tous les deux mois, hein, donc 6 numéros par an, par abonnement uniquement, hein, et c'est vraiment de l'or, hein, c'est vraiment quelque chose de remarquable. J'en ai que des retours positifs, hein, et je ne peux qu'engager les grands-parents qui nous écouteraient à la radio. Je m'adresse aux grands-parents parce que c'est souvent eux qui ont le plus de moyens pour réussir à
0: et faire. Et puis ils cherchent un petit cadeau à faire, voilà, pour l'anniversaire,
3: pour la communion, pour l'anniversaire, pour Noël, à abonner vos petits enfants à la malle au mille trésors. Vous verrez, vous aurez que des retours favorables.
0: Et là aussi, sur le site de Mouvement catholique des familles, il y a un onglet malle au mille trésors et on peut ça. Alors, je crois aussi c'est important. On disait enfin de bonnes nouvelles, mais on ne détruit bien que ce que l'on remplace. Il sert à rien de dire mais les jeunes sont tout le temps sur leur téléphone. Non, il y a qu'à leur donner quelque chose de beaucoup plus profond, riche, constructif. Et il faut avouer que c'est très très bien fait parce qu'on les occupe. Il y a la cuisine, il y a du bricolage, il y a des vitres. C'est très complet. Enfin, c'est pas quelque chose de spécialisé dans un seul domaine. L'histoire sainte, non. Il y a tout. Il y a des contes.
3: Enfin, c'est vraiment une belle revue. Et à chaque fois, j'ai eu l'occasion de le présenter à des professionnels, hein, de l'édition pour enfants. Hein. Ils ont été un peu subjugués par la qualité du produit qu'on arrive à faire.
0: Donc, alors on va parler maintenant d'une revue à laquelle on ne peut pas s'abonner parce que au fond il faut être membre pour la recevoir. C'est le bulletin, un bulletin somptueux, je dois reconnaître.
3: Oui, la revue du Mouvement catholique des familles, hein, qui s'appelle Famille d'abord, hein, est une très très belle revue. Hein. Ça a pris doucement de l'ampleur, hein. Ça fait longtemps que c'est une belle revue qui est destinée aux abonnés. Hein. C'était la lettre du mouvement au départ, c'est devenu la revue du mouvement, hein, puisque c'est 40-44 pages et chaque année, chaque tous les quatre fois par an, hein, donc ça non seulement fait un petit point d'actualité, hein, religieuse, sociale, sociétale, mais également le point de la vie du mouvement, et surtout à chaque fois un dossier de fond. Mais un dossier, je dirais, de vulgarisation, c'est-à-dire ouvert à tout le monde, à tous les niveaux. Et c'est sur non pas sur abonnement, hein, contrairement à la Malemille Trésor.
0: Là, c'est sur adhésion.
3: C'est sur adhésion.
0: C'est ça. Adhésion. Alors là, ouais. C'est très bien. On va parler chiffres maintenant. Si on veut devenir membre, la cotisation est de combien?
3: Alors la cotisation est actuellement de 30 euros.
0: Voilà.
3: Donc c'est vraiment pas cher, hein, et les quatre revues pour 30 euros, c'est déjà pas grand-chose.
0: Hein. Exactement.
3: Mais en plus, cette cotisation, elle nous permet d'organiser nos différentes activités, puisque on a quand même pas ça. Hein. Je peux penser par exemple aux sessions de fiancés, aux prix qu'on fait aux familles pour le congrès, hein, qui défie toute concurrence. Et c'est grâce en fait à l'adhésion au mouvement qu'on arrive à le financer.
0: Alors là, vous parlez de la session des fiancés, ça fait partie. Tout à fait de la démarche du MCF, on vient vous chercher.
3: Voilà.
0: C'est pas vous qui vous êtes levé un matin en disant tiens, on va faire une session pour des fiancés.
3: Non, les familles,
0: vous
3: vraiment...
0: n'avez pas casé des filles à vous. Non, voilà. C'était pas
3: non,
0: ça.
3: Moi, elles sont toutes casées. Voilà. Là, assez peu de fiancés d'ailleurs. J'allais davantage au couvent.
0: Mais, donc vous n'étiez pas en peine de trouver un gendre, d'accord.
3: Mais non, on est venu chercher le mouvement, hein, les familles qui s'inquiétaient. Hein. De la formation des fiancés, c'est assez nouveau, hein, cette soif qu'ont les fiancés, hein, de se former, hein. On n'avait pas ça, nous, à notre époque, je sais pas si on en avait besoin. Aujourd'hui, il semblerait, vu le succès que ça a, qu'on a besoin. Alors, on a vraiment, dans nos sessions de fiancés, il en existe plusieurs, hein, des sessions de fiancés, je pense aux sessions organisées à Mérigny, aux sessions organisées au Moulin du Pin, à la Grasse.
0: On est peut-être plus sur des retraites.
3: Voilà.
0: Tandis que vous n'êtes pas une retraite.
3: Et là, on a pris le problème complètement différemment. On va pas faire du tout une préparation au mariage, hein. On laisse ça au prêtre, la préparation au sacrement de mariage. Nous, on va, préparer, j'irais sur le plan naturel, sur le plan de la société. On considère que la famille, c'est d'abord une cellule sociale, sociétale. D'ailleurs, ça précédait le sacrement de mariage, hein, depuis la Genèse. Hein. Et on va donc compléter la préparation au mariage par une formation faite essentiellement, hein, par des couples laïcs, mais en lien avec des prêtres de la Fraternité Saint-Pédis.
0: Ouais. Et là, les problèmes évoqués sont très très concrets. C'est vous vous mariez, votre mari a une profession libérale. Quel type de contrat il vaut mieux avoir?
3: Voilà, il y a une partie concrète, hein, il y a le déroulement du mariage, le suivi du mariage, il y a une partie un peu plus de formation, l'apprentissage de la vie à deux, hein, psychologiquement c'est pas toujours facile, il y a une partie engagement dans la cité, et on répond à travers les échanges qu'on a, soit collectifs, soit avec les couples présents, un peu à toutes les questions qui peuvent se poser, y compris sur la morale conjugale, sur l'union conjugale, etc., à toutes les questions qui peuvent se poser. Et c'est vrai que nos jeunes ont très soif de ça, et la famille est tellement attaquée aujourd'hui qu'on peut les comprendre, qu'ils aient un peu peur de s'engager pour la vie avec quelqu'un d'autre. Et ça les conforte.
0: Et là, aussi, il faut dire, peut-être parce que justement ce ne sont pas des initiatives personnelles, mais c'est vraiment pour répondre aux besoins des membres du MCF, c'est un succès plein puisque vous refusez du monde. Enfin, les sessions sont pleines, ouais, à chaque fois.
3: On a commencé avec une session, très très rapidement on est passé à deux sessions, on a augmenté le nombre de fiancés, on est à plus de 130 fiancés qui participent maintenant chaque année, et on s'interroge pour éventuellement à l'avenir faire une troisième session, mais on verra. Chaque jour suffit sa peine, c'est quand même compliqué à monter.
0: Alors, pour ceux qui nous écoutent et qui pourraient peut-être être un petit peu découragés parce que justement les nouvelles sont pas fameuses, parce que tout semble s'effilocher, vous qui êtes président d'un mouvement qui donne de bons résultats, vous pouvez leur dire quel mot d'encouragement que En clair, en général, les gens pensent que tout est foutu. Qu'est-ce que vous en pensez ?
3: N'ayez pas peur. N'ayez pas peur. Je dirais, bah tiens, puisque on est le 18 juin, je me permettrais de faire une petite, un petit appel à la radio. Hein,
0: et, pas et, tout à fait dans le même sens que l'autre.
3: Pas tout à fait, mais il y a des analogies quand même, parce que le même si le personnage est, c'est un grand personnage, hein, mais controversé, hein, et à juste titre, on pourra en parler. Mais c'est le début d'une résistance, c'est le début de l'épopée de la France libre, qui est quand même une belle épopée depuis le fin fond du Tchad jusqu'à la cathédrale de Strasbourg. Et la société à l'époque était un peu en déliquescence, on avait une pression idéologique, on avait des compromissions, des politiciens qui étaient... Et bien aujourd'hui c'est un peu la même chose. Et il faut résister de la même façon, il faut... Ben, l'appel c'est le même, c'est résister, que les familles catholiques résistent, hein, restent catholiques. Hein. C'est un peu le titre de l'ouvrage de Rob Dreher, hein, « Résister aux mensonges hein. ». Et puis, puisqu'on est le 18 juin, voilà, c'est l'appel que je fais, moi. Tout simplement. Et sans prétention, et sans...
0: Mais au fond, à vous entendre, vous aimeriez que peut-être dans cette génération se lève un Leclerc qui aille jusqu'à Strasbourg libérer la France ?
3: Oui, alors, il ne faut pas attendre Leclerc, à mon avis. Il faut que chacun, à son niveau, se réunisse avec d'autres familles, se forme et s'engage pour aider les autres.
0: Chacun à sa place, avec ses grâces d'État. Place, on n'attend pas d'un homme providentiel qu'il fasse le et travail pour...
3: Et c'est tout à fait le charisme un peu hein, du mouvement catholique des familles, à la fois avec une dynamique générale, nationale, hein, une entraide au niveau national. On a parlé des bourses, on a parlé de l'entraide handicap, et à la fois une réunion locale hein, et des cercles, une centaine de cercles localement un peu partout en France, qui se réunissent, qui se regroupent, qui se forment et qui s'engagent pour le bien des autres, pour aider les autres, pour le bien de la cité. On n'a pas le droit de s'en désintéresser, il faut résister.
0: Un grand merci. Alors je redis tout simplement, chers amis, si vous voulez plus de renseignements et surtout si vous êtes intéressés par ce congrès qui aura lieu les 3, 4 et 5 juillet, où il ne reste que quelques places, il faut aller immédiatement sur le site du Mouvement catholique des familles, donc tapez sur un moteur de recherche, vous êtes tout de suite, vous avez l'inscription comme cela, et puis vous recevrez l'excellente revue du MCF Famille d'abord. Voilà.
3: Merci beaucoup, monsieur l'abbé, et à bientôt, tout
0: le monde. Merci beaucoup. Alors, j'ai la joie de recevoir maintenant, je vous l'avais dit, chers amis de Radio Courtoisie, un de mes confrères, l'abbé Bertrand Labouche, qui a fait paraître un très bel ouvrage. Au titre paradoxal, il va nous expliquer ce titre, l'Évangile de Notre-Dame. Monsieur l'abbé, bonjour.
4: Bonjour, cher monsieur l'abbé.
0: Alors oui, c'est paradoxal parce que dans l'Évangile, la Sainte Vierge ne parle pas.
4: Elle parle très peu.
0: Sept paroles. Voilà, sept paroles et elle n'est pas l'auteur des évangiles.
4: Non.
0: Elle était très proche de saint Jean, il n'y a aucun doute, mais ça n'est pas le cinquième évangéliste, en clair. Non. Donc, si ça n'est pas le cinquième évangéliste, comment est-ce qu'on peut dire l'évangile de Notre-Dame ?
4: Alors, parce qu'elle est présente, malgré tout, constamment. On pourrait résumer sa vie par trois mots latins. Fiat, stabat, Magnificat, des mystères joyeux qui la concernent et concernent aussi son fils, des mystères douloureux, stabat, elle était bien debout au pied de la croix, extrêmement patiente, courageuse, puis le Magnificat, l'action de grâce pour les dons reçus de Dieu. L'évangile, effectivement, c'est la révélation de notre Seigneur Jésus-Christ, mais il a une mère, et difficile de séparer la mère de son fils. Et on peut difficilement évoquer notre Seigneur Jésus-Christ en éclipsant la figure de Notre-Dame. Depuis le début, depuis l'annonciation, la naissance de son fils, elle est déjà là. Et la naissance, proprement dite, visitation, effectivement, l'Évangile parle assez peu de la vie cachée de la Sainte Famille, mais précisément, elle était présente à Nazareth, avec son fils. Et puis, pendant sa vie publique, elle apparaît de temps en temps, comme à Capharnaüm, par exemple, ou à Nazareth, où il est très mal reçu. Nul n'est prophète dans son pays. Voilà. Elle est là. Et puis la passion, effectivement, où elle va s'unir comme personne aux douleurs rédemptrices de son fils. Et puis l'Assomption, qui n'est pas dans l'Évangile, mais explicitement, mais qui paraît, qui nous semble confirmer qu'elle retrouvera son fils, bien sûr, pour l'éternité, qui l'attend et qui la couronnera. Alors, l'Évangile de Notre-Dame, c'est plutôt une appellation qui désigne le rosaire. Voilà. Le rosaire, effectivement, nous fait contempler les mystères de la vie de Jésus et de Notre-Dame. Et ce petit ouvrage se consacre plus spécialement au mystère de Notre-Dame dans l'Évangile. Et ils sont pratiquement dans tous ceux du rosaire. Moins par l'agonie. Il semble que Notre-Dame n'était pas à Gethsémani avec les dormants. Mais elle sait ce qu'il éprouve. Elle s'unit à lui. Mais elle est dans pratiquement dans tous les mystères joyeux, une grande partie des mystères douloureux et des mystères glorieux. Donc l'Évangile de Notre-Dame, c'est une expression de Pie XII pour désigner le rosaire.
0: Et c'est ce que vous indiquez d'ailleurs dans le sous-titre de l'ouvrage. Je rappelle donc aux auditeurs de Radio Courtoisie que j'ai le bonheur de recevoir l'abbé Bertrand Labouche qui vient de faire paraître l'Évangile de Notre-Dame aux éditions de Chiré. On peut se procurer ce bel ouvrage, très bien illustré, pour la modique somme de 24 euros, donc aux éditions de Chiré, et c'est un ouvrage qui fait plus de 250 pages. Alors, le sous-titre, c'est bien ça, les plus beaux textes sur les mystères du rosaire.
4: Voilà. J'ai consulté environ une soixantaine d'ouvrages. D'abord, les pères de l'Église, qui sont les plus proches des apôtres, les héritiers directs des apôtres, Saint Jean Chrysostome, Saint Augustin, etc. Et c'est vrai que Saint Jérôme, Saint Bernard, qui est le dernier père de l'Église, on y trouve des citations étonnantes. Il y a un certain Denis l'Aréopagite à qui était apparue Notre-Dame, donc c'est dans les premiers temps de l'Église, et il a dit « Si je n'avais pas été chrétien et confirmé dans ma foi, j'aurais cru que c'était une déesse. Tant elle était belle et rayonnante. Ce n'est pas une déesse, on ne l'adore pas, Marie. » On la vénère plus qu'autre, plus que d'autres, d'un culte d'hyperdulie, plus que les saints. Mais on ne l'adore pas, elle n'est pas Dieu, elle est le chef-d'œuvre de Dieu, la plus belle créature. En fait, ce petit ouvrage aurait comme prétention de répondre à une triple et même question du livre du Cantique des Cantiques dans l'Ancien Testament, Quae est ista? Qui est-elle? Qui est cette femme? Qui est cette femme plus belle que l'aurore? Appuyée sur son époux, enivrée de délices et d'aromates, ce sont ses vertus. Plus belle que le soleil, plus terrible qu'une armée rangée en bataille. Qui est-elle? L'Apocalypse répond. Un grand signe, signum magnum, couronné d'étoiles, revêtue du soleil, les pieds sur la lune. Sur la lune, elle est la plus belle des créatures. Puis elle n'est pas lunatique.
0: Elle est très personnelle.
5: Oui, monsieur l'abbé.
0: Très personnelle. Est-ce que ce livre doit quelque chose à votre ministère au Portugal?
4: Certainement, certainement.
0: Vous parce que proche de Fatima, vous avez.
4: Alors voilà, j'ai pu approfondir un petit peu les circonstances de ces apparitions, rencontrer des membres, des familles. Mais c'est surtout ce mystère de Notre-Dame qui est aussi dévoilé à Fatima, n'est-ce pas? C'est plus belle que le soleil, note sur Lucie. Un visage grave, elle ne sourit pas à Fatima, un visage grave. Sa bonté pour les pauvres pécheurs, elle est l'hôpital des pécheurs, dit Saint Basile. Alors évidemment, on est amené par Fatima à se demander, mais qui est-elle? Pourquoi? J'ai lu une citation qui m'a un petit peu ébahi. Les séraphins, donc les anges les plus parfaits dans la hiérarchie angélique, espèce de flamme d'amour de Dieu, n'est-ce pas, pourrait apprendre du cœur de Marie comment aimer Dieu. Elle est supérieure aux anges. Et saint Thomas note, c'est la seule fois qu'un ange s'incline devant une créature humaine. L'homme est inférieur à l'ange. La nature humaine est inférieure à la nature angélique. Là, non. L'archange Gabriel la salue. Avec
0: respect. Je vous salue, Marie.
4: Je vous salue, Marie. Et saint Thomas dit... Oh, un petit peu de chance, peut-être. Voilà, je vous salue, pleine de grâce. Il ne convenait pas que l'ange s'inclina devant l'homme jusqu'au jour où parut une créature humaine surpassant les anges par sa plénitude de grâce, par sa familiarité avec Dieu et par sa dignité, Marie. Saint Thomas d'Aquin. C'est un des nombreux textes qui parsèment ce petit livre, une espèce de caténa, petite chaîne mariale, voilà. C'est absolument pas un livre que j'ai écrit, c'est une petite synthèse de très belles citations. Et qui peuvent nourrir, voyez, meubler, nourrir nos, alimenter nos, notre récitation du chapelet. J'aurais souhaité dire un petit mot sur le chapelet. Bien sûr. Je me suis aperçu que beaucoup de fidèles n'ont pas vraiment compris en quoi consiste la récitation du chapelet. Il faut pas se bloquer sur les mots du Notre Père. Je vous salue, Marie pleine. On tient pas longtemps. Non, il s'agit de tenir compagnie à Notre-Dame. C'est Père Calmel, je crois, qui dit ça. Tenir compagnie, lui offrir 15 minutes, 20 minutes. On a besoin de son aide, de ses lumières. Et là, en consultant, en lisant doucement quelques pages, eh bien, sur de ces citations sur Notre-Dame, voilà qui peut nous aider à tenir compagnie à Notre-Dame, qui va nous introduire dans le mystère considéré du chapelet et faire passer dans notre vie la vertu correspondante. C'est un peu Frangelico, complètement anachronique. Oui. Il y a la crèche et puis il y a le dominicain. Qu'est-ce qu'il fait là? Ou bien au pied de la croix, Saint-Dominique. Désolé, Saint-Dominique, c'est pas tout à fait la même époque. Mais non, c'est très juste. Le chapelet, c'est ça. C'est mettre en présence... Voilà, du mystère considéré, et laisser Notre-Dame, en lui tenant compagnie, faire passer dans notre vie les grâces de ce mystère, tout simplement. Et c'est plus facile comme ça.
0: Au fond, vous voulez dire que le rosaire transcende le temps, et que on peut se retrouver quand on médite, puisque vous avez trois parties, mystère joyeux, douloureux, glorieux. Si on médite le troisième mystère joyeux, on peut se retrouver à l'activité, à côté du ravi de la crèche, en train de tenir compagnie à Notre-Dame.
4: Ou des deux radiateurs, l'âne et le bœuf, Marie, Joseph. On regarde et je vous salue, Marie.
0: On entre véritablement dans ce mystère.
4: Et là, le chapelet passe. Et puis, cette idée d'être en compagnie de Notre-Dame, elle nous voit, elle nous entend, il n'y a aucun doute. Vous connaissez sans doute l'anecdote de Saint-Bernard. Un jour, il salue physiquement une belle statue de la Vierge dans un cloître en disant Ave Maria. Et tout d'un coup, il voit la statue s'animer, Ave Bernard. C'est la preuve, c'est intéressant, que Notre-Dame entend nos Ave, je vous salue Marie. Voilà.
0: Et au fond, c'est ça, il s'agit d'établir une intimité, presque une familiarité.
4: Une simplicité.
0: Et ne pas se dire que ça reste une Sainte Vierge marmoréenne.
4: Non, c'est la maman. Elle est même plus mère encore que reine. Or, elle est reine des anges, reine du ciel, reine de France.
0: Alors, justement, vous le dites, c'est les plus beaux textes, et il y en a énormément.
4: Oui, il y en a.
0: Mais alors que ces textes-là, j'ai envie de vous dire, c'est quand même un petit peu la méditation d'une vie. Enfin, ça s'écrit peut-être pas avec un nom de sacerdoce, un livre comme ça. Il faut avoir un petit peu.
4: Je l'ai pas écrit. J'ai recopié ce qui m'a paru le plus accessible aussi. Pardon. Ce qui m'a semblé le plus apte à mieux faire connaître, donc aimer, Marie.
0: Vous n'avez pas dit ça, c'est les textes qui me plaisent le plus.
4: Il y en a, si, mais si j'avais... De toute façon, monsieur l'abbé, vous voulez faire un livre sur Notre-Dame le plus complet possible, c'est 40 tomes de 1000 pages, il faut bien choisir. Le sous-titre est un petit peu prétentieux. Je préférais de très beaux textes sur les plus beaux, on peut trouver les plus beaux. Ou bien, oh, mais il y a mon père, j'ai cette réflexion, il manque tel texte, vous avez raison. Mais il y en a d'autres que vous ne connaissez pas. Et on ne peut pas tout dire.
0: Je vois, par exemple, certains connaîtront peut-être le Père Calmel, mais il y a des dominicains qu'ils ne connaissent pas. Je ne suis pas certain que tout le monde lise Bossuet aujourd'hui. Et je ne suis pas certain... Voilà, il est cité. Et Garrigou-Lagrange, c'est très beau, mais c'est vrai que c'est plutôt les prêtres qui lisent. Et là, vous le mettez à la portée des fidèles.
4: En particulier, Père Garrigou-Lagrange, des pages magnifiques sur la récitation du chapelet. Par des vols concentrés, comme ça, on s'élève des mystères joyeux qui nous permettent de supporter les douloureux et qui nous ouvriront le ciel. Il y a un mouvement ascendant, un peu comme une hirondelle, dit-il, qui se dirige vers le ciel. De très belles pages. Vous avez des...
0: On peut rassurer peut-être les auditeurs Radio Courtoisie à propos de Garrigou-Lagrange, surtout lui, parce qu'il l'avoue à son maître spirituel, son père spirituel, il dit, vous savez, jamais été très fort sur le chapelet. Pour un dominicain, c'est fâcheux. Alors, mais c'était au début, il était très féru de théologie, il était un petit peu peut-être desséché par ses études, mais à la fin de sa vie, il ne pouvait plus dire que cela.
4: Il y a un autre père dominicain, le père Hugon, qui a des pages magnifiques sur le rosaire et la sainteté.
0: On peut dire le père Vessière aussi.
4: Père Vessière.
0: Une grande épreuve, une grande maladie cérébrale. Il ne peut plus, et à la fin, il ne dit que le rosaire.
4: Alors, attention, il n'est pas nécessaire d'attendre
0: Une méningite pour se mettre à réciter.
4: Pour se mettre à dire le chapelet, monsieur l'abbé. Mais c'est vrai, c'est cette disposition de simplicité. On a besoin d'une mère. Et Notre-Dame est notre mère. Elle ne désire que cela, nous introduire dans ces mystères de son fils, maternellement, mieux comprendre ce qui s'est passé à Bethléem ou à l'Annonciation. Et sans aucun espèce de tension, il faut que je tienne les 5-10 aides jusqu'au bout. Non, non, accompagner Notre-Dame, pas s'inquiéter.
0: C'est le chapelet sans larmes que vous proposez ici.
4: Je ne sais pas. Oh, il peut y avoir des larmes spirituelles dans les mystères douloureux, tout de même. Mais vous vous rendez compte, Saint Bernard d'Ancienne affirme, j'aurais jamais osé affirmer ça, je manque de dévotion mariale, c'est clair. Si on avait réparti toutes les souffrances de Notre-Dame sur tous les hommes, ils seraient tous morts à l'instant. On n'a pas idée de ce qu'elle a pu endurer.
0: Le glaive qui transperce son cœur.
4: Oui, mais certes, la Pietà, quand on lui a remis son fils, mais... Imaginez quand elle l'a vu paraître, le Che Homo, défiguré, quoi. C'est sa chair, son sang, Jésus-Christ. Il n'a pas de père humain. Jésus est de Marie. Aucune mère n'a autant aimé son fils que Marie, et n'a autant aimé Dieu que Marie, car Jésus est Dieu aussi.
0: Et là, alors, est-ce que les mystères douloureux sont faits, si j'ose dire, de façon un peu audacieuse, pour consoler un peu Marie?
4: Voilà, on peut pas. Nous sommes la cause de ses douleurs, puisque notre Seigneur souffre à cause de nos péchés, et Notre-Dame souffre ce que souffre notre Seigneur. Nous sommes aussi la cause des douleurs de Notre-Dame, et on peut lui apporter cette présence, cette compassion. Au moins en acceptant avec elle, si nous avons tel ou tel motif de nous plaindre, il fait trop chaud, passer une petite souffrance, peu importe. C'est vrai que voir Marie, la contempler souffrante, il serait pas très bien élevé de se plaindre. Voilà.
0: Alors, vous pensez que quand on récite le chapelet, on ne peut plus dire zut, on ne peut plus dire que fiat, c'est ça.
4: C'est ça l'idée où on m'instabat, on va tenir. Je vous salue Marie, c'était ce petit salut intérieur. Je vous salue Marie, avec beaucoup de respect, d'amour, de confiance. N'attends que cela. Et c'est vrai que ces textes peuvent aider un petit peu à découvrir davantage qui elle est. C'est un mystère, Marie.
0: Ouais.
4: Mais Mère de Dieu, elle tient un enfant qui la maintient dans l'être. Problème. Ensuite, elle est totalement immaculée, vierge, toujours vierge, n'est-ce pas, avant, après l'enfantement. C'est un grand mystère, et en même temps, elle est la plus humaine des femmes. Elle est très, très proche de nous. Saint Alphonse de Liguori, qui est aussi un auteur de référence, notamment par son livre Les Gloires de Marie, raconte des histoires vraies concernant la dévotion mariale qui vous étonneront. Hein.
0: Et ça, on trouve dans le livre.
4: Alors, j'en ai mis assez peu, des petites histoires.
0: Il y aura d'autres livres, alors.
4: Mais Saint Alphonse est cité, et vous avez la référence de son livre à la fin.
0: C'est ça, il y a un index.
4: Voilà.
0: Et on peut, grâce à l'index, si on veut chercher tout ce que Bossuet a pu dire, alors, tout Bossuet, ce que ça, et on a, oui.
4: Vous savez mieux que moi, vous savez que Bossuet, d'abord, il dit très bien ce qu'il dit, et il a une immense dévotion mariale, un respect pour un.
0: Et là, oui, c'est très précieux parce qu'on a effectivement toutes les pages.
4: Donc, il est rangé à Saint-Pierre. C'est très divers, hein, Jean Ravenne. J'aimerais bien trouver une de Bossuet, là, un petit peu Saint-Louis-Marie. Ludolphe Le Chartreux, Louis Perrois, Rennes. J'aimerais bien trouver une de Bossuet, là, un petit peu Saint-Louis-Marie. Ludolphe Le Chartreux, Louis Perrois, le père Poupon, Saint-Ignace.

0: Tiens, si... Ah, voilà, Bossuet. Quand Marie et Joseph, Joseph et Marie ont perdu leur enfant, ils vont passer 3 jours à le chercher, ils vont le retrouver. Et ils entendent cette phrase qui semble désavouer un peu leur angoisse. Ne saviez-vous pas que je dois être occupé des affaires de mon père? Mon père, c'est pas Joseph. Est-ce que Jésus désavoue Marie qui appelait Joseph son père? Ton père et moi étions inquiétés. Non, sans doute. Mais il leur appelle, dit Bossuet, le doux souvenir de son vrai père qui est Dieu, dont la volonté, qui est l'affaire dont il leur veut parler, doit faire son occupation. Peu de mots, oui, c'est magnifique.
1: Tout est dit, tout magnifique. Est dit, exactement. Alors, un petit mot, oui, parce que tous ces textes sont magnifiques, mais bon, vous avez demandé à une illustratrice de d'agrémenter votre volume, votre livre.
0: Chaque mystère est illustré.
1: Exactement. Et là, c'est très... C'est très sobre, ce sont des fusains, je ne sais pas, c'est quelque chose de très, ça, c'est pas, mais c'est très évocateur.
0: Spirituel.
1: Oui.
0: En même temps, c'est ça, c'est pas encombrant de détails inutiles, mais on lit bien la scène. Ça peut rappeler un petit peu Frangelico, là. Et j'ai eu plus d'un commentaire favorable sur ses dessins, c'est vrai.
1: On a, par exemple, la flagellation, on voit Marie au fond, évidemment. On voit le couronnement d'épines, et elle est là. Elle est là, évidemment,
0: elle est là, toujours,
1: au cœur de chacun des mystères. Là, c'est la, ensuite le portement de croix, évidemment, elle rencontre sa très sainte, il rencontre sa très sainte mère, on voit, et puis le Stabat Mater dont vous parliez, elle est au pied de la croix, avec cette Marie-Madeleine, avec sa
0: Jeanne. Il y a un commentaire, où il y a eu une petite recension, voilà. Sur les dessins, je crois que c'est assez bien vu. Peut-être que Madame Malvezin nous entend.
1: Vous cherchez donc
0: Voilà, j'ai vu quelques petites recensions. Voilà, il est là.
1: Oui.
0: Ajoutons que les dessins de Madame Malvezin, par leur délicatesse et leur puissance de suggestion, ajoute à la beauté spirituelle de cet ouvrage. Et c'est très bien vu, c'est ça. Elles aident à prier, à se représenter la scène évangélique en question. Je crois que c'est bien fait. Je vais demander, et elle a accepté 15 dessins, hein, c'est pas rien. Et je crois qu'elle a une bonne
1: Elle a réussi, parce que les dessins ne distraient pas, au contraire, ils amènent bien au cœur là, du mystère et de la prière.
0: On pourrait dire sa dizaine, certes, pour avoir lu un texte ou deux, c'est pas la peine d'avoir le livre sur les genoux pendant le chapelet, mais devant ces dessins, c'est vrai qu'ils aident à élever notre âme, à la simplifier, à être plus à Marie qu'à soi-même. Il y a encore ça à faire. Allons. Voilà. C'est vrai. Je suis content que vous souligniez la qualité de ces dessins.
1: Donc, je rappelle aux auditeurs d'Radio Courtoisie que nous recevons l'abbé Bertrand Labouche pour l'Évangile de Notre-Dame. Les plus beaux textes sur les mystères du rosaire parus aux éditions de Chiré, donc illustrés par Catherine Malvezin, et aussi préfacés par l'abbé Christian Bouchacourt qui a fait une très, très belle préface.
0: Qui commence très mal, parce que vous avez vu, ça m'a beaucoup amusé. Commence par dire que Sainte Thérèse de Lisieux n'arrivait pas à dire son chapelet. Alors, vous savez, c'est pas la peine d'insister. Et puis, non, au contraire. Alors, il y a un article qui va un peu loin, certainement, qui nous dit que si Sainte Thérèse avait lu ce livre, elle n'eut pas eu les mêmes tourments concernant la récitation de son rosaire. C'est vrai que ces citations sont profondes, claires, très très dévote au sens aimante de Notre-Dame, et elles aident beaucoup. Et des confrères, ils trouvent matière pour une conférence, un sermon, des citations qui peuvent rester dans la mémoire de leurs fidèles. Bon, voilà, c'est sans prétention, évidemment, mais c'est une grande consolation de réunir tout. C'est ces pensées d'auteurs très divers, hein.

0: Bon, bien sûr, Saint-Louis-Marie de Montfort, mais pas que, dans Marmion, le père Thérien, un grand théologien.
1: Alors qu'il était connu surtout pour l'inhabitation du
0: Voilà.
1: Saint-Esprit dans l'âme des... C'est
0: Froget,
1: pas...
0: Froget.
1: C'est Froget, mais est-ce qu'il n'y a
0: Et
1: pas un
0: dans
1: autre
0: la
1: ouvrage?
0: grâce et la gloire.
1: Oui.
0: La grâce et la grâce et la
1: Parce qu'il y
0: gloire.
1: a un dominicain et il y a un jésuite qui ont écrit, me
0: Bah,
1: semble-t-il,
0: voilà.
1: sur le même
0: Bon.
1: sujet.
0: Mais le Père Thérien a des pages étonnantes,
1: Oui.
0: qu'on peut lire dès le début. Tu me permettais,
1: Bien
0: Monsieur
1: sûr.
0: l'abbé. Je me suis permis de le citer. Voilà. Surhumaine, sans cesser d'être humaine, vous offrez à tous vos enfants la tendresse dont ils ont besoin. Si déifiée que vous soyez, vous demeurez une femme aussi, une véritable et très douce maman. Père Thérien, grand théologien. En Marie, tout est mystère. Mystère, sa conception immaculée, sa virginité sans tache, l'abondance incommensurable de sa grâce, la suréminence de son titre de Mère de Dieu. Mystère est aussi l'immensité de sa douleur, un mystère tel qu'il échappe à toute conception, surpasse toute intelligence humaine, car toutes les souffrances du monde, unies ensemble, n'égaleraient pas cette douleur. Alors on se dit, mais... La Sainte Vierge, attention, attention. On la connaîtra jamais assez. C'est un grand, grand et doux mystère. C'est ce que, on n'aime que ce qu'on connaît, et dans la mesure où l'on connaît. Je pense que ces réflexions, ces textes d'auteurs très recommandables et saints du Père de l'Église ne peuvent que nous aider à découvrir mieux encore qui est Marie. Et s'apercevoir, ben, c'est pas grand-chose finalement.
1: Vous parliez de confrères qui ont lu avec profit l'ouvrage, je n'en doute
0: Enfin.
1: pas. Est-ce que vous avez eu aussi des retours de lecteurs, puisque l'ouvrage est paru
0: Oui.
1: il y a quelques mois,
0: Oui.
1: est-ce que certains vous ont dit, j'ai exhumé mon chapelet grâce à vous, il était dans une tablette de ma table de nuit, et j'ai repris goût, ou bien j'ai compris que c'était pas à
0: Oui.
1: réciter avant de s'endormir, c'est-à-dire pour s'endormir. Est-ce que vous avez eu des...
0: Oui, une fois, bon, je parle, j'ai pas l'habitude de parler de mes livres, mais bon, mais on évoquait cela en retraite. Un retraitant m'a dit, c'est vrai que on lit doucement une citation ou deux de Mystère douloureux, elle reste, et le chapelet est facilité. C'est quand même pas n'importe, c'est douleur effroyable, et elle s'est pas évanouie. Elle aurait, humainement, elle aurait dû s'évanouir, mais il ne convenait pas, dit, je crois, le Père Suarez, que la Mère de Dieu perdit l'usage de la raison. Donc elle est restée consciente, debout, voilà, stabat. Elle est stable, Marie. Et l'homme moderne n'est pas stable. C'est une girouette. Et la stabilité de la vérité, la stabilité de la messe. La religion catholique est une religion très, très stable, très conforme à l'être. Et Marie est très stable.
1: À vous entendre, j'ai l'impression qu'on ne sort pas indemne de la méditation
0: Non.
1: du rosaire tel que vous nous l'a rappelé ici,
0: Oui.
1: c'est-à-dire que peut-être sans qu'on s'en aperçoive,
0: Absolument.
1: de façon subtile, maternelle, si j'ose dire, la Sainte Vierge transforme une âme et qui, elle, justement, était peut-être un petit peu trop concentrée sur son nombril et qui brusquement s'ouvre
0: Voilà.
1: sur autre chose.
0: Absolument. On a besoin de sortir de nous-mêmes, en fait. On est encombré de nous-mêmes. Et il est certain qu'une mère, par définition, comment dirais-je, a cette autorité morale très particulière de faire grandir son enfant, de le consoler, allons, allons, ou de souffrir à cause de lui. Il s'en rend compte, j'étais trop
1: Je fais
0: loin,
1: de la peine.
0: je fais de la peine. Voilà. Et c'est vrai qu'il ne s'agit pas de sentimentalisme, hein. Il
1: Non.
0: s'agit d'une réalité. Nous avons contribué aux souffrances de Marie. Qui est Marie? Un grand, grand
1: On
0: mystère.
1: revient au début de notre entretien. On va
0: Absolument.
1: rester sur cette parole
0: Excusez-moi,
1: et je
0: monsieur l'abbé.
1: renvoie les auditeurs à votre ouvrage,
0: Merci
1: l'abbé
0: beaucoup.
1: Bertrand Labouche, l'Évangile de Notre-Dame. Chers amis, nous nous retrouvons dans 15 jours.
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0: Bonsoir, chers auditeurs, et nous nous retrouvons, comme régulièrement, maintenant c'est tous les mois, avec mon ami Jean Larmande, autour de ces micros de Radio Courtoisie, et Jean Larmande qui est le président du Cercle Algérianiste de Neuilly et d'Île-de-France, et qui connaît très très bien l'affaire d'Algérie, puisque lui-même était en Algérie, étudiant en Algérie en 1962, et c'est d'ailleurs à ce moment-là que je l'ai connu, quand moi-même j'ai connu quelques événements, j'ai subi quelques événements à cette occasion-là. Et donc avec Jean Larmande, nous avons décidé de faire un peu un récapitulatif de cette affaire d'Algérie, puisqu'on semble penser qu'il n'y avait aucun moyen de faire autrement que de liquider l'Algérie française, que c'était la solution la plus radicale, la plus politique, la plus économique aussi, paraît-il. Moi, je n'en crois rien. Je suis resté sur mes vieilles perspectives. Et donc, nous avons, au cours de ces dernières émissions, rappelé toute l'histoire de l'Algérie depuis la plus haute antiquité. Nous en étions restés, et je vais laisser la parole à Jean, nous en étions restés à la fin du Second Empire. Alors Jean, adresse-toi à nos amis lecteurs, et évidemment vous pouvez participer en donnant vous-même votre avis, parce que ce que nous disons a été contesté, mais moi je continue à penser qu'il est très très dommage que nous n'ayons pas réussi à créer quelque chose de sui generis. Évidemment, il fallait sortir des cadres républicains stricts. Il ne fallait pas être jacobin, il ne fallait pas être stupide. Mais ça, c'est très difficile pour la République. Et même quand les républicains sont intelligents, ils deviennent absurdes en politique à cause des principes qui les guident. Et donc, on n'a pas réussi à trouver une solution qui lui eût été infiniment préférable de trouver et qui aujourd'hui aurait toute sa vertu sociale, politique, j'allais dire même religieuse.
1: Oui.
0: Tandis que, bon, on n'a pas fait... Maintenant, nous sommes dépendants de l'Algérie, c'est nous qui sommes sous le joug.
1: Bon. Et ça n'est pas
0: fini. À toi la parole.
1: Voilà. Alors, chers amis auditeurs de Radio Courtoisie, je vous souhaite la bienvenue dans cette cinquième émission de Réaction, que nous avons consacré à l'histoire de l'Algérie en la suivant depuis le début. Dans la première émission, je crois que c'était le 24 janvier, nous avions étudié le lointain passé de cette région géographique que j'appelle, moi, le nord de l'Afrique. Parce que je préfère ce nom à l'Afrique du Nord, parce que le nord de l'Afrique, c'est purement géographique. Il n'y a pas de contenu politique, humain, etc. à l'intérieur. Alors, cette première période a couvert les époques grecques, numides, carthaginoises, romaines et byzantines, jusqu'à l'invasion arabe du 7e siècle. La seconde, c'était un mois plus tard, c'était le 24 mars, nous avait permis de traiter de l'arrivée des Turcs en Algérie, appelés au secours par les pirates musulmans qui étaient menacés par les Espagnols qui, après la fin de la Reconquista, s'était dit « nous allons réoccuper les territoires chrétiens de l'Afrique du Nord, etc. » Et d'ailleurs, les Espagnols l'ont fait très largement, puisqu'ils ont encore des présides, etc. Et il faut aussi se souvenir que les Oran fut espagnol pendant beaucoup plus longtemps qu'elle ne fut française, puisqu'elle était espagnole, en gros, de l'époque de Charles Quint jusqu'à Napoléon Ier. Alors, on a traité de cette arrivée des Turcs, etc., puis de l'expédition d'Alger de 1830, avec la prise de la ville, le départ des Turcs, et le début de l'implantation de la France dans ce territoire qui s'appelait à l'époque la Régence d'Alger. Le mot Algérie n'existait pas, et on va voir comment. Et c'est dans la troisième émission, le 21 avril, que nous avons étudié l'évolution de la présence française sous le règne de Louis-Philippe et l'acte de naissance de l'Algérie, puisque en 1834, le gouvernement français a défini les possessions françaises dans le nord de l'Afrique, anciennement dénommées Régence d'Alger. et 5 ans plus tard, c'est-à-dire en 1839, a complété par désigné à l'avenir sous le nom d'Algérie.
0: C'est à partir de ce moment-là
1: donc que le nom d'Algérie est né à ce moment-là. Et sur le plan géographique, il n'y avait pas énormément de différence entre l'Algérie, le Maroc et la Tunisie. C'était la Libye, mais ça je connais beaucoup moins. Mais enfin, c'était les mêmes populations un peu partout. Ensuite, donc on a traité cette époque-là. Puis la période qui a été définie par le gouvernement français comme l'occupation restreinte et l'expansion progressive de cette de cette occupation restreinte jusqu'à la reddition d'Abdelkader en 1847 et au contrôle de tout le territoire après la prise de la Kabylie dans les années 53-57. Alors la quatrième émission, c'était il y a un mois, le 19 mai, nous avait fait revivre les premières étapes de l'intégration de l'Algérie à la France. Donc la constitution de la Deuxième République en 1849 reconnaît l'Algérie comme un territoire français. Et elle est alors divisée en 3 départements, celui d'Alger, celui d'Oran et de Constantine, mais mise sous l'autorité d'un gouverneur général. Et pendant le Second Empire, cette organisation se poursuit avec 2 mouvements. Le premier, ça a été la création d'un ministère de l'Algérie, confié à un neveu de Napoléon III, qui aurait été sans doute une très bonne idée, mais qui n'a pas duré assez longtemps et n'a pas été jusqu'au bout. Puis, l'idée du royaume arabe de Napoléon III.
0: Donc, tu as très bien montré qu'il y avait une appellation qui était abusive, puisqu'il y avait une grande partie de la population qui était berbère.
1: Berbère, c'est ça, exactement.
0: Kabyle en particulier,
1: Et berbère. Et alors, donc, la France... Enfin, les gouvernements français, l'administration française, ne parle que d'arabe.
0: Oui.
1: Tout simplement parce que, au moment du débarquement de 1830, l'Algérie, il y avait les Turcs qui étaient fort peu nombreux, et les Arabes dans la plaine.
0: C'est ça.
1: Et les Berbères étaient dans la montagne. Mais les Français ne sont pas allés juste là, ils sont restés.
0: Non, mais ça prouve une fois de plus, comme en toute politique extérieure, que Napoléon III, qui par ailleurs était sans doute un brave homme, n'avait pas de connaissances en réalité concrète. Oui. Il n'étudiait pas ses dossiers. Mmh. Et c'est pour ça qu'il s'est trompé sur à peu près tous les sujets de politique étrangère. Mmh. Et il s'est trompé dans cette affaire avec ce royaume arabe qui a d'ailleurs mis à mal nos relations, y compris avec les populations arabes d'ailleurs.
1: Oui, tout à fait. Alors, et en plus de ça, au moment de Napoléon III, il y a eu le début de la rivalité pour les Européens entre les tenants d'un régime militaire matérialisé par les bureaux arabes, donc se tournant vers les populations indigènes, etc., et d'un autre côté, ceux partisans d'un régime civil permettant d'avoir beaucoup plus de liberté pour développer la colonisation.
0: C'est ça.
1: Et les deux, ce problème-là, il a fallu une dizaine d'années, une vingtaine d'années pour essayer de le résoudre.
0: Ah, et d'ailleurs, ça s'est poursuivi.
1: Ah oui, tout à fait. C'est poursuivi, mais aujourd'hui, surtout, ça a été amplifié a posteriori pour expliquer que c'était impossible, etc. Alors, ce que nous allons traiter aujourd'hui, c'est, je dirais, le tournant des années 70, 1870.
0: Oui.
1: Dans les années 70.
0: La défaite.
1: Alors, on va traiter d'abord la défaite de 70 et ses effets.
0: Il y a eu des conséquences
1: sur l'administration de l'Algérie.
0: Pas seulement que sur l'administration de l'Algérie.
1: Oui, tout à fait.
0: Défaite de 1870 a eu des conséquences très graves, à tout point de vue.
1: Oui.
0: C'est comme ça que les Républicains se sont emparés du pouvoir en France.
1: Oui, tout à fait.
0: Avec leur idéologie maçonnique essentiellement.
1: Et aussi parce qu'on a déclenché une guerre sans aucun intérêt.
0: C'est ça. On s'est fait manipuler par Bismarck.
1: Oui.
0: La fameuse dépêche Stems.
1: Oui. Alors, en 70, donc, la population européenne d'Algérie avait accueilli sans aucun enthousiasme l'annonce du conflit avec la Prusse.
0: Oui.
1: La Prusse était très loin, etc., etc. Mais très rapidement, les effets de la guerre se firent sentir en Algérie. Il y a eu d'abord les régiments de l'armée d'Afrique étaient partis très rapidement en France, avaient été engagés. et avait subi de lourdes pertes dans les batailles de Wissembourg, Forchwiller, Forbach, etc., etc. Et ensuite, les survivants avaient été faits prisonniers à Sedan.
0: Bien sûr.
1: Et ensuite, une autre chose dont on ne parle pas, c'est qu'il y avait eu ensuite la libération d'un certain nombre d'officiers à condition qu'ils s'engagent à ne pas poursuivre dans la guerre.
0: Oui,
1: ils étaient rentrés en Algérie et ils étaient méprisés par tout le monde parce que c'était des vaincus, etc. Alors, voilà donc cette situation. Et alors, la proclamation de la République à Paris déclenche l'agitation des Européens d'Algérie, on parlera des indigènes après, mais déclenche l'agitation des Européens qui voient l'occasion de mettre fin au régime militaire, puisque l'armée a été battue, etc., etc. Et tandis que les chefs musulmans, eux, s'inquiètent de la chute de Napoléon III, pour qui ils ont un préjugé favorable. Et effectivement, Napoléon III étant l'empereur, les chefs musulmans qui étaient, en gros, des nobles, on peut dire, les chefs de
0: tribu. Ils étaient fidèles à la légitimité apparente, au moins, voilà, bien sûr.
1: C'était,
0: et ça, c'est ce qui va manquer, d'ailleurs,
1: à
0: l'Algérie.
1: Et à la relation des nobles avec le suzerain.
0: Bien sûr, exactement.
1: Et Napoléon III, c'était ça.
0: Alors, c'est ce qui a manqué terriblement à l'Algérie par la suite. Et d'ailleurs, d'une manière générale, à nos colonies, oui.
1: Oui, tout à fait. Voilà donc la situation. Donc, les Européens s'agitent. Et à Tours, le gouvernement de la Défense nationale, qui est animé par Gambetta, confie les affaires algériennes au ministre de la Justice, qui s'appelle Adolphe Crémieux, et qui est un des notables de la franc-maçonnerie. Donc ça, il faut bien voir ça, parce qu'on va avoir là l'arrivée de la franc-maçonnerie. Et il est très favorable à l'assimilation que prônent les délégations de colons. Et les colons, comme je disais tout à l'heure, eux, leur objectif, c'est les terres. Mais les terres étant, comme il y a des populations indigènes, arabes et berbères, il fallait gérer avec intelligence cet ensemble-là.
0: Et les fois dernières, tu nous avais expliqué régime des terres.
1: Le régime des terres, etc.
0: Oui.
1: Mais d'un autre côté, les terres...
0: Il n'y a pas eu de spoliation. Alors justement, là, ils rêvaient de pouvoir étendre leur domaine.
1: Et les récupérer. Alors, le gouvernement de Tours, à Alger, se crée un comité républicain, à ce moment-là, qui est animé par Romuald Villermoz, qui est un avocat, lui aussi franc-maçon, qui avait pris parti, une part active, dans le mouvement révolutionnaire de 1848 dans le Jura.
0: Ah oui.
1: Et qui avait été,
0: exilé.
1: De ce fait, déporté en Algérie, où il était resté. Donc il était là, etc. Il se dit chic, hop, etc. Et il devient maire d'Alger, puis il y a des élections tout de suite après, en octobre 70, et il est élu maire d'Alger à ces élections, puisque ne voter les Européens, et là, lui dit, allez, hop, la fusion, etc., etc., donc les Européens votent en masse pour lui. Et à ce moment-là, le conseil municipal et le comité républicain qui avait été créé s'unissent, et ça crée la commune d'Alger. Et il y a aussi des comités républicains qui se créent un peu partout dans le reste de l'Algérie. Et le principal désir de tous ces comités, c'est de mettre fin au régime militaire qui, défend les terres des musulmans en Algérie, en disant ils sont là, etc., etc., on est là, on n'est pas là pour
0: garder les statuts anciens.
1: Exactement. Beaucoup d'Européens, ça d'autant plus qu'il y en a là-dedans pas mal, qui veulent récupérer des terres puis les revendre après, comme ça s'était déjà passé avant.
0: Alors, la spéculation n'est jamais très loin dans une affaire pareille.
1: Voilà. Alors, à Alger, Mac Mahon, donc, était le gouverneur général de l'Algérie au début 70. Il a été rappelé en France pour prendre la tête de l'armée, etc. Et c'est Durieux, le général Durieux, qui a assuré l'intérim. Alors, le gouvernement de Tours, comme toujours, se dit, Durieux a été nommé par Napoléon III, etc., donc il faut le changer. Et il nomme le général commandant de la division d'Oran, mais qui est très impopulaire en Algérie, en particulier parce que il a été à la tête des bureaux arabes, etc. Oui. Donc les Européens se disent, ah non, on nous colle un gouverneur général ou, qui est encore un militaire, et qui était, etc., on n'en veut pas. Et donc, il y a une émeute, la commune d'Alger, et du coup, la commune d'Alger déclare Villermoz, dont on a parlé tout à l'heure, commissaire civil par intérim. Et c'est approuvé par les comités de défense qui sont créés en Algérie, sauf ceux de Beaune et de Constantine, je ne sais pas pourquoi. Donc voilà la situation, donc c'est en fait la pagaille.
0: Oui, bien sûr, comme toujours. Bon, comme toujours.
1: Alors le gouvernement de Tours,
0: dès qu'on institue une république quelque part, ça commence par la pagaille, et ensuite la tyrannie.
1: Voilà, donc l'anarchie commence à gagner le pays, et les indigènes, en particulier les chefs de tribus indigènes, se disent... Il n'y a plus d'autorité, donc on va nous reprendre l'autorité.
0: Bien sûr.
1: Veut créer les djemaas, c'est-à-dire les assemblées qui gouvernent les tribus ou les ensembles de tribus. Et finalement, le gouvernement de Tours nomme le préfet d'Oran, qui s'appelle Charles Dubouzet, qui est un ancien professeur au lycée d'Alger, comme commissaire extraordinaire provisoire, avec la tâche d'appliquer les nouvelles dispositions que Crémieux prend entre la fin octobre et décembre 70 sur l'administration de l'Algérie. Et alors, c'est pas deux ou trois jours, il y a eu 58 décrets, etc., etc., et avec une pression constante des délégations venant d'Algérie. Alors, que fait Crémieux? J'ai oublié de vous dire que Charles Dubouzet a été nommé donc commissaire extraordinaire parce qu'il y avait eu deux essais précédents avec des révoltes par les Algérois qui. Alors donc les premiers décrets de Crémieux concernent la réorganisation du gouvernement de l'Algérie. Et alors là on va assister on analyse bien ces décrets. On dit tout et son contraire.
0: Il y a combien de décrets?
1: En total, il y en aura 58. Un décret donc du 24 octobre 70, il y en a trop quatre. Dans son article 1, annonce une assimilation totale de l'Algérie à la France. Suppression du gouvernement général. Trois départements, alors là il y a quelque chose d'intéressant, il est dit dans le décret, ce qui établit 92 départements dans la République française. Alors j'ai vérifié un peu les calculs, ces 92 départements, c'était les départements français, il y en avait 89.
0: Oui, 89.
1: Parce qu'on n'avait pas encore perdu les trois ou quatre départements d'Alsace et de Lorraine, mais on n'avait pas non plus créé le 90e, qui était le territoire de Belfort. Oui. Donc c'était les 89 plus les trois d'Algérie. 92 départements dans la République française. Ces départements élisent des députés. Et, là aussi, c'est ce qu'on appelait ensuite les rattachements. Ils dépendent, pour chaque service, du ministère compétent dans la métropole. Donc, vraiment, c'est j'unifie tout. Oui. Les lois françaises s'appliquent à l'Algérie sans besoin de promulgation spécifique. Mais les articles suivants, c'est là où on disent le contraire, rétablissent. Alors, les régimes spéciaux, on maintient les territoires militaires et donc les bureaux arabes, sous l'autorité d'un général commandant les forces de terre et de mer. Donc, vous voyez, on dit, c'est la même chose que la France, ça dépend des ministères, mais les bureaux arabes restent. Ensuite.
0: Mais c'est typique de ce qu'il y aura comme politique en Algérie de façon constante. C'est-à-dire.
1: Tout est son contraire.
0: Tout est son contraire. Mm-hmm. Et ça sera la même chose avec De Gaulle. Voilà,
1: ouais, tout à fait.
0: Tout est son contraire.
1: Mais
0: et finalement, c'est le contraire qui s'impose au final,
1: comme toujours. On a supprimé le gouvernement général, mais on crée un gouverneur général civil des trois départements d'Algérie, avec des pouvoirs limités aux affaires de colonisation.
0: Oui.
1: Et on dit, c'est la République française, c'est le Parlement français, mais on crée deux conseils, un comité consultatif de 10 membres, dont 6 élus au suffrage direct. Et un conseil supérieur de 15 membres, dont 9 conseillers généraux, élus aussi. Et dans ces deux conseils, ont pour attribution de délibérer sur le budget de l'Algérie. Donc là, on voit, on fusionne
0: une sorte
1: tout.
0: De pouvoir législatif, oui.
1: Oui, pas le pouvoir législatif, mais sur les budgets. Mais alors, on dit, ça dépend des ministères français, mais pour à peu près tout, ça dépend de l'Algérie. Bon, les Européens manifestent leur mécontentement surtout au maintien des bureaux arabes, puisque c'était leur revendication. Et à ce moment-là, Crémieux confie à Viguier, qui était un conseiller général de Constantine, la mission de préparer de nouveaux textes. Et là, superbe beauté, il y a les décrets du 24 décembre 70 qui déclarent antinational la politique des bureaux arabes. Donc on dit... ces décrets prévoient aussi de réduire considérablement le territoire militaire, mais ça s'avérera inapplicable et on va créer des communes mixtes.
0: Oui. Donc, voilà. Ne serait-ce que pour des raisons de sécurité,
1: bien
0: j'imagine.
1: Sûr. Oui. Bien sûr. Donc voilà le
0: tableau.
1: Voilà le tableau, c'est-à-dire on ne sait plus où on en est. Et la deuxième chose, c'est là le fameux décret Crémieux, c'est grâce à ça que Crémieux est passé à la postérité, c'est la naturalisation collective des Juifs. Alors quand je l'avais indiqué dans l'émission du 19 mai,
0: C'est de quelle date ça exactement?
1: Alors le Senatus Consulte de... alors je reviens un peu en arrière. Oui. Il y a eu le 14 juillet 65, ou 13 juillet...
0: Sous Napoléon III.
1: Sous Napoléon III, deux Senatus Consultes qui disent l'indigène juif ou français, juif ou musulman, l'un parle des juifs, l'autre des musulmans, l'indigène musulman ou juif est français, néanmoins, il continuera à être régi par la loi, alors musulmane ou mosaïque. Il peut être admis à servir dans les armées de terre et de mer, il peut être appelé à des fonctions et emplois civils en Algérie, et il peut, sur sa demande, être admis à jouir des droits de citoyen français. Dans ce cas, il est régi par les lois civiles et politiques de la France. Et donc c'était le gros problème de ces Senatus Consultes. C'était très bien, on ouvre, mais il y a eu moins de 200 musulmans qui ont choisi ça, et 398 juifs qui ont choisi ça parce que, en gros, le droit de vote, ils en manquaient complètement.
0: Oui, ils préféraient garder leur statut.
1: Ils préféraient garder leur statut musulman et juif. Donc, alors justement, pour la partie juive, c'est là où, et ça va déclencher ensuite un certain nombre de conséquences. C'est là où, comme après la défaite de 70 et la perte de l'Alsace et de la Lorraine, qui avait une population juive importante, le décret Crémieux du 24 octobre 70 impose aux Juifs d'Algérie la citoyenneté française. C'est-à-dire, on vous donne la citoyenneté française, etc., etc. Et ça nécessite une intervention du consistoire français auprès des consistoires d'Algérie. Il y avait des consistoires qui avaient été créés en Algérie, sous Napoléon III, comme en France d'ailleurs, pour vaincre leurs réticences. Alors les réticences, c'était en particulier sur le plan fiscal et autres. Et ça, c'était un de mes amis qui avait été le président un avocat bien connu et avec qui j'avais beaucoup travaillé, qui m'avait expliqué que le consistoire français était allé dire au consulat d'Algérie, mais il n'y a pas de différence. La seule différence entre les lois françaises et la loi juive, c'est le témoignage des femmes.
0: Oui.
1: En France, le témoignage d'une femme vaut celui d'un homme, et dans le système juif et d'ailleurs musulman, il faut deux témoignages de femmes pour contrebalancer un témoignage d'un homme. Et d'ailleurs, c'est un jour... Je vois si j'avais dit l'autre fois, un jour, à une messe, c'était, à l'école militaire, je crois de me souvenir, une messe pendant la Semaine Sainte, dans laquelle l'aumônier, on en parlait à la sortie, je lui dis, mais qu'avez-vous voulu dire? Il me dit, mais regardez, ce que j'ai voulu dire, c'est que la résurrection a bien eu lieu, parce que si on avait voulu faire quelque chose de fou, on n'aurait pas envoyé deux femmes, on aurait envoyé deux hommes, alors que... les Juifs auraient fait ça. Voilà. Bon, je reviens
0: en arrière.
1: en arrière là-dessus. Donc, il y avait eu très peu de problèmes, mais donc là, il y a un décret qui impose aux Juifs de devenir citoyens français. C'est... Ils n'ont pas le choix.
0: Oui.
1: Il y a eu, à ce moment-là, environ 34 000 Juifs qui reçurent la citoyenneté française. Mais attention, ce chiffre doit être pris avec précaution, parce que il y avait plus de 90 000 Juifs en Algérie. Mais les 34 000, c'est uniquement les hommes qui ont reçu la citoyenneté française.
0: Bien sûr.
1: Parce que il n'y a pas eu les enfants, mais il faut aussi se souvenir que le droit de vote en France, dans la Troisième République, n'existait que pour les hommes.
0: Les majeurs.
1: Les majeurs, oui. Et les femmes n'avaient pas le droit de vote. Elles n'ont eu le droit de vote qu'après 1945. Et très largement parce que les autorités largement franc-maçonnes considéraient que les femmes étaient trop soumises
0: aux directives des curés.
1: Des curés, aller à la messe le dimanche, alors que les hommes restaient au café en face, etc.
0: D'ailleurs, je crois que c'est Jacques Bainville qui note, plusieurs historiens d'ailleurs, Bernard Faye aussi, que si la monarchie de la Restauration avait voulu se maintenir, elle aurait, au contraire d'installer un suffrage restreint, elle aurait fait un suffrage universel étendu aux femmes.
1: Bien sûr.
0: Et si ça avait été le cas, la monarchie aurait pris une avance considérable et elle aurait eu une assise populaire qu'il fallait qu'elle retrouve d'ailleurs.
1: Tout à fait. Alors, je reviens maintenant sur la population juive. La population juive est présente en Algérie, pas forcément la totalité, mais depuis l'Empire romain. Je crois que c'est les années 40 ou 70, je ne sais plus exactement, mais elles sont arrivées à ce moment-là et ils sont restés en Algérie.
0: 70,
1: ils sont restés en Algérie en toute cette période avec des fonctions surtout économiques, financières, etc. Alors, ce décret Trémieux, lui, est très mal accueilli, à la fois par les musulmans et par les Européens. Alors, les musulmans craignent qu'une mesure analogue leur soit imposée et donc leur fait perdre leur statut personnel, tant humain, parce qu'ils ont le droit, comme ils vivent sous le système musulman, ils ont la polygamie, l'héritage où les femmes héritent de la moitié de ce qu'hérite un homme.
0: Ils ont leur juridiction.
1: Ils ont leur tribunaux. Les caddies, etc.
0: Pour eux, c'était très important.
1: Et le rôle de la noblesse musulmane à la tête des tribus et des congrégations religieuses, et aussi l'aspect matériel pour les musulmans d'Algérie, qui était le maintien de la possession de leurs biens tel qu'elle est, c'est-à-dire... Ça peut être l'arbre qui est divisé en six personnes possèdent, ou les terres qui appartiennent au village, etc., etc. Et surtout, pour les terres, il n'existe aucune preuve de propriété, si ce n'est le bouche à oreille, etc., etc.
0: Bien sûr.
1: Et donc, les musulmans tiennent beaucoup au maintien de cela pour pas que les Européens viennent ça. Donc, ils sont pas très chauds pour le décret Trémieux, et les Européens aussi, parce que les Européens se disent, oulala, il va y avoir, les Juifs vont voter, ils sont assez nombreux, et ils sont très disciplinés par leur consistoire, et donc ils vont pouvoir jouer et prendre le pouvoir démocratiquement dans un certain nombre de villes, etc., etc. Et donc vont se créer, en Algérie, à ce moment-là, des mouvements anti-juifs. Alors, à l'époque, on ne peut pas parler de mouvements antisémites, parce que c'est un pays arabe. Oui. Donc, on ne peut pas parler d'antisémitisme à des Arabes.
0: Oui.
1: Les mouvements anti-juifs, par exemple, on va avoir au début du XXe siècle ou à la fin de, je crois que c'est 1898, donc, l'élection comme député d'Alger de Drummond.
0: Oui.
1: qui est quand même un des leaders de l'antisémitisme
0: français,
1: enfin de l'anti-juiverie française. Voilà, voilà donc le ce qui se passe en Algérie à ce moment-là, donc un peu de difficultés. Et à ce moment-là démarre l'insurrection kabyle en Kabylie. Alors c'est la plus importante des insurrections que connut l'Algérie française avant celle du 1er novembre
0: 1954,
1: bien sûr. Mais ça n'est pas un mouvement organisé, mais une série d'agitations et d'insurrections dans l'est de l'Algérie, et son importance a été beaucoup grossie, en particulier au XXe siècle, etc., etc., pour bien montrer que les habitants de l'Algérie s'étaient toujours opposés à la présence française.
0: Oui. Et une insurrection kabyle, c'est pas du tout la même chose qu'une insurrection musulmane.
1: Tout à fait, tout à fait.
0: De même que c'est pas la même chose qu'une insurrection d'Européens. Oui, oui.
1: Voilà. Et alors, quelles sont les origines de cette insurrection? Ben, d'abord, il faut se rappeler que c'est la zone montagneuse de Kabylie, c'est-à-dire toutes les montagnes de l'est algérien, sont essentiellement peuplées de berbères, c'est-à-dire des habitants d'Algérie depuis des temps immémoriaux, on ne sait pas, mais enfin,
0: avant Rome. Oui, la vieille Numidie.
1: Et ces berbères ont résisté à l'invasion arabe, la Kaïna, je crois que j'en ai parlé dans une... C'était une chef de tribu. Donc, vous voyez, on n'est pas dans un système musulman. C'est une chef de tribu, et on ne sait pas si elle était, une tribu chrétienne ou juive, mais enfin, si elle s'est opposée aux musulmans. Donc, les berbères s'étaient opposés à l'invasion arabe, puis au contrôle de l'Empire turc, et avaient conservé l'organisation en villages et en tribus autonomes, parce que il n'y avait pas beaucoup de routes de déplacement, on était dans une zone montagneuse.
0: Et leur langue.
1: Oui, bien sûr, et leur langue, tout à fait. Et l'armée française n'a pénétré en Kabylie qu'en...
0: C'est important la langue, parce que partout où s'installe le Coran, la langue du Coran s'impose. Ce qui d'ailleurs est une espèce de totalitarisme religieux qui est inquiétant. Quand on se demande comment des peuples qui ont 4000 ans d'existence et qui ont des civilisations et des langues et des alphabets comme en Perse par exemple... Comment ils peuvent accepter de parler la langue d'une tribu bédouine? Parce que dans le fond, c'est ça au départ.
1: Hein. Tout à fait. Les berbères, c'est la France qui a imposé plus ou moins aux berbères l'utilisation de l'arabe.
0: Exactement. C'est une erreur totale.
1: Totale. Et je vois,
0: de la République française en particulier.
1: J'ai un de mes grands-pères qui était professeur de faculté, mais qui avait été tout jeune, qui était né à Cherchel, etc., qui est une zone berbère, et qui et dont l'oncle, parce que son père était officier, était mort quand il était tout jeune, il allait surtout le dimanche avec son oncle qui était inspecteur des impôts ou un truc comme ça dans les tribus, et la plupart des tribus de cette région ne parlaient pas l'arabe.
0: Oui.
1: Mon grand-père avait appris l'arabe, mais
0: ça ne servait à rien.
1: Ça ne servait à rien dans la région. Donc, les Français n'ont pénétré la Kabylie que dans les années 53-57, et avec l'armée, et les bureaux arabes se sont efforcés de maintenir partout en Kabylie le système qui existait là, c'est-à-dire villages et tribus.
0: Oui.
1: Souvent les tribus étant un ensemble de villages.
0: Oui.
1: Alors, le problème, c'est que, toujours dans les origines, c'est que les défaites de 70 face à la Prusse, qui était un pays complètement inconnu de l'Algérie,
0: ça a porté atteinte au crédit des militaires, évidemment.
1: Le prestige de l'armée s'est effondré.
0: Le prestige de l'armée française, oui, bien sûr, c'est comme en 1940. Oui, oui.
1: Tout à fait, parce que les indigènes considéraient l'armée française comme invincible, et là, elle était vaincue. Et on voyait revenir...
0: Invincible et respectable, parce que ça, il faut le dire aux gens qui critiquent.
1: Oui.
0: Bien sûr qu'il y avait des actes militaires, comme tout acte militaire, qui sont en eux-mêmes pas peu ragoûtants, mais il y avait un respect mutuel à partir du moment où on s'était affronté et on s'était respecté, oui. Et on avait remis ses armes.
1: Oui, tout à fait.
0: C'était un... Il y avait quelque chose de noble et qu'on a complètement détruit, qui a disparu. Alors ça n'enlève rien aux autres côtés éventuellement sordides, mais ça c'était un aspect extrêmement noble et qui comptait énormément dans l'esprit de notamment des chefs musulmans.
1: Donc on a déjà ça.
0: On voit ça très bien avec le père de Foucault, avec les Moussa Gamastan, etc. Les grands chefs berbères ou Touareg qui respectaient. Parce que c'était la France, c'était la parole de la France, et c'était un officier français. Ça compte. Bonsoir. Et quand on a 2000 ans d'existence en France, comment se fait-il qu'on n'ait plus ce sens de l'honneur qui a été quand même la grande règle de notre armée, en dépit de tout ce qu'on raconte. Moi, je dis ça parce que je me souviens qu'en 62, ça a été affreux. Les militaires qui se déshonorent, c'est pas possible. Alors, il y en a quelques-uns qui ont gardé leur honneur, mais on s'est déshonoré vis-à-vis... Et on le paye aujourd'hui. Et on le paye aujourd'hui. Évidemment, un pays qui se déshonore à ce point-là... Bon, alors vas-y, continue, mon avis au fur et à mesure, parce que je pense que c'est important pour nos auditeurs.
1: Tout à fait. Donc il y a eu d'abord, donc je dis les origines, il y a eu d'abord le fait que c'est une région très autonome, la Kabylie,
0: et toujours aujourd'hui d'ailleurs.
1: Bien sûr, oui. Attendez, pourquoi Glaise est en prison en Algérie?
0: Oui. Parce qu'il est allé voir les Kabyles.
1: Parce que... Non, il est allé, pas les Kabyles, il est allé voir...
0: L'équipe de foot.
1: L'équipe de foot Kabyle qui avait gagné etc. Et du coup, ça, c'est évidemment un crime contre l'humanité.
0: Oui, pour Tebboune. Et nous suivons la loi de Tebboune. Macron ne connaît que Tebboune. Il ne sait pas qu'il y a des Kabyles, il ne le sait même pas. Oui. C'était pas dans ses cours de l'ENA.
1: D'autre part, alors ça c'est la première raison, c'est la perte de prestige de l'armée.
0: Oui.
1: La deuxième, c'est que les années 66 et 68, 1866-68, avaient été économiquement extrêmement dramatiques en Algérie.
0: Oui.
1: Parce qu'il y avait eu un concours de circonstances, il y avait eu une sécheresse qui avait réduit la germination des céréales, donc beaucoup moins de céréales. Du coup, on peut plus nourrir les moutons et le cheptel de moutons avait été divisé par deux. Et en plus, des sauterelles qui arrivent et qui dévastent les champs.
0: Oui, les sauterelles. C'était effroyable.
1: Oui, mais les sauterelles, les nuages de sauterelles étaient cacher le soleil. Il y avait tellement de sauterelles qu'on ne se croyait pas tout à fait dans la nuit, mais enfin, un crépuscule. Et en même temps, il y a eu des épidémies de typhus, de choléra, etc. Donc, l'aspect économique et vital était épouvantable. Alors, la situation recommençait à s'améliorer en 69, mais il y avait encore beaucoup de misère dans les campagnes. Oui. Donc, enfin, en Kabylie, la victoire du régime civil en 70 en Algérie, c'est-à-dire l'imposition par le décret Crémieux du système français, etc.
0: Centralisé.
1: Et puis, département, et plus pouvoir local. C'était le pouvoir...
0: Républicain dans le mauvais sens du terme. Oui.
1: Et la réduction concomitante du pouvoir militaire qui était considéré comme un pouvoir protecteur par les indigènes, ça a été considéré comme une lourde menace. Et donc les chefs indigènes sentirent que leur pouvoir personnel sur les tribus, etc., allait être menacé par l'autorité civile. Ils ont craint une forte extension de la colonisation qui réduirait leurs terres, et surtout que la naturalisation des Juifs allait donner du pouvoir à cette minorité qu'il méprisait profondément depuis des siècles, ou à qui il s'opposait parce que c'était des prêts d'argent, etc., alors que c'est interdit par le Coran, ainsi de suite. Donc voilà la situation de départ. Alors l'insurrection, Là, c'est pas une insurrection comme celle de 54 organisée, ça a été par-ci, par-là. Ça commence par un truc idiot, c'est qu'il y a une smala à Enguetar, qui est à la frontière tunisienne, qui se révolte en janvier 71, parce que l'armée, bêtement, veut envoyer une smala, vous savez, c'était un village, à la fois un village avec l'habitation des familles, des tentes, et ou un peu dur, et des militaires. Mais l'accord qui existait, c'est que les militaires de la Smala pouvaient être envoyés, les hommes mariés de militaires de la Smala pouvaient être envoyés, on voulait, en Algérie, mais pas à l'extérieur de l'Algérie. Et là, bêtement, l'ordre militaire fait une bêtise, à mon avis, il a, par erreur, je pense, mais en disant, allez, la Smala part en France. Et du coup, révolte.
0: Bien sûr.
1: Les hommes mariés, qui disent, mais non, qui obtiennent l'appui d'une tribu à côté. Et d'ailleurs, il faut remarquer qu'au contraire, les célibataires s'opposent à eux. Oui. En disant, non, il faut y aller. On est là pour, avec la France. Hein. Vous voyez, donc le.
0: Complexe. Oui,
1: tout
0: sûr.
1: À fait. Et donc là, il y a cette révolte avec la tribu des, Anencha, qui paye qui pille la campagne autour, puisque, etc., etc., et qui attaque Soukaras. Bon, ils prennent pas Soukaras, parce que on envoie.
0: Alors, Soukaras, c'est où?
1: À la frontière, tunisienne.
0: Oui.
1: Ça doit être à 200 km à l'intérieur des terres.
0: Et c'est une région montagneuse.
1: Ah oui, non, on est en Kabylie.
0: Oui.
1: C'est une région montagneuse. La Kabylie, ça cumule à 2000 mètres, hein, un peu plus de 2000 mètres. Donc c'est vraiment une région montagneuse avec très peu de voies de communication. Alors ça, c'est au début. Et ensuite, en février, il y a la tribu des Ouled Haïdoun qui attaque El Milia, qui est au nord de Constantine. Donc là aussi, c'est puisque c'est la pagaille, ben on va prendre, on va servir,
0: bien sûr.
1: On va servir. Au début mars, Mayeddin, qui est le fils d'Abdelkader, qui vit en Algérie, s'empare d'Ouarzla. C'est beaucoup plus au sud, mais c'est une ville, etc.
0: Mais là, c'est pas les Kabyles, là, si?
1: Si. Lui, il est pas Kabyle. Je ne sais pas. Mais lui, il est plus ou moins chef de tribu dans cette région.
0: D'accord.
1: Parce qu'il y a.
0: Bon, c'est-à-dire qu'en fait, ça s'étend au-delà même de la Kabylie.
1: Pas beaucoup. Non, pas beaucoup. Ça s'étend en Kabylie géographiquement, mais à des tribus qui ne sont pas forcément des tribus berbères.
0: D'accord.
1: Et le Bachaga El Mokrani, dont le père avait reçu le titre de califat, c'est-à-dire le calife, pour l'aide qu'il avait apportée à la France. Mais là, El Mokrani essaye de négocier avec le gouverneur général, n'y arrive pas, démissionne de ses fonctions et appelle à la révolte. Et surtout, il obtient d'un vieux cheikh qui s'appelle El Haddad, que El Haddad proclame le djihad. Et soulève la puissante confrérie des Ramania.
0: C'est ça, c'est terrible.
1: Et donc c'est là où on commence l'aspect musulman. Ce n'est pas seulement une révolte civile, mais c'est une révolte religieuse. Il faut savoir, je crois qu'on l'appelait, que dans le Coran et les hadiths, les musulmans ont le devoir de musulmaniser le monde, de convertir tout le monde. Et de convertir par la force, si nécessaire. Et d'ailleurs, il y a un mot en Algérie qu'on utilisait dans la langue courante, quand on disait il faut le faire obligatoirement, on disait bessif. Et bessif, en arabe, ça veut dire par le sabre. Oui. Tu signifies bien.
0: Oui, ce que ça veut dire.
1: Comment on fait ? Et donc, là, c'est la révolte. Donc, la révolte en Kabylie. Alors, le cœur de cette insurrection, c'est la Grande Kabylie, et dont toutes les agglomérations européennes sont attaquées. On attaque Tizi Ouzou, Dar el Mizan, Borj Meniaïel, Palestro, et ça va jusqu'à la mer, puisqu'il y a une attaque de Sétif et de Bougie, qui sont les deux ports sur la mer, donc ils sont quand même à 200 km, proches de la Kabylie, mais enfin, Et là, et Sétif et Bougie n'étaient pas des zones berbères. Mmh. C'était des zones turco-arabes. Mmh. Alors, la résurrection s'étend à la petite Kabylie et aussi vers l'ouest, vers les abords de la Mithilja et la région de Cherchel. Alors, en gros, toutes les régions montagneuses qui vont vers l'ouest, au nord de la Mithilja et Cherchel, qui est un peu à la mer, qui sont peuplées de Kabyles. Mais il n'y a aucun effet dans les zones arabes de l'ouest. Ça ne bouge pas. Oui. Bien que la confrérie des Ramania, mais c'est une confrérie du sud, et donc il y a peu de contact avec la région avec les oui. musulmans de la région centrale.
0: Alors, seconde,
1: oui.
0: Il y a Monsieur Bobineau qui s'invite.
1: Ah, d'accord.
0: Et tu vas reprendre, c'est passionnant. Hein, merci. Hein.
1: Non, mais c'est
0: ça comprendre. Fait tout comprendre, et puis ça fait comprendre la suite aussi. Mmh. Oui. Les mêmes erreurs produisant les mêmes effets. Mmh. Alors, Bobineau.
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0: La liberté n'a pas de prix, parfaitement. Et donc, j'incite nos auditeurs à écouter ce qu'a dit M. Bobineau, qui est vraiment capital, parce qu'aujourd'hui, pour parler librement, il faut du courage. Alors, à toi la parole.
1: Alors, on est là-dedans, donc il y a cette insurrection, ou ces insurrections, parce qu'il n'y a pas un grand chef à la tête, hein, c'est vraiment très disséminé. Alors, l'amiral de Guédon, qui est le gouverneur général de l'Algérie, obtient rapidement des renforts. Alors, la chose amusante, pourquoi l'amiral Guédon est gouverneur général? Pourquoi, tout au moins, le gouverneur général de l'Algérie est un marin et pas, alors qu'il n'y a pas de marine en Algérie? Mais tout simplement parce que le gouvernement français se dit, oh là là, avec les luttes contre les bureaux arabes, etc., il faut trouver quelqu'un qui ne soit pas mouillé là-dedans.
0: C'est
1: et donc,
0: ça.
1: Il nomme l'amiral de Guédon comme gouverneur général de l'Algérie. Bon, il fait bien son boulot. Donc, il obtient très rapidement des renforts et il lance une active répression. Alors, Mokrani, dont j'ai parlé tout à l'heure, qui avait été tué le 5 mai 71, donc vous voyez, ça dure... le 7 mai 70, pardon. Non, 71. Est tué près d'Aïn Bessem, et Aïn Bessem, c'est à 80 km au sud-est d'Alger. Hein. C'est plus la Kabylie, c'est à... 71 est tué près d'Aïn Bessem, et Aïn Bessem, c'est à 80 km au sud-est d'Alger. Hein. C'est plus la Kabylie, c'est quand même un peu plus loin.

0: Le, il y a eu la révolte. Non, mais la révolte commence. Attendez, je. A commencé, oui, en janvier-février
1: C'est ça.
0: 71. Et
1: Et elle
0: à
1: s'achève en
0: l'été.
1: juillet.
0: Oui, mais c'est pas achevé parce que la résistance des chefs de tribu se poursuit pendant 6 mois dans la région sud sous l'impulsion de Boumezrag, qui est le frère de Mokrani. Mokrani a été tué au mois de mai, le frère a pris la culture.
1: Le relais.
0: Et il faudra attendre sa capture le 20 janvier 1972 près d'Ouargla, qui met fin à la révolte. Donc en gros, la révolte a duré un an. Alors, là, il y a une répression qui fut sévère. Après
1: Oui.
0: il n'y a pas eu de reddition, etc. C'était une révolte
1: Oui, mais alors
0: de
1: la
0: la population.
1: répression, elle a perduré après la reddition des. La
0: Non.
1: ré... Non, non.
0: Ah non, non, non, non, non. C'est les chefs se rallient et on en parle plus.
1: Oui, c'est ça.
0: Alors la
1: Alors,
0: répression était.
1: il n'y a pas de règlement de compte.
0: Non, y a... alors voilà, il y a eu, effectivement, il y a eu très peu de condamnations de personnes.
1: Oui.
0: Mais les tribus qui s'étaient révoltées durent payer une contribution de guerre, c'est-à-dire
1: Oui.
0: une taxe, et que les chefs de tribus ont souvent réparti de manière égale entre tous les individus, c'est-à-dire ça.
1: Les plus pauvres ont payé pour les plus riches,
0: Voilà.
1: parce que c'est comme ça que ça se passe.
0: Ça se passe. Exactement. Mais attendez, mais c'est cette histoire de contribution de guerre, il faut voir que ça a existé de tout temps.
1: Oui. C'est ce qu'on appelait le tribut.
0: Le
1: Oui.
0: tribut, mais la France a fait la même chose. On a
1: Oui.
0: payé aux Allemands en
1: Ben,
0: 70
1: un tribut.
0: un tribut
1: Et
0: et
1: nous, on l'a payé, tandis que les Allemands n'ont jamais payé quand c'était eux qui étaient battus. Ils
0: oui,
1: se
0: mais
1: sont
0: parce que
1: toujours arrangés pour ne pas payer,
0: non, mais aussi
1: pratiquement.
0: grâce aux Américains. Hein.
1: Oui, grâce aux Américains et aux Anglais,
0: Oui,
1: qui ne
0: exactement.
1: voulaient surtout pas que la France soit victorieuse. Mais ça,
0: Et surtout,
1: si on ne comprend pas ça, on ne comprend rien à l'histoire de tout ce qui s'est passé au cours du 19e et du
0: le
1: 20e
0: 20e
1: siècle.
0: siècle. Voilà.
1: Mais alors là, donc, ils ont payé.
0: Alors, ils ont payé. Et là, les terres des tribus ont été frappées de séquestres, c'est-à-dire bloquées, pas toutes d'ailleurs. Et certaines terres ont été attribuées aux Alsaciens et Lorrains qui avaient opté pour la France et l'arrivée en Algérie. Mais là aussi, je mets un bémol là-dessus parce que l'Algérie était très largement sous-exploitée. Il y avait des tas de terres où il n'y avait rien, ou à peu près. Et donc, c'était pas du tout, on virait pas les gens des terres, on prenait les terres où il n'y avait rien. Alors, en revanche, il y a eu des tribunaux qui ont jugé un grand nombre d'accusés. Et avec indulgence de la part des jurés, et il faut savoir que les jurés, ça avait été mis en place quelques années avant, c'était des Européens. Il fallait être citoyen.
1: Ah oui, c'est ça,
0: Donc,
1: d'accord.
0: ils ont été, parce que beaucoup de ces jurés qui vivaient en Algérie ont estimé que les bureaux arabes étaient très largement, par la politique qu'ils avaient mis en place, responsables de la révolte
1: D'accord.
0: des Berbères.
1: D'accord.
0: Donc il y a eu, c'est un truc. Alors il y a eu quelque chose qui est un bon exemple de la violence des Français, c'est que Boumezrag, donc qui était le frère de Mokrani, qui avait mené la révolte pendant 6 mois, a été condamné à mort, mais sa peine a été commuée tout de suite en exil en Nouvelle-Calédonie, et il a été gracié en 78, donc
1: Oui,
0: 5 ou 6 ans, 6 ans plus tard, parce qu'il avait participé à la répression de l'insurrection
1: c'est
0: Kanak
1: Kanak.
0: en Nouvelle-Calédonie. Donc,
1: D'accord.
0: non, mais ce qui est
1: Oui.
0: important là-dedans, c'est de bien voir que on met en place, on dit oui, il faut bien montrer que c'était pas bien, mais c'est pas des massacres
1: Non, du tout.
0: à la chaîne.
1: Oui.
0: On garde une bonne relation avec la population en disant c'était pas bien, on vous punit, mais c'est tout. C'est.
1: Ça, c'était astucieux.
0: Oui. Alors, donc, si on évalue ce qui s'est passé, c'est que l'insurrection de Kabylie a été importante, mais elle n'a absolument pas mis en péril

0: la présence de la France en Algérie. Elle a duré un an ou un an et demi, mais elle ne s'est pas étendue en dehors de la zone kabyle, qui était une zone très indépendante depuis des siècles, hein, face aux Turcs, etc., etc., et qui avec où la population berbère était très minoritaire ailleurs en Algérie, et les indigènes sont restés fidèles à la France à peu près partout. Donc, et même souvent, ils ont pris part à la lutte contre les insurgés. Aussi parce que quand ils voyaient des berbères arriver dans la Mitidja, ils se disaient « Oulalalala, qu'est-ce qu'ils vont faire ?» Et donc, c'était les bonnes vieilles bagarres entre les Arabes et les berbères, et les Kabyles. Alors, pour on dit ça, la France a repris le contrôle de la Kabylie, elle n'a engagé à peu près que 25 000 hommes. Donc, c'est pas 200 000 hommes, etc., c'est 25 000 hommes, etc. Et ensuite, jusqu'en 1954, il y a eu ensuite trois révoltes, brèves et localisées, à la fin des années 70. Donc on est vraiment à cette époque-là. Dans la région de Biskra en 76, il y a eu deux tribus qui se sont battues.
1: Et donc, entre elles,
0: mais qui sont battues contre l'administration française qui voulait maintenir l'ordre. Et puis, après ça, il y a eu, dans les Aurès, en 79, et dans le sud d'Oranais, les Oulensi-Tcheik, en 81, à l'appel d'un marabout qui se disait investi d'une mission divine de...
1: Ça, c'est toujours dangereux, ce genre de personnage. Oui.
0: Alors, il y a eu une rapide intervention militaire qui a permis à chaque fois de ramener le calme. Et pendant à peu près 60 ans, jusqu'à la guerre de 39, les populations indigènes et européennes ont cohabité sans difficulté. Et elles ont réalisé à elles deux un développement spectaculaire de l'Algérie dans la France, avec leur apogée dans les années 1930, avec le centenaire de l'Algérie.
1: Ah ben c'est parfait. Oui, mais c'est ça ce qu'il faut montrer. C'est-à-dire que ça a existé, bien sûr qu'il y a eu des moments difficiles, mais il y a une société qui a existé.
0: Alors, justement, et à ce moment-là, je vais vous donner un exemple.
1: Alors,
0: Kabyle, dans la région Kabyle, qui est l'exemple. On a encore peu de temps.
1: Oui, tu as 25 minutes.
0: Voilà.
1: 25 minutes.
0: C'est
1: raconte ton histoire, parce que tu me l'as. Je la connais un peu.
0: Et voilà, c'est l'histoire.
1: Va intéresser nos auditeurs.
0: D'une famille qui s'appelle Ibazizène, qui, entre eux. On connaissait bien une dame qui a quelques années de moins que moi, et qui était de cette famille, et qui. Après quelques générations, elle était en France, elle a fait quelques brillantes études, elle a fait Langzhou pour apprendre le chinois, et c'est elle qui a créé les premières implantations du Crédit Agricole français en Chine. Oui. Donc vous voyez, voilà la personne. Et elle est venue faire une conférence au Cercle Algérianiste, donc je reprends un peu le thème de sa conférence.
1: Elle est d'origine,
0: Sa famille était à l'origine dans un village berbère de Kabylie. Alors honnêtement, j'ai plus le nom du village, mais je pourrais le dire. Mais etc. Et son arrière-grand-père était chef du village dans les années 70. Donc le
1: 1870.
0: Oui. Alors je le connais aussi parce que ensuite ils sont venus s'installer à Alger. Ils habitaient une maison tout proche de celle de mon grand-père et de mes parents. Voilà, ils avaient deux maisons. Ils se connaissaient bien, etc., etc.
1: Dans quelle rue?
0: C'est une petite rue. C'est rue d'Aguerre.
1: D'accord.
0: Près du bois du Telmli.
1: Tu y es retourné?
0: Comment?
1: Tu y es retourné?
0: Non.
1: C'est trop dur.
0: Alors, sa famille donc vivait dans un village. Et son grand-père était le chef du village. Mais, alors, elle a bien précisé, c'est que ce village, elle nous disait, il vivait très démocratiquement sur le modèle des cités grecques. C'est-à-dire que le gouvernement du village était assuré par la réunion, le conseil des chefs de famille, chef EF, hein, chef de famille, et qui nommait un chef de village, c'était l'un d'eux, qui avait pour mission, non pas de diriger tout, mais de, d'exécuter les décisions du conseil des villages. Et deuxième chose, dans cet endroit-là, la terre appartenait au village et pas aux personnes, et pas aux familles. En revanche, les maisons, chaque maison appartenait à une famille. Mmh. Bon, c'était tout à fait normal. Et les terres.
1: Mais il y a des endroits en France où c'était comme ça, hein, aussi bien pour la structure politique que pour la structure même des terres.
0: Des terres, oui, tout à fait.
1: Ce qu'on appelait les biens communaux, enfin les biens banaux.
0: Oui, tout à fait. Et c'était relativement intelligent là-dedans parce que le conseil des chefs de village allouait les terres aux différentes familles en fonction des capacités et des besoins. C'est-à-dire, celui-là, il est très très bon pour tel ou tel truc, donc tu vas là et ainsi de suite, voilà. Hein, ou au contraire, lui, il a que deux enfants, c'est pas la peine qu'il ait 5 hectares, 3 du giron.
1: Oui, d'accord.
0: C'était alloué à la personne, ou à la famille, mais pas en permanence, enfin pas pour toujours. C'était alloué à la famille, puis quand le chef de famille mourait ou changeait ou un truc comme ça, ben on réallouait les terres. Mais vous voyez, effectivement, en France, ça a existé, et dans beaucoup d'endroits, ça a été le cas. Alors, en 70, donc, au moment de la révolte, le village se révolte comme tous les autres. Et il est battu. Et à ce moment-là, après la défaite, le chef de village réunit le conseil en disant, écoutez, voilà, les Français nous ont battus parce que ils sont très organisés et ils sont très efficaces. Et il faut maintenant qu'on voit ce qu'on fait avec eux, parce que après la victoire des Français, eh bien, ils ont eu un comportement très honnête. Bon, ils sont certes, ils nous ont fait payer un tribut, etc., etc. Et moi, ils m'ont coupé 3 ou 4 arbres. J'étais fruitier qui était là pour bien me montrer que c'était pas bien ce qu'on avait fait, mais ils n'ont pas brûlé le village, ils n'ont pas tué ou jugé, etc., les hommes qui étaient là, ils se sont battus contre eux, ils ont perdu, bon, ils sont là. Ils n'ont pas violé les femmes, violé les filles, etc., etc. Donc, ce sont des gens qui sont tout à fait fréquentables. Et maintenant, il faut donc qu'au lieu d'être contre eux, on soit avec eux et qu'on travaille avec eux. Et donc, et à ce moment-là,
1: l'Assemblée l'approuve.
0: L'Assemblée l'approuve. Je crois que lui, à ce moment-là, opte pour la citoyenneté française, parce que il y a eu des traits très mieux pour les Juifs obligatoires, mais pour le reste, c'était encore le système,
1: 1865.
0: Donc, il opte pour la citoyenneté française. Et il a deux fils, je crois que les filles, mais surtout, il fait apprendre le français à ses deux fils. Et donc, les deux fils apprennent le français et donc n'ont aucun besoin de parler l'arabe qu'ils ne parlent pas, mais parce qu'ils parlent le kabyle. Il opte pour la citoyenneté française, mais ça n'a à peu près pas d'effet religieux. Parce que normalement, quand on opte pour la citoyenneté française, on doit respecter les lois françaises, donc plus les lois coraniques. En particulier, on peut plus avoir 4 femmes, les lois coraniques. Et là, il y en a pas, tout simplement parce que ça, c'est cette région de Kabylie avait été christianisée à l'époque romaine et jusqu'à au 7e siècle, etc. Et s'était converti à la religion musulmane, mais plus pour des questions disons, d'impôts, de taxes, oui, et de libertés.
1: Politico-économiques.
0: Tout à fait.
1: Fiscalo.
0: Oui, tout à fait. Et il n'y avait pas de mosquée dans ce village.
1: Oui, c'est ça.
0: Vous voyez, le... ni de salle de prière. Donc, ils sont convertis. Alors, et puis, il fait apprendre donc, le français à ses enfants, et l'un d'eux devient instituteur. Et c'est là où c'est intéressant, parce que un habitant du village âgé qui n'a pas d'enfant dit au village, quand je mourrai, vous prenez ma maison, mais uniquement pour en faire une école. Et donc commence l'enseignement du français. Et alors, c'est là où il y a une chose, je voulais faire un aparté, sur les systèmes scolaires en Algérie. Parce que, on nous dit, alors moi j'ai eu un de mes amis qui était pharmacien en Algérie, etc., mais dans les villes, qui me dit un jour, mais en métropole, qui me dit un jour, mais je comprends pas, la France a, il y avait beaucoup d'écoles en Algérie, elles ont toutes disparu quand la France a créé des écoles. Alors c'est vrai et faux. Ça tout dépend du contenu de l'école.
1: Parce qu'il y avait des écoles coraniques.
0: Il s'agissait d'écoles coraniques. Ouais, bah, alors, école française l'école française est destinée à apprendre aux enfants à lire, à écrire, à compter, l'histoire, les sciences naturelles, etc. Mais l'école coranique, elle a pour seul but
1: de faire réciter
0: par cœur le Coran.
1: Les sourates.
0: Les sourates du Coran. Et l'école coranique, il n'y a pas une seule fille qui y va.
1: Oui.
0: Parce que les femmes, elles sont là pour obéir et pas pour apprendre et savoir. Et donc, il y a eu effectivement beaucoup d'écoles coraniques qui ont disparu en Algérie, dans les villes, etc., etc., dans les années fin du 19e siècle, début du 20e siècle, tout simplement parce que les enfants qui allaient à l'école, ils ne pouvaient pas aller en même temps à l'école coranique.
1: Bien sûr.
0: Et puis, ils apprenaient le français, donc ils n'avaient pas forcément besoin ou trop envie d'apprendre par cœur le Coran.
1: Bien sûr.
0: Et
1: d'ailleurs, il aurait fallu étendre cette disposition. C'était...
0: Non, mais les erreurs. Non, mais alors, on a fait ça, mais aussi, l'autre problème, c'est que la France a voulu faire des écoles en y faisant venir les filles.
1: Oui.
0: Et ça, c'était, très mal accepté par les parents. Plus, pas forcément pour des raisons religieuses que pour des raisons
1: sociologiques.
0: Mais je ne sais pas si je l'avais dit, mais mon grand-père, donc, qui était à Alger, qui avait été professeur de chirurgie infantile, me disait que un des gros problèmes qu'il avait, et que avait l'hôpital de Mustapha à Alger, c'était le post-opératoire des opérations sur des enfants filles.
1: Fille,
0: parce que donc, une fille avait une jambe cassée, enfin, peu importe, elle arrivait en ambulance à Mustapha, on l'opérait, elle restait ça, mais le soir, le père était surveillé, et le soir, ben, il la ramenait, parce que si on, dans les salles avec les patients, la nuit, il y avait des salles femmes ou des salles pour les hommes.
1: Oui.
0: Et lui, il voulait surveiller sa fille. Et il ne pouvait pas, lui, rentrer dans la salle des filles. Mon grand-père me disait, mais c'était épouvantable, parce qu'il les emmenait, donc il y avait des problèmes post-opératoires très importants.
1: Bien sûr,
0: Et il me disait, mais surtout, c'était idiot, parce que la grande majorité des infirmières dans les hôpitaux étaient des sœurs blanches.
1: Bien sûr.
0: C'était des religieuses.
1: Oui.
0: Donc,
1: bien sûr.
0: Une fille... Oui, mais là, c'est la culture... c'est pas la religion, c'est la culture qui fait ça.
1: Mais on aurait pu faire comprendre davantage, je pense, si...
0: Mon grand-père parlait arabe, hein, quand même.
1: Oui.
0: Et il m'a dit qu'il n'y arrivait pas. Parce que les autres étaient arrivés en disant... ils avaient peur, mais c'est bientôt ce qui va se passer en France avec les enfants dans les écoles primaires.
1: Bien sûr. On n'a pas fait l'Algérie française, on fera la France algérienne.
0: Non, c'est ce qui
1: va se passer demain. Oui,
0: mais avec tous les viols de filles ou de garçons, etc. etc. Bon. Enfin, voilà. Donc, je reviens pour la famille Bazizène. Donc, le père fait étudier ses enfants. L'un d'eux devient instituteur dans le village. Et alors là, chose doublement intéressante, un beau jour, donc il y a des enfants, il doit y avoir une soixantaine d'enfants. Bah, alors il y avait une classe, hein, parce que...
1: Oui, bien sûr. Comme dans la plupart des villages à l'époque.
0: À l'époque, même en France.
1: Même en France, bien sûr.
0: Même en France, voilà.
1: Et, même encore aujourd'hui, d'ailleurs.
0: Donc il est là, et à ce moment-là, il y a un conflit avec l'inspecteur d'académie. Parce que l'inspecteur d'académie a une femme, il voudrait qu'elle soit, elle, l'institutrice de ce village.
1: Oui.
0: Et donc, il se débrouille pour faire virer l'instituteur, sous des prétextes fallacieux. Alors là, il y a une anecdote, enfin, la suite qui est intéressante à double titre, c'est que l'instituteur proteste et fait appel. Donc, il va à Alger. Et là, l'organisme dit qu'il a raison et le rétablit dans sa fonction. Alors c'est d'autant plus intéressant parce que on dit ah oui il était le président de cet organisme était le sénateur d'Alger. Ben oui, il s'appelle Alexandre Mauguin et c'était le grand-père de ma grand-mère.
1: Ah d'accord.
0: Pour ça cette anecdote moi j'aime bien.
1: Bien sûr.
0: Voilà.
1: C'est des histoires familiales.
0: Des histoires familiales. Donc
1: il n'y a rien de tel pour connaître à fond un pays.
0: Alors donc,
1: tout le reste, c'est de la littérature, de journalistes qui n'y connaissent rien. Oui.
0: Alors, ce fils ensuite a un fils, deux enfants, mais il a un fils, mais celui, etc., qui commence des études, primaire dans le village, secondaire au lycée, et ensuite à la faculté d'Alger. Et ce fils va à la faculté d'Alger. Bon, Et ce fils fait. Alors, je sais pas si c'est le père ou le fils. Le fils, c'est ça. Rentre pendant la guerre de 40, il est mobilisé, il fait les campagnes, etc. Puisqu'il est français.
1: Oui, bien sûr.
0: Son grand-père, il a opté pour il est citoyen français, il fait ça, il deviendra officier de la Légion d'honneur. Et il est avocat, et il termine sa carrière d'avocat à Paris, au Conseil d'État.
1: Ouais. Donc, qu'il obtient une place au Conseil d'État.
0: Au Conseil d'État.
1: Il est conseiller d'État.
0: En 58 ou 60, enfin c'est...
1: Donc c'est le petit-fils.
0: C'est le petit-fils, oui, du chef de village.
1: Et donc, il n'a pas écrit un livre.
0: Oui, alors justement, je vais en parler.
1: Je l'ai lu, ce livre. Il y a longtemps, une trentaine d'années.
0: Oui, c'est ça. Oui, parce qu'il avait l'âge de mon père.
1: Et ce livre
0: Il a écrit deux livres.
1: Très intéressant.
0: L'un qui s'appelle Le Testament d'un berbère.
1: C'est ça.
0: De sa vie. Et l'autre livre qui s'appelle Le pont de Beretmouche.
1: Voilà,
0: c'est le pont de Beretmouche ou le sceau de 1000 ans.
1: Oui, c'est ça.
0: Le pont de Beretmouche, là, c'est le pont que le génie français avait construit sur l'Oued en bas du village, pour pouvoir traverser l'Oued à cet endroit-là, pour aller plus vite vers Alger, vers Mbougie, etc., etc. Et le sceau de 1000 ans, c'est ce qu'il dit, mon grand-père vivait dans la civilisation gréco-romaine d'avant l'invasion arabe.
1: Oui.
0: Et moi, je vis dans la civilisation du XXe siècle. Donc, j'ai fait un
1: française.
0: Saut... Oui, dans la civilisation française du XXe siècle. J'ai fait un saut de 1000 ans.
1: Alors, il s'appelle... rappelle le nom de cette famille.
0: Alors, lui s'appelle Augustin Ibazizène.
1: C'est ça.
0: Comme ça se prononce.
1: J'ai lu ses livres avec passion. Tout ce qui concerne l'Algérie et l'Afrique du Nord, de manière générale... me passionne, je suis moi-même né au Maroc.
0: Tout à fait. Voilà le...
1: C'est magnifique comme histoire.
0: Ah, c'est magnifique comme histoire.
1: Alors, c'est sa fille que tu connais ?
0: C'est sa fille que je connais. Et mon grand-père et mon père le connaissaient bien, lui, enfin, etc. Mais ça montre bien...
1: Est-ce que ça aurait pu être, parce que elle
0: vit en France, et lui, il vit en France, enfin, le père vivait en France, à l'âge de mon père, etc.
1: Oui, maintenant, il est mort, d'ailleurs, je pense. Oui.
0: C'était une intégration complète, mais il y en a énormément. Moi, j'ai eu pas mal d'amis du lycée à Alger, qui était indigène, enfin ou berbère, oui. ou arabe,
1: ou arabe, même,
0: ou arabe
1: oui.
0: et
1: tout à fait. Moi, j'ai connu des Arabes qui étaient devenus tellement pro-français que ils détestaient la France républicaine, la France gaulliste, et ils étaient plus Algérie française que moi. Oui,
0: oui, mais aussi parce que
1: d'ailleurs, il y avait des règlements de compte terribles. Parce que c'était les ennemis principaux du FLN.
0: Ah, bien sûr. Ouais. Bien sûr, il y a eu...
1: Des règlements de compte épouvantables, dont on ne parle jamais, parce qu'évidemment, le sort des malheureux que la France aurait dû protéger n'intéresse personne, comme toujours. On largue les harkis. Enfin, c'est la France républicaine.
0: Mais on peut dire, enfin, j'étais hier à une réunion là-dessus, c'est que que personne ne comprend ou ne dit, c'est que l'attentat du Petit Clamart avait pour objectif de, non pas de tuer De Gaulle, c'était le moyen, mais il avait pour objectif que la France aide et sauve les harkis ou les Européens qui étaient en Algérie, ce que De Gaulle refusait.
1: Oui.
0: Sans De Gaulle, Monnerville devenait président de la République, au moins par intérim, et donc aurait pu...
1: Oui. C'est ça. C'est l'explication.
0: C'est l'explication.
1: Et d'ailleurs, c'est le ratage aussi, parce que oui. Du coup, l'objectif n'était pas. Ça, c'est une autre affaire.
0: Oui, c'est une autre affaire. On pourra en reparler.
1: Je suis pas sûr que les attentats soient une réponse à ce qu'il faut, à des problèmes de genre. Voilà.
0: Si, ça aurait été, parce que ça changeait celui qui bloquait tout.
1: Oui.
0: Voilà, bon, ben je crois qu'on...
1: Non, il reste 11 minutes.
0: Il reste 11 minutes.
1: Donc tu as...
0: Oui, tout à fait.
1: On a l'occasion de... Qu'est-ce que l'on fait? On continue un peu?
0: Alors, on va continuer. Non, mais je crois...
1: C'est intéressant, cette affaire. Tu peux redonner les deux titres de livres? On doit pouvoir se les procurer sur Amazon.
0: Je pense. L'un s'appelle Le pont de Bérec-Mouche. Alors,
1: ce livre.
0: Exactement. Il est
1: remarquable. Des souvenirs de jeunesse.
0: Et l'autre s'appelle Le testament d'un berbère. Testament d'un berbère. Oui. Et les deux sont de Augustin Ibazizen. I-B-A-Z-I-Z-E-N. Z-I-Z-E-N. Voilà, Ibazizen. Donc, on doit les trouver, et je pense qu'il faudra un jour qu'on les fasse rééditer. Parce que c'est écrit, c'est la vérité écrite.
1: Alors, puisque on a fait cette partie historique qu'on souhaitait faire, est-ce que tu pourrais dire quelques mots, tu as 10 minutes, un petit peu moins peut-être, expliquer ce que c'est que le cercle algérianiste, d'abord pour la France entière. Quels sont les liens que vous pouvez encore avoir avec l'Algérie? Je pense que ça peut intéresser nos auditeurs.
0: Voilà. Alors, le cercle algérianiste, d'abord, c'est le mouvement algérianiste est né en Algérie dans les années 1920-1930.
1: Je ne savais pas que c'était si ancien.
0: Si, c'est né par des... Alors, comment s'appelle-t-il? Un académicien français, je trouverai ça, qui métropolitain qui était en Algérie et qui s'est dit mais qu'est-ce qui se passe ici? Mais il se crée une nouvelle province,
1: oui.
0: Et avec une langue provinciale qui est le mélange d'espagnol, d'italien, de français, d'arabe, etc.
1: Il y a une très belle page de Maurras dans ses pages africaines,
0: oui.
1: Qui reprennent des articles qu'il a écrivés dans l'Action française, parce qu'il a fait 2 déplacements en Algérie. Et ça me rappelle...
0: À cette époque-là.
1: Oui, j'ai lu ses articles avec beaucoup d'intérêt, admirablement écrit, et qui disait la même chose. Alors lui, c'était plutôt sur le plan sociologique.
0: C'était purement culturel. Oui. Donc ça existait, et puis... Mais ce mouvement... Alors il y avait... Ça, c'était à la fois... sur le plan littéraire, mais également sur le plan artistique, peinture, il y a eu tous les peintres orientalistes.
1: Oui.
0: Sur le plan musical, par exemple, Saint-Saëns était venu souvent en Algérie et allait écouter la musique arabe dans la Casbah.
1: Oui.
0: Il en tirait un certain nombre de choses. Donc, il y a eu vraiment, c'était disons, pas une civilisation, mais un régionalisme. Il y a le régionalisme breton qui existe depuis longtemps, etc., etc.
1: Le Foucault avait fait ça avec les Touaregs.
0: Oui.
1: Il allait écouter lui aussi les poésies récitées par les femmes, principalement sous les tentes, et il en prenait note. Et tout le monde sait qu'à l'heure actuelle, le vrai dictionnaire Touareg français,
0: c'est celui de Foucault. Donc,
1: La France a fait un travail absolument merveilleux et le nier, il faut être bête comme Macron pour ne pas comprendre.
0: Enfin, donc, je reviens là-dessus. Donc, ce mouvement a existé, puis a été mis en veilleuse à partir des années 54. Parce que pendant tous les événements d'Algérie, au contraire, la population européenne, était français.
1: Bien sûr.
0: Et donc, le régional, mis en lumière, on a continué à parler la langue, enfin, des expressions, etc., etc. Mais, que d'ailleurs, Macron utilise, on dit Maboul.
1: Oui.
0: Maboul.
1: Oui.
0: Et alors, ça a été repris. Ensuite, dans les années 70, par justement des...
1: Alors 1970
0: par, en métropole, en se disant, quand on se réunit...
1: On reprend la tradition, des cercles algérianistes.
0: Voilà, tout à fait. Et donc, le cercle algérianiste aujourd'hui, c'est un ensemble d'associations régionales. Il y a une quarantaine de cercles en France.
1: Ah, c'est merveilleux.
0: Ça change un peu parce il y en a en Espagne à comment s'appelle
1: j'imagine qu'il y en a surtout en Occitanie.
0: Il y en a beaucoup dans le sud de la France, etc. Et puis dans la région parisienne, il y en a un autour de Tours-Orléans, il y en a un Normandie, il y en a pas mal, avec des réunions et autres.
1: Et les réunions sont fréquentées. Bien fréquentées, oui.
0: Oui, tout à fait. Mais par exemple, je vais organiser à l'automne, je suis en train de faire le calendrier de nos réunions, et on va en faire une. Alors attendez, Et par exemple, il y a eu récemment...
1: La langue quoi ? La langue pied-noire ?
0: S'appelle je commence à perdre la mémoire des noms. Mais il y a eu, par exemple, récemment, une réédition d'une bande dessinée de Tintin. C'était les émeraudes avec Z, E, etc. de la Castafiore.
1: D'accord. D'accord. Et alors, c'était en langage.
0: Alors là, c'est le langage un peu poussé, mais enfin, c'était le langage qu'on pratiquait, mais il y avait des tas de mots. On parlait tout à l'heure de Macron avec.
1: Son Maboul.
0: Son Maboul, et ainsi de suite, mais on disait pas tu es idiot, on disait tu es Maboul.
1: Oui, oui.
0: C'est...
1: Même en France, hein, même.
0: Ah oui.
1: Oui, il y avait des expressions qui étaient passées.
0: Oui. Oh,
1: non,
0: oui.
1: Mais c'est intéressant, ces cercles algérianistes.
0: Ah oui, tout à fait.
1: Et alors, il y a des conférences régulièrement.
0: Alors, chaque cercle organise ses conférences, etc., etc.
1: Sur et un peu... Est-ce qu'il y a un objectif commun de la défense des intérêts des intérêts des pieds noirs, mais également des harkis.
0: Oui, tout à fait. Et surtout, on intervient publiquement, etc. On a été très largement derrière Boualem Sansal.
1: Bien sûr, imagine bien.
0: Tout à fait. Mais ça fait partie du rôle et on veut défendre la mémoire, etc.
1: Bien sûr.
0: Et par exemple, on organise, là aussi, ces cercles algérianistes et puis d'autres associations. On va à organiser le 5 juillet, comme tous les ans, un dépôt de gerbes au Quai Branly, une messe le matin, un dépôt de gerbes au Quai Branly et un dépôt de gerbes à l'Arc de Triomphe en fin d'après-midi.
1: Oui, en souvenir des morts de
0: d'Oran.
1: D'Oran, oui. Mmh.
0: Mais on fait ça aussi le 26 mars,
1: oui, qui avait été
0: la fusillade d'Alger.
1: Bien sûr, bien sûr.
0: Et
1: alors, est-ce que vous avez des liens avec l'Algérie ? Est-ce que certains d'entre vous y retournent ?
0: Très peu.
1: Très peu.
0: Très peu.
1: C'est trop dur.
0: Exactement. Bon, c'est trop dur, et puis, mais même...
1: C'est plus du tout dans l'état où c'était. Parce qu'il y a eu quand même un abandon.
0: Même pas. Oui. C'est dangereux. Il y a 2 ans ou 3 ans, je ne sais plus, je me souviens plus de son nom, qui organisait, lui, des voyages en Algérie, à partir dans le sud algérien.
1: Oui.
0: Et qui me dit, maintenant, on ne peut plus y aller. Parce que il faut être encadré par de la police en permanence. Parce qu'ils veulent pas. Et un de mes amis est parti avec un groupe à Alger. Donc, il était dans rue Michelet, qui était la grande rue. Et l'immeuble dans lequel il habitait était la rue d'à côté. Mais il n'a pas pu y aller parce qu'ils étaient encadrés et que la police ne voulait pas qu'ils sortent du groupe. Et je ne sais pas là-dedans quelle est la menace, etc., etc. Il y a certes la menace des extrémistes algériens,
1: oui.
0: mais aussi du gouvernement, parce que plusieurs fois, je devais te raconter, j'avais un garçon qui avait été officier dans l'armée française, qui était parti d'Alger, qui m'avait dit en plaisantant que son souvenir de l'Algérie n'était que le goût du lait de sa mère, parce qu'il était parti quand il avait quelques jours. Et qui avait été, après avoir été officier, après sa retraite, il avait été envoyé en Algérie, pas en Tunisie, puis en Algérie, par l'ONU. Et qui me disait, les habitants d'Alger disent toujours, ah oui, mais ça c'était bien, c'était à l'époque. C'était bien.
1: Bien sûr, mais bien sûr.
0: Et il me dit,
1: moi, ça me paraît absolument évident.
0: Il me dit, par exemple, quand on donne un rendez-vous, ils se donnent deux habitants d'Algérie, ils donnent rendez-vous, c'est rue Michelet et pas rue Didouche Mourad.
1: Bien sûr. Non, on a livré l'Algérie à un gang qui la domine et qui l'exploite et qui n'en tire absolument aucun véritable profit pour les populations.
0: Non.
1: Alors qu'il y a une richesse et que justement la France avait réussi à faire quelque chose Merci mon vieux Jean, on arrive au bout de notre... et on reprend donc, dis à nos auditeurs, dans un mois... Vous aurez une suite et puis on continuera.
0: Le 12 juillet.
1: Oui.
0: Le 14 juillet.
1: Oui.
0: Le 14 juillet.
1: On fera une suite et on arrivera à un moment où on expliquera cette perte de l'Algérie française qui reste, à mon avis, l'un des plus grands crimes contre l'humanité qui ait jamais été commis. Au revoir, chers auditeurs.
0: C'est pas une perte d'ailleurs, c'est un abandon volontaire.
1: Absolument.

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1: 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Aujourd'hui, un seul dieu.
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1: Aujourd'hui, nous sommes le jeudi 18 juin. Nous sommes en semaine D de notre grille des émissions. Bienvenue, voici la suite du programme. 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Nous en discuterons avec elle et les chroniques d'Alexandre de Galzin, Pascal Pointu, Alexis Poulain et Tuc Dual-Denis. Tout de suite, voici Sur Somcorda, dirigé par l'abbé Raffray. Je vous souhaite un bon après-midi. 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
3: 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Nous commençons donc aujourd'hui notre lecture des commentaires du credo, donc c'est-à-dire des symboles de la foi catholique. Et évidemment, le premier objet de la profession de foi chrétienne, c'est la profession en un seul Dieu. Je crois en Dieu, le Père Tout-Puissant, Créateur du ciel et de la terre. Avant de parler de la création, il nous faut donc, dans un premier temps, parler de Dieu, Dieu lui-même, le Père Tout-Puissant. Alors, je continue, comme d'habitude, bien sûr, ma lecture de l'abrégé ou du compendium du catéchisme de l'Église catholique par le pape Benoît XVI, avec la question numéro 36. Pourquoi la profession de foi commence-t-elle par « Je crois en Dieu » ? Réponse, parce que l'affirmation « Je crois en Dieu » est la plus importante. Elle est la source de toutes les vérités sur l'homme et sur le monde et de toute la vie de ceux qui croient en Dieu. Il me semble que nous avons ici une vérité très forte que parfois, peut-être malheureusement, on oublie, c'est que nous croyons en Dieu. Le chrétien croit en Dieu et que Dieu est toute chose. Qui a Dieu avec lui ne manque de rien. Qui connaît Dieu connaît toute chose. Qui voit Dieu, comme nous l'espérons, dans l'éternité, eh bien ne manque de rien et voit toute chose en Dieu et il est rassasié, complètement submergé par la qualité, la grandeur, la perfection divine. Donc la croyance en Dieu tel qu'il est, la connaissance de Dieu tel qu'il est la source de toutes les autres vérités sur l'homme et sur le monde. Qui veut connaître la vérité, qui veut fuir l'ignorance, eh bien, doit connaître Dieu. Et celui qui connaîtrait toutes les sciences, tous les arts, qui aurait toute la sagesse humaine, mais ne connaîtrait pas Dieu, eh bien, ne serait qu'un ignorant. Voilà finalement l'enseignement de cette première vérité de la foi. Et, ajoute cette question, je le souligne, la croyance en un seul Dieu est la source de toutes les autres vérités, mais c'est aussi la source de toute la vie de ceux qui croient en Dieu. Voilà ce qui nous fait vivre, voilà ce qui nous donne, ce qui donne un sens à notre vie, de croire en Dieu, ce Dieu tout-puissant, créateur du ciel et de la terre, le maître de l'univers, celui qui, dans son intelligence infinie, gouverne toutes choses par sa sagesse, sa science et sa bonté. Voilà, encore une fois, celui qui a Dieu ne manque de rien. Alors, question suivante, question numéro 37, et on rentre là un peu dans les controverses. Pourquoi professons-nous un seul Dieu ? Parce que Dieu s'est révélé au peuple d'Israël comme l'unique. Lorsqu'il dit, c'est une citation du Deutéronome, chapitre 6, verset 4, « Écoute Israël, le Seigneur notre Dieu est l'unique. » Avec un U majuscule, l'un, l'unique. « Il n'y en a pas d'autre », dit encore le prophète Isaïe au chapitre 45. Et puis, Jésus lui-même l'a confirmé. C'est en Marc 12, 29, « Dieu est l'unique Seigneur ». Nous trouvons ici finalement une réponse à cette objection que l'on entend trop souvent, malheureusement, de la part de certains musulmans qui accusent les chrétiens d'être des associationnistes, d'être de penser qu'il y a plusieurs dieux, parce que nous faisons du Fils et de l'Esprit-Saint eux-mêmes le Dieu unique. Vous savez que les musulmans accusent les chrétiens d'être des associateurs, associationnistes, c'est-à-dire d'associer l'unicité de Dieu avec autre chose. Eh bien, il faut que ce soit tout à fait clair, non seulement pour les chrétiens, j'espère que c'est le cas, mais même pour leurs détracteurs, les chrétiens professent évidemment qu'il existe un Dieu unique, tout puissant, parfait, et que personne n'est aussi puissant que Dieu, qu'il n'existe évidemment pas plusieurs dieux, puisque notre Dieu est tout puissant, et donc s'il y en avait plusieurs, eh bien il faudrait bien que l'un manque de quelque chose par rapport à l'autre, pour qu'on puisse les distinguer, et donc l'un ne serait pas tout puissant, il ne serait pas Dieu, au sens propre de ce que le chrétien appelle Dieu. D'ailleurs, ce numéro 37 du catéchisme ajoute immédiatement « Professer que Jésus et l'Esprit-Saint sont eux aussi Dieu et Seigneur n'introduit aucune division dans le Dieu unique. » Alors, c'est là tout le mystère, ce qu'on appelle le mystère de la Trinité, évidemment, mais c'est bien ça la vérité de notre foi. C'est que il y a trois personnes en Dieu, mais ces trois personnes ne sont pas divisées entre elles. Elles n'introduisent pas de division. Elles sont distinctes, évidemment. Il faut faire attention à ne pas dire d'hérésie. Ces trois personnes sont distinctes, mais elles ne se distinguent que par leur relation mutuelle. Et donc, le Père est Dieu, le Fils est Dieu, le Saint-Esprit est Dieu, pleinement. Il ne manque rien au Père que le Fils n'aurait, si ce n'est que le Père engendre et que le Fils est engendré. La seule chose qui distingue, de même pour le Saint-Esprit, la seule chose qui distingue les personnes sont leurs relations mutuelles, mais donc il n'y a aucune division dans le Dieu unique. Alors la question suivante, s'interroge, par quel nom Dieu se révèle-t-il ? À Moïse, répond le catéchisme, Dieu s'est révélé comme le Dieu vivant. Exode 3, 6, Dieu d'Abraham, Dieu d'Isaac, Dieu de Jacob. Et évidemment, quelques versets plus loin, Exode 3, 14, nous y reviendrons bientôt, Dieu révèle à Moïse son nom mystérieux, « Je suis celui qui suis ». Alors, ici, le catéchisme dit « je suis celui qui est », mais la traduction plus littérale, « je suis celui qui suit ». Ce nom mystérieux, vous savez, c'est l'épisode du buisson ardent. Moïse monte sur la montagne de Yahvé, de Dieu, justement, et il voit ce buisson ardent, et il lui dit « quand le peuple me demandera qui tu es, toi, Dieu d'Abraham, d'Isaac et de Jacob, que devrais-je leur répondre ?» Et Dieu lui répond par une voix mystérieuse « tu leur diras, je suis celui qui suis ». Et donc ce nom indicible, c'est le nom de Yahvé, avec les nous disons Yahvé en français, mais ce sont les lettres disons Y H W H qui sont des translittérations de l'alphabet hébreu. C'est un nom, disons, c'est le tétragramme, c'est un nom imprononçable tellement Dieu est puissant et parfait. Alors déjà à l'époque de l'Ancien Testament, le nom ineffable de Dieu, ce nom ineffable de Dieu avait été remplacé par celui de Seigneur. Ainsi, dans le Nouveau Testament, Jésus, appelé Seigneur, apparaît comme vrai Dieu. Nous en parlerons quand nous parlerons du Christ et de la divinité du Christ, évidemment. Et l'une des preuves du fait que Jésus est Dieu, eh bien, c'est qu'il s'appelle Seigneur lui-même. Il se fait appeler Seigneur, ce qui est un nom pour les Juifs réservé à Dieu. Mais je ferme la parenthèse. Ce qui est passionnant ici, ce qui est très intéressant, c'est que le nom de Dieu est au-delà de tout nom. C'est ce qu'on a appelé dans l'Antiquité et au Moyen-Âge la théologie négative. C'est-à-dire que Dieu est tellement parfait qu'on ne peut pas dire des choses de façon positive de lui, mais seulement par mode de négation. Donc par exemple, lorsqu'on dit que Dieu est infini, c'est qu'il est tellement grand qu'il n'a pas de fin. Donc il ne rentre dans aucun des concepts de notre esprit parce que, donc par mode de maximisation, si l'on peut dire, il est au-delà de toutes les idées de perfection que nous pouvons penser. Il est, diront aussi les médiévaux, il est super substantiel, c'est-à-dire qu'il est une substance, mais au-delà de la substance. Donc il est bon, mais au-delà de la bonté. La bonté de Dieu n'est pas une bonté comme les autres. Évidemment, c'est la source de toute bonté. Il est juste, il est parfait, il est un, et il est, mais comme le sommet, le maximum de toutes ces qualités, transcendantales, comme diront les médiévaux, qui appartiennent à tous les êtres. Il est le sommet et donc la source de toutes ces qualités. Alors le numéro suivant nous amène à une discussion de métaphysique. Alors attention, ce n'est pas un gros mot. La métaphysique, c'est la science de l'être, c'est-à-dire cette partie de la philosophie qui s'interroge sur le sens même de l'être. Qu'est-ce que signifie qu'une chose est ? Alors le numéro 39 pose la question : seul Dieu est-il ? Puisque Dieu est celui qui est, eh bien seul Dieu est-il ? La réponse est à la fois complexe et simple. Tandis que les créatures ont reçu de lui ce qu'elles sont et ce qu'elles ont, voilà, les créatures ont reçu de Dieu tout ce qu'elles ont et tout ce qu'elles sont, leur être même. Seul Dieu est en lui-même la plénitude de l'être et de toutes les perfections. Voilà, Dieu, je disais, le sommet, on peut dire, c'est le sommet et la perfection, la plénitude de toutes les perfections, y compris de l'être, le fait d'être. Il est celui qui est, sans commencement ni fin, et il est donc, en ce sens, c'est ce que diront les médiévaux, il est lui-même par essence l'être même. Toutes les réalités du monde sont composées, c'est-à-dire elles ont une essence, elles ont une nature, si l'on peut dire, elles ont une nature, mais cette nature, il faut que s'ajoute à cette nature une existence qui vient leur donner l'acte d'être, le fait qu'elle soit. Voilà, si on prend un animal, un chien, eh bien la nature du chien, mais cette nature est comme concrétée, comme réalisée, comme particularisée dans tel être qui est un chien, mais qui est. Parce que l'idée du chien, la nature canine en général, n'est pas, enfin elle est d'une certaine façon, pardon, mais elle n'est pas concrètement dans un individu. Elle existe dans tous les individus qui sont des chiens. Et donc cet acte d'être, ce fait d'être, pour toutes les créatures, et entre en composition avec leur essence, avec leur nature, et ce fait d'être est reçu de Dieu, parce que lui n'est rien d'autre que l'être. Son essence est d'être. Il y a identité en Dieu entre l'essence, entre sa nature, sa définition et le fait d'être. Voilà. Donc la définition de Dieu, c'est l'être. C'est être, étant. Voilà. Alors, je disais, vous faites de la métaphysique, effectivement, on trouve là le sommet métaphysique de l'être, tel que saint Thomas d'Aquin, donc un moine dominicain du XIIIe siècle, l'explique de la façon la plus précise. Il reprend par là toute ce qu'on appelle la philosophie pérenne, la philosophie réaliste, à l'école d'Aristote, mais aussi dans la suite de Socrate, Platon, Aristote et tous les commentateurs aristotéliciens. Et il fait sienne cette philosophie de l'être d'Aristote, il la transforme d'une certaine façon, il la perfectionne pour en arriver à cette affirmation que Dieu est en Dieu, il y a identité entre l'essence et ce qu'il appelle l'essai, donc le verbe être, le fait d'être. Alors j'en profite pour faire une petite parenthèse philosophique, parce que ici nous sommes rentrés directement dans cette connaissance de Dieu en tant qu'il se révèle par le nom qu'il a donné dans l'Ancien Testament, qu'il a donné à Moïse en particulier, donc dans ce fameux épisode du buisson ardent en Exode 3.14. Mais la doctrine de l'Église, par ailleurs, est que l'existence de Dieu peut être démontrée par l'intelligence humaine sans l'aide de la révélation. Alors c'est très important, parce que cela signifie que un philosophe qui est, disons, honnête, lucide, et qui ne se trompe pas, ne prend pas un mauvais chemin, eh bien, va par sa simple intelligence, encore faut-il qu'elle soit développée et exercée, eh bien, il peut conclure scientifiquement, rationnellement, à l'existence de Dieu, l'existence d'un Dieu unique et l'existence de ce Dieu qui est cause du monde, qui est premier moteur du monde, qui est même aussi la finalité de l'univers entier. Nous en avons la preuve chez Aristote lui-même, que je citais il y a quelques instants. Aristote démontre qu'il doit exister un principe premier de l'univers, un principe unique, disons tout puissant, qui est l'être même, qui est acte pur, dit Aristote, et qui aussi, en même temps, la fin, c'est-à-dire la finalité, l'achèvement de toutes les réalités dans l'univers. Cette vérité donc de l'existence de Dieu, au sens d'un Dieu parfait, tout-puissant, unique, et source, cause du monde et finalité du monde, peut être démontrée par l'intelligence humaine, encore une fois, sans l'aide de la révélation. Bien sûr, il est plus simple de s'appuyer sur la révélation, et celui qui a la foi, eh bien, trouve fortifié, conforté sa démonstration philosophique par la révélation que Dieu a faite de lui-même au monde. Mais pourquoi est-ce que j'insiste là-dessus ? Parce que le credo ne dit pas « je crois que Dieu existe ». Le premier article du credo, je crois en Dieu, le Père Tout-Puissant, Créateur du ciel et de la terre. Alors, l'objet de la croyance n'est pas l'existence de Dieu. Puisque, comme je viens de le dire, l'existence de Dieu n'est pas un objet de croyance, c'est un objet de science. C'est un objet qui peut être démontré par la raison. Alors, vous me direz, mais si c'est possible de démontrer l'existence de Dieu par la raison, pourquoi est-ce que il y a tant de gens qui nient l'existence de Dieu ? Eh bien, je réponds tout simplement, en assumant ce que ça signifie, que ceux qui nient l'existence de Dieu, alors souvent c'est par manque de connaissances et par manque de réflexion, mais celui qui est un philosophe, un scientifique, qui réfléchit et qui en conclut à l'inexistence de Dieu, ou même qui n'en conclut pas l'existence de Dieu, celui qu'on appelle agnostique, donc qui dit qu'on ne peut pas démontrer l'existence de Dieu, eh bien c'est qu'il s'est trompé dans son raisonnement. Comme un scientifique qui a fait fausse route, soit qui est parti de fausses hypothèses, soit qui a mené un faux raisonnement, qui s'est trompé dans la suite des syllogismes, dans l'enchaînement des raisons, et donc qui aboutit à une raison fausse. Et donc c'est le devoir des autres scientifiques de lui dire, ben voilà là où le raisonnement est erroné. Alors encore, vous pourrez me répondre, mais si c'était si simple, pourquoi est-ce qu'il y a tant de gens qui sont athées aujourd'hui? Alors, là, je vous répondrai en deux temps. Premièrement, l'expérience prouve que aujourd'hui, quand quelqu'un dit qu'il est athée, cela signifie, en général, qu'il ne s'est pas intéressé à les questions de l'existence de Dieu. Et donc, c'est plutôt un problème d'ignorance. Moi, j'ai pris l'habitude, quand quelqu'un me dit « moi, je ne crois pas en Dieu, parce que je pense que Dieu n'existe pas », je lui demande « est-ce que vous avez lu le catéchisme ? Est-ce que vous avez lu la Sainte Écriture ? Est-ce que vous avez lu les démonstrations de l'existence de Dieu qui existent par les philosophes ?» Et comme, en général, la réponse est non à ces trois questions, eh bien, je conclue en lui disant « en fait, c'est pas que vous êtes athée, c'est que vous êtes ignorant, tout simplement ». Voilà, avec un peu de facétie. Mais pour susciter la curiosité. Alors, où est-ce qu'on trouve les démonstrations de l'existence de Dieu, puisque j'affirme que tout scientifique, toute personne honnête et qui raisonne en suivant un raisonnement juste, aboutit à l'existence de Dieu? Eh bien, on la trouve, j'ai cité tout à l'heure Aristote, par exemple dans son livre des physiques ou de la métaphysique, qui est sans doute un peu difficile à suivre, mais... surtout le livre Lambda de la métaphysique qui montre que Dieu est le sommet. Et en gros, Aristote fait une comparaison avec le général d'une armée. Il dit pour que l'armée avance et que chacun soit à son poste, il est nécessaire qu'il y ait un principe organisateur. Et il dit dans l'univers, chaque chose étant à son poste, chaque chose accomplissant ce que sa nature interne la détermine à faire, eh bien, il faut que chaque chose ait été disposée par une intelligence supérieure. Alors évidemment, le dieu d'Aristote n'est pas un dieu personnel, n'est pas un dieu qui est providentiel, qui intervient dans le monde, n'est pas un dieu qui connaît ses créatures, mais c'est pour le moins une intelligence toute qui intervient dans le monde, n'est pas un dieu qui connaît ses créatures, mais c'est pour le moins une intelligence toute parfaite, une intelligence

que saint Thomas d'Aquin propose en cinq voies. Alors, il y a plusieurs versions, mais en particulier dans la somme de théologie, où il propose cinq façons, cinq voies exactement, pour parvenir à la même conclusion de l'existence de Dieu. La première, c'est la voie des moteurs et des mus. Il dit tout mouvement dans l'univers nécessite un moteur, et ce moteur à son tour nécessite un autre moteur, et non pas un moteur précédent, mais un moteur actuel. Et donc dans cette chaîne de mouvements et de moteurs qui mettent en œuvre ce mouvement, eh bien il faut, pour expliquer le mouvement qui a lieu actuellement, il faut un premier qui lui-même ne soit pas causé, parce que sinon, si on remontait à l'infini, eh bien on n'atteindrait jamais le résultat que je constate pourtant maintenant, puisque précisément ce qui est infini, c'est ce qui n'est jamais fini, donc ce qui ne peut jamais être traversé. C'est comme si vous disiez, pourquoi est-ce que le wagon actuel de ce train est en mouvement? Parce qu'il y a un précédent wagon qui est en train de le tirer, etc. Il faut un premier, parce que vous aurez beau mettre une infinité de wagons, cela n'expliquera pas le mouvement actuel, du wagon que vous pouvez constater maintenant devant vous. Évidemment, ces preuves nécessiteraient davantage d'explications et de développement. Je vous fais juste un résumé. Donc, la première preuve est par le mouvement. La deuxième preuve est par la causalité. Donc, c'est un peu le même système, disons, mais non plus par le mouvement, mais par les causes et les effets, l'enchaînement des causes et des effets. La troisième preuve est ce qu'on appelle la preuve par la contingence. Le fait que les êtres ne soient pas tous nécessaires dans l'univers, et que, même s'il y a du nécessaire dans l'univers, et que le nécessaire lui-même nécessite une cause de sa nécessité qui, elle-même, ne dépend pas d'une autre. La quatrième voie, c'est par les degrés d'être. Je disais tout à l'heure que Dieu est le sommet de l'être. Eh bien, il y a un certain nombre de transcendentaux, justement, l'être, le bien, le beau, le vrai, l'unité, etc., qui nécessitent qu'il y ait un parfait pour rendre compte de leur existence imparfaite. Je passe assez rapidement, ceux qui voudront approfondir pourront le faire. Je vous recommande par exemple, sur cette question de Dieu, un excellent ouvrage, alors qui est de la théologie très poussée, et très un manuel de théologie assez récent, du père Serge Thomas Bonino, donc un dominicain qui a été le doyen de l'université où j'enseigne à Rome, et qui est... dire mon maître intellectuel depuis plusieurs années, un livre qui s'appelle Dieu, celui qui est, et voilà, ceux qui veulent creuser ces questions, je vous recommande vraiment cet ouvrage magistral. Il me reste à parler de la cinquième voie que j'ai laissée pour la fin, parce que je pense que celle qui est la plus évidente à comprendre. Je vous en donne une version, disons, vulgarisée, enfin pour ceux qui ne sont pas des spécialistes de philosophie. Saint Thomas d'Aquin dit ceci, il dit pour qu'il y ait un projet, il faut qu'il y ait une intelligence qui le pense. Je m'explique. On peut dire la chose de façon un peu triviale, de la façon suivante. Si vous prenez tous les éléments qui composent une voiture, jusqu'à la plus petite rouelle, le plus petit mécanisme, le plus petit fil électrique, que vous mettez tout dans une grande boîte et que vous secouez, eh bien, vous n'obtiendrez jamais une voiture. Et même si vous secouez pendant des millions d'années, des milliards d'années, même pendant un temps infini, eh bien, vous n'obtiendrez jamais une voiture. Pourquoi ? Parce que tous ces éléments ne constituent une voiture que parce qu'ils ont un rôle à jouer dans le fonctionnement de la voiture. Et pour qu'ils soient chacun à la place, il faut que leur rôle soit déterminé, et donc il faut qu'il y ait un projet. Et pour qu'il y ait un projet, il faut une intelligence qui ait pensé auparavant ce qu'il fallait obtenir, ce que l'on voulait obtenir. Et donc qui a placé tel écrou, tel boulon, telle vis, tel fil électrique à tel endroit, afin de jouer un rôle dans ce projet général. Et donc, il faut une finalité. Et donc, on peut appliquer cet exemple. Au cas de l'univers, chaque chose étant à sa place dans l'univers, eh bien, il faut qu'il y ait une intelligence ordonnatrice de l'univers. Voilà comment la cinquième voie conclut à l'existence de Dieu, d'un Dieu comme intelligence ordonnatrice de l'univers. Alors, continuons la lecture de ces points du catéchisme. Pourquoi la révélation du nom de Dieu est-elle importante? Au numéro 40, réponse: par la révélation de son nom, Dieu fait connaître les richesses contenues dans son mystère ineffable. Lui seul existe depuis toujours et pour toujours.

0: lui qui transcende le monde et l'histoire. C'est lui qui a fait le ciel et la terre. Il est le Dieu fidèle, toujours proche de son peuple pour le sauver. Il est le saint par excellence, riche en miséricorde, dit l'Épître aux Éphésiens, chapitre 2. Toujours prêt à pardonner. Il est l'être spirituel, transcendant, tout-puissant, éternel, personnel, parfait. Il est vérité et amour. Alors, développons juste, pour conclure ces deux derniers points, il est vérité et amour. En quel sens Dieu est-il la vérité ? Il est la vérité même, et comme tel, il ne se trompe ni ne peut tromper. Il est lumière, il n'y a pas de ténèbres en lui. Le Fils éternel de Dieu, sagesse incarnée, a été envoyé dans le monde pour rendre témoignage à la vérité. Voilà, je pense que la vérité est une notion que nous devons absolument retrouver, qu'elle a été perdue, largement défigurée même. Ce qu'on dit, chacun ses vérités, chacun son... Le relativisme ambiant aujourd'hui est le pire poison possible pour l'intelligence. Il existe une vérité. Il existe une vérité sur toute chose. Alors parfois qu'on peut mettre du temps à connaître, mais il existe une vérité qui est... Et Dieu est la vérité même. Et le Christ lui-même dit, je suis la vérité. Je suis la voie, la vérité et la vie. Et il ne faut pas avoir peur de proclamer la vérité. Oui, si je suis chrétien, c'est parce que je pense que c'est la vraie religion et que tout ce qui s'y oppose est une fausse religion. Enfin, comment Dieu se révèle-t-il ? Comment Dieu révèle-t-il qu'il est amour ? Au numéro 42, Dieu s'est révélé à Israël comme celui dont l'amour est plus fort que l'amour d'un père ou d'une mère pour ses enfants, d'un époux pour son épouse. En lui-même, il est amour. Citation du premier épître de Saint Jean. Qui se donne totalement et gratuitement, il a tant aimé le monde qu'il lui a donné son Fils unique pour que par lui le monde soit sauvé. En envoyant son Fils et l'Esprit Saint, Dieu révèle qu'il est lui-même éternel échange d'amour. Voilà donc cette méditation sur le mystère de Dieu, bien trop brève, puisque ce mystère étant infini, on pourrait en parler pendant très longtemps. Il nous faudra passer le prochain épisode, la semaine prochaine, au mystère de la Trinité, cette vie intime de Dieu en lui-même. Comme toujours, prions l'Esprit Saint de nous éclairer pour mieux comprendre, mieux intégrer dans notre vie cet enseignement de l'Église. Venez Esprit Saint, remplissez les cœurs de vos fidèles et allumez en eux le feu de votre amour. Envoyez votre Esprit, Seigneur, il se fera une création nouvelle et vous renouvellerez la face de la terre. Prions. Ô Dieu qui avez instruit les cœurs de vos fidèles par les lumières du Saint-Esprit, donnez-nous par ce même Esprit de comprendre et d'aimer ce qui est bien, afin de jouir sans cesse de ces divines consolations par Jésus-Christ notre Seigneur. Ainsi soit-il. Merci à tous de votre fidélité et de votre écoute attentive de cet épisode. Faisons rayonner autour de nous ces belles vérités de la foi catholique et surtout n'oubliez pas de prier les uns pour les autres. Priez pour moi, je prie pour vous. Et que Dieu vous bénisse. C'était l'abbé Mathieu Raffray. Je vous donne rendez-vous la semaine prochaine pour un nouvel épisode de Sursum Corda.
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0: 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Et tout de suite, voici Restons Courtois, dirigé comme tous les jeudis par Marc Hainaut de Valeurs Actuelles, diffusé en direct sur les ondes de Radio Courtoisie ainsi qu'en vidéo sur la chaîne YouTube et le compte X de la radio. Vous pouvez intervenir au cours de cette émission par téléphone au 01 46 51 00 85 ou par courrier électronique à courtoisie@rc.fr. Je vous souhaite une très belle soirée à l'écoute de Radio Courtoisie, il est 17h30.
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13: Et bonsoir, chers auditeurs. Bienvenue dans le Restons Courtois du jeudi sur les ondes de Radio Courtoisie. Le Restons Courtois du jeudi, donc celui de Valeurs Actuelles. Je suis Marc Hainaut et je suis en plateau avec Valentin Gore du service politique de Valeurs Actuelles. Bonsoir, Valentin.
14: Bonsoir, Marc.
13: Et François Devoyer, éditorialiste bien connu de ces ondes et de cette radio. Bonsoir, François. Comment allez-vous?
15: Bonsoir, Marc. Je vais très bien.
13: Formidable. Nous accueillons. C'est le beau temps, François, qui vous
15: ramène. Voilà, cette fraîcheur dans
13: la climatisation de ce studio peut être formidable. Formidable, François Devoyer en tenue tout à fait estivale.
15: On va parler
13: de beaucoup de choses ce soir, chers auditeurs, puisque on va faire un petit point, bien évidemment, sur la Coupe du Monde de foot. On va parler des menaces que Éric Ciotti aurait subies de la part du ministre des Transports Philippe Tabarot. On va parler de l'espèce d'opération anti-drogue dans les ministères qui est une opération de communication assez étrange, d'ailleurs, on y reviendra. On va parler de la fête de la musique des Insoumis, qui a été interdite par décision préfectorale. Ensuite, nous, dans le cadre de la rubrique Territoire Encarté, nous recevrons la journaliste de VR Région France Gouttière, auteur d'un petit reportage bien sympathique. Alors, slip enterré, yoga gratuit, le grand concours des projets bobos financés par vos impôts. Un petit tour dans les dingueries, puisque le mot est à la mode, même s'il est immonde, des mairies de gauche. Nous recevrons à 18h30 l'eurodéputé et ancien commissaire Mathieu Vallet, eurodéputé du Rassemblement National. Avec lui, nous reviendrons notamment justement sur le rapport Lowe, du nom de ce politique anglais qui a fourni un rapport circonstancié de plusieurs centaines de pages sur le phénomène de ce qu'on appelle en Angleterre les grooming gangs, ces gangs principalement dont les membres sont principalement issus de la communauté pakistanaise résidant en Grande-Bretagne et qui auraient été coupables, toujours d'après ce député anglais, de près de 205 qui auraient fait 250 000 victimes parmi les jeunes filles blanches des quartiers populaires et ouvriers anglais. Une affaire évidemment nationale et dont le scandale résonne à travers l'intégralité de l'Europe, bien évidemment. Nous parlerons aussi de l'affaire Liana. Et au fond, nous nous demanderons comment, à la lumière de ces deux affaires, eh bien, l'Europe est en train de sacrifier son enfance sur l'autel de la bien-pensance. Et à 19h, nous ferons un point sur l'élection présidentielle avec le politologue Guillaume Bernard, que je n'ai pas besoin de présenter au sein de cette émission. Et puisqu'Étienne Darzac vient d'arriver quasiment à l'heure, mais il avait prévenu, alors il est tout à fait pardonné. On va faire un petit point Coupe du Monde, Étienne Darzac, puisque même si ça va être assez rapide, puisque finalement, avec ces matchs qui se déroulent à 20h, 23h, 3h du matin, eh bien en fait, on ne voit pas grand-chose.
16: Alors, parlez pour vous, Marc.
13: On ne voit pas grand-chose, je veux dire, dans nos rues, de manière sensible.
16: Oui, pour l'instant, la France n'a joué qu'un seul match, il faut aussi. Donc c'est assez calme, et c'était le premier match de poule. Donc vous savez que les Français sont lents, comme toujours, à s'intéresser au sujet, donc il faudra attendre les phases finales, et probablement les huitièmes ou les quarts de finale, pour que la ferveur populaire se réveille.
13: pour que la tension monte. On
16: Exactement.
13: A vu, évidemment, le ministère de l'Intérieur avait établi une liste des équipes, des matchs et des équipes qui pouvaient potentiellement poser des problèmes de sécurité publique. Je vous proposerai bien un concours, chers auditeurs, pour savoir lequel aura le maximum de bonnes réponses. Mais d'ailleurs, vous pouvez intervenir directement à cette émission à l'adresse courtoisie@rc.fr et je vous rappelle le numéro du standard dans quelques instants. Mais en tout cas, si vous voulez réagir à cette émission, n'hésitez pas, nous poserons vos questions à l'antenne et nous répondrons à vos réactions. Donc des équipes qui posent problème, on a évidemment la France, les matchs de l'équipe de France sont considérés comme un fort potentiel, fort dangereux potentiellement finalement par les autorités. On a aussi évidemment l'Algérie, le Maroc, la Tunisie, le Sénégal, enfin bref, vous avez compris, l'Iran aussi pour des questions un peu plus de sécurité, on va dire géopolitique. François Devoyer, est-ce que vous suivez cet événement sportif mondial?
15: Alors ça fait longtemps que je me suis désintéressé du football, qui pour moi incarne cette espèce de double tenaille décrite par Jérôme Fourquet, la kebabisation et l'américanisation. C'est avant tout le règne de la laideur, c'est ce qui me gêne en premier lieu. Alors, non pas qu'il faille opposer l'extrême Roland Garros, qui dans un autre genre est socialement particulièrement ghettoisé. Mais si on prend le rugby, qui est également un sport populaire, on n'a pas cette espèce de concours vraiment d'horreur, quoi. Mais vraiment, je parle purement visuellement, ça, aujourd'hui, ça me dérange, la matière des maillots, leur couleur, tous les sponsors, toutes ces marques. Ben, vraiment, j'ai un problème avec ça.
13: Après, je vous laisse répondre, Étienne.
15: Oui, Étienne a l'air de s'agiter. non, et puis la deuxième chose, c'est, voilà, d'ailleurs, tout est dans le nom, je crois que c'est depuis 2012, c'est plus la Coupe du Monde de football, c'est la Coupe du Monde FIFA. On a ajouté beaucoup de matchs, on est passé de la haute autorité 34 à 48. Voilà, pour moi c'est avant tout la Coupe du Monde de l'hyperconsommation. C'est ce qui me dérange.
13: Valentin Gore, peut-être votre opinion sur la Coupe du Monde et après je laisse Étienne Darjac faire l'avocat.
2: J'ai pas vraiment d'opinion, sans vous mentir. Je fais partie de ces Français assez nombreux qui, pour l'instant, regardent ça de très loin. J'ai été amusé, cela dit, avec ce match sur le Sénégal, France-Sénégal, qui a évidemment éveillé déjà des soucis communautaires, quand même. On a vu des jeunes Français depuis deux ou trois générations qui soutiennent quand même le Sénégal, et même Thierry Breton, puisque j'ai entendu sur une radio concurrente, Thierry Breton qui a un passeport sénégalais, alors on lui a posé la question, il n'a pas répondu, il n'a pas voulu dire quelle était son équipe favorite, ce qui m'a beaucoup amusé.
13: C'est génial. Un regard jusqu'au bout. Étienne Darjac.
16: Alors peut-être qu'on va pouvoir parler football, là, du coup.
13: Oui, si vous voulez. Je ne sais pas si nos auditeurs, ils tiennent tant que ça, d'ailleurs.
16: Et il faut habituer les auditeurs de Radio Courtoisie à sortir des terrains battus.
13: Moi, j'entends terrains de coups, des
2: terrains battus,
13: François Devoyer.
16: Moi, je peux tout à fait entendre de très nombreuses critiques à l'égard du foot moderne qui a perdu, c'est vrai, beaucoup de son charme. Il reste que néanmoins, c'est évidemment un avis personnel que j'exprime là, le sport qui est joué sur le terrain et reste pour moi le plus beau sport du monde, le plus passionnant, le plus magnifique, le plus populaire, le plus émouvant. Et donc je me régale absolument déjà de cette première journée de Coupe du Monde. Je frétille à chaque match. J'en suis énormément, pas tous évidemment, parce que je travaille.
13: Et est-ce que vous faites partie de ces gens qui, par exemple, vont mettre un réveil à 3h du matin pour regarder Colombie ou Ouzbékistan,
16: Je l'aurais fait à la grande époque de mes études, où j'avais l'habitude de rester éveillé pour d'autres raisons.
13: Des raisons purement professionnelles,
16: purement éthiques.
13: Pour réviser énormément.
16: Non, là, alors, pour les matchs de 3h du matin, je le ferai pas. Ce serait un match d'équipe de France, je pense que je le ferai. Bon, voilà. Néanmoins, pardon,
15: Disais simplement qu'à une époque, j'éprouvais à peu près les mêmes émotions que vous, quand je me reconnaissais davantage dans mon équipe nationale et quand effectivement l'aspect consumériste n'était pas aussi
13: une fracture générationnelle.
16: Non, je pense pas, parce qu'en fait on aurait eu cette discussion François et moi il y a 2 mois, j'aurais probablement tenu exactement la même position. Moi il se trouve que j'ai ce truc là magique, j'en vous en parlais la semaine dernière, quand la Coupe du Monde ça commence, mon sens critique s'envole et je suis comme le gamin que j'étais en 2006 qui a découvert le foot avec la Coupe du Monde 2006 et je suis émerveillé, je continue à l'être.
13: Voilà, ça va le coup de vieux François Boyer, voilà. Parce que moi j'aimerais prendre un appareil. Il n'a pas connu l'Euro 2000 et France 98 quand
16: j'étais
13: même.
16: J'étais devant la télé pour la finale de la Coupe du Monde 98.
13: On vous l'a certifié. En tout cas, je viens de retrouver le numéro du standard, chers auditeurs. Vous pouvez donc nous joindre, bien évidemment, par courriel à l'adresse courtoisir@rc.fr ou par téléphone au 01 46 51 00 85. Dernière remarque sur la Coupe du Monde. Alors moi, ce qui m'amuse beaucoup, c'est que
16: la France a gagné déjà.
13: La France a gagné. Ouais. Le Sénégal. On ne transmet pas les informations essentielles. C'est quand même. C'est enfin, d'après le président de l'Assemblée nationale du Sénégal, que ce soit la France ou le Sénégal qui gagne, dans tous les cas, c'est l'Afrique qui gagne et qui perd.
16: Vous voulez tous salir, Marc. Vous voulez
13: mais
16: tous
13: non,
16: salir.
13: Mais c'est quand même scandaleux. Bref. En tout cas, le seul point intéressant de cette Coupe du Monde, c'est que ça fait se rencontrer des. Il y a des affiches absolument absurdes. En fait, vous retrouvez avec des matchs comme Allemagne-Curaçao.
16: C'est génial.
13: Haïti contre je ne sais plus qui d'ailleurs. Il y a des pays qui se rencontrent et qui, dans un monde normal, ne se seraient jamais rencontrés de leur vie.
15: Des cocktails d'association de chasse au fin fond de la campagne, quoi.
13: Ouais, c'est ça.
15: Allemagne-Curaçao, alors vous mettez un peu.
13: Oui, c'est ça.
15: Cette dose pour une, allez.
13: Cette dose de schnapps, une dose de Curaçao pour faire de la couleur.
15: Jägermeister-Curaçao, ouais.
16: Il faut quand même dire que ces affiches un peu originales, auxquelles c'est vrai on n'est pas habitué, c'est pour moi ce qui fait un des charmes de cette nouvelle Coupe du Monde. Je pense que François sera peut-être d'accord avec moi. Les amateurs du foot à l'ancienne, dont il fait partie, continuent souvent à aimer la Coupe de France. Mmh. Parce que la Coupe de France permet de s'affronter des toutes petites équipes régionales, souvent qui sont pas professionnelles, et qui parfois, d'un an à l'autre, font des très très beaux parcours, battent des équipes professionnelles, parfois arrivent en finale, et c'est toujours des moments absolument magnifiques. À suivre. Et ben il y a un peu, je trouve, de cet état d'esprit dans cette Coupe du Monde. Effectivement, quand on voit la sélection de Curaçao, que je suis à titre personnel incapable de situer sur une carte. Hein.
13: Une ancienne colonie néerlandaise. Ouais. Donc ça se situe sur une île au large justement de la Guyane néerlandaise. Ouais. Ça doit être dans ces eaux-là.
16: D'accord.
13: Vers Trinité et Tobago.
16: Il y a quelque chose je trouve d'émouvant de voir. C'est un peu cette rencontre entre les géants du football et les petites nations qui, pour la plupart, découvrent cette Coupe du Monde. Et pardon, si vous avez suivi comme moi attentivement cette première journée. N'ont pas fait que des mauvaises performances.
15: Ils ont marqué un point.
16: Alors, pour le Curaçao, il y a d'autres petits pays qui ont fait des vraies performances.
13: Mais généralement, les grands pays sont piégés, les petits pays ont faim, de toute façon. Donc, c'est vrai que pour eux, le match de poule, c'est un match extrêmement important.
16: Et puis, c'est une compétition qui dure presque 2 mois, qui est longue. Et pour les grandes équipes qui ont de grands joueurs, donc qui ont déjà souvent 50 matchs dans les jambes de championnat, de Ligue des Champions, le premier match de poule, il est souvent compliqué, il faut se mettre dedans, il faut s'adapter au rythme, etc.
13: Et pour les grandes entreprises qui ont de grands budgets, plus ça dure longtemps, plus c'est rentable aussi, on va pas se le cacher.
16: Je vous accorde cette critique-là.
13: Alors, il n'y a pas que sur les terrains de football que l'ambiance est chaude, elle l'est aussi en France, puisque le maire de Nice, Éric Ciotti, merci président du DR, a annoncé déposer plainte devant la Cour de justice de la République contre le ministre des Transports, Philippe Tabarot, pour des menaces de mort. En quelques mots, Philippe Tabarot aurait assuré à Éric Ciotti qu'il allait lui envoyer des Géorgiens. Alors, on sort du domaine du sport, hein. Je pense pas que ces Géorgiens-là jouent au football, peut-être au rugby éventuellement.
16: Voilà, Géorgie n'est pas qualifiée pour le coup du monde.
13: En tout cas, Philippe Tabarot a sous-entendu qu'il allait lui envoyer des hommes de main pour lui régler son compte, hein. C'est un peu comme ça que cela a été pris. Donc, ce sont des propos rapportés par Éric Ciotti. Donc, la prudence, c'est quand même de mise. Éric Ciotti a appelé à la démission, bien évidemment, de Philippe Tabarot. En tout cas, il a appelé Sébastien Lecornu à lourdement le sanctionner. Dépôt de plainte devant la Cour de justice de la République pour des menaces de mort. François de Voyer, qu'est-ce qu'on pense de cette polémique? Est-ce que les hommes politiques ne savent
15: plus se tenir? Ça permet déjà de connaître un des ministres du gouvernement de Cornu. Hein, voilà, il a su se démarquer. On peut lui donner un petit point pour cette qualité de communication politique.
13: Nos auditeurs se connaissent peut-être un peu plus.
15: Un peu plus, bien sûr, parce que c'était le frère de Michel, hein, comme chacun sait, bien sûr.
13: Frère de Michel.
15: Sénateur qu'il a d'ailleurs à l'époque touché des rémunérations en tant qu'assistant parlementaire de sa propre sœur. Hein, donc voilà, il évolue dans ce milieu de la PACA qui est particulièrement transparent et particulièrement discret et sain.
13: Mm-hmm.
15: Ce sont
13: vos mots, François.
15: Plus sérieusement, je dirais qu'à une autre époque, Pasqua n'aurait pas eu besoin de dire ces mots pour exprimer la même intense mise en garde. Ça dit plutôt de l'affaissement général de la qualité de nos hommes politiques. Donc cette affaire dont on ne sait en fait pas grand-chose, pourquoi est-ce qu'il s'est énervé contre Éric Ciotti, voilà, il y a sans doute, si j'ai bien compris, ils sont ennemis de très longue date.
13: Absolument.
15: Bon, c'est très anecdotique, Mais voilà, ça en dit long sur les malheureusement beaucoup de petites personnes qui nous gouvernent.
13: Et ceci, oui, c'est quand même choquant. Enfin, c'est quand même un ministre en exercice qui va menacer de mort un élu, le premier magistrat d'une grande ville comme Nice. C'est pas anodin, Étienne Darjac, et c'est choquant.
16: Et je m'étonne un peu de alors vous avez peut-être que mes amis journalistes ici présents me contrediront, mais je m'étonne de n'avoir vu pour l'instant presque aucune réaction de la part du gouvernement ou du concerné lui-même.
13: Il n'y en a pas eu. J'ai pas l'impression, Valentin Gore.
16: Qui j'allais dire, n'a pas eu la décence de au moins nier les faits. Mmh. Alors, je ne sais pas si.
13: Monter au moins.
16: Oui, voilà, faites quelque chose. Calomnier, calomnie, il en restera quelque chose. Mais bon, peut-être que ce silence est révélateur de sa culpabilité, je ne sais pas. Moi, c'est surtout ça qui me frappe dans cette histoire, c'est il y a cette accusation qui est faite, qui est quand même grave. Mmh. Et tout le monde s'en fout.
15: C'est ça qui me.
16: Je crois que j'ai compris qu'il y avait la vice-présidente du conseil départemental des Alpes-Maritimes qui a assisté aux insultes, a priori.
15: Absolument. Oui, c'était public.
16: Voilà, c'était public, mais on ne sait pas très bien.
15: Mais voilà, c'est là où je comprends un peu la prudence, alors qui est particulièrement marquée, sans doute, parce qu'il s'agit d'Éric Ciotti et de l'UDR. Mais malgré tout, c'est délicat d'immédiatement aller la pierre sur les plateaux pour des propos à ce jour qui ont été rapportés. On parle souvent de présomption d'innocence, mais là, en l'occurrence, c'est tout de même délicat.
16: Oui, mais en l'occurrence, moi, je serais Tabarro, j'aurais fait un communiqué de trois lignes en disant non. Bon, pas du tout, je ne sais pas de qui c'est ce monsieur parle. C'est ça qui m'étonne un peu, moi.
13: L'entourage de Philippe Tabarro, en tout cas, a déclaré à l'AFP que le ministre a répondu dans le cadre d'un échange personnel avec Éric Ciotti qu'il connaît depuis 30 ans. Qu'il connaît depuis 30 ans d'une manière très courtoise et édulcorée de faire état des relations entre les deux personnes. Il se connaît des amis de 30 ans. Quelque part, on sait ce que ça veut dire, en fait, qu'il y a des amis de 30 ans. Il y a une provocation de celui-ci qui, en marge du déplacement du président Macron, lui a indiqué vouloir le faire disparaître du Sénat et maintenant du gouvernement.
2: Quand même un mot, oui.
13: Il
2: ne nie pas, oui, c'est vrai que c'est des propos très fins. Monsieur Tabarro est d'ailleurs un peu coutumier du genre, je crois que c'est les méthodes aussi familiales. Dire aussi que c'était en marge, je vous l'avais dit, de la venue du président Macron, mais aussi du premier ministre indien.
13: Absolument, oui.
2: Monsieur Modi. Alors peut-être qu'au moins ces ministres qui ne servent à rien pourraient au moins s'abstenir d'absolument ridiculiser la France. Alors heureusement, ça s'est fait effectivement un peu à l'écart. Mais on se dit quand même, dans un accueil protocolaire, quand vous recevez quand même un dirigeant important, qui n'est pas n'importe qui, c'est peut-être pas le moment pour comme ça prendre quelqu'un entre quatre yeux et puis lui sortir des insanités pareilles. Donc si c'est confirmé, il faudrait vraiment qu'il quitte le gouvernement. On l'a nommé au transport pour lui faire plaisir. S'il paraît qu'il a une passion pour les trains, c'est sérieux.
13: C'est vrai qu'il a mon fils de 5 ans aussi.
2: Voilà, absolument. Donc on lui a donné on lui a donné. Oui, on va vous donner les sports. Bah, ça c'est arrivé à d'autres, hein, c'est vrai. Mais je pense qu'on peut se passer aisément des services de ce personnage et on verra si sa réélection au Sénat en septembre, parce qu'il y a ça aussi. Il y a effectivement, vous l'avez dit, les sénatoriales qui, en septembre, dans les Alpes-Maritimes, vont être un peu pimentées. On verra ce qu'il en sera de son avenir personnel.
16: Ah oui, alors du coup, en fait, l'origine de la... C'est une question que je pose en carrément.
13: Absolument pas travaillé. Donc, je viens pour m'informer. C'est l'auditeur qui va directement s'informer dans l'émission.
16: Très bien. Du coup, je n'avais pas compris que l'embrouille partait, effectivement, de ces sénatoriales.
2: En partie, en tout cas, oui.
16: Je pense que Ciotti a l'intention, grâce à l'UDR, de le sortir, effectivement.
2: Bah, là, il y a 5 sièges dans les Alpes-Maritimes. La liste UDRRN, qui pour l'instant en a 0, peut en avoir 2 à 3 sur les 5. Donc, les LR qui en avaient 5 la dernière fois, qui faisaient carton plein, là, forcément, comme les places se font rares. Les choses se tendent un petit peu.
13: C'est peut-être cela aussi qui est amusant toujours avec les sénatoriales, c'est que ce sont évidemment des élections qui ne parlent absolument pas à l'opinion publique et aux Français. Personne ne comprend vraiment d'ailleurs comment se passent les élections sénatoriales. Mais on voit que dans la classe politique, c'est un sujet de tension parce que c'est vraiment une espèce d'assurance-vie extrême dont les places sont extrêmement chères et où il y a énormément d'enjeux parce qu'il faut reconnaître que sénateur, ce n'est pas le travail le plus rebutant des institutions de la Ve République. Et c'est vrai que là, on voit que la classe politique, finalement, met la barre peut-être beaucoup plus haute proportionnellement aux attentes des Français vis-à-vis de cette élection dont tout le monde se fout. Enfin, vous voyez, il y a un peu la défense un petit peu de cette demande. Alors évidemment, pour ceux qui n'y ont pas de groupe, il y a quand même un enjeu politique majeur, par exemple pour le Rassemblement National, l'UDR et même pour la France Insoumise, réussir à faire rentrer des sénateurs, ça reste une victoire politique symbolique. Il est vrai que pour LR, qu'ils en perdent une quinzaine, ou qu'ils en perdent une quinzaine, et les socialistes une quinzaine aussi, l'enjeu serait moindre. Mais il y a, c'est peut-être, voilà, c'est peut-être la Ligue 1 de la politique, en fait, quelque part, les sénatoriales, Étienne Darzac.
16: Ouais, moi, il y a un truc qui m'a toujours fasciné avec cette élection, c'est que c'est vrai que c'est celle dont on parle le moins à juste titre, mais c'est pourtant la plus fascinante et peut-être l'élection la plus politique de la Ve République, parce que c'est vraiment une élection d'initié qui est quand même, mine de rien, assez complexe à comprendre, hein, quand on n'y connaît pas grand chose. Donc c'est vraiment
13: très très très très ennuyeux à comprendre.
16: C'est en plus, très ennuyeux. Sauf quand vous êtes le ponte local d'une région depuis 10-15 ans, que vous c'est connaissez le moindre conseiller départemental de votre bled et que vous faites des coups de billard à 6 bandes entre les municipales, les législatives de dans 2 ans, les cantonales pour arriver à cette espèce de potentat local qui est quand même important, hein, sénateur, c'est pas rien la vie de la Ve République. Moi, c'est pas un bon exemple, j'adore la politique, donc je suis fasciné depuis toujours par cette élection. Que par ailleurs, je ne comprends toujours pas, évidemment.
13: Vous avez remarqué, c'est ceux qui se lèvent à 3h du matin pour des matchs de foot dont tout le monde se fout, qui sont aussi passionnés par les sénatoriales.
16: Et voilà,
15: les sénatoriales. Il y avait une formule dans les années 80 d'un ministre Giscard, ancien ministre. C'était le Sénat, c'est la France du seigle et de la châtaigne. Et c'est resté vraiment la France du seigle et de la châtaigne. Il y a un côté terroir. Et effectivement, moi, je découvre, j'étais un peu comme Étienne Darzac, passionné de politique. C'était vraiment une élection à laquelle je ne comprenais strictement rien. Et comme je suis élu municipal depuis le mois de mars, je pratiquais les arcanes de cette élection, effectivement étonnante, certainement la plus politique, qui demande effectivement... Alors par exemple, vous avez un cas très particulier, vous avez un système de bulletins, donc avec, en l'occurrence dans le département où je suis, il y a deux sénateurs qui doivent être renouvelés, et en fait vous pouvez barrer un nom. C'est-à-dire qu'en fait ça laisse la place à énormément de stratégies. Par ailleurs, il y a les maires bien sûr, mais il faut savoir que dans toutes les petites communes, par exemple, vous avez 4 ou 5 grands électeurs. La question, est-ce que le maire, prévoyant peut-être une bascule politique dans les mois qui viennent, décide d'accorder, par exemple, au Rassemblement National, quelques voix, et va demander donc à certains grands électeurs de voter pour l'autre sénateur, tout en lui, bien entendu, affirmant qu'il soutient le sénateur en place. Ah, là, ça devient vraiment amusant. Et pour les candidats, ça signifie en fait faire le tour de toutes les communes, de tous ces lieux institutionnels ou grenouilles des gens que vous et moi n'avons jamais rencontrés de notre vie.
13: Et promettre des trucs intenables, genre la réflexion du terrain de foot,
15: Et vous avez quelque chose. Le lieu le plus opaque pour moi de la République, c'est le conseil communautaire, enfin les conseils d'agglo. C'est fascinant. Oui. C'est là où vraiment le grand public a le moins hallucinant. Et surtout une augmentation des effectifs, ce sont des hordes de ces gens-là.
13: Ils ont un conseiller municipal qui est en train de prendre le pas, là.
15: Exactement. c'est vrai qu'on découvre tout cet écosystème qui, lui est vraiment dissimulé aux yeux des Français, des citoyens lambda qui n'y comprennent rien. Et j'étais le premier à ne rien y comprendre il y a encore quelques semaines.
13: Valentin Gore, Étienne Darzac, si c'est rapide d'aller.
16: Je trouve que les sénatoriales, c'est un peu comme le rugby, c'est précision parce qu'on comprend pas grand-chose que c'est sympa.
2: Ah oui, exactement.
13: Non, c'est pas mal, mais j'ai quand même demandé à l'entreprise de ramener un peu de sérieux.
2: Oui, non, parce que c'est vrai que moi, je suis un défenseur du Sénat. J'y étais encore hier, d'ailleurs, soit dit en passant.
16: Bon,
2: non, pas que le restaurant, parce que... Mais c'est vrai que, surtout depuis 2017, avec la fin du cumul des mandats, c'est une maison qui a retrouvé un peu de lustre, parce qu'on retrouve ce qu'on a perdu à l'Assemblée, c'est-à-dire des gens qui connaissent quand même un peu le terrain, qui vont un peu dans leur circonscription, qui connaissent effectivement les maires. Moi, je connais des sénateurs qui connaissent les 600 maires de leur département par leur prénom, qui savent grosso modo, quand ils arrivent dans un de leurs villages, ce dont on a besoin, effectivement, un terrain de sport, avec un peu de clientélisme, c'est vrai. Mais c'est aussi comme ça que marche la politique. Il en faut un petit peu pour faire tourner la machine. Et c'est vrai, vous l'avez dit, Marc, là, il va y avoir en septembre l'enjeu d'un groupe possible pour le RN. Ce qui est peu très possible, hein, parce que déjà ils ont 3 sénateurs, c'était tout à fait une surprise. Avec un sénateur, par exemple, en Seine-et-Marne, il n'y a quasiment pas d'élus RN en Seine-et-Marne. Donc on voit qu'il y a des petits maires, effectivement, qui, comme tous les Français, ne sont pas subissent aussi les changements de la politique. Et il n'est pas impossible qu'il y ait une surprise et qu'il y en ait plus que prévu et qu'il y en ait peut-être bien plus que 10. C'est possible.
13: C'est en tout cas un bon bon baromètre, parce que les dernières élections sénatoriales. Alors, vous l'avez dit, il y a eu des élections surprenantes, notamment Émeric Duroc, sénateur de Seine-et-Marne. Mais on voit dans certains départements, des grands électeurs, une multiplication de grands électeurs par 4, 5, 6, 7, 8, 9. Enfin, il y a vraiment des départements dans lesquels le RN ne faisait zéro ou une poignée de grands électeurs et qui, du jour au lendemain, on a fait des dizaines. Alors, pas suffisamment pour obtenir des sénateurs ce coup-ci, mais en tout cas, on voit bien que ce sont dans ces petits indices-là qu'on voit que le RN quand même monte de manière assez
2: Est-ce qu'il dit aussi une coupure du PS et des LR qui jusqu'à présent tenaient vraiment même les petits maires quand même, il y avait toujours une espèce de lien qui restait et qui maintenant a un peu disparu avec des petits maires qui sont excédés, qui en ont assez d'être constamment sous les fourches codines de la communauté de communes, vous l'avez dit, avec ses véhicules de fonction, ses élus. Voilà, donc il y a aussi un mal-être des élus qui se ressent. On verra s'il va y avoir le premier sénateur de la France insoumise. Ça sera une surprise. Est-ce qu'ils vont entrer au Sénat? Mais ce sera vraiment un tout petit nombre si c'est le cas.
13: En tout cas, je leur souhaite bon courage pour bordéliser le Sénat, surtout s'il est tout seul. Vous êtes bien à l'antenne de Radio Courtoisie, chers auditeurs, dans l'émission Restons Courtois, présentée comme tous les jeudis par Valeurs Actuelles. Je suis Marc Hainaut et je suis en plateau avec Valentin Gore, Étienne Darjac et François Devoyer. Il y a un autre sujet qui monte aussi malgré le silence des médias, c'est la consommation de drogue au sein des hautes sphères du pouvoir, au sein des cabinets ministériels. Le Premier ministre Sébastien Lecornu a ordonné hier des dépistages inopinés et obligatoires. Une manière de répondre peut-être aux polémiques, aux crimes sordides de soumission chimique au sein même des grandes institutions.
2: Notamment le Sénat, d'ailleurs.
13: Notamment au Sénat. On se rappelle que le sénateur Joël Guerriot n'a pas été condamné encore. Il a été mis en accusation, justement, de soumission chimique à l'encontre d'une de ses collègues. C'est un tabou, la drogue en politique. On a tous en mémoire des plateaux de télévision où tout le monde vit tout le monde innocemment se demande mais quel effet ça peut bien faire la drogue, en sachant très bien que voilà.
16: Qu'est-ce que vous savez très bien, Marc, pardon?
13: Non, ce que je veux dire. Le mec se s'auto-dénonce. Alors pas du tout. Ici jamais. Cristalline avant tout. Il est vrai que c'est un tabou, alors qu'en réalité tout le monde sait que dans les lieux du pouvoir la drogue circule. On va rester un peu plus générique. Est-ce que Sébastien Lecornu a raison de s'y attaquer, ne serait-ce que symboliquement, Étienne Darjac?
16: Bon, j'allais dire, ça peut pas faire de mal. C'est vrai qu'il y a cette espèce d'opinion collective un peu partagée par tout le monde, qui par ailleurs est sans doute peut-être un peu fantasmée parfois, sur cette consommation de drogue dure dans les sphères du pouvoir. Je crois que c'est une réalité, bien sûr, hein, surtout dans certains milieux, mais qu'il faut pas non plus, à mon humble avis, en faire une espèce de vérité absolue. Donc bon, j'allais dire, ça ne peut pas faire de mal au gouvernement Lecornu et au dernier macroniste de procéder à ces petites vérifications. Peut-être que si l'un d'entre eux devait se trouver positif à l'un de ces tests, cela le fera sortir de l'anonymat comme Monsieur Tabarot. Ça serait une opportunité peut-être éventuellement.
13: Ah, Monsieur Tabarot qui ne s'est pas drogué, qui s'est contenté d'insulter le maire de Nice. Voilà. Hein,
16: non, plus sérieusement, mon avis, ça va pas plus loin que ça. C'est plutôt sain, c'est très bien que ça existe. Il faut bien sûr que ce soit pas une opération de com, mais que ça soit régulier, que ça soit fait avec le hasard, que tout le monde puisse être contrôlé un peu sans être alerté, parce que sinon c'est forcément un peu facile, et ça sans doute dissipera beaucoup de fantasmes à ce sujet, je pense.
13: François Devoyer.
15: Alors, premier vrai désaccord avec Étienne, disait enfin quoi déjà le football. Non, je pense que la drogue en politique, au contraire, est très sous-estimée. Mais immensément sous-estimé, que à l'heure où la France est en voie de devenir littéralement un narco-État, en tout cas dans beaucoup de régions, ça devient un sujet qui dépasse très largement des petits quartiers ghettoisés et qui devient un enjeu avec chantage sur policiers, magistrats, etc. Donc dans ce contexte-là, le fait que nos responsables politiques soient nombreux à consommer des drogues dures, je parle bien de drogue dure là, Je donne un exemple. En France, il y a bien sûr les cas qu'on a cités. On se souvient à l'époque de Eva Sonforget ou effectivement Joël Guerriot plus récemment, mais il y a eu la
13: dame de Carbrat. Eva Sonforget, anciennement Joachim Sonforget, député des Français de l'étranger.
15: Tout récemment, vous prenez simplement le directeur de l'INA, hein, qui a été pris en train d'acheter 600 euros de cocaïne à un mineur, donc c'est en réalité extrêmement répandu. En 2021, dans le Parlement anglais, ils avaient fait des tests urinaires dans les 12 toilettes. Il y a 12 toilettes dans le Parlement britannique. 11 sur 12 contenaient des traces de cocaïne. Donc, moi, la consommation est massive. Pour connaître la vie politique depuis un certain nombre d'années, elle est beaucoup plus importante que ce que les gens imaginent. Je parle même pas du grand public, parce que s'il savait, je pense qu'il y aurait des têtes sur les pics à nouveau, mais sur beaucoup d'autres sujets aussi. Mais y compris que ce que les innocents et les plus purs de ces milieux pensent, je pense qu'on est très, très au-delà. Mmh. Et le problème, c'est que des gens qui sont tenus d'une façon ou d'une autre, soit par d'autres consommateurs, soit par le dealer qui vient les fournir en bas de chez eux régulièrement, quand un député va acheter de la drogue et qu'il envoie son collab pour ça, ou qu'il y va lui-même, ça devient quelqu'un que l'on peut faire chanter. Mmh. Et il ne faut pas espérer que ces gens-là aient une politique drastique sur ce phénomène de narco-étatisation de la France, si eux-mêmes sont consommateurs. Et ça, c'est, je pense, vraiment un enjeu. J'ai trouvé très bien Lecornu. Je trouve que Sébastien Lecornu a de bonnes intuitions. Il avait commencé en tant que Premier ministre en disant « terminer les avantages des Premiers ministres ». Ah, c'est démagogique. Non, en fait, c'est sain.
13: Oui, parce et là, c'est la même chose, c'est très bien. Les gens commencent avec lui-même, en plus.
15: C'est pas démago, et je pense, alors, je peux me tromper, hein, je vais pas juger ça, comme d'autres, à la tête et au comportement, mais je pense, j'ai pas l'impression que Lecornu fasse partie de ceux qui consomment, voilà.
13: Ouais.
15: Et je pense qu'en revanche, il est parfaitement lucide sur la réalité de ce qui se passe, dans les soirées entre parlementaires ou politiques. Mmh. Et oui, moi je pense que c'est vraiment un sujet très grave.
13: La présidente de l'Assemblée nationale voulait d'ailleurs interdire l'alcool dans la buvette des députés pour éviter justement les débordements en séance.
15: Et honnêtement, en tout cas, limiter les horaires d'ouverture assez sévèrement, je pense que ce serait extrêmement...
13: Pour les séances de nuit, en tout cas.
15: Je pense que et dernier point, parce que c'est un sujet qui me tient assez à cœur, en fait, on ne mesure pas malheureusement, par certains membres de mon entourage, j'ai pu constater comme la drogue pouvait détruire des familles entières. Mmh. Et vraiment, on ne mesure pas le désastre que créent les trafics de drogue dans notre pays. Au-delà de notre pays, ça va du départ. J'avais un ami qui était observateur de l'ONU en Colombie. Il me disait que c'était tous les jours des crimes de sang. Enfin, des gens qui mouraient tous les jours pour, en l'occurrence, la cocaïne, mais toutes les filières de consommation de drogue sont les mêmes.
13: Ça apporte le sang,
15: ensuite,
13: le malheur,
15: ce sont les mules, exactement, le malheur, toutes les cités. Je veux dire, par exemple, là, si on en parle, mais en fait, en y réfléchissant, un homme qui se dit de droite ne devrait jamais toucher à quelque chose qui vient de citer, que lui-même est le premier à vouloir dénoncer avec des propos très... très boursouflé.
13: Vos auditeurs s'inquiètent, ça ne concerne pas les whisky 30 ans d'âge.
15: Il y a une question d'exemplarité. Oui, effectivement, voilà. Je pense qu'il faut réaliser maintenant que c'est plus un phénomène comme ça qui concerne les gens de la pub et les gens de la finance. Malheureusement, c'est ça s'est démocratisé, au pire sens du terme. Et que oui, il faudrait s'y attaquer frontalement. Et j'aimerais bien que les politiques s'y engagent. Je crois que Marion Maréchal a commencé à le faire il y a quelques mois au moment de l'assassinat là à Marseille.
13: Du frère d'Amin Kessassi.
15: Exactement. Si vous en parlez à des policiers, vous dites mais qu'attendent-ils ? Enfin, on sait faire en fait. Le problème, c'est la volonté politique pour aller jusqu'au bout et pour gérer derrière la fin de la paix sociale qu'entraînera la mort des trafics. Parce que clairement, derrière ces gens-là, il faudra les nourrir autrement ou les discipliner autrement.
13: Qu'attendent-ils, Valentin Gore?
2: Je me le demande également. Non, je partage tout à fait ce que vous avez dit, François Devoyer. Pour moi, c'est une mesure, c'est une excellente idée qu'a eu Sébastien Lecornu. Alors que c'est vrai que c'est un personnage étonnant, notre Premier ministre, parce qu'il disparaît pendant des semaines, on ne sait pas très bien ce qu'il fait. Tout d'un coup, il sort et on le voit sur le palier de Matignon, il annonce quelque chose, il repart. Et puis de temps en temps, effectivement, il a une idée comme ça qui n'est pas idiote du tout. Et ce qui est très bien, c'est qu'au-delà du gouvernement, ce sera très intéressant de savoir s'il y a au gouvernement des gens qui sont concernés, c'est que ça concerne aussi les cabinets, les à côté, si j'ose dire, jusqu'aux diplomates. Et là, je pense qu'on aura beaucoup de mauvaises surprises, notamment dans ce secteur qui est pourtant essentiel au cœur de l'État. Et je crains qu'on ait de très mauvaises surprises. Mais c'est indispensable parce que, comme vous l'avez dit, on entre maintenant, il faut qu'on change un peu de logiciel pour parler comme les politiques et qu'on comprenne que cette guerre qu'on doit mener contre le narcotrafic, elle doit pas seulement être dans les mots, elle doit concerner tous les pans de la société, notamment au plus haut niveau, puisque c'est là qu'on consomme très souvent les drogues les plus dures, comme vous l'avez rappelé.
15: Et c'est tout parti confondu. Hein.
2: Absolument.
15: C'est pas un sujet, c'est un des rares sujets où il n'y a pas de questions partisanes, peut-être sauf dans le type de drogue consommée.
13: Vous êtes bien à l'antenne de Radio Courtoisie, chers auditeurs, dans l'émission Restons Courtois, présentée comme tous les jeudis par Valeurs Actuelles. Restez avec nous dans quelques instants. Nous allons retrouver France Gouttière, avec qui nous allons parler de slip enterré, de yoga gratuit et de baignade. En bref, le grand concours des projets bobos financés par vos impôts. C'est dans quelques instants sur Radio Courtoisie, mais d'abord un petit message de votre radio.
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13: Et de retour à l'antenne de Radio Courtoisie dans l'émission Restons Courtois, présentée comme tous les jeudis par Valeurs Actuelles. Je suis Marc Hainaut et je suis en plateau avec Valentin Gore du service politique de Valeurs Actuelles, François Devoyer, éditorialiste, Étienne Darjac, éditorialiste. Et nous recevons France Gouttière. France, que vous êtes journaliste pour VA Région. Bonsoir.
17: Bonsoir Marc.
13: Vous co-signez avec Caroline Perrault un article assez intéressant dont le titre laisse songeur « Slip enterré, yoga gratuit, le grand concours des projets bobos financés par vos impôts ». Qu'est-ce que c'est que cette histoire de slip enterré, France Gouttière ?
17: Alors, en fait, c'est une initiative qui a pris place à Nantes. Donc, décidément, la mairie de Johanna Roland a plus d'un tour dans son sac et qui a invité, en fait, les Nantais à enterrer leurs sous-vêtements en coton dans les espaces verts municipaux, les potagers, etc., qu'on peut connaître dans ces villes. Et en fait de voir à quel point le slip se dégradait pour mesurer la qualité biologique des sols, en gros pour faire comprendre qu'il y a des vers de terre, quoi.
13: On peut juste planter une pelle dans le sol, sortir des vers de terre, dire oh regardez c'est formidable. Et le but finalement c'est il y a pas vraiment d'objectif derrière, en fait c'est aller planter votre slip et puis aller le déterrer dans 6 mois, quoi.
17: Alors en fait oui justement, alors les premières cueillettes comme ça a été appelé commenceront à partir du 24 juin et justement donc on verra à ce moment-là donc si le tissu s'est bien dégradé et ça permettra de mesurer à quel point le sol est vivant et une exposition restitué à la rentrée en septembre, il y aura une exposition publique des résultats.
2: On a hâte.
15: Ça sera peut-être l'occasion de trouver Dupont de Ligonnès.
13: On sait jamais.
15: L'enquête va être relancée par les slip enterrés.
13: Et là, nos auditeurs se perdent parce qu'on leur parlait de tests anti-drogue et là, on leur parle de planter des slips. Ils se disent que, effectivement, la drogue est aussi un sujet chez Radio Courtoisie. En tout cas, la ville de Nantes, très, très certainement. Vous avez pu avoir des informations sur le budget vers une telle opération? Est-ce que vous avez contacté la mairie de Nantes? Est-ce qu'elle a fourni une explication, on va dire, rationnelle sur tout ça?
17: Bah, évidemment, moi, c'est la question que je me suis posée, c'est combien ça coûte, combien ça nous coûte. Mais aucune estimation budgétaire n'avait été communiquée et en contactant le service presse de la ville de Nantes, j'ai obtenu aucune information supplémentaire.
13: Voilà, donc réaction en tout cas de Foulque Chombardelot, chef de file de l'opposition locale qui intervient dans votre article. La gauche nantaise aussi entre amateurisme et refus d'agir sur le réel sont sa seule échappatoire et le festif, le sociétal ou le ridicule. On touche le fond avec cette opération. Ceci dit, c'est très amusant parce que le festif et le sociétal peuvent aussi être ridicules. Enfin, il n'y a pas forcément d'opposition entre les deux concepts. Est-ce que cette opération fait partie du sociétal ou est-ce purement ridicule? Bien évidemment, vous pouvez répondre à cette question, chers auditeurs. Bordeaux. Tiens, et Bordeaux, figurez-vous, ça m'a surpris parce que je me suis dit, ils se sont débarrassés de l'écologiste Pierre Urmic. Et ils ont pour élire le centriste le macroniste, donc à Thomas Cazenave. On aurait pu dire, c'est un petit peu la fin, justement, de ce genre de proposition. Et en fait, pas du tout, parce que Thomas Cazenave a beaucoup d'idées.
17: Très, oui, exactement. Et il a notamment des idées, voilà, sur le bien-être urbain, la santé publique, tout ce genre de choses.
13: Ce qui n'est pas condamnable en soi.
17: Et donc, il a eu cette idée de proposer des dimanches sportifs. Donc ça a lieu depuis le mois de mai et l'idée c'est de voilà de proposer gratuitement des séances de sport dans trois grands parcs de la ville, le parc Bordelais, le jardin public et le jardin botanique. Donc chaque dimanche matin, des coachs sportifs dispensent des cours de yoga, mais aussi de pilates, de zumba, de cardio box, de renforcement musculaire, de King Kong ou encore de fitness. Voilà, il y a beaucoup de choix et c'est aussi pour les enfants. C'est entre 10h et midi.
13: Qu'est-ce que c'est du Qigong?
17: Je pense que c'est un sport asiatique.
13: On est à deux doigts de l'essentialisation. On fera attention. Une sorte de ping-pong en méditant. Enfin, c'est quelque chose d'assez sympa. Donc, vous l'écrivez, l'initiative paraît consensuelle. Qui pourrait être contre quelques exercices sportifs sous les arbres à l'heure de la messe? C'est vrai qu'en pleine canicule, est-ce qu'on a très envie d'aller se faire de la zumba, en fait, tout simplement? C'est la question qui peut se poser à Lyon, en tout cas, Grégory Doucet. Alors, j'ai presque été surpris de voir cette initiative dans cet article, puisque dans l'absolu, rendre autoriser la baignade dans la Saône, en tout cas, au sein d'une darse de la Saône. Alors, il y en a une darse, il y en a un affluent, plus ou moins.
17: Un bassin.
13: Un bassin, merci. Merci pour la culture générale. Dans l'absolu, si l'eau est baignable et si autoriser la baignade dans la Saône en période de canicule, on pourrait dire c'est plutôt quelque chose de bon sens, France.
17: Voilà, effectivement, on l'a vu aussi à Paris avec le canal Saint-Martin. On parle beaucoup de baignade actuellement. Donc à Lyon, c'est une idée qui devrait voir le jour pour l'été 2027. Mais ça n'a jamais eu lieu depuis le milieu des années 60, parce que c'est vrai qu'avant, il y a quelques Lyonnais encore dans les plus anciens qui racontent s'être baignés dans la Saône, donc à la hauteur de la gare de Perrache. Et en fait, là, il s'est trouvé qu'il y a eu des études de qualité de l'eau qui ont dit que ça pouvait être possible.
13: Oui, donc pour l'instant, en tout cas, ça paraît pas dingue. Et qu'est-ce qui a posé problème, en fait, dans cette initiative? Vous l'écrivez. Des nuisances sonores, a priori.
17: Oui, c'est ça. Les riverains sont assez inquiets. Il y a eu une concertation en ligne, mais les riverains n'étaient pas trop d'accord, oui, notamment pour la question de la nuisance sonore.
13: On imagine bien que la population qui se baigne dans la Saône, dans le quartier de Perrache, a peut-être un petit peu changé depuis les années 60. En tout cas, c'est une remarque qu'on nous fait beaucoup remonter. Petit tour par Besançon aussi, France Gouttière.
17: Oui, parce qu'il y a quand même des choses positives. Là, je vous invite à aller voir, il y a une fresque magnifique qui a été réalisée donc à Besançon, près d'une école qui s'appelle La justice défend ses enfants. Et en fait, on a une allégorie de la justice, donc les yeux bandés, qui représente une femme enceinte et qui tient deux enfants. Donc évidemment, par rapport... aux violences actuellement très discutées sur les enfants et l'affaire Liana, et qui a finalement été autorisée, et donc elle va être conservée à Besançon.
13: Elle avait été, cette fresque avait été dessinée à l'époque de la mairie écologiste, ou c'est assez récent?
17: Non, elle vient d'être faite, c'est un artiste en fait qui l'a faite sur un mur dimanche.
13: D'accord. Un artiste s'est dit, tiens, Besançon est redevenu une ville de droite, on va peut-être recommencer à faire de l'art un petit peu joli et concernant, comme on dit, puisque c'est le mot à la mode. Merci beaucoup, France Gouttière. On compte sur vous, en tout cas, pour continuer de repérer ce genre d'initiative. En tout cas, chers auditeurs, si vous êtes à Nantes, vous pouvez aller enterrer votre slip. Si vous êtes à Bordeaux, vous pouvez bénéficier de cours de yoga ou de Qigong. Et si vous êtes à Lyon, vous pouvez vous baigner dans la Saône, dans le sympathique quartier de Perrache. Mais si vous êtes à Besançon, vous pourrez admirer la magnifique fresque qui a été dessinée. Etienne Darjac me la montre à l'instant. Mais effectivement, je l'avais vu passer. C'est plutôt une... Franchement, c'est une belle œuvre. C'est une belle œuvre. Merci France Gouttière qui nous quitte. Restez avec nous, chers auditeurs, puisque dans 20 minutes, nous recevrons l'eurodéputé du Rassemblement National, Mathieu Vallet, avec qui nous reviendrons notamment sur le rapport Lowe et sur la poursuite du débat, finalement, sur l'affaire Liana. On va rester un peu dans le domaine de la fête, messieurs, puisque le ministère, la préfecture de police a décidé de casser la fête insoumise qui se préparait lors de la fête de la musique, la France insoumise, qui n'est pas la dernière en matière d'événementiel, a voulu organiser sa fête de la musique à elle. Ils avaient prévu notamment donc des stands avec des artistes divers. La préfecture a annulé l'événement. Alors, j'ai l'impression qu'il y avait quelques artistes qui posaient des petits problèmes en matière de d'expression, on va dire, mais j'ai presque envie de dire c'est peut-être un peu mal placé, parce que au fond, et qu'est-ce que ça en quoi ça pose problème finalement qu'un parti politique organise une petite fiesta avec des chanteurs, quoi, Valentin Gore?
2: Ça me pose pas de problème, puisque de toute façon la fête de la musique dans ce quartier, on a l'impression que c'est la France Insoumise qui l'organise depuis longtemps, hein, pour l'avoir fait une année du côté de Bastille. Je pense que ça, c'est institutionnalisé, mais je pense que ce sera le même public que d'habitude. Mais c'est tout de même un peu amusant de voir les partis politiques, alors vous avez cité la France Insoumise, mais pas seulement, qui se prennent effectivement, qui se piquent d'événementiel, c'est-à-dire que maintenant ils ont envie de faire des fêtes. Alors Gabriel Attal veut réinventer l'exercice du meeting en proposant, alors vous avez le barbecue, vous avez l'espace pour les enfants, vous avez machin. Bon, c'est très bien, mais ben, ce serait peut-être mieux qu'ils se remettent sur leur travail premier, qui est quand même de fournir des idées, éventuellement de chiffrer des programmes, parce que pour l'instant on n'en voit pas beaucoup circuler en attendant cette présidentielle. Donc ça rejoint le sujet de France Gouttière, quoi. C'est l'homo festivus, c'est-à-dire qu'on érige la fête en idéal obligatoire. C'est pas le rôle des partis politiques de faire cela, à mon avis.
13: En plus, je vais faire le vieux réactionnaire, hein, mais j'ai horreur de la fête de la musique.
2: Ah bah voilà, je pense qu'on sera tous d'accord.
13: Il fait toujours une chaleur à crever. Les groupes sont vraiment de qualité très inégale, pour ne pas dire très très variable. Alors, il y a quelques endroits, quand même, dans Paris où on peut trouver des beaux concerts et des. Mais effectivement, je vois pas comment est-ce qu'on s'amuse dans ce genre d'ambiance. Étienne Darzac, vous qui êtes jeune.
16: Écoutez, il est vrai qu'on peut douter parfois de la qualité musicale de la plupart de la programmation de la fête de la musique. Maintenant, ça reste l'occasion de sortir et de boire des coups avec des copains et de profiter parfois de musiciens corrects. Moi, je trouve ça assez sympathique. Voilà, il faut évidemment bien choisir ses quartiers, par exemple ne pas aller comme Valentin place de la Bastille ou place de la République. Alors, ça c'est effectivement quelque chose que j'éviterais, mais moi qui ai longtemps arpenté en ma qualité de provincial néo-parisien les boulevards du 7e arrondissement de Paris, j'y ai parfois trouvé des choses assez sympas.
2: Concert de clavecin.
16: Exactement.
13: Oui, c'est pas forcément des choses auxquelles Jacques Lang avait pensé lorsqu'il a lancé cette fête de la musique. François de Voyer, qu'est-ce que cette fête, déjà sur l'interdiction de celle de la France Insoumise?
15: Ça, je pense que c'est une erreur. Il faut pas applaudir la censure quand elle touche nos adversaires, parce qu'on sera les premiers à se la prendre en boomerang aussi. Et puis même, c'est une question de principe. Je vois pas. En tout cas, je connais pas de dossier de près, mais il me semble pas que une véritable pertinence à interdire cette fête de la musique et les filles. Après la fête de la musique,
13: voilà, elle est minimisée encore un peu plus.
15: Exactement,
13: en fait.
15: C'est ça. Sinon, sur la fête de la musique, j'ai pas une passion extrême pour ce bruit ambiant. Ça me fatigue un peu.
13: Cette injonction à la fête.
15: Et pourtant, j'aime. J'aime la fête. Mais non, mais en fait, Étienne, c'est un peu comme le foot. Ce qui me gêne, c'est tout de même la laideur, là encore. C'est que. Je me souviens de quelques scènes magnifiques, et ça existe encore d'ailleurs, hein, je le sais. Mais il y avait quelques très belles mises en scène. On a une ville sublime. Je veux dire, on prend Paris. C'est un théâtre à ciel ouvert. Il y en a encore, je suis d'accord, mais globalement. C'est un peu gitanisé, si on prend une expression. C'est-à-dire qu'il y a beaucoup de quartiers où c'est juste bruyant, sale. Puis il y a une question de comportement, de civisme, je veux dire. Quand on voit les rues jonchées de détritus, avec des gens complètement ivres-caisses, nous, au moins, on
13: sert
15: non, mais c'est vrai que c'est un spectacle qui n'est tout de même pas très glamour. Encore une fois, quand on a la chance d'avoir Paris comme tribune, comme scène, comme... c'est un peu frustrant de voir, et puis il y a tout de même une problématique de sécurité. Je crois que là, chaque nuit de la fête de la musique, ça empire. Moi, je me souviens déjà, le lointain temps où j'étais lycéen, c'était déjà un peu mouvementé, mais jusqu'à 2-3 heures du matin, ça se passait à peu près correctement. Je crois que là aujourd'hui c'est un peu plus tôt que ça dérape. Donc ouais. Ouais. En fait c'est à l'image du pays tout ça. C'est voilà, c'est,
13: mais c'est de pire,
15: la thermalisation
13: c'est
15: de plus... est un peu pas voilà.
13: C'est plutôt de pire en pire.
15: C'est quoi, ça. Quoi, c'est ça, c'est terrible.
13: Ça va plus mal partout.
15: Alors je précise aux auditeurs, je n'ai que 43 ans. Je veux dire, c'est
13: ouais, pas ouais,
15: ici.
13: Bah oui, voilà.
15: C'est déjà, mais alors, je veux dire que c'est pas un propos de. Voilà.
13: Alors on a un auditeur, qui nous répond sur le. Alors ce qui ne se prononce pas le Qigong, mais le Qigong d'après cet auditeur qui nous reproche de nous moquer d'un art martial tout à fait noble. On rappelle donc le Qigong, pour être tout à fait complet, est une gymnastique traditionnelle chinoise et une pratique de la respiration fondée sur la connaissance et la maîtrise du souffle, qui associe mouvement lent, exercice respiratoire et concentration. Voilà, donc vérité rétablie et justice rendue à cet art martial trop méconnu en tout cas au sein de cette
16: oui,
13: émission.
16: On en apprend tous les jours et c'est aussi ça Radio Courtoisie.
13: Absolument. Donc la France insoumise ne peut plus faire sa fête de la musique. On sait que l'Élysée va la maintenir, sa traditionnelle fête de la musique. On se rappelle que la première avait fait une polémique nationale avec ces espèces d'artistes habillés n'importe comment. En tout cas, disons que ça ne s'accordait pas à la majesté des lieux. Donc toujours, on est toujours là-dedans, on est toujours dans une espèce de festivisme, mais au fond, le macronisme et le mélenchonisme, en fait, sur ces questions-là, sont en réalité assez proches, Valentin Gore.
2: Oui, c'est une remarque tout à fait juste. Moi, j'aime beaucoup faire la fête, parce que je veux pas donner l'impression de dénigrer la fête en tant que telle. Et c'est plutôt cette obsession de la fête qui est un peu étonnante, parce que finalement, je pense qu'elle cache mal la peur de la mort de beaucoup de nos contemporains qui se perdent un peu parfois dans la fête, pour oublier peut-être nos fins dernières, ou en tout cas pour s'écarter des questions philosophiques et religieuses. Mais ça, c'est l'analyse, par exemple, de quelqu'un comme Michel Maffesoli, puis de façon plus directe de Muret, évidemment, hein, l'homo festivus dont je parlais tout à l'heure. Là aussi, l'Élysée, qui est quand même le cœur du pouvoir régalien. Je rappelle qu'il y a sous l'Élysée quand même le fameux PC Jupiter, hein, qui est censé lancer l'arme atomique. Donc c'est un lieu qui est pas neutre politiquement, qui est censé incarner la souveraineté de la France et la grandeur, la froideur même de l'État. On voit bien que là, en faisant ça, on dénigre tout à fait ce lieu. Mais là, c'est pas la seule manière, parce que quand on voit la manière dont c'est des

0: chose. J'applaudirais si c'était devant une école ou un lycée, très bien, c'est sympathique, c'est pas
1: bon,
0: affreux.
1: C'est bon enfant.
0: Mais vous êtes, voilà, c'est bon enfant, mais c'est pas le lieu, pas la représentation nationale, pas là où normalement on élit des gens, voilà, qui détiennent la souveraineté populaire, qui donc représentent la nation. Enfin, c'est tout de même ça qui est gênant, et c'est pareil pour l'Élysée. Je reviens tout de même à la laideur, c'est un vrai combat. Je pense que la beauté est plus que jamais un combat permanent et un combat civilisationnel. Parce que c'est une manière de nous enfoncer dans la facilité.
2: Et c'est vrai, vous faites 20 km au sud-ouest de Paris, vous tombez sur Versailles, et quand on voit ce que, par exemple, la mairie de Versailles fait depuis des années, qui s'appelle vraiment le mois Molière, où pendant un mois, vous avez des représentations de pièces de théâtre, pas que de Molière d'ailleurs, des représentations de théâtre partout. À ciel ouvert, en libre accès, etc. Et tous les gens qui y habitent, pour eux, c'est vraiment un rendez-vous, quoi. On voit des familles nombreuses avec des enfants, parfois petits, qui regardent émerveillés, pourtant des répliques des fourberies de Scapin, ce qui est quand même pas le truc le plus accessible pour des enfants de cet âge-là. Mais c'est ça qui est fou, c'est qu'avec un peu d'imagination, un peu de volonté et surtout une bonne éducation collective, en tout cas un civisme collectif, et ben en fait, on arrive encore à faire du beau, François Devoyer.
0: Ben oui, totalement. C'est ça qui est rageant, c'est que c'est possible, c'est accessible, ça n'est pas plus cher, contrairement à ce qu'on peut imaginer. Mais voilà, on a cette vilaine habitude de préférer donner aux gens à se nourrir du médiocre et du lait, quoi. C'est un peu le combat, mais moi, j'aime beaucoup. J'ai découvert, en fait, Renaud Camus par ce biais-là. Pas par le grand emplacement,
2: mais par son agence de voyage.
0: Exactement, par vraiment l'idée de ne pas être innocent. Vous savez, ce parti complètement fou, ce nom, qui semble absurde, le parti de l'innocence. Je me dis, qu'est-ce qu'il veut dire? Ben oui, la non-nocence, veut de pas être nuisible, de pas nuire à l'héritage reçu, au paysage. Et pour moi, tout va dans le même sens. C'est-à-dire les éoliens en mer devant des côtes absolument sublimes, ça participe de cette dégradation de notre monde. Et c'est d'ailleurs, je trouve ça très intéressant qu'on lutte à juste titre contre le dérèglement climatique en omettant totalement l'aspect paysager, j'allais dire lieu de vie, quoi, foyer, oikos, alors que ça vient de là d'ailleurs. L'écologie, c'est la science du foyer. Et on oublie que c'est notre foyer, tout ça. Et effectivement.
2: On lance un débat sur l'écologie, est-elle de droite ou de gauche, François? Oui.
0: Bah, toujours avec plaisir. Hein. C'est vrai que c'est une de mes marottes.
2: Je sais bien. Étienne Darzac, c'est bon, on a assez râlé?
1: Non, mais moi, je partage beaucoup de choses qui ont été dites, hein, évidemment, notamment le combat de François Devoyer pour la beauté. Je le partage entièrement. Rien à ajouter, sinon si vous voulez sortir pour la fête de musique, allez voir des choses belles qui se font encore.
0: Oui, ça existe.
1: Il y en a beaucoup à Paris. Et puis laissons les crasseux être crasseux ensemble. Et puis voilà. Hein.
0: Je pense à une chose, par exemple, les comices agricoles, c'est populaire, et pour autant, ça n'est pas laid. Je veux dire, quand c'est les bottes de paille, les
1: François,
0: petits, les animaux, les bêtes, etc.
1: Alors il faut faire avec.
2: Mais après, il y a toujours cette vision élitaire. C'est pour que ça fasse peuple, il faut que ce soit laid.
0: Mais exactement.
2: Vous voyez, par exemple, l'actrice Corinne Maziero qui était apparue nue pendant une cérémonie des Césars et qui parle et qui et qui parle justement avec un phrasé extrêmement vulgaire, etc. Mais on,
0: alors tout dont, dit, qui je c'est... crois elle-même est vraiment d'une origine très compliquée. Hein.
2: Oui, non, mais c'est
0: parce que je crois
2: mais
0: qu'elle a été.
2: Oui, mais c'est pas de raison. Regardez, Béatrice Dalle, elle a eu un parcours de vie extrêmement compliqué et chaotique. Et quand elle s'exprime pendant l'entretien, elle aligne pas les gros mots. Elle a un phrasé qui a une forme de charme d'ailleurs aussi. Mais on voit qu'elle ne surjoue pas justement la vulgarité. Et ce qui est fou, c'est quand même si Corinne Maziero aussi ce succès, c'est parce qu'il y a cette espèce de tradition ancrée chez les élites où le peuple, c'est forcément sale, c'est forcément vulgaire, c'est forcément laid, quoi. Et c'est peut-être c'est une espèce de représentation tronquée qui se fait en permanence, tout comme la culture de l'excuse en certaines banlieues où finalement c'est la faute de tout le monde, mais c'est jamais la responsabilité de l'individu. Il y a toujours des responsabilités autres à aller chercher, Valentin Gore.
3: Non, c'est tout à fait vrai ce que vous dites. Moi, je voudrais rebondir à ce sujet sur la mairie de Paris. Quand vous voyez l'esthétique de la mairie de Paris, pour Monsieur Grégoire, l'acmé, c'est ce truc du Pont Neuf, là, où on refait ce qu'avait fait Christo il y a 25 ans, qui était très bien. Christo, c'était un vrai artiste. Quand il avait empaqueté le Pont Neuf, ça avait un vrai charme, une poésie. Et on refait ça avec JR, de façon vulgaire. On voit vraiment que ces gens, ces socialistes, ont perdu le peu de goût qu'ils avaient un petit peu sous Mitterrand, parce qu'ils ont parfois eu de bonnes intuitions. Alors là, maintenant, c'est vraiment, on se vautre dans des sommets de laideur. La nuit blanche aussi, on rentre

0: dans les églises pour y faire passer des messages sonores complètement lunaires, où on entre dans cette église Saint-Laurent à côté de la gare de l'Est la nuit pendant la nuit blanche, on entend des gens dire je rêve d'un monde formidable, j'ai envie qu'il y ait des pâtes à la cantine, mais texto hein, des choses absolument lunaires et puériles, vraiment puériles.
1: C'est une orgie.
2: Si j'étais un peu taquin, je dirais que ça s'éloigne pas tellement d'un certain nombre d'homélies de certains de nos curés français des années 60-70.
1: Oui, mais il y a plus de pâtes à la cantine, alors c'est bien, il faut toujours plus de pâtes à la cantine, François Levoyer.
3: Non, mais ce que je trouve amusant, c'est que la déploration... Non, mais cette culture de la déploration, elle a toujours existé, et souvent c'était générationnel, c'est-à-dire que forcément... Ceux qui voyaient leur monde disparaître, leur monde changer naturellement, étaient critiques sur la façon. Donc c'était mieux avant. Oui, effectivement, on le trouve répété à chaque génération. Sauf que il arrive. Et je pense que c'est ce qui arrive aujourd'hui, que ce soit vrai, que ce soit réellement mieux avant. Et en l'occurrence, moi, j'ai ce regard posé sur le monde depuis mes 18 ans. Enfin, même avant, depuis mon adolescence. Donc c'est pas une question d'âge, c'est pas vraiment de voir disparaître. Voilà, je pense malgré tout qu'à cette table, on est entre Étienne, quel âge ?
2: 28 ans.
3: 28, 28 et 43, je dois être le plus âgé. Oui,
1: je vous le cache pas.
3: Objectivement, on fait pas partie de ces gens dont la vie est derrière eux. On a des enfants, on a envie d'en avoir. Enfin, c'est plutôt réjouissant. Et simplement, on voit vraiment des choses se dégrader sous nos yeux. Et ça, je pense que c'est assez cruel à vivre. Et c'est heureusement dans l'histoire relativement rare. Il y a eu quelques époques où je pense qu'on a vraiment observé le monde se déliter.
1: Dernier sujet avant de retrouver Mathieu Vallet. Bali Bagayoko s'est signalé. Alors Bali Bagayoko qui politiquement, donc le maire de Saint-Denis, faisait un espèce de sans-faute. Ouais. Et là, on sent qu'il est parti sur la polémique de trop. En plus, en pleine Coupe du Monde de football, où finalement, il s'est acharné à justifier le fait qu'on siffle la Marseillaise. Alors, on avait il y a quelques années Daniel Obono, la députée insoumise de Paris, qui avait justifié le fait de pas la chanter. Et là, maintenant, on passe à l'étape d'après. Bali Bagayoko qui explique qu'en réalité, eh bien, c'est alors qu'il comprend pourquoi on la siffle. Alors il a un petit peu rétropédalé après en disant comprendre, ce n'est pas justifié, ce n'est pas cautionné. Mais en tout cas, on voit qu'il a peut-être fait le petit pas de trop et que finalement, comme si le naturel revenait au galop. Alors petite polémique, petit propos malheureux, ou est-ce que ça révèle quelque chose pour vous, Valentin Gore?
0: Je pense que ça révèle surtout quelque chose, c'est que ce monsieur Bagayoko, qui est je crois que sa carrière, c'est vraiment un petit élu local de Seine-Saint-Denis. C'est pas un grand personnage politique.
1: C'est quand même en train de le devenir médiatiquement.
0: Il est devenu médiatiquement, vous l'avez dit, c'est vraiment le mot qui convient à mon avis, médiatiquement, parce qu'il incarne quelque chose. Quand on entend Madame Anne-Sophie Lapix, que je pensais quand même plus maligne que ça, dire que vous êtes le Obama français. Enfin, il y a quand même encore un petit écart quand même entre Monsieur Obama, qui est pas un géant de l'histoire, mais qui est quand même pas n'importe qui, et Monsieur Bagayoko.
1: C'est au-dessus de mes
0: Monsieur Bagayoko, on lui pose des questions un peu théoriques, très profondes. Je suis pas sûr qu'honnêtement, il ait l'armature intellectuelle comme beaucoup d'élus locaux en France et même de villes importantes qui sont pas forcément des grands intellectuels et qui n'ont pas, à mon avis, les capacités pour répondre à ces questions.
1: C'était spontané ou c'était très calculé, cette réponse, pour vous, Étienne Darzac, justement? Est-ce qu'il a été un petit peu pris par la limite, ou est-ce qu'il a tenté quelque chose, d'après vous?
2: Non, je crois qu'il a été dépassé par sa pensée. On arrive, je pense, déjà un peu à la fin de la logique, à la fin de la mode Bagayoko. Et c'est vrai que son élection a un peu surpris du monde. Alors, faut nuancer. On reste en Seine-Saint-Denis. Il a été élu, je rappelle, par 15 000 personnes au second tour. 13 500 personnes. Merci François. Donc, il y a eu un effet de mode qui a été surexploité à fond par la France Insoumise. Qui a déjà réalisé 2 ou 3 manifestations en l'espace de 2 mois.
1: On s'y rassit, il y en a une prochaine d'ailleurs. Il y en a une qui revient le 24 juin,
2: tout à fait. Voilà, ça durera pas très longtemps. Effectivement, je suis d'accord avec Valentin. Il redeviendra vite, aux yeux de tous, le conseiller municipal qu'il n'aurait jamais dû cesser d'être. Et par ailleurs, je précise que je pense que la France Insoumise le lâchera très vite. Aussi, ou que lui lâchera la France Insoumise. Le petit pronostic que je fais, c'est que dans un an, il sera plus à la France Insoumise, et ça sera fini depuis longtemps.
1: pronostic osé. François Devoyer, très rapidement sur Bali Bagayoko, oui, après il faut qu'on retrouve Mathieu
3: Valle. Il calibre mal ses provocations, il est, en fait il est novice, voilà.
2: C'est et puis il s'enflamme.
3: Jeune, voilà.
2: Et tout feu, tout flamme.
3: Il me rappelle un peu l'abbé de Cour dans le film Ridicule, voilà, qui fait le pas de trop, quoi. J'aurais pu tout aussi bien vous démontrer le contraire s'il avait pu à votre majesté. Bam!
1: Terminé. Bien joué. Et ça fait la transition avec le mot Molière dont on parlait il y a peu de temps, c'est formidable. Merci François Joyer, merci messieurs. Restez avec nous, chers auditeurs. Dans quelques instants, nous recevrons l'eurodéputé du Rassemblement National, Mathieu Valle, avec qui nous reviendrons notamment sur le scandale de l'affaire Liana, sur aussi ce scandale du rapport Lowe qui déchire la Grande-Bretagne. Et on va aussi parler très rapidement d'actualité européenne, puisque ça a bougé au Parlement hier. Mais en attendant, petit message de votre radio.
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1: Et bonsoir à nouveau, chers auditeurs, pardon, bienvenue dans cette deuxième partie de Restons Courtois, ce Restons Courtois du jeudi, donc Restons Courtois animé par Valeurs Actuelles. Je suis Marc Hainaut et je suis en plateau avec Valentin Gore, journaliste chez Valeurs Actuelles, François Devoyer, éditorialiste, Étienne Darjac, éditorialiste, et nous recevons l'eurodéputé du Rassemblement National, Mathieu Valle. Monsieur Valle, bonsoir.
6: Bonsoir.
1: Avant de parler de l'actualité autour de l'actualité judiciaire autour de l'affaire Liana, il s'est passé quelque chose au Parlement européen hier, Mathieu Valle, puisque ce 17 juin, le Parlement européen a approuvé le nouveau règlement sur les retours qui autorise les États membres à conclure des accords avec des pays non membres de l'Union européenne pour y envoyer des étrangers en situation irrégulière faisant l'objet d'une mesure d'éloignement. Ces centres peuvent servir de plateforme de transit ou de lieu d'accueil en attendant le retour vers le pays d'origine. On a presque l'impression en quelques années qu'on a vu un renversement complet du Parlement européen en matière d'immigration. Mathieu Valle, alors évidemment, le groupe auquel vous appartenez a voté en ce sens. Quel est le sentiment qui prédomine aujourd'hui ?
6: Non, mais d'abord, ça bouge hier, aujourd'hui, au Parlement européen. Fabienne Keller s'est ridiculisée aujourd'hui en disant qu'il y avait des beuveries politiques, en accusant l'un des groupes ECR, qui est le parti de Giorgia Meloni, de beuveries politiques, parce qu'hier soir, ils ont fêté l'adoption de ce nouveau règlement retour. En réalité, c'est du concret. Ça veut dire que ce règlement prévoit le rétablissement du délit de séjour irrégulier que François Hollande a supprimé en 2012 en France. Il prévoit également de suspendre les recours, c'est-à-dire que les recours soient plus suspensifs lorsqu'on veut expulser un étranger. Il prévoit aussi d'avoir des pays tiers sûrs dans lesquels on peut expulser des gens qui sont pas originaires de ces pays, mais qui feront évidemment l'affaire de pouvoir les récupérer, puisqu'on a des difficultés à avoir des laissez-passer consulaires. Bref, concrètement, ça facilite les expulsions et ça va dans le bon sens, puisque le pacte asile et immigration qui rentre en vigueur le 12 juin nous mettait à genoux face à l'immigration notamment irrégulière, puisque vous savez que si chaque pays n'accueille pas son fardeau migratoire, c'est 20 000 euros par migrant. Donc nous, on ne veut pas payer, on veut simplement que les personnes qui n'ont rien à faire sur le territoire national et européen rentrent chez eux. Je rappelle que ça profite aux passeurs, aux trafiquants d'êtres humains qui sont des criminels et que l'extrême gauche n'évoque jamais. Mmh. Voilà, donc oui, c'est une grande victoire et on a fait plus que voter. Fabrice Légéré, qui est dans notre groupe, qui n'en sait pas contre son texte, a beaucoup œuvré aux côtés des autres groupes politiques de droite et patriotiques pour pouvoir faire adopter ce règlement.
1: Oui. Alors on rappelle simplement qu'avant que ce texte soit définitivement adopté et mis en pratique, il faut une approbation finale par le Conseil de l'Union européenne, une révision juridique et linguistique, puis publication au journal officiel de l'UE, et lors de l'entrée en vigueur, ce règlement. Entrera, certaines mesures s'appliqueront immédiatement, tandis que d'autres ne deviendront applicables qu'après une période de 12 mois. Et évidemment, ça va se jouer aussi état par état. Donc, pour finalement que cette disposition soit appliquée, il faudrait aussi, Mathieu Valle, sans caricaturer, que votre camp prenne le pouvoir, accessoirement. Parce qu'on pourrait penser que le Conseil, qu'une France non dirigée par une personne de votre camp puisse bloquer ce dispositif et puisse en référer au Conseil d'État, au Conseil constitutionnel ou que sais-je.
6: Écoutez, moi j'ai entendu Benjamin Haddad, le ministre délégué de l'Europe, qui est un macroniste de la première heure, dire que c'était un bon texte. Alors vous savez que ça a été compliqué dans le groupe Renew, qui est le groupe d'Emmanuel Macron Parlement européen.
1: C'est pas entendu avec Madame Keller, quoi.
6: Ah bah Madame Keller était contre, mais par contre Madame Loiseau était pour. Voilà, et Madame Haguet, l'éphémère candidate macroniste qui a quand même eu le courage d'y aller malgré tous les lâches qui l'entouraient, elle a voté abstention. Bon, ouais, donc c'est compliqué pour eux d'assumer des convictions et en même temps, ça marche plus, pas uniquement en termes migratoires, mais singulièrement en termes migratoires. Maintenant, oui, nous, on veut un référendum sur l'immigration. Alors, je vois que M. Retailleau nous copie, c'est très bien. Je vois que d'autres candidats évoquent ce sujet. Oui, si vous voulez, pour dépasser les décisions des différents conseils que vous avez évoqués, il faut que ça soit le peuple qui doit avoir le dernier mot. Vous rappelez-vous qu'on n'a pas eu de référendum dans le pays depuis 2005, le traité de la réforme sur la Constitution européenne qui avait été refusé par les Français. Ça fait 21 ans qu'on attend que le peuple soit consulté. Macron l'avait promis l'année dernière, on n'a jamais vu rien arriver. Bon, enfin, c'est beaucoup de promesses pour beaucoup de paresse, comme d'habitude. Et donc oui, nous, c'est un sujet majeur de proposer aux Français de s'exprimer sur un sujet qui les concerne, sur lequel ils sont intéressés et qui va être encore un plus gros sujet dans les années à venir quand on voit les changements climatiques, les changements politiques, les difficultés des pays où viennent principalement l'immigration, notamment l'Afrique et les pays de l'Est. Et donc oui, il y a un sujet, ouais.
1: Alors, il y a un sujet, effectivement, très lié à l'immigration en ce moment en Grande-Bretagne, même si celle-ci ne fait plus partie de l'Union européenne. Vous avez sans doute vu passer cela, Mathieu Vallet, le rapport publié par Rupert Lowe, alors qui, en plus d'être député, est aussi le président du parti Restore Britain. Il a publié un rapport faisant état de 250 000 victimes dans l'affaire des gros, de ce qu'on appelle les grooming gangs au Royaume-Uni, donc des gangs principalement issus de l'immigration pakistanaise, qui s'en prenait à des jeunes filles généralement blanches et issues de familles vulnérables, en tout cas en état de vulnérabilité. Vous avez suivi cette affaire, Mathieu Vallet, qu'est-ce qu'elle vous évoque ?
6: Non, est-ce que vous savez qu'au Royaume-Uni, moi je fais partie de la délégation Union Européenne-Royaume-Uni, même s'il y a eu le Brexit.
1: Vous faites bien de le rappeler.
6: Qui garde des relations entre ces deux pays. Puis je suis du Nord, donc les accords du Touquet qui nous mettent à genoux face à l'immigration irrégulière, je les connais bien effectivement. Mais la réalité, c'est qu'au Royaume-Uni, il n'y a pas de carte d'identité. Moi, quand j'y suis allé et que vous évoquez la traçabilité et l'identification des personnes, il y a une difficulté de les identifier quand vous n'avez pas de carte d'identité et que les Anglais sont majoritairement contre, mais ça tend à basculer parce qu'ils comprennent que c'est dans l'intérêt de la sécurité du pays et de la sécurité de chaque Britannique. Ensuite, vous avez du communautarisme qui est assumé. Chaque quartier a une identité, a une communauté, a une langue, donc ça aussi, le communautarisme, plus l'absence de lutte contre l'immigration régulière par la mise en place des cartes d'identité, c'est un sujet. La troisième chose, c'est que vous pouvez travailler sans papier, alors qu'en France, évidemment, c'est interdit. Donc la réalité, c'est qu'aujourd'hui, ils payent l'addition très salée du laxisme sécuritaire, migratoire et politique qu'ils ont vécu, en fait, depuis près de 40, voire 50 ans. On a eu des gouvernements travaillistes, des gouvernements soi-disant réformistes, mais en réalité, vous obtenez la grande débâcle que vous évoquez. Mmh. Et notamment, il y a même un rapport qui dit que beaucoup de Britanniques voient leur revenu baisser, leur train de vie baisser, et que le grand déclassement atteint désormais toutes les classes sociales de la Grande-Bretagne et du Royaume-Uni.
1: Et c'est ce scénario, pardon, qu'on ne veut pas voir en Europe. Valentin Gore, du service politique de Valeurs Actuelles, vous avez une question pour Mathieu Vallet.
7: Oui, bonsoir monsieur le député européen. Une question, en effet, vous l'avez dit, sur ces fameux accords du Touquet, qui sont un des grands scandales français, vous avez raison de le rappeler, où la France fait quand même le travail de la police britannique. On a encore du mal à comprendre comment un tel accord a pu être voté. Qu'est-ce que vous préconisez pour le remplacer à terme? Parce que je sais que dans votre région, qu'on appelle les Hauts-de-France, moi je préfère dire Nord-Pas-de-Calais-Picardie, c'est un sujet important.
6: Oui, d'abord, les Anglais, faut qu'ils arrêtent de croire qu'en injectant du pognon, ça résout les problèmes. Je rappelle qu'on est à un peu plus de 1,5 milliard d'euros sur un peu plus de 10 ans qui ont été versés. Alors, je parle 10 ans jusqu'en 2030 par le Royaume-Uni pour pouvoir finalement protéger leurs frontières extérieures qu'ils estiment être en démarrage chez nous. Maintenant, on consacre beaucoup de forces mobiles, beaucoup d'équipements. Vous savez que la 16 qui mène vers Calais est devenue Alcatraz. Pareil pour les sorties qui mènent à l'Eurotunnel pour les camions et notamment les transporteurs. Donc oui, c'est compliqué. Moi, je préconise qu'on remplace ces accords du Touquet, qu'on les remplisse par des mesures concrètes qui sont que la Grande-Bretagne doit faire preuve de gage sérieux dans son territoire pour dire que les gens qui n'ont pas de papier ne peuvent pas travailler, qu'il faut des cartes d'identité, qu'il faut une vraie coopération entre les deux pays pour permettre à la France non pas d'être le point fixation de la Grande-Bretagne, mais que la Grande-Bretagne ne soit pas une pompe aspirante de ces migrants qui y voient l'Eldorado, et qu'il y ait une vraie lutte contre les trafiquants d'êtres humains, parce que je vois pas beaucoup d'affaires de trafiquants et de passants d'êtres humains résolues par la Grande-Bretagne, les accueillir sur son territoire, les mettre en prison sur son territoire. Nous, on n'a plus de place dans les prisons. Voilà, on a 62 000 places pour 89 000 détenus. Donc là, et on a déjà près de 24 4% d'étrangers, aujourd'hui 23 nous dit-on, mais c'est toujours presque un quart. Donc la réalité, c'est qu'il faut être concret et il faut que la Grande-Bretagne cesse de croire que parce qu'elle donne de l'argent, elle achète une paix sociale, une paix migratoire, une paix sécuritaire qu'elle doit assumer sur son territoire. Parce que finalement, on se retrouve à être les petits besogneux de la Grande-Bretagne. Et ça ne marche pas. En tout cas, très peu, même si on a moins de migrants aujourd'hui, parce qu'il n'y a plus la jungle qui a été démantelée par Sarkozy.
1: Ce rapport Lowe, il fait aussi écho en France, puisqu'on est en pleine affaire Liana. Alors, en tant qu'ancien commissaire de police, ça vous a sans doute marqué ce débat, puisque derrière, évidemment, alors là où dans le rapport Lowe, il y a les liens entre les agressions sexuelles contre des enfants et l'immigration est établi, dans l'affaire Liana, on est vraiment plus face à un dysfonctionnement total de l'appareil judiciaire, puisque on est allé de révélation en révélation. On apprend que non seulement le principal suspect était connu et qu'en plus il avait déjà des affaires derrière lui, son père également. Enfin, on est sur, j'aime pas trop ce terme, mais on est vraiment sur quelque chose de systémique. Donc on est à la fois face à une famille de délinquants et une justice qui a décidé que ce n'était pas prioritaire et qui se défend en disant qu'elle croule sous les affaires, alors même que à Auch, par exemple, dans le Gers, là où cette petite fille a été massacrée, eh bien, la procureure passait son temps à poursuivre des agriculteurs pour des tweets. Mathieu Vallet, qu'est-ce que ça révèle finalement de notre faillite, cette affaire Liana.
6: D'abord, je crois qu'il y a une grande naïveté face à la pédocriminalité. Pardon de parler d'événements récents, mais regardez cet animateur du périscolaire parisien qui est ressorti du tribunal judiciaire de Paris en étant relaxé alors que il y a 9 victimes qui ont porté plainte contre lui pour des faits de pédocriminalité. Voilà, bon, on nous dit que c'était pas assez caractérisé malgré les propos, malgré les comportements, malgré les preuves qui ont été amassées durant la procédure. Bon, voilà, la messe est dite. Pareil, souvenez-vous, cet influenceur qui avait, grâce à l'intelligence artificielle, pu se déguiser en petite fille de 14 ans, qui avait aguiché un majeur pour pouvoir le dénoncer et finalement le traquer. Il a été convoqué, placé en garde à vue, 36 heures à l'issue, relâché parce que ça serait qu'un coup de folie. Alors que la gamine a 14 ans, même si c'est de l'IA. Donc vous imaginez bien que si la justice estime que c'est pas grave, qu'il y a des excuses, que c'est pas assez caractérisé, alors qu'on a des éléments probants, on n'y arrivera pas. Il faut traquer les pédocriminels jusque chez eux par, évidemment, du logiciel, de l'intelligence artificielle, mais aussi par de l'infiltration des policiers qui aujourd'hui le font, mais pas suffisamment parce qu'ils n'ont pas les moyens de le faire. Parce qu'on a des véritables prédateurs sexuels dans nos rues, dans nos quartiers, dans nos écoles, parfois même au sein même des établissements qui reçoivent des jeunes bambins, des boutchous. Et donc oui, le principe de précaution doit s'appliquer. Au premier signalement, c'est suspension. C'est pas ce qu'a fait la mairie de Paris avant les élections municipales. D'ailleurs, je trouve que le peuple parisien a été bien complaisant vis-à-vis de la mairie d'Hidalgo pour reconduire la mairie Grégoire face à ce phénomène qui est essentiel. On peut pas laisser aux gamins des prédateurs.
1: Le maire de Paris, Emmanuel Grégoire, a annoncé qu'il attaquerait en justice toute personne laissant sous-entendre que la mairie de Paris embauchait des pédocriminels et qu'elle avait dissimulé ces affaires-là au grand public. Mathieu Vallet, je vous mets juste au courant de cette information. Plus sérieusement,
6: celui qui a comparu au tribunal judiciaire de Paris cette semaine, c'est un animateur du périscolaire parisien. Donc M. Grégoire, il fait s'il a plus de temps, M. Grégoire, à passer à faire des dépôts de plainte pour diffamation ou une infraction qui prend du temps, qui encombre les tribunaux et qui met 20 piges à donner un aboutissement ou pas, qui consacre son énergie à protéger les enfants des Parisiennes et Parisiens des prédateurs sexuels plutôt d'aller attaquer des gens qui dénoncent la pédocriminalité. Parlez du sens des priorités, mais le maire, c'est quoi sa priorité? C'est de se farcir des politiques ou c'est de traquer des traqués sexuels qui peuvent faire du mal à nos enfants et notamment dans les centres périscolaires parisiens?
1: Mathieu Vallet, dernière question. Lorsqu'on écoute les politiques, ils mettent en cause l'action des magistrats. Lorsqu'on écoute les magistrats, ils mettent en cause justement les décisions politiques. Donc finalement, les deux camps, entre guillemets, les deux corporations se renvoient la balle. Est-ce que c'est vraiment un manque de moyens des magistrats ou est-ce que, pour vous, il y a aussi une responsabilité idéologique dans tout cela?
6: Non, mais il y a les deux. D'abord, les politiques ne sont pas une corporation telle qu'ils le décrivent. On est élus par les gens. Nous, les juges, ils sont élus par personne.
1: C'est vrai que c'est une différence.
6: J'estime que dans une démocratie, le pouvoir suprême, c'est le peuple. On a un film récent qui vient de sortir sur De Gaulle. C'est une phrase du général De Gaulle. C'était pas le plus, on va pas nous présenter comme le plus grand fasciste mondial, comme il a pu combattre le fascisme et le vrai nazisme à l'époque. Donc la réalité, pour faire simple, c'est qu'il y a un manque de moyens, mais il y a aussi un problème d'idéologie dans la magistrature. Moi, quand le syndicat de la magistrature nous explique qu'il doit pas avoir de prison et de frontières, ou que le problème, c'est la police avec des violences policières, des contrôles faciès, c'est un racisme systémique, évidemment, on peut pas se consacrer à la lutte contre la pédocriminalité, contre le terrorisme islamique, islamiste contre les violences conjugales si derrière on passe son temps le Conseil supérieur de la magistrature à dire que le problème c'est pas les voyous mais c'est la police, que le problème c'est pas les narcotrafiquants mais c'est les policiers, que le problème c'est pas les prédateurs sexuels mais finalement celles et ceux qui les aguicheraient. Donc voyez, c'est un vrai problème logiciel et de moyens, parce qu'il faut un logiciel à jour de 2026, mais aussi d'un logiciel qui fonctionne lorsqu'on en donne les moyens.
1: Merci beaucoup Mathieu Vallet, eurodéputé du Rassemblement National et ancien commissaire de police, d'avoir été avec nous pour évoquer l'actualité européenne et l'actualité judiciaire française. Restez avec nous, chers auditeurs. Dans quelques instants, nous revenons à vous, mais d'abord un petit message de votre radio ainsi qu'un court passage musical.
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1: De retour sur Radio Courtoisie dans l'émission Restons Courtois pour la dernière partie de ce Restons Courtois du jeudi, ce Restons Courtois de Valeurs Actuelles. Je suis Marc Henault et je suis en plateau avec Valentin Gore et Étienne Darjac. François Devoyer vient de nous quitter à l'instant, ainsi que Mathieu Vallet, eurodéputé du Rassemblement National. À 19h, nous recevrons le politologue Guillaume Bernard, avec qui nous ferons un petit point sur cette campagne présidentielle qui démarre avec beaucoup d'avance. Ça, je sens que ça va être interminable. En attendant, on avait évoqué avec Mathieu Vallet ce fameux rapport Lowe du nom de son auteur, tout simplement, le député Lowe et président du parti Restore Britain, Valentin Gore, vous connaissez bien cette personnalité et ce parti politique. C'est un ancien allié de Nigel Farage, en quelque sorte.
2: Oui, il a soutenu, Rupert Lowe a soutenu un temps Nigel Farage, qui est maintenant en tête des sondages avec son Reform Party, qui, si demain il y avait une élection générale en Grande-Bretagne, il est très probable qu'il deviendrait Premier ministre, ce qui paraît lunaire. Quand on pense que la Grande-Bretagne, jusqu'à il y a encore 2 ans, était un pays absolument où le bipartisme était érigé en système depuis plus de 2 siècles. Et là, ce bipartisme a volé en éclats. Le parti conservateur est tout à fait démonétisé. Le parti travailliste va perdre énormément de sièges la prochaine fois. Donc c'est quand même une petite révolution dans ce pays. Et donc à la droite de ce parti de Nigel Farage, qui est déjà assez à droite, effectivement, est né, voici 3 mois, ce Restore Britain, de ce monsieur Rupert Lowe, qui a un passé, je crois qu'il a dirigé un club de football, d'ailleurs.
1: Absolument.
2: Je ne sais plus lequel. Et puis maintenant, il se présente vraiment comme un fermier. Alors, c'est vraiment le gentleman farmer, là, l'anglicisme est permis, qui s'est présenté dans sa ferme pour avoir un long message, comme ça, appelant au redressement de sa patrie. C'était assez intéressant, parce qu'on sentait vraiment un enracinement chez cet homme, une espèce même de sérénité. On sent que c'est pas quelqu'un qui va qui fait ça pour aller dans les médias. On sent que c'est un homme qui a une certaine profondeur avec vraiment des paysages derrière lui, et ça m'avait frappé, et je suis pas étonné que ce parti n'ait très récemment, on en parle déjà beaucoup avec ce rapport notamment.
1: Parce qu'effectivement, vous l'avez dit, c'est une personnalité haute en couleur. Étienne Darjac, je vous donne la parole simplement pour préciser aux auditeurs de Radio Courtoisie que ce rapport n'est pas un rapport parlementaire officiel.
2: Ah non, il est pas parlementaire.
1: Absolument, il a été donc l'initiative est entièrement financée par le public. Plus de 764 000 livres sterling ont été levés auprès de plus de 22 000 contributeurs individuels. Et ce chiffre, pour reprendre les mots de Yann Valéry, le fondateur de Brésinfo, est le premier, je crois, à avoir traduit ce rapport, et qui dit, ce chiffre dit quelque chose d'essentiel, puisque 22 000 Britanniques ont sorti leur portefeuille parce que l'État finalement refusait de faire ce travail. Ce qui donne aussi à ce rapport une grande liberté. On sait que la personne qui a dirigé l'enquête était elle-même une ancienne victime de ces grooming gangs à Rotterdam. Ils avancent quand même le chiffre effarant de 250 000 victimes potentielles. Étienne Darjac, c'est absolument cataclysmique.
3: Oui, c'est terrifiant en fait. C'est des chiffres qu'on n'arrive même pas à visualiser. Il y a eu, vous rappelez peut-être du scandale du réveillon du Nouvel An dans je ne sais plus quelle ville,
1: à Cologne,
3: en 2015 ou 2016,
1: Cologne, en Allemagne, bêtise, ouais.
3: Qui avait aussi eu cette espèce de tendance à infuser très doucement dans l'opinion, où c'était sorti très petit à petit, jusqu'à ce qu'on se rend compte au fur et à mesure des semaines de l'ampleur de la chose. Ça avait énormément marqué l'opinion européenne. Là, il y a un peu le même phénomène, c'est-à-dire que moi, ces grooming gangs, comme on les appelle, j'en entends parler depuis des années, en réalité, au Royaume-Uni. Et on découvre un peu aujourd'hui l'ampleur, mais absolument sordide et terrifiante de cette affaire-là, et surtout à quel point les autorités britanniques savaient depuis le début et savaient des choses.
1: Les autorités, les services sociaux, la police.
3: Dans leurs détails les plus affreux. Il y a dans ce rapport des récits qui racontent que la police parfois surprenait les violeurs sur les faits et laissait faire. Il y a des procureurs qui décidaient de jeter les dossiers parce qu'il fallait pas alimenter le racisme. Il y a le cas d'un... Alors c'est cruellement illustrateur. Il y a le cas du premier Pakistanais qui a été anobli par la couronne britannique. Donc un peu une espèce d'incarnation de l'immigration qui a réussi, machin. Ce type-là fait partie d'un gang de violeurs. de jeunes filles britanniques. Donc c'est, enfin, c'est absolument sordide. Et je crois que il y a de toute façon depuis quelques années une réaction anti-immigration en Angleterre. On en parlait la semaine dernière avec Belfast, qui est en train de surgir un peu brutalement. Alors c'est un sujet qui avait toujours été très absent de la politique britannique. Hein.
1: C'est toujours un côté très libéral, très pragmatique, absolument. Et pas du tout qui se refusait justement à prendre ces considérations-là. Voilà,
3: et je crois que cette histoire va être l'accélérateur d'un réveil qui peut être assez violent. Mmh. Il faut d'ailleurs du coup et la trajectoire de Rupert Lowe est fascinante de ce point de vue-là. Réforme, le parti de Nigel Farage, n'a jamais été un parti violemment anti-immigration, encore moins un parti raciste. Nigel Farage a tenu et tient encore des positions anti-racistes. Et c'est précisément pour ça que Rupert Lowe a quitté Réforme, parce qu'il ne supportait pas ce qu'il qualifiait de mollesse. Il faut voir aujourd'hui les publications, les tweets que font Rupert Lowe ou Restore Britain. C'est des phrases qu'on peut même pas imaginer dans la bouche d'Éric Zemmour. En France, je pense à un tweet où Rupert Lowe dit quelque chose comme « Ce ne sont pas des dizaines de milliers qui doivent partir, mais des millions, point. » Ou un autre tweet où il dit « Vous pouvez nous qualifier de racistes ou de fascistes, nous nous en fichons. » Il dit vraiment ça. C'est plus, si vous voulez, on n'est plus en France, on est encore au stade où on se débat un peu. Alors, de moins en moins, c'est vrai, mais on essaie de justifier. Là, il dit « I don't care, m'affiche. » Je m'en fiche, traitez-moi ce que vous voulez, nous allons en déporter des millions. Mmh. Je dis déporter, j'emploie le mot évidemment anglais.
1: Au sens anglais du terme.
3: Anglais, ça veut dire rémigrer. Ouais. Donc c'est assez fascinant et j'ai l'impression que l'Angleterre un peu, j'allais dire, va brutalement rattraper ce retard qu'elle avait pris dans sur ces thématiques-là et qu'on est pas prêt d'être arrivé au bout de cette histoire.
1: Mais c'est vrai qu'on lit les mots de Rupert Lowe après la sortie de ce rapport. Je vais vous le citer. Les politiciens conservateurs, travaillistes et de réforme sont tous directement responsables de cette vaste importation. Il parle évidemment des millions d'immigrants qui sont rentrés en Grande-Bretagne. Personnellement, je ne pardonnerai jamais à quiconque en est responsable. Les filles blanches vulnérables de la classe ouvrière ont été traitées comme un morceau de viande, violées, abusées, torturées, assassinées. C'était une attaque raciale et c'est une attaque coordonnée partout au Royaume-Uni. Ils ont ciblé ces filles parce qu'elles étaient vulnérables, elles étaient jeunes, elles étaient blanches. Tant que la classe politique n'acceptera pas ce fait, rien ne changera jamais. Ces hommes ne vivent pas selon les mêmes règles que nous. C'est au-delà du maléfique. Et c'est un réseau coordonné de crimes organisés à travers tout le pays. C'est direct. Le style de Rupert Lowe est totalement direct.
3: J'en ai encore un sous les yeux qui est assez incroyable. Où il dit, avec l'approbation du peuple britannique, un gouvernement Restore Britain, exécutera les sauvages du tiers-monde meurtriers.
1: Voilà, écoutez. Au moins le programme est clair. Au moins il n'y a pas de.
3: C'est assez fascinant cette libération de la parole.
2: Oui.
3: Qui en France, ça fait 50 ans qu'on évolue très doucement sur ce sujet.
1: Il passe de rien à tout.
2: Non, mais il y a une chose peut-être qu'on peut dire, c'est qu'il y a quand même une exception britannique, parce qu'on s'en rend peut-être pas toujours bien compte en France. Mais nous, on est des très petits joueurs par rapport à l'immigration, parce qu'au Royaume-Uni, les gouvernements et en grande partie, d'ailleurs, le Parti conservateur, même sous Thatcher et avec Johnson récemment, a vraiment utilisé, s'est drogué vraiment à l'immigration. Il n'y a pas d'autre terme, en faisant venir pour vraiment faire peser à la baisse sur les salaires. C'est vraiment il y a une part c'est assez maléfique en effet la politique migratoire au Royaume-Uni. Il y a un côté presque pervers. On a fait venir vraiment des vagues. C'est un ordre de, en France, 1, c'est 4 au Royaume-Uni. Ouais. C'est très différent.
1: La classe ouvrière britannique.
2: Totalement, totalement. On l'a fait disparaître avec une violence qu'on n'imagine pas en France, malgré tout.
3: Et qui explique, du coup, on se posait la question la semaine dernière de qu'est-ce qui expliquait ces manifestations très violentes qu'on voyait, qu'on n'imaginait pas arriver en France. C'est peut-être ça qui explique réactions violentes. Il y a peut-être un sentiment d'urgence et de menace plus immédiat. Encore en Royaume-Uni qu'ici en France.
1: Mais alors en France, on a quand même ce sujet, alors c'est une des conséquences de ce rapport aussi sur les grooming gangs, c'est que des voix commencent à s'élever en disant qu'au fond, ce qui se passait au niveau de l'aide sociale à l'enfance, où on a des adolescentes de 13 ans, 14 ans, 15 ans qui sont ciblées, enlevées en fait à l'ASE par des proxénètes qui sont livrées à la prostitution dans des caves et dans des hôtels glauques, c'est aussi une réalité. Et il y a au fond aussi une prise de conscience à faire à ce niveau-là. Alors je doute, quoique je n'ai rien pour le prouver, qu'on soit sur des chiffres équivalents à ceux qu'avance Rupert Lowe en Grande-Bretagne, mais qu'on sait qu'il y a potentiellement des milliers de victimes, qu'il y a déjà des milliers de victimes à recenser, Étienne Darjac.
3: Oui, très probablement. De toute façon, on le voit avec l'affaire Liana, avec les affaires Epstein, avec ce genre de choses. On sent que la France est quand même, depuis quelques années, en train de découvrir, de lever le voile, en tout cas, sur ces affaires pédocriminelles et sur un certain nombre de pratiques qui ont existé pendant des années et qui, timidement, commencent un peu à reculer. Sans doute que les jeunes filles de l'ASE, sans doute, dans quelques années, découvrira-t-on des scandales similaires. Alors, est-ce que ce sera autant lié à l'immigration ou pas, je peux pas vous dire, mais... Il y a de toute évidence eu un non-dit très large en France sur ces questions. Je ne vois en tout cas rien qui justifie que la France y ait échappé plus que les autres.
1: Valentin Gore.
2: Oui, bien sûr, avec là, pour le coup, une spécificité un peu française, qui est cette espèce de rictus un peu entendu dans les élites ou dans une partie des élites. On citait la semaine dernière les fameux extraits d'Apostrophe avec Matzneff ou Cobendit. C'est vrai qu'il y a eu quand même en France, notamment à Paris, hein, il faut se souvenir, dans les années 70-80, quand un jeune ou une jeune femme ou un jeune homme montait à Paris, on lui disait « fais attention ». La province se méfiait de Paris. Elle savait qu'il s'y passait des choses bizarres.
1: Il y avait trop de monde pour que ce soit contre là, mais on se perdait dans Paris au sens littéral.
2: Il y a une espèce de perversion qui est assez germano-pratine et française et qui est sur, à laquelle on est en train effectivement, on commence à la regarder en face. Oui.
1: Et on va se partir du côté de la Vendée pour retrouver le politologue Guillaume Bernard. Guillaume Bernard, c'est la fin de l'année universitaire qui approche, les vacances aussi du coup.
4: Oui, mais pas encore, parce que nous sommes dans les rattrapages, on a les soutenances de mémoire de master, donc il y a encore beaucoup de travail. Mais je vais pouvoir consacrer mes vacances à la rédaction d'articles en retard.
1: On va faire un point sur l'élection présidentielle avec vous, Guillaume Bernard. On va commencer. Tiens, on va prendre une trajectoire sinistrogyre. On va commencer par la gauche, Guillaume Bernard, puisque l'élève Glucksmann est en train d'essayer de concurrencer le maître Mélenchon. On va le rappeler à nos auditeurs, Jean-Luc Mélenchon qui fait une démonstration de force à Saint-Denis, au pied de la basilique des Rois, qui rassemble plus à peu près 20 000 personnes, et Raphaël Glucksmann qui répond le week-end d'après avec en remplissant une salle de 4 000 personnes. Alors il n'y a pas eu autant de monde, mais les observateurs ont considéré que l'opération était réussie, c'est-à-dire que Raphaël Glucksmann réussit quand même malgré énormément de facteurs, et on va y revenir ensemble, à mobiliser. Guillaume Bernard, tout le monde parle de la droite, tout le monde se dit que l'élection présidentielle se jouera à droite, mais au fond, est-ce qu'elle se jouera pas un petit peu à gauche? Est-ce qu'elle se joue pas ou commence déjà pas à jouer entre cette opposition, entre Jean-Luc Mélenchon d'un côté, alors les sociaux-démocrates de l'autre, pour l'instant c'est Raphaël Glucksmann, mais ça pourrait être aussi François Hollande ou quelqu'un d'autre. Est-ce que la présidentielle ne commence pas à se jouer maintenant pour cette force-là?
4: Alors, il est certain que tant que les résultats ne sont pas tombés, une élection n'est jamais jouée d'avance. Et on le sait bien, lorsque il y a des favoris très longtemps en avance, bien, il arrive bien souvent que ceux-ci finalement perdent. Donc, vous avez raison de dire qu'effectivement, il ne faut pas considérer que le résultat de l'élection est déjà acquis. Ça, c'est absolument certain. Ensuite, ce qui est quand même intéressant, c'est d'une part le fait qu'il y a énormément de candidats potentiels. Il y en aura sans doute moins à la fin, mais enfin, il y en a quand même beaucoup, et que la campagne commence, vous le relevez, et vous avez raison, très tôt. Parce que, évidemment, à partir du mois de septembre, plus encore à partir du mois de janvier-février, qui précède évidemment le mois de mai, là, on est vraiment dans la campagne. Mais une campagne qui commence dès le printemps précédent, c'est-à-dire quasiment un an à l'avance, une campagne qui commence, je dirais, par des meetings un an à l'avance, ça, c'est quand même relativement peu courant. Je dirais, il y a presque le cas antinomique qui est celui de Charles de Gaulle, qui en 1965 n'a fait campagne qu'au second tour. Avant, il ne fait pas du tout campagne. Il y a un écran noir à la télévision lorsqu'il y a son temps de parole parce qu'il ne fait pas campagne. Mmh. Là, on est quand même très, très en avance. Ça me paraît être le résultat de quoi ? Ben, tout simplement de l'éparpillement de l'opinion publique.
1: Ouais.
4: C'est-à-dire que il n'y a pas de candidat naturel pour chacun des camps politiques concurrents, disons, du Rassemblement national. Parce que là, pour le coup, encore qu'on ne sait toujours pas si c'est Jordan Bardella ou Marine Le Pen qui sera candidat, pour le coup, là, dans ce camp-là, le candidat est quasiment désigné. Mmh. Mais en revanche, pour les autres blocs politiques, il y a véritablement une discussion sur qui va véritablement prendre, pardon, sur Radio Courtoisie, je vais utiliser un terme anglais, le leadership, mmh. prendre l'ascendant, voilà, c'est plus français, prendre l'ascendant sur les autres.
1: Sur les
4: voilà.
1: autres, ouais. Alors, ceci dit, c'est vrai quand on voit ce qui est en train de se jouer, là, par exemple, même pour revenir entre Glucksmann et Mélenchon, on voit mal en réalité qui, à gauche, pourrait aller concurrencer Mélenchon et qui pourrait aller lui contester. Allez, je répète le mot anglais, son leadership sur la gauche.
4: Oui, mais d'un autre côté, Mélenchon est très marqué à gauche. Mmh. Et c'est bien l'électorat flottant, celui qui hésite à aller voter ou non, celui qui hésite sur le candidat sur lequel il va se positionner. Cet électorat-là, il est plutôt il est plutôt vers le centre. Mmh. Et François Mitterrand avait fait l'analyse dans les années 70, lorsqu'il avait pris le pouvoir au Parti Socialiste au Congrès d'Épinay. Il avait bien compris que, certes, au début des années 70, le Parti communiste était plus puissant que lui, mais que, en revanche, pour pouvoir gagner au second tour, il fallait un candidat de gauche qui soit plus marqué au centre,
1: ouais.
4: Moins radical. Et donc, peut-être que Mélenchon est aujourd'hui plus populaire, plus visible, plus avec un discours plus net que les autres. Il n'empêche que tous les autres candidats potentiels de la gauche disent que les électeurs peuvent très bien renacler, considérer que Mélenchon perdrait au second tour et que donc par conséquent il vaudrait mieux un candidat plus centriste et moins radical. Donc je pense que les choses soient jouées. Il est très clair qu'aujourd'hui la social-démocratie, alors est-ce qu'elle sera incarnée par Hollande, Glucksmann ou d'une certaine manière par un candidat macronien du type Édouard Philippe, enfin la social-démocratie, elle espère effectivement empêcher Mélenchon d'être au second tour.
1: Je vais faire intervenir mes camarades qui sont évidemment au plateau, mais dernière question, Guillaume Bernard, est-ce que donc vous avez parlé justement du positionnement très à gauche de Jean-Luc Mélenchon, j'ai presque envie de dire que le 7 octobre est aussi passé par là, est-ce que il y a un plafond de verre pour Jean-Luc Mélenchon? Alors on sait que la stratégie du vote communautaire, elle marche plutôt bien, mais elle n'est jamais garantie parce qu'elle nécessite vraiment une mobilisation très forte le jour du vote. Est-ce que Jean-Luc Mélenchon, là, à Saint-Denis, paradoxalement, on a vu 20 000 personnes, mais tout comme on avait vu des dizaines de milliers de personnes au Trocadéro pour le meeting d'Éric Zemmour, comme si finalement, il y a du monde, mais il n'y a que ça, entre guillemets.
4: Oui, c'est évidemment le risque, c'est-à-dire que les partisans, les militants soient extrêmement motivés et donc présents, très visibles sur les réseaux sociaux, très visibles dans la rue, mais que pour autant il n'y ait pas une adéquation avec l'opinion publique. La force tout de même de Jean-Luc Mélenchon, c'est qu'il réussit à coaguler ce qu'il reste des différentes gauches. Hein. Vous savez que je fais partie de ceux qui considèrent qu'il y a quand même un affaiblissement global de la gauche sur le long terme, et ça je le maintiens. Mais en revanche, Mélenchon a réussi à agglomérer les différentes gauches. Alors si on veut les inventorier, il y a la gauche autoritaire, jacobine, très bien, révolutionnaire, robespierriste, pro-Clémenceau. Il y a la gauche libérale avec le côté wokiste, écologiste, etc. Il y a la gauche anarchiste avec les Antifa, les Black Blocs, etc. qui sèment le désordre. Et puis il y a un peu de gauche collectiviste, même si elle est décrédibilisée par la chute de l'Union soviétique, il reste quand même un petit aspect de cette gauche-là. Et donc, Mélenchon, il réussit à coaguler ces différentes gauches, et c'est ça sa grande force, incontestablement. Pour autant, on verra bien si c'est... parce que pour le reste, c'est ce que j'oubliais de dire, pour le reste, ce qui est à gauche, est social-démocrate, et donc, pour l'essentiel, en fait, libéral. Libéral, keynésienne d'un point de vue économique et libérale du point de vue des mœurs.
1: Et cela face à des électeurs qui ont changé de bord et une gauche qui a changé de peuple en quelque sorte. Étienne Darjac, vous avez une question, une remarque à faire à Guillaume Bernard.
3: Ouais, une question. Alors, toujours un plaisir de vous avoir, cher professeur. Je pense que l'idée que je me fais de ce début de campagne de Jean-Luc Mélenchon, je crois qu'on interprète assez mal. J'entends beaucoup dire qu'il se lance trop tôt, qu'il va trop vite, qu'il crame trop de cartouches trop.
1: Ne vous parliez pas pour nous en disant ça.
3: Non, bien sûr que non, Marc. voilà, qu'il s'est lancé trop tôt et trop vite. Moi, j'ai l'impression qu'en fait, il séquence pour l'instant plutôt très bien son histoire. Que pour l'instant, en fait, Jean-Luc Mélenchon, il ne mène pas une campagne présidentielle. Il mène une campagne pour gagner à gauche, pour définitivement calmer la concurrence, remporter le match et arriver en septembre en étant le seul poids lourd à gauche et s'être déjà débarrassé quelque part, avoir déjà plié le match de la gauche. Est-ce que c'est vous paraît cohérent avec ce qui est son parcours jusque-là ?
4: Bah, écoutez, bien en tout cas, il a compris une chose que parfois certains oublient, je pense par exemple à Lionel Jospin en 2002, c'est que pour accéder au deuxième tour, il faut d'abord faire une campagne de premier tour. Et que donc par conséquent, il faut d'abord rassembler son camp et éviter, je dirais, d'humilier ou de démobiliser les gens qui, a priori, sont susceptibles de voter pour vous. Donc lui, il a très bien compris qu'effectivement, il faut d'abord faire une campagne dans son propre camp, agglomérer les différentes strates électorales pour ensuite, effectivement, s'engager dans une campagne tout autre lorsque, eh bien, il aura accédé au deuxième tour. Donc non, moi, je pense qu'effectivement, vous avez raison, c'est une campagne de premier tour qu'il a déjà lancée pour être dominant dans son camp. Après, encore une fois, son handicap, c'est celui du Parti communiste de 45 à 75, c'est que, eh bien, il est dominant peut-être dans un camp politique, mais il n'est pas en capacité de l'emporter au deuxième tour parce qu'il a un positionnement qui est trop excentré.
1: Voilà. Valentin Gore.
2: Une question, monsieur, sur ce qu'on pourrait appeler l'espace central. Est-ce que vous disiez un peu, notamment, de la candidature d'Édouard Philippe et de la tentation qui pourrait être celle des électeurs de la gauche, disons modérée, de se reporter sur lui dès le premier tour? Est-ce que vous pensez que c'est possible? Et est-ce que vous pensez justement que cette gauche modérée, social-démocrate, elle existe encore et qu'elle pèse, disons, par exemple, plus de 10% des voix? Est-ce qu'elle est encore significative en France?
4: Elle existe encore. Doctrinalement parlant, elle existe. La haute fonction publique, en fait, elle est quand même essentiellement de cette tendance-là, hein. Incontestablement. L'européisme, le keynésianisme sont quand même les deux grandes mamelles, je dirais, de la technostructure. Donc oui, elle existe encore. Après, électoralement parlant, il est clair qu'elle existe surtout dans le cadre d'élections au suffrage proportionnel. Le bon score de Raphaël Glucksmann, il a été fait aux européennes, tandis que le Parti socialiste a quand même eu de très grandes difficultés lors des élections municipales. Moi, je pense sincèrement que aussi bien le Parti socialiste ou Place Publique avec son faux nez Place Publique ou les Républicains ne sont que des candidats ou des forces politiques secondaires aujourd'hui, qu'on le veuille ou non. Et même si il y a, parce qu'on aurait pu penser que l'impopularité de Macron ferait revenir sur le devant de la scène les anciens partis politiques qui ont dominé aussi bien par l'alternance que par la cohabitation la Ve République des années 70 jusqu'aux années 2000. Le problème, c'est qu'en fait, on confond l'impopularité de Macron avec la réalité de sociologique et idéologique de l'électorat. C'est pas parce que Macron est impopulaire que le bloc central, la grande coalition des modérés a disparu. Et donc, bien sûr, il n'y a pas le même engouement qu'en 2017, puisque là, il y avait quelque chose de nouveau. L'institutionnalisation de la cohabitation, l'institutionnalisation de la grande coalition. Il n'y a pas le même engouement, mais ça n'empêche que cet espace politique-là, il existe toujours. J'ai donc tendance à penser, mais encore une fois, j'ai pas de boule de cristal, j'ai quand même donc tendance à penser que, à moins qu'on ait une personnalité particulièrement, je dirais, enthousiasmante, c'est-à-dire pas Glucksmann ou François Hollande, les cet électorat-là aura vraisemblablement...
1: Il reste Bernard Cazeneuve, quand même,
3: Guillaume. Ah oui.
1: Ou Karim Bouamran.
4: Exactement, vous avez raison, faites donc de
3: on balie Bakayoko, d'ailleurs.
4: Voilà. on peut penser effectivement que... on peut penser effectivement quand même que cet électorat-là aura tendance à se reporter sur un candidat centriste. Voilà.
1: Après, est-ce qu'on peut considérer, Guillaume Bernard, qu'on voit donc la campagne qui est en train de faire Mélenchon, la créolisation, la Nouvelle France, etc. On voit se dessiner une campagne bon, qui déjà, je pense, va être d'une violence politique jamais atteinte, qui va surtout être en réalité extrêmement identitaire. Parce que ce qui est en train de se mettre en place, et c'est aussi pour ça que le Bloc central, à mon sens, ne décolle pas, mais je pense qu'on va être d'accord, c'est parce qu'ils sont écrasés en réalité face à une... C'est plus un clivage gauche-droite, mais c'est un clivage ultra-identitaire qui est en train d'advenir entre... Pas forcément eux qui vont les incarner nécessairement, mais en tout cas représentés par Jean-Luc Mélenchon et Éric Zemmour, et où on se retrouve finalement avec un bloc central qui va être incapable de trancher sur ces questions-là, incapable de se positionner, ou en tout cas le jour où il sera forcé à le faire, eh bien en réalité disparaîtra. Est-ce que c'est pas ça aussi qui revient ? Est-ce que la fin du macronisme, c'est pas justement le retour du clivage gauche-droite que Macron avait essayé d'enfermer au sein de sa propre famille ? Question alors, extrêmement moi, longue. Il nous reste un quart d'heure en plus, hein, donc.
4: Ah ben là, si vous me donnez la lettre.
1: Non, quand même pas. Non, ça mérite un cours magistral de 2 heures.
3: Oh oui.
4: Non. Vous allez évidemment apporter de l'eau à mon moulin. Moi, je prétends effectivement que le clivage droite-gauche, il n'a pas disparu, tout simplement parce que c'est un instrument d'analyse du réel, que les critères du clivage sont susceptibles de varier en fonction du temps, et que au 19e siècle, c'était quel était l'organe politique qui allait dominer, plutôt l'exécutif ou le parlement. Au 20e, ça a été la question du rôle de l'État. L'extension, je dirais, ou non, de son domaine d'intervention dans les questions économiques et sociales. Et puis, je pense, pour ma part, et c'est ce que j'ai défendu dans l'ouvrage sur le mouvement d'Extrogir publié il y a une dizaine d'années, eh bien que désormais, le critère du clivage, c'est la question de la sociabilité. Cette sociabilité, c'est la question de quelle est la nature des corps sociaux, que ce soit l'Europe, la nation avec la question de l'immigration, la famille avec la question des mœurs et du mariage, ou l'entreprise avec la question de la cohésion du corps social. Est-ce que tous ces corps sociaux sont s'inscrivent dans un ordre naturel des choses, ou est-ce que ce sont des constructions artificielles? Il est clair, évidemment, la gauche défend l'idée que c'est une construction artificielle, et que normalement la droite devrait comprendre que c'est un ordre naturel des choses, et que si ça s'applique à la nation, par exemple sur la question de l'identité, ça s'applique aussi sur la question de la famille et des mœurs, et donc sur la question du mariage. De la droite. Mais attendez, je réponds quand même à votre question. Oui, je pense que Mélenchon est aux manettes, et là de manière extrêmement intelligente. Il veut imposer effectivement le débat sur l'identité, le grand remplacement que lui assume, la créolisation, la Nouvelle France, et n'oubliez quand même pas qu'il a dit, alors est-ce que c'est simplement de l'esbrouf ou est-ce que c'est vraiment une réalité ? Il a quand même dit que le règlement politique se fera, in fine, soit dans les urnes, soit dans la rue. Il l'a quand même explicitement dit. Donc le débat risque d'être extrêmement fort, extrêmement rude, et il faut dans ce cas-là des débatteurs ayant une colonne vertébrale doctrinale pour pouvoir lutter dans un tel débat.
1: Une transition magnifique. Étienne Darjac.
3: Je partage tout à fait ce que vous avez dit. Évidemment, ça vous surprendra. C'est vous qui m'avez formé, après tout, Guillaume Bernard.
1: N'en faites pas trop, Étienne.
3: Si oui, mais c'est vrai. Vous parliez, je reviens un tout petit peu en arrière sur ce que vous disiez sur le fait que les anciens partis institutionnels, donc les Républicains et le Parti Socialiste, n'ont pas réussi à ressurgir des ruines qu'avait laissé Emmanuel Macron en 2017. Est-ce qu'on peut, et ça va nous permettre d'arriver progressivement à droite dans notre discussion, est-ce qu'on peut envisager l'hypothèse que Emmanuel Macron ayant détruit le bloc de droite et le bloc de gauche pour arriver au pouvoir, ces blocs de gauche ont en fait ressurgi sous une autre forme, qui s'appelle Orio, le Rassemblement National et la France Insoumise. Et finalement, c'est une reconstitution sous une forme plus radicale, plus identitaire, moderne,
1: mais
3: en fait,
1: à condition que ces deux camps politiques acceptent cette équation et cet état de fait. Et c'est peut-être la question au niveau du
3: oui,
1: RN.
3: Oui, mais en fait, qu'ils l'acceptent ou qu'ils l'acceptent pas, je veux dire, que Marine Le Pen continue à dire qu'elle n'est pas de droite, qu'après tout, on s'en fout. Je veux dire, si le programme du RN est de droite, s'il est porté par des gens qui sont de droite, bon, c'est une question d'étiquette, après tout, quel est le problème? Donc voilà, c'est ma question.
4: Oui, oui. Alors, la seule chose, c'est que pour l'instant, on est quand même avec une tripartition. On a des camps politiques, peut-être plus que des blocs d'ailleurs, on a des camps politiques qui sont plus ou moins friables. Et sur des critères qui sont différents. C'est-à-dire que le bloc de gauche ou le camp de gauche, le clan Mélenchon, disons, il est friable parce qu'en fait, il est une addition de différents segments électoraux et de diverses sensibilités, hein, entre un collectiviste et un wokiste. On n'est pas forcément exactement quand même sur la même ligne. Pour autant, Mélenchon réussit à les réunir. Il est friable de ce point de vue-là. Le Rassemblement National, ou disons le camp national populiste, il est friable pour d'autres raisons. C'est que il y a à son avantage incontestablement un vote utile dont il a bénéficié, dont il bénéficie maintenant, alors que pendant des années, dans les années 90 et 2000, il ne cessait de demander aux électeurs justement de voter pour leurs idées, de ne pas voter utile pour la droite modérée. Mais aujourd'hui, maintenant, c'est lui qui bénéficie de cela. Le problème, c'est que le vote utile, ça peut marcher, mais comme ça peut ne pas marcher. Parce que ça veut dire que c'est aussi un vote par défaut. C'est aussi un vote qui n'est pas entièrement un vote, c'est un vote de proximité, mais c'est un vote qui n'est pas véritablement de confiance. Voilà. Et de ce point de vue-là, ce vote est friable. Et puis il y a le troisième bloc, le bloc central. Alors lui, il a une très grande cohésion, je dirais, sociologique. Le problème, c'est qu'effectivement, il est pris en étau et que donc, par conséquent, il est un peu, susceptible d'être grignoté de chaque côté. Et si, bien sûr, il y a un second tour Mélenchon, Marine Le Pen ou Bardella, il est clair qu'ils vont se retrouver dans une position relativement compliquée, psychologiquement parlant. Parce que jusqu'à présent, on a quand même toujours eu le cordon sanitaire vis-à-vis du RN et que peut-être que la chose finalement sera inversée. Tout ça pour dire que oui, le camp national populiste est l'une des deux forces politiques de la recomposition selon le clivage droite-gauche, mais qu'on ne sait toujours pas aujourd'hui qui sera l'autre force.
1: Ouais.
4: Alors, vous allez dire que ça fait 5 minutes que je réponds, mais c'est ça, ça qui est important.
1: C'est le message.
4: Pas qui sera l'autre force. Est-ce que Mélenchon, est-ce que une fois que Mélenchon quitte la vie politique, est-ce que ce camp politique-là garde sa cohésion ou est-ce qu'il implose?
1: Ou est-ce qu'il
4: Moi,
1: ne
4: je
1: survit
4: pense
1: pas,
4: qu'il implose.
1: Ouais.
4: Moi, je pense qu'il implose. Et par conséquent, je pense que l'élection de 2027 n'est qu'une étape. Il est le plus vraisemblable, c'est que ce qui va être la gauche de demain, ce sera le libéralisme et non pas le mélenchonisme. Ouais. Voilà.
1: Valentin Gore, vous avez une question, une remarque pour Guillaume Bernard.
2: Oui, une question et une remarque, si je puis dire, parce que je crois qu'on oublie parfois, pourtant on le sait tous, hein, on oublie qu'après la présidentielle, il y aura les législatives, parce qu'à moins que le sait tous, hein, on oublie qu'après la présidentielle, il y aura les législatives, parce qu'à moins que le président élu soit tout à fait fou, il va évidemment dissoudre.

0: remarquerez quand même que lorsqu'il n'y a pas de véritable majorité, lorsqu'il n'y a pas de phénomène majoritaire, c'est lorsque les législatives interviennent longtemps, ou en tout cas plusieurs mois après la présidentielle. À chaque fois que des législatives interviennent après une présidentielle, il y a quand même une démobilisation de ceux qui ont perdu et une surmobilisation de ceux qui ont gagné. Et donc, normalement, il devrait y avoir, surtout avec le scrutin majoritaire qui, je dirais, amplifie la victoire de celui qui gagne, il devrait normalement y avoir, eh bien, une majorité pour celui qui aura gagné. Mais il est certain que on s'aperçoit que l'étendue de cette majorité juste après une présidentielle est de plus en plus restreinte. En 2012, Hollande a failli ne pas avoir de majorité. Oui. En 2017, il y en a eu une, mais en 2022, elle était extrêmement courte. Mmh. Et il n'y en a pas en 2024.
1: Elle était relative.
0: Elle était relative. Mmh. Donc voilà, encore une fois, sans être capable d'avoir la prescience des événements, j'aurais tendance à vous dire, a priori, il devrait y avoir une majorité, mais ça n'est pas certain, surtout, évidemment, si le gagnant est, je dirais, issu d'une force politique radicale, d'extrême droite ou d'extrême gauche, évidemment.
1: Évidemment, les regards sont tournés vers le 7 juillet, date à laquelle nous saurons si ce sera, s'il s'agira de Jordan Bardella ou de Marine Le Pen qui sera sur la ligne de départ pour le Rassemblement National. Leur tandem a beaucoup été mis en avant. On parlait de complémentarité, on parlait d'une ligne commune. On commence à avoir des petits frittats, de la petite friture sur la ligne Guillaume Bernard. On sait que le sujet des retraites a été fait débat au sein du Rassemblement National, et on a presque envie de dire ils se sont mis dedans tout seuls parce que personne ne leur avait posé la question. Se pose toujours cette question, Guillaume Bernard, est-ce qu'il y a deux Rassemblements National au sein du parti à la flamme?
0: Non, mais tant qu'ils n'ont pas gagné une élection majeure et qu'ils ne sont pas confrontés au pouvoir, la cohésion restera. Hein, et en règle générale, ceux qui sont contestataires, eh bien, sont finalement évincés. Et on sait que le RN a connu des purges successives. Donc non, je pense que pour l'instant, ça ne se manifestera pas, sauf si vraiment certains voulaient à tout prix éviter que Bardella ne gagne la présidentielle, enfin ne soit candidat puis ne gagne la présidentielle, et ne participe à, je dirais, essayer de fomenter une candidature alternative. Ce qui n'est pas inenvisageable, eu égard effectivement à l'âge de Bardella, parce que si jamais il était élu, évidemment, ça voudrait dire que ça fermerait des perspectives de carrière à tout un tas de gens, parce qu'il est effectivement très jeune et qu'a priori, il devrait avoir une vie politique encore très longue. C'est le cas Chaban-Delmas en 74, oui. Voilà, évidemment.
1: Giscard qui était très jeune aussi, d'ailleurs.
0: Absolument, sauf que Giscard a été soutenu par les Chirakiens, parce que les Chirakiens voulaient liquider Chaban-Delmas.
1: Absolument,
2: voilà. Oui. Hélas.
1: Et voilà. Hélas.
0: Je pense que oui, il y a évidemment des courants au sein du RN. Pour l'instant, ils ne se révéleront pas. Ils se révéleront lorsqu'ils seront au pouvoir. Lorsqu'ensuite, ils quitteront le pouvoir, parce qu'inéluctablement, ils seront à un moment donné remplacés au pouvoir, et que là, effectivement, l'affrontement se révélera. Les divergences se révéleront au grand jour. Aujourd'hui, je pense qu'ils n'ont pas tellement la possibilité de se disputer, dans la mesure où il faut quand même beaucoup de candidats aux législatives, des assistants parlementaires. Il faut, lorsque vous avez l'Élysée et Matignon, il faut nommer un certain nombre de postes civils et militaires dont le nombre est relativement important. Et par conséquent, ils ne peuvent pas se permettre de se disputer avec trop de monde. Ouais. En revanche, il y a une chose importante sur laquelle je voudrais juste dire en quelques secondes, c'est que, eu égard effectivement à ce danger, la question était vraiment très importante sur les législatives, eu égard au fait qu'il y a peut-être le danger de ne pas avoir de majorité, on peut peut-être penser que l'arrivée du RN au pouvoir, conduira ce parti à faire peut-être encore plus de concessions entre guillemets.

0: mais au système, plutôt que de déplacer la fenêtre d'Overton encore plus vers la droite.
1: Ouais.
0: Parce qu'ils vont se dire que dans le fond, eh bien, ils ont besoin de trouver des ralliés, et ben ces ralliés, ils les trouveront plutôt vers le centre que dans les, je dirais, critiques qui sont plus à droite qu'eux ou qu'ils ont eux-mêmes déjà purgés.
1: T'as au moins le mérite d'en finir avec le théâtre antifasciste, Guillaume Bernard. Parce qu'on a fait,
0: Oui, c'est vraiment du théâtre, hein. Oui,
1: oui.
0: on le sait
1: Mais
0: tous.
1: voilà, du coup, il reste moins d'une minute, Guillaume Bernard, et moi, c'est un petit peu c'est un peu le débat, de toute façon. C'est, puisque tout le monde parle déjà d'un second tour, Bardella-Mélenchon, Marine Le Pen-Mélenchon, en tout cas, RN-LFI. Le débat, c'est de se dire, justement, vous avez parlé de barrage républicain, mais est-ce que Gabriel Attal appellera à voter Jean-Luc Mélenchon contre le Rassemblement national? Bruno Retailleau, on est à peu près sûr que non. Édouard Philippe, c'est encore un petit peu compliqué. Est-ce que, justement, la question, en fait, c'est qu'est-ce que cet électorat va faire? Est-ce que ils ont réellement peur du RN ou est-ce qu'ils ont encore plus peur de Mélenchon, même s'ils ne l'avouent pas? Et vous avez vraiment, je suis désolé, 10 secondes. J'ai fait une question très longue et vous avez 10 secondes.
0: Il y a une différence entre les caciques et les électeurs. Les caciques, ils vont faire du nini. Les électeurs, effectivement, ils vont être écartelés. Et dans l'état actuel des choses, c'est quand même plutôt un basculement des centristes vers le RN que vers la gauche, de manière globale et de manière dite. Et je vous dis ça de manière très schématique.
1: Merci beaucoup Guillaume Bernard, merci à vous chers auditeurs d'avoir été
2: Merci
1: avec nous pour
2: Guillaume.
1: cette émission Restons Courtois, animée comme tous les jeudis par Valeurs Actuelles. Retrouvez Marc Baudrier et Boulevard Voltaire demain pour le Restons Courtois du vendredi. Moi je vous retrouve jeudi prochain, à très bientôt.
3: Ça suffit maintenant.
2: 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Et à suivre dans quelques instants et en direct, le libre journal de Jacques Trémollet de Ville.
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0: 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Avec également les chroniques d'Alexandre de Galzin, Pascal Pointu, Alexis Poulain et Tuc Duel Denis. Et tout de suite, voici le libre journal de Jacques Trémollet de Villers, assisté de Marie-Vonne. Cette émission étant en direct, vous pouvez intervenir par téléphone au 01 46 51 00 85 ou par courrier électronique en écrivant à courtoisie@rc.fr. Je vous souhaite une très belle soirée à l'écoute de Radio Courtoisie, il est 19h30.
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0: Chers auditeurs, bonsoir. Heureuse de vous retrouver. Hilaire, bonsoir.
1: Bonsoir, Marie-Bonne.
0: Nous attendons...
1: Il y a longtemps qu'on ne vous a pas entendu.
0: Oui, oui, oui.
1: Qu'on ne vous a pas vu.
0: C'est une fidélité assez espacée, mais...
1: Non, mais c'est très bien.
0: Nous attendons Jacques.
1: Oui, et dans un bus.
0: Oui, voilà.
1: En souffrance, quelque part, sous la pluie.
0: De quoi allez-vous nous parler, Hilaire?
1: De l'actualité.
0: Oui, mais encore.
1: Et elle est très riche en politique nationale et en politique internationale, bien sûr. Et là, je voudrais, moi, aborder, et c'est, Jacques n'est pas là, mais on va attendre, on va, tout à l'heure, il va nous donner son avis. Bon, il y a un énorme problème en France qui se pose, on s'aperçoit que la justice, ça ne va pas du tout.
0: Ah.
1: Alors, tout le monde a son explication, et moi, je veux bien que toutes les explications soient audibles, mais il y a un vrai problème. Alors, j'attends Jacques pour aller au fond de la question... J'allais presque dire ontologique. Bon, on a parlé des moyens, il n'y a pas de moyens. On s'est rendu compte qu'il y avait des complicités. Et alors ça, c'est infiniment plus grave. Et je pense qu'il y a une complicité dans beaucoup de choses, dans le narcotrafic. On commence à le savoir et à le comprendre, comme dans tous les États pourris. En France, il n'y a plus de moralité publique. C'est pas la laïcité qui constitue une moralité publique. Bon, et donc il y a une complicité, y compris dans le pédocriminel, ça ne se voit que trop. Lorsque des magistrats relâchent des individus qui ont fait des saletés avec sur des petites filles, il y a quelque chose qui ne tourne pas au Royaume de France.
0: Oui, c'est pas le manque de place en prison.
1: Non. Puis de toute façon, c'est autre chose.
0: Oui, bien sûr.
1: Il y a la question des places de prison, mais ça, c'est des questions techniques. Bon, il y a aussi la question de la formation, c'est-à-dire qu'est-ce qu'un juge aujourd'hui ? Est-ce qu'il est formé comme juge ? Moi, je ne le crois pas. Je pense qu'à l'heure actuelle, il y a un défaut de formation qui est terrible parce qu'il n'y a plus de philosophie de l'État. Il faut aller au fond des problèmes. Il n'y a plus de philosophie de l'État. On ne sait plus ce que c'est que la justice. Et parce que, pour tout le monde, du moment que les droits de l'homme sont appliqués, les droits de l'homme, c'est de l'abstraction. Donc à partir d'un certain moment, on se demande, mais alors du coup, le criminel, il est aussi intéressant que la victime. Bon, et ben c'est les conséquences de nos principes constitutionnels. Bon, la dignité éminente de l'homme. Voilà, bon.
0: Depuis une trentaine d'années,
1: oui,
0: peu près.
1: Oui, puis même, ça devient la philosophie de l'Église.
0: Oui.
1: Non, je suis désolé, il y a une hiérarchie dans les... Et surtout, il y a des questions de fond qui se posent en fonction de la vérité. Bon, alors, il y a la question de l'indépendance, mais là, j'attends notre ami Jacques, parce que je ne crois pas du tout que cette autorité judiciaire qui se prétend indépendante et qui, de fait n'importe quoi, et elle ne peut pas recevoir de directive, paraît-il, du garde des Sceaux, il n'y a pas de politique pénale, mais c'est plus grave que ça. Ça veut dire qu'en réalité, concrètement, le juge est remis à son propre jugement. Or, il n'y a pas plus grand... esclavage que d'être tributaire de son propre jugement, contrairement à ce qu'on croit à la théorie habituelle de M. Rousseau, dont on n'a rien à faire, qui est notre théorie constitutionnelle. C'est absurde. Il y a des choses vraies, il y a des choses fausses, il y a des choses justes, il y a des choses injustes. Et c'est indépendamment de nous. Donc c'est pas au magistrat à décider lui-même dans sa, de ce qui relève du juste et de l'injuste.
0: C'est
1: et puis parce que,
0: idéologie.
1: Surtout, il y a une question d'interprétation. Et puis, je pense, il y a la question du grand juge, c'est-à-dire que il n'y a pas d'autorité qui domine l'État, qui était l'équivalent de l'autorité royale. Autrefois, les juges recevaient leur pouvoir par délégation du roi. Alors on dit aujourd'hui la délégation du peuple. Mais qu'est-ce que c'est que le peuple ? C'est une abstraction. S'en a beau l'écrire avec un grand P. Et qu'est-ce que c'est ? C'est une majorité ? Et là, je viens sur un sujet qui moi, m'est cher, c'est qu'est-ce que c'est que les lois ? Voter au nom du peuple. Tout le monde sait comment elles sont votées, ces lois. En réalité, ce sont des fonctionnaires qui présentent des textes devant des députés. Et ces députés n'ont aucune compétence. Pour la plupart d'entre eux, il y en a quelques-uns qui sont un peu compétents. Alors, ils se réunissent en commission. Moi, je veux bien croire qu'ils font du travail, mais c'est... Et surtout, quel est leur point de vue ? Ils ne sont pas du tout formés pour être législateurs. La bande des 500 députés, un peu plus, mais il n'y en a aucun d'entre eux qui a reçu une véritable formation pour être législateur. Il y en a peut-être 4 ou 5 là-dedans qui ont une réelle culture historique,
0: c'est
1: suffisante,
0: depuis,
1: juridique.
0: Depuis Macron ou avant ?
1: Non, avant, il y avait des parlementaires qui avaient un peu plus de formation.
0: Oui, le profil des députés.
1: Mais ça a toujours été le cas. Et de toute façon, il faut bien se rendre compte que c'est pas ni la vérité ni la justice qui les retient. C'est l'intérêt du moment. Voilà, c'est tout. Donc les lois en elles-mêmes deviennent des textes d'abord abscons et puis surtout profondément absurdes. Ouais. Et donc il n'y a pas de véritable législation. Les juges appliquent des lois qui sont contradictoires et en fonction desquelles ils sont amenés à choisir et ils choisissent évidemment ce qui correspond à leur point de vue à eux. C'est-à-dire ça devient un pouvoir idéologique.
0: Teinté d'idéologie, oui.
1: Oui, c'est un pouvoir idéologique. Ce n'est plus un pouvoir rigoureusement juste, légal et intellectuellement vrai. C'est terrible.
0: De bon sens.
1: Mais c'est terrible parce que on est là, on révère le pouvoir législatif, mais ce pouvoir législatif tel qu'il est composé en France, parce que la France a quand même vraiment une spécificité avec des principes qui ont un caractère tous absolu, ce qui n'est pas le cas tout à fait dans les autres dites démocraties, où ce caractère est tempéré par les nécessités du moment, et on voit bien que tout est, est contrebalancé. Il y a des contre-pouvoirs. En France, une loi est par nature absolue. C'est-à-dire, du moment qu'elle a été votée, que c'est le peuple qui l'a votée, elle est la vérité. Elle domine tout. Elle domine y compris la conviction religieuse. Et même les démocrates chrétiens se sont rangés à cette idée. Et j'allais dire même notre souverain pontife dans sa dernière encyclique. Du moment que c'est démocratique, c'est bon, c'est la vérité, c'est dans cette direction-là qu'il faut aller. Mais attendez, la démocratie va pas dépendre demain de Mélenchon et de sa bande, si sa bande a la majorité. Enfin, qu'est-ce que c'est que ça? Alors, c'est terrible, notre ami Jacques n'est pas là, mais qu'est-ce que c'est que ces lois? Voilà, on fait une loi pour s'occuper des enfants, il faut sauver les enfants. Bon, alors en ce moment, ils carburent sur le sujet. Tout le monde s'y met, chacun y va de sa proposition. Bon. Et ce sont ces mêmes législateurs qui ont décidé de constitutionnaliser l'avortement.
0: Oui.
1: Bon. C'est-à-dire que pour eux, un enfant à naître est un enfant qui peut être tué. À la limite, qui doit être tué. Au nom du droit de je sais pas quoi, parce que c'est même pas les mères qui décident. En réalité, dans cette affaire-là, tout le monde sait très bien que c'est généralement les hommes qui se débarrassent du problème. Voilà. Et les femmes subissent. Mais à l'heure actuelle, on joue des femmes dans tous les domaines pour essayer de couvrir les turpitudes des hommes. C'est ça qui est incroyable. Et donc sauver les enfants. Mais pourquoi va-t-on sauver un enfant de 1 an, quatre mois avant ou 8 mois avant, on est dans l'état de le tuer. Enfin, c'est absolument mais aberrant. Et constitutionnellement, ça veut dire républicainement.
0: Ouais.
1: Bon, et Macron va recevoir le Saint-Père et il va lui taper sur le ventre comme il a l'habitude de faire en le tutoyant et
0: sur l'épaule.
1: Mais c'est inadmissible. C'est inadmissible. Il est responsable de la mort de chaque mois, de chaque année, de 200 000 à 300 000 gosses qui sont tués, qui sont aspirés, qui sont disloqués, qui sont éventrés, qui sont... Ah ben voilà, notre ami Jacques arrive.
0: Bonjour,
1: alors
0: Jacques.
1: Je suis en train de tempêter, alors il est grand temps que vous arriviez pour me modérer.
2: Je tempête, mais
1: c'était
2: la tempête qui
1: modérait. Oui.
0: Oui. Oui, moi aussi.
2: Pardon.
0: Oui, Hilaire, vous poursuivez.
1: Alors oui, je parlais des lois. Et ensuite, nous reviendrons, parce que je pose la question de la justice aujourd'hui, qui est une question qui vous intéresse au premier chef, mon cher Jacques.
3: Oui, c'est vrai.
1: Et donc, je parlais des lois, parce que je parlais de la justice et des magistrats. je souhaitais beaucoup que vous fussiez présent, que vous soyez là, ce qui est le cas. Et alors, je parlais des lois, voter par qui, comment, quand on sait comment c'est voté, et qu'est-ce que c'est que ces lois? Là, on est en train de bâtir une loi pour sauver les enfants. Et ce sont les mêmes législateurs qui ont constitutionnalisé l'avortement.
3: Oui.
1: C'est-à-dire qu'ils se sont autorisés le droit républicainement de les tuer, de les aspirer, de les morceler, de les jeter au four. Et c'est les mêmes. Ça n'a plus de signification.
3: Non, parce que en fait, d'abord je salue mes auditeurs.
1: Oui.
3: Et je remercie beaucoup d'être à l'écoute de Radio Courtoisie. Je salue Marie-Vonne et je suis heureux de la revoir parmi nous. Je suis heureux tout le temps, mais il est tout le temps là. Et puis, je vais répondre à votre question. En fait, la justice, c'est un peu comme la Corse à laquelle je suis aussi attaché que la justice.
1: On va en parler tout à l'heure.
3: Parce que mon ami Jean-Luc de Carbuccia, que les auditeurs de Radio Courtoisie connaissent, qui était un éditeur des éditions de Paris, disait avec juste raison, la Corse, c'est le miroir grossissant et réfléchissant du continent. La justice est un peu le miroir réfléchissant et grossissant de nos malheurs.
1: Oui.
3: Donc, au bout d'un moment, tout d'un coup, on découvre, à propos de l'assassinat de cette petite fille dans le Gers, on découvre toute une série de ce qu'on appelle publiquement des dysfonctionnements,
1: oui,
3: qui sont en fait des grosses erreurs.
1: Oui, oui.
3: Mais ça, c'est d'habitude, c'est enfoui et personne n'en parle. Bon, on met les problèmes sous le tapis. Dans le petit livre de Rouge de Mao, qui faisait florès au temps de ma jeunesse, il y avait une formule qui n'était pas mauvaise de Mao, qui disait « Mettez les problèmes sur la table, ne laissez pas sous le tapis.
0: Mmh. »
3: Et en fait, c'était pour l'organisation du parti maoïste, mais pour n'importe quelle organisation, c'est assez vrai. Et là, on les mettait sous le tapis, puis d'un coup, ça sort. Parce que ça ne peut pas ne pas sortir. Et ça sort dans un cas dramatique, extrême. Et tout d'un coup, on se rend compte qu'en fait, il y avait beaucoup de choses qui ne pouvaient pas continuer comme ça. Maurras parle dans un de ses articles anciens du charme mérovingien de la démocratie.
1: Oui.
3: Mais on devrait parler du charme mérovingien de la justice. Enfin, quand vous pensez qu'il faut presque 8 jours à un dossier pour aller de Auch à Toulouse ou de Toulouse à Auch, alors que, bon, en 2 clics, il y est. Mais alors, s'il est trop lourd pour l'informatique, on peut envoyer un motard.
1: Et qu'une plainte déposée il y a 8 mois ou un an,
3: oui, n'a toujours pas été inscrite. Quand on a besoin, il y a un coup de téléphone. Quand on a besoin de transporter un dossier urgent dans une affaire politique, on trouve toujours un motard pour le faire.
1: Pour Fillon, c'est comme ça que ça s'est passé.
0: Ah, oui.
3: Et quand la justice veut se bouger, elle se bouge très vite. Hein. Donc là, c'est vraiment le laisser pour compte du pauvre.
1: D'autant plus que cette même juridiction d'Auch est beaucoup occupée des agriculteurs au moment où ils ont protesté contre le Mercosur.
3: Quand
1: ils ont protesté pour les vaccination de leurs troupeaux et la mise à bas de leurs troupeaux.
3: De toute façon, quand vous avez une... C'est ça qui est terrible, c'est que, comme moi je l'ai vu dans beaucoup d'affaires, quand vous n'arrivez pas à faire exécuter une décision, vous mobilisez la presse et éventuellement la foule, si vous pouvez, en même temps que la presse. Ouais. Et tout d'un coup, vous apercevez que la décision est exécutée.
1: Oui.
3: Et on s'aperçoit qu'on peut l'exécuter. Mais si on n'a pas tout cet appui, elle ne l'est pas. Donc en fait, le pouvoir, la justice appartient aujourd'hui aux puissants. Ce qui a toujours été... Ce qui a toujours été d'une certaine façon. Mais ce qui éclate
1: mais plus, encore plus aujourd'hui, ouais, est couvert de principes qui sont faux, qui sont absurdes.
3: Alors on peut dire à la justice ce que Bainville disait, l'état général des choses, tout a toujours très mal marché.
1: Oui.
3: Et la justice a toujours très mal marché. Que ce soit à Athènes pour Socrate,
1: oui,
3: que ce soit à Jérusalem pour notre Seigneur, que ce soit à Rouen pour Jeanne. Bon, on voit tout le temps, les erreurs judiciaires sont énormes, énormes, colossales. Mais à côté de ces erreurs colossales, de ces monstruosités, il y a un courant normal de la justice qui normalement se passe comme il faut. C'est-à-dire que les juges sont là pour dire ce champ est à Paul ou est à Pierre. Ben, il est à Paul finalement après étude du dossier. Donc ben voilà, Paul va avoir son champ.
1: Et est-ce que Paul avait le droit de tuer Pierre
3: et ben, non,
1: pour récupérer
3: ben non.
1: son champ? Oui.
3: Et si on n'a pas les si moi je me souviens dans mon village un jour à la Saint-Antoine qui est une grande fête à la procession. Il y a une jeune femme qui regardait d'un peu trop près, ou d'un peu trop, de façon un peu trop pardonnante, un jeune homme qui lui a rendu le regard. Et le mari de cette jeune femme est parti chercher son fusil.
1: Oui, ça c'est la Corse.
3: Ah, oui. Et sa mère lui a dit, non, prends pas le fusil, va chez l'avocat.
0: Ah.
3: Et donc il est allé chez l'avocat, elle m'a dit quand même, je l'ai envoyé chez l'avocat. Et donc c'était une façon de désarmer le fusil. Et c'est ce à quoi sert normalement la justice.
0: Et oui, l'état de droit.
3: Et la voie de droit, elle emporte sur la voie de fait. Saint Louis disait, bataille n'est pas voie de droit.
1: Mais alors, est-ce que vous ne trouvez pas qu'aujourd'hui, moi, ce qui m'apparaît, après avoir lu un peu tous les articles de la presse, c'est que ce n'est pas simplement un manque de moyens, il y a certainement cela, je pense. Mais il y a aussi une sorte de complicité, c'est-à-dire une acquisition de l'esprit. Enfin, l'esprit adhère. Là, on l'a vu récemment dans l'affaire de Paris, là, du périscolaire. Bon, un garçon d'une trentaine d'années a quand même commis 9 actes absolument répréhensibles sur des fillettes. Ben, les juges l'ont pratiquement absous. Il est ressorti sans rien. Et les juges ont argumenté pour expliquer que bon ben, que c'était dans le fond que c'était pas grave, que il n'avait pas une intention absolument perverse.
0: Et
1: moi je me demande
0: affectif.
1: Quand même s'il n'y a pas à l'heure actuelle à tous les niveaux de l'État. Que ce soit pour le narcotrafic, que ce soit pour la pédocriminalité, que ce soit pour une sexualité complètement libérée, étant donné ce que sont maintenant devenus les réseaux sociaux, tout le monde sait que la France, à l'heure actuelle, aussi bien pour ce qui est du trafic du trafic de stupéfiants que pour les images pornographiques, la France est en très très haute position. Elle est parmi les 5-6 pays du monde les plus ravagés.
3: C'est-à-dire que nous ne sommes pas encore remis de ce qu'on pourrait appeler la doctrine Badinter, qui a infesté la justice à partir des années 80, en fait, qui était en fait ce que Jean-Marie Le Pen appelait une formule un peu brutale mais très vraie. La banditophilie.
1: Oui, c'est ça.
3: Et nous sommes devenus banditophiles. Oui. Et en fait, l'idée était que, finalement, le délinquant, le bandit, est supérieur à l'autre.
1: Oui.
3: À celui qui le poursuit. Qui est toujours en état de oui. mauvaise conscience.
1: Et en vertu du principe absurde de comment dire, de l'éminente dignité de la...
3: Bah, c'était
1: de toute personne humaine, quelle qu'elle soit.
3: On transpose. Sur le bandit, ou sur la personne mise en examen, ou sur la personne accusée, au cours d'assises, ou prévenue devant le tribunal correctionnel, le déploiement de défense de la personne humaine. Mais on oublie quand même, enfin... On oublie l'élément...
1: Quand il s'agit de quelqu'un qu'on veut broyer, là, ça n'existe plus.
3: Ça n'existe plus.
1: Donc c'est quand même à géométrie variable.
3: Ah ben exactement. Il y a des domaines dans lesquels il suffit que vous soyez montré du doigt pour être coupable.
1: Oui.
3: Et puis d'autres, vous avez beau avoir des preuves certaines de culpabilité, ben on vous excuse parce que le cours du temps, parce que on ne sait pas, parce que... il faut être
1: Vous pensez qu'il y a... Je pense que, de fait, il y a un manque de moyens. Il m'est arrivé d'aller arpenter les tribunaux, et de fait, il y a quelquefois un côté, tellement obsolète.
0: Les commissariats également.
1: Et les commissariats également.
3: Oui, c'est vrai. Alors, moi, quand j'ai entendu M. Macron dire qu'on ne me dise pas que ça manque de moyens, oui. Si, moi je dis si, ça manque de moyens.
0: C'est une vétusté.
3: C'est évident. Mais ça manque surtout d'une volonté
1: d'une direction.
0: Oui,
1: c'est ça, je suis d'accord avec vous.
3: En fait, le président de la République, selon la Constitution, est président du Conseil supérieur de la magistrature. Alors, selon une règle non écrite, mais qui soi-disant est très vraie, et c'est pas vrai d'ailleurs, elle est pas vraie, elle est fausse, et c'est une hypocrisie, le pouvoir ne s'occupe pas de la justice et ne veut pas s'en occuper, alors qu'il s'en occupe énormément et qu'il surveille beaucoup. Mais il s'en occupe pas bien. Il s'en occupe pour que la justice ne l'ennuie pas en poursuivant des hommes politiques qui sont ses amis et lui rendre des services en poursuivant des hommes politiques qui sont ses ennemis.
1: Oui, voilà. C'est ça.
3: C'est ça, en fait. Mais ça, c'est la basse intervention du pouvoir dans les œuvres de justice. Elle n'est pas très fréquente, puis elle ne vise pas la grande majorité du justiciable. La grande majorité des justiciables souffrent de la lenteur de la justice parce qu'elle manque de moyens, d'un côté, et parce qu'aussi, il n'y a pas cette volonté au sommet qui se transmet jusque dans les derniers rouages de la justice, où on dit... C'est le grand devoir. C'est le grand devoir. Vous avez dans un poème très beau de Maurras, le mystère d'Ulysse,
1: oui.
3: À la fin, quand Ulysse revient à Ithaque, il le décrit montant au bout de l'île, vers la table, enfin avec sa crosse à clous d'or, vers la table de marbre à la pointe du port. Là, les sujets d'Ulysse, en retour de l'impôt, reçoivent la justice. Et ça, c'est la règle absolue. En retour, l'État a le droit de nous prélever des impôts, mais il a le devoir de nous rendre la justice. Oui. Et quand le Français, le citoyen, le sujet, n'importe qui du pouvoir, qui paye l'impôt et sent qu'il n'y a pas la justice, il a un sentiment immense de frustration et d'injustice au sens fort du terme. Et c'est ce qui fait aujourd'hui la désaffection des Français à l'égard des institutions. Et ça vient principalement de ce que ils n'ont plus aucune confiance dans la justice.
1: Alors, vous ne pensez pas que le fait de rendre la justice au nom du peuple, on sait très bien, mais le peuple, c'est avec un P majuscule, c'est une entité. Autrefois, la justice était dépendante d'une souveraineté qui était celle du souverain. Cette prétendue indépendance des juges est terrible parce qu'en réalité, ils sont en face d'eux-mêmes et quel est le moteur décisif? C'est leur conviction, c'est leur idéologie.
3: Oui, mais en fait, c'est vrai que aujourd'hui,
1: et le peuple,
3: les jugements sont rendus au nom du peuple français. Mais le justiciable s'en moque, hein, il s'en fout.
1: Bien sûr.
3: Seulement quand il arrive dans une salle d'audience et que cette salle d'audience n'est pas trop mal constituée, même quand elle est mal construite, comme ça arrive beaucoup dans une nouvelle salle d'audience, la présence de trois magistrats, même d'un seul magistrat en robe, qui fait régner l'ordre, les impressionne énormément. Et moi, je me souviens à Versailles, il y avait un désordre terrible parce que il y avait une bande de jeunes qui avaient envahi l'audience pour soutenir leurs amis. Et est arrivée une petite jeune femme magistrate, présidente, qui d'un ton très déterminé a dit « Silence !» Et sinon, je fais évacuer la salle, garde, mettez-vous en position. Eh bien, tout le monde s'est tué. Et on a senti passer un frisson, et ils se sont dit « Oulala, là, il y a quelqu'un.
0: Oui. » L'autorité.
3: Et une autorité. Et donc, le magistrat, parce qu'il est magistrat, en position de juge, a une autorité qu'on voit très bien dans l'Évangile quand Jésus dit à Pilate « Tu n'aurais sur moi aucun pouvoir si ça lui était donné d'en haut. » Ça lui était donné d'en haut par César, mais ça lui était donné d'en haut aussi par Dieu. Et en fait, le juge a toujours, même le mauvais juge, même Cochon face à Jeanne, il a toujours une espèce de caractère sacré dans son autorité. Et ça, si les juges s'en rendent compte, s'en prennent conscience, à ce moment-là, ils se disent qu'ils ont un travail énorme à faire et que c'est très très attendu par les justiciables, justement, qui se disent c'est le dernier recours que j'ai. Est-ce qu'ils vont me dire quelque chose?
1: Donc il y a bien une question, j'allais dire, d'ordre moral, d'ordre philosophique, on va dire même, ou d'ordre social. Il faut que les gens aient conscience de leurs responsabilités. Si ça, ça n'existe pas, ben, il n'y a plus de justice.
3: Oui, en fait, il ne faudrait pas grand-chose, mais un pouvoir, une autorité supérieure, c'est-à-dire celle du président de la République et celle du gouvernement, mais surtout celle du président de la République, en tant que chef des juges, en tant que président du Conseil supérieur de la magistrature, qui les conforte
1: oui.
3: dans cette position et qui les rappelle leurs devoirs. Mais ça, aujourd'hui, ça n'existe absolument pas. Je ne sais même pas si ce que je suis en train de dire là est audible pour nos hommes politiques.
1: Oui.
3: Je pense que c'est audible pour nos magistrats, parce qu'ils le savent, ils le sentent. Et même quand ils ne le disent pas explicitement, comme je le dis, ils le sentent quand même parce qu'ils ne peuvent pas ne pas le sentir. Et je me souviens d'un jour, c'était après mai 68, j'étais devant un tribunal d'instance, ancienne justice de paix en Lozère,
1: oui.
3: et devant un juge à cheveux très longs qui était un 68ard. Et alors il y avait, d'abord il avait instauré une règle, les avocats parleront en dernier parce que je fais d'abord passer les justiciables. Mais les justiciables s'engueulaient en patois. Donc, il comprenait rien. Donc, finalement, il a dit, bon, je vais appeler les avocats qui me débrouillent, tout ça. Donc, il a appelé les avocats. Et moi, j'arrive, c'était une question de droit de propriété. Et il me dit, que pensez-vous, mon cher maître, de la fonction sociale du droit de propriété? Je lui dis, monsieur le président, c'est une question fort intéressante, mais ce n'est pas celle qui vous est posée ici. Celle qui vous est posée ici, c'est de savoir à qui est ce champ. Et où se borde-t-il, voilà. Et c'est ça. Et en fait, la réalité du terrain, c'est le cas de le dire, le sortait de ces chimères philosophiques, et soi-disant philosophiques, oui. et ces abstractions, et le mettait en face d'une réalité qu'il était obligé de voir, et sur laquelle il était obligé de trancher. Donc ce garçon qui était philosophiquement hostile au droit de propriété a passé sa vie, sa jeune vie de magistrat, à rendre des décisions
1: de justice sur le droit de propriété.
3: Sur le droit de propriété.
1: et départager
3: les Pierre et Paul qui s'engueulaient en patois. Bon. Et donc, finalement, ça l'a remis dans son véritable chemin. Et je pense que les hommes de loi, les magistrats, comme les avocats d'ailleurs, s'ils prenaient conscience de ce qu'ils ont à faire en devoir d'État, serait intellectuellement, philosophiquement et politiquement extrêmement sage. Je disais souvent à mes jeunes auditeurs quand j'étais professeur à l'Institut d'études judiciaires, vous savez, si quand vous défendez une thèse philosophique, vous aviez la même rigueur quand vous défendez une affaire devant le tribunal, et que vous imaginez qu'au moment où vous sortez un argument qui vous paraît génial, il y a un magistrat qui vous dit « Vous avez la preuve, maître ?» Dans votre dossier.
1: Ah oui.
3: Et ben, vous sentiriez pas l'argument, parce que vous sentiriez que vous n'avez pas la preuve. Donc, en fait, soyez dans la vie démocratique, dans la vie philosophique, dans la vie intellectuelle, ce que vous devez être, ce que vous savez que vous devez être dans votre vie professionnelle, c'est-à-dire n'avancez que ce que vous avez de certain. Mon ami et confrère, le bâtonnier Charrière Bournazel, ne me voudra pas si je dis que c'est pas un monstre de dévotion. Et il est dans son bureau, il avait un immense tableau où on voit saint Thomas mettant sa main dans les plaies de notre Seigneur au lendemain de la résurrection. Et je lui disais, mais chapeau, dans votre bureau, c'est impressionnant ce tableau. Il me dit, mais moi je dis ça pour mes clients, vous savez, j'en dis, de la nécessité de la preuve.
1: Oui.
3: Et en fait, c'est une très grande leçon.
1: Oui.
3: Et
1: le doute de Thomas.
3: Le doute de Thomas
1: sert de fondement à notre foi.
3: Sert de fondement à notre foi et s'éteint devant la preuve.
1: Oui, oui, oui.
3: Et je me souviens du chanoine Magnot qui avait un bel accent de Montauban. Et quand il prêchait, il disait, j'aime beaucoup saint Thomas parce qu'il marche pas facilement et nous non plus, nous ne marchons pas facilement. Bon, donc en fait, il faut nous donner des éléments de preuve. Et donc ça, c'est extrêmement important. Et nous, avocats, nous le vivons dans notre métier. Et les juges le vivent exactement parce que ils ont cet instinct de juge quand ils entendent un avocat faire une démonstration brillante. Tout d'un coup, ils interrompent leur maître. Ce que vous êtes en train de dire, vous l'avez dans votre dossier? Alors, on répond, oui, monsieur le président, j'ai un code 50. Vous pouvez nous la lire? puis finalement, elle n'est pas dans la côte 50. Et là, on est très embêtés. Donc, voilà. Et c'est l'intuition du juge. Et je pense que ce métier, qui n'est pas un métier, qui est une vraie profession, cette profession peut être extrêmement, et est extrêmement importante pour l'État. Vous savez, dans ses mémoires, Louis XIV raconte que quand il est arrivé, moi qui l'écris ou qui dicte pour son fils, que quand il est arrivé en 1761, qu'il a pris, comme on dit, le pouvoir, et qu'il a trouvé un royaume dans un état, après les deux frondes, dans un état épouvantable.
1: Oui. Et le grand jour d'Auvergne.
3: Et il dit la justice, qui était le premier instrument pour tout réformer, était la première à devoir être réformée.
1: Oui, oui.
3: On rendait un peu partout des arrêts en mon nom qui étaient complètement contradictoires. Et donc, il a pris les choses en main. Il a fait les grands jours d'Auvergne. Il a fait... Bon, donc, mais il a pris les choses en main.
1: Oui.
3: Se souvenant que si ses ancêtres l'avaient emporté sur d'autres autorités, c'est parce qu'on disait que s'en remettre royale. Au roi de France, c'était s'en remettre à un juste juge. Et donc, ça l'emportait sur les juridictions ecclésiastiques, sur les juridictions seigneuriales, sur les juridictions communales, sur toutes les formes de juridictions qui étaient plus ou moins biaisées par des intérêts particuliers, alors que là, on avait affaire à quelqu'un qui avait en vue uniquement la justice. Et donc, c'est ce sens de la justice qui est à la base, au fondement de l'autorité de l'État, en France du moins. C'est pas la puissance, ni la violence, ni la force, c'est d'abord ça. Et s'il y a une force, elle est au service de la justice. Bon, c'est pour que la justice soit exécutée. Donc, c'est pour ça qu'il y a le glaive à côté de la main de justice. Parce que s'il n'y a pas le glaive, effectivement, la main de justice est un peu vaine. Mais ça, aujourd'hui, on a le pouvoir à le glaive. Mais en fait, il faut rendre. Et c'est pas très compliqué. Parce que, comme je l'ai dit, les juges sont spontanément attachés à faire leur métier, si on leur demande et si on leur dit qu'il faut le faire. Mais il manque une volonté politique au sommet.
0: Ah oui.
1: Parfait. Je suis sûr que ça va passionner nos...
3: Ben, je ne sais pas si ça va passionner,
1: si,
3: mais en tout cas, c'est ma conviction profonde.
1: C'est,
3: et c'est le fruit de mon expérience de plus de 60 ans de bar.
1: Et on le sent, et c'est une réponse extrêmement posée, extrêmement calme, mais extrêmement profonde. Et moi, je crois en plus qu'il y a cette affaire de morale, de déviation morale qui se trouve à peu près partout, mais qui doit pouvoir se redresser.
3: Oui, ben elle existe. Elle existe, mais elle peut se redresser parce que là, c'est le rôle des avocats dans les audiences. Quand on sent qu'il y a une tendance qui va dans ce sens-là, c'est de redresser, de dire au juge, écoutez, ça existe dans le monde contemporain, ça existe dans les journaux, ça existe à la radio, à la télévision, ça existe dans les réseaux sociaux, mais ça existe, ça ne doit pas exister dans les tribunaux et dans les cours de justice. Ici, vous rendez à chacun ce qui lui est dû, et vous n'écoutez pas ça, vous n'avez pas à vous déterminer en fonction de cela. Alors, quand on dit que le juge est indépendant, c'est vrai, mais comme disait mon ami Henri Glaise, qui était un très grand magistrat, non, il est à la retraite, mais l'indépendance est aussi l'indépendance à l'égard de ses propres passions.
1: Et oui, bien sûr, bien sûr.
3: Il faut la travailler, c'est un sacerdoce.
1: Oui, oui, bien sûr.
3: Une indépendance à l'égard de son épouse ou de son époux, à l'égard de ses amis, à l'égard de ses camarades, à l'égard de ceux qui vont vous dire « T'as rendu ce jugement dans cette direction, mais c'est bizarre, comment ça fait, pourquoi ça fait ça ?» En se disant, mais j'ai pas justifié vis-à-vis de lui, j'ai justifié vis-à-vis des justiciables dans les attendus de mon jugement. Bon. Et donc, il y a un vrai devoir du magistrat de se mettre à l'écart. C'est pour ça qu'il avait un devoir de réserve, dont on s'est beaucoup moqué. Mais ce qui faisait que, dans des provinces ou dans des petites villes, il était comme un peu à l'écart. Il ne pouvait pas aller jouer au poker avec tout le monde parce que on ne pouvait pas penser que la justice se faisait autour d'un tapis vert avec les joueurs. Il fallait... Bon, alors peut-être y aller, et puis la justice ne se faisait pas là. Mais enfin, ça peut... Il ne faut pas laisser un soupçon. C'est comme la femme de César, elle doit être irréprochable et aller, comment dire, au-dessus de tout soupçon.
1: Alors, je crois qu'il y a des auditeurs qui font connaître leurs sentiments.
0: Oui, oui, oui. Eh bien, nous sommes donc à l'écoute de Radio Courtoisie, le libre journal de Jacques Trémollet de Villers, et nous parlons de la justice. On va peut-être empiéter aussi sur l'actualité après.
1: Oui, oui, on va revenir.
0: Voilà. Quelques messages. Donc, un auditeur, un requiem contre l'avortement, parfait. Mention des 250 000 naissances empêchées annuellement, parfait encore. Mais n'oublions pas, en outre, les millions de naissances empêchées du fait de l'usage de la pilule abortive. Merci pour cette émission. Nous en avons parlé un petit peu au début.
3: Merci à l'auditeur.
0: Oui. Donc, une auditrice, et si le prévenu de Florence était innocent du meurtre, la présomption d'innocence a été complètement oubliée dans cette tragédie.
1: Oui, enfin, je pense...
3: oui, c'est vrai d'ailleurs. Enfin, je ne sais pas si elle est complètement oubliée, mais elle existe, la présomption d'innocence. Mais je ne connais pas suffisamment le dossier pour dire qu'elle a été oubliée. Mais ce qu'on voit, c'est que de toutes les façons, cette affaire ne pouvait pas traîner autant avant de venir à l'audience. C'est pas possible.
0: Oui, c'est ça. Et puis, alors, cet auditeur, pensez-vous que l'ouvrage de Roland Dumas intitulé « Les avocats », paru en 1977, reflète correctement cette profession ? C'est à votre attention, Jacques.
3: Oui, je suis incapable de le dire parce que je n'ai pas lu cet ouvrage de Roland Dumas. Donc, je ne peux pas répondre, je n'ai pas lu l'ouvrage.
0: Eh bien, s'il est toujours édité, ça sera peut-être un cadeau à vous faire.
1: Que Roland Dumas, oui. Qui a été président du Conseil constitutionnel, a avoué avoir convaincu ses collègues de reconnaître les comptes de campagne de Jacques Chirac et de Balladur, qui étaient remplis d'inexactitudes et d'irrégularités. Et il l'a fait pour maintenir l'ordre républicain. Il l'a expliqué, il s'en est expliqué. Et évidemment, il n'y a pas eu de poursuite concernant les comptes de campagne de Jacques Chirac et de Balladur, de même que... comment s'appelle-t-il Fabius, Laurent Fabius, qui était président du Conseil constitutionnel sous Hollande, n'a pas retenu le fait qu'il y a eu des dénonciations faites par des journalistes américains à propos du trésorier de campagne de Hollande, qui était un monsieur précisément dans les réseaux plus ou moins pédocriminels et qui avait des comptes offshore alors qu'il était le trésorier de campagne de Hollande. Et il semble bien qu'il ait monnayé, en particulier la fameuse loi dite du mariage pour tous, contre le fait qu'il apportait de l'argent de ce côté-là. Ben, il n'y a jamais rien eu. C'est extraordinaire.
3: C'est des justices à plusieurs vitesses.
1: Oui. Cette façon de la République de se couvrir perpétuellement. Moi, je pense que l'origine des lois est mauvaise aussi. Parce que qu'est-ce que c'est qu'une loi aujourd'hui ? C'est voté par 500 gars, enfin, c'est un peu plus de 500. Mais qui n'y connaissent rien. Enfin,
3: et puis souvent, ils ne sont pas là. Hein.
1: Et en plus de ça, ils ne sont pas là. Alors là, on fait des lois en ce moment, coup, sur l'immigration, sur la délinquance, maintenant sur la protection des mineurs, sur les questions sexuelles. Mais qu'est-ce que c'est c'est une avalanche de lois qui viennent de l'actualité. Sous prétexte d'urgence.
0: Ponctuellement.
1: Et ponctuellement.
3: Vous savez, l'histoire nous apprend beaucoup de choses là-dessus. Oui. Lorsqu'il y a eu une espèce d'inflation de duel en France, oui. À tel point que le sang coulait partout, les jeunes nobles se battaient en duel pour un oui, pour un non. Et le roi, très inquiet de cette situation, dit à Richelieu, qui était son ministre à l'époque, son premier ministre, ce qu'on appellerait aujourd'hui son premier ministre, il faut me préparer un édit contre le duel. Richelieu lui dit, mais si, vous en avez déjà des dizaines d'édits contre le duel. Le problème, c'est qu'ils ne sont pas appliqués.
0: Ben voilà.
3: Alors, simplement, tenez ferme la main à ce que vos procureurs généraux et vos magistrats se font un honneur de ne pas les appliquer. Donc, et c'est là où il y a eu ce fameux...
1: L'affaire entre Bouteville, entre la Montmorency-Bouteville.
3: Et Deschapelles qui sont battus devant la grille du Louvre en duel.
1: Je crois que c'est plutôt devant l'appartement de Richelieu.
3: Donc devant l'appartement de Richelieu.
1: Sur la place des Vosges, sur la place des Vosges.
3: Oui, pour narguer le cardinal, qui les a fait arrêter, condamner à mort. Et donc, les jeunes femmes de ces jeunes gens sont venues supplier le cardinal de... avoir une grâce, et il dit dans ses mémoires, leurs larmes me touchaient beaucoup, et lui-même, qui était quand même d'extraction noble, et très militaire, et très sensible sur cette question, en fait, il a fait toute cette politique anti-duel contre lui-même aussi. D'abord contre le sentiment qu'il avait pour ces jeunes femmes, pour ces jeunes gens, et contre son propre sentiment, mais il ajoute à la fin de son observation, un peu de sang en a épargné beaucoup.
1: Exactement.
3: Et ça s'est arrêté net.
1: Oui.
3: L'inflation des duels s'est arrêtée net. Donc en fait, il y a un moment où il faut que l'homme d'État prenne sur lui, même contre son propre sentiment, ce qui était le cas de Richelieu, et contre le sentiment que lui inspiraient ces jeunes femmes, et ces jeunes gens, pour qu'une décision quand même terrible, mais justifiée, impose et épargne beaucoup de sang. Donc, voilà, c'est ça le rôle du chef d'État.
1: Moi, je suis convaincu qu'à l'heure actuelle, de fait, il y a tellement de lois qu'on trouvera toujours la loi qu'il faudra. Le problème, c'est pas tellement la loi, c'est pas tellement la législation. Le problème, c'est, comme vous le disiez tout à l'heure, c'est la volonté politique. Et une volonté politique qui se traduit dans
3: les
1: faits.
3: Oui, puis les lois, vous savez, il faut faire confiance à l'imagination des avocats. Vous avez un proverbe italien qui est très beau. Fatta la legge, trova l'inganno. Quand la loi est faite, on trouve le moyen.
1: Oui.
3: Et alors, on la regarde, et on compare toutes les lois, et on dit, mais comment vous allez l'accommoder, cette loi, avec la précédente, ou avec celle qui est en préparation? Vous n'y arrivez pas. Donc, en définitive...
1: C'est comme avec les armes. On invente une arme et puis on invente la riposte, évidemment. Oui, bien
0: sûr. Je pense qu'il faut surtout abandonner cette idéologie
1: La France va très mal pour des raisons essentiellement politiques et encore plus que morales.
0: J'ai l'impression...
1: Je pense que vous partagez mon point de vue.
3: Oui, mais ça c'est vrai.
1: C'est...
3: Si chacun fait son métier... Cette célèbre formule du général, qui n'est pas mon auteur préféré, quand il disait « un fonctionnaire, c'est fait pour fonctionner
1: ». Vous avez raison, bien sûr. Et un juge, c'est fait pour juger.
0: Mais si le postulat, c'est défendre ou réinsérer l'agresseur...
1: Oui, je pense que la philosophie de Badinter a été catastrophique pour le... Pour les institutions françaises.
0: Il y a
3: eu une inflation de cette philosophie. Badinter était un avocat. Bon, il avait des réflexes d'avocat. Et donc, il était forcément pour la défense. Et il a multiplié les arguments en faveur de la défense. Mais c'est pas. C'est pas ça, la justice. Moi, je suis un avocat, je suis pour la défense. Je ne suis pas pour la poursuite, je suis pour la présomption d'innocence, c'est tout ce qu'on voudra. Mais le métier de juge est un métier qui doit s'exercer, en toute liberté, en toute souveraineté, avec les lois comme moyen, c'est vrai.
0: Ah oui, comme outil.
3: Comme outil. Mm-hmm. Mais d'ailleurs, il ne peut pas s'exercer à côté des lois, sinon on serait perdu. Mais c'est pas à l'intuition que ça se fait, alors qu'aujourd'hui ça se fait beaucoup à l'intuition. Ça se fait à l'intuition ou à la renommée et ça c'est très mauvais.
0: J'ai une question à votre attention, Jacques, d'un auditeur. Quel est le parcours à suivre pour devenir magistrat? Existe-t-il une nuance entre un juge et un magistrat?
3: Alors le parcours, normalement c'est la faculté de droit, puis l'Institut d'études judiciaires, et puis l'École nationale de la magistrature qui est à Bordeaux. Mmh. Alors, avant, on fait un certain nombre de stages qui peuvent être, et dans le cours de l'École nationale de la magistrature, qui peuvent être extrêmement intéressants. Stage au parquet, pour le procureur, chez le procureur de la République, pour l'autorité de poursuite. Stage à la magistrature assise, c'est-à-dire celle qui rend les jugements. Stage chez des avocats. On les envoie aussi faire un tour en prison pour qu'ils voient
1: un peu... Ça leur ferait beaucoup de bien.
3: Pour qu'ils voient un peu comment c'est. Mais en fait, là, c'est un peu faussé, parce que il faudrait être un vrai détenu et avoir le vrai rôle, enfin,
0: régime.
3: Le vrai régime du détenu pour comprendre un peu. Et puis, enfin, tout ça, ça se... Mais en fait, enfin, tout ça est très bien. Sur le papier, tout est très bien. Ce qui manque peut-être, c'est une perception de la réalité,
0: une fibre,
3: quelque chose qui les mette en contact,
1: une structure d'esprit
3: avec des vraies réalités sociales, familiales, entrepreneuriat d'entreprise, etc. Et ça on l'a pas, même c'est pas des stages qui en place, c'est une formation profonde. Et puis, il faut une formation générale qui n'existe plus, malheureusement, que donnent les humanités, parce que il faut un peu de philosophie, parce que le jeune magistrat, c'est pas un vieux magistrat. Le vieux magistrat, il a une expérience, il a vu beaucoup de choses, etc. Le jeune commence, et il faut bien commencer. Et donc, quand on commence, on ne peut avoir que l'expérience des siècles précédents, l'expérience des sages d'avant. Et là, il y a toute une... C'est ce qu'on appelait avant la culture générale qui donne ça, et ça a été quasiment supprimé.
0: Y a-t-il une vocation ?
3: Ben, il n'y a peut-être pas... Je ne pense pas que ce soit une vocation au sens... La vocation comme la vocation religieuse qui est un appel. Mais il y a une prédisposition. Il y a des gens qui sont faits pour ça, qui aiment ça. Et qui ont le sens de la justice innée. Tout le monde a un peu le sens de la justice innée. Vous savez, chez les femmes, moi j'ai connu beaucoup de jeunes filles qui se préparaient
1: à la magistrature.
3: À la magistrature,
1: oui.
3: Et elles voulaient tout d'abord être juge des enfants, et puis ensuite elles voulaient être juge d'instruction, et puis ensuite elles voulaient être procureur. Parce que il y a quelque chose de plus exigeant au sujet de la vérité. Mais tout ça est très bien. Mais ça ne suffit pas. Enfin, ça, c'est vrai. Ça fait partie du fond de la vie du magistrat. Mais il faut une formation. Et là, rien ne remplace ce qu'on appelait naguère les humanités, c'est-à-dire ce qu'on appelle aussi la culture générale, c'est-à-dire la sagesse grecque, la sagesse latine, la sagesse de l'Ancien Testament, enfin, tout ce qui est le fond de nos traditions, Rome, Athènes, Jérusalem, dans lesquelles la justice a une immense place et qui apprend à connaître et à comprendre un peu ce qu'est la justice. Moi, je me souviens avoir plaidé devant une juridiction à Paris et à comprendre un peu ce qu'est la justice. Moi, je me souviens avoir plaidé devant une juridiction à Paris, la première chambre de la Cour.

0: semble savoir ce que c'est. Alors que c'est... évidemment, Daniel a confondu les mauvais juges parce qu'il a montré leur contradiction. Et donc, c'était une question de moyen de preuve. Et c'était une question de preuve. Et il a confondu les mauvais juges parce qu'en fait, ils avaient fabriqué un procès à cette chaste Suzanne qu'ils convoitaient à cause de sa beauté et qui s'était refusée à eux. Et comme elle s'était refusée à eux, ils avaient dit qu'elle avait cédé à quelqu'un d'autre. Et ils avaient inventé un adultère pour l'amener au tribunal. Et tout le monde y avait cru, y compris le mari. Il a fallu que Daniel dénoue l'affaire en montrant comment ils avaient menti et en les confondant devant tout le monde.
1: On pourrait penser un peu aux enseignants et la pédagogie, là où ça ne s'apprend pas difficilement. J'ai des messages. Donc nous avons un petit Bobino. Stéphane, merci pour sa visite.
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1: Alors, un auditeur, bonsoir. Vous dites à propos de l'affaire Liana que la justice manque de moyens. Mais d'un autre côté, vous faites état de sa redoutable efficacité contre les paysans récalcitrants. On pourrait aussi citer leur zèle et leur rapidité contre un candidat nommé Fillon ou encore des squatteurs installés chez un magistrat. N'y a-t-il pas plutôt un sens des priorités très particulier, bien courtoisement ?
0: Si, cet auditeur a raison.
1: On en a parlé un peu.
0: Et oui, c'est comme ça qu'on constate ce qu'on appelle publiquement des dysfonctionnements qui sont en fait de grossières injustices. Et c'est vrai. Mais vous savez, c'est déjà dans La Fontaine, selon que vous serez puissant ou misérable.
3: Les jugements de cour
0: feront blanc ou noir. Alors quand vous êtes puissant, normalement, un vrai juge, c'est celui qui rend la justice sans exception de personne, comme dit Saint-Paul. Ben, c'est le modèle de Saint-Louis. En fait, Saint-Louis reste le modèle parce que Saint-Louis écoutait les plaintes de tout le monde et tranchait en sagesse et en justice après avoir écouté l'un et écouté l'autre. Et sans avoir une balance préalable pour l'un ou pour l'autre.
1: Et c'est autre. Ça, c'est une auditrice. Merci infiniment pour votre émission. Que pensez-vous de ce magistrat qui est mort défenestré ? Visiblement, il était sur un dossier concernant le maire de Saint-Étienne. Merci pour votre réponse.
0: Ben ça, je ne peux pas penser parce que moi, je ne pense aux affaires que lorsque. J'ai les éléments du dossier. Mais en fait, l'affaire me paraît suffisamment grave pour être symbolique. Et on a vu, on voit en France des exactions contre des magistrats ou des hommes de loi, comme on a vu en Italie. En Italie, la justice s'est fait respecter parce qu'il y a eu des morts. Hein,
3: bien sûr.
0: Dans la lutte contre la mafia, il y a eu vraiment des morts. Et ils sont allés jusqu'au bout de leur devoir. Donc c'est une mission qui peut être héroïque. Et moi, quand je vois ça, ça me rappelle l'excellent Léon Bérard, qui fut pas garde des Sceaux, mais qui fut ministre des Affaires étrangères et puis ministre de l'Éducation nationale. Et Léon Bérard, quand on lui avait dit un jour qu'un ambassadeur s'était fait défenestrer, il avait dit « Ah, enfin !» Ça rendait de noblesse au métier. Parce que je ne dis pas ça pour ce pauvre magistrat. Hein.
3: Très bien. Alors, continuons sur cette affaire, mais dans le pouvoir législatif. Vous qui êtes corse, qu'est-ce que vous pensez de cette loi qui est en train de se préparer et qui va modifier la Constitution?

0: et donner à la Corse une autonomie interne. Les Jacobins de vieille république sont vent debout, les progressistes et les modernes sont pour. Je crois que les Corses sont plutôt
1: Hésitant.
0: hésitants.
1: Hésitant parce qu'en fait, moi j'ai peur qu'on transpose en Corse les mots de l'État républicain français.
0: Voilà,
1: Bon.
0: exactement.
1: Et ça, c'est pas bon. Que la Corse ait une autonomie, ça me paraît absolument nécessaire, comme ça serait vrai pour la Provence, pour l'Alsace, pour toutes les provinces de France.
2: Bretagne.
1: Il y a la Bretagne, le Nord, il y a vraiment des particularités qui font qu'elles devraient être reconnues parce qu'elles constituent le fond même de la région, de la province, des us et coutumes du lieu. Et donc ça devrait être reconnu. Mais c'est pas ce qu'on est en train de faire. On est en train de transposer à l'échelle de la région Corse les mots que nous avons à l'échelle de la région France.
0: Exactement.
1: Et ça sert à rien.
2: Ah.
0: Comme
1: Ça
0: les
1: sert.
0: lois de décentralisation transposent au
1: Ça
0: niveau
1: sert, ça,
0: local
1: ça sert à rien.
0: l'esprit
1: Alors,
0: partisan.
1: moi je suis partisan d'une certaine autonomie de la Corse. Je considère que sur le plan de judiciaire, par exemple, à l'expérience, c'est très difficile d'avoir un pouvoir judiciaire corse. Il faut un pouvoir judiciaire extérieur. Tout ce qui a été en Corse, bon, sur le plan de l'ordre public et de la paix générale, est venu de Paris. Le seul qui ait vraiment été attentif à ça, c'est Napoléon III. Et il faut lui rendre hommage. Il a extirpé la vendetta, qui était un
0: Oui.
1: mal endémique de la Corse, et qui est en train de ressurgir aujourd'hui à une échelle absolument terrifiante, quoi. D'ailleurs, vous regardez tous les films qui sont d'ailleurs assez prenants sur la Corse aujourd'hui, qui sont très à la mode, vous voyez que c'est une affaire de règlement de compte et de meurtre.
0: Dis, tu le vengeras.
1: Et ça, c'est, je suis assez de cette maison et cette famille pour le comprendre. C'est quelque chose de très fort. Et il faut une autorité extérieure très forte aussi, qui comprenne, mais qui aussi extirpe. Et c'est ce qu'avait fait Napoléon III de façon très efficace. Mais il avait fallu vraiment une puissance et une justice impériale. Hein. Ça, je pense qu'on ne l'aura pas. Enfin, ou alors il faudrait à l'intérieur de la Corse un véritable héros, un Pascal Paoli d'aujourd'hui. Mais je ne vois pas se profiler. Hein. Et derrière, il finirait peut-être martyr. Donc, c'est vraiment.
0: Est-ce que ce n'est pas un risque aussi maintenant d'étant donné le cadre républicain dans lequel on vit, c'est-à-dire que la France est accablée de lois, de normes, tout ça édité par un État central qui vit sur son accumulation de textes, d'ordres, de directives. Le risque, c'est qu'à partir du moment où on sort de ce schéma, l'ensemble se délite, quoi.
1: Oui, mais ça, je crois qu'il faut quand même pas hésiter à faire une vraie décentralisation.
0: Oui, c'est ça.
1: Moi, alors,
0: C'est l'enquête sur la monarchie.
1: Est-ce
0: Si
1: que
0: vous
1: ça
0: voulez
1: serait une
0: la
1: vraie
0: liberté
1: décentralisation? Je
0: d'organisation,
1: sais pas.
0: oui.
1: Mais la vraie décentralisation, ça suppose de rendre le pouvoir à ceux qui ont qualité pour les exercer. Donc, en fait, pour une région comme la Corse, ça serait vraiment de voir si les villages peuvent être gouvernés par les gens du village, avec une liberté, une autonomie, mais ça suppose une véritable autorité centrale qui surveille, qui accorde, qui tempère, qui renforce quand il le faut. Et donc, c'est une vraie politique. Et une vraie politique au sommet de l'État.
0: Oui,
1: Et je la vois pas aujourd'hui, je la vois pas se dessiner.
0: on a partout des systèmes partisans,
1: On a
0: donc
1: l'impression qu'ils font ça pour faire plaisir à des manifestations, puis pour aller dans le sens de, vous disiez que les progressistes, pour aller dans un certain sens qui serait normalement un sens de l'histoire, entre guillemets, auquel je crois pas du tout.
0: C'est tragique parce qu'on n'en sort pas de cette difficulté. Ce que Maurras avait montré admirablement dans son enquête sur la monarchie, c'est que si vous voulez la liberté et la décentralisation, il faut une autorité au centre légitime, resserrée sur elle-même, mais extrêmement efficace, extrêmement forte. Et ça, c'est ce que l'on n'a pas.
1: Ça, on l'a pas. Maintenant, interrompre les processus régionaux et locaux qui réclament une véritable liberté, c'est pas bon non plus. Je pense qu'il faut les laisser, mûrir, et les aider à mûrir. Mais faut pas se faire d'illusions, hein.
0: Ça prouve qu'en France, on a un vrai, vrai problème institutionnel. Alors venons-en maintenant aux élections présidentielles. Vous savez combien on a de candidats ?
1: Non, je ne sais pas du tout combien il y a de candidats.
2: Combien il y en aura ?
0: Et combien il y en aura ? Alors aujourd'hui, on a dépassé les 35.
1: Moi, je les admire parce qu'en fait, vouloir prendre
0: aujourd'hui
1: ce bébé dans l'état où il est,
0: oui.
1: Il faut être courageux, hein, franchement. Oui. Bon, mais la concupiscence, on peut en plus face à ce nombre. Ils sont 35, vous me dites ? Et ils ont les signatures ?
2: Ah non,
0: alors non,
2: ah
0: ils
2: non.
0: Vont s'y mettre, oui. Ils vont s'y mettre.
1: Ils vont s'y mettre, oui.
0: Ils vont s'y mettre. Et ensuite, ils vont rivaliser. Ils vont expliquer que c'est à l'autre de s'effacer si, pour que le parti puisse passer.
2: Mais sur les 35, il y en a pas mal qui n'auront pas les 500 signatures.
0: Non, mais enfin, c'est tragique, quoi. C'est,
2: ah oui.
0: C'est... En plus de ça, je ne vois pas, à l'heure actuelle, vous êtes candidat à la présidence de la République, vous arrivez à la présidence de la République, qu'est-ce que vous faites le lendemain ?
2: Des miracles.
0: Ben, oui, enfin, Macron avait dit qu'il n'y aurait plus de pauvres dans la rue, qu'il n'y aurait plus d'assassinats, qu'il n'y aurait plus de... rien ne s'est fait, absolument rien. Moi, je ne suis pas sûr du tout à l'heure actuelle que même si quelqu'un de bien arrivait au pouvoir, il aurait demain les possibilités de commander, ne serait-ce qu'à Bercy. Bercy est entre les mains de 300 ou 400 énarques, qui sont d'ailleurs payés et surpayés, et qui tiennent le système complètement. Personne ne peut rien. C'est eux qui savent comment gérer la dette, c'est eux qui savent comment prélever l'impôt, et la même chose pour l'éducation nationale. La rue de Grenelle, elle est dirigée par des commissions, plus ou moins sous influence maçonnique, c'est eux qui font les programmes, c'est eux qui sont les gardiens de l'esprit républicain, c'est eux qui... Jamais personne, ni Bérou, ni Robien, aucun ministre de l'Éducation nationale, quand ils ont été un peu sérieux, n'a réussi à faire quoi que ce soit pour redresser la barre.
2: Donc, j'entendais que c'était Monory qui avait bien marqué son temps.
0: Oui, mais enfin, c'est vieux. Hein.
2: Ah ben oui, bien sûr.
0: C'est vieux. Je crois qu'il y a une illusion considérable, et il en est de même d'ailleurs dans pratiquement tous les domaines. Hein, dans tous les domaines. Les choses n'appartiennent plus. On a un État qui est prolifique, qui est complètement omnipotent et ventripotent, mais il n'a pas la main. Voilà. Je pense qu'il n'a pas la main. Oui.
1: Moi, je pense que c'est une question de personnalité aussi. Je ne suis pas du tout un admirateur de Gaulle, mais je me souviens de hauts fonctionnaires qui me disaient, enfin, dans le bureau de mon père, qui était très anti-gaulliste, mon père, et ses hauts fonctionnaires qui l'étaient moins, disaient, mais vous savez quand même, depuis qu'il est là, dans l'État, on exécute. Hein.
0: Oui, oui.
1: Et on sait que si ça remonte, et que ça remonte là-haut, il y aura une réponse, et la réponse sera telle qu'on a intérêt à exécuter. Donc en fait, il y a des gens qui impressionnent, et je me souviens de Jean Royer, dont on ne se souvient plus.
0: Oui, Jean Royer, oui.
1: Quand il
0: ancien
1: a été,
0: maire de tout.
1: Quand
0: oui.
1: Il a été ministre des Postes et Télécommunications, ministère dont il a démissionné quand il s'est présenté à la présidence de la République parce qu'il ne voulait pas cumuler les deux choses, ce qui était un scrupule...
0: Qu'il honorait,
1: mais enfin qui était un peu idiot parce qu'il s'est privé quand même de moyens. Eh bien, quand il a quitté son ministère, il est sorti, je me souviens, j'étais aller avec lui, et tout son personnel, jusqu'aux standardistes les plus modestes, étaient là. Ils sont levés, ils ont applaudi.
2: Ah,
1: et donc, en fait, il avait, par sa personnalité, il avait redonné une âme au ministère des Postes et Télécommunications.
0: Il faut le faire.
1: Mais en fait, il avait réussi. Parce que, d'abord, il s'intéressait à chacun, au travail de chacun. Et il voulait que ça marche. Comme s'il voulait que ça marche à la mairie de Tours, il voulait que ça marche au ministère. Bon. Et donc, vous avez des gens qui savent faire ça.
2: Oui.
1: Et qui sont des
0: chefs. Ce qui leur donne une sorte de légitimité. Parce que la légitimité démocratique, en réalité, ne suffit pas. Il faut une légitimité qui vient d'une...
1: Et je me souviens de Royer, précisément, qui en plus était un excellent orateur. Il m'avait dit un jour à Tours, vous savez, j'avais tout pour être un grand chef fasciste, sauf le culot.
0: Oui.
1: Parce que je trouvais que c'était un peu ridicule, quoi. Et puis que j'étais pas fait pour ça. Je voulais servir, je voulais pas. Mais en fait, il suffit d'avoir à un certain moment une paranoïa qu'on ne maîtrise plus. Et à partir de là, propre, on peut utiliser tout son capital d'énergie et de compétences pour arriver là où les autres n'arrivent pas. Mais après, qu'est-ce qu'on en fait? C'est ça le problème.
0: Et puis aujourd'hui, qu'est-ce que sera la légitimité d'un homme qui sera élu par une partie des Français contre une autre dans une atmosphère de quasi-guerre civile? Parce que c'est ça ce qui nous attend l'année prochaine. Quelle pourra être son autorité? Ça pose vraiment une grave question pour l'avenir de la France. Et il est évident que cette ambiance politique a des conséquences dramatiques. On parle de la démographie française, qui était pourtant autrefois l'une des meilleures d'Europe. Ben, elle se dégrade parce que les jeunes ménages ne veulent pas faire d'enfants, étant donné les circonstances. Je pense que ça joue énormément, j'en suis convaincu. Et puis bon, il y a la démoralisation générale de la société. Plus personne ne veut assumer de responsabilité.
1: Puis si vous écoutez, si vous commencez votre journée avec France Info dans votre salle de bain, et que vous la terminez avec France Info dans votre
0: salle,
1: et que vous avez passé toute la journée... Alors, quand vous n'avez pas les ennuis du monde entier, vous avez vos propres ennuis personnels et professionnels. Et après, vous revenez et vous avez encore ça, et vous avez toutes les catastrophes qui sont passées pendant que vous occupiez de vos propres catastrophes, qui vous retombent dessus. Et après, on dit, les Français ne font pas d'enfants. Bah, il faudrait qu'ils aient le moral. Hein.
0: Bien sûr.
1: Les pauvres, ils n'y ont plus du tout. Hein. Donc, alors, c'était la formule de Napoléon quand on lui montrait tous les morts d'Austerlitz. Une nuit de Paris refera tout ça.
0: Oui.
1: Mais en fait, la nuit de Paris...
0: Je n'aime pas du tout cette phrase, personnellement. Je la trouve détestable.
1: D'un
0: cynisme brouillien.
1: Comme quand il disait à Metternich, j'ai 1 million d'hommes de rente.
0: Oui, c'est ça. Oui. C'est pas possible de faire dire des phrases pareilles. Oui. Mais alors, la gravité de cette affaire, c'est que nous sommes devant une immigration dont tout le monde convient qu'elle est... qu'elle submerge tout et que plus personne ne contrôle, parce que les chiffres, personne n'est allé les contrôler. Personne n'ira, moi je peux vous le dire pour avoir été en Seine-Saint-Denis, et d'y être allé profondément, je ne conseillerais pas à nos dames députées ou sénatrices d'aller se promener à partir de... Même en plein jour, dans certaines parties du 93. C'est impossible. Et en réalité, personne ne connaît la population du 93. Mais il n'y a pas que le 93. C'est la même chose dans le Rhône, c'est la même chose du côté de Marseille. Plus personne ne contrôle rien. En réalité, concrètement, plus personne ne contrôle rien, comme on ne contrôle pas le trafic. Ni l'activité de tous ces gens-là. Plus personne ne contrôle. Et c'est une illusion de la part des bourgeois et de ceux qui nous gouvernent, parce que eux sont gardés, ils ont des gendarmes, ils ont des policiers, et ils sont dans des appartements qui sont encore à peu près sains. Mais je crois qu'on va vers un drame énorme. Et que personne, ben, et que personne ne mesure.
1: Il faudrait peut-être qu'à ce moment-là, puisse prendre vraiment conscience de ce qui se passe. Mais, comme dit l'autre, il ne faudrait pas que ce soit trop tard, quoi.
0: Oui.
1: Sinon, vous avez, ce qui est toujours le cas dans ces situations, le dernier recours, c'est la force armée.
0: Ça viendra peut-être.
1: Et parce que quand plus rien ne va plus, on va se mettre à l'abri du policier, du gendarme ou du militaire, de toutes les façons, celui qui a une arme. Et donc, c'est à ce moment-là, c'est lui qui a raison. Enfin, je veux dire, c'est lui qui a l'instrument de la paix, parce que l'instrument de la paix, c'est l'arme.
0: Oui.
1: Et donc, est-ce qu'on en viendra là? Je ne sais pas. Est-ce que c'est souhaitable? Je ne pense pas. Mais c'est peut-être une espèce de
0: vous savez, en
1: caractère inéluctable.
0: En 1958, vous vous en souvenez? Moi, j'habitais rue du Faubourg Saint-Honoré. Et je raconte toujours que j'ai vu, de mes yeux vus, les sergents de ville, vous savez, avec leur petite capeline, qui tournaient le dos aux voitures ministérielles, à Gaillard et à Flalin. Et les gardes mobiles qui étaient sur l'avenue Marigny faisaient titi-tata avec leurs mousquetons. Et ce matin, je rappelais dans le dialogue que j'avais avec Paul-Marie Couteau que 1958 avait été pas simplement une révolte en Algérie de la part de pieds noirs qui se sentaient abandonnés et de musulmans qui voulaient rester français, c'était également en France, on respirait. Les gens étaient heureux parce que il y avait presque un souffle spirituel. Enfin, c'est le sentiment que j'ai gardé. J'avais 13-14 ans et je manifestais sur les Champs-Élysées. Je me suis fait arrêter d'ailleurs pour la première fois dans ces circonstances. C'était stupéfiant parce que les Français étaient heureux de voir émerger une attente, une espérance, quelque chose qui les sortait de l'ordinaire. On allait enfin sortir de cette mécanique républicaine où c'était perpétuellement l'abandon, la défaite. Et ça a été brisé. C'est ce que je rappelais à Paul-Marie Couteau qui n'était pas très
1: content. Et c'est vrai qu'à l'époque, vous avez raison, à l'époque, d'ailleurs, l'appel à De Gaulle a beaucoup joué à cause de l'appel au général.
0: Oui, bien sûr.
1: Parce que c'était un homme habillé en général, comme dit mon patron.
0: Oui.
1: Comment voulez-vous qu'un homme habillé en général, allant à la messe et élevé par les jésuites du temps passé.
0: Oui. Et qu'il y avait une sorte de légitimité historique.
1: Donc voilà, et en plus, il y avait. Et ça. Moi, je me rappelle. Enfin, j'ai des souvenirs très proches des vôtres, parce que j'étais pas au Faubourg Saint-Honoré, mais mon père à l'époque était député. Et je me souviens de Félix Gaillard, président du Conseil.
0: Oui, Félix Gaillard.
1: Qui
0: oui.
1: se présentait à l'Élysée, qui montait les marches de l'Élysée avec le gouvernement, et la garde républicaine qui a tourné le dos.
0: Tout à fait.
1: Toute la garde républicaine a tourné le dos.
0: Alors ça, je ne l'ai pas vu, mais moi j'ai vu les sergents de ville tourner le dos.
1: À ce moment-là, moi je me souviens de mon père avait raconté ça. Il dit, mais c'est fini, quoi.
0: Oui.
1: C'est fini. À ce moment-là, Coty s'est dit, président de la République en exercice, s'est dit, bon, il faut appeler quelqu'un, hein, parce que ça ne va plus du tout. Et donc, ils ont appelé... ils ont appelé De Gaulle, qui était complètement oublié. Ce qui fait que, en fait, on s'aperçoit qu'il y a beaucoup de choses qui...
0: Ben, c'est le seul complot qui a eu lieu le 13 mai. En réalité, les autres complots n'ont pas abouti. Mais ceux qui ont fait le complot, je m'en souviens très bien, c'était Delbecq, c'était Soustelle. Ensuite, ils ont été écœurés, parce qu'ils ont très bien compris que De Gaulle n'avait fait cette manœuvre que pour récupérer le pouvoir à son profit, et qu'il n'avait pas du tout l'intention de répondre à cette espérance nationale. Et en fait, il voulait le pouvoir pour lui, et donc il en a
1: mais
0: fait...
1: Mais là, il y a eu quelque chose, dans le sentiment, comme vous dites, il y a eu quelque chose en France qui est passé de beaucoup la question de l'Algérie, et qui était, on n'en peut plus, quoi.
0: Oui, exactement.
1: On n'en peut plus, en fait, la France
0: se remonter
1: de la Deuxième Guerre mondiale, comme elle sait toujours le faire, en 13 ans, 45-58, elle avait refait une substance économique prodigieuse. Et ces Français qui travaillaient, qui gagnaient de l'argent... Et qui voulait être vraiment un grand pays. On avait marre de ces gouvernements qui changeaient tous les 8 jours.
0: Et qui trahissaient, parce qu'il y avait l'affaire des fuites.
1: Et qui faisaient n'importe quoi. Et donc, ça a été un gigantesque ras-le-bol. Et De Gaulle a eu le génie de capter ce ras-le-bol.
0: Oui, oui, c'est ça. Avec un cynisme, je vous ai compris, vive l'Algérie française, alors qu'intérieurement, il n'en croyait rien, et qu'il allait profiter pour se faire une constitution pour lui. Et les seuls articles de la constitution qui sont encore lisibles aujourd'hui, c'est les articles concernant la présidence de la République, parce que ce sont des articles royaux. Il les a faits pour lui. Mais il les a pas respectés. Il est en particulièrement dit que le chef de l'État est le garant du territoire national. Or, l'Algérie faisait partie du territoire national, quel que soit le statut. Ils avaient même un statut départemental.
1: Et pour raconter une anecdote de ce temps, je me souviens, il y avait à la maison un ami des parents qui était un bon Corse, M. Xavier Stéphanie. Peut-être, lui il est mort maintenant, mais il y a peut-être des petits-enfants qui m'écoutent là. Et c'était un homme délicieux, il était secrétaire général de la présidence de la République. Mais la présidence de la République, la quatrième. Et alors, il avait déjeuné avec Michel Debré, qui lui avait exposé ce qu'il voulait faire de la nouvelle constitution de la présidence de la République. Il me disait, mais ce type relève de la douche froide. D'abord, il n'a rien mangé au déjeuner, il n'a fait que parler, alors que dans un déjeuner, normalement, on déjeune. Bon, on ne fait pas que parler. Et en plus, vous imaginez ce qu'il veut qu'on fasse, qu'on travaille. Mais on n'a jamais travaillé. Notre force, c'est qu'on ne travaille pas. Et à partir de ce moment-là, on a un jugement extrêmement clair sur les événements. Et on peut rendre des services. Vous savez, Clémenceau disait, la présidence de la République, c'est comme la prostate. C'est un organe généralement inutile, mais qui peut être dangereux. Mais nous, on n'est pas inutile parce que Mais surtout, il faut qu'on soit engagé de nulle part pour pouvoir avoir
0: tout recevoir.
1: Tout recevoir, moi.
0: Oui, oui.
1: Et donc, il était extrêmement négatif sur ce que Debré. Mais Debré avait une vision à la fois monarchique et jacobine.
0: Complètement.
1: Du pouvoir.
0: Oui, je lui n'aurais jamais accepté que le comte de Paris puisse prendre.
1: Son modèle, c'était Colbert, en fait.
0: Oui.
1: Mais Colbert sans la maîtrise de Louis XIV.
0: Sans Louis XIV, oui, oui. Et il se pensait capable de faire ça. Mais comment cet homme a pu faire pour avaler les couleuvres qu'il a avalées? Parce que on se souvient de ses discours pour l'Algérie française. Hein,
1: et oui,
0: comment il a été amené à se renier? Comment tous ces hommes ont été amenés à se renier? Quel cynisme! Enfin, moi, c'est quand même un déshonneur.
1: Mais on raconte que justement. Comme un jour, il était excédé par Edmond Michelet, qui était tout à fait dans la ligne du général et qui voulait l'Algérie algérienne et qui se battait contre toutes les Algéries françaises. Et Debré n'en pouvait plus. Et Debré dit un jour à De Gaulle, « Enfin, mon général, je ne peux plus travailler avec Edmond Michelet. » Et De Gaulle lui dit, « Mais si vous ne pouvez plus travailler avec Edmond Michelet, vous pouvez toujours démissionner, Debré. »
0: Voilà, c'est ça.
1: Et ça, c'est souverain, si on peut dire.
2: Et vous aviez des émissions remarquables, Hilaire, sur l'Algérie. C'est la quatrième et dernière,
0: tiens,
2: là, non ?
0: Non, on va continuer jusqu'aux événements actuels.
2: Ah.
0: Non, mais je tenais beaucoup à faire avec mon ami Jean Larmande.
2: Oui, alors c'est le mardi,
0: le
2: tous les 15 jours.
0: C'est mardi tous les mois, en fait.
2: C'est tous les mois.
0: Parce que j'alterne avec des mardis où on fait de la politique actuelle.
2: Ah, très bien.
0: Mais avec Jean Larmande, qui est le président du cercle algérianiste d'Île-de-France, de Neuilly et d'Île-de-France.
2: À 21h30.
0: Et Jean Larmande, je l'ai connu au moment des événements d'Algérie. J'ai connu son frère, enfin sa famille. Et lui, il est resté évidemment très fidèle à ses convictions. Il a fait partie des gens qui ont été rapatriés en 1962, alors qu'il était étudiant à l'université d'Alger. Et alors lui, il se souvient très très bien des derniers moments de l'Algérie française.
2: Oh, puis il a repris depuis les origines.
0: Alors là, je lui ai demandé de dresser un tableau depuis les Numides. Voilà, depuis Jugurtha jusqu'à... on va poursuivre là. Pour le moment, on en est à la fin de Napoléon III et au début de la Troisième République. Mais ce qu'il y a de navrant, c'est...
1: Vous savez, il y a des choses qui sont très... Très frappant, je vois France catholique a sorti un numéro spécial sur l'Algérie chrétienne.
2: Ah oui.
1: Qui connaît un succès, mais je dis aux auditeurs, Vous pouvez encore en commander, mais il faut vous dépêcher. C'est 23 rue de Varize, c'est juste à côté d'ici. 23 rue de Varize, 75-016. Et en fait, c'est impressionnant ce que tout ce territoire-là, toute cette Afrique du Nord, était le réservoir de la jeune chrétienté.
0: Oui.
2: Oui.
1: Et de la chrétienté intelligente.
0: Les berbères
1: étaient... Trop intelligents, d'ailleurs.
0: Les berbères étaient chrétiens.
2: Ah oui, les Kabyles, les berbères.
0: Les berbères,
2: oui,
0: berbères
2: oui,
0: étaient
2: oui.
0: chrétiens.
2: Ah, oui.
0: Et aujourd'hui, c'est... Alors, il y en a... Je crois qu'il y a un renouveau chrétien par en dessous, catholique, mais essentiellement protestant, parce que...
1: Les évangélistes sont très...
0: C'est plus facile. Donc, en Asie, c'est la même chose. Parce que là, il suffit de pratiquement de se réunir en tout petit groupe, et puis on lit la Bible, et on... le catholicisme, c'est une structure, donc c'est plus difficile.
2: Mm.
0: Mais cela laisse... moi, ça me laisse songeur. Quand j'étais jeune, je m'intéressais beaucoup au père de Foucault, et je m'intéressais surtout, d'ailleurs, particulièrement aux martyrs du Vietnam. Et comme on parlait à l'époque de l'affaire d'Indochine, mais c'est quand on pense à l'effort qui a été fourni par les missionnaires, par les militaires d'une certaine manière, par même les administrateurs plus ou moins maçonniques, quel gâchis, enfin, on perd tout ça, et aujourd'hui il n'y a plus rien, que ce soit en Algérie, en Afrique, il n'y a plus rien, il n'y a plus aucune trace. L'Afrique est devenue, avec le Focard et puis le gaullisme, est devenue ce qu'on appelle la France-Afrique, c'est-à-dire un moyen de revenir, de se faire des valises de billets. Parce que ça n'a plus été que ça. Et moi, je trouve ça pitoyable. Et Macron est dans cette ligne-là. Il s'est amusé avec les chefs noirs. Et ça, c'est pas une chose qu'il faut faire.
1: C'est ce qu'ils n'ont pas apprécié.
0: Ils n'ont pas apprécié. Il a toujours fait son malin, ce garçon. Il ne connaît rien. C'est vraiment affligeant. Et là, il essaye de... Alors, on finit là-dessus, si on a quelques... On a encore quelques minutes.
2: Trois minutes,
0: oui. C'est inquiétant de penser que Macron... s'imagine qu'il mène la politique étrangère, non pas seulement de la France, mais du monde. Mais du monde entier.
1: Ça, je crois qu'il faut abandonner cette idée. Personne ne la mène, d'ailleurs.
0: Oui. Non, personne.
1: Personne ne la mène.
0: Personne.
1: Même pas Trump.
0: Même pas Trump. Non. Bon. Même pas Trump.
1: Mais, et on voit quand même que, Trump a essayé quelque chose contre les Mollahs. En fait, les Mollahs, ils ont résisté, hein.
0: Bien sûr.
1: C'est quand même terrible.
0: Et c'était pas une bonne chose.
1: Non.
0: Et c'était pas une bonne chose. C'est comme quand les Américains ont quitté l'Afghanistan.
2: La population.
0: C'était pas bon.
2: On parle de tout sauf de la population.
0: Bien sûr. Mais il veut se débarrasser du problème. Ça paraît évident, oui. Et en garantissant les intérêts américains, parce que c'est la seule chose qui l'intéresse. Et se réserver son territoire à lui.
1: Enfin, nous, je pense que nous, les Français... Alors, évidemment, les perspectives institutionnelles et médiatiques ne sont pas très bonnes, mais il y a en France un désir, un besoin de se retrouver entre Français pour s'occuper des affaires françaises.
0: Oui.
1: Et ça, je pense que... j'en ai beaucoup parlé avec certaines... personnes engagées en politique, dont notamment une, je parle d'une femme, qui a un grand nom, et qui me disait, moi j'ai pleuré en rencontrant les gilets jaunes.
0: Et bien sûr.
1: Parce que franchement, je me suis aperçu de quelque chose dont je pensais que je le savais, mais je n'avais pas vu comme ça.
0: Oui.
1: Et donc il y a vraiment, mais je crois qu'il nous faut des hommes et des femmes politiques qui ont pleuré.
0: Oui, et qui ont du sens.
1: Qui ont pleuré, qui ont du sens, et à ce moment-là, ça ira peut-être mieux, quoi.
0: Mais voilà, je crois que c'est la fin.
2: Oui, eh bien, une minute donc pour saluer nos auditeurs, et nous nous revoyons, je pense,
1: alors,
2: en
1: juillet.
2: Je ne
1: vous demande pas de pleurer, mais je vous demande quand même d'avoir suffisamment de cœur pour qu'on se rende compte qu'il y a des misères chez nous qu'on ne mesure pas, quoi. qui font pas la une des journaux, et parce que généralement, c'est ce que Bossuet appelait les pauvres honteux, c'est-à-dire qu'en fait, ils veulent pas montrer leur pauvreté.
2: Bossuet cher à notre abbé Wartel. Voilà. Chers auditeurs, bonsoir. Vous venez d'entendre le libre journal de Jacques Trémollet-Villers, dirigé, assisté de Marie-Vonne, diffusé en direct sur Radio Courtoisie, jeudi 18 juin 2026, de 18h à 21h, et réalisé par Stéphane. 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

0: 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Périscolaire parisien, nouvelle révélation. 4 mois de prison ferme pour Thaïs Descuffon. Avec également les chroniques d'Alexandre de Galzin, Pascal Pointu, Alexis Poulain et Tugduel Denis. Et tout de suite, voici la rediffusion de la première partie de la matinale Ligne Droite de ce matin. Je vous souhaite une excellente soirée à l'écoute des programmes de Radio Courtoisie, les 21h.
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4: Bonjour à tous, bonjour chers auditeurs, merci d'être avec nous ce matin ici sur Ligne Droite, la matinale de Radio Courtoisie. C'est un plaisir pour moi de vous retrouver. Aujourd'hui, je suis accompagné d'Alice Meunier. Bonjour Alice.
5: Bonjour Alexandre.
4: Et de Richard Decez. Bonjour Richard.
6: Bonjour Alexandre et bonjour à tous les auditeurs.
4: Arnaud à la technique, bonjour Arnaud.
7: Bonjour à tous, bonjour Alexandre.
4: Alors aujourd'hui nous allons parler de divers sujets. Nous allons commencer par les grooming gangs après les dernières révélations. Nous allons parler de ce crime de masse anti-blanc et ce sera avec François Bousquet. Et puis à 7h25 un grand débat, un grand débat historique d'ailleurs, quelque chose qu'on n'a pas l'habitude de faire. C'est un débat qui portera sur De Gaulle, Charles De Gaulle, général De Gaulle, deux mythes. Est-ce un mythe ou est-ce un héros? C'est la question qu'on se posera avec Paul-Marie Coutou et avec Hilaire de Crémier. Voilà, suivez ça, soyez bien présents. Et puis ensuite, à 8h20, nous recevrons Alexandre Jardin qui nous parlera eh bien, de l'appel d'une nouvelle démocratie avec son site permettant de faire des référendums citoyens, permettant de faire des référendums, cette sorte de nouvelle démocratie, qu'en penser? Et ensuite, à 9h05, ce sera l'analyse avec Jean Messia, entre autres chroniques. Voilà, une matinale bien remplie, mais qui commence avec un bulletin d'actualité avec Alice Meunier.
8: Chers auditeurs, à la une de l'actualité aujourd'hui, le Parlement européen a approuvé hier le règlement sur les retours de migrants déboutés du droit d'asile. Le texte prévoit une série de mesures pour accélérer leur expulsion et permet aux États européens qui le souhaitent d'installer des hubs de retour dans les pays en dehors de l'Union européenne. Beaucoup de pays tels que le Rwanda, l'Ouganda ou l'Ouzbékistan sont déjà prêts à coopérer en retour de facilités commerciales ou d'aide au développement que l'Europe peut leur accorder. Le règlement retour sanctionne aussi la non-coopération. Un pays qui refuse de reprendre ses ressortissants ne devrait plus recevoir un seul visa européen. Cependant, quelle serait la prochaine étape après la mise en place de cette réglementation? Écoutons Charles Demeyer, président de SOS Chrétien d'Orient.
9: Eh bien, la prochaine étape la plus importante, c'est de réussir à faire passer des textes sur l'immigration légale dans la Commission des libertés civiles. Aujourd'hui, rien n'est vraiment à l'ordre du jour qui permettrait d'accentuer cette pression. Je pense cependant que deux points politiques peuvent être mis en avant. On est en pleine négociation budgétaire. Le prochain budget pluriannuel de l'Union européenne est en cours de négociation. Beaucoup de mécanismes de conditionnalité devraient être ajoutés. En clair, on ne donne pas d'argent à des pays tiers s'ils ne reprennent pas illico presto leurs migrants déboutés des droits d'asile et s'ils ne font pas pression pour réduire l'immigration légale venant de leur pays, premier point. Et le deuxième point, c'est un changement de majorité plus général au sein de l'Union européenne. Et ça, c'est le sujet dont vous parlerez peut-être avec Roger Chudeau et le reste de vos invités. C'est la présidentielle 2027. Si demain, le camp national est au pouvoir en France et qu'au Conseil, on a Giorgia Meloni et Marine Le Pen ou Jordan Bardella capables de négocier fort en vue d'une réduction de l'immigration légale, Nous sommes dans un autre monde, dans un autre Parlement européen, dans une autre Union européenne et dans une autre coalition des droites. J'espère que tout le monde le comprendra et que tous ceux qui ont agi pour que ce règlement retour puisse être adopté soient demain des acteurs en coalition pour sauver notre pays du désastre migratoire.
8: Ce texte a été soutenu donc par 26 pays européens sur 27. L'Allemagne, l'Autriche, les Pays-Bas ou encore le Danemark étudient déjà la mise en place de cette nouvelle possibilité d'expulsion.
4: Et puis une plainte environnementale pousse le Pentagone à révéler l'usage militaire de l'IA de Musk.
8: Eh bien oui, le Pentagone révèle que Grok, l'IA donc d'Elon Musk, a été utilisé lors de frappes américaines contre l'Iran pour défendre son usage devant la justice. En effet, un centre de données géant de la société IA est visé par une plainte environnementale. Le ministère de la Justice estime que cette plainte fait peser un risque sur des infrastructures d'IA désormais utilisées par l'armée. L'action en justice menace la sécurité nationale, économique et énergétique. Cameron Stanley, responsable de questions d'intelligence artificielle au Pentagone, a déclaré sous serment qu'une version dérivée de Grok, appelée Grok Gov Model, est déjà intégrée au programme militaire de ciblage assisté par IA, connu sous le nom de Projet Maven. Selon lui, les capacités de ce système ont permis aux forces américaines de mener des opérations à un rythme particulièrement soutenu lors du conflit avec l'Iran, avec plus de 2000 munitions déployées contre 2000 cibles distinctes en seulement 96 heures. Et le responsable estime que ces résultats illustrent le gain d'efficacité opérationnelle considérable apporté par l'intégration du Grok Gov Model dans le processus du ciblage militaire.
4: Et le Louvre est en panne de moyens mais riche en projets.
8: Bien oui, le Louvre est à court de finances. Il doit trouver 360 millions d'euros dans les prochains mois. Le tristement célèbre casse du Louvre d'octobre 2024 a révélé de grandes failles de sécurité et des retards accumulés dans la modernisation des équipements du musée le plus visité au monde. Nommé en février, Monsieur Leribo estime que le Louvre traverse une phase critique. Malgré son rayonnement international et l'investissement constant de ses équipes, le musée souffre d'infrastructures vieillissantes et d'équipements arrivés au terme de leur cycle de fonctionnement. Il juge dès lors impossible de mener à bien le projet de rénovation Louvre Nouvelle Renaissance, un chantier d'envergure évalué à plus d'un milliard d'euros. Bref, il valide le projet délirant d'Emmanuel Macron au lieu de consacrer l'argent au chantier du Louvre dont le Louvre a réellement besoin.
4: Et la croix du pic d'Aneto refait surface.
8: Eh bien oui, la croix a finalement été retrouvée par hasard par les groupes de secours spéciaux d'intervention en montagne, en Benasque, en Espagne, avec l'appui de l'unité aérienne de Huesca. Sa découverte a été rendue possible grâce à la fonte des neiges qui a permis de localiser l'ancienne croix métallique datant de 1951. Après sa disparition, Maël Le Lagadec avait fabriqué à la main une nouvelle croix et l'avait lui-même installée au sommet. Celle-ci avait toutefois été vandalisée quelques jours plus tard avant d'être à nouveau remplacée par des bénévoles espagnols. L'ancienne croix, retrouvée plusieurs mois après les faits, a été transportée à la caserne de Benasque où elle restera le temps de sa restauration. Parallèlement, l'enquête se poursuit afin d'identifier là où les personnes soupçonnées de l'avoir découpée à la scie circulaire avant de la jeter dans le vide.
4: Et deux infos en sport.
8: Eh bien oui, triste nouvelle, Éric Roy, entraîneur du Stade Brestois, est mort à l'âge de 58 ans. Et en Coupe du Monde, le Portugal a été surpris par la République démocratique du Congo. Ils ont égalisé 1-1.
4: Pour la météo maintenant.
8: Eh bien, aujourd'hui, le soleil domine largement sur une grande partie du pays avec toujours l'alerte orange canicule et une vague de chaleur historique. Nous attendons pour les maximales de 21 à 38 degrés du nord au sud. Et nous fêtons en ce 18 juin Saint-Guy de Baume et Sainte-Marine de Bithynie, devenus Saint-Marin qui vécut toute sa vie monastique déguisée en homme pour ne pas abandonner son père. Sa véritable identité et sa sainteté n'étant révélées qu'après sa mort.
4: Eh bien, c'est top. Merci beaucoup, Alice.
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4: Richard, puis-je humblement vous solliciter un décryptage ?
5: Mais oui, solliciter, mon bon. La République islamique d'Iran et les États-Unis, ainsi que leurs alliés dans la guerre actuelle, déclarent dès la signature du présent protocole d'accord la fin immédiate et permanente de la guerre sur tous les fronts, y compris le Liban, et s'engagent à ne lancer désormais aucune action hostile l'un contre l'autre et à s'abstenir de la menace ou de l'emploi de la force l'un contre l'autre. L'accord final confirmera les dispositions du présent article et les articles restants. Voilà, Donald Trump a signé à Versailles le protocole d'accord et Massoud Pezeshkian l'a signé de son côté, tout aussi électroniquement. Les deux pays ont publié le texte de l'accord. Après sa signature, ce protocole entrera en vigueur avec effet immédiat et dans un premier temps, la République islamique d'Iran rouvrira sans délai le détroit d'Ormuz et les États-Unis d'Amérique lèveront immédiatement le blocus naval, a affirmé hier le premier ministre pakistanais Shehbaz Sharif sur X. Ce sont les points 4 et 5 de l'accord. Le texte de l'accord semble particulièrement favorable au régime iranien. Il prévoit la reprise immédiate des exportations d'hydrocarbures, point 10, ce qui, dans le contexte particulièrement favorable d'aujourd'hui, est un gain politique et économique net par rapport à l'Iran sanctionné d'avant-guerre. Et il prévoit aussi la création d'un fonds de reconstruction de 300 milliards de dollars, point 6, ainsi que le dégel d'avoirs iraniens bloqués à l'étranger, point 11. Bref, c'est tout bénéfice pour l'Iran et ses dirigeants. Contrairement aux négociations précédentes, plus question du programme balistique iranien, ni du soutien aux groupes armés dans la région, Hezbollah, Houthis, Hamas, milices chiites en Syrie et en Irak. Le simple fait que ces deux sujets aient été retirés de la liste des thèmes de discussion est aussi une victoire pour Téhéran. Mais alors, qu'a lâché l'Iran ? Eh bien oui, la réouverture du détroit d'Ormuz et un engagement à ne jamais développer d'armes nucléaires. Autrement dit, le retour à une situation qui existait avant que Trump ne déclenche le conflit et le rappel par l'Iran de l'engagement pris dans le JCPOA, le précédent accord, signé par Obama en 2015 et jeté par Trump en 2018. L'Iran devrait, cela dit, diluer son uranium enrichi, selon le point 8. Par ailleurs, donc Ormuz est rouvert, certes, mais le protocole d'accord n'aborde pas la question des frais perçus par Téhéran pour le passage des navires par le détroit d'Ormuz. L'agence de presse iranienne Fars affirmait lundi dernier que Téhéran n'accepterait le passage des navires sans frais que pendant 60 jours. Ajoutant, cela signifie que les États-Unis ont accepté le principe de la perception d'une redevance et se sont contentés d'obtenir une exonération de 60 jours de la part de l'Iran. Quoi qu'il en soit, il paraît peu probable que le détroit retrouve son fonctionnement d'avant-guerre. Il est désormais le principal levier de pression du régime iranien et la question clé pour la reprise du trafic sera de comprendre le degré de prévisibilité et de stabilité dans l'application des règles définies. Les États-Unis s'engagent aussi à lever tout type de sanctions auxquelles la République islamique d'Iran est actuellement confrontée, y compris les résolutions du Conseil de sécurité des Nations Unies et du Conseil des gouverneurs de l'Agence internationale d'énergie atomique. Bref, ce protocole n'est pas un accord final. Plusieurs éléments devront être surveillés dans les prochains jours, lors de la signature prévue vendredi en Suisse quand même, puis la phase suivante. Et on peut dire aussi que le point 14 nous dit que l'accord final sera approuvé au moyen d'une résolution contraignante du Conseil de sécurité des Nations Unies. Autrement dit, les Nations Unies vont sanctionner le fait que Trump a merdé.
4: Merci beaucoup, Richard.
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4: Et pour ce premier entretien, eh bien, nous retrouvons François Bousquet, rédacteur en chef de la revue Éléments. Bonjour.
7: Bonjour Alexandre, ravi d'être à votre antenne.
4: Alors aujourd'hui, on va parler d'un sujet effectivement qu'on a déjà évoqué ici à cette antenne, mais sur lequel on a eu de nouvelles révélations récemment. C'est sur le sujet des grooming gangs. Je donne un petit peu de contexte. Le parlementaire britannique Rupert Lowe, donc président du parti Restore Britain, a publié un rapport de près de 220 pages il y a deux jours. Voilà. Et ce qui est déjà fascinant, c'est que ce rapport a été financé grâce à des fonds. Enfin, c'est une enquête qui a été financée grâce à des fonds privés. Donc, il a réussi à lever apparemment 600 000 livres sterling, tout de même, pour réaliser ce rapport. Et alors, on apprend beaucoup de choses, dont certaines qu'on savait déjà, mais un chiffre est ressorti. 250 000 jeunes filles blanches ont été violées dans ces grooming gangs. Comment est-ce qu'on qualifie ça ?
7: De dépravation absolue. Le chiffre, c'est plus de 250 000. Hein. Le chiffre, on ne sait pas. Il y a une députée travailliste, parce qu'en réalité tout le monde est concerné, tout le monde est accablé. Il y a une députée travailliste qui s'appelle Sarah Champion, qui en 2015, hein, c'est en 2015, parlait de 1 million de victimes. Mmh. 1 million de victimes. Elle a fait un papier, une tribune dans le Sun, hein, en 2017, hein, où elle pointait du doigt les agresseurs, hein, donc des gangs pakistanais, et à la suite de quoi elle était dans le cabinet fantôme de Jeremy Corbyn, elle a sauté. En gros, dès que vous dénoncez, tous les lanceurs d'alerte ont sauté. Rappelez-vous Tommy Robinson, il a fait 10 mois de prison, Tommy Robinson, 10 mois de prison, c'est délirant, pour avoir fait un live sur un procès de violeur, je sais plus, je crois que c'était à Leeds. Hein. Alors comment qualifier ça ? Bah, c'est l'horreur absolue. C'est inqualifiable, ce sont pour moi les plus grands viols de masse en Europe depuis 1945. Hein. viols soviétiques, hein, et puis d'autres, hein, mais c'est des ordres de grandeur absolument vertigineux. Ouais. Quand j'ai survolé le rapport, parce que je connaissais assez bien l'affaire, le rapport apporte, c'est une compilation surtout, ouais. Hein, ce rapport, c'est une énorme compilation, avec quelques passages inédits, des témoignages inédits, enfin en tout cas à ma connaissance inédits, mais néanmoins le sujet était documenté, mais documenté à la marge, mais quand on lit, on est tétanisé, on a les poings qui serrent, ouais. On a envie de péter.
4: Mais c'est difficile à lire, enfin il y a certains passages qui sont donc effectivement qui décrivent un petit peu ce qui s'est passé, c'est-à-dire que il y avait véritablement un système donc pour récupérer des jeunes filles blanches et les amener finalement à des violeurs et alors ce qu'on observe c'est déjà que ce sont, vous avez dit, des Pakistanais, effectivement 87% des condamnés dans ces affaires ont un prénom d'origine musulmane et effectivement ce sont dans des villes largement pakistanaises où on retrouve parfois aussi quelques Somaliens, quelques Iraniens, etc. Mais effectivement essentiellement des Pakistanais et il y avait des réseaux qui étaient extrêmement identifiés et clairs. Enfin, est-ce que là en l'occurrence c'était une sorte de système qui a été mis en place.
7: Le rapport le pointe, hein, il y a une dimension systémique. Hein. Oui, vous avez raison, il y a un mode opératoire qu'on retrouve partout. C'est ce que le rapport, c'est ce sur quoi le rapport insiste. Il y a un mode opératoire qu'on retrouve dans toutes les villes. En fait, ce sont les mêmes profils de villes, hein, et ce sont les mêmes cibles qui sont ciblées. Moi, on peut même dire criblées. Hein, c'est la jeune fille de la classe ouvrière blanche, hein, toujours par des gangs pakistanais. Vous évoquiez le chiffre entre 2005 et 2017. Oui, pour moi, à ma connaissance, c'était 84%. Le rapport dit 87%, mais que importe. Hein, le reliquat. C'était des Bangladis, des Indo-musulmans. Et désormais, on apprend qu'il y a également des Somaliens, des Syriens, des Iraniens, voire même des gangs albanais. Alors, oui, c'est institutionnel parce qu'on parle de 250 000 viols, mais ça, on dit rien. Je veux dire, pour moi, c'est 250 000 Gisèle Pellicot. Oui. Elles sont violées, c'est de l'abattage. Hein, c'est de l'abattage industriel.
4: Et on parle de 100 à 700 viols pour certaines
7: certains témoins disent des centaines et des centaines et des centaines. Hein. Donc, des ordres de grandeur colossaux. Et puis, des viols qui durent un an, deux ans, trois ans, six ans, dix ans, avec des fausses couches, des filles enceintes hein, qui accouchent. Hein, on oblige, quand leurs agresseurs ont été condamnés, on oblige, hein, sur le droit de garde du père, hein, à présenter l'enfant en prison. Ouais. On n'a pas reconnu pendant 20, 30 ans, 40 ans, 50 ans la souffrance de ces jeunes filles. Hein, donc il s'est heurté à un blackout complet de la part de l'institution. Donc oui, ça fait système. Pourquoi ça fait système? Parce que la police, les éducateurs sociaux, les magistrats, les professeurs, les écoles, hein, ont fermé les yeux. Ont fermé les yeux délibérément, tétanisé par l'accusation magico-religieuse de racisme. Donc c'est quelque chose d'industriel. Le rapport, vous l'avez dit, c'est un rapport privé. Enfin, il a été rendu public, mais c'est un rapport privé, c'est pas un rapport d'État. Tous les rapports d'État ont été enterrés. Tous les rapports d'État ont été enterrés par des majorités travaillistes et conservatrices, les mêmes. Hein. Ça fait depuis 10 ans qu'on annonce le rapport des rapports. Hein. Il n'a toujours pas lieu, ce rapport. Hein. Tous les lanceurs d'alerte finissent en prison. Tous les lanceurs d'alerte sont débancarisés. C'est Toby Robinson. Hein. Donc ça a une dimension industrielle. Hein. Ça rappelle les bordels militaires de campagne, hein, ça rappelle Jacques l'Éventreur, ça rappelle moi qui suis en Bourgogne, hein, mais en Bourgogne c'était dans le nord de Lyon, il y avait la maison de l'horreur, hein, dans les années 80, avec également des profils sociaux qui sont identiques à ceux des jeunes filles de la classe ouvrière blanche, donc c'est des classes paupérisées, qui sont torturées, violées, simplement c'était une affaire, hein. Là on en parle de 250 000, hein, au bas mot de 250 000, et il y a un silence complet de l'institution. En Angleterre, hein, alors ça commence.
4: Même en France, en fait, aujourd'hui, on commence à entendre parler, mais c'est quand même
7: que chez nous, Alexandre. Hein, chez nous, il y aura un papier dans le Figaro et on en parlera plus. Jusqu'en 2024, Wikipédia. Hein, jusqu'en 2024, Wikipédia sur les grooming gangs. Déjà, l'expression en soi, grooming gang, est très problématique. Hein. Grooming, c'est le toilettage. Hein. Donc, c'est la mise en condition. On parle de toilettage de chien. En fait, on parle de chienne. En réalité. Asian grooming gang, aussi très problématique parce que ça accable tous les Asiatiques. Hein, ça insupporte.
4: Surtout, ça donne effectivement l'impression des mauvais Asiatiques, enfin quelque part des Asiatiques qui font rien pour le coup.
7: Oui, puis du péril jaune. Hein. Oui. Donc les Asiatiques de l'Est sont exaspérés par cette. Non, on parle de d'arabo-musulmans, on parle surtout de Pakistanais. Donc toilettage, c'est quand même très problématique cette expression. Ça veut dire que même là, on a euphémisé. On a féminisé les viols en série et les viols de masse, hein, auxquels on a été confrontés. Mais je crois qu'il faut aller un tout petit peu plus loin. Ce que ne pointe pas le rapport, quand même, hein, c'est le contexte, hein, historique, hein, dans lequel ces viols ont pu se produire. Hein. Quitte à heurter certains de nos auditeurs. Il n'y aurait pas pu se produire ces viols-là dans les ordres de grandeur qui sont auxquels nous sommes confrontés, 250 000 à 1 million, c'est colossal, hein, s'il n'y avait pas eu les années Thatcher et les années Blair. C'est que le prérequis, le préalable, hein, parce qu'on parle de jeunes filles passées par l'assistance sociale, on parle de jeunes filles fugueuses, pas forcément du reste, hein, de la classe ouvrière blanche. Hein. Mmh. En fait, on a liquidé, à partir des années 80, en Angleterre, en France, aux États-Unis, au nom d'une idéologie néolibérale. Hein, on dit que c'est un mot, le néolibéralisme. Là, pour le coup, non, c'est un mot qui a des traductions pratiques, hein, violentes et terribles. Hein. Mmh. On a liquidé la classe ouvrière blanche. Hein. Mmh. On a décidé de délocaliser tout notre appareil productif. Toutes les villes anglaises, ce sont des dizaines, c'est un chapelet que vous égrenez. Ce sont d'anciennes villes qui ont été très très riches au XIXe siècle, jusqu'à moitié du XXe siècle. Villes industrielles, manufacturière. Tout ça s'est effondré. La classe ouvrière blanche s'est effondrée. Les garçons se sont réfugiés dans l'alcool, la drogue et le hooliganisme, qui pour le coup a été châtié très sévèrement. Mmh. Et les jeunes filles ont été perdues. Mmh. Donc c'est un système dans son ensemble, hein, qui a échoué. C'est la faillite, hein, d'un système.
10: Hein. Alors, question que je voulais vous poser, effectivement, mais d'aucuns comparent la situation anglaise à une situation qui serait pas encore révélée aujourd'hui, mais qui existerait aussi en France avec l'aide sociale à l'enfance, où on parle effectivement aussi de milliers, de dizaines de milliers de jeunes filles qui sont prostituées, et pour une certaine partie, en fait, par exemple, celle en Île-de-France, c'est pas encore, y a pas encore eu d'enquête peut-être suffisamment développée dessus, mais qui en fait finirait. Bon, je vais le dire comme ça, mais en tournante, oui, dans ça, le ça, 93. Ça.
7: Le terme, et c'est le terme qui est employé, hein. Elles sont torturées, tournées. Mmh. Dans le cas anglais, c'est souvent des barbershops, souvent des kebabs, souvent des taxis. Donc elles vont d'une ville à l'autre. Pour le cas français, alors c'est pas les mêmes ordres de grandeur. Hein. Mmh. En Angleterre, ça fait 20 ans qu'on est au courant, hein, de ces grandes gangs. Simplement, c'est mis sous le tapis, sous le boisseau. Mmh. Je pense pas que la situation soit comparable. Nous préparons, sur le site d'Éléments, une grande enquête, hein. Sur la prostitution mineure en France, hein, dans des univers qui relèvent de l'assistance sociale, hein, et de l'aide à l'enfance. Hein. C'est pas les mêmes ordres de grandeur et c'est un public beaucoup plus mélangé. Ouais. Beaucoup plus mélangé. C'est-à-dire que les victimes, hein, dans le cas anglais, on est confronté au cœur même de la problématique du racisme anti-blanc. J'en parle à connaissance de cause, hein. C'est mon sujet. Oh, les filles sont violées. Ouais, elles sont violées délibérément parce qu'elles sont blanches.
10: Et d'ailleurs, elles sont traitées, effectivement, de white trash, elles sont traitées de couffards, et elles sont sélectionnées pour ça. Et c'est justement ce que je voulais vous demander, quelque chose que souligne le rapport et qui est assez fascinant, c'est que, la communauté sikh est également visée. Au début, par justement ces grooming gangs, et puis finalement, elle se constitue en communauté et elle parvient à résister à ça, à empêcher ce problème-là et à protéger ces petites filles. Pourquoi les blancs en ont été incapables?
7: Ouais, alors c'est ça a surpris beaucoup de gens, en tout cas pour ceux d'entre nous qui ont lu l'autobiographie de Tommy Robinson. Hein, c'est la proximité de cette classe ouvrière blanche avec une population noire et parfois sikh. Hein, même s'il y a eu l'affaire Henri Novak, qui a été tué par un sikh en turbané avec son poignard cérémoniel, hein, ou cérémonial. Hein. Pourquoi les sikhs se sont parce que les sikhs étaient ciblés. Les sikhs étaient ciblés comme Asian grooming gang, hein, exactement comme les Chinois, les Asiatiques de l'Est. Hein, les sikhs étaient ciblés comme Asian grooming gang, hein, exactement comme les Chinois, les Asiatiques de l'Est. Hein, ils étaient ciblés, on les

0: l'enfant l'a laissé seul face au prédateur. Moi, ça me fait vraiment, quand je regarde, je me suis replongé là depuis un jour, donc je suis un peu toujours accablé hein, quand je lis par petits morceaux hein, oui. le rapport. C'est du charognage. Hein. Oui. C'est des logiques de prédation qu'on voit dans la brousse. Hein. Oui. C'est car qu'on cible le mufle qui est le petit qui est un peu, on cible le gnou qui est isolé, on cible la jeune fille, vous savez comment il est, c'était du rodage en réalité, charognage et rodage les chauffeurs de taxi repéraient les jeunes filles à la sortie des écoles hein, repéraient les jeunes filles à la sortie des foyers pour l'enfance
1: mais les blancs ont été incapables se protéger
0: ils peuvent
1: entre
0: pas
1: eux,
0: parce que les blancs n'arrivent pas à se penser en tant que communauté c'est un processus qui est c'est le processus des logiques d'individualisme et d'individualisation qui remonte au moins à la Renaissance sinon beaucoup plus tôt les blancs n'arrivent pas à se penser en tant que communauté, parce que ce sont des familles éclatées, recomposées, dites familles nucléaires, hein, tandis qu'en face de nous, on a des logiques tribales. Et quand je dis des logiques tribales, là encore, sujet totalement interdit, que le rapport n'aborde pas, c'est qu'on parle au Pakistan, dans les zones tribales et reculées en montagne du Pakistan, des plus hauts taux de sanguinité du monde. Hein. Oui. C'est y a des études encore là encore, mais si, le simple fait d'en parler, on a tellement verrouillé au nom de la religion magico-religieuse de l'antiracisme, on a tellement verrouillé le sujet qu'on ne peut pas en parler. Oui. Tout d'un coup, il y a le scandale de la vérité. Ce rapport, c'est le scandale de la vérité. Tout d'un coup, il débarque. Simplement, si ce rapport-là vous l'assumez, vous finissez au tribunal, quoi. Parce que vous pointez des coupables, vous mettez en cause une religion. Vous l'avez dit, donc rappelons pour nos auditeurs, Koufar, c'est mécréant. Le white trash, c'est le déchet blanc. C'est parce que vous êtes une raclure, il y a un déchet blanc. Donc c'est à partir de ça que les filles, hein, ces filles sont ciblées. Elles sont coraniquement impures. Donc je le redis, violées en série, ce sont des trucs sordides, dégueulasses. Certaines filles sont aspergées d'essence. Hein. Certaines filles sont filmées pour les faire chanter. Certaines filles se font violer avec au cri de sourate du Coran. Au procès de Telford, quelques condamnés mis en cause sortent du tribunal en disant, enfin vont en prison en disant Allahu Akbar.
1: Et alors justement, la question que je me posais là-dessus, c'est concrètement, ce qu'on observe, c'est que on voit, comme vous l'avez décrit, cette tribalisation complète. Est-ce que c'est l'Angleterre montre que c'est la fin complète du métissage c'est le genre de en un mot peut-être.
0: Non, c'est pas la fin malheureusement parce que on a un verrou médiatique complet quoi. Tout ça est enterré sous abri nucléaire. Je le redis, en France ça ira jusqu'au Figaro, ça n'ira pas au-delà. Et si ça va au-delà, ce sera pour dire comme Wikipédia en 2024, jusqu'en 2024 hein, que c'est une panique morale de l'extrême droite. Ça n'existe pas. Le Nouvel Observateur fait des choux gras sur les procès de viol en disant que ça va flatter l'extrême droite. Donc on en est encore assez loin, il faut qu'on rentre par effraction dans les médias centraux et qu'on impose cette thématique des viols de masse, 250 000 à 1 million de jeunes filles violées, pour montrer l'horreur absolue du multiculturalisme et son échec.
1: C'est le message qu'on gardera aujourd'hui, ce matin. Merci beaucoup pour cet entretien un peu difficile mais nécessaire. François Bousquet, on vous dit à bientôt ici sur Ligne Droite.
0: Merci Alexandre.
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1: Chers auditeurs, merci. Merci d'avoir été avec nous ce matin ici sur Ligne Droite, la matinale de Radio Courtoisie. C'est la fin de cette émission. 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
1: Merci beaucoup Arnaud. Et puis on vous donne rendez-vous donc demain à 7h pour Ligne Droite. Ce sera animé bien sûr par Richard de Seize.
3: À demain.
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0: 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Attention, cette émission étant préenregistrée, vous ne pourrez pas intervenir en direct, mais vous pouvez nous écrire à courtoisie@rc.fr. Je vous souhaite une très belle soirée à l'écoute de Radio Courtoisie, il est 21h30.
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0: chers auditeurs, bonsoir. Merci de votre fidélité à Radio Courtoisie. Merci de votre fidélité au Libre Journal des Chevaux Légers. Alors, l'émission de ce soir, c'est la 123e, est consacrée, sans mauvais jeu de mots, à l'intransigeantisme, au catholicisme intransigeant, à l'intégrisme. L'occasion m'en est soufflée par l'annonce faite le 2 février dernier de nouveaux sacres d'évêques au sein d'eux et par la fraternité sacerdotale Saint-Pédis. J'en parle ce soir avec le chanoine Albert Jacquemin. Le chanoine Jacquemin est président du tribunal pénal canonique national. Il est également maître de conférences en droit canonique à l'Institut catholique de Paris. Et puis l'émission se poursuivra. Nous entendrons en deuxième partie d'émission Patrick de Gmelines, qui est historien militaire et qui publie chez Desclée de Brouwer des ouaves au service du pape 1861-1871. Et puis l'émission s'achèvera avec la publication de la traduction en français de la biographie que consacre Roberto de Mattei à Méry Delval, un cardinal pour hier et pour aujourd'hui, 1865-1930. Cette biographie avait été publiée en 2024 et donc sa traduction est publiée ces jours-ci chez Contretemps. Sans plus attendre, débutons cette émission avec vous, monsieur le chanoine Albert Jacquemin. Bonsoir.
1: Bonsoir, monsieur.
0: Monsieur le chanoine Albert Jacquemin, vous êtes, je l'ai dit, maître de conférence en droit canonique à la Cato. Vous êtes aussi président du tribunal pénal canonique national. J'ai souhaité vous recevoir car, à cette question des sacres, vous consacrez aux éditions du Cerf, le livre vient de sortir, un ouvrage intitulé « Le choix de la rupture, Monseigneur Lefebvre, Rome, les sacres, 1974-2026 ». Alors j'ai dit que vous étiez canoniste, c'est-à-dire spécialiste et même maître de conférence en droit canonique. Vous êtes également historien de l'Église et donc en préambule de cette entrevue…
1: Je suis historien du droit.
0: Historien du droit. Avec une bonne connaissance aussi de l'histoire de l'Église, monsieur le chanoine ?
1: Ça va ensemble.
0: Ça va ensemble. Je tenais à dire cela en préambule parce qu'évidemment, votre livre n'est pas un livre polémique. C'est un livre de réflexion et c'est même un livre d'analyse juridique, d'analyse canonique. C'est ainsi que vous l'avez écrit ?
1: Oui, d'analyse pas seulement juridique, aussi théologique, ecclésiologique et juridique, oui.
0: Alors, vous retracez en fait tout le parcours, tout cet itinéraire de la fraternité sacerdotale Saint-Pédis. Et en préambule de cette entrevue, je voudrais vous demander si les sacres éventuels qui se tiendraient dans quelques semaines, donc durant cette année 2026, et puis les sacres qui ont eu lieu, c'était en 1988, est-ce que selon vous, dans les deux cas, il s'agit de manquements établis au droit canon ?
1: Oui, alors ben ça c'est incontestable, c'est contraire à la norme canonique, c'est-à-dire qu'il est un délit, l'Église regarde comme un délit, le droit de l'Église regarde comme un délit le fait d'ordonner des évêques sans mandat pontifical. Donc ça c'est clair, c'est la norme. Maintenant, il ne s'agit pas que d'une norme de droit positif, il s'agit d'une norme qui vient protéger, parce que c'est le but du droit, qui vient protéger des éléments de droit fondamentaux, enfin des éléments théologiques fondamentaux relevant de la constitution divine de l'Église. C'est-à-dire que l'évêque est au cœur de la théologie de l'Église. Et donc s'arroger le pouvoir d'ordonner des évêques sans le mandat pontifical, c'est-à-dire l'accord du pape successeur de Pierre, évidemment, a des conséquences graves dans l'ecclésiologie, en ecclésiologie catholique.
0: Ce mandat pontifical, donc, c'est bien un acte pris par le successeur de Pierre, par le pape. Il vaut autorisation, il vaut délégation aussi de pouvoir ?
1: Oui, il vaut autorisation pour l'évêque de consacrer évêque dans la communion avec le successeur de Pierre, donc un évêque en communion avec lui, celui qui va être ordonné. C'est-à-dire que le mandat pontifical et la, je dirais, la constitue la matérialité de l'existence de cette communion existant entre le pape et l'évêque qui va consacrer et l'évêque qui est consacré.
0: Monsieur Shannon, Albert Jacquemart, en 1988, ce mandat pontifical était inexistant et il est à nouveau inexistant en 2026, ou est-ce que les délais permettraient encore de l'attribuer au consécrateur éventuel dans quelques semaines?
1: Et je ne vois pas qu'il soit accordé d'ici là. Enfin, peut-être, enfin, tout est possible. Mais étant donné qu'il n'y a pas d'autorisation du Saint-Siège et que le Saint-Siège a rappelé il y a peu de temps que toute ordination d'un évêque sans le mandat pontifical serait punie, enfin, je veux dire qu'à cet acte était attachée la peine très grave de l'excommunication. Je ne vois pas que d'ici là, les problèmes ecclésiologiques entre la fraternité Saint-Pédis et le Saint-Siège soient résolus et que le Saint-Père puisse accorder un mandat pontifical autorisant des évêques à recevoir, enfin à consacrer d'autres évêques et des prêtres à recevoir la consécration épiscopale de ces évêques.
0: La consécration d'évêques, elle présente, si je puis dire, je vais le dire de manière très prosaïque, l'intérêt pour la fraternité sacerdotale Saint-Pédis, comme pour tout institut de vie consacrée, de procéder à l'ordination sacerdotale, c'est-à-dire vulgairement de faire à nouveau des prêtres. C'est ça l'enjeu de continuité, l'enjeu apostolique, pastoral.
1: Quelle est la question?
0: La question, Monsieur Chanoine, c'est de rappeler quelque chose de très clair, qui est que pour faire des prêtres, il faut des évêques.
1: Oui, ça c'est incontestable.
0: Donc le débat, l'enjeu porte sur la possibilité pour la fraternité sacerdotale Saint-Pédis de continuer de disposer d'évêques qui, à leur tour, puissent consacrer des prêtres, assurant ainsi la pérennité de la fraternité.
1: Bien sûr. Seulement, ce ne sont pas des évêques au seul prix. C'est au prix quand même de la communion avec le successeur de Pierre, quand on est dans l'Église catholique.
0: Oui.
1: Ce n'est pas un droit inaliénable de la fraternité Saint-Pédis que d'avoir nécessairement des évêques. Et vous ? Donc, si le Saint-Siège, si le successeur de Pierre estime ne pas devoir donner le mandat, elle ne peut pas s'en emparer à la hussarde.
0: Alors, on comprend bien les termes du problème.
1: On est bien dans quelque chose où ce qui importe pour la fraternité Saint-Pédis, dans l'état actuel des choses, c'est d'assurer tout simplement les moyens de sa pérennisation. Et pas autre chose, d'abord. Sans évêque, pas de prêtre, on est d'accord. Il y a encore deux évêques qui sont là. Il n'y a pas d'urgence absolue. Et encore une fois, ce n'est pas un dû pour une congrégation, en l'occurrence qui n'est pas canoniquement reconnue dans l'Église,
0: mais ce n'est qu'il pas un été, dû. Qu'il a perdu.
1: Il l'a perdu en 75. Bon, ce n'est pas un dû absolument que d'avoir des évêques.
0: Alors, j'ai bien compris, Monsieur Chanoine Albert Jacquemart. Je reviens au...
1: Que d'avoir des évêques, si vous voulez. Des évêques, il y en a 4000 dans le monde. On trouvera toujours. Si la situation canonique de la fraternité était réglée, ils trouveraient tous les évêques seraient en mesure de pouvoir donner les ordinations à la fraternité Saint-Pédis, même dans le rite tridentin. Vous voyez, c'est pas le problème. Le problème, c'est que comme il y a un contentieux ecclésiologique entre la fraternité et le Saint-Siège ne donne pas son mandat pour ordonner des évêques dans ces conditions.
0: Alors,
1: la fraternité Saint-Pédis, eh bien, je dirais, passe outre. Ça, on demande l'autorisation du pape, mais s'il ne la donne pas, c'est exactement la même chose. Ça, c'est l'esprit de séparation. C'est l'esprit c'est un esprit schismatique. C'est-à-dire de refus d'obéissance à l'autorité pontificale. C'est ça le schisme. Le schisme, c'est un refus obstiné d'obéissance au souverain pontife.
0: Or, ce schisme, il n'a pas encore été prononcé. Il n'a pas été prononcé en 1988, ni à la suite des sacres de 88.
1: En 88, le schisme, c'est pas. Quand vous lisez le motu proprio Ecclesiae Dei de Jean-Paul II, il est très clairement rappelé qu'il s'agit d'un acte schismatique et que les prêtres, les fidèles sont avertis de ne pas adhérer à ce schisme. Donc il s'agit d'un schisme. Maintenant, le schisme, si vous voulez, l'excommunication due à cet acte de désobéissance qui constitue en l'occurrence un schisme, est attaché automatiquement au fait d'ordonner des évêques sans mandat pontifical. Ça, c'est la peine d'excommunication qui est attachée. Donc, dès lors que Mgr Lefebvre a ordonné 4 évêques, automatiquement, il a contracté, il s'est lui-même mis en situation de recevoir, de contracter la peine d'excommunication attachée à cet acte. Puis, 2 jours après, cette excommunication a été déclarée. Mais elle existait. On déclare ce qui a été, ce qui est advenu dès l'instant de la consécration pontificale sans mandat, de la consécration épiscopale sans mandat pontifical. Vous voyez, là, c'est comme ça que ça fonctionne. Et donc, le schisme de 88 existe toujours. Dans la mesure où l'acte... Alors, vous allez me dire, il y a eu la levée des excommunications, certes. Mais la levée des excommunications, c'est la levée d'excommunications qui touchait d'une sanction juridique, qui touchait d'une peine juridique, qui touchait des personnes en particulier, donc les évêques dont il était question, qui désormais ne pâtissent plus, grâce à cette levée d'excommunication, des peines qu'ils avaient encourues. Pour autant, ça ne change rien à l'acte qui avait été posé et qui avait valu cette sanction. Voyez-vous ? C'est-à-dire qu'ils ne sont pas venus à récipiscence sur ce point. Ils n'ont pas... La communion est restée, la fraternité et l'Église sont restées divisées. La communion n'a pas été, la pleine communion n'a pas été rétablie. Donc, on se trouve toujours dans cet état. On se trouvait jusqu'à aujourd'hui où nous parlons dans cette situation. Et le 1er juillet prochain, si d'aventure ont lieu de nouvelles consécrations, elles ne feront que s'ajouter à celles qui ont été faites en 1988 et prolongeront le schisme dans lequel nous sommes entrés, dont nous sommes les témoins depuis 1988.
0: Et pour autant, M. le chanoine Albert Jacquemin, vous le montrez bien dans Le choix de la rupture, publié aux éditions du Cerf. Pour comprendre cette histoire, il convient non pas seulement de remonter à 1988, mais même au-delà, parce qu'on voit bien quels sont les enjeux ecclésiologiques et peut-être même les enjeux doctrinaux. D'abord, vous montrez que les sacres de 1988 ne viennent pas de nulle part et qu'ils présentaient même en un sens un caractère de nécessité au sens philosophique du terme, c'est-à-dire que presque mécaniquement, la fraternité en est venue à sacré des évêques en 1988 en raison de du rapport qu'elle avait à la tradition avec un grand T. Le nœud du problème, il est là dans le rapport à la tradition. Vous écrivez, Monsieur le chanoine Jacquemin, je cite, à l'instar de la sola scriptura luthérienne, il s'agit d'une substitution de la norme. La tradition substantialisée devient le critère ultime de vérité. Fin de citation. On voit bien qu'on part d'une réflexion qui est d'abord disciplinaire et qui est encore ecclésiastique et on arrive à un débat ou une controverse qui est non seulement ecclésiologique, mais même doctrinale. Il y a eu substitution par la fraternité sacerdotale Saint-Pédis de la tradition avec un grand T au magistère ou tout simplement à la pleine communion avec le successeur de Pierre. Il y a une dérive doctrinale.
1: Alors, votre question est très multiple. Hein. Alors, je ne sais pas par quel bout commencer. Je répondrai d'abord au sujet du temps long dans lequel s'inscrit cette décision. Effectivement, les sacres de 88 ne sont pas arrivés comme un éclair dans un beau ciel d'été. Hein. C'est évident. Il y a des éléments antérieurs qui ont préparé, on peut dire dans une certaine mesure, que ces sacres de 88 sont une forme d'aboutissement d'un long processus antérieur. Et ce processus antérieur vient, enfin je l'ai daté à peu près, parce qu'il faut toujours trouver des documents qui nous permettent d'établir des points, de repères historiques. Je ne sais pas quelle était la pensée de Mgr Lefebvre sur ce point antérieurement à cette déclaration, mais là encore, cette déclaration n'est pas arrivée d'une façon spontanée, sans qu'il y ait eu des préalables qui y aient mené. En tout cas, c'est à partir du 21 novembre 1974, dans une déclaration intitulée, enfin rédigée en forme de profession de foi, que Mgr Lefebvre exprime publiquement, officiellement, sa pensée ecclésiologique concernant la situation entre une Rome éternelle et de tous les papes, etc., qui a toujours existé depuis le début jusqu'au Concile, et une Rome néo-moderniste, néo-protestante, qui s'est manifesté clairement au Concile Vatican II et dans les réformes qui en sont issues. Donc il y a une sorte de une pensée disjonctive, si je puis dire, qui met d'un côté l'Église de toujours et de l'autre côté l'Église officielle, enfin l'Église actuelle ou officielle ou Église conciliaire qui est refusée. Donc, à partir de ça, il faut bien comprendre, parce que selon moi, que cette dichotomie est profondément ancrée dans la pensée de Mgr Lefebvre, et que de cette dichotomie ecclésiale, il ne se départira plus jamais jusqu'à la fin. Et que tous les actes qui sont posés dans la suite, c'est-à-dire entre 1974 et 1988, sont à lire, enfin, je veux dire, ne peuvent être compris que dans cette lecture, voyez-vous. Donc 88 aboutit, n'est pas le fruit d'une sorte de conversation qui aurait échoué malheureusement entre le Saint-Siège et la fraternité Saint-Pédis, mais bien une sorte de conclusion d'une logique entamée. Alors, il faut être très prudent parce que je comprends ce que vous me dites dans votre question. Je ne parle pas d'un déterminisme parce qu'il y a toujours une liberté qui est laissée. Enfin, je veux dire, c'est pas une sorte de réaction chimique qui, lorsque vous mettez deux éléments en présence, vont créer automatiquement, nécessairement, une autre réaction. Mais les présupposés de la pensée de Mgr Lefebvre, tels qu'il les a explicités dans cette déclaration de 1974, tels qu'on les retrouve tout au long de sa correspondance, et je mets ça dans les annexes du livre, entre le cardinal Ratzinger et lui, etc., montrent bien, et des discours qu'il fait, des sermons qu'il prononce en diverses occasions, en 1976 en particulier, aux ordinations 76, à la fameuse messe de Lille, etc., eh bien, montre bien que cette forma mentis dichotomique, si je puis dire, hein, qui était la sienne, à laquelle il était profondément attaché ne pouvait, je dirais, non pas de façon absolue, mais ne pouvait que logiquement conduire au schisme de 88.
0: Et pour autant, Monsieur le Chanoine Albert Jacquemin, il n'y avait pas que Monseigneur Lefebvre. D'abord, la fraternité sacerdotale Saint-Pédis lui a survécu. Et puis, on voit bien qu'en fait, il a incarné, peut-être coagulé, en tout cas symbolisé, et pas fondé seul, une sorte de front du refus contre des évolutions de l'Église, notamment, je pense notamment à la réforme liturgique, qui, en particulier en France, ont parfois été mal comprises ou ont fait l'objet d'une levée de bouclier. Il y a la modification liturgique, il y a les modifications pastorales, le rapport au sacrement.
1: Oui, d'accord, mais ça, si vous voulez, là, c'est tout. Il ne faut pas tout mélanger. C'est-à-dire que chacun avait des raisons, parmi les gens qui suivaient Mgr Lefebvre, chacun avait des raisons de le suivre. Et les raisons des uns n'étaient pas nécessairement les raisons des autres. Lorsque, en 1976, un sondage IFOP est publié dans je ne sais quel journal, je crois que enfin, c'est plusieurs journaux qui l'ont publié, qui se sont repassés les uns aux autres. En tout cas, il apparaît qu'une grosse majorité de Français sont plutôt favorables à Mgr Lefebvre. Favorable à Mgr Lefebvre, favorable à la messe en latin, favorable à la pratique traditionnelle de la religion catholique. Mais qu'est-ce que ça veut dire? Chacun n'y voit pas la même chose. C'est-à-dire que, effectivement, beaucoup de gens, la réforme liturgique s'est faite appliquer en France d'une façon parfois brutale, qui a pu être extrêmement déstabilisante pour bon nombre de catholiques, qui, par conséquent, eh bien, se sont arc-boutés sur la manière antérieure de faire. Et lorsque Mgr Lefebvre arrive en disant ben, « Laissez-nous faire l'expérience de la tradition, laissez-nous, puisque tout est permis, ben, qu'on permette aussi de faire ce qu'on faisait autrefois ben, », ça trouve un écho chez de très nombreux catholiques, mais pas tous. Entre ceux qui regrettent du latin et ceux qui sont attachés à telle ou telle chose, et puis ceux qui, pour des raisons très particulières, suivent Mgr Lefebvre dans toutes les subtilités de son raisonnement, et dans une opposition systématique au Concile, qui deviendra de plus en plus systématique, tous les gens qui demandent, enfin, qui regrettent les réformes ou la manière dont elles se sont produites ne sont pas des gens qui sont opposés au Concile. Donc, si vous voulez, mais même parfois des gens qui, étant attachés au Concile, ne retrouvent pas dans ces réformes ou dans la manière dont elles sont appliquées ce qui se trouve écrit dans le Concile. Donc, c'est extrêmement large. Et au lendemain de 76, du sermon de 76, le fameux sermon de Lille, eh bien, il y a toutes sortes de gens qui semblent soutenir Mgr Lefebvre sans qu'on comprenne exactement ce que cela signifie et qui vont se détacher progressivement de lui au fur et à mesure où le bras de fer avec le Saint-Siège deviendra de plus en plus fort, de plus en plus clair, jusqu'à aboutir à la séparation de 1988.
0: Je reviens, Monsieur le Chanoine Albert Jacquemin, je reviens à juillet 2026 et j'avance quelques arguments qui sont maniés par la Fraternité Sacerdotale Saint-Pilis ou par d'autres à l'appui de ces sacres pour lesquels on a bien compris qu'il n'y avait pas de mandat pontifical, du moins pour le moment. D'abord, on avance l'idée qu'il s'agirait là d'ordination sacerdotale, d'une attribution en quelque sorte du pouvoir d'ordre, qu'il s'agirait de conférer un pouvoir d'ordre et non pas de juridiction. Est-ce que cette distinction, quand on parle d'un évêque de l'Église romaine, a du sens?
1: Non. C'est-à-dire que cette distinction, c'est une distinction théologique, si vous voulez, d'ailleurs assez tardive, en fait, qui vient du Moyen-Âge, de la théologie médiévale, où l'on distingue dans l'évêque, dans le ministère de l'évêque, le pouvoir d'ordre et le pouvoir de juridiction. L'ordre, c'est celui d'ordonner des prêtres, de transmettre les sacrements. La juridiction, c'est de pouvoir diriger un troupeau, n'est-ce pas, d'enseigner et de mettre à la tête d'un troupeau à qui, aux soins desquels ces gens sont confiés au nom du Christ. Donc, si vous voulez, tout évêque est appelé à exercer son pouvoir de juridiction. Un évêque qui n'a que le pouvoir d'ordre, ça n'existe pas. Alors, on va prendre, parce que tout évêque est appelé à être pasteur, et constitutif de la charge épiscopale. L'évêque, c'est pas d'abord et uniquement un distributeur de sacrements valides. L'évêque, c'est le pasteur, celui qui dirige le troupeau, celui qui sanctifie, celui qui... donc, ça, la sanctification, ben, c'est le pouvoir d'ordre, si vous voulez, puis le pouvoir de juridiction, c'est le pouvoir d'enseigner, le pouvoir de diriger, le pouvoir de gouverner le troupeau. Alors, on ne peut pas, on peut intellectuellement, notionnellement distinguer le pouvoir d'ordre et le pouvoir de juridiction dans l'évêque, mais dans la pratique, dans la personne de l'évêque, cela n'existe pas. Vous allez me dire, mais enfin, il y a les évêques auxiliaires. Les évêques auxiliaires n'ont pas de juridiction ordinaire. C'est l'évêque du diocèse, l'évêque diocésain qui a une juridiction ordinaire. Mais un évêque auxiliaire, c'est-à-dire qui est chargé d'aider un évêque dans sa tâche, reçoit des facultés particulières du Saint-Siège, quand c'est nécessaire, ou du moins lorsqu'il agit, c'est-à-dire lorsqu'il pose des actes de juridiction dans l'Église, les fait par la juridiction qu'il reçoit de l'évêque diocésain. Mais il est toujours en attente pour pouvoir agir dans l'Église, pour pouvoir poser des actes de ministère légitimes dans l'Église, il ne peut faire qu'avec une juridiction et pas d'une façon comme le présente la fraternité Saint-Pie-X. Ça, c'est une chose qui n'existe pas. Je dirais que c'est une sorte de fiction théologique qui a été mise en place pour pouvoir justifier qu'on ait effectivement des évêques qui peuvent donner validement les sacrements, mais dans l'Église, être évêque catholique, ce n'est pas seulement donner les sacrements validement, c'est aussi donner, c'est bien sûr donner les sacrements validement, mais c'est les donner dans l'Église, c'est les donner dans la communion de l'Église. Et pas simplement, et c'est à ce titre, c'est à ce prix, je dirais qu'on est évêque catholique. Sinon, on est un évêque, sans doute, et qui n'est pas un évêque catholique. Enfin, c'est aussi simple que ça.
0: Alors, vous savez ce que la fraternité répond à ça. Elle rappelle que le primat de l'Église d'Angleterre, qui est une femme, qui donc dirige les Anglicans, elle a été reçue au Vatican comme si elle était un évêque. La fraternité sacerdotale Saint-Pie-X, elle met en avant une inégalité de traitement, et il y a là peut-être dans l'ordre du gouvernement de l'Église une sorte de piège de la raideur pour Rome, c'est-à-dire que refusant ce mandat pontifical, il s'agit de communication, mais pas seulement, il s'agit aussi de gouvernement de l'Église, refusant de donner ce mandat pontifical qui vise à faire des prêtres, à continuer de faire des prêtres, le pape Léon XIV pourrait être présenté comme un homme dur ou un homme raide qui ne porterait pas le même amour à toutes les marges de l'Église.
1: Je dirais que là, il faut faire des distinctions. C'est quand même, on peut pas mettre tout sur le même plan. L'histoire de l'archevêque, c'est l'archevêque de quoi? De
0: Canterbury.
1: De Canterbury, voilà. C'est cet archevêque de Canterbury qui a été élu, se trouve être archevêque de Canterbury, et c'est à ce titre que le pape reçoit cette femme qui est archevêque de Canterbury en la recevant, il ne fait pas l'apologie du sacerdoce féminin etc. Il reçoit la personne qui a été élue archevêque de Canterbury en essayant de faire ça, je veux dire, dans le cadre écuménique, sans plus, et en insistant sur le fait qu'il faille s'efforcer d'avoir de bonnes relations entre les divers, non pas églises, puisque vous savez que les ordres anglicans sont considérés comme invalides dans l'Église catholique, et à plus forte raison, donc, dans ces conditions. Mais là, il s'agit de quelque chose de particulier. Madame une telle, qui se trouvait archevêque, etc., est l'héritière d'un schisme de 4 siècles dont elle n'est pas l'auteur, à l'origine duquel elle ne se trouve pas, et à l'égard de laquelle, par conséquent, l'Église emploie une certaine attitude qui est celle d'un accueil en vue d'une éventuelle, enfin de cheminer lentement sur un chemin d'unité. Bon.
0: Dans la lignée de Vatican II.
1: Dans la lignée de l'Église, parce que vous voulez, le Vatican II fait partie de la tradition de l'Église, et de la pensée de l'Église et de l'enseignement de l'Église. Là, vous retombez dans cette dichotomie, c'est-à-dire Vatican II, ça fait partie de l'enseignement de l'Église, voilà, et c'est authentifié par le magistère de l'Église, donc de la pensée de l'Église. Et donc, en ce qui concerne la fraternité Saint-Pédis, là, on est au début d'un processus de séparation. Avant 4 siècles, peut-être que les choses sont plus faciles. Le successeur de l'abbé Pagliarani, dans 4 siècles, sera certainement reçu très très rapidement par le Saint-Père quand il demandera une audience. Mais pour l'heure, on est dans une situation où les gens sont à l'origine d'une rupture, où on demande à être reçu par le pape, mais en faisant bien valoir que quoi qu'il dise, de toute façon, qu'on continuera à faire ce qu'on a à faire, ça serait bien qu'il dise oui, mais s'il dit non, c'est exactement la même chose. Tout est prêt, on a arrêté la date, on a arrêté les modalités de la cérémonie, tout est prêt jusqu'aux bouteilles de champagne, la cuvée des sacs, les gadgets, les porte-clés, les casquettes et les t-shirts. Je regrette. Mais je puis vous dire que Mgr Lefebvre aurait vomi ces choses-là. Et donc, en tout cas, voilà où nous en sommes. Et de ce jour de tristesse absolue, on fait un jour de grande fête familiale où on se retrouve à boire la cuvée du sacre, en fait, toutes ces choses-là.
0: Oui, monsieur Chalin, la communication de la fraternité Saint-Pédis montre une certaine inquiétude, surtout, plus qu'une jubilation de mauvais aloi.
1: Oui, bien sûr.
0: Avec un souci d'argumenter, et on a compris que vous jugiez beaucoup de ces argumentations assez faibles, mais il y a un souci d'argumenter et une inquiétude plus qu'une joie mauvaise.
1: En tout cas, pardonnez-moi le débordement, mais enfin, il était nécessaire de le rappeler, il était nécessaire de le dire. Je trouve que cette communication est tout à fait préjudiciable et ne fait rien, d'ailleurs, pour montrer la grande inquiétude dans laquelle il se trouve. Et donc, ce qui est certain, c'est que dans ces conditions, avec ces présupposés, le pape ne peut pas les recevoir, puisque de toute façon, quoi qu'il en sorte, ils prendront leur décision de le faire quand même. Il s'agit uniquement, me semble-t-il, de vouloir manifester qu'on aura tout tenté pour obtenir un oui du pape, que le pape ne nous aura pas donné. Voyez, c'est une victimisation, voilà, tout simplement, de la situation pour se donner aux cieux des gens qui suivent la fraternité, des fidèles de la fraternité Saint-Pédis, de se donner la légitimité d'agir comme ils le font, en vertu d'un état de nécessité qui dure, etc. etc. Et vous voyez, ça continue encore, on ne veut pas nous entendre. Le Saint-Père ne veut pas nous recevoir, mais mettez-vous, le Saint-Père, il va recevoir des gens qui vont lui dire, de toute façon, nous, on veut faire ça, dites-nous oui, et sinon, de toute façon, on le fait quand même. Bon, non, c'est pas possible, ça. Le Saint-Père aurait reçu, sans aucun doute, me semble-t-il, s'il y avait eu en face de lui une attitude d'humilité. Voilà, on vient demander à être éclairé, on vient demander à l'autorité de l'Église de nous entendre, de nous comprendre, on veut discuter, mais on vient pour vous expliquer que nous avons raison et que vous avez tort et que vous devez vous plier à notre diktat.
0: Monsieur le chanoine Jacquemin, on comprend très bien votre position, d'autant plus qu'elle est très argumentée. Petite question tout de même sur l'évolution de la liturgie, notamment dans les diocèses de France où cette liturgie, durant les décennies écoulées, avait particulièrement varié. Est-ce qu'il n'y a pas, non pas une sorte de triomphe posthume de Mgr Lefebvre, non pas dans cette seconde vague de sacres, si elle a bel et bien lieu, mais dans l'aspiration d'un nombre croissant de catholiques français, et notamment parmi les plus jeunes, à une forme de restauration liturgique. Est-ce qu'il n'y a pas, au-delà de l'accusateur, qu'il a beaucoup été, en particulier dans ses textes, en particulier à partir de 74, en particulier dans la lettre aux évêques de 87, est-ce qu'il n'y a pas quelque chose, est-ce qu'il n'y avait pas quelque chose de prophétique, là?
1: Monsieur Lefebvre a posé de bonnes questions. Il a vu un certain nombre de choses, et notamment en matière liturgique, de dérives, en face desquelles il a su réagir, et qui fait qu'un certain nombre de gens, d'ailleurs, se sont attachés à lui, davantage que pour des raisons d'ordre théologique profond. Il est évident que la liturgie a été très malmené en France, en tout cas, dans les années post-conciliaires, entre 1970, enfin dans les années 70 et 80. Bon, sans aucun doute. Et que cela a contribué, pour une large part, à faire le succès de Mgr Lefebvre, à attirer des gens vers Mgr Lefebvre et à rejoindre Mgr Lefebvre. Pour autant, le combat de Mgr Lefebvre n'était pas un combat exclusivement liturgique. La liturgie en faisait partie, mais c'était aussi un combat théologique qui pouvait être dissocié de la liturgie, même si...
0: Bon, notamment contre l'œcuménisme, etc.
1: Voilà, des liens entre l'un et l'autre, sans doute, mais j'en veux pour preuve que Mgr Lefebvre ayant attaché, me semble-t-il, le combat contre le Concile, enfin l'opposition radicale au Concile, à l'opposition à la messe de Paul VI et à l'attachement à la messe tridentine. Il a donc fait de la messe tridentine une sorte de condition sine qua non d'opposition au Concile de Vatican II. De sorte que des gens qui pouvaient être attachés, avoir un élan, une affection particulière pour la messe tridentine, eh bien, ne pouvaient pas trouver de place dans cette configuration, parce que cela impliquait d'être automatiquement contre le Concile, ce qui n'était pas le cas pour tous, on s'en fout.
0: Et donc, oui, monsieur
1: Non, mais voyez ce que je veux dire, c'est-à-dire que vous avez ensuite le Saint-Siège, enfin ce qui s'est rédit, c'est-à-dire qui, en face de la messe tridentine, a adopté une position absolue parce qu'elle était regardée comme une opposition au Concile absolue. Et ça, c'est évidemment que l'autorité de l'Église ne pouvait pas l'accepter. Lorsque les choses ont été un peu plus claires, c'est-à-dire en 88 en réalité, déjà 84 avec le premier indulte, eh bien, les sociétés ex-ecclésiadémiques, enfin, tout ce que Fraternité Saint-Pierre, enfin, etc.
0: Christ soit souvent prêtre.
1: Sont des sociétés de prêtres qui, tout en bénéficiant de l'indulte de célébrer selon la liturgie tridentine, n'en sont pas moins en communion avec l'Église et ne se posent pas dans une situation de refus absolu du Concile. Donc, les deux peuvent cohabiter, opposition au Concile et attachement à la messe tridentine, mais ne s'appellent pas nécessairement. Et je crois que c'est important de rappeler qu'aujourd'hui, que des gens soient attachés à la messe tridentine ou à l'ambiance sacrée d'une messe tridentine, etc., doit être distingué de l'approbation d'éventuels sacres célébrés le 1er juillet prochain.
0: C'est pas la même chose. Ce sera la conclusion, monsieur le chanoine Albert Jacquemin. Un grand merci pour cette riche entrevue que vous nous avez donnée à l'occasion de la publication du Choix de la rupture, Monseigneur Lefebvre, Rome, les sacres, 1974-2026, livre publié aux éditions du Cerf. Merci, monsieur le chanoine Albert Jacquemin.
1: Je vous en prie.
0: À bientôt. Merci. À bientôt sur les ondes de Radio Courtoisie.

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1: Retour sur le plateau du Libre Journal des Chevaux Légers. Pardon, chers auditeurs, d'avoir un peu coupé l'hymne du Saint-Siège, mais nous avons un programme particulièrement riche ce soir et j'ai la joie d'accueillir Patrick Degmelin. Bonsoir, Patrick Degmelin.
2: Bonsoir, monsieur.
1: Alors, j'ai déjà eu la joie de vous recevoir sur le plateau du Libre Journal des Chevaux Légers. Ce soir, vous présentez Des Oives au service du pape 1861-1871. Vous êtes historien militaire, je l'ai dit. Le livre est publié chez Des Clés de Brouwer. Il vient de sortir. Les Oives au service du pape, ce sont bien sûr les Oives pontificaux, car il y a eu des Oives pontificaux, ce qui est très amusant, puisqu'en fait, les Oives étaient à l'origine une troupe indigène levée en Afrique du Nord, dans l'actuelle Algérie, par la France. Et on a aussi donné des Oives au pape. Pourquoi avoir choisi de les appeler des Oives et pas des tirailleurs ou des voltigeurs ou des fantassins légers?
2: Tout simplement parce qu'ils avaient un uniforme de Oives, un uniforme très caractéristique, avec la petite casquette à bord carré, les culottes bouffantes. Enfin, c'était un uniforme très caractéristique des Oives. Alors, je m'y étais intéressé parce que vous savez que nous avons à Paris un Zouave du pont de l'Alma.
1: Oui.
2: Et je m'étais toujours demandé qui était ce Zouave. Et je me suis aperçu qu'effectivement, il n'avait rien à voir avec les Zouaves pontificaux. Et ça a été une des raisons qui a fait, je me suis dit, tiens, pourquoi ne pas faire quelque chose sur les Zouaves pontificaux? Car il y avait des livres anciens, mais pas de livres récents. C'est la genèse, si vous voulez, de mon livre, qui commence, donc, si je puis dire, en 1861, et qui va durer très peu de temps, ça va durer 9 ans, jusqu'en 1870.
1: Mais pourquoi avoir levé une troupe d'infanterie d'élite pour le souverain pontife? Est-ce que les états pontificaux étaient en difficulté, en danger à l'époque?
2: À l'époque, si vous voulez, l'état pontifical n'intéresse personne, les puissances catholiques européennes s'en désintéressent, et c'est un ancien militaire qui est devenu camérier secret du pape à l'époque qui s'appelait Pie IX, qui s'appelle Monseigneur Xavier de Mérode, qui a dit il faut faire quelque chose, il faut que l'armée pontificale soit commandée. Il a fait appel à un général français qui s'appelait le général de la Mauricière pour à la fois organiser et puis devenir le chef de ces oies. Alors, on a commencé par faire un bataillon. Alors, un bataillon, il y avait des Belges, il y avait des Français, etc. Et alors, il faut remarquer, pour nous qui sommes Français et qui sommes très attachés à notre beau pays, je dis notre parce que je suis breton, la Bretagne et la Vendée, qui ont été très marquées par le royalisme, fournissent des contingents importants. Et donc, effectivement, ils abattent, leur chef est un officier qu'on appelle Louis de Bec de Lièvre, qui n'avait pas de bec de lièvre, je précise tout de suite au cas où vous me poseriez la question. Et alors, on lui donne un uniforme et qui doit être particulier parce que on sait qu'ils vont se battre en Italie, du côté de Rome. Et il fait chaud là-bas. Donc il faut un uniforme assez bien adapté. Le pape est très heureux, Monseigneur de Mérode est très content, et on va les appeler Zouaves pontificaux avant même que le corps, le régiment, soit officiellement créé. Donc, comme je vous dis, un bataillon, puis ensuite un régiment, et ça va devenir par la suite une brigade, puisque lorsque le bataillon est créé, on a environ 500 hommes. 500 hommes, c'est un effectif relativement modeste, mais ça va monter. Ça va monter au fil des années et on va atteindre à peu près 1500 hommes et ça va monter à plus de 3000 hommes, environ 3200
1: hommes. Simultanément.
2: Non, peu à peu.
1: Mais pardon, ils ont déjà atteint, à l'instant T, ils ont, dans leur histoire, à un moment, atteint les 3000 hommes simultanément.
2: À la fin de leur existence, ils ont effectivement 3000, je crois, de mémoire, que c'est à peu près 3200 hommes.
1: Oui.
2: À peu près. Hein, parce que l'armée pontificale, elle, est beaucoup plus importante. Elle va compter 18 000 volontaires, à peu près. Et toujours la même chose, la Bretagne et la Vendée, en France, fournissent, ce sont des pays qui sont très catholiques, la Bretagne et la Vendée, très traditionnels, et ils fournissent des contingents très importants. Alors, il y a eu d'abord, mais on ne va pas rentrer dans le détail, on n'a pas assez de temps, il y a eu une légion d'Antibes. Bon, mais en fait, au bout d'un moment, on a eu des engagés qui venaient. Alors, on parle presque de légion étrangère. Il y a eu plus de 20 nationalités différentes, ce qui est quand même énorme. Les Français et les Belges sont importants, mais il y a tout. Il y a des Allemands. Il y a des Italiens, il y a quelques Américains, et c'est sur les officiers qu'il y a quand même le plus de Français, puisque à peu près il y aura 170 officiers, et on compte 111 Français, c'est-à-dire une majorité. Et puisque on parle de Bretagne, ils auront deux aumôniers, un aumônier principal, qui est un Nantais, qui s'appelle Jules Daniel. Et il sera assisté, il aura comme adjoint deux Belges. Et voilà, donc, comme je vous l'ai dit, l'effectif des Français vient essentiellement de l'ouest des pays de la Loire. Mais il ne faut pas oublier, il ne faut pas être trop nationaliste provincial, ce que j'aurais tendance à être étant breton, mais on a également des contingents qui viennent du sud de la France, de Nîmes, et du Massif central. Alors, il faut aussi parler de la composition de ce corps. On a une bonne partie d'origine populaire, c'est vrai chez les Belges, c'est vrai chez les Hollandais, mais par contre, les Français donnent beaucoup de représentants de l'aristocratie.
1: À tous les grades.
2: Il y a deux. Pardon ?
1: À tous les grades, du coup ? Parce que le nombre d'officiers n'était pas infini.
2: Oui, mais beaucoup d'officiers. Beaucoup d'officiers. Et d'autant plus que deux ducs français, qui sont des cousins, qui sont des La Rochefoucauld, et qui avaient beaucoup d'argent, ont équipé eux-mêmes, équipé, c'est-à-dire tout. Les uniformes, l'armement, tout, à peu près un millier d'hommes. Alors, il ne faut pas oublier qu'à l'époque, l'Italie est en pleine guerre civile et il y a Garibaldi, les fameuses chemises rouges, bien connues, qui jouent un rôle important. Et Garibaldi est un révolutionnaire, il n'est pas catholique et ceux qui vont être en face vont se réclamer ô combien, dont nos oies pontificaux, de l'Église catholique romaine. Et on peut dire que pour ces oies pontificaux, ils étaient engagés aussi bien sur le plan politique que sur le plan religieux. Donc ça, c'est très important de le souligner.
1: Mais sur le plan militaire, ils étaient tous anciens militaires, ils ont été instruits, c'est-à-dire formés par d'anciens militaires, par leurs officiers qui avaient des états de service. Parce que vous dites qu'ils sont politiques, par conséquent, ils n'étaient pas des soutiens de Napoléon III.
2: Non.
1: Ils n'avaient pas servi dans les armées de Napoléon III.
2: Les officiers avaient effectivement servi, mais ils avaient une attitude particulière, d'ailleurs, il y a une chose qui est assez drôle, ça me revient de particulière, d'ailleurs, il y a une chose qui est assez drôle, ça me revient brusquement,

0: des Awas, donc de cette tribu berbère. Alors, ils ont affronté donc les troupes de Garibaldi, qui oui. étaient elles laïques, qui visaient à unir au nom du libéralisme l'Italie, toute oui. l'Italie, et c'est-à-dire en envahissant le territoire des États pontificaux. Parce que Exactement. Garibaldi destinait les États pontificaux à quoi ? Une pure et simple absorption par l'Italie unitaire ?
1: Tout à fait. Tout à fait. Il supprimait complètement de la carte l'État pontifical. C'est évidemment, pour les catholiques, c'était un petit peu désordre, notamment pour les catholiques italiens.
0: Alors, ils se sont affrontés à Castelfidardo, Mentana.
1: C'est la grande bataille de Castelfidardo. Il faut parler ici d'ailleurs à un chef qui est très important pour les Zouaves. Le patron, c'est un Suisse qui s'appelle le colonel Allais. Et parmi les Français, il y a un officier, qui porte un nom très célèbre de la guerre de Vendée, qui est Athanase de Charette de la Contrie, qui devient lieutenant-colonel, mais sous les ordres d'Allais. Et les Garibaldiens avaient envahi l'État pontifical, ils voulaient organiser l'insurrection de Rome, mais pour ça, il faut du soutien du peuple. Et soutien du peuple, ils ne l'ont pas. Donc, les Garibaldiens s'étaient emparés d'un endroit qui s'appelle Monte Rotondo et le corps expéditionnaire français qui vient au secours du pape va débarquer à Civita Vecchia, c'est le 29 octobre. Et alors là, il y a une bataille qui est très importante, qui est la bataille dite de Mentana. C'est donc la contre-offensive pontificale.
0: On est en quelle année là, Patrick de Gmelin ?
1: Là, on est en 1867. Donc, siège sous le Second Empire en France. Donc, les Zouaves et accompagnés des soldats pontificaux vont enfoncer l'armée de Garibaldi. Il faut dire que apparaît à l'époque une arme dont on parlera beaucoup jusqu'à la guerre de 14, qui est le redoutable le modèle Chassepot, qui permet de tirer 12 coups à la minute, ce qui à l'époque est beaucoup. Alors, le drapeau des troupes pontificales est porté par un soldat qui a été très connu par la suite, qui s'appelle Georges de Chergé. Et ce drapeau, qui prouve bien qu'il est en tête des troupes qui se battent, va être troué par une balle de fusil. C'est Charette qui nous apprend ça. Alors les Zouaves apparaissent comme les vainqueurs de cette bataille.
0: Il y a une chose
1: qui est frappante, c'est qu'il y a un défilé pour célébrer la victoire, et les généraux eux-mêmes se découvrent, ils ne saluent pas, ils enlèvent leur képi au passage des Zouaves, et on crie dans le peuple qui assiste à cette revue, vive Pinot, vive la France, vive les Zouaves. Donc, les troupes pontificales, parmi les Zouaves, il y a beaucoup de blessés. Sur les presque 180 blessés, il n'y en a pas tout à fait 180, il y en a environ 105, et plus de la moitié, qui sont des Zouaves. Et ce sont les blessés, il y en a une vingtaine qui vont également mourir.
0: Patrick de Gmelin, malgré cette victoire de Mentana, évidemment, l'épopée des Zouaves s'achève par cette défaite, puisque Garibaldi parvient à créer

0: une Italie unitaire. Il faudra attendre bien des décennies pour que le pape retiré dans Rome puisse avoir à nouveau un territoire, celui de la cité du Vatican, mais qui évidemment est un territoire aujourd'hui minuscule comparé à ce qu'avaient été les états pontificaux qui existaient depuis les Mérovingiens, depuis plus de 1000 ans. En revanche, pour les Zouaves, l'histoire n'est pas tout à fait terminée parce qu'ils vont se battre pour la France dans la guerre de 70, et notamment à Loigny.
1: Charette veut se battre pour la France et il va voir le gouvernement de la Défense nationale et il propose ses hommes. Donc on va lui donner l'autorisation. On va lui laisser ce qui est pour lui est très important, son uniforme, mais il va changer de nom. Les Zouaves vont changer de nom. Ils deviennent les volontaires de l'Ouest. Alors, ces volontaires de l'Ouest vont continuer à se battre. Ils vont notamment se battre le 11 octobre 1870 dans une bataille célèbre qui s'appelle la bataille d'Orléans. Et ils vont notamment se battre le 2 décembre 70. Le 2 décembre, c'est un jour important dans l'histoire de France, hein, puisque c'est la bataille de Austerlitz. Donc c'est un jour important pour tous les Saint-Cyriens. Moi, j'ai un fils Saint-Cyrien. Le 2 décembre, c'est quand même le fameux 2S. Et les Zouaves vont se battre en criant Vive Pie IX. Et ils vont essayer de reprendre le village de Loigny, mais ils n'y arriveront pas. Charette est blessé, il est fait partie, mais quelques semaines plus tard, en janvier 71, les Zouaves vont charger à nouveau, vont reprendre aux Prussiens, tout près de la ville du Mans, un plateau qui s'appelle Auvour, et les Zouaves impressionnent quand même beaucoup les gens, mais Charette, qui entre-temps est devenu général, ne veut pas, alors que normalement il devrait le faire, que ses hommes participent à la bataille de la Commune. Le gouvernement va réprimer la Commune. Alors il n'est pas du tout communard, bien entendu, mais il ne veut pas que ces hommes, qui sont français, se battent contre d'autres Français. Donc ça, c'est aussi le côté noble de l'attitude de tout cela. Et en 71, alors que les volontaires sont en garnison à Rennes, ça aussi, c'est une chose importante, la Légion est consacrée, la Légion des Zouaves, est consacrée au Sacré-Cœur de Jésus. Mais le 13 août, les bataillons sont dissous. Alors, qu'est-ce qu'on pourrait dire maintenant ?
0: Alors, il faut malheureusement conclure et reporter, Patrick de Gmelines, les auditeurs à la lecture, évidemment, des Zouaves au service du pape chez les Clés de Brouwer. Oui. Je vous laisse conclure, Patrick de Gmelines.
1: Écoutez, je crois que c'est une histoire magnifique, assez peu connue. Je m'en suis rendu compte lorsque j'ai travaillé. Et je pense vraiment que ces Zouaves pontificaux, qui avaient d'ailleurs créé une revue qu'on appelait l'Avant-Garde, doivent être connus à la fois pour leur sentiment patriotique, ils sont français, pour leur sentiment religieux, ils sont catholiques, et pour leur qualité militaire, ce sont de magnifiques soldats et ils font que nous gardions le souvenir de ces hommes. Et il y a des descendants qui existent maintenant, il y a une association des descendants, et voilà, je voudrais insister sur la qualité de ces hommes qui étaient catholiques, français
0: et légitimistes. Et bon soldat. Merci
1: et
0: beaucoup.
1: Bien entendu. Bien entendu.
0: Merci Patrick Deguemeline pour la présentation de Désoave au service du pape 1861-1871, à retrouver chez Desclés de Brouwer. À bientôt, Patrick Deguemeline. Alors, cette émission se poursuit dans quelques instants, puisque nous abordons notre troisième sujet à la faveur de la publication chez Contretemps de la traduction en langue française de la biographie que Roberto de Mattei avait consacrée en 2024 au cardinal Méry Delval. Voilà, la traduction publiée en français porte le titre de Méry Delval, un cardinal pour hier et pour aujourd'hui. Et je me tourne vers vous, Roberto de Mattei, bonsoir.
2: Bonsoir, monsieur, bonsoir.
0: Alors, merci beaucoup pour cette entrevue. Mille excuses pour mon retard. C'est une figure importante que vous nous présentez ce soir. Oui. En quelques mots, Roberto de Mattei, qui est Méry Delval? Oui. C'est, dans l'épiscopat, la principale figure de l'intégrisme, de l'intransigeantisme, peut-être de la contre-révolution, ça c'est plus philosophique, et en tout état de cause, de l'antimodernisme, ça c'est théologique.
2: Mais avant tout, disons que, alors qu'il existe une abondante littérature sur 10, et aussi par le fait qui a été canonisé, bien sûr, Méry Delval est encore, à mon avis, un personnage assez mystérieux dont on savait peu de choses. Ma biographie a voulu, disons, combler ce vide. Et peut-être que la dimension internationale de sa figure, qu'on instituait paradoxalement, une de ses limites. Car, vous savez, les Espagnols le considéraient comme anglais. Car le Méry Delval, il est né à Londres dans l'année 1865. Et les Anglais, au contraire, le considéraient comme espagnol, car sa famille était une famille espagnole. Les Italiens, comme un cardinal étranger, bien qu'il eût passé 40 ans de sa vie à Rome. Et donc, nous sommes face à une personnalité, je dirais, complexe, qui quand même a joué un rôle de premier plan sous quatre papes, car le cardinal Méry Delval, avant tout, il fut un collaborateur assez jeune de Léon XIII, mais surtout, il a été secrétaire d'État depuis Saint-Pie-X.
0: Alors, mais un secrétaire d'État, je vous coupe ici, Roberto de Mattei, le secrétaire d'État, c'est l'un des deux ou trois collaborateurs les plus proches du souverain pontife, c'est
2: non,
0: et pas seulement.
2: C'est
0: le premier.
2: C'est les premières collaborateurs.
0: C'est le premier. C'était une sorte de ministre des Affaires étrangères, une sorte de premier ministre, un chancelier.
2: Je dirais premier ministre. Aujourd'hui, par exemple, sous Léon XIV, c'est le cardinal Parolin et le secrétaire d'État. Et quand Pie-X a nommé secrétaire d'État Raphaël de Medeval, c'est une décision surprenante, car Saint-Pie-X a connu Méry Delval dans le conclave qui a élu pape Saint-Pie-X dans l'année 1903. Et alors Méry Delval avait seulement 38 ans. Et donc, il a été le plus jeune secrétaire d'État et le premier non-italien. Mais après ça, disons de 1903 à 1914, Méry Delval assista le souverain pontife Saint-Pie-X dans toutes les épreuves difficiles de son pontificat, à commencer, bien sûr, par la lutte contre le modernisme. Et donc, il a donné une aide très importante, car Méry Delval parlait couramment les principales langues européennes. Il connaissait les rouages des chancelleries, les modes de vie des grands cours, le langage de la politique. Mais je dirais que ce qu'il avait en commun avec Saint-Pie-X, c'était avant tout une vie spirituelle profonde. un esprit surnaturel qui se traduisait par une disposition d'esprit opposée à celle des modernistes.
0: Et de fait, il a fait témoignage aussi, il a montré beaucoup de force. C'est le cardinal Méry Delval qui est derrière la condamnation de l'abbé Loisy pour modernisme, oui. Qui a travaillé sur le dossier menant à la condamnation du Sillon en France. Oui, ils étaient évidemment sur la même ligne, Saint-Pie-X et lui, c'était celui qui a permis de défendre cette ligne intransigeante. À ses yeux, le but était d'empêcher la propagation de cette subversion au sein de l'Église. Quel était le mobile, si je puis dire?
2: Oui, exactement. Il a joué un rôle très important, comme vous avez rappelé, dans la condamnation de Loisy, d'Alfred Loisy, mais aussi de Georges Tyrrell. Comme on le sait, la condamnation du modernisme a trouvé sa synthèse dans l'encyclique Pascendi du 8 septembre 1907. Et le cardinal Méry Delval fut impliqué dans tous les processus de rédaction finale et de traduction de cette encyclique. Il est en premier plan, je dirais, dans la lutte antimoderniste, et il existait la sapinière, le Sodalitium Pianum, qui était l'association secrète antimoderniste de Monseigneur Benigni, et il a eu une collaboration, c'est-à-dire, bien sûr, il y avait des différences de stratégie, car Méry Delval occupait une position officielle en tant que secrétaire d'État, alors que le rôle de Monsieur Benigni et du Sodalitium Piano était un rôle, je dirais, pas officiel, mais quand même approuvé par Saint-Pie-X.
0: Mais quelle est l'œuvre de du Sodalitium Pianum, l'œuvre de la sapinière concrètement, lutte contre le modernisme a été effectuée?
2: Oui. Monsieur Benigni, qui a fondé le Sodalitium Pianum, a créé un réseau international. Par exemple, en France, il était en... Il collaborait avec Monseigneur de la Susse, mais aussi il collaborait avec l'abbé Maignan, qui était le procureur des frères de Saint-Vincent de Paul. Mais il avait, je dirais, des correspondants dans toute l'Europe. Et pour avoir d'informations et aussi pour publier, pour diffuser des textes, pour exercer, disons, une œuvre d'influence intellectuelle. Et évidemment, il y avait, une haine profonde des modernistes contre ce groupe. Quand il y a eu le procès de béatification avant de Saint-Pie-X, voulu par Pidous. Il y a eu de certaines personnes, disons de milliers progressistes, ont opposé l'approbation de Saint-Pie-X à la sapinière. Et donc Pidous a chargé un cardinal de faire une enquête très méticuleuse. Et à la fin de cette enquête, a été démontré que le rôle du Sodalitium Pianum approuvé par Saint-Pie-X, il avait joué un rôle de service, de grand service à l'Église. Et le cardinal Méry Delval était, il avait collaboré à toute l'entreprise. C'est ça, oui.
0: Alors, il y a des sujets, parce que on est quand on lit votre biographie, on est fasciné en fait par la proximité et même plus que cela par le rôle qu'a joué le cardinal Méry Delval dans l'affrontement ou le traitement des plus grandes polémiques qu'a connues l'Église au XXe siècle, du moins avant le Concile, oui. Ou presque, c'est absolument oui, considérable. C'est vrai. Il y a certains de ces sujets qui touchent particulièrement la France, avec un succès oui. qui peut être ou non discuté. Et j'ai envie de vous poser la question. Il y a la question des oui. associations cultuelles qu'il a refusées. Donc, on oui. est là dans le débat oui. parlementaire français oui. des années 1903-1905. Oui. Il y a ce sujet exactement. Et il y a la condamnation de l'Action française. Je reviens à 1903-1905. Oui. Le cardinal oui. Méry Delval, il est à l'origine du refus de la constitution de ces associations culturelles ?
2: Oui, c'est-à-dire, surtout, il était à l'origine du changement de stratégie, c'est-à-dire du Saint-Siège. C'est-à-dire que, à l'époque, le ralliement de Léon XIII, malheureusement, a échoué, avait eu des conséquences dévastatrices, car les événements dramatiques survenus en France qui culminèrent avec l'abolition du Concordat et la loi de 1905 sur la séparation de l'Église et de l'État mirent en évidence l'échec de la politique de Léon XIII et donc la divergence avec la nouvelle politique de Pie X et de son secrétaire d'État. Mais la politique, je dirais, insistante de Pie X et du cardinal Méry Delval s'est révélée, je dirais, visionnaire dans le sens positif du terme, car en effet, cette politique a contribué à un grand renouveau du catholicisme en France à la veille de la Première Guerre mondiale.
0: Mais sur un plan politique, il n'est pas revenu à ce à quoi les catholiques français avaient été poussés à renoncer, c'est-à-dire à la restauration de l'aîné des Bourbons, à une restauration monarchique. Donc Léon XIII prononce le ralliement, les catholiques français, souvent royalistes, se rallient à la République. Et puis il y a ce revirement dont vous dites qu'il est visionnaire, parce que j'imagine que...
2: Et qui a été visionnaire a été pas la politique de Léon XIII, bien sûr.
0: Voilà, c'est ce revirement au tout début du XXe siècle, oui. à l'instigation oui. de Méry Delval.
2: Oui, c'est-à-dire pourquoi s'est révélé visionnaire, car Pie X a profité de la situation du conflit, c'est-à-dire de la situation de séparation qu'il n'avait pas voulu, bien sûr. Mais il a profité de la situation pour nommer au cours de son pontificat 63 évêques en France, mais sans plus avoir besoin de la reconnaissance de l'État. C'est-à-dire que jusqu'à Léon XIII, tous les évêques qui étaient nommés en France avaient besoin d'être reconnus de l'approbation de l'État. Et donc, il était difficile de nommer des évêques intransigeants. Mais ça s'est passé avec Pie X. Et puis la loi de séparation qui était objectivement une loi de persécution du clergé s'est révélée malheureuse pour la France, car pour vous donner un exemple, priva la France de l'influence et du prestige dont elle jouissait surtout en Orient, car en Orient, le gouvernement français, jusqu'à l'époque de la loi de séparation, s'appuyait sur l'œuvre missionnaire de ses prêtres pour étendre son influence politique, son influence culturelle dans le monde. Mais avec la séparation, ça est terminé. Et donc, a été une défaite pour le gouvernement français. Je dirais aussi que ni le président Combes ni ses successeurs ne comprirent l'importance d'avoir leur propre représentation diplomatique au Vatican, car bien sûr a terminé avec la loi de séparation, mais quand a éclaté la guerre mondiale en 1915. Et alors que l'Autriche-Hongrie, l'Allemagne, la Grande-Bretagne aussi avaient des représentations diplomatiques à Rome, la France était l'unique État sans une représentation diplomatique à Rome. Et ça, comme conséquence de la de séparation. Donc, je dirais que l'attitude forte de Pidis a résisté à cette politique de séparation et l'État français n'a pas eu, disons, le courage, je dirais, de poursuivre cette politique, car le gouvernement français ne voulait pas créer des martyrs, non? Et donc, en effet, la nouvelle situation de conflit et tension entre la France et le Saint-Siège dans les premières années du XXe siècle a été profitable pour l'Église catholique.
0: Roberto de Mattei, c'est de toute façon une biographie extrêmement riche et cette entrevue malheureusement s'achève bientôt, mais une question tout de même cruciale pour finir, avant évidemment de renvoyer tous les auditeurs vers la lecture de Méry Delval, un cardinal pour hier et pour aujourd'hui, 1865-1930. La béatification, la cause de béatification de Raphaël Méry Delval, elle n'avance plus, elle est en suspens, pour quelle raison ?
2: Mais alors, Pie XII aurait voulu avant tout béatifier, canoniser Pie X, et il a réussi à faire ça sous son pontificat. Et après ça, il aurait voulu béatifier Méry Delval. Mais malheureusement, Saint Pie X a été canonisé en 1954. La cause de béatification de Médiéval était en train d'avancer assez rapidement, mais en 1958, Pie XII est mort. Et le successeur était Jean-Raymond III qui a ouvert le Concile Vatican II. Et donc, à ce moment, il y a eu un changement d'atmosphère et Méry et tous les progressistes qui avaient cherché inutilement de bloquer, d'arrêter la béatification, la canonisation de Saint Pie X. À ce moment-là, on cherchait et ils cherchent encore d'arrêter la béatification de Méry Delval, car la béatification de Méry Delval serait la béatification d'un cardinal antimoderniste, étroit collaborateur de Saint Pie X. Donc, serait la canonisation de la politique de Saint Pie X. Et vous comprenez bien qu'aujourd'hui, il n'y a pas, disons, la cause de béatification existe encore, n'a pas été, comment dire, arrêté définitivement, bien sûr. Mais il est, disons, en panne, je dirais, attend un temps meilleur. Mais je voudrais souligner que tout récemment, pape Léon XIV a reçu en octobre de l'année dernière toute la famille Méry Delval, les descendants, disons, de la famille, qui sont plus ou moins 200 personnes dans tout le monde. Et à cette occasion, j'ai eu la possibilité de donner, disons, mon livre au pape Léon XIV. Et il a fait un bon discours, soulignant surtout l'aspect spirituel de l'œuvre du cardinal Méry Delval. Mais enfin, nous pouvons espérer que peut-être quelque chose bouge. On va voir.
0: Pour vous, elle serait méritée, si je puis dire, cette béatification, Roberto de Mattei, parce qu'on voit bien le rôle politique, la violence qui est toujours associée à l'exercice de cette fonction, surtout dans des temps aussi troublés qu'étaient ceux-là pour l'Église universelle. Pour autant, Roberto de Mattei, pour autant, Méry Delval était un homme de piété, un homme de bonnes œuvres, et un spirituel, à défaut d'être un mystique.
2: Je voudrais répondre avec le mot de l'abbé Victor Berthaud, qui était un distingué théologien, et qui l'a écrit, l'abbé Berthaud. Nous sommes certains, en tant que théologien particulier, que le cardinal Mary de Bain sera béatifié pour avoir héroïquement exercé sa fonction de secrétaire d'État. Et l'abbé Berton invoque le témoignage décisif, je dirais, de Pie XII, qui fut un collaborateur direct du cardinal Mary de Bain et qui a initié son procès de béatification. Alors, Berthaud dit que le fait que le cardinal Mary de Bain ait eu toute la confiance de Pie X, c'est une évidence qu'aucun historien ne pourra jamais obscurcir. C'est-à-dire, le fait qu'il était digne de cette confiance de Saint-Pie X, et le fait que Pie XII a témoigné ça, bien, alors c'est quelque chose de très important. Et le cardinal Pacelli, avant d'être pape, après la mort de Mary de Bain, a affirmé dans un discours, un discours prononcé devant la tombe de Mary de Bain, que les grandes âmes de Pie X et Saint-Pie X, et non, il n'était pas encore Saint-Pie X, mais de Pie X et Mary de Bain, ces deux grandes âmes se sont retrouvées dans la joie de Dieu, dans la récompense de l'union de leur œuvre, tandis que leurs noms resteront, jamais liés dans l'histoire, illuminés par la lumière des vérités et de paix que le pontificat romain, que Rome, le Saint-Siège, a répandu sur le monde dans les premières décennies du XXe siècle. Ça sont les mots prononcés par Pie XII. Et ça, à mon avis, c'est une opinion plus lourde, plus forte que celle d'un historien comme je suis. Mais je suis convaincu personnellement de la sainteté de Mary de Bain. Et ça, c'est une des raisons par lesquelles j'ai décidé de dédier à Louis, à cette figure encore très peu connue, ma biographie.
0: Un grand merci, Roberto De Mattei, pour cette entrevue. On comprend bien en vous entendant que c'est un personnage important, une haute figure de l'Église à qui vous avez consacré cette biographie, qui en français porte le titre suivant, Mary de Bain, un cardinal pour hier et pour aujourd'hui. La traduction est publiée chez Contretemps. Merci beaucoup, Roberto De Mattei.
2: Merci à vous.
0: À bientôt,
2: merci,
0: j'espère.
2: À vous. Merci.
0: Et bonsoir.
2: Merci. Merci.
0: Au revoir. Chers auditeurs, cette émission s'achève. Merci beaucoup de l'avoir suivie. Merci beaucoup à la technique. Merci beaucoup à mes trois invités, le chanoine Albert Jacquemin, président du Tribunal pénal canonique national et maître de conférence en droit canonique à l'Institut catholique de Paris. Il nous présentait le choix de la rupture, Monseigneur Lefebvre, Rome, les Sacres, 1974-2026. Ça vient de paraître aux éditions du Cerf. Merci à l'historien militaire Patrick Deugmeline qui a présenté des zouaves au service du pape 1861-1871 chez Desclés de Brouwer. Et puis merci, vous venez de l'entendre, à Roberto De Mattei, professeur des universités, historien de l'Église. Il nous présentait Mary de Bain, un cardinal pour hier et pour aujourd'hui. Nous nous retrouvons, chers auditeurs, le 16 juillet. D'ici là, pensez à vous acquitter de votre cotisation d'arrobourg Servalilium.

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0: Je vous rappelle que tout à l'heure à minuit, nous rediffuserons le libre journal des entrepreneurs dirigé ce midi par Louis Labocca. Et tout de suite, voici les répliques du Nouveau Conservateur dirigé hier après-midi par Paul-Marie Couteau avec la question « Sur qui la France peut-elle compter ?» Je vous souhaite une excellente soirée à l'écoute des programmes de Radio Courtoisie, il est 23h.
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0: Alors, bonjour chers auditeurs, bonjour, la conversation s'est déjà engagée car j'ai deux personnages très importants près de moi, mais qu'il me soit permis tout de même de vous accueillir, de vous dire que cet été, pour ceux qui suivent l'émission, tout le monde n'a pas besoin de le savoir, je suis là en pointillé puisque je suis à titre principal pour écrire un livre à la campagne, ce qui est impossible à Paris. D'autant qu'il fait une touffeur épouvantable, je plains les Parisiens, et que exceptionnellement aujourd'hui je suis là pour ce 17 et 18 juin dont nous allons parler. Je serai demain matin au micro d'Antoine de Galzin pour parler du 18 juin. Et je me suis offert le luxe d'inviter deux personnages importants. Vous d'abord, monsieur l'ambassadeur
1: bonjour.
0: Xavier Driancourt, bonjour. Je dis vous d'abord parce que j'apprends que le protocole place les ambassadeurs avant les généraux. C'est une question d'appréciation. Et le général Emmanuel de Richouf, qui n'est pas besoin de présenter, encore que je trouve que vous fassiez fort rare sur Radio Courtoisie, mon général.
2: Je ne suis pas invité. Je suis pas invité, donc je ne viens que si je suis invité. Vous savez, moi, je ne suis pas là.
0: Vous dire que vous habitez en province, vous aussi, au Gros
2: Oui,
0: roi,
2: mais j'étais à Paris un certain nombre d'années. Heureusement, vous rachetez en quelque sorte, vous faites pardonner.
0: Nous allons le faire. L'un et l'autre, d'ailleurs, tous les deux, vous venez de faire paraître deux livres, Xavier Driancourt. Vous étiez venu, je crois, au mois de mars,
1: oui,
0: pour parler d'un précédent livre, qui est la relation de votre ambassade, de vos deux ambassades. C'est rare qu'un ambassadeur soit à deux reprises dans le même poste. En Algérie, vous y avez été à deux reprises. Et vous avez écrit un livre qui s'appelle « L'énigme algérienne »,
1: oui,
0: je crois,
1: oui,
0: dont vous nous aviez parlé. Et vous nous aviez annoncé un prochain livre qui paraît ces jours-ci.
1: Qui est paru la semaine dernière.
0: Algérie, alors cette fois chez un autre
1: L'Algérie
0: éditeur.
1: L'Algérie 1830-2026,
0: voilà.
1: Vérités et légendes.
0: Vérités et légendes chez Perrin, je crois.
1: Chez Perrin, voilà. Aux éditions
0: et
1: Perrin.
0: Le précédent était à l'Observatoire.
1: À l'Observatoire.
0: Si je me souviens bien.
1: Oui.
0: Vous étiez venu nous en parler aussi pour TVL. Et peut-être qu'il faudra prolonger ces conversations, parce que vous occupez une place importante maintenant sur cette question de l'Algérie et à travers elle, d'une sorte de nonchalance, pour utiliser ce mot-là, comme beaucoup de services publics, hélas, du Quai d'Orsay, notamment sur le sujet de l'Algérie. Mmh. Vous auriez pu faire comme beaucoup d'ambassadeurs, je dois vous dire que je vous admire pour ça, vous taire, déplorer, vous lamenter, j'en connais beaucoup comme ça, les ambassadeurs et ambassadeurs dignitaires, ambassadeurs de France, qui se lamentent dans leur coin, mais non, vous, Xavier Driancourt, vous foutez le pied dans le plat, pardon de l'expression un peu triviale, et vous dites ça peut pas continuer comme ça, l'Algérie nous humilie d'une certaine façon.
1: Nous mène par le bout du nez, en quelque sorte.
0: Voilà. Et là, vous rétablissez quelques vérités dans cet ouvrage, ouais, dont je conseille à tout le monde la lecture, parce que on dit des bêtises sur l'Algérie, d'où votre sous-titre « Vérités et légendes ». D'abord, il n'y avait pas d'Algérie avant l'arrivée des Français. Il y avait,
1: voilà, c'est tous ces sujets-là que
0: j'aime. C'est la première chose.
1: N'exergue.
0: Je crois que d'Alger à Oran, il fallait prendre le bateau parce qu'il n'y avait même pas de chemin entre Algérie et entre Alger et Oran. Oran n'avait pas du tout l'idée de
1: tout
0: faire partie
1: fait.
0: De l'Algérie qui n'existait pas à ce moment-là.
1: Entre Oran, Alger et Beaune.
0: Oui. Et il faut dire que la guerre n'a pas commencé en 1830 d'une certaine façon parce que ce soit Oran, je continue à dire Oran, ou Alger. C'était des ports terribles d'où partaient des petits bateaux qui traversaient la Méditerranée et qui allaient s'attaquer quelquefois à la côte, oui, orientale de l'Espagne, souvent à la côte méridionale, au Var, Alpes-Maritimes. Il y en a beaucoup de témoignages dans l'architecture, encore des forts, comme par exemple Ramatuelle, dont le nom d'ailleurs est arabe, plus ou moins, je crois, dans le Var. Et qui volaient ce qu'ils pouvaient, notamment des femmes,
1: oui,
0: qui pratiquaient...
1: Aujourd'hui, ce sont des bateaux remplis de migrants, hein,
0: oui,
1: de subsahariens. Ah,
0: c'était l'inverse, ils ramenaient des femmes qu'ils revendaient dans le monde arabe.
1: Oui, oui, oui.
0: C'était des plaques tournantes du trafic d'esclaves. Et un beau jour, un bon roi, Charles X, dont je continue à penser beaucoup de bien, a demandé à un de ses proches, Luc d'Aumale, d'aller pacifier ces ports, c'est comme ça que ça a commencé.
1: Oui, c'est une des raisons, effectivement.
0: Il y en a d'autres.
1: Il y en a d'autres, parce que déjà Napoléon, comme Louis XVIII, avait de vagues idées de, d'intervention en Afrique du Nord et de, avait fait repérer la côte algérienne où, en 1830, le général de Bourmont a accosté et est arrivé pour prendre Alger le 5 juillet 1830.
0: Et a libéré, je crois, beaucoup d'esclaves.
1: Oui, et puis il y avait alors des histoires de dettes de la Révolution française. Quoi. Il y avait un mélange de différentes raisons. Mais encore une fois, quand je l'explique dans ce livre, il n'y avait pas de plan préconçu de colonisation. C'est un peu la stratégie qui a suivi la tactique, si je puis dire. Il y a eu la prise d'Alger, et puis voilà, après, qu'est-ce
0: qu'on fait ? La colonisation n'était pas au programme, d'ailleurs, je rappellerai sans cesse que nos bons rois...
1: Et après, ben, c'est Louis-Philippe qui a reçu Alger dans les bras, et qu'est-ce qu'on fait ?
0: Il a fallu pacifier, oui.
1: Et en 1848, rebelote Napoléon III, la Deuxième République, puis Napoléon III, hérite de ce qui s'appelait l'Algérie depuis 1836 et hérite surtout d'Abdelkader, prisonnier encombrant. Qu'est-ce qu'on fait ?
0: Et alors, il avait un grand projet, Napoléon III, qui est le royaume d'Algérie.
1: Sur lequel je reviens, parce que je trouve que c'est un épisode tout à fait méconnu.
0: Je suis très content que vous l'explicitiez.
1: Et d'ailleurs, en France, c'est méconnu, la politique de Napoléon III, la politique économique, sociale, Paris, sous Haussmann. Napoléon III a été occulté par la défaite de Sedan, et sa politique en Algérie, dans le fond, c'est ce que De Gaulle a voulu lui faire en 1958. C'est-à-dire, un équilibre entre les Français musulmans et les colons.
0: Alors, je vous interromps, monsieur l'ambassadeur, Emmanuel de Richouf peut nous parler d'Algérie, bien que je pense que vous ne connaissez pas l'Algérie,
2: pas du tout.
0: Mais enfin, il y a toujours quelque chose à faire entre les militaires et l'Algérie, vous pourrez mettre votre grain de sel. Ma théorie, ma manière de voir les choses, c'est que c'est la République, la Troisième République, monsieur l'ambassadeur, qui a lancé les colonies de peuplement.
1: Oui, oui.
0: Et c'est très intéressant.
1: Il y a eu beaucoup d'Alsaciens.
0: Oui, parce qu'après, il a fallu se revancher d'une certaine façon.
1: Beaucoup d'Alsaciens, de Maltais, d'Espagnols, d'Italiens qui sont venus à la fin du 19e siècle.
0: Je poursuis sur mon idée. C'est pas étonnant que les choses soient passées comme ça, en théorie. Lorsque la Troisième République lance les colonies de peuplement, il n'y en avait pas avant, en réalité.
1: Il n'y en avait pas.
0: Et je crois que c'était une bêtise. Elle a eu affaire à l'opposition très vive des monarchistes.
1: Oui.
0: Ça aussi, c'est très intéressant.
1: Oui.
0: Car il n'entre pas dans la conception du monde des monarchistes. Et on retrouvera ça avec Charles de Gaulle, qui était d'inspiration quand même très monarchiste, à mon avis. C'est ce sur quoi j'écris en ce moment, d'ailleurs. De Gaulle et le roi de France. Et la monarchie, c'est la République qui est colonisatrice.
1: Oui.
0: Au nom de la supériorité, de la race blanche, Ferry, et toutes sortes de bêtises.
1: Des valeurs universelles, comme on dit aujourd'hui. On parlait de la civilisation.
0: Oui. Alors que et pareil pour la Cochinchine, ce qu'on appelait la Cochinchine, les crédits. Le duc de Breuil, qui était chef de l'opposition monarchiste, très puissante au début de la Ve République, refusait les crédits de colonisation en disant on n'a rien à faire en dehors de l'Europe.
1: Il y avait l'idée qu'on utilisait l'armée, on l'éloignait dans le fond
0: de l'essentiel,
1: de l'Europe, de la frontière, de
0: l'Allemagne.
1: La ligne bleue des Vosges.
0: C'est
1: qu'est-ce qu'on allait faire épuiser des...
0: Et puis qu'est-ce qu'on allait faire au Tonkin, etc.
1: Encore davantage.
0: Les monarchies, c'était très clairvoyant, et d'ailleurs la monarchie française, je le dis, et encore on le retrouvera chez De Gaulle, beaucoup n'étaient pas existentialistes comme ça l'est devenu aujourd'hui, comme c'est devenu très à la mode, très essentialiste. C'est-à-dire que la France était la France et elle n'avait pas à se mélanger avec ce qui n'était pas elle.
1: Et puis c'est seulement
0: Quelle sagesse. La monarchie n'a pas colonisé.
1: Oui. Et c'est seulement au tournant du 20e siècle,
0: du 19e et 20e,
1: le mythe de l'Europe civilisatrice. Oui. Est né en France et où il y a eu une certaine glorification de...
0: Combien délétère, parce que ça vous est retombé sur le nez.
1: De la colonisation.
0: Oui. Passionnant votre ouvrage, comme vos trois précédents, je crois que c'est votre quatrième, si je comprends bien. Reportons-nous à votre émission, notre conversation sur TVL pour connaître toute votre carrière, parce qu'on vous résume à vos ambassades, à Alger, mais vous fûtes aussi ambassadeur en Australie, enfin, vous avez une carrière diplômée, vous avez été directeur du personnel, ce qui est hautement stratégique au Quai d'Orsay, mais vous avez toute une carrière diplomatique, et toujours, je sais que vous êtes comporté en national, c'est formidable, d'ailleurs j'ai appris que madame, votre femme, était la nièce du professeur Robert Debré, et par conséquent de Michel Debré, enfin vous avez bon sens, vous saurez mentir. Ce livre, j'espère qu'il est en plus très illustré, je crois, votre Algérie, et promis à une belle lecture d'été, je pense, parce qu'il y a de la nostalgie en même temps, et puis de l'information. Voilà, mon général, comment refaire nation ? Vous, c'est, il n'y a pas une semaine, il y a 15 jours que ce livre est paru, nous sommes tout à fait dans le frais, si je puis dire, malgré la canicule. Les solutions du général des banlieues, comment refaire nation, Emmanuel de Richouf.
1: Vaste programme.
0: Alors d'abord, le général des banlieues, oui, j'ai appris, pour moi vous n'êtes pas du tout le général des banlieues, mais j'ai appris qu'on vous surnommait comme ça. Je sais que vous avez participé à une belle opération à la gloire des armées françaises, Colvézi, ça ne vous rajeunait pas, ça dit à propos un peu votre âge. Mais vous avez aussi une carrière, elle aussi, très belle, et tout à coup, vous vous investissez, si on peut dire, vous vous consacrez aux banlieues, d'où votre surnom, général des banlieues. Au début de ce siècle, aux alentours de 2000.
2: Oui, en 2005, bien sûr.
0: Qu'avez-vous voulu faire?
2: Qu'est-ce que j'ai voulu faire quand j'arrivais au bout de, si vous voulez, j'ai eu une carrière, comme vous venez de l'évoquer, assez extraordinaire, puisque outre le fait d'avoir sauté sur Colvézi, qui n'était qu'un épiphénomène à l'époque, j'ai eu 9 opérations extérieures à me reprocher, et donc dans tous les grades et dans toutes les fonctions. Oui, à me reprocher, enfin c'est façon de parler.
0: Oui,
2: neuf opérations extérieures, et j'ai eu la chance d'avoir des fonctions opérationnelles comme capitaine, colonel, y compris général de brigade. Et puis quand je suis arrivé à Paris dans mon dernière affectation comme adjoint du gouverneur militaire de Paris, je me suis posé la question de dire en quoi pourrais-je être utile. C'était l'époque 2005, grosso modo, l'époque où les derniers soldats de l'armée française quittaient leur uniforme d'appeler du contingent pour passer véritablement dans l'armée de métier. Oui. Et je me suis posé la question, comment faire pour que la nation n'oublie pas ses soldats? Comment faire pour que la nation soit véritablement l'armée et la nation fassent une indivisible, et puis qu'on puisse avancer, qu'on puisse aller de l'avant avec sur une autre vision des choses. Et donc j'ai eu la chance d'être en tant qu'adjoint du gouverneur militaire de Paris, de m'occuper des réserves citoyennes, c'est-à-dire les Françaises et les Français à Paris et la région parisienne qui voulaient donner de leur temps. Non sous l'uniforme parce qu'ils n'avaient pas le temps, oui. Mais autrement, c'est-à-dire finalement ce lien armée-nation. Et puis j'avais dans mon escarcelle également les réservistes locaux à la jeunesse et à la citoyenneté, qui étaient des Français de fraîche date, plutôt dans les quartiers populaires, et qui cherchaient désespérément le moyen d'amener les jeunes délinquants ou pseudo-délinquants ou pré-délinquants les amener dans le giron de la France. Ils étaient eux-mêmes très très franco, très, j'allais dire, très français, nationalistes, quoi. Et donc,
0: rare un général qui prend à bras le corps la question sociale.
2: C'est peut-être rare, mais c'est pas si rare que ça. Moi, ça a toujours été mon.
0: Oui.
2: Un général, il doit s'occuper. Quand il s'occupe de sa troupe, il s'occupe également des familles. Enfin, il essaie de s'occuper de tout le monde, parce que quand vous allez au combat, si l'arrière tient, c'est bon, mais si l'arrière s'écroule, c'est pas très bon. Et donc l'idée que j'avais, si vous voulez, c'est de me poser la question. J'ai eu la chance d'être à la tête de légionnaires pendant 9 années, et je me disais, nous
0: avons... À la tête de
2: légionnaires pendant 9 ans de ma vie. Et donc, je me suis dit, comment se fait-il que la France, qui s'enorgueillit d'avoir les meilleurs soldats du monde, ce qui est vrai, parce que les légionnaires sont considérés comme étant les meilleurs soldats du monde, tout le monde nous envie.
0: La réputation des armées françaises est grande un peu partout.
2: Oui, non, mais je veux dire, mais la Légion particulière, et vous le disiez, monsieur l'ambassadeur, depuis 1830, grosso modo, on sait, former pour être les meilleurs soldats du monde des étrangers venus en France. Voilà, on sait le faire. Alors comment se fait-il qu'on ait les meilleurs soldats, des meilleurs soldats français, des meilleurs soldats étrangers, on les forme pour être les meilleurs soldats, et qu'à côté de ça, dans nos quartiers populaires, on a 20-25 nationalités à l'époque, il y a 20 ans, on ne soit pas fichu d'en faire les meilleurs citoyens au monde.
0: Alors là, vous mettez les pieds dans le plat, et je vous pose tout de suite la question, parce que D'ailleurs, c'est la question que j'ai posée pour résumer cette émission. Sur qui la France peut-elle compter ? Vous pensez que le désordre dans les banlieues, ou l'absence d'ordre, ou l'absence de maîtrise du territoire, d'ailleurs, il y a un de vos chapitres qui s'appelle... je ne le trouve pas... Faire face à l'abandon de nos territoires.
2: Oui, bien sûr.
0: C'est un de vos chapitres de ce dernier livre. Il faut que je mentionne aussi un livre précédent. Il s'appelait « Avant qu'il ne soit trop tard ».
2: C'est après la fameuse lettre des généraux que j'ai signée comme un seul homme, et je suis ravi d'avoir signé. Voilà.
0: Lettre des généraux. Alors, j'ouvre une parenthèse. Vous êtes aussi, j'ai oublié de vous présenter, parce que pour moi ça compte beaucoup, vice-président
2: de l'association Place d'Armes, oui, tout à fait.
0: Qui reprend du poil de la bête, si je puis dire.
2: Qui n'a jamais cessé d'avoir du poil de la bête, mais là...
0: Place d'Armes qui avait secoué le cocotier en 2021,
2: Oui, c'est ça, avec la lettre des généraux, là. C'est ce qui a lancé Place d'Armes. Et aujourd'hui, avec ce qui se passe, si vous voulez, l'état, j'allais dire, catastrophique de notre pays, il y a beaucoup de gens qui viennent à Place d'Armes, parce que ce sont des anciens militaires, pas que d'ailleurs, beaucoup de civils, mais on a une colonne vertébrale, on est fiers de la France, on a dépensé des années de notre vie pour défendre la patrie, et bien entendu, les Françaises et les Français qui sont orphelins finalement de leur pays, viennent chez nous. Donc voilà, je conseille, puisque j'ai le micro, vous me laissez parler, n'hésitez pas à venir à chez Place d'Armes, et vous y serez bien accueillis.
0: Voilà. Vous avez un site très actif.
2: Oui, très actif, un site qui est très bien fait. Enfin, je vante la marchandise qui n'est pas la mienne. Enfin, je vante ceux qui font, parce qu'ils font ça très bien. Et vous avez sur ce site des articles qui paraissent régulièrement de bonnes factures sur la politique, sur la France, la dissuasion, etc.
0: Nouveau président Gérard Hardy, qui est un sous-officier, je crois.
2: Qui était sous-officier, béret rouge, et qui est très très bien. Voilà, enfin, je vais pas critiquer mon président de toute façon, mais c'est vrai que ça va très fort. Pour vous donner un exemple, il y a à peu près 2 mois maintenant, nous avions Place d'Armes à organiser une session du côté de Montauban d'une journée où il y avait des auteurs militaires, des conférenciers, etc. Il y a eu quand même 400 personnes. Donc en race campagne, donc on sait faire, quoi, et on réunit des gens qui cherchent, ils recherchent tous quelque chose qui transcende un petit peu leur vie de tous les jours,
0: qui puisse dépasser l'espèce de
2: tristesse qui nous empare tous les jours, quoi.
0: D'ailleurs, nous sommes rencontrés il y a un mois, on peut le dire, au général, je vous connaissais de nom comme tout le monde, mais je vous avais pas rencontré avant ce dîner organisé par des gendarmes.
2: Oui, tout à fait.
0: Heureusement, il y a des gendarmes qui commencent à relever le gant.
2: Mais vous savez, en France, heureusement, ce que je dis tout le temps, puisque j'ai la chance de passer également sur CNews pour défendre mes idées, témoigne que rien n'est perdu, rien n'est perdu, et que il faut s'appuyer. Il y a des gens formidables à tous les niveaux, partout, dans tous les domaines, et que c'est véritablement sur ces personnes-là qu'il faut s'appuyer.
3: Alors, si je peux me permettre de poser une question. Est-ce que finalement ce que l'on voit, ce que l'on entend, par exemple après les dernières élections municipales avec des gens, je ne cite personne ni aucune ville, mais des gens dans la proche banlieue nord de Paris qui critiquent la politique.
0: Il y en a plusieurs, en plus.
3: Il y en a plusieurs, qui récemment ont dit que siffler la Marseillaise, c'était une action normale. Est-ce que ça, c'est une image complètement déformée
2: Non, monsieur l'ambassadeur, vous avez raison, c'est pas une image déformée, c'est une image réelle. Comme je disais, une image réelle qui ne fait pas honneur à nos politiques. Oui. Et c'est-à-dire que continuez comme ça, et vous creusez votre tombe. Tous ces hommes politiques qui, à l'Assemblée nationale, nous présentent une image catastrophique de ce que c'est que la démocratie et ce que c'est que la vie politique, ils creusent leur tombe. Comment voulez-vous que les Français, qui sont majoritairement, j'allais dire, pour leur patrie, pour la nation, pour la France, continuent d'accepter de la part de leurs élus qui sont rémunérés par la République un tel comportement.
0: J'en reviens à la question des banlieues, et je voudrais développer un raisonnement que j'ai plusieurs fois tenu, et c'est pas la première fois que je le tiens à ce micro, mais je voudrais vous faire réagir l'un et l'autre là-dessus. Il se trouve qu'en France, bon, j'ai peut-être une pente un peu monarchiste, c'est un fait, mais la République ne tient pas debout. La Première République a fini dans la terreur, bon, la Deuxième a fini dans l'anarchie, la Deuxième République, la Troisième dans un désastre militaire sans pareil dans notre histoire millénaire, ouais. La Quatrième République a fini, on peut dire, dans le ridicule, parce que les politiciens n'avaient qu'une peur, c'est que les généraux débarquent et les foutent à la Quatrième République a fini, on peut dire, dans le ridicule, parce que les politiciens n'avaient qu'une peur, c'est que les généraux débarquent et les foutent à la Seine.

0: Il va en parler longtemps. Je sautais sur le 18 juin parce que nous le célébrons et je suis content de le célébrer avec vous de cette façon. Enfin, nous sommes le 17, mais l'émission est rediffusée demain soir, jeudi 18. C'est un magnifique coup d'État. Ce qu'on célèbre un 18 juin, on célèbre un coup d'État. Je suis désolé parce que quand, tout de même, un secrétaire d'État s'en va dans un pays étranger.
1: Vous voulez nous dire quoi, là?
0: Et vous savez très bien ce que je veux vous dire.
2: Et qui se répète le 4 juin 1958.
0: Et qui se répète en 58. Voilà.
2: Par le même homme.
0: Le même homme. Mais moi, je trouve qu'il y a bons coups d'État. Il y a de mauvais coups d'État. Il faut éviter les coups d'État. Mais quand les bornes sont franchies, il n'y a plus de limite. Vous voyez ce que je veux dire? Comme dit le sapeur Camembert. Le 18 juin, quand un secrétaire d'État,
2: depuis un mois.
0: Depuis trois semaines.
1: Oui.
0: Général depuis quatre semaines.
2: À titre temporaire.
0: Temporaire. Part à l'étranger et dire, la France, c'est moi. C'est sublime, parce que la suite a quelque chose de sublime. Non pas simplement contre je le dirai demain, mais contre l'occupant allemand, mais c'est grâce au général de Gaulle qu'on a échappé à la tenaille en 44, entre les communistes et l'atlantisme des anglo-saxons, enfin, la mainmise des anglo-saxons. Là, le maréchal, pour qui j'ai quelques affections de temps en temps, il était absolument inopérant face à Churchill, Roosevelt et face aux communistes. La France aurait été dépecée et privée de sa souveraineté, comme l'Italie l'a été pour d'autres raisons, parce qu'elle n'a pas eu de Gaulle. Donc, de Gaulle magnifique de ce point de vue-là, mais ça procède d'un coup d'État. Alors, je fais l'éloge du coup d'État devant un général, vice-président de Place d'Armes. Je ne vous demande pas de me répondre, mais votre livre y répond, général. Quand vous dites « Conduisons la révolution des esprits et des cœurs. Bougeons-nous, Fissa. » Qu'est-ce que ça veut dire, mon général, « Bougeons-nous, Fissa ?» C'est très bien de faire des essais, mais vous n'avez pas une épée quelque part, non?
1: Non, j'ai pas d'épée. Je pense que si vous voulez, le fait de dire j'attends les armées, je sais pas. Enfin,
0: et au moins.
1: Non, mais attendez, je réponds à votre question. J'essaie de répondre à votre question calmement. D'abord, je pense que, comment dirais-je, cet ouvrage que j'ai écrit à quatre mains avec un formateur de banlieue, oui, qui a lui-même été poignardé, salement poignardé, qui est Kevin, là, que j'ai côtoyé pendant...
0: Qui vous dédiait le livre.
1: Oui, le livre.
0: Comment refaire nation.
1: Voilà, comment refaire nation. Et je veux dire par là, ce qui m'intéresse, c'est la jeunesse. C'est-à-dire que le pays, tout pays ne peut rien faire s'il n'a pas sa jeunesse avec soi, avec lui. Or, aujourd'hui, je le dis parce que je l'ai senti, je le vois, comme tout le monde, comme vous et moi, nous avons plusieurs jeunesses. Il y a la jeunesse des villes, il y a la jeunesse des bien-pensants, il y a la jeunesse des quartiers, il y a la jeunesse qui sont pas mal là, toute la jeunesse qui est dans les campagnes, etc. Tous ces jeunes-là sont français, mais ne sont pas la France. C'est-à-dire qu'à un moment donné, on a fait en telle sorte qu'on les a séparés, on a des espèces de communautés qui ne se mélangent pas. Et je crois que pour que le pays vive et puisse avoir des rêves, puisse avoir des stratégies, puisse avoir des politiques, puisse avoir, pour vivre vraiment, tirer la chance zéro, il faut que ce pays, ces jeunes-là, fassent nation. D'où ce titre. Et donc, pour répondre à votre question,
0: C'est amusant d'ailleurs, je vous interromps parce que vous parlez de deux piliers qui me vont droit au cœur. La langue et l'histoire.
1: Ben oui, bien sûr.
0: C'est formidable. Il y a un chapitre, nos deux piliers, la langue et l'histoire.
1: Ben oui, bien sûr. C'est ce que nous avions avec Kevin. Vous aviez, c'est pas moi qui vais vous dire le contraire. Hein. Oui. La langue, je reprends mes légionnaires. Légionnaires, on en fait les meilleurs soldats du monde, et en 6 mois, ils apprennent le français.
0: Ils parlent français.
1: On n'est pas foutu dans l'éducation nationale d'apprendre le français à nos jeunes immigrés, quoi. Je veux dire, c'est incroyable. Oui. Il y a des choses que je ne comprends pas.
2: Je trouve que ça, je ne m'étais jamais posé la question dans les termes que vous utilisez, mais c'est vrai que le paradoxe entre le fait que on réussit à former à partir d'étrangers qui ne parlent pas français les meilleurs soldats du monde qui défilent chaque année le 14 juillet et qui sont les plus admirés souvent, et que nous ne soyons pas capables de faire la même chose avec l'éducation.
1: Et pour rebondir,
0: l'armée beaucoup plus que n'importe quel
1: service. Et donc vous reveniez sur la langue.
2: C'est quelque chose qu'il faut dire et souligner.
1: Oui, la langue et l'histoire. L'histoire, pourquoi l'histoire? Ces jeunes français qui crachent sur la France et qui honnissent la France, ils ne savent pas que leurs grands-parents étaient dans l'armée d'Afrique. Oui. L'armée d'Afrique, c'était quand même c'était voulu par De Gaulle. C'est quand même l'armée d'Afrique qui a fait la conquête, reconquis, enfin le Maghreb.

0: d'Italie, débarquement de Provence, on est monté, etc. Ce sont leurs grands-parents. Et ils ne savent pas. Quand vous leur dites ça aux jeunes, ils disent « Ah, on ne savait pas ». Et personne leur dit. Mais soyez fiers. Vous avez vos grands-parents qui étaient qui capitaine, qui adjudant, qui caporal, etc.
1: Et vous avez sciemment organisé l'histoire. Le sabotage de l'éducation nationale fait vraiment partie du plan pour liquider cette puissance embêtante pour tout le monde, c'est-à-dire la France.
0: Oui, enfin, mais vous avez certainement raison. Mais moi, si vous voulez, je me place sur le terrain, sur ce que j'ai vu sur le terrain, ce que j'ai fait pendant 15 ans, et je me dis, c'est véritablement, je sais ce qu'il faut faire.
1: Alors, je reviens au point de départ après cette ce détour par Place d'Armes et l'éloge indu ou tout au moins clandestin du coup d'État, parce que je vais me faire arrêter un jour. Vous parlez des banlieues, mais tout votre livre semble indiquer que l'armée a une responsabilité directe dans le rétablissement de l'ordre dans les banlieues. Oui. C'est pas un coup d'État, mais c'est déjà un pas.
0: Oui, tout à fait. Tout à fait. Alors là, je veux pas, le livre est assez complet. Il est complet. Donc évidemment, les armées sont présentes. Les armées, pour moi, doivent être présentes à deux titres. Le premier, c'est avec des réservistes, des anciens militaires, etc., à qui on peut donner, j'allais dire, des fonctions, non pas régaliennes, mais des fonctions de formation, d'éducation, etc., etc., avec des formateurs de banlieue, avec un amalgame, ce que j'ai vécu, ce que j'ai fait, avec un amalgame, quelques sous-officiers, et puis des formateurs de banlieue, et cet amalgame est assez enrichissant, parce que les uns apportent la rigueur, et puis la vision, la rigueur et la vision, et les autres apportent la connaissance. Et donc, on a quelque chose d'assez éclairant et assez intéressant pour la suite.
1: Alors, nous allons entendre un petit bobineau court, et ensuite, on passera à peut-être un aspect un peu plus gras ou grave. J'aimerais, puisque j'ai un général et un ambassadeur avec moi, parler un peu politique. Qu'est-ce qui peut encore quelque chose pour la France ? Est-ce que ce sont les Français ? Est-ce que c'est l'armée française ? Est-ce que c'est une réorientation de notre diplomatie ? Je crois beaucoup à la nécessité de réorienter notre diplomatie, qu'une bonne partie de nos malheurs viennent de ce qu'on s'est foutu depuis 1945 dans les bras de nos pires ennemis, c'est-à-dire les puissances atlantiques. C'est ceux qui nous voulaient du mal, et c'est celles auxquelles, alors qu'on avait, à mon avis, bien d'autres alliances. Et l'année prochaine, l'ambassadeur Driancourt posait la question... nous serons peut-être en face de ce qui peut s'appeler une guerre civile, enfin qui à bas bruit s'avance comme une guerre civile. Et après ce bobineau, j'aimerais qu'on apporte ces questions un peu plus chaudes.
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1: Alors, je mets les pieds dans le plat. L'ambassadeur Emmanuel Richouf nous disait, c'est un peu ce vers quoi conduit ce dernier livre. Vous avez fait beaucoup d'essais, il y en a 8 ou 10 en général.
0: Non, j'ai écrit sous l'uniforme. Je suis le seul officier d'actif à avoir écrit sous l'uniforme.
1: La muette parle.
0: Oui, mais ce qui m'a valu quand même 6 ans de purgatoire. Quoi. Donc, je veux dire, non pas par les civils qui m'avaient autorisé, parce que c'est aussi incroyable, quand vous voulez écrire, vous faites une demande au ministre.
1: Oui, ça, vous n'avez pas froid aux yeux.
0: Froid au ministre, ça m'a valu, mais c'est les militaires qui sont rebellés derrière, qui se sont mangés. Et donc, ils m'ont fait lanterner.
1: Cassé,
0: donc pendant 6 années. Je ne regrette rien parce que finalement, j'étais libre de mes propos tout le temps.
1: Et vous êtes quand même général de division.
0: Oui, c'est pas mal, mais j'aurais pu faire mieux.
1: J'aurais pu être chef d'état-major des armées.
0: Pourquoi pas ?
1: Peut-être qu'après le coup d'état, vous le serez.
0: Il n'y a pas de coup d'état à venir.
1: Alors, vous n'en savez rien. Regardez l'histoire de France. Je ne plaisante qu'à moitié. Vous dites, c'est aussi à l'armée intervenir dans les banlieues. Ça, je crois qu'un consensus...
3: C'est un thème controversé, ce que vous dites là.
1: Et c'est un thème controversé. Je pense que vous n'y seriez pas opposé, monsieur l'ambassadeur.
3: Non, mais je connaissais bien justement voir
1: le travail du gouvernement algérien dans nos banlieues, justement.
3: Vous avez vaguement évoqué les pistes que souligne le général de Richouf, mais... Quelles sont ces pistes, moi qui n'ai pas lu votre livre?
0: Alors, si vous voulez,
3: vous voyez cette forme d'intervention qui, en tant que tel, est déjà très critiqué, et y compris par beaucoup de militaires qui disent « c'est pas le rôle de l'armée de... » Enfin, de faire de...
0: Alors vous avez raison monsieur l'ambassadeur en ce qui concerne les militaires, sauf que l'armée elle est là pour sauver ses citoyens, elle est là pour défendre ses citoyens. Quand la maison brûle et c'est le cas aujourd'hui, pourquoi comment pouvez-vous penser l'Ukraine, vous voyez ce que je veux dire? Donc il faut peut-être réfléchir derrière. Donc moi j'ai deux façons de voir les choses. La première, c'est les armées interviennent, comme je l'ai dit tout à l'heure, avec des sous formes, comme j'ai dit, avec des civils, enfin des militaires à la retraite, enfin des militaires qui ont quitté et qui font véritablement un comment je vais pas énumérer ça, mais qui font un job sur toutes les régions, toutes les régions, etc., pour montrer que le gouvernement reprend en main l'éducation, la formation. Et puis la deuxième chose, s'il faut s'attaquer là à quelques-uns des 2000 quartiers qui échappent à la France. Il faut s'attaquer sur le dur. Et ça, vous mettez les armées. C'est-à-dire que je dis, faites tenter l'affaire sur 10 quartiers, les plus trucs, et là, vous coiffez les quartiers avec des militaires. Une compagnie, 150 hommes, vous coiffez le quartier pour faire deux choses. Il ne s'agit pas d'aller faire la guerre. Il s'agit de faire deux choses. Un, c'est restaurer la paix. Et restaurer la paix comment? C'est-à-dire pendant le quartier, eh bien faire nuit et jour, des patrouilles, etc. Mais dans cette bulle sécuritaire, vous allez faire un audit sécuritaire avec la gendarmerie, les impôts, les douanes, etc., etc., pour voir qui fait quoi, où passe l'argent, etc. Et puis parallèlement à ça, vous faites un audit social. Pourquoi les gens ne travaillent pas? Pourquoi ils vont plus à l'école? Pourquoi ils n'ont pas appris le français? Pourquoi, etc. Et dans le même temps, si vous voulez, vous avez l'agrégation des deux signaux, en quelque sorte fort, vous allez sur un an positionner ou placer ou faire en sorte que progressivement on puisse restaurer la vraie vie, la vie sociale, la vie économique, etc. En région.
1: Mon général, il y a une raison que vous oubliez pour faire intervenir l'armée. Vous en avez cité beaucoup, mais je pense qu'elle est dans la tête de Xavier Driancourt, qui connaît mieux que personne. Et là, ça constitue la guerre, en réalité, d'où la légitimité d'une intervention des armées françaises. Les tentatives et même les manœuvres de déstabilisation par un gouvernement étranger, qu'est le gouvernement algérien, d'une partie des territoires français. Vous nous aviez appris que le nombre de consulats, qui sont presque des postes avancés de guerre, on peut dire, avec une fonction qui est très militaire, des consulats d'Algérie qui se comportent comme des postes avancés. Oui. Il y en a 21 22, alors qu'il n'y a 20, que 3, 20, 3 consulats de France en Algérie, il y en a 21 ou 22.
3: Il y en a 20, après qu'il y en a eu seulement 15, puis 18... Consulat. Et c'est Monsieur Darmanin, pour ne pas le nommer, ministre de l'Intérieur, qui a facilité l'octroi de 2 consulats supplémentaires au gouvernement algérien, sans aucune contrepartie.
1: Et qui sortent un peu de la loi, parce qu'ils décernent des billets, papiers très ambigus, ces consulats.
3: C'est ce que je dis souvent. Je crois que le problème aujourd'hui, un des problèmes diplomatiques ou politiques généraux, c'est que nos autorités vivent encore sur le logiciel qu'était le logiciel Bouteflika, si je puis dire, alors qu'on n'a pas réalisé que le gouvernement algérien actuel n'est pas le successeur ou l'héritier de Bouteflika. C'est un autre modèle, un autre logiciel qui s'inspire de Erdogan, c'est-à-dire utiliser, instrumentaliser...
1: Oui, qui est presque conquérant, j'exagère si je dis conquérant, je sais bien.
3: ...algérienne en France. Et ça, on ne l'a pas bien réalisé au sommet de l'État. Oui. Que Tebboune, dans le fond, il a réalisé qu'il disposait en France d'une énorme arme, une armée, avec 5, 6 millions d'Algériens, de Franco-Algériens, de Français d'origine algérienne.
1: C'est sur ce point qu'il y a un aspect international.
3: C'est quelque chose de nouveau qui n'existait pas il y a 10 ans, il y a 15 ans, ou qui existait moins. Parce qu'aujourd'hui, il y a vraiment une volonté politique de la part de l'Algérie, vous l'avez dit, en signalant le nombre de consulats qu'ils ont ouverts, d'instrumentaliser, de contrôler cette communauté algérienne.
1: Et de s'opposer à l'exécution des OQTF.
3: Je suis allé faire une conférence à Laval il y a quelques mois.
1: Oui.
3: Et le consulat de Rennes, le consulat d'Algérie à Rennes, a menacé le maire. Si je venais faire une conférence, ils organiseraient une manifestation à ma venue. Et la semaine dernière, pas plus tard que la semaine dernière, j'étais avec Boualem Sansal.
1: Qui organiserait?
3: Le consulat.
1: Le consulat lui-même.
3: Oui, le consulat
1: donc,
3: lui-même.
1: On est à l'organisation d'une manifestation
3: dernière,
1: par un consulat, il faut le dire.
3: Pas plus tard que
1: si
3: la semaine dernière,
1: guerrier.
3: J'étais à Belfort avec, avec Boualem Sansal et Arnaud Benedetti, que
1: oui.
3: vous connaissez. Nous
1: oui.
3: faisions une conférence avec Boualem Sansal.
1: On a fait une ensemble.
3: Il y avait des sbires du consulat d'Algérie à Besançon qui étaient là pour voir qui venait et en particulier quels étaient les Français ou les Algériens qui venaient.
1: Une grande extension voilà. de la mission des
3: Donc,
1: consulats.
3: C'est un phénomène assez nouveau. Et je pense que on retrouve aujourd'hui dans les banlieues, j'imagine, il y a des gens qui veulent vous empêcher de faire ce
0: oui,
3: que vous faites
0: oui,
3: parce
0: c'est pas grave.
3: Qui considèrent que c'est leur territoire.
1: Ça n'empêche pas de le faire.
0: Ça n'empêche pas de le faire. Moi, je veux revenir sur deux choses. La première, c'est les armées dans les banlieues. Les armées dans les banlieues ne vont pas rester 107 ans. Elles vont rester le temps qu'il faudra pour permettre à la police de
1: ça
0: revenir.
1: Ça ne sera pas en 3 semaines.
0: Ça va 3 mois. 4 mois. Pas de problème,
1: mois.
0: Ça.
1: Oui.
0: Je veux dire, on le fera le temps qu'il faudra, il faut. Mais ça demande une préparation. C'est, je veux dire, dans le livre, vous verrez, il y a une préparation dans les années, etc.
1: Oui,
0: je
1: veux pas, votre livre voilà. est très opérationnel.
0: Opérationnel. C'est-à-dire, oui. voilà, moi, je sais ce qu'il faut faire.
1: Comment faire,
0: modus operandi. Alors, après, oui, alors ensuite, je veux dire que par là, aujourd'hui, vous avez 2000 quartiers qui échappent aux lois de la République. C'est quand même énorme. 2000 quartiers, ça représente 10% de la population. C'est-à-dire que 10% de la population, qui espèrent intégrer la République française dans son entité, mais qui sont empêchés par les bandes qui ont les checkpoints. Et donc, ils se disent, la République ne nous défend pas. Donc finalement, qu'est-ce qu'on va faire? On va basculer du côté des malfrats, parce que comme ça, on est payé, etc.
1: Et que fait
0: la République? Pas grand-chose pour l'instant. Alors, je reviens pour ce que vous disiez, là, monsieur l'ambassadeur. Je vous suis tout à fait sur les menaces que vous avez reçues ou qu'on reçoit. Le problème, attendez, on est quand même la République. On est quand même la République française. Comment tolère-t-on ça? Que font nos politiques?
1: Parce que vous supposez que les autorités politiques servent le bien de la nation.
0: Bien sûr.
1: Mais c'est très naïf.
0: Ben, c'est peut-être très naïf, mais c'est ce qui.
1: Vous pensez pas que l'actuel gouvernement sert les intérêts de la France.
0: Là, c'est ce pourquoi normalement ils sont élus et nous avons élus. Je veux dire.
1: Vous n'avez pas remarqué qu'on est sorti de cette normalité?
0: Mais je veux dire, mais bien sûr que je sais, mais vous ne prenez pas, je suis pas né de la dernière pluie quand même. Je veux dire par là qu'il est évident que ce ne sont pas les politiques guimauve aujourd'hui qui feront en sorte que la France redevienne la France. Ce ne sont pas ceux-là qui vont réformer l'État. Ce ne sont pas ceux-là qui vont prendre des mesures dérogatoires si nécessaire pour remettre de l'ordre. Ce ne sont pas ceux-là. Donc, on va peut-être en revenir, mais qui va le faire?
1: Dernier chapitre de notre conversation. Hélas, elle est passionnante. Je suis très content de cette rencontre entre un diplomate et un général, surtout sur la question des banlieues. C'est gravissime.
0: Il n'y a pas que les banlieues. Les banlieues,
1: bien entendu.
0: La jeunesse est partout.
1: Oui. Dernier quart d'heure plus politique. Xavier Driancourt nous disait tout à l'heure en s'installant que l'année prochaine, nous serons face à une échéance sans doute très grave. Il n'est pas impossible que Jean-Luc Mélenchon, grand agitateur des banlieues justement, devienne président de la République. Vous le pensez, Xavier Driancourt, c'est une possibilité, je le pense aussi. Et je le pense de plus en plus en voyant les campagnes, car je vis en Corrèze, et le désarroi est tel que n'importe quel démagogue peut emporter l'adhésion de gens qui ne se rendent même pas compte de ce qu'ils feront, mais qui voteront pour le plus coléreux, pour le plus colérique, pour celui qui passe pour le plus subversif. C'est pas lui qui l'est le plus, à mon avis. Alors, je dis souvent, c'est comme le PSG. Quand le PSG gagne, les Champs-Élysées sont à feu et à sang dans les heures qui suivent. Quand le PSG perd, pareil. Bon. Eh bien, moi, je crois, et je vous interroge tous les deux là-dessus, qu'allons-nous faire ? Que si le PSG, c'est-à-dire la France insoumise, gagne l'an prochain l'élection, la France sera à feu et à sang, parce que je ne pense pas que la nomenclature a pas du tout une partie des Français accepteront ce qui va derrière, et vous avez raison, les propos d'élus de Seine-Saint-Denis et d'ailleurs sont extraordinairement anti-républicains et très menaçants de ce point de vue-là, soit il perd, et je pense qu'il a une force de frappe telle pour être un mauvais joueur et pour secouer aussi le pays. C'est-à-dire que dans toutes les hypothèses, il y aura en mai ou juin prochain, c'est dans un an, une situation incontrôlable, pour dire les choses comme cela, dans le pays. Que faisons-nous ?
0: Je remarquerai simplement que vous faites une présupposition en disant qu'on ira à les élections l'an prochain.
1: Ah.
0: Rien n'est moins sûr. Je suis désolé de vous dire.
1: Avec moi, la République, il faut s'attendre à tout.
0: Moi, je pense que rien n'est moins sûr. Voilà, pourquoi ? Parce que l'économie est exsangue, parce qu'il y a 3 000 milliards de déficit, etc., un trou énorme.
1: Ça n'a jamais empêché de faire des élections, quand même.
0: Il va falloir à un moment donné que j'ai des gens avec qui je corresponds, et la situation est extrêmement difficile dans les campagnes, hein, les gens, ils vivent mal. Donc ça va pas durer éternellement comme ça. Ça, c'est le premier point.
1: Mais c'est pire que ça, je vous interromps. L'autre jour, j'étais à la caisse d'un supermarché, dans un petit village où je réside, en Corrèze, et je voyais beaucoup de monde. C'était il y a 15 jours, à la fin du mois de mai. Et je dis à la caissière, mais qu'est-ce qui se passe aujourd'hui ? Il y a beaucoup de monde. Elle me dit, mais monsieur, on est le 29 mai. Ils ont touché la paye.
0: Ouais.
1: Si vous voulez venir le 18 ou le 20 ou le 22 mai, de chaque mois, il n'y a personne. Parce qu'ils n'ont pas d'argent.
0: Donc je suis pas certain.
1: France 2026.
0: Donc pour répondre à votre question, je suis pas certain qu'on aille. Donc on attend un an pour avoir des élections, c'est le premier point.
1: Ah parce que vous pensez qu'elles seraient anticipées.
0: Ou anticipées ou peut-être pas d'élections.
1: Alors à ce moment-là, le pays est à feu à sang.
0: Je sais pas si c'est à feu à sang. Je vois les gens, je vois les Français aujourd'hui. Je sens pas les Français prendre des armes et se révolter. Je sens pas la révolte au bout de leurs mains là. Je vois des gens plutôt apathiques, fatigués, qui sont fatigués, qui attendent. Je crois.
1: En 2017, on n'attendait pas les gilets jaunes.
0: Oui, mais c'était un épiphénomène d'une semaine quand même. Ça n'a pas été.
1: Ça a duré plusieurs mois. Vous avez raison.
3: C'est le 18 novembre et ça.
1: Exactement.
0: Oui, mais ça n'a pas été malheureusement. Je ne sais pas si on peut dire si le terme convient bien. C'est malheureusement, ça n'a pas été suivi d'effet.
1: Attendez, mais je crois qu'ils ont commis. Nous avons commis parce que j'en étais et j'avais prévu la catastrophe. Quand on occupait les ronds-points, ça marchait.
0: Très bien.
1: Quand on occupait et qu'on laissait passer les voitures, j'ai fait ça près de chez moi, j'ai habité à ce moment-là en Charente, qu'on laissait passer les voitures au péage, ça marchait et le pays était bien embêté. Quand on coupait quelques stations d'alimentation, d'approvisionnement, c'était très efficace. Et voilà que tout à coup, ne jamais refaire cette erreur, tout le monde s'est dit « on va à Paris ». Et on s'est foutu dans une nasse, il n'y a pas d'autre mot, les Champs-Élysées. D'ailleurs, il y a un moment où les choses étaient un peu chaudes. Malgré tout, il y avait un hélicoptère qui tournait autour de l'Élysée pour exfiltrer le président de la République si les choses tournaient mal. Enfin, il ne serait pas resté dans sa souricière. Mais à Paris, on s'est fait coincer à Paris. Si on coince, si on arrête la vie normale du pays à partir des ronds-points, à partir des points névralgiques dans les banlieues, départements français, que se passe-t-il ?
0: Mais je reviens à ce que je disais tout à l'heure, il faut pas mésestimer l'adversaire. Donc aujourd'hui, comme vous venez de le dire, en ce qui concerne LFI, qui a une puissance, une puissance de frappe importante, que ce soit verbale, que ce soit verbale et puis imaginaire et puis photographique là sur partout. C'est effectivement, parce qu'il n'y a pas beaucoup de répondants face à eux. Voilà. Alors, est-ce que pour autant, ils auront la masse l'an prochain, comme vous le dites vous-même, un an, c'est long quand même. Donc, il ne faut pas mésestimer l'adversaire.
1: Vous avez dit en cours.
3: Je pense que les commentateurs ou les journalistes ont tort de dire et de répéter sans arrêt que, en cas de duel RN et les filles, Jean-Luc Mélenchon, puisqu'il s'agit de lui, serait balayé sans aucun problème. Pourquoi ? Parce que je pense que il peut y avoir un espèce de front républicain implicite. tout le monde dit, tous les politiques aujourd'hui disent jamais on ne votera Mélenchon au deuxième tour, il est populiste, antisémite, etc. Mais on verra bien qu'il y aura beaucoup de gens, à commencer par les intellectuels ou appelés tels parisiens, les médias qui diront non en cas de duel RN et LFI, on ne peut absolument pas voter pour des fascistes, puisque c'est le terme. Et donc il y aura une sorte de front républicain implicite, non dit, qui se mettra en place, d'autant plus qu'il y aura ensuite des élections législatives, très probablement.
1: Oui, en juin.
3: Et que tous les parlementaires, y compris ceux qui, non seulement ceux qui foutent le bazar à l'Assemblée nationale aujourd'hui, mais ceux qui leur sont proches, verront leur siège en jeu le mois suivant.
4: Ça veut dire que vous écartez.
3: Et se diront, bah, il faut faire des compromis. Si je veux être réélu dans un mois, il faut faire des compromis aujourd'hui avec.
4: Et donc, ça écarte dans votre esprit l'élection de Mélenchon.
3: Donc, je pense. Non, mais je pense que c'est pour ça qu'ils pourront se rallier à Mélenchon et faire sorte de front républicain.
4: Avec lui, pas contre lui. On ne le dira pas,
3: comme il y a eu il y a deux ans aux élections législatives, il y a eu le Front républicain. Là, il y aura
4: avec
3: un nouveau Front républicain, mais non dit, parce qu'on ne voudra pas trop se déjuger par rapport à ce qui se passe aujourd'hui. Et j'emploie une image, je dis que l'élection de 2027, c'est un peu la dernière sortie avant le péage.
1: Et oui.
3: Et le péage, il sera lourd.
0: Et vous venez de parler de justement ce Front républicain. Regardez ce qui s'est passé hier à l'Assemblée nationale.
3: Oui.
0: Pour le vote, et tout le monde, tous les socialistes, toute la gauche a rallié LFI finalement.
3: Oui, oui, oui.
0: Donc ils avaient la main sur le cœur il y a 15 jours.
4: Là, vous corroborez ce que
0: jamais.
4: Dit Xavier
0: Briand. Il y a 15 jours, ils disaient jamais avec LFI, jamais de la vie. Et là, Hollande le premier a rapproché. Donc de toute façon, toute la gauche votera ensemble.
3: Je pense qu'il y a une mobilisation à gauche qui se fait bien mieux qu'à droite.
4: La droite a oublié qu'il y avait deux tours, c'est pas moi qu'il faut le dire, j'ai répété à Marine Le Pen 50 fois, qu'il y avait deux tours, peu importe le premier tour, si au second tour on est capable de faire ce que la gauche fait toujours, c'est-à-dire bêtement l'union des droites. Alors elle m'a rayonné jusqu'à... Je ne reviens pas sur ces épisodes malheureux, mais c'est vrai, la capacité de s'unir à gauche devient très dangereuse. Mmh. Oui. Alors, qu'est-ce qu'on fait dans ces cas-là ?
0: C'est rien, moi. Qui
4: protège la France à ce moment-là ? D'un président Mélenchon auquel se rallieraient des politiciens au rancard, comme disait le général.
3: Oui.
4: Au rancard. Ce n'est pas les généraux au rancard.
3: Mmh. Un carteron de.
4: De politiciens. Et qui sont tous en retraite, de toute façon.
3: Oui.
4: Mais qui ne battent pas en retraite. Alors là, qu'est-ce qui se passe? Moi, je n'exclus pas des situations largement subversives et des situations où l'ordre public est remis en cause. Il n'y a pas que les banlieues, mon général, qu'il faudra rétablir.
0: Non, mais c'est pas les banlieues. Les banlieues, comme j'ai écrit dans ce livre, je ne comprends pas qu'on n'ait pas résolu l'affaire depuis longtemps. Donc s'il faut employer la force, il aurait fallu l'employer il y a 25 ans.
4: Mais
0: à qui? Parce que j'avais dit à un policier, quel est votre degré d'encaisse? C'est-à-dire quel est à partir de combien de victimes arrêterez-vous? C'est-à-dire que vous n'êtes pas des militaires, vous n'êtes pas payé pour mourir. Donc, si on vous. Regardez ce qu'on fait aux flics,
4: ils sont tirés. Vous connaissez le nombre de morts de gendarmes et de policiers chaque année?
0: Je ne connais pas, mais c'est peu.
4: Non,
0: c'est peu. Tout est relatif.
4: Et je mets de côté les suicides.
0: Hein. Oui. Ah non, je ne parle pas des suicides.
4: Oui. Ben, c'est déjà un mauvais signe.
0: Je veux dire par là, parce que là, nos camarades gendarmes et policiers qui sont tués au cours de trucs, c'est au cours des multiples manifestations et émeutes qui ont lieu. Moi, je vous parle de la reconquête. Si vous dites aux policiers demain, il faut remettre de l'ordre et on vous donne une carte blanche pour y aller. D'accord, ils vont peut-être y aller, mais s'il y a 20 morts, s'il y a 30 morts, parce que les autres... Dans leur rang.
4: Comment accepte-t-il de regarder des émeutiers, ça s'est encore passé sur les Champs-Élysées il y a 15 jours, dépaver des parties de l'avenue, sachant très bien que ces pavés vont atterrir soit, dans le meilleur des cas, si je puis dire, dans des vitrines, soit sur leur figure. Et à ce moment-là, ils ne sont pas autorisés à intervenir?
0: Mais attendez, moi,
4: alors qu'on dépave et qu'ils savent très bien qu'ils peuvent si recevoir les pavés sur la figure une heure plus tard.
0: Là, vous prêchez un convaincu. Mais que font les chefs? Que font leurs chefs? Comment se fait-il que le... Je vous parle crûment. Comment se fait-il devant cette... Je veux dire, moi j'ai commandé des hommes au feu, je veux dire par là que je prenais mes responsabilités. D'accord? Comment se fait-il qu'aujourd'hui des généraux commandants de gendarmerie, des commissaires principaux, etc., tolèrent que leurs troupes soient, j'allais dire, visées à bout portant pour être flinguées?
4: 18 juin, c'est l'anniversaire de désobéissance.
0: À ce moment-là, vous posez le képi, vous dites, monsieur le ministre, on arrête.
4: 18 juin, c'est l'anniversaire d'une désobéissance.
0: J'attends ça, moi. Alors toujours, tu diras, on est tiré, on est ceci, on est... Ah, putain, les mecs, posez le képi.
4: Très bien.
0: Et puis attendez, et puis dites ça au ministre, vous allez voir que les choses ont changé, parce que là, il va falloir y aller, quoi.
4: Je vous vois bien pensif, mon cher Xavier Driancourt.
3: Je connais insuffisamment ces questions de maintien de l'ordre, donc je ne peux pas, je n'ai aucune légitimité à m'exprimer. Moi, ce qui me frappe quand même, c'est aussi tout l'environnement juridique, administratif, jurisprudentiel dans lequel nous vivons aujourd'hui. Oui. Ce que vous décrivez là, c'est aussi parce que il y a la crainte que des juges se prononcent sur l'utilisation de la violence, sur le recours à des armes à feu, sur le fait que vos actions ne sont pas légitimes et donc pas légales. Donc il y a tout un environnement juridique et jurisprudentiel aujourd'hui qui quand même paralyse beaucoup l'action des
0: administrations. Vous avez totalement raison, monsieur l'ambassadeur. Il va falloir peut-être revenir là-dessus. Moi, je ne comprends pas. Je suis quelqu'un de simple. Regardez ce qui s'est passé il y a 3 ans pour le Covid. On a mis en cellule 65 millions de Français en 24 heures. Personne n'a trouvé à redire. Personne n'a trouvé quoi que ce soit à redire. Aujourd'hui, on n'est pas fichu de prendre un texte de loi qui, en 24 heures, impose, dans telle banlieue, l'emploi des armes pour nos policiers. Vous voyez ce que je veux dire? On est complètement paralysé, comme vous venez de le dire, par tout ce magma magma de trucs qui ont été. Oui. Mais je vous dis, on n'a pas de chef. Voilà.
4: Alors, hélas, cette émission touche à son terme. Mettons-nous d'accord tous les trois pour dire que nous devons nous mettre en situation d'attendre l'inattendu.
0: Ah, il faut toujours être...
4: Attendre l'inattendu. C'est comme ça que se fait l'histoire. Dernière sortie avant le péage. C'est comme ça que se fait l'histoire. Alors, et en attendant, donc, comment refaire nation, les solutions du général des banlieues, Emmanuel de Richouf, j'espère que vous en aurez.
0: Édition Maya. N'hésitez pas à aller nombreux parce que
4: présence Radio Courtoisie davantage que ces dernières années. Je ne sais pas ce qui s'est passé, mais je compte beaucoup sur votre voix claire, nette, précise, valeureuse, celle qu'on attend en général.
0: Tous les gens me disent mais si personne ne bouge, vous voyez ce que je veux dire. Si on restait apathique, tous les anciens généraux restent apathiques, tous les anciens policiers restent apathiques. Je leur dis. Mais
4: la deuxième section ou peut-être la première.
0: Il faut peut-être se bouger, quoi, je veux dire. On a les hommes et les femmes, je veux dire, les compétences un peu partout dans ce pays qui demandent qu'à jaillir.
4: Bon, revenez-nous du gros du roi où il se passe beaucoup de choses. Il y a quelques jours, on a déploré un assassinat devant vos fenêtres d'une vieille dame.
0: Oui, une vieille dame. Et vous savez que le gros du roi, ça fait partie de lui parce que il y a quelques années, il y avait le Grélé. Vous vous souvenez de l'affaire du Grélé, c'était le gros du roi aussi.
4: C'était le gros du roi.
0: Décidément.
4: Vous êtes aux avant-postes. Merci Xavier Driancourt, vous avez table ouverte dans cette émission, vous le savez, et peut-être qu'un jour vous viendrez nous parler davantage du livre qui paraît ces jours-ci. Bon livre d'été avec de belles illustrations sur l'Algérie, ce problème grandissant. Le livre s'appelle L'Algérie, justement, 1830-2026. Et l'affaire n'est pas terminée. Vérités et légendes. Saluez Boualem Sansal, que nous avons connu l'un et l'autre, et que je serai heureux de revoir à l'occasion. J'ose pas le solliciter. Il va bien ?
3: Oui, il va bien. Oui.
4: C'est un proche ami
3: en forme. Donc maintenant,
4: c'est
3: il revit.
4: C'est un grand ami pour vous.
3: Il revit, oui, je le connais depuis 15 ans maintenant.
4: Très bien. Merci, chers auditeurs, à la semaine prochaine. D'ici là, n'oubliez jamais, Domine Sanctam Fac Galliam.
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6: Et voici donc le programme de Radio Courtoisie. Tout à l'heure, à 2h, vous pourrez écouter la rediffusion du Libre Journal de la Résistance française du 5 novembre dernier, émission dirigée par Nicolas Stocker avec la question « Le procès Brigitte Macron est-il une farce ?» À 4h, rediffusion de Culture et Éducation dirigée ce matin par Sophie Rouberti avec Charles Berkowitz pour son livre « Le Quintet de Montauban ». À 5h, rediffusion de Restons Courtois dirigée ce soir par Marc Hainaut avec le rapport Lowe et l'affaire Liana, l'enfance sacrifiée. Et puis le programme de Ligne Droite, la matinale de Radio Courtoisie, demain matin dès 7h et en direct. 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Avec également les chroniques d'Alexandre de Galzin, Pascal Pointu, Alexis Poulain et Tugdual Denis. Pour ma part, je vous laisse en compagnie de Xavier qui vous accompagne toute la nuit à la technique. Tout de suite, voici la rediffusion du Libre Journal des Entrepreneurs dirigé ce midi par Louis Laboca avec une approche stratégique d'un média d'influence à fort impact. Je vous souhaite une très belle nuit à l'écoute des programmes de Radio Courtoisie, il est minuit.
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0: Bonjour à tous, très heureux de vous accueillir une nouvelle fois dans votre émission favorite avec un invité de marque puisqu'il s'agit du nouveau président du conseil d'administration de Valeurs Actuelles qui aura l'occasion de nous expliquer quel a été l'enjeu de son approche au sein de ce groupe de presse, de médias, et qui a aussi une autre casquette puisqu'il a été entrepreneur dans le domaine des espaces verts. Alors sans plus attendre, Benjamin, je vais vous demander de vous présenter succinctement et puis de présenter ces deux domaines dans lesquels vous êtes intervenu au cours de votre expérience.
1: Très bien, bon, Benjamin Lacombe, alors j'ai 50 ans. J'ai la joie d'avoir 7 enfants et effectivement plusieurs entreprises, dont celle qui a été la plus connue, qui fait partie maintenant d'un groupe, qui est Mugo. Voilà. Et récemment, Valeurs Actuelles.
0: Alors, je me demandais d'où venait ce nom Mugo. Choisir un nom d'entreprise, c'est jamais simple au départ. Je sais pas d'où vous le sortez et dans quelles circonstances.
1: Alors, le nom a été trouvé par mon frère, donc Gauthier, avec qui j'ai créé l'entreprise. Donc, c'est Pinus Mugus. Mmh. C'est un petit pain maritime. Voilà. Mmh. Qu'il adorait. Et après, faut être franc, c'est un nom qui sonne. C'est bien, c'est simple.
0: Mugo. Oui, ça sonne bien. Facile. Alors, en deux mots, ce domaine d'activité de ces entreprises Mugo, comment vous le définiriez, ce secteur de marché?
1: Alors, l'intuition première, mais ça date maintenant, parce que c'est il y a de ça maintenant 13 ou 14 ans, c'était avant tout, d'abord une passion personnelle qui rejoignait une conviction économique. C'est-à-dire que le milieu des espaces verts, c'est, entre guillemets, assez simple. Donc en fait, on peut s'y mettre très rapidement avec un capital de 40 000, 100 000 euros. Vous achetez une tondeuse, un camion, etc. et vous démarrez jardinier. Donc c'est très accessible. Voilà. Et en même temps, vous aviez cette tendance de fond qui était de l'écologie où on porte énormément d'attention donc à tout ce qui est extérieur, aux arbres qui amènent de la fraîcheur. Donc là, avec la chaleur, bah, ça nous parle.
0: On est content de les avoir en ce moment.
1: On est content de les avoir et qui amènent aussi un cadre de vie extraordinaire. Il y a même des études qui disent que ça détend les gens. Voilà, on respire. La nature, c'est quand même le lieu, je trouve, le plus unifiant, en tous les cas pour moi. Oui. Donc voilà, donc réunir à la fois une passion professionnelle, une reconversion, parce que j'avais 35 ans, et en même temps le développement d'une entreprise, c'était un peu l'idéal.
0: Et en ce qui concerne Valeurs Actuelles, on est sur un marché qui est très connu de la part de nos auditeurs, mais peut-être un peu trop connu. Est-ce que vous pourriez le préciser un peu, ce marché des médias, et peut-être plus particulièrement de médias à forte influence comme Valeurs Actuelles?
1: Alors, définir le marché, c'est pas évident, parce que moi, je suis là-dessus un néophyte, comme d'autres. Donc, Valeurs Actuelles, c'était donc le 1er janvier 2026. Donc, on a repris le journal avec deux autres actionnaires, hein, que sont Pierre-Édouard Sterrin d'un côté et Alexis Code. Donc, voilà. Et donc, l'idée, c'était de se dire, bah, ce journal est merveilleux, la marque est très connue, et il faut qu'on arrive à le remettre un peu en selle, puisque l'ancien actionnaire était décédé. Donc, c'était plutôt une tragédie familiale. Et donc, il fallait à nouveau réinsuffler un nouveau souffle, etc. Le marché, bah, vous le connaissez. Hein, aujourd'hui, c'est beaucoup de la digitalisation. C'est comment un journal qui est écrit avec beaucoup d'abonnés. Hein, c'est un très, très beau journal. Il y a vraiment des lecteurs très fidèles. Comment on va rajeunir, mais comment surtout on va s'adapter donc, aux évolutions du monde. Hein, donc, ce sont des vidéos aujourd'hui qui sont énormément regardées. C'est des influenceurs sur YouTube. Et donc, il faut qu'avec tout ça, on arrive à faire de Valeurs Actuelles, ben, le remettre dans ce monde médiatique, avec, vous avez compris, des énormes paquebots. Hein, vous avez le groupe Bolloré d'un côté, vous avez le groupe CMA-CGM, donc qui sont deux énormes entreprises qui ont investi dans les médias. Et au milieu, vous avez Valeurs Actuelles, avec sa singularité, avec sa liberté de ton, parce qu'on n'est pas d'un camp ou de l'autre. Voilà. Et donc, l'idée, c'est de retravailler un journal hein, qui va sortir en septembre, en octobre, nouveau, avec une nouvelle pagination, avec ce qu'on appelle un nouveau chemin de fer. Donc on va avoir une ordonnance des choses un peu différentes. Et avec, après, là on a fait 2-3 études marketing, vraiment aussi un retour aux sources. Valeurs Actuelles était une revue financière, donc l'économie, le patrimoine, tout ce qui est succession, etc., va revenir un peu dans le journal de façon un peu plus prégnante. Voilà.
0: Alors, nous allons y revenir, comme je vous l'ai dit, dans un deuxième temps. Ouais. Avant de parler de votre entreprise dans le domaine des espaces verts, je pense que nos auditeurs seraient très contents de mieux vous connaître. La personnalité de quelqu'un ne se résume pas à travers un CV. Elle découle assez naturellement de l'environnement dans lequel il a grandi, des expériences qu'il a pu vivre, quels que soient les âges. Est-ce que vous pouvez nous parler un peu de la manière dont vous avez grandi, dans quelle famille et avec quel environnement, quelles influences autour de vous?
1: Alors, de façon très, très simple, moi, j'ai grandi à Versailles. Donc, c'est une ville que beaucoup se connaissent, à la fois pour le roi qui y a vécu, et actuellement, c'est Macron qui y est aujourd'hui. Donc là, c'est quand même assez rigolo, hein, on y revient. Macron-roi. Et donc, en fait, j'ai la chance d'avoir eu un grand-père, moi, qui était vice-président de l'Assemblée nationale, hein, qui est compagnon de la Libération, c'est René Lacombe, qui a été député pendant très longtemps dans le Maine-et-Loire. Donc ça, c'est toute la partie Lacombe, hein, qui est voilà, une personnalité avec toute une page de l'histoire de France, assez, assez exceptionnelle, dans des périodes pas faciles.
2: C'était à quelle époque?
1: Et donc, bah, c'était...
2: quand il était président de l'Assemblée nationale.
1: Je dirais 1980, les années 80, 90, voilà. Qui est mort maintenant il y a plus de 20 ans, hein, 30 ans.
2: Oui.
1: Mais qui a resté une empreinte très forte, à la fois parce que c'était un personnage qui avait vécu la résistance, qui avait œuvré pour, en gros, la libération du pays. Donc on a un goût particulier pour la liberté chez nous et l'indépendance.
2: Ouais.
1: Et après, de l'autre côté, moi, je suis donc le fils de Sabine Yon, qui, elle, est plutôt roquette. Donc là, c'est les familles du Nord et donc des familles où on travaille, où on nous a appris des tout jeunes, voilà, qu'il faut créer des entreprises, réussir, et que souvent, d'ailleurs, le travail est aussi le fruit. C'est un peu protestant, hein, mais la réussite est un peu bénie, entre guillemets, par Dieu. Donc voilà, donc vous mélangez tout ça, et puis ça fait un bon...
2: De bonnes
1: influences, voilà.
2: Un bon mix, en tout cas.
1: Exactement.
2: En fait. Ouais.
1: Voilà, et surtout un grand esprit de liberté. On est vraiment très libre chez nous.
2: Alors ça, j'ai retenu le côté liberté, puisqu'on va le retrouver dans le cadre de l'entreprise, où la liberté est parfois un peu conditionnée, mais on y viendra aussi. Pour poursuivre dans le cadre de cet environnement familial, et on peut aller un petit peu au-delà, est-ce que dans votre parcours, il y a des choses qui pouvaient laisser penser que vous alliez devenir un jour un entrepreneur en dehors de cet environnement?
1: Alors, oui, parce que quand on est vraiment insupportable, ce qui est un peu mon cas, c'est très difficile de rentrer dans une structure. Donc voilà, donc moi j'ai fait l'EDEC, qui est une école de commerce, voilà, qui était top, hein, qui vous permet, voilà, quand vous faites des études, ben en France c'est assez facile avec un diplôme. Mais je pense que sur le fond, j'ai d'abord fait des études d'histoire, après j'ai fait l'EDEC, là je finis Sciences Po. Mais à 35 ans, j'ai décidé d'arrêter donc tout ce parcours. J'étais chez dans les grandes boîtes du CAC 40, hein, Sodexo et Airbus, pour passer un bac pro d'espace vert, voilà. Et je me suis dit que finalement, j'avais fait les choses dans le sens inverse. C'est-à-dire que d'abord, j'ai fait des études pour revenir à quelque chose de manuel. Pourquoi? Parce qu'en fait, ça me manquait cruellement. Et je pense que moi, en tous les cas, dans ce qui m'habite ou dans ce qui me caractérise, il y a une part manuelle très, très forte, très concrète. Voilà. D'abord, moi, je suis toujours très joyeux. Et en fait, dans le jardin, bah, en fait, vous travaillez, c'est physique. Le soir, vous dormez.
2: Oui.
1: En fait, c'est un rythme de vie un peu monacal. Ça me va très bien.
2: Et après, content de ce qu'on a fait.
1: On est hyper content de ce qu'on a fait. Il n'y a rien de plus beau qu'un jardin. Vous plantez, si c'est des arbres fruitiers, bah, ça donne des fruits. Si vous faites un gazon, vous l'arrosez, il devient vert. Si c'est des fleurs, bah, ça fleurit. En fait, c'est toujours en mouvement. Et en plus, on se dépense. Moi, je trouve que, voilà, l'homme dans la nature, on dit souvent le paysan, à l'époque, trouvait son équilibre avec le rythme des saisons. Moi, je l'ai trouvé à travers le jardin. Et je l'ai trouvé à 35 ans. Parce qu'il a fallu que j'arrête tout ce processus de école, progression dans les grands groupes, où j'étais assez contraint. Moi, j'ai du mal avec la contrainte, pour voilà, prendre cet espace de liberté, mais qui était intérieur et extérieur, parce que je me suis mis à travailler dehors. Et travailler dehors, j'invite tout le monde à faire cette expérience, mais prenez le temps de sortir de vos bureaux et d'aller travailler dehors. Quelle expérience incroyable que de pouvoir voilà, travailler dehors.
2: Et alors, tout à l'heure, vous disiez que vous étiez quelqu'un d'insupportable. Vous ne donnez pas cette impression quand on discute avec vous. Vous l'étiez déjà enfant.
1: Avec ceux qui ont bossé avec moi, je pense qu'ils ne partageraient pas cet avis.
2: Vous l'étiez déjà enfant ou adolescent, peut-être?
1: Non, quand je dis insupportable, c'est qu'en fait, moi, j'aime beaucoup... voilà, d'abord, j'aime la performance. Pour moi, est importante. C'est vraiment ce qu'on apprend dans l'entreprise, en tous les cas, dans ces écoles de commerce. Et honnêtement, on n'y apprend pas grand-chose. Donc, au moins, ça, on l'apprend. C'est qu'en fait, il n'y a pas de modèle économique qui fonctionne s'il n'y a pas une rentabilité. Et donc, en fait, le principe même d'une entreprise, moi, les deux choses qui m'ont toujours habité, c'est la pérennité dans le temps. Donc, comment l'entreprise peut passer une génération, deux générations, trois générations. Et d'ailleurs, j'ai fait un mémoire là-dessus, hein, en histoire, à Saint-Quentin-en-Yvelines. Encore,
2: sur quel sujet
1: Sur l'entreprise Maillot, c'est une entreprise à Saumur sur trois générations.
2: Oui.
1: Donc, qui fabriquait des chapelets au 18e, leader mondial, 19e, révolution industrielle. Et 20e siècle, chute, faillite. Ils ont raté la révolution, on va dire, électrique. Et ils se sont mis tous à faire de la politique. Et on va dire, à acheter des châteaux, au mieux de travailler dans l'entreprise, et donc à la fermer.
2: Ouais.
1: Mais tout ça pour dire que, voilà, pour moi, la pérennité de l'entreprise, c'était une des clés, et sa rentabilité. Et donc, en fait, ces deux axes, moi, j'avais envie de les expérimenter, et je ne les ai jamais lâchés. Et donc, du coup, le développement de mon entreprise Mugo, j'ai démarré artisan, tout seul. Hein. Donc, voilà, imaginez, pendant, les gens disent, oui, mais t'as jamais été... Mais si, j'étais tout seul avec ma tondeuse, mon tracteur, dans mon garage, quoi. C'était vraiment un travail manuel. Et après, effectivement, il y a un développement d'entreprise, il y a des mécanismes que les gens sont très à l'aise, ils parlent de build-up, c'est-à-dire qu'on rachète d'autres entreprises, on agrandit le périmètre de l'Île-de-France, on passe à la province, et ainsi de suite. Mais ça, c'était une deuxième étape qui n'était pas l'étape que j'ai choisie, mais qui était celle nécessaire à la pérennité de l'entreprise.
2: Alors, pour ça, il faut quand même quelques moyens financiers, parce que racheter des entreprises, alors soit on a très très bien démarré son entreprise initiale, on a d'emblée de forte rentabilité et on peut procéder à des acquisitions, soit on a d'autres moyens en faisant rentrer des actionnaires fortunés.
1: Quand je vous dis je suis très indépendant, je reste très indépendant. Oui. Non, je pense qu'il y a deux choses. D'abord, il y a la passion. Je pense que j'ai toujours peut-être travaillé peut-être deux fois plus au début que les autres. Donc déjà, vous êtes deux fois plus rentable. Et la passion donne vraiment un supplément de rentabilité et de performance, parce qu'en fait, on va vraiment chercher les coûts de clients, on va chercher ce qui anime même notre sujet. Et après, l'autre réalité, et ça, je le dis, c'est qu'en France, on a un écosystème hyper positif. Et moi, quand j'entends, je vais être franc avec vous, là, je suis à Radio Courtoisie ou même à Valeurs Actuelles ou à CNews, qui ont une vision plutôt assez noire du pays, moi, je fais partie des gens qui ont une vision, mais hyper positive. Alors, j'ai pas une vision forcément politique, mais j'ai une vision économique. On a un écosystème, je dis à tout le monde, mais créez vos entreprises. Par contre, attention, pérennité et création de valeur. Donc, on n'a pas besoin d'argent, les banques vont vous aider. L'État va vous aider au début. Par contre, voilà, soyez pertinent, soyez ambitieux, et ça fonctionne vraiment tout seul. Et je le dis parce que c'est mon histoire. Et j'ai pas mis plus d'argent que je n'en avais. Donc, je suis parti avec ma rupture conventionnelle de l'époque, et avec une entreprise, honnêtement, qui faisait très bien les choses, qui était Sodexo, dans laquelle j'ai tout appris. Ça aussi, c'est vraiment un conseil que je dis aux gens, mais vraiment, apprenez de ces grandes entreprises, c'est l'excellence française, finalement. Les boîtes du CAC, c'est l'excellence française. Par contre, n'y restez pas et créez une entreprise qui, demain, fera de vous un de ces acteurs du CAC. Et en fait, c'est assez simple dans le service. Voilà, ça serait pas la même chose, peut-être, sur une start-up ou sur
2: une industrie. Investir.
1: Ouais, où il y a des gros... Mais honnêtement, on a un écosystème qui est vraiment favorable. Je pense que si vous êtes... dans votre projet pertinent, mais alors évidemment, attention, attaché au marché, enfin, vous êtes patron aussi, donc vous le savez. Oui. Si vous écartez du besoin client, honnêtement, vous êtes mort.
2: Alors ça, mais vous faites bien de le dire.
1: Si vous êtes dedans,
2: si vous écartez
1: dedans.
2: Du besoin client, je suis content que vous le disiez spontanément comme ça, parce que je dis communément que le patron d'une entreprise, c'est le client, et bien souvent, gens disent ça, c'est une façon de parler, en disant on va parler du client, mais il y a peu de patrons qui restent en contact étroit avec le client, qui font la démarche et qui gardent finalement le fil directeur de leur entreprise.
1: Oui, alors je vous dirais, si c'est pas votre fil directeur, trouvez un associé qui l'a.
2: Oui.
1: Parce que moi, je suis convaincu qu'il n'y a pas d'entreprise sans client.
2: Oui.
1: Et jusqu'à preuve du contraire, à part l'administration française, qui excelle d'ailleurs dans la gestion des comptes publics, les boîtes ne marchent pas, quoi.
2: Oui.
1: Non, et c'est vrai que ça, c'est quelque chose qu'on nous apprend aussi dans nos écoles de commerce. C'est-à-dire que n'oubliez jamais que c'est le client qui nous fait vivre. Donc en fait on peut pas aller contre lui. Alors après il y a certains modèles où quand vous devenez tellement fort, c'est vous qui un peu fixez les règles du marché, hein. On va pas parler de nos amis américains, mais c'est un peu le principe de Google et consorts, mais c'est un peu des exceptions. Donc non, et puis je vais être franc avec vous, ça c'est encore un autre sujet, mais en fait faut aimer les gens. Et moi j'aime les gens, enfin j'ai toujours adoré mes clients. J'ai adoré mes clients, j'ai adoré mes équipes et en plus j'adorais mon produit.
2: Oui.
1: Et en fait je pense que c'est une belle dose d'amour qu'il faut, donc pour moi l'entrepreneur il doit aimer. Il doit aimer parce qu'on dit toujours finalement, en tout cas dans un métier de service, il est fait par des hommes, quoi. Donc en fait, c'est des hommes au service d'autres hommes. En tout cas, moi, c'est ce qui m'a inspiré et c'est ce qui m'a donné envie. Voilà.
2: Et c'est ce qui vous a sans doute permis de réussir ce développement, parce que si on n'aime pas les personnes et qu'ils ne nous suivent pas, ça devient difficile. Les gens ne peuvent pas rester sous la contrainte éternellement.
1: Non, il faut faut beaucoup de liberté. Ouais. C'est une boîte quand même assez libre.
2: Mais oui, vous venez de dire deux choses. Qu'on remarque pas autant que ça quand on discute avec les entrepreneurs. C'est-à-dire que les entrepreneurs qui vous disent il faut aimer ses collaborateurs, il faut aimer les gens. Alors pour vous, c'est peut-être un petit peu aussi différent parce que on a discuté un peu avant, vous êtes croyant, donc vous êtes forcément inspiré par une relation vers les autres qui est une relation d'amour que l'on a spontanément quand on est croyant et que l'on va aussi appliquer dans le cadre d'une entreprise comme dans le cadre d'un club de sport ou...
1: Ouais, alors là je serais plus nuancé.
2: Ouais.
1: Pour la simple raison, c'est que dans les jardins, vous avez que des gens qui sont hyper intègres. Ouais. Et donc en fait, moi, je dirais pas tant que c'est ma foi qui me porte que cet aspect authentique que j'ai redécouvert en étant manuel. En fait, dans les métiers manuels, les gens sont authentiques.
2: Ouais.
1: En fait, il n'y a pas cette espèce de cache qu'on a là dans le milieu de la presse ou dans les journalistes ou dans les cadres où les gens s'habillent pour ressembler à quelqu'un ou à quelque chose. Honnêtement, c'est vraiment le livre accueillir l'autre en soi, de mon oncle, frère Ephraim. C'est vraiment ça, en fait. On est dans un monde un peu mimétique aujourd'hui. Et en fait, dans les jardins, les gens, en fait, quand vous travaillez dehors, vous êtes ce que vous êtes. Et en fait, du coup, la relation humaine est hyper simple. C'est-à-dire qu'en fait, on s'aime ou on s'aime pas, il n'y a pas de filtre. Et donc, en fait, quand vous avez un caractère assez joyeux, spontané, en fait, vous le partagez et les autres vous le rendent. Ouais. Dans un grand groupe avec des bureaux et des machins, et chacun derrière son bureau en télétravail, et je vais être franc, je sais pas trop ce qu'on peut donner et rendre, mais.
2: Oui, je suis d'accord.
1: Mais voilà, ouais. C'est aussi un métier, et puis c'est une personnalité. Moi, je pense que j'ai trouvé le lieu où j'étais vraiment uni.
2: Oui. Je vais rester sur ce dernier point, puisque vous parliez de l'authenticité de la relation dans le domaine d'activité dans lequel vous étiez. Et je crois que vous y êtes encore un petit peu, mais à titre de loisir, maintenant.
1: Ouais, je suis administrateur aussi.
2: Et l'authenticité, elle est liée au réel, parce que effectivement, dans des métiers manuels comme ça, on peut pas tricher,
1: on peut pas tricher
2: au réel.
1: Ouais, exactement.
2: Au-delà de ça, quand on est entrepreneur, qu'on aime les gens, on a une relation authentique, qu'on a ce souci de rentabilité, qu'on est dans un domaine d'activité qui n'est pas connu pour être le pétrole ou d'autres domaines particulièrement rentables, pour arriver à croître, c'est pas forcément simple, j'imagine. Dans des contextes aussi, alors je ne sais pas comment se porte ce marché, parce que le marché des espaces verts, on peut considérer qu'il est porteur avec tout ce qui se passe dans les villes.
1: Sur les marchés publics, oui. Ouais. Si, c'est une réalité. Mmh. Après, c'est un marché qui est très paradoxal. C'est qu'à la fois, vous avez peut-être 80% des entreprises d'espace vert, c'est des entreprises entre 1 et 2 salariés. Donc en fait, c'est un métier un peu d'indépendant avec 1 ou 2 salariés. Et dans chaque petite ville de France, vous avez ça. C'est une population qui draine l'ensemble du pays. Donc déjà, c'est un métier vraiment national.
2: Oui.
1: Et on a une vraie culture et un savoir-faire. Les Français, en jardin, sont les meilleurs, quasiment. Bon, avec les Anglais, ok.
2: Oui, les Anglais, pas mal, oui.
1: Voilà. Ouais, c'est parce qu'ils ont plus de pluie que nous. Mais on a un vrai savoir-faire, un vrai talent. Et donc ça, c'est déjà la première chose. Et donc du coup, chaque Français, finalement, dans son cœur, à un moment ou un autre, quand il a ce côté manuel et il a vécu à plus ou moins à la campagne, en fait, il se dit, je peux me mettre à mon compte. Ce qu'il fait assez facilement.
2: Oui.
1: Et là, il peut vivre de façon assez astucieuse, en service à la personne, etc., sur un équilibre économique qui est bon. Voilà. Oui. N'oubliez pas que moi, je dis toujours, les élagueurs aujourd'hui, c'est le métier le plus rémunérateur en espace vert et ils gagnent largement plus que n'importe quel cadre en France. Hein. On démarre entre 2004 et 2008 net. En élagage, à 22
2: ans. Un cadre gagne plus quand même.
1: Au démarrage, non. Et après, il monte très très haut.
2: Ouais. Après, il y a une prise de risque énorme aussi.
1: Voilà, une prise de risque. Ouais. Mais ce que je veux dire par là, c'est que c'est un métier qui est assez rentable. Et donc, les patrons qui y vont, en fait, gagnent bien leur vie.
2: Ouais.
1: Et après, donc là, vous avez tout un écosystème avec les particuliers, les petites entreprises qui travaillent très bien. Et après, quand vous arrivez sur les marchés publics et sur ce que la deuxième étape, on pourra en parler, ce qui sont plutôt les grands marchés nationaux, internationaux, là, vous avez des groupes. Et donc, il y a des fonds d'investissement qui investissent et qui prennent en main ce marché pour le structurer et essayer d'en faire un peu de grandes structures avec des modes opératoires très qualifiés, avec des certifications, avec des matériaux vraiment particuliers qui décident de lourds investissements. Et donc là, on a un deuxième marché qui est de plus en plus conséquent, qui est celui des villes, où effectivement la partie espace vert est devenue un vrai marché et avec plein de nouveaux acteurs qui interviennent maintenant sur les espaces verts.
2: Voilà. Et c'est des marchés qui sont pas trop difficiles d'accès, parce que j'imagine que comme il y a de la décision politique derrière tout ça, il faut être dans les petits papiers ou...
1: Alors, en public, c'est pas difficile d'accès pour être dans les petits papiers, c'est juste parce qu'il faut faire des dossiers et avoir les certifications.
2: Oui.
1: Il faut une certaine taille et une certaine crédibilité. Et après, non, c'est un marché qui est encore très accessible. Alors déjà, il y a plein de boîtes qui sont parfois où les gens arrivent à la retraite.
2: Oui.
1: Et donc ils cherchent des gens pour reprendre les entreprises. Et c'est, moi je dis aux gens qui ont cette passion et ils vont le sentir vite dans leur cœur, il faut y aller.
2: Oui.
1: Et après, il y a deux itinéraires possibles. Soit garder cette entreprise dans son écosystème local.
2: Oui.
1: Donc, vous rachetez une boîte à la Baule, par ailleurs, ou je ne sais pas, moi, à Vannes. Et vous restez à Vannes et vous vivez très bien avec une belle ambiance, des équipes, du beau matériel et vous avez votre écosystème. Soit vous avez l'ambition de développer. Du coup, vous allez racheter d'autres entreprises dans d'autres régions pour devenir leader régional ou leader national ou européen.
2: Oui.
1: Et donc là, c'est le cas. En fait, les fonds maintenant d'investissement essaient de développer en Europe l'ensemble du périmètre des espaces verts.
2: Quels sont les principaux leaders dans ce domaine d'activité?
1: Donc il y a deux grands leaders. Donc le premier en Europe, c'est Idée Verde. C'est une entreprise qui appartient, je crois, à un fonds belge, qui est un peu la référence. Et le deuxième, et d'ailleurs, ce sont des Français à l'origine, c'est un ancien patron de Bouygues, c'est donc Haussmann. Haussmann, qui est l'entreprise Pinson, qui est une entreprise assez extraordinaire, qui, pareil, s'est construit un peu de la même façon et qui commence maintenant à être présente en Europe. Donc, voilà.
2: Et si vous aviez continué, vous étiez en mesure d'aller les chatouiller?
1: Alors non, parce qu'après, il y a une réalité humaine. Moi, je pense que je n'ai pas forcément le savoir-faire ou la compétence. Après, au bout d'un moment, vous avez une taille qui nécessite peut-être de structurer l'entreprise ou peut-être peut-être d'autres compétences, et peut-être que voilà, là c'est un peu l'humilité, peut-être que je n'aurais pas su faire, peut-être plus tard, et il me paraissait bon de m'appuyer sur d'autres, parce que pour le coup, les gens qui savent tout faire, moi j'en connais pas. En tous les cas, moi je sais ce que j'aimais faire, et je sais ce que je ne faisais pas bien. Donc ça, c'est un peu la leçon aussi de l'entreprise, c'est toujours une belle leçon d'humilité. Et donc j'aurais jamais la prétention de dire je suis capable de faire ce que font ces fonds. C'est un autre métier, lever de l'argent, structurer... Ben voilà, ça c'est quelque chose
2: d'autre approche de financier, c'est plus compliqué.
1: Ouais, enfin, alors moi j'étais pas très financier, voilà, il faut le devenir, mais c'était pas...
2: Alors revenons à la genèse hein, de cette entreprise, de cette belle entreprise qui existe toujours, hein, vous l'avez cédée.
1: Oui, alors elle est maintenant dans un groupe, alors elle existe peut-être plus en tant que telle, mais voilà, elle s'est intégrée dans ce fonds qui est immense.
2: Oui. Voilà. Donc elle fait partie d'un groupe, mais avec d'autres activités qui étaient similaires, ou elle est venue
1: compléter. Oui, que similaires. Non, c'est que de l'espace.
2: Et le groupe s'appelle comment?
1: Donc c'est Pinson, essentiellement, qui est très connu.
2: Oui, d'accord.
1: Haussmeier. Voilà.
2: Ok. Alors du coup, j'allais vous poser une question, mais je reviens finalement à celle qui apparaît tout de suite. Est-ce que vous pensez que l'état d'esprit que vous avez mis dans votre entreprise pendant ces 12 années, 13 années, c'est ça,
1: ouais, hein, c'est ça, c'est ça.
2: Va pouvoir être gardé dans le cadre d'un groupe comme Pinson?
1: Ah, c'est un peu la question de Joker. Mmh. En fait, ce qui est très difficile, mais ça fait partie des apprentissages de la vie, c'est qu'en fait, quand vous construisez quelque chose, vous le construisez à votre façon, avec vos forces et vos faiblesses. Et que je connais pertinemment, donc je connaissais les forces de cette entreprise et ses faiblesses. Et en fait, quand vous basculez à une autre direction, elle arrive avec son mode opératoire, et qui souvent est à l'opposé, puisque en tant que patron, un peu unique, j'avais cette pertinence de pérennité et de marge, mais à ma façon. Oui. Eux arrivent avec un autre mode opératoire et d'autres personnalités. Et là, il y a une confrontation qui est assez difficile avec ce qu'on appelle pivoter ou pas pivoter, mais c'est vrai que c'est une autre culture. Il faut s'adapter, il faut rentrer dans leur logique qui est à l'opposé de celle qui était la mienne. Et c'est vrai que c'est très, très difficile. C'est difficile, mais néanmoins, ça fait partie des challenges. Moi, j'ai toujours vécu ma vie un peu comme ça. C'est une nouvelle étape, un nouvel apprentissage. Comment on est capable de se remettre en cause, d'essayer d'être le meilleur, de travailler de façon collective avec des gens qu'on n'a pas forcément choisis, mais pour le meilleur. Oui. Et c'est ça que j'aime bien dans l'entreprise, c'est que finalement, quel que soit le sujet, eh ben en fait, on apprend à travailler ensemble sur un objectif final qui est toujours pérennité du groupe ou de l'entreprise et création de valeur pour les actionnaires ou même pour les salariés, parce que tout le monde s'enrichit avec l'entreprise. Et donc là, c'est cette période qui est un peu plus difficile, effectivement, où comment on arrive à changer de culture avec des gens qui ont été formés d'une certaine façon, on leur demande d'être différents et donc de s'adapter à un autre système, et eux-mêmes, ceux qui sont avec nous maintenant, donc Pinson et Haussmeier, comment eux arrivent à s'emparer de l'entreprise dans ce qu'elle a de bon, et à la valoriser. Et c'est vrai que c'est passionnant, hein. C'est pour ça que je fais cette formation à Sciences Po en tant qu'administrateur, parce que j'essaie de comprendre comment réunir de façon collégiale, de façon collective, des contraires. Comment, là où les hommes devraient s'opposer, on doit réussir à travailler ensemble. Comment là où chacun peut avoir un intérêt différent, le fond est plutôt court terme, moi je suis plutôt long terme, il faut qu'on arrive à s'entendre pour une sortie qui soit toujours juste pour l'ensemble des parties prenantes. Donc en fait tout ce travail qui pourrait être très très bon pour la politique, comment faire que finalement avec une sortie qui soit toujours juste pour l'ensemble des parties prenantes. Donc en fait tout ce travail qui pourrait être très très bon pour la politique, comment faire que finalement avec un objectif commun qui pourrait

0: Vous avez été confronté tout au cours de cette aventure.
1: Hein. Je
0: reviens à l'origine, mais encore une fois, puisque dans ce que vous dites, il y a beaucoup de sujets qui émergent. Une des questions que je me posais, c'est quand on cède une entreprise comme celle-ci, qu'on a marqué de sa patte, qu'on a marqué de son esprit, qu'on aime ses collaborateurs qui vous le rendent bien, j'imagine, au bout d'un certain temps, est-ce que ceux-ci ne peuvent pas avoir un peu l'impression d'une trahison quand ils sont vendus et,
1: Si, certainement, oui.
0: Est-ce qu'il y en avait qui étaient actionnaires, par exemple, qui ont été intéressés à l'opération?
2: Alors, en fait, ce que vous dites, et alors là, c'est pareil, c'est très business. Oui. Ce qui est certain, c'est qu'en fait, on a toujours ces trois responsabilités. C'est nos clients, nos collaborateurs et, en gros, la rémunération du capital. Parce qu'en fait, une entreprise, pour qu'elle se développe, il faut qu'elle soit rentable. Ce qui a été fait là, c'est qu'effectivement, ils ont été associés aux résultats. Donc, dans le fond, ils sont tous actionnaires du fond, les cadres principaux. Et après, l'autre étape, effectivement, il y a une certaine trahison. Parce qu'en fait, on était sur un fonctionnement qui était porté par le PDG, qui était moi. Oui. Donc effectivement, quand il y a une cession, il y a une trahison. Parce qu'en fait, on change un peu l'itinéraire qui était prévu. Oui. Néanmoins, avec du recul, c'est forcément très dur, mais c'était le choix qui était bon pour l'entreprise. Pas forcément pour les individus. Mais à l'instant T, en fait, moi, j'avais estimé que je n'étais plus la bonne personne pour porter l'entreprise.
0: D'accord.
2: Et donc à ce titre-là, quand on n'est plus la bonne personne, il y a deux solutions. Soit on dit, bon, bah, l'entreprise va continuer, et elle va vivre, et les collaborateurs vont être contents, ça va tenir encore les 5, 10, 15, 20 ans. Et on sait qu'à un moment, ça s'arrête. Soit on se dit, bon, ben voilà, on fait effectivement ce qu'on appelle, un peu un grand coup de barre, quoi. Et on dit, bon, ben allez, on va y aller collectivement, en faisant le mieux, en essayant de récompenser chacun à la mesure de ce qu'il est, d'associer le maximum dans la négociation les collaborateurs, de trouver une place quand c'est possible, attention, parce qu'après, la nouvelle gouvernance ou le nouveau patron, en fait, fait des choix qui ne sont pas les miens, mais que j'accepte, puisqu'en fait, on est ensemble. Et après, effectivement, chaque collaborateur, et je le redis toujours, a sa propre liberté. C'est-à-dire qu'on n'est jamais esclave de son entreprise. On peut toujours chercher un boulot ailleurs, démissionner. Et moi, j'ai toujours pris mon job de façon très claire. Moi, je suis le patron et je vous verse un salaire. En échange, je demande un travail. Je ne vous demande pas amour, fidélité, etc. Ça, c'est plutôt dans la vie privée et dans le couple. Oui. Mais il ne faut pas confondre les deux. L'entreprise est quand même avant tout un sujet social avec un cabis, avec un... nous, c'est jardin, espace vert et entretien. Il n'y a pas écrit amitié, folie, avis et jour et jour. Donc ça, j'ai toujours redit parce que parfois, on a des collaborateurs effectivement qui se disent, c'est toute ma vie. Non, l'entreprise, en fait, c'est un organisme propre, elle a ses règles de fonctionnement et il faut savoir bien la diriger de façon à ce qu'elle grandisse, si c'est le souhait, ou qu'elle ferme, hein, parce que combien d'entreprises ferment aujourd'hui. Donc moi, j'ai fait ce choix-là qui était un choix de responsabilité, qui n'était pas un choix facile. Hein. J'en parle comme ça très légèrement, mais... C'est vraiment un deuil aussi à titre personnel. Hein. Donc voilà.
0: Et alors, donc, du coup, cette fois-ci, je reviens à la création, parce que c'est une étape très importante. On sait que selon les modalités de la création, on génère déjà son échec ou sa réussite très tôt, en définitive.
2: Ah oui.
0: Et à l'époque, bon, vous aviez 35 ans, vous avez 7 enfants, vous en aviez combien à cette époque-là?
2: Je ne sais pas.
0: Bon.
2: 3, 4,
0: bon. Comment vous avez pris la décision en famille, avec votre épouse, risques consécutifs, même si vous aviez une enveloppe intéressante en partant de votre précédent groupe, ça ne suffit pas.
2: Il faut être un peu inconscient. Je pense qu'on est tous pareils, en fait. On a une dose de liberté. Moi, je reviens toujours sur la liberté, parce que je pense que c'est ce qui me porte. C'est pour ça aussi qu'on pourra parler des actifs anonymes, mais de ces soirées qu'on organise. Je pense que la liberté est quelque chose qu'on a oublié en France. On parle toujours d'égalité, de fraternité, c'est pipeau, quoi. Moi, la liberté est vraiment mon moteur, cette liberté. Après, c'est discerné aussi en couple. C'est-à-dire que, Solène, effectivement, était partie prenante. Elle a beaucoup travaillé avec moi au début.
0: Elle vous a aidé dans le lancement de l'entreprise,
2: Elle avait fait Dauphine, donc elle maîtrisait la compta, elle maîtrisait, plein de sujets. Elle a gentiment suivi un peu son mari, un peu fou.
0: Oui.
2: Voilà, parce qu'on avait quand même les tondeuses dans le garage et on avait les camions, les ouvriers dans la cuisine. Donc il y a toujours un moment où on partage un peu notre vie familiale avec la vie de l'entreprise.
0: Et que fait-elle aujourd'hui?
2: Elle est maintenant au conseil d'administration de Cyclochaud. Donc c'est la formation de jeunes filles.
0: C'est pas des vélos, hein.
2: Non, Cyclochaud, c'est le cycle féminin. Alors les femmes connaissent souvent, c'est maman et fille. Oui. Donc voilà. Et donc elle est animatrice et elle est formatrice de ça. Donc c'est une œuvre merveilleuse dans laquelle elle s'épanouit beaucoup. C'est assez exigeant, mais c'est très en adéquation d'ailleurs avec notre société. C'est-à-dire que c'est très libre et c'est très plein de bienveillance sur le regard de la femme, de la mère et de l'enfant. Et donc voilà, c'est une journée de formation complète sur des jeunes filles qui sont entre 6e, 5e et qui effectivement deviennent femmes à travers leur cycle féminin, donc leurs premières règles, les changements du corps. Et donc, avec leur maman, elles vont parler de tous ces changements et comment elles l'ont vécu entre elles toute une journée. Et c'est merveilleux. Moi, je vois toujours voilà, les comptes rendus à la fin des mères et des filles.

0: des larmes, c'est une joie retrouvée, c'est une unité créée, c'est aussi une appréciation, je pense, une acceptation de son corps. À une époque, on dit bah, les filles veulent être des garçons, etc. Là, c'est vraiment mettre en avant la beauté de la féminité. Donc, c'est quelque chose qui a du sens. Et donc, du coup, dans lequel, voilà, elle s'épanouit. Et puis, bah, moi, on a arrêté. À un moment, elle m'a quand même quitté parce que les jardins, ça devenait trop gros. Hein. À 500 salariés, voilà, elle a dû quand même prendre un peu de distance. Et puis, il y en avait beaucoup de risques. Là, on parle de beaucoup de joie et de liberté, mais il y a eu deux, trois. on a frôlé deux, trois faillites à un moment. On a eu deux, trois soucis. Comme tout entrepreneur, hein. Mais il faut, on les oublie, les entrepreneurs, on oublie les difficultés parce qu'on est un peu fou, mais
1: et il faut les évoquer parce que je pense que parmi nos auditeurs, il y a des personnes qui se posent la question d'entreprendre et je crois que c'est intéressant de montrer toutes les facettes hein, de cette situation. Pour terminer sur cycle chaud, ça s'écrit comment chaud? C'est comme c'est
0: alors c'est à l'anglaise. Cyclo, c'est le cycle et chaud, c'est S-H-O-W.
1: Donc, ouais. Ok. Voilà. C'est une sorte d'écologie humaine en définitive.
0: Ouais, exactement. Oui, exactement. Tout à fait. C'est allemand. Ouais. C'est une association allemande. Mmh. Ils ont été, je crois, audités par le Sénat. C'est tout à fait dans le cadre aujourd'hui de ce que demande le gouvernement ou l'éducation nationale sur la formation des jeunes.
1: Ouais.
0: Donc voilà. Et donc, ça s'inscrit là-dedans. Et c'est ouvert à tous, enfin voilà. Enfin, aux mamans qui aiment leurs filles et aux filles qui ont envie de passer du temps avec leur maman.
1: Et alors donc, vous
0: mais êtes... c'est pas mon sujet. Hein. Oui. Là, j'interviens sur les sujets qui ne sont pas les miens. Oui. Donc, elle viendra si vous voulez vous en parler. Je sais pas si vos auditeurs sont très féminins.
1: Je pense que nos auditeurs sont intéressés partout.
0: Cinquième et sixième. Voilà, s'ils ont des enfants ou des filles, en tous les cas. Voilà.
1: Mais en tout cas, c'est certainement quelque chose d'essentiel qui a parfois été survolé, je pense, dans les familles.
0: Hein. Exactement.
1: On parlait d'écologie humaine, là, donc on est dans une autre écologie plus traditionnelle avec les espaces verts. Vous me disiez, vous êtes écologiste finalement, mais vous faites une différence bien sûr avec l'écologie politique. Comment vous pourriez positionner ces deux aspects?
0: Alors moi, pour avoir rencontré Marine Tondelier, honnêtement, paradoxalement, on est assez proches. C'est-à-dire qu'on a la même sensibilité, le même regard sur la nature, la même attention en fait aux choses. Moi, je suis très blessé quand... ça vaut pas bête, mais quand on parle de coupes d'arbres et quand on voit des coupes d'arbres rasées, enfin, ou quand on voit parfois, certaines natures un peu défigurées. Alors, on va pas parler des éoliennes, mais voilà, c'est des choses qui m'agressent. Je pense qu'en fait, l'écologie intégrale est merveilleuse. Après, elle est complexe hein, et elle est vraiment exigeante. L'écologie politique est super. Le seul problème, c'est qu'en fait, ils parlent plus vraiment d'écologie au sens de la biodiversité. Ils parlent de l'écologie au terme sociétal. Et moi, comme je suis quand même valeur actuelle plutôt conservateur, ayant 7 enfants, j'ai plutôt une vocation à me dire mais l'écologie est merveilleuse si elle est au service de l'humanité. Alors que l'écologie politique a fait finalement de la nature de l'homme un ennemi. Ouais. C'est-à-dire qu'il faut plus d'enfants, il faut pas ci, il faut pas ça. D'abord, moi, j'ai un truc, hein, faut jamais me dire il faut pas. Moi, comme je suis très libre, les mecs, ils me font la morale et les écologistes ont tendance à faire la morale. En fait, moi, je suis attristé, mais je ferai jamais la morale parce qu'en fait, derrière tout sujet, il y a une explication. Par contre, c'est vrai que moi, j'ai cette sensibilité écologique que j'ai toujours eue, qui fait que voilà, j'étais assez proche de Gilles Clément à une époque, qui était un grand paysagiste. Il y avait une petite histoire, je vais vous raconter. Une fois, on était chez Gilles Clément, c'était une sommité hein, dans le monde de l'écologie et du paysage. Et chez lui, c'était touchant. Un arbre était tombé. Sur son chemin. Et donc la première analyse de l'homme, c'est que quand l'arbre tombe, donc là vous allez à la D2, ils disent on va le couper. Et bien lui, ce qu'il avait fait, il avait dit non, l'arbre est tombé, et donc je vais dévier mon chemin. Et c'est touchant parce que du coup vous voyez les traces de ses pas, parce qu'en fait on allait, c'est dans la Creuse, au bord de l'eau, et en fait l'arbre étant tombé, ben il s'était débrouillé pour contourner l'arbre en le laissant au sol, et c'était une démarche, j'ai trouvé, qui était tellement à la fois philosophique, et c'est tellement ce qui nous manque aujourd'hui, que c'est toujours resté gravé dans la mémoire. En fait, la nature, en fait, elle a son rythme, elle a sa beauté, elle a ses cycles. Et puis, bah, on arrive, on coupe, on casse, on déblaie. Et c'est vrai que ça, parfois, c'est un peu triste. Après, honnêtement, on a un pays qui est dingue. Moi, je vois, enfin, pour avoir fait du jardinage à travers toute la France, c'est complètement dingue. On a des paysages dingues. On a des végétaux qui changent selon les régions. On a des fleurs qui changent selon les régions. On a des arbres, on a des fruits. Enfin, moi, j'ai fait Lyon, c'est extraordinaire. Après, on était à l'est de Paris, c'est extraordinaire, même si c'est des grands champs et de la monoculture. En fait, chaque région, en plus, a une population qui a vraiment du caractère, a une végétation qui est vraiment spécifique, a un écosystème extraordinaire. D'ailleurs, c'est intéressant de dire qu'il n'y aurait pas une écologie, parce qu'en fait, chaque région française est un microclimat à sa biodiversité propre. Enfin, moi, j'adore. Enfin, de toute façon, j'adore les jardins, j'adore la nature, et c'est là où je suis bien. Donc, je suis vraiment écologiste au sens, comme le pape l'avait dit, un écologiste intégral, et je l'ai appliqué un peu dans ma vie, vous avez bien compris.
1: Oui.
0: C'est que le respect de la vie, ça démarre Effectivement, je pense sur les animaux, ça dépend sur les arbres et les fruits, et aussi sur l'enfant à naître. C'est peut-être ça qui nous sépare, c'est-à-dire que l'écologie politique a coupé le lien entre la nature et l'homme. Elle a dit, bah, la nature, on la défend, on la protège, l'homme, en fait, on l'exclut. Alors que l'écologie intégrale, telle qu'elle a été conçue, je pense à intégrer l'homme au sein de la nature,
1: Oui.
0: mais dans tout ce qui est beau et dans tout ce qui est l'homme respectueux de la nature. Et c'est vrai que moi, je fais partie des gens vraiment écologistes, donc même si je suis pas exemplaire, et honnêtement, je mets toujours l'humilité en premier, parce que sinon, ça marche pas. Mais voilà, j'ai vraiment une attention poussée des arbres, des fleurs, des animaux. Voilà, c'est quelque chose qui m'habite, on va dire ça simplement, voilà.
1: Tout à l'heure, vous évoquiez les difficultés que vous avez rencontrées. Est-ce que ça s'est passé au début ou plutôt dans un deuxième temps, ces difficultés-là? Parce que...
0: Alors, non, au milieu. Ouais, au milieu. Ouais, ouais. Non, le début, on est très aidé par l'État. Je vous dis, on a un État formidable. En fait, honnêtement, tout fonctionne. Il faut juste avoir un peu de joie et de dynamisme. Non, au début, tout fonctionne parce qu'en fait, c'est assez facile. L'État vous court, vous avez l'AC ou je sais pas quoi, vous avez 16 mois, 18 mois, vous êtes aidé. Vous êtes payé quand vous créez votre boîte. L'État vous verse une rémunération le temps que votre entreprise se développe.
1: Donc ouais, ça. C'est pas tellement l'État, c'est les cotisations les entreprises.
0: Ouais, voilà. on est d'accord. Alors l'État s'est débrouillé pour aller prêter sur les entreprises des aides qui servent aux entreprises. Donc je dis, bah, profitez-en, puisqu'ils vous pompent un paquet d'argent, bah, reprenez-le en créant des entreprises. Tout à fait.
1: Et ça n'a pas toujours été le cas, hein, puisqu'il y a une époque où on ne pouvait pas.
0: Donc,
1: c'est relativement récent, je ne sais pas de quand ça date.
0: Je dirais que ça 10-15 ans au moins. Mais en tous les cas, il faut profiter de cette opportunité, et puis après ça marche pas, c'est pas grave. Non, moi j'ai eu deux grands échecs. D'abord, j'ai raté mon permis remorque. En fait, j'ai passé mon bac pro.
1: Vous avez un problème avec le permis, vous,
0: j'ai l'impression. J'ai une vraie difficulté. Et c'est quoi? Mais ça marche de pair.
1: Vous conduisiez sans permis, je crois, en plus.
0: Ah oui, d'accord, vous êtes au courant.
1: À quel âge? J'ai 12 ans, 14 ans, non?
0: Alors, j'ai 2-3. J'ai toujours aimé beaucoup les voitures. Donc, j'ai appris à conduire très jeune sans permis.
1: Ouais.
0: Donc, ce qui m'a valu 2-3 allers-retours au commissariat. Et surtout, après, je me suis fait piquer mon permis. Parce que, voilà, j'ai la chance d'avoir une Bentley. Et donc, ça va très vite.
1: Ouais.
0: Et donc, on me l'a retiré. En fait, j'étais un peu naïf. Peut-être, je regardais pas mes points. Et donc, j'ai été très vite. Voilà. Donc j'ai plus de voiture et j'étais sans permis pendant 6 mois, 1 an. Donc voilà.
1: Ça forme.
0: Et pour revenir au jardin, non, après j'ai voulu passer mon permis remorque. Ça c'est le plus grand échec de ma vie, mais comme quoi on en a encore. Et en fait c'est hyper dur de faire un permis remorque.
1: Très compliqué. Vous devez
0: faire en marche arrière et en slalom et vous arrêtez sur une ligne.
1: Oui, c'est ça.
0: Et j'ai jamais réussi. Et je passais mon examen avec des gitans. Les voir, les gars, ils étaient là. Je dis, ouais, facile, je vais faire pareil. Une fois, deux fois, trois fois, impossible. Et du coup, j'ai été recalé, ils m'ont dit, vous êtes trop nul. Je suis rentré dans les plots, j'ai explosé la remorque. Non, vraiment, j'ai jamais.
1: Du coup, vous n'avez pas eu le permis remorque?
0: Jamais. J'ai jamais eu le permis remorque. Par contre, j'avais mon cassette mini-pel.
1: Oui.
0: Là, j'étais très bon.
1: Oui.
0: Mini-pel, j'adore. J'adore.
1: Expliquez aux auditeurs ce que c'est qu'un cassès.
0: Pardon, cassès mini-pel, en fait, maintenant qu'on faisait des machines. Mm-hmm. Bon, ça, c'est tout ce que j'aime dans mon métier aussi. En espace vert, il y a la nature, mais il y a les machines. Bon, on est un garçon, quoi. Mm-hmm. Et donc, quand vous avez une machine, on vous demande maintenant une autorisation de conduite. Mm-hmm. C'est avoir un peu le B.A.B.A. de comment marche la mini-pel, quoi.
1: Oui.
0: Pour pas qu'elle se renverse, pour pas taper quelqu'un, pas écraser, etc.
1: On a ça pour les chariots élévateurs.
0: Exactement. Donc, vous avez ça pour les chariots élévateurs, pour les fans, pour plein de trucs.
1: Mm-hmm.
0: Et donc, sur la mini-pel, c'est pareil. Donc, c'est une formation. Il faut faire son cassès. Et on vous teste sur, est-ce que vous êtes capable de bien faire votre trou, bien mettre la terre dans la benne sans tout péter, si vous tournez bien, voilà, etc. Donc ça, par contre, j'ai eu sans difficulté mon cassès, mini-pel, et mon bac pro aussi, j'étais assez fier, parce que pour moi, c'était beaucoup d'apprentissage.
1: Oui, parce que il y a un truc particulier chez vous, c'est que vous avez fait les études dont on a parlé tout à l'heure, EDEC, et puis vous avez travaillé, et quand vous avez décidé de vous lancer comme chef d'entreprise, vous avez décidé de passer à un bac pro dans le domaine
0: du paysage.
1: Du paysage.
0: Ah,
1: mais ça, c'était juste avant de créer l'entreprise ou juste après l'avoir créé?
0: Non, c'était juste avant parce qu'en fait, que je suis quand même un peu prudent. Je m'étais dit, j'ai cette passion. Ouais. Je maîtrisais vachement les sujets, moi, parce que on est aussi de la Savoie. Et donc, en Savoie, j'ai toujours abattu des arbres, les pins principalement. Donc, on est assez bûcherons. Donc, moi, j'adore monter dans les arbres et les débiter. Et donc, je m'étais dit, j'adore ça, mais est-ce que ça peut être un métier? Donc, je me dis, je me forme 6 mois et je passe mon bac pro parce que j'ai besoin d'appréhender le monde humain. Donc j'étais avec des adultes en formation comme moi, extraordinaire. J'ai fait des belles rencontres, vraiment extraordinaires. Et après, je me suis dit, il faut aussi que je maîtrise, parce qu'il y a une crédibilité quand les gens vous appellent. C'est bah, super, vous avez tourné ma pelouse, mais comment là, vous mettiez des arbres, mais lesquels? Donc il faut un peu de reconnaissance des végétaux. Il faut savoir quels sont les végétaux qui collent avec une terre acide, une terre grasse, tout ce qui est terre de bruyère. Typiquement, ce sont des végétaux qui sont importés, donc ça dure jamais longtemps. Mais voilà, et donc fallait avoir ça. Et une fois que j'étais convaincu que c'était ma piste, en fait, en même temps, j'ai créé le début de l'entreprise. Voilà. Donc c'était concomitant.
1: Voilà. Et vous l'avez fait avec votre frère.
0: Oui, avec mon frère Gauthier, qui lui avait cette même passion du paysage, mais plutôt au niveau du dessin.
1: Oui.
0: Donc voilà.
1: Vous complétiez comment, alors, en fait, dans l'entreprise?
0: Alors, lui était plutôt sur la partie commerciale.
1: Ouais.
0: Et lui, il a vraiment un talent sur la partie conception, écoute, et très lié à l'immobilier d'entreprise. Donc lui, vraiment, son savoir-faire, c'était toute cette partie un peu promotion, création d'espaces verts, alors que moi, j'étais beaucoup sur l'entretien. Donc l'entretien, c'est vous avez des jardins, des abonnements,
1: oui.
0: Ça va vous parler. Et du coup, vous passez régulièrement dans le jardin et puis vous voyez au fil des saisons. Moi, j'adore ça. En fait, j'aime bien tout ce qui est régulier et qui évolue. Et en fait, on voit l'œuvre de votre travail, comme la création. Mais moi, c'était moins mon ADN, alors que c'était celui de mon frère.
1: Voilà. Et en hiver, il y a de l'activité aussi?
0: En hiver, on plante.
1: Oui.
0: C'est-à-dire que c'est comme l'agriculture. L'été, en fait, il n'y a pas d'eau. Donc l'hiver, on garde toutes nos plantations et on les plante à partir d'octobre. De toute façon, il gèle plus en France.
1: Oui.
0: Ça a échappé à Trump, mais il y a quand même un dérèglement climatique.
1: Oui.
0: On n'a plus de gel. Et donc, du coup, on peut planter évidemment à l'automne et un peu le début d'hiver.
1: Oui.
0: Et puis là, on y va. Et puis après, ça...
1: Oui.
0: Ça repart vite.
1: Donc il n'y a pas de chute d'activité. Vous arrivez.
0: Non, il n'y a pas de chute d'activité. Alors au niveau masse de travail, il y en a moins l'hiver.
1: Oui.
0: Tout l'astuce, c'est de garder l'équilibre l'hiver et l'été.
1: Oui.
0: Voilà, l'été on plante plus maintenant, il fait trop chaud, ça meurt. Sauf si vous avez de l'arrosage automatique, mais.
1: Oui.
0: Donc, voilà. Bah, là, je vous parle d'un métier. Attention, hein, on est parti sur les jardins, donc on est loin de valeur actuelle.
1: Et là, vous me disiez que quand vous avez démarré votre entreprise, vous avez démarré en étant vous-même. Productif, hein,
0: oui.
1: C'est-à-dire que c'est vous qui avez été tondre les pelouses, tailler les haies,
0: oui.
1: Avec vos premiers clients.
0: Oui, bah longtemps, je fais ça pendant un an.
1: Vous les avez conquis comment, vos premiers clients?
0: Bah, au début, comme
1: le
0: tout bon
1: client,
0: créateur.
1: Vous vous rappelez?
0: C'est souvent nos amis.
1: Oui.
0: Nos amis, notre famille. Et après, moi, j'ai aussi encore la chance, et encore là, je remercie, c'est l'histoire professionnelle, c'est Sodexo qui a été très bienveillant, c'est-à-dire que c'est mis à un moment dans les grandes entreprises qu'on appelle le facilities management.
1: Oui.
0: C'est-à-dire que les entreprises délèguent l'ensemble de leurs services, elles se concentrent sur leur métier, donc par exemple, Sodexo, c'est la restauration. Alors, c'est un mauvais exemple, mais par exemple, je ne sais rien, Safran.
1: Oui.
0: Voilà, c'est les moteurs, donc tout le reste est sous-traité. Voilà. Et dans ces sous-traitants, Sodexo dit, moi, je peux tout faire. La restauration, le nettoyage des espaces verts, il fallait trouver des partenaires. Et donc, ils m'ont appelé en disant, Benjamin, tu crées ta boîte. Donc, vas-y, viens, démarre avec nous. Et donc, du coup, ça a lancé aussi les premiers clients.
1: C'est sa première
0: donc, pareil, encore de belles relations, de gens. En fait, on est peuplé en France de gens bienveillants qui aident. Et moi, je dis toujours à ceux qui créent les boîtes, partez quand même avec un, deux clients qui vont vous accompagner, vous aider. Le premier client, finalement, c'est quelqu'un qui prend un risque avec vous par générosité, par goût du risque aussi. Ça, c'est vrai que c'est un truc qui n'existe plus en France. Les entrepreneurs, c'est les gens qui prennent des risques. Et donc, il faut y aller avec des gens qui ont envie que vous preniez ce risque et qui vont dire « Allez, on joue le jeu avec toi. » Voilà. Et c'est souvent nos premiers clients. Hein. C'est nos amis, les gens qui prennent un risque, nos collègues.
1: Oui.
0: Donc voilà.
1: Pas toujours les amis d'ailleurs, ou ceux qui sont proches, parce qu'ils pensent pas toujours qu'on a besoin de vivre aussi. Et parfois, c'est des gens qui sont pas du tout dans notre environnement et qui nous font confiance et on découvre de belles personnes. Vous y faisiez allusion tout à l'heure.
0: Oui, vous avez raison. Après, j'aurais tendance à dire... vaut mieux pas trop forcément travailler avec ses amis parce qu'après ils ont une exigence que parfois on peut pas répondre et ça complique les choses.
1: Je vous en parle le week-end et
0: voilà. Moi j'ai la source, soyez bon dans votre métier, soyez au bon prix, ayez la bonne technicité, soyez réactif. Enfin voilà, c'est vraiment toujours le. Je pense que les États-Unis sont un bel exemple souvent de performance économique. Ne lâchez jamais l'attention portée aux clients, et quand je dis clients au début c'est peut-être 2-3 amis, mais après ça doit être des gens qui en fait ont besoin de votre service. Donc ils veulent un mec nickel qui parle bien. Moi, au début, c'était plutôt facile.
1: Oui.
0: Parce que dans les jardins, entre deux clients, vous avez Benjamin Lacombe qui arrive, qui avait fait les decks. J'avais pas la même approche quand on allait voir, je sais pas, le comte et la comtesse ou même un siège d'entreprise. Vous avez le siège de Renault, vous savez vous comporter face à un acheteur. Donc vous voyez, tout ça, c'est une valeur ajoutée qu'il faut garder. Et puis après, que vous faites grandir. Quoi.
1: Oui, cette culture générale de base nous sert quand même toute notre vie.
0: Oui, on est d'accord.
1: On doit faire une pause pour Bobino. Est-ce qu'on est à peu près dans le timing pour la faire? Je vous rappelle que nous sommes au Libre Journal des Entrepreneurs et que nous avons la chance d'accueillir Benjamin Lacombe, nouveau président de Valeurs Actuelles.
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1: Chers auditeurs, nous reprenons avec Benjamin Lacombe. qui s'écrit en deux mots, là plus loin combe, hein, je
0: exactement.
1: Précise, qui nous a beaucoup parlé de sa première expérience significative en tant qu'entrepreneur, puisque il s'agissait de l'entreprise Mugo, qu'il a accompagné pendant 12 ans avec une très très belle croissance dans le domaine des espaces verts. Alors c'était très intéressant, mais nous avons peu de temps, donc nous allons passer à sa deuxième expérience,
0: déjà bien.
1: Qui se présente en fait, qui se profile, puisque c'est le tout début, et on va plutôt que de parler de responsabilité d'entrepreneur dans cette deuxième expérience, plutôt parler du projet, des raisons de cette démarche, peut-être la stratégie. Alors on va bien entendu pas dévoiler des choses qui sont confidentielles, mais dans la mesure du respect de cette confidentialité, ce que je vous propose, c'est de nous dire déjà pourquoi vous vous êtes intéressé à Valeurs Actuelles, qu'est-ce qui vous a amené, vous qui étiez entrepreneur dans les espaces verts, à vous intéresser à un média de cette dimension. Comment ça s'est enchaîné tout ça? Qui a été l'origine?
0: Alors ça, c'est une bonne question, ou parfois je me la pose encore. Non, je pense que la première chose qui m'est venue à l'esprit, c'était la notion de responsabilité, parce qu'en fait, c'était, donc vous avez compris que l'ancien actionnaire est décédé, et donc il fallait trouver, je pense, un sujet ou en tous les cas des investisseurs français ou des patrons français qui aient envie de s'emparer de sujets politiques. Alors c'est vrai qu'on va dire que c'est un peu la mode, et moi ça participe des choses sur lesquelles j'aurais tendance à appeler aujourd'hui les patrons. C'est que je pense qu'on est trop resté peut-être cantonné dans nos univers professionnels. Et donc, en fait, il y a un moment où il faut se dire, en fait, si on a pu créer ces entreprises grâce à l'État, grâce à ses collaborateurs, enfin, grâce à un écosystème français, il y a un moment où il faut qu'on s'empare de cet écosystème parce qu'on l'a laissé. Et moi, c'était vraiment ma conviction aujourd'hui. On l'a laissé entre des gens qui sont aussi merveilleux. Enfin, moi, je rencontre, que ce soit des hommes politiques ou médiatiques. Enfin, chacun a vraiment porte à la fois son charisme et sa vocation. Mais néanmoins, quand je leur parle de l'entreprise, on n'est plus dans les mêmes mondes. Et donc, je me suis dit, mince, il va falloir qu'on trouve un moyen, nous, les chefs d'entreprise, ou nous, les actifs, d'où les actifs aussi anonymes, de commencer à expliquer ce que l'on vit pour qu'ils s'en emparent. Et puis, peut-être demain, avoir des hommes d'entreprise qui soient capables de gouverner l'État français, d'avoir des ingénieurs ou des polytechniciens qui soient capables d'intégrer cette fonction publique, parce qu'on voit qu'elle dérive doucement vers une logique administrative. Et Valeurs Actuelles arrivait là, et en fait c'était un peu l'adéquation entre, ok, c'est un nouveau job, il y avait aussi un défi, parce que c'est un journal qui avait eu ses difficultés, il y avait eu un peu des esclandres, je crois Geoffroy Lejeune était parti au JDD, donc il y avait Vincent Bolloré qui créait son groupe de presse, donc il y avait un écosystème aussi favorable avec... il y a un challenge, il y a une responsabilité d'entrepreneur, faut remettre les comptes à l'équilibre, il faut redonner du champ à ce journal, une pérennité dans le temps, parce qu'elle était quand même abîmée, et puis c'est une très belle marque. Et donc voilà, donc on s'est dit, alors allons-y. Et après, moi, je voulais pas le faire tout seul. Et donc, Pierre-Edouard gentiment m'a dit, écoute, il y a ce dossier, est-ce que tu veux venir? Donc j'ai dit, avec joie. Après, il y avait un autre actionnaire qui s'appelle Alexis Caude, qui lui a dit, super, on est partant. Et donc voilà, donc c'est un projet collectif, un peu au service du pays, en se disant, c'est notre responsabilité, en tous les cas, de tenir et de maintenir ces journaux. Et puis, par contre, c'est un énorme boulot, hein. Et là, on est dedans. C'est le remettre dans le flow actuel, donc, qui est digitalisé, médiatisé. C'est beaucoup de la vidéo, c'est moins de l'écrit. C'est passer d'un journal qui est quasiment que papier en un journal digital. Donc ça va être la première transformation, si c'est ça qui est intéressant. Et vous avez compris que la deuxième, c'était aussi l'intuition des lecteurs du début. C'est qu'on pense que le journal est devenu trop politique. Et en fait, aujourd'hui, on a une sorte de lassitude aussi des lecteurs. Et donc, on va revenir doucement, à juste mesure, hein, à ce qu'était Valeurs Actuelles avec Raymond Bourgine, qui est le fondateur de Valeurs Actuelles, qui avait fait d'abord une revue financière. Et donc, nous, nos lecteurs disent, nous, en fait, on était aussi intéressés par la bourse, le patrimoine, nos successions, comment gérer notre argent. Et ça a disparu du journal. Donc, l'idée, c'est de le ramener.
1: Vous ne pensez pas que les électeurs qui, justement, prennent ce journal parce qu'il y a des articles politiques risquent d'être surpris si le journal devient trop économique ou trop financier?
0: Si, mais alors quand je vous dis que trop économique, trop financier, non, ça sera une partie du journal. On reste très conservateur. Mmh. Et au contraire, on veut plutôt marquer l'accent sur la marque Valeurs Actuelles qui a toujours été très légitime à droite, qui a été toujours très offensif. Et c'est garder cet esprit quand même offensif, critique vis-à-vis du gouvernement. Moi, je dirais juste peut-être... Dans l'éditorial, c'est de réussir à être moins caricatural et peut-être un peu plus source d'espérance. Mais ça appartient aux équipes de direction, ça appartient aux rédacteurs en chef. C'est comment transformer ça pour être un outil de reconquête, de en fait, il y a plein de... Moi, je fais partie de cette génération où je vois tous les fruits aujourd'hui qui poussent en France et qui changent le pays. Et en fait, j'ai envie que le journal en soit. Parce qu'en fait, il y a tellement de sources d'espérance, de petites lumières là qui s'allument à droite à gauche, de jeunesse motivée, de même dans les patrons, tout le monde se dit, bah, en fait, on a une responsabilité au niveau national. Et donc, en fait, il y a toute cette espèce d'écosystème dont il faut qu'on s'en empare pour nourrir le journal.
1: Oui. Alors, je pense effectivement, vous mettez le doigt sur une difficulté qu'on a dans les médias, parce que par sensibilité politique, on a tendance à écouter les médias qui correspondent à cette sensibilité politique. Oui. Mais bien souvent, on assiste à une critique un peu systémique, hein, qui est nécessaire parce qu'il faut que les gens prennent conscience d'un certain nombre de réalités. Mais le côté positif que vous évoquiez, parce qu'il y a aussi des choses intéressantes à mettre en valeur dans ce domaine, est beaucoup moins évident. Et du coup, effectivement, oui, ça crée de la lassitude. Même quand on écoute des choses qui nous font plutôt plaisir, il y a ce phénomène de lassitude qui risque de se présenter.
0: Moi, je pense que, honnêtement, ça, c'est plutôt le job des rédactions, mais je suis convaincu et je vois ce qui existe à droite. On parle du Salon Beige, on peut parler de Bouvard Voltaire. Il y a quand même un esprit qui marche bien aujourd'hui, qui est l'esprit un peu de conquête.
1: Oui.
0: Il y a l'esprit d'un peu de désespoir. Oui, tout va mal, mais il y a aussi, il y a des choses qui vont mal. C'est une réalité, il faut les nommer.
1: Oui.
0: Et ça, effectivement, on dit souvent, ça fait vendre parce qu'on dénonce. Mais de l'autre côté, il y a un autre truc qui fait vendre, c'est l'esprit de reconquête. C'est regardez, ça va mal, mais regardez ce qui bouge.
1: Oui.
0: Et ça, c'est très Bouvard Voltaire.
1: Oui.
0: Bouvard Voltaire, ils vont aller dire, regardez. On lutte là, on lutte là, on lutte là, on est là, on est là. Et ça, en fait, c'est ça aussi qui fédère, je pense, les gens. Et après, moi, je suis convaincu que Valeurs Actuelles, il y a aussi une communauté attachée à la marque, attachée à cette histoire de France, à cette revue. Et ça, c'est des gens qu'il faut qu'on adresse pour qu'eux, ils reviennent au journal, qu'on rajeunisse un peu.
1: Oui.
0: On a un sujet de pyramide des âges. Donc, il faut aller chercher aussi des attentes des gens qui ont mon âge. Moi, j'ai 50 ans. Qu'est-ce qu'on attend d'un journal? Donc, je me mets dedans. Moi, je suis plutôt, vous avez compris, joyeux, optimiste. Et j'ai l'impression qu'on peut faire tout. On peut déplacer des montagnes. Enfin, c'est très évangélique, mais d'autres ont réussi avant moi. Et donc, il faut y aller, quoi.
1: Oui.
0: Par contre, effectivement, il y a une autre tendance à droite qui est assez pessimiste, qui dit tout fout le camp. OK, tout fout le camp, alors redressons-nous.
1: Oui. Alors, ça fait penser au journal L'Incorrect, qui a cette qualité aussi de mettre en exergue de belles figures,
0: tout à fait,
1: auxquelles on ne s'attend pas, hein, tout en étant très critique lorsqu'il le faut, et d'une manière plutôt humoristique d'ailleurs, ou sarcastique, mais c'est sur un ton, en tout cas, très libéré. J'imagine que c'est quelque chose qui vous inspire.
0: Alors ça, c'est un autre truc aussi qui est top, c'est qu'en fait, ça y est, enfin, et tout le monde le dit, alors on peut le regretter au niveau de la concurrence, mais en fait, on a un écosystème médiatique à droite qui est très fort. D'ailleurs, il suffit de voir comment les gens s'acharnent aujourd'hui sur CNews, mais vous avez effectivement Frontières...
1: Qui est devenu très fort, parce que pendant des années, on avait la parole unique.
0: Alors, la force de Vincent Bolloré, c'est que finalement, et ce qui est quand même extraordinaire dans une démocratie, il amène une voix un peu dissonante, et en fait, on voit que ça énerve tout le monde. Et en soi, j'aurais tendance à dire, c'est le principe même d'une démocratie, d'avoir des avis différents. Après, les gens sont intelligents, ils savent faire la part des choses quand... CNews dérape, etc. Donc, faut laisser la liberté aux gens de l'écouter ou pas. D'ailleurs, c'est une chaîne privée, ça souvent, le gouvernement l'oublie, parce que ils ont une logique typiquement administrative, ça c'est encore un vrai sujet, il va falloir qu'on arrive à lutter contre cet esprit toujours de contrôle, c'est une espèce d'état parfois un peu communiste, enfin administratif dans sa forme, interventionniste, et on a un bel écosystème, je trouve, médiatique, avec aussi beaucoup de créativité. Et ça, vous voyez, c'est encore un des fruits, je trouve, de notre époque. Il y a Amen Media pour l'évangélisation, vous avez Frontières pour l'immigration, vous avez L'Incorrect, vous avez Valeurs Actuelles, vous avez le JDD, vous avez Europe 1, vous avez Radio Courtoisie qui a changé sa mue, je vois que le studio est neuf et que les personnes sont nouvelles. Donc vous avez tout cet écosystème, marche bien, quoi. Il y a de l'innovation, il y a de la créativité, ça, oui, c'est des choses qu'il faut sentir, parce que c'est pas un hasard si le gouvernement ou les gens en place ont peur. C'est qu'en fait, aujourd'hui, la créativité, la dynamique, elle est là. Et donc, il faut la porter. Par contre, moi, j'ajouterais juste une petite chose dans cet écosystème de droite, c'est qu'il faut qu'il s'ouvre le maximum. Et moi, j'ai toujours cette tendance très libérale, et c'est vrai que je suis très heureux avec les entrepreneurs qui sont pas forcément conservateurs ou qui sont pas forcément sur cette dynamique française un peu, d'extrême droite, pour pas la citer. Et c'est vrai qu'il faut qu'on arrive à leur parler. Je vous ai dit que je fais aussi avec Martin ces nuits là à l'Hôtel Dieu, et en fait il faut qu'on arrive quand même à parler à tout le monde, quoi. Moi, j'ai une vie où j'ai vécu avec des jardiniers.
1: Alors parlez-nous de ces nuits. Je fais une petite parenthèse sur ces nuits à l'Hôtel Dieu. J'aimerais bien que vous nous en disiez deux mots.
0: En fait, l'intuition, en tous les cas, de Martin, c'est le fondateur de l'APA, l'association pour l'amitié, c'est des colocations solidaires avec des gens un peu en précarité, mais qui ont eu un passage à vide et en fait qui doivent être accompagné pour repartir dans la vie, et ça marche très bien.
1: C'est un peu ce que fait Lazare.
0: C'est pareil. Lazare, c'est en province, là-bas, c'est à Paris.
1: D'accord. Voilà.
0: Donc, c'est comme Étienne et Martin étaient deux amis. Et donc là, l'Hôtel Dieu, c'est encore une étape en dessous. C'est en fait, c'est là, et encore, quelque chose qui est merveilleux avec l'église. En fait, il n'y a que de la joie si on cherche bien. Donc, l'église des Blancs-Manteaux a mis à disposition pour les gens qui sont un peu paumés à la rue, un lieu de vie où ils peuvent dormir dans l'église et un lieu où ils peuvent dîner tous les soirs et petit déjeuner le matin. Et donc, en fait, ce lieu est porté par Martin et le père Pop. Et tous les deux, en fait, vont dans la rue, ils vivent là, hein, c'est leur vie. Ils vivent avec eux et vont porter ces gens qui, parfois, n'ont pas eu ce regard ou cet accueil et vont vivre ensemble. Voilà. Et donc, moi, Martin Choutet.
3: Et qui est Martin Choutet? C'est le fondateur
0: de l'APA, l'Association pour l'Amitié.
3: D'accord, ok. Voilà.
0: Donc voilà, avec qui on était au scout ensemble, donc c'est encore une histoire scout. Et alors moi, humblement, je viens l'aider une fois tous les 15 jours, parce que voilà, c'est ce qui était possible avec mon agenda, et donc je dors avec eux.
3: Vous
0: donc,
3: y êtes ce soir, je crois.
0: Hein. Ouais, c'est moi, ma règle, c'est le mercredi tous les 15 jours, et c'est pile poil dans mon agenda, et donc je dors là-bas, et je prends mon duvet. Et voilà, et c'est vrai que c'est assez rigolo, et moi j'aime bien ça. Non, je pense qu'il y a tellement de raisons de se réjouir et d'ouvrir nos cœurs que je pense que si, pour revenir à notre logique de la droite, si je pense cette droite qui est conservatrice, ancrée dans le pays, mais si elle s'ouvre, si elle donne ce qu'elle a de meilleur, je pense qu'elle peut honnêtement être au pouvoir, elle peut tout à fait apporter un peu peut-être ce qui manque au pays, c'est un peu cette joie, cette espérance qu'on retrouve dans l'écologie. Hein. Enfin, en fait, si on va chercher dans chaque sujet les sources de joie, honnêtement, c'est un boulevard. Mais par contre, il faut vraiment, vraiment aller chercher les gens. Il faut aller les chercher.
1: Pour pouvoir faire ça, est-ce que on n'a pas tendance à être, bien sûr, on est catalogué, mais à se cataloguer aussi en disant je suis de droite ou je suis d'extrême droite ou quoi, peu importe. Et du coup, ça nous enferme un petit peu parce que l'interlocuteur d'emblée a des a priori sur nous.
0: Ouais, alors moi, j'aurais tendance à dire, voilà, on est libre. Hein. Vous avez compris que ça m'habite. Moi, que les gens aient des avis sur moi, en fait, je m'en fous complètement. Ça fait partie de ma vie. On a tous été patrons, donc on a pris des décisions dures.
1: Oui, mais ça ne permet pas d'avancer. Ce que je veux dire, c'est à partir du moment où les gens ont des a priori,
0: alors c'est plus oui et non. De les faire alors avancer. Moi, je suis convaincu que c'est à chacun est donné de donner un peu aussi une partie de ses faiblesses. Oui. C'est-à-dire qu'en fait, moi, je pense que alors, il faudrait leur poser la question, mais c'est pas parce que moi j'ai une situation assez confortable que je suis patron d'entreprise que j'ai pas ma place dans mon sac de couchage dans l'église ce soir. J'ai pas la place à leur table. En fait, on est chacun ce qu'on est. Mais moi, là-bas, j'y vais pas. Je suis pas du tout larmoyant. Hein. Moi, j'y vais en tant que patron de droite, père de famille. Oui. J'y vais pas entre socialo de base, tourné vers les pauvres. Non, ils m'acceptent comme je suis. Et je suis vraiment ce que je suis. Hein. Oui. Avec tous mes défauts, vraiment. Ouais. Ils le disent. Par contre, c'est des avantages. J'en file des places de foot. J'en ai filé des places au FC. Donc, ils ont été dans la loge au FC Paris.
1: J'espère que c'est pas quand ils ont battu l'OL. Parce que
0: non, c'était quand on a battu Monaco, je crois.
1: Ils ont ça c'est bien.
0: Et donc, non, mais du coup, je leur dis, mais ça c'est aussi parce que je suis comme ça. Ouais. Honnêtement, j'ai pas vu de gens qui me détestaient, alors après, je leur demande pas, mais on est ce qu'on est, et après l'autre, sincèrement, à partir du moment où moi j'ai compris, je suis jardinier.
3: Oui.
0: Si vous dites ce que vous êtes, en fait, le mec, il dit ce qu'il est, et évidemment, on trouve des ponts. Et l'écologie, honnêtement, on est tous sensibles quand même aux gens qui crèvent dehors, même s'ils sont tous immigrés. Voilà. Alors après, on va dire, non, ils sont là.
3: Oui.
0: On fait, on agit, on est patron, quoi.
1: Oui. Mais c'est pour ça que ces étiquettes sont gênantes. Aujourd'hui, quand on vous dit, vous l'assumez bien, vous êtes de droite, c'est quoi être de droite?
0: Alors pour moi être de droite, et c'est là encore où on va revenir sur la liberté, moi je suis vraiment vraiment libéral. Pour moi j'ai une confiance folle dans l'individu. Je sais que chaque homme a un talent. Vous savez, il y a des soirées là, la soirée des
1: libéral talents. Mais pas libéraliste.
0: Non, libertarien. Moi je suis très libéral dans le sens où je pense que est donné à l'homme une grande capacité, de multiples talents, et il faut qu'il les révèle pour se réaliser. L'État peut l'accompagner pour se réaliser, mais c'est l'homme qui va se réaliser. C'est pas l'État qui va prendre la main sur l'homme. Et donc ça, c'est la réalité. Et moi, après, je suis vraiment entrepreneur dans l'âme. C'est-à-dire que je pense qu'il faut avoir le goût du risque. Et moi, je pense que peut-être le conservateur n'a pas assez ce goût de risque. En fait, il faut prendre des risques, aller voir l'autre qui est différent, c'est prendre un risque. Mais moi, je vais vendre quand je rachète Valeur Actuelle. Les mecs disent t'es machin, t'es bidule. Mais en fait, les gens, ils ont cet a priori. Ben super. En fait, ils n'ont pas compris que moi, je suis actionnaire. Donc en fait, je suis multiple. Et vous-même, j'imagine, vous êtes multiple. Qui peut définir ce qu'est une personne? Par contre, je vois que les gens qui aiment bien enfermer, souvent, ce sont des gens assez fragiles. Ou alors des gens blessés. Et moi, du coup, je porte plus trop de jugeance qu'avec les gens. Quand je dis t'as racheté Valeur Actuelle, t'es un facho. En fait, je me dis en face de moi, j'ai quelqu'un qui a été profondément blessé, soit par une parole pas ajustée, soit par une histoire personnelle où il s'est senti... Je l'excuse pas. Mais en fait, du coup, j'y mets pas mal d'indulgence, parce qu'en fait, le monde est fait comme ça. Et en fait, moi, j'ai cette capacité, parce que peut-être c'est mon histoire, à aller d'un monde à l'autre, avec toujours la même joie, parce qu'en fait, je cherche l'homme et le cœur de l'homme, et je cherche pas son appartenance, sa fortune... Et donc en fait, moi, je donne souvent, c'est ce que je suis. Et en face de moi, j'ai des gens qui ont des comportements, mais... je leur en veux même pas. En fait, c'est tellement humain. Parfois, j'ai l'impression que c'est comme nos enfants, finalement.
1: Mais on le comprend de beaucoup de la part de personnes qui ont des itinéraires de vie différents. Il faut aussi se mettre à leur place. Comprendre que quand on n'a pas eu le même itinéraire, c'est difficile de se comprendre, justement. Et donc, il faut créer des passerelles pour pouvoir le faire.
0: Ouais.
1: Et, mais c'est pour ça que je revenais à ces notions. Enfin, moi, je suis toujours en réaction très forte dès qu'on catalogue les gens, par exemple, d'extrême droite. Qu'est-ce que ça veut dire être extrême? Chacun a ses idées. Les idées étant différentes, pourquoi en classer certaines? À ce moment-là, tout le monde est extrême, même au centre.
0: C'est le jeu de LFI. Mmh. Après, j'aurais tendance à dire que les gens ont besoin certainement de se rassurer, et donc moi, je me mets dedans. Hein. Mmh. Et en fait, c'est assez facile. Parce que du coup, en fait, d'abord, vous nommez l'ennemi quand vous aimez pas l'extrême. Moi, je trouve que être à l'extrême droite, c'est pas négatif. Enfin, ouais. On parle d'ultra-droite et tout, c'est des termes plutôt assez élégants. Mmh. Après, moi, j'ai pas forcément un avis politique abîmé, parce qu'en fait, j'ai beaucoup d'admiration pour, par exemple, quand je vois Jordan Bardella, je me dis, il a 28 ans, le mec, il est là, il est candidat à la présidentielle, vous imaginez le talent qu'il faut. Et là, c'est plutôt le patron ou le père qui parle en disant, mais voilà, si j'avais, alors je souhaite d'avoir des enfants, hein, mais si j'avais un fils, voilà, qui a 28 ans, dit, voilà, mais après, on a Attal, Gabriel Attal, 33 ans Premier ministre, alors on peut dire, oui, on n'aime pas ses... peu importe, mais quel talent. Vous connaissez, vous, un gamin, enfin, à 33 ans, qui est capable d'être Premier ministre, alors on va dire, il n'est pas resté longtemps. Mmh. Ok, c'était peut-être nécessaire. Mmh. Hein. Et ça peut révéler autre chose. Mmh. L'absence d'homme politique pertinent ou l'absence de discernement d'Emmanuel Macron. Mais peu importe. Le personnage fait que moi, j'ai un respect profond pour un Gabriel Attal, pour un Jordan Bardella. En fait, je m'émerveille devant d'abord leur talent et après, Charles Lalonde. Mais quel talent! Mais quel talent, ce jeune-là, HEC. Enfin, ouais. Alors après, on peut les critiquer, ils aiment pas, machin, mais moi, je trouve des talents, pareil, vous avez compris que je suis un peu écologiste, donc, voilà, je trouve que l'écologie a sa place, elle est pas toujours bien portée, mais bon, on ne peut que, admirer, je trouve, chez l'autre, finalement, le talent qu'il met en œuvre pour défendre la cause auquel il croit.
1: Oui, alors, moi, la limite que je mettrais à ça, c'est qu'aujourd'hui, on voit bien que le système politique accouche d'un certain nombre d'élus, talents ou pas talents, qui vont exercer des fonctions, avec des résultats ou une absence de résultats. Et on peut être très talentueux, probablement que Emmanuel Macron est très talentueux dans son domaine, ça a été un banquier, etc. Mais les résultats sont archi mauvais. Oui. Et donc, moi, le côté brillant sur le plan intellectuel, dans l'expression orale, je ne sais quoi, s'efface. Il y a des gens silencieux, peu talentueux apparemment, et qui ont fait des choses énormes et extraordinaires dans la vie. Donc, moi, je pense, contrairement à vous, que le système aujourd'hui est un système qui est complètement dévoyé. C'est-à-dire que aujourd'hui, on ne désigne pas des personnes, vous parlez de responsabilité, responsables pour assumer leurs fonctions parce qu'ils ne seront pas sanctionnés. Un entrepreneur, quand ça ne marche pas, il dépose le bilan, il est sanctionné. Et encore, il peut redémarrer une activité derrière, s'entraîner ça toute sa vie. Un président de la République, il finit son mandat, et derrière, il est assisté jusqu'à la fin de sa vie, même s'il a fait les pires erreurs.
0: Oui. Il y en a qui finissent en prison, je vous rappelle.
1: Alors oui, c'est relativement rare quand même, mais c'est pas forcément là. Bon, mais puis ça dure pas longtemps. Mais globalement, il y a ce problème de responsabilité qui fait défaut dans le système politique, et le problème aussi de compétence. Parce que quand on voit des assemblées nationales qui se prononcent sur des sujets qu'ils ne connaissent pas ou une petite partie d'entre eux le connaissent et qui vont décider à la place des personnes professionnelles dans ce domaine-là, il y a quand même une vraie réflexion à avoir sur le fonctionnement de nos institutions. Dans une entreprise, vous prenez pas une décision, vous réunissez pas trois personnes si elles sont pas compétentes et responsables pour décider. Et là, vous réunissez des centaines de personnes qui n'ont ni cette compétence ni cette responsabilité et surtout pas le souci du financement. Vous voyez,
0: mais je suis d'accord.
1: Donc vous pouvez pas dire que les gens ont du talent s'il n'y a pas une conséquence personnelle sur eux, sur leur carrière derrière, quand ils proposent des mesures qui sont totalement inapplicables. Je vais prendre juste un exemple. Ouais. Je sors complètement du cadre, mais moi c'est un truc qui me révolte à titre personnel, donc j'en profite pour
0: exprimer. Vas-y, j'écoute.
1: C'est que Macron a donné un congé parental paternel de 24 jours ou 28 jours, alors qu'on est en déficit chronique à la sécurité sociale. Vous vous rendez compte de l'ineptie des décisions qui sont prises?
0: Je crois que c'est Berger. Okay.
1: Bon, peu importe.
0: Emmanuel Macron n'a toujours pas d'enfant.
1: Non, mais en tout cas, c'est son gouvernement et c'est sa décision. Et donc, on est capable. Je parle même pas du fond. Je vais parler que de l'aspect économique, parce qu'on pourrait parler du fond aussi. Mais on est capable de prendre des décisions comme ci, alors qu'on a un déficit abyssal, et qu'on se pose jamais la question de savoir comment on va traiter notre déficit. On se la pose en théorie, mais en pratique, quelles mesures de gestion de bon père de famille sont prises, quels que soient les sujets. J'en donne un, il pourrait y en avoir 50 000 comme ça.
0: Non, mais ça, je suis d'accord avec toi. Ça fait 40 ans qu'on a aussi. Là, j'ai vu, c'est ce que je disais. Alors, pareil, je vais revenir sur mes débats sur BFM Business. Mais c'est vrai que là, nous, on fait une pétition sur le zéro déficit dans la Constitution. En fait, il y a deux analyses. Donc la première, c'est de dire effectivement, ça va pas et ils sont pas très bons. Moi, je vois plutôt des gens assez doués. Par contre, je suis d'accord avec vous que ça manque de diversité. Moi, j'aimerais, et c'est une des appels que je fais régulièrement maintenant, que ce soit à BFM ou dans les patrons, c'est prenez vos responsabilités, c'est-à-dire que vous, chef d'entreprise, allez en politique. Arrêtons de laisser la politique à des gens qui en ont fait leur métier et en fait qui n'en ont plus les compétences. Mais après, je leur en veux pas dans le sens où le monde va tellement vite qu'en fait, la structure politique ne peut pas suivre l'évolution de la société ni du monde. Donc en fait, ils s'accrochent à des lois sociétales souvent en comprenant rien. Et d'ailleurs, moi, c'est rigolo parce que comme moi, je parle beaucoup entreprise et je rencontre beaucoup de chefs d'hommes politiques, en fait, on parle chinois pour eux. On parle chinois. Quand vous dites qu'il y a 70 milliards de remboursement de taux d'intérêt, ça vous gêne pas, c'est le budget de la défense. Bon, en fait, ils disent bah non. Alors vous imaginez pour un chef d'entreprise avoir 70 milliards juste en remboursement d'intérêt, ben en fait on dirait non mais c'est de la folie, il faut réduire notre dette et puis ces 70 milliards d'intérêt ils seraient peut-être plus utiles à la défense, à l'éducation. Ben non, eux ça leur pose aucun problème, ils continuent comme si de rien n'était. Et c'est vrai que moi je me suis dit deux choses, je me dis bon bah ils sont comme ils sont, donc ça c'est moi j'ai toujours ce côté un peu entrepreneur en disant bon bah voilà, à nous d'agir, à nous d'agir. La deuxième chose, à nous de les former. Et donc c'est pour ça que je fais ces petites soirées La Liberté avec Mickaël en disant bah le libéralisme est quelque chose de bon parce qu'en fait il responsabilise les gens. Et après peut-être qu'on a un autre sujet mais là qui est peut-être plus profond, c'est qu'est-ce qu'on est prêt à changer dans notre état providence qui est quand même très généreux où tout le monde bénéficie, donc les congés maternité, les machins, les bidules, est-ce qu'on est prêt à renoncer à avoir la prime de rentrée, avoir le chèque culture, avoir 18 mois d'assédic, avoir un congé mat? Qu'est-ce que collectivement on est prêt à renoncer? Est-ce qu'on est prêt, moi je l'ai dit ça, à baisser les retraites qui sont le premier pense de dépenses de l'État? Et donc on a fait un sondage avec l'IFOP, moi j'ai dit ben je pense qu'il faut arrêter de dire des indexations. Non, on va baisser les retraites. On va baisser les retraites. Donc messieurs et madame les retraités, vous avez paumé 10% de votre retraite. Et ça c'est pas demain, c'est tout de suite. Oui. Vous voyez? Et là vous remettez l'État. Est-ce qu'on est prêt collectivement à le faire? Et en fait souvent les gens disent oui pour l'autre et pas et ben moi je dis non, en tant que patron, ma responsabilité, mais c'est un esprit de patron, c'est de dire OK, on va baisser les retraites, on va baisser le congé mat, on va baisser les assédic, on va baisser les arrêts maladie et on va établir un budget à l'équilibre. C'est hyper simple à faire. Oui. Il faut juste une volonté politique. Oui. Et aujourd'hui, on n'a pas les hommes politiques pour le faire.
1: Oui. Après, quand vous allez dire à quelqu'un qui a bossé 45 ans et qui a une retraite de 2500 euros par mois, vous allez lui baisser sa retraite, il ne va pas aimer quand même.
0: Bah, il perdra 50 euros. Bah, ouais, il n'aura pas le choix, mais en attendant, c'est ses enfants qui aujourd'hui cotisent, ils sont de moins en moins nombreux. Et, alors, oui, mais... et le système va dans le mur.
1: Oui, mais bon, en fait, moi, j'ai quand même l'impression qu'on ne peut pas... traiter les choses de façon catégorielle. Oui, c'est un ensemble. Vous avez un programme de travail pour redresser la France, parce qu'on parlait de l'écosystème français. Si vous vous intéressez, enfin, vous le savez, puisque vous l'avez pratiqué en tant qu'entrepreneur, quand vous voyez la réglementation qui existe dans beaucoup de domaines, alors je ne parle même pas du droit du travail, du droit social, vous avez des institutions représentatives du personnel ou censées l'être qui sont surreprésentées, qui prennent la décision parfois à la place de l'encadrement dans de nombreuses entreprises. Comment voulez-vous inverser un système? Vous avez des conseillers prud'homaux qui sont surchargés toujours pour les mêmes motifs. C'est gratuit, on y va. Notre système, non, il est extrêmement pernicieux. Oui, en tant qu'entrepreneur, on peut réussir, etc. Et encore, ça dépend. Il y a quand même des décisions qui sont fortement impactantes, à la hausse ou à la baisse d'ailleurs. Hein. Ouais. On a eu le CICE à un moment donné qui a fait rentrer beaucoup d'argent. Il y a eu d'autres mesures. On vous parle des allègements de charges sociales en disant que c'est un don au patron, mais c'est la compensation des 35 heures. Mais les gens ne connaissent pas l'histoire. Et donc, comment est-ce qu'on fait dans ce cas-là?
0: Je suis pragmatique. Et à mon avis, je pense que c'est pareil. Moi, je reste vraiment. Je vais revenir sur le libéralisme. En fait, je pense que vous avez deux postes principaux aujourd'hui, c'est la sécu et les retraites. On résout ces problèmes, il n'y a pas de problème économique. Oui. La question, c'est qui veut s'attaquer à la sécu et aux retraites? Qui est prêt à baisser sa retraite et avoir moins de prise en charge? Point. Et une fois que vous avez ça, c'est réglé. En fait, le problème de l'État et des finances de l'État, il n'est pas très compliqué. Il faut une volonté politique. Alors après, parce que moi je dis, mais pourquoi vous ne le faites pas? Et là, on va tomber sur un autre argument que vous auriez pu évoquer. C'est, mais Benjamin, 50% des Français qui votent ont plus de 60 ans. Si on dit on va baisser la retraite de la moitié des gens qui votent, vous pensez qu'ils vont voter pour vous? Bien sûr que non. Donc aucun homme politique veut dire on va baisser vos retraites, puisque ce sont ces gens-là. Donc à droite, les retraités veulent dire non, on va pas voter pour lui, il veut baisser les retraites. À gauche, on va augmenter les retraites, parce que comme ça, ils vont récupérer. Et donc en fait, on est dans un jeu qui est un peu malsain, où en fait la responsabilité, et là on va revenir au chef d'entreprise, c'est à combien de fois on a pris des décisions mais hyper dures. Hyper dures, à l'encontre parfois de nos salariés, mais on se disait c'était pour le bien de l'ensemble. Combien de fois on le fait, ça? Mais on le fait tout le temps en tant que chef d'entreprise. En politique, ils savent plus le faire. Parce qu'en fait, c'est un peu le mal de la démocratie. On va pas attaquer les retraités, on va pas dire on baisse les retraites, parce que sinon, on sera pas élu. C'est pas grave. Au moins, proposons quelque chose d'autre. Et moi, je pense que c'est là où, en tant qu'entrepreneur, on a un truc à amener. c'est qu'on est capable d'assurer deux choses. Un, la pérennité du pays dans le temps. C'est notre culture, nous, à travailler pour la France dans les années futures. Et moi, je pense vraiment, et là, c'est le père qui parle, c'est qu'en fait aussi la notion d'avoir des enfants. Moi, je m'interroge à chaque fois sur la génération future. Et je me dis, aujourd'hui, il faut qu'on allège ces retraites, puisqu'en fait, on va tout donner pour ces jeunes qui vont arriver sur le marché du travail et qui ont sur leur famille. Comment on peut avoir une jeunesse qui se marie, construit sa famille, et un travail, et des enfants, si, allez, c'est quoi? C'est 50% de leurs revenus part pour payer des retraites. C'est pas cohérent. Quand on a un pays qui donne tout pour la sécu, donc les personnes qui sont malades, c'est essentiellement les personnes, malheureusement, qui ont plus de 60 ans, et les retraites, qui sont malheureusement ceux qui ont plus de 65 ans, ben en fait, vous avez un pays aujourd'hui qui ponctionne l'ensemble de la richesse pour ces populations qui sont entre 60 et 90 ans. Maintenant, c'est un choix politique. Moi, je fais le choix de la jeunesse. Et donc, je me dis, bah, si on fait le choix de la jeunesse et des générations futures, moi, je pense que c'est ça un homme d'État. En fait, c'est un homme qui va travailler pour la génération future et pas pour celle actuelle. Ça, c'est les hommes politiques d'aujourd'hui. Moi, ils ne m'intéressent pas à ce jour. Et moi, ce qui m'importe, et c'est mes trois discours, c'est zéro déficit, c'est le hold-up générationnel. Il faut arrêter de passer nos dépenses publiques sur la population âgée. Et le troisième sujet qui est, à mon avis, important, hein, c'est de le mettre dans la Constitution, c'est ce zéro déficit qui doit être inscrit dans le marbre, de façon à ce que les hommes politiques n'aient plus cette capacité à creuser des déficits et avoir nos 60 milliards de taux d'intérêt. Et après, on y arrive. Hein. Et après, on change. Effectivement, on fait venir des forces nouvelles, comme dans une boîte. Il faut... On manque d'ingénieurs. Tout le monde dit on manque d'ingénieurs dans nos hommes politiques.
1: Oui, et puis on manque de mémoire aussi, parce que...
0: Enfin, de mémoire, en fait, on manque de beaucoup de
1: choses. Je pense qu'il y aurait un peu de crédibilité si, quand on a fait des erreurs, qu'on appartient à un parti qui a fait des erreurs dans le passé, on le reconnaît. Et le problème, c'est que ce n'est jamais reconnu. Moi, j'accepterais tout à fait de la part de quelqu'un qui a des idées politiques différentes, qui me dise, écoutez, on va faire ça, et je reconnais que j'appartiens à une tendance qui a pris, prenons le cas de la retraite, la retraite à 60 ans, Mitterrand, il a été élu en grande partie à cause de ça, et applaudi à tout rompre par tout le monde, et pas que la gauche. Hein. Et donc après, les mêmes qui appartenaient à ces partis commencent à réfléchir parce qu'ils sont en responsabilité, qu'ils voient sans doute une des plus grosses erreurs politiques qui a été faite au cours de ces 30 dernières années, et ils commencent à se dire, maintenant il faut rabioter à gauche et à droite. La démographie, c'est pareil, tout a été fait pour qu'il n'y ait plus d'enfants, et maintenant on se pose la question de savoir comment on va faire pour relancer ça. Donc moi j'accepte tout, mais il faut que les gens fassent amende honorable par rapport à ce qui s'est passé pour retrouver de la crédibilité, et qu'ils nous donnent pas des leçons comme Attal, qui nous donne des leçons alors qu'il fait partie d'un parti qui a fait exactement l'opposé et qui a promu l'opposé de ce qu'il veut faire. Donc moi j'accepte, mais c'est vrai qu'ils disent, j'ai viré mes cuties et j'avance.
0: Oui, alors le seul problème, c'est qu'avec un raisonnement comme ça, vous avez aucun parti politique qui est capable de porter cette réflexion. Et moi c'est ça qui m'attriste, parce que je pense que on a tout pour réussir. C'est qui est capable aujourd'hui effectivement de sortir de cette logique politique pour aller sur une logique un peu d'État, en disant bah voilà, on met, moi je suis convaincu que ça marche, c'est comme dans une entreprise, du 109, on met le paquet sur cette génération qui arrive. Moi je suis émerveillé par les jeunes là de 20 à 30 ans, je fais partie de tous ces mouvements qui se créent, qui sont en ébullition. En fait, ils ont le pays devant eux. Par contre, les hommes au pouvoir aujourd'hui, les hommes politiques doivent se dire ok, on va leur faire une place, on va tout mettre devant. Donc retraités, sécu, déficit, tout ce qui pèse sur les générations futures, on stoppe. Ça, c'est l'aspect éco. Mais après, il y a effectivement démographie. En fait, on sait qu'un pays, c'est deux piliers, hein, la démographie et la richesse économique. Donc, qu'est-ce qu'on fait? Et là, c'est toujours pareil. Si on dit, bah oui, aux jeunes, là, vous avez votre premier salaire, moi, les enfants m'en parlent, ils découvrent qu'en fait, ils paument la moitié de leur salaire. Hein. Quand vous êtes célibataire, vous démarrez votre travail, l'État vous en chope 30%. Donc, direct. Donc, ils découvrent, la première entrée sur le monde du travail, c'est l'État, je bling!
1: Ça dépend du niveau de salaire que vous avez.
0: Ça dépend du niveau de salaire. Alors moi, je parle pas pour effectivement le SMIC.
1: Mais par contre, ceux qui sont bas, ils ont des aides aussi, donc ils ont un salaire réel qui est plus important.
0: Oui, mais on est d'accord qu'il faut arrêter ça. Vaut mieux. Moi, l'autre proposition, c'est de dire que le brut c'est le net, et ça, c'était vraiment une attente de mes salariés à moi. C'est effectivement, il y a un moment où il faut arrêter. Le brut c'est le net point, c'est-à-dire que sur votre fiche de paye, vous allez toucher votre salaire réel et vous arrêtez. L'État arrête de prélever sur le travail l'ensemble.
1: Oui, mais le problème, c'est que ce sont les mêmes aussi qui s'arrêtent et qui se mettent 6 mois au chômage en visitant les pays à l'étranger. Donc, oui, il y a quand même une déformation complète sur. C'est un ensemble.
0: Il y a un vrai reprise en main faire.
1: Et par contre, moi, je suis admiratif des jeunes qui sont travailleurs et qui sont réellement travailleurs. J'en vois dans le monde de l'intérim en particulier, des gens qui travaillent pour pas grand chose et qui ont des tâches difficiles. Mais je vois aussi tout l'autre côté, des gens qui cessent porter par quand on met le prix des repas à 3 euros, etc. Comment voulez-vous responsabiliser les personnes? Enfin, aujourd'hui, il y a des avantages extraordinaires qui n'existaient pas autrefois. Vous pouvez faire toutes vos études en alternance. C'est-à-dire que non seulement on peut vous payer pas vos études, mais en plus vous êtes payé.
0: Ouais. Et vous avez
1: l'époque, vous travaillez le week-end pour payer vos études. Quoi.
0: Donc il y a beaucoup de facilités.
1: Il y a des facilités aujourd'hui qui existent. Tant mieux. Hein, il faut aller dans ce sens-là, mais pas surtout. Il faut quand même responsabiliser sur ce qui se passe. Chaque fois que l'État, alors vous parlez de générosité, moi je suis très heurté par cette notion de générosité, parce que la générosité, c'est quand on sort de sa poche et que ça nous coûte.
4: Oui.
1: Quand on sort de la poche des autres, c'est pas de la générosité.
4: Ouais, ouais. Ou elle est collective.
1: Voilà. Donc, pour en revenir à Valeurs Actuelles, parce que
4: évidemment, on s'est éloigné, mais en fait, on est sur des
1: sujets qui seront probablement abordés, traités, animés dans votre revue. Finalement, aujourd'hui, quand on reprend une revue qui, pour différentes raisons, était plutôt sur une pente déclinante, avec quand même un beau patrimoine en termes d'abonnés et de lecteurs, finalement, la stratégie qu'on peut mettre en place, elle repose en partie sur, par exemple, vous l'avez cité, le fait de remettre plus d'économie dans ce journal, pour revenir un peu sur ce que faisait Bourgine. Est-ce qu'il n'y a pas d'autres... Enfin, probablement, est-ce qu'il y a d'autres choses qui sont à faire bouger ? Sans rentrer encore une fois dans les secrets.
0: Mais en fait, son secret, vous l'avez vite compris. C'est-à-dire qu'en fait, le journal, il doit être le poumon de la droite. Oui. Et donc, pour être le poumon, il faut qu'il soit en lien avec le maximum de l'écosystème de droite. Oui. Et ça, c'est très difficile, parce qu'en fait, c'est tellement mouvant qu'en fait, il faut aller chercher à droite, il faut aller chercher à gauche, il faut aller chercher sur d'autres supports. Mmh. En fait, le journaliste de presse, il reste avec son écriture et son journal. Mmh. Et en fait, non, il faut aller voir le mec qui est sur YouTube aujourd'hui.
1: Oui.
0: Et c'est lui qu'il faut faire venir dans le journal. Oui. Et c'est avec lui qu'il faut faire un partenariat. Et donc, en fait, c'est le vrai job de Valeurs Actuelles demain. Donc, ça va être effectivement rajeunir et être dans les attentes. Mais après, ça va être de changer le format.
1: C'est la transition digitale.
0: Transition digitale. Mais ça veut dire que les journalistes, demain, on leur demande plus de faire des articles écrits. On leur demande d'être filmés. On leur demande de faire un short d'une minute avec deux phrases introductives hyper. Et après, on leur demande d'aller filmer quand ils parlent, je sais pas, moi, des avions, et ben, d'aller filmer un rafale. On leur demande pas de dire, bah, c'est super, le rafale. Non. Tu prends un film, tu le filmes, tu le fais qui décolle. Oui. Donc, c'est un changement de culture.
1: Oui.
0: Parce que, entre écrire, c'est super beau le rafale et Dassault, merci, et je filme, je vais dans l'avion, je fais cette expérience, je la mets en une minute sur Internet. Voilà. Donc, c'est un vrai changement de culture et c'est obligatoire. Sinon, on disparaît.
1: Oui.
0: C'est-à-dire que le papier restera le support qui est quand même la clé parce que ça donne la notoriété, ça donne le prestige. Donc, il faut que ça soit de belle qualité, etc. Mais la clé demain, elle est sur les réseaux sociaux. Et donc, il faut voir qu'on accompagne aussi cette nouvelle génération qui ne lit plus de papier. C'est-à-dire que Valeurs Actuelles vit sur encore des gens qui lisent, et donc le journal restera toujours un peu une référence pour prendre le temps, etc. Mais la génération qui vient, elle ne lit plus.
1: Donc, vous pensez que le papier va durer combien de temps encore ?
0: Moi, je pense qu'il restera, mais un support haut de gamme.
1: Oui.
0: Un peu comme, vous voyez, le Figaro Magazine. C'est un peu ça, c'est devenu quelque chose d'un peu haut de gamme, élégant, avec de belles images, etc. Avec deux, trois articles de fond, mais pas trop, parce que les gens, il ne faut pas trop les embêter.
1: Oui.
0: Mais, et après, ça doit rester, parce que ça positionne le journal. Mais par contre, ce qui est certain, c'est que la génération qui arrive, elle ne lit plus.
1: Ouais.
0: Et donc, si on n'arrive pas à faire ça, mais ça marche très bien, hein, VA+, cartonne sur les réseaux sociaux. Ils ont le modèle, etc. Par contre, après, à nous d'enrichir le modèle. À nous de mettre des longs formats. Vous voyez, il y a le format légende, c'est une heure d'interview, un peu comme vous le faites là, d'ailleurs. Hein.
1: Ouais.
0: Je vous invite à aller les voir. Et donc, voilà. Et c'est vrai que c'est sympa d'avoir tous ces formats à mettre en musique demain sur un journal qui est papier, mais qui va faire sa transition, quoi.
1: Alors, pour terminer cette émission, je crois qu'il nous reste 10 minutes. J'aimerais qu'on se projette un peu, qu'on soit un peu futuriste. Vous êtes au début de l'aventure avec Valeurs Actuelles. Si vous projetez dans 5 ans, on ne va pas aller trop loin. Idéalement, si vous avez réussi votre coup, quels seraient les fruits apparents pour le grand public ?
0: Alors, les fruits apparents. Alors, moi, je suis très business. Hein. Donc, les premiers fruits apparents, c'est la création de valeur. Donc, c'est un journal qui gagne bien sa vie, mais pas forcément pour les actionnaires. Ça serait vraiment un journal qui arrive à aider tout cet écosystème de droite, de façon à, avec la rentabilité dégagée, à inonder, à être sponsor d'une émission avec Radio Courtoisie, à être sponsor je sais pas, on parlait d'Amel Media, à être sponsor de tel événement qui se crée, de façon à ce que cet écosystème, un peu comme l'a fait Pierre-Édouard, assez intelligemment sur les domaines culturels, etc., qu'on puisse accompagner de façon totalement ouverte, cet écosystème qui vibre et qui a besoin d'être accompagné. Et en fait, toute cette rentabilité, ce nouveau journal, on pourrait mettre toute cette force de Valeurs Actuelles au service des autres. Moi, j'ai vraiment ça au cœur, ça c'est très patron aussi. C'est en fait la réussite d'un journal, c'est la réussite d'un écosystème. Et quand c'est une entreprise, c'est plutôt l'écosystème de l'entreprise. Mais quand c'est un journal qui a une vocation nationale, c'est vraiment un journal au service finalement du pays, dans sa rentabilité, dans sa générosité, dans son accompagnement à des nouveaux projets, etc. Ça serait vraiment l'idéal.
1: Oui.
0: Voilà. Et puis avec un accompagnement là des candidats à droite. Nous, on veut participer à la campagne présidentielle. On veut soutenir ces candidats de droite qui sont là, qui sont on veut les pousser dans leurs convictions pour qu'ils aillent au bout et qu'ils ne soient pas timides, qu'ils ne soient pas tièdes. Vous avez compris que Valeurs Actuelles, c'est quand même très conservateur et on en est fiers.
1: Oui.
0: Vous parliez, on est à droite, pas à droite, je m'en fous en fait, moi. Moi, les idées qui doivent être défendues doivent être défendues et on ne doit pas en avoir honte.
1: Et c'est compatible avec la liberté qui vous est si chère.
0: Exactement. Oui.
1: Alors, peut-être pour terminer sur quelque chose d'un peu plus personnel, j'ai l'habitude de poser quelques questions en fin d'émission sur des choses.
0: Ah oui,
1: alors, je sais que vous êtes historien et que vous êtes un grand lecteur. Est-ce que il y a des livres que vous pourriez conseiller à nos auditeurs et qui vous ont marqué plus particulièrement?
0: Ouais, alors les livres que je conseille, non, mais par contre. Moi, j'ai deux passions, d'ailleurs, dont ma femme trouve ça toujours surprenant. C'est les livres de Jean Daillon. Mmh. Donc, Jean Daillon, c'est un agrégé d'histoire qui vivait à Aix et qui a écrit plein de romans historiques et dans lesquels, en fait, il trame des intrigues d'époque. Alors, on est plutôt sur 16e, 17e, 18e siècle. Alors, on rejoint Parot, qui est pareil. Ce sont des écrivains qui, pour moi, ont à la fois un amour du pays, en fait, une culture académique et en même temps, le sens de l'intrigue. Voilà, moi, c'est vraiment... C'est vraiment ça, les livres que j'aime. C'est Jean Daillon, c'est vrai que c'est pour moi un peu... Quand je lis, je me dis, en fait, je suis bien dans ce pays. Mmh. Et puis j'ai un petit côté romantique, un peu tout fou, et ça va bien. C'est des livres un peu tout fou dans les intrigues.
1: Alors, et voilà. Un de ces livres plus particulièrement qui
0: vous vient... Le dernier que j'ai lu, c'était Le Pont de Montreux.
1: Oui.
0: Voilà, donc c'est celui-là que je vous avais ramené en disant, c'est pareil.
1: Qui touche quelle partie de l'histoire plus particulièrement?
0: Je vous le dirai quand je le finirai, parce que pour le moment, je l'ai pas commencé, mais c'est celui qui était, que j'ai acheté. Alors, je les achète d'occasion, chez Gilbert Joseph, d'ailleurs, je crois qu'il malheureusement est en liquidation. Ouais. Voilà encore un drame. Ouais. Mais c'est celui-là que j'ai, à lire. Et puis après, effectivement, il y en a plein. Le chien de Baskerville.
1: Et Gilbert, c'est quoi l'explication de cette liquidation, en deux mots, selon vous?
0: Bon, vous la connaissez, c'est qu'on n'achète plus de livres, première chose. Et deuxièmement, c'est les prix réglementés. Ouais. Donc la presse, c'est un vrai sujet, c'est qu'en fait, vous pouvez pas gagner plus ou moins d'argent, vous gagnez toujours la même chose. Donc si vos ventes baissent, doucement vous fermez. Et après, on a cette problématique. La France, je crois, est un dernier pays au monde avec autant de librairies et autant de livres publiés. Néanmoins, je sais pas si vos enfants qui ont 17, 18 ans ont des livres, mais moi, ils en ont aucun.
1: Qu'est-ce que c'est dur?
0: Donc on leur en colle, mais ils les prennent pas, quoi.
1: Ouais,
0: donc,
1: Mais
0: par contre, la Macron a une intuition. Alors, je vais faire la pub de Macron, on va me dire ça va pas. Interdire les réseaux sociaux aux moins de 16 ans, s'il y arrive, est très pertinent. Mmh. Et là, moi, je lui fais grâce, lui qui est quand même très intelligent, c'est effectivement d'interdire, je pense qu'il n'y a pas d'autre solution. Mmh. Parce qu'en fait, on n'arrive pas à lutter, c'est tellement fort.
1: Ouais,
0: ces téléphones, il y a tout dessus, quoi.
1: Ouais,
0: c'est nos vies, donc on interdit et ça résout les problèmes. Puis ça aidera beaucoup les parents si Emmanuel Macron pouvait nous entendre et s'il pouvait vraiment arrêter ses réseaux sociaux au moins de 16 ans, je sais pas comment. Là, ce serait un service rendu à la nation.
1: Qu'est-ce que vous souhaitez pour vos enfants?
0: Écoutez, demain c'est l'appel du 18 juin et donc comme mon grand-père était résistant, je vais remettre la croix de la libération donc avec Emmanuel Macron. Et en fait, moi, je leur souhaite juste de garder cet esprit de liberté. On crée quand même dans cette histoire de France qui fait qu'en fait tout est possible. Et moi je dis toujours à mes enfants, mais en fait tout est possible. Tout est possible. On a en fait une histoire, une culture, alors moi dans ma famille c'est d'autant plus prégnant, mais on a chacun dans nos histoires familiales en fait ce moment où on est capable de prendre cet espace de liberté qui fait que tout est possible demain. Et moi j'aime bien avoir ça, certains diront c'est aussi l'espérance chrétienne, mais enfin les deux ensemble c'est merveilleux.
1: Votre foi vous a fortement influencé dans tout ce que vous avez fait. Au quotidien, comment vous l'associez à vos décisions d'entrepreneur?
0: Ouais, alors ça, c'est une question assez perso. Comment on traite ça? En fait, je crois que... En fait, dans les discernements du quotidien, on est toujours finalement ramené à soi-même. Et donc, on a deux attitudes. Soit on se retire dans sa chambre et on est en silence, etc. Moi, j'ai plutôt tendance à aller prier. Ça, c'est un réflexe de communautaire. Pourquoi? Parce qu'en fait, je pense que dans le silence, en tous les cas, et tout le monde expérimente, chrétien ou non chrétien, c'est là où spirituellement, en fait, le Seigneur apaise, le Seigneur vient visiter, et en fait, les symboles qui font que, en fait, quand vous avez un choix difficile à faire, quand vous êtes en paix, dans le silence, en fait, c'est que le choix est bon. Quand vous êtes inquiet, c'est que le choix est pas bon. Et donc, en fait, dans le discernement spirituel, on nous apprend ça. On dit pose-toi, retire-toi dans ta chambre au calme, et voilà. Demande au Seigneur de venir un peu t'habiter. Et ça marche bien. Et quand la paix arrive, c'est que le choix a été fait. Et quand on n'est pas calme, ou qu'on est toujours agité ou torturé, c'est qu'on n'a pas trouvé la bonne solution. Et c'est vraiment quelque chose qui fonctionne au quotidien. Donc j'invite tout le monde à prendre ce temps de silence et de recueillement pour discerner.
3: Bah, je vous remercie de terminer par cela. Écoutez, on a une émission extrêmement riche et oui, on aurait pu doubler le temps de l'émission avec vous. Benjamin Lacombe, vous relevez un défi considérable en reprenant un titre aussi connu pour le redresser et le faire rayonner avec beaucoup d'ambition derrière. On a besoin d'ambition telle que celle-ci dans le paysage poétique français. C'est bien aussi d'affirmer ouvertement ce que l'on est, de le reconnaître et aussi de le désacraliser à travers des expériences concrètes comme vous le faites. On vous souhaite une très grande réussite. Hein, et puis, encore merci de nous avoir rejoints. Benjamin, c'était l'émission des entrepreneurs de Louis Labocca. Nous vous souhaitons une bonne fin de journée et puis à très bientôt.
0: Merci à vous.

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1: 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Excellente nuit à tous, chers auditeurs. Tout à l'heure à 2h, vous pourrez écouter la rediffusion du Libre Journal de la Résistance Française, dirigé par Nicolas Stocker, archive du 5 novembre 2025. Le sujet de cette émission, procès Brigitte Macron, une farce. Mais d'ici là, nous allons consacrer notre demi-heure musicale à l'œuvre pour piano de Jean Sibelius, interprétée par Jean Dubé. Il s'agit d'un instrument paru sur disque compact aux éditions Sirius.
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0: Ainsi s'achève notre demi-heure musicale consacrée cette nuit à l'œuvre pour piano de Jean Sibelius, interprétée par Jean Dubé. Il s'agissait d'un enregistrement paru sur disque compact aux éditions Sirius. Dans quelques instants, rediffusion du Libre Journal de la Résistance française dirigé par Nicolas Stocker, archives du 5 novembre 2025.
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0: Excellente nuit à tous, chers auditeurs. Je vous rappelle qu'à 3h30, nous consacrerons une demi-heure musicale à Mozart et à 4h, nous rediffuserons Culture et Éducation dirigée par Sophie Ruberti. Mais tout de suite, rediffusion du Libre Journal de la Résistance française dirigée par Nicolas Stocker, archive du 5 novembre 2025. 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

Eh bien, bonjour, chers auditeurs de Radio Courtoisie, et bienvenue dans ce livre journal de la Résistance française. 1 heure et demie, seulement 1 heure et demie, me direz-vous, pour parler de l'affaire Brigitte Macron. Est-ce une farce que ce procès? Non, pas l'affaire Brigitte, ça c'est pas une farce selon moi, mais ce procès, la façon dont il a été instruit, le décime que l'on a présenté au juge, à la justice française, tout ça était-il bien sérieux? Nous aurons dans une grosse dizaine de minutes maintenant, l'enregistrement que j'ai effectué de Bertrand Scholler. Bertrand Scholler, c'est un des 10 de la décime, c'était même le numéro 10, le S de son nom de famille, de son patronyme, le faisant passer à la barre en dernier des 10 qui étaient pointés du doigt pour avoir osé crime de lèse-majesté. Atteint à l'honneur par cyberharcèlement de celle que même le procureur de la République avait appelée la première dame. On le sait pourtant. On a des constitutionnalistes de plateau qui viennent sur les chaînes d'info en continu et qui justement sont très précis quant à la lettre de la Constitution. Et moi, je n'ai jamais vu dans la Constitution, ni même dans une loi organique, traiter, parler d'une première dame. Mais pourtant, cette épouse de... C'est un couple, d'ailleurs, hein, les Macron, cette épouse du président, eh bien, est présentée souvent comme une première dame. C'est le couple à l'américaine. Et après, évidemment, en France, vous le savez, on aime le beurre, l'argent du beurre, et même au-delà. Donc, on aime avoir le statut de vedette avec son époux, hein, c'est le couple Macron, mais on ne veut pas en subir les conséquences quand on a un monsieur 11% à la tête de l'État. Il faut bien s'attendre, Madame Brigitte, eh bien, à subir les conséquences politiques, tout du moins, et l'esprit de satire, les accusés, les prévenus appelaient ça même esprit Charlie, qui s'attache justement, eh bien, à des affaires politiques en France. Alors, je tenais, parce que pris dans mon élan de l'affaire Brigitte, eh bien, j'en ai oublié les usages, les principaux usages. C'est d'abord remercier la technique. Et la technique, eh bien, il s'agit de Virginie, cette chère Virginie qui assure la réalisation de cette émission. Donc, je la remercie. Et s'il y a ensuite, eh bien, au standard, je ne sais pas, vous pouvez toujours essayer, appeler, vous verrez bien, eh bien, un bénévole, nous en avons besoin de nos bénévoles, eh bien, si l'un de ces bénévoles décroche, vous pourrez bien sûr lui poser des questions. Sinon, le plus simple, je ne vous le cache pas, c'est encore le courriel électronique, d'autant plus que nous n'avons que quelques minutes ensemble. En direct, le reste étant, je vous l'ai dit, en différé, un léger différé. C'était tôt matin, samedi, que j'ai procédé à l'enregistrement de mon invité Bertrand Scholler, galeriste, que vous connaissez bien sur Radio Courtoisie, pour ceux qui suivent, entre autres, mes Florilèges des Arts, un vendredi sur deux, où il m'est arrivé, en particulier durant la crise Covid, où nous étions obligés de faire ces émissions en distanciel, j'avais eu à de nombreuses reprises Bertrand Scholler, galeriste, parce que c'est un spécialiste de l'art contemporain, de l'art moderne, et nous avions décortiqué émission après émission, vendredi après vendredi, ce sujet. Alors quelle fut ma surprise d'apprendre que, eh bien, dans l'affaire Madame, dans l'affaire Brigitte,